0: Que ce que vous avez dit, mais merci pour cette présentation.
1: De vous accueillir, vous n'êtes pas venu seul. Alors je dis pour ceux qui verront peut-être les images, mais pour les auditeurs, on va le décrire. Vous êtes venu presque avec votre bébé, j'ai envie de dire, à vos côtés. Vous pouvez nous dire ce qui est juste devant vous ?
0: À un moment, effectivement, il y a cette brique de lait qui est née il y a 10 ans. Parce que nous, consommateurs, on a découvert que les producteurs étaient en immense difficulté. Puis on n'a pas juste découvert ça. On a découvert que si on rajoutait 8 centimes sur un litre de lait, leur vie changeait. Ouais. Voilà comment est née, sans agence, sans moyens traditionnels, cette brique de lait, qui est devenue, et c'est pas pour les chiffres, c'est pour le symbole et l'espoir, la brique de lait la plus vendue de France.
1: C'est extraordinaire.
0: Ça, c'est merveilleux. Je pense à chaque fois aux producteurs quand cette phrase résonne.
1: Alors, on parlera beaucoup des producteurs, de ce que vous avez fait pour eux. Vous les aidez au quotidien. Vous les avez même sauvés à plusieurs reprises et encore aujourd'hui avec, je pense, à la période de sécheresse et de canicule qu'on a connue cet été. Mais alors, ce qui nous intéresse aussi ce soir, c'est de découvrir à quoi est dû ce succès, comment il est venu. Et vous connaissez le principe de l'émission. C'est donc une balade, un parcours un peu partout en France. On va survoler cette France. Votre point d'ancrage, minime soit-il au début de votre vie, c'est Moulins.
0: Oui.
1: C'est là où vous êtes né.
0: Un point, un jour, suffit à ce que ce soit un ancrage très fort. C'est là, évidemment, où je suis né, voilà, en 1969. Dans des conditions particulières, c'est que on habitait en réalité à Madagascar.
1: Vous avez vécu jusqu'à l'âge de 7 ans à Madagascar après.
0: Et ma mère venait à Moulins, qui est un peu la région natale, quand il y avait des naissances. Et on repartait à Madagascar. Ouais.
1: Papa qui était dans la communication territoriale, maman commerciale dans l'immobilier, un petit peu plus tard dans sa vie. Très vite, vous quittez la France. Vous avez sans doute des souvenirs extraordinaires de Madagascar. L'esprit de l'entrepreneuriat, c'est un peu un esprit de famille. Parce que, racontez-moi cette histoire, qui est Jacques Bruno ?
0: Ah oui, Jacques Bruno, alors c'est mon grand-père. Et c'est vrai que j'ai pas tout de suite fait le lien entre ces aventures dans l'agroalimentaire, notamment les fruits et légumes pour essayer d'aider les producteurs. Et puis un journaliste m'a dit un jour, mais votre grand-père a fait toute sa vie dans l'agroalimentaire. Donc il était, lui, parti à Madagascar il y a bien longtemps. Et il le raconte comme ça, parce qu'il était d'une modestie, il était de cette famille des gens plutôt très modérés, qui se mettait pas beaucoup en avant, il aura pas fait autant de communication qu'on a pu en faire. Il a eu cette chance, à un moment donné, d'importer en Europe
1: le poivre vert.
0: Et ça lui a donné le moyen, après, de faire bien d'autres choses.
1: Il va développer l'industrie de la pêche et de la crevette, notamment sur l'île de Madagascar, modèle d'inspiration, je l'imagine. Pour vous, vous partez très vite en Ardèche.
0: Oui, on revient en Ardèche.
1: Vous revenez en Ardèche.
0: Parce que le grand-père, du côté de mon père, et puis toute la famille, je sais pas si beaucoup de gens sont comme ça, quand j'arrive en Ardèche, je rentre dans une maison.
1: C'était où?
0: À Erillac, exactement, qui est un petit hameau de Lussas. Ouais. Il y a le festival du documentaire bien connu maintenant là-bas, mais c'est un tout petit village. Et dans cette maison, 350 ans d'histoire familiale. Et puis, quand on retrace l'histoire, on s'est rendu compte que les Chabannes avaient fait peut-être 25 kilomètres en quelques siècles. Donc, on est vraiment de là-bas, côté paternel.
1: Il y a Montélimar.
0: Montélimar, puisqu'après l'Ardèche, c'est quelques mois à Montélimar.
1: Vous allez vivre à Montélimar ?
0: Ouais, très rapidement, en fait. Je peux même pas vous dire aujourd'hui pourquoi on est passé par Montélimar. Peut-être une question d'école, parce que le village, c'était la toute petite école. À Lussas, il y avait une école primaire. Peut-être que c'était un début de collège à Montélimar. Et ensuite, rapidement, Carpentras, où là, je retrouve la ville où notre grand-père, qui était sous-préfet à Carpentras après la guerre, les résistants étaient un petit peu finalement récompensés par le fait de devenir sous-préfet ou préfet. Et lui avait comme ça eu la sous-préfecture. Enfin, il avait été nommé à Carpentras. Donc c'était sa ville à lui, c'est devenu la nôtre.
1: Il y a des lieux comme ça, un endroit, une image qui vous revient avant Carpentras, du côté peut-être de Montélimar. Vous parliez de l'école, vous vous souvenez d'une rue, d'une ambiance, de quelque chose en particulier, d'un endroit qui vous a marqué.
0: C'est toujours très, très personnel, mais quand on fait l'exercice, je ne me rappellerai pas d'une journée entière à ces âges-là. Puis je me rappelle de petits flashs dans les cours, évidemment, de récréation, dans les salles de classe. Si vous avez fait ce voyage incroyable des années après, qui consiste à revenir dans une des salles de classe de votre enfance, je l'ai fait. Et là, je pense qu'on est assez nombreux aussi à l'avoir fait. On découvre que ces robinets qui au début
1: vintage
0: finalement devaient nous obliger à nous mettre sur la pointe d'épée pour arriver à boire sont quasiment à ras du sol. Donc il y a une espèce comme ça de sensation un peu à la Gulliver de retrouver une échelle complètement différente de la nôtre et on se dit j'étais là à l'échelle de mon enfance dans une salle qui me paraissait si grande. Voilà,
1: et ça, donc, c'était où, du coup?
0: Ça, c'était à Carpentras. Où effectivement, on a retrouvé ça. Et puis, on dit, je suis repassé à Montélimar.
1: Vous avez des attaches, on découvrira que vous vivez au pied du Mont Ventoux, mais vous repassez de temps en temps à Montélimar ou pas loin?
0: Oui, pour aller en Ardèche, donc ça nous permet de repasser par des endroits, et de temps en temps, c'est pas tout le temps, on fait un petit crochet, on arrive devant des maisons, on a avec nos frères et sœurs dans la maison où on a passé vraiment toute notre adolescence. Là, c'est la maison où on se construit en sortant de l'enfance, avant d'aller faire des études, notamment à Paris. On a mis un tout petit mot derrière un petit interphone, on se dit un jour, ils vont peut-être le réparer, ce mot tombera, et ils sauront qu'ici, il y avait une famille qui était heureuse.
1: J'ai repéré, tiens, du côté de Montélimar, s'il y avait des forêts, j'ai trouvé le bois de Lyon, la forêt de Saou, la forêt de Marsanne, ou encore la forêt d'Allan. Je vous parle de forêt, vous me direz dans un instant si c'est un endroit dans lequel vous sentez bien, parce qu'on va retrouver Benoît Prospero pour la Revue des Merveilles, et aujourd'hui, Benoît nous emmène en Occitanie. On est dans les Pyrénées-Orientales, au pied du Canigou, à Corneilla de Conflans.
2: Une école dans la forêt. Dit comme ça, on se croirait au Pays des Merveilles, et pourtant, on est bien dans la Revue des Merveilles, avec ici Roussillon, et plus précisément en Occitanie, donc dans les Pyrénées-Orientales, au pied du Canigou, à Corneilla de Conflans. Est-ce que vous avez vu le film La Belle Verte de Colline Serrault? C'est dans ce film qu'on peut entendre notamment la fameuse réplique
3: « Quand on a marché 2 heures dans une montagne, on est plus intelligent ».
2: Eh ben oui, et ça, quelque chose me dit qu'Angélique Malot et Magali Panuel l'ont bien compris, et elles ont créé l'école La Belle Verte. Et comme l'explique Magali,
4: le cœur du projet, c'était vraiment le lien à la terre. Donc ce qu'on voulait, c'était que les enfants puissent être au quotidien en lien avec la nature, avec les saisons, avec le temps qui passe.
2: Et c'est pour ça qu'elles ont donc créé cette école, qui est une école adaptée au potentiel et à la personnalité de chaque élève. En fait, l'idée de l'approche pédagogique, c'est de s'adapter à l'enfant. Concrètement, ça veut dire que, oui, il y a un socle commun de connaissances et de compétences, maths, français, sciences, etc. Mais ça veut dire aussi que tous les vendredis, donc, c'est l'école dans la forêt.
4: Et c'est parti. Ouais. On a mis les chaussures, on prend les gourdes, le sac à dos, et puis on part à pied pour un petit quart d'heure de marche. Alors, la carriole, elle transporte le matériel pédagogique dont on a besoin, la trousse de secours et le bidon d'eau pour se laver les mains. Là, on est sur l'ancienne route de Fiols, qui est entre Corneilla de Conflans et Fiols, qui est vraiment entourée d'un côté de champs et de l'autre côté de la forêt. Au fond, le Canigou, qui est vraiment pas si loin.
2: Et c'est ainsi que chaque vendredi, hiver comme été, tous les enfants partent passer la journée dans la nature. Et puis, alors il y a aussi les parents qui peuvent, s'ils le souhaitent, participer. Par exemple, une fois c'est une maman qui vient jouer de la harpe, une autre fois c'est un papa qui fait du pain bio qui vient expliquer son métier de boulanger, ou encore un papa spécialiste de la forêt transmet ses connaissances.
5: Donc devant vous, vous avez 10 empreintes d'animaux. Et c'est des empreintes qui sont à taille réelle. C'est-à-dire que si vous vous promenez en forêt et que vous en trouvez, elles seront exactement comme ça.
2: Et oui, ici, la classe a lieu dans l'herbe. On est assis par terre, on est en cercle dans une forêt de chênes. Et excellente nouvelle, si au début, seuls les enfants de maternelle étaient accueillis, aujourd'hui, l'école La Belle Verte accueille désormais les élèves jusqu'au CM2.
6: Tu sais que c'est une empreinte d'oiseau, d'accord ?
7: Peut-être.
6: Donc tu peux regarder les animaux.
7: Non, parce que taille pas de 3 cm.
6: Non.
2: Ah, on en rêve, hein ? Eh oui, c'est une merveille.
1: Merci, c'est vrai que c'est beau comme tout, Benoît Prospero et les équipes d'ici Roussillon. Nicolas Chapelle, vous auriez aimé aller dans une école comme celle-ci ?
0: Absolument. Et d'ailleurs, ça nous montre à quel point on a quitté un autre monde, quoi. C'était le monde quand même de notre enfance. Et puis ces forêts qui me rappellent quand même, et qui nous rappellent à tous, ce que disait le couple bourguignon, vous savez, sur cette agriculture avec énormément de pesticides, de produits pour essayer de faire grandir des plantes artificiellement. Dans une forêt, qui n'a jamais vu le moindre produit, il y a les arbres les plus puissants et il y a la plus belle des végétations du monde. Voilà les deux images qui me viennent à l'esprit.
1: Nicolas Chaban, votre invité sur ICI ce soir jusqu'à 21h, chef d'entreprise. On lui doit entre autres la marque qui est sous nos yeux, avec ce lait qui rémunère au juste prix son producteur. C'est qui le patron ? On continue de se balader partout en France parce qu'il y a encore plein de choses à vous raconter ce soir.

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2: Et soyez les bienvenus sur Ici. Je suis très heureux que vous soyez avec nous. Vous allez peut-être découvrir cette émission pour la première fois. Elle s'appelle Il n'y a pas que Paris dans la vie. Et on y répond bien, hein, d'ailleurs, depuis 20h avec notre invité, Nicolas Chaban, entrepreneur, chef d'entreprise. On lui doit la marque C'est qui le patron, un soutien essentiel à la protection des producteurs en France. On a parlé, pour ceux qui nous rejoignent, de son enfance à Madagascar, de sa naissance notamment à Moulins, du côté de sa maman, passage très court à Montélimar, les parcours de sa vie continue jusqu'à 21h et nous sommes pour l'heure à Carpentras. Vous y arrivez à quel âge? Vous posez à quel moment? 7, 8, 9 ans, quelque chose comme ça?
3: Ah, écoutez, je pense que c'est à 8 ans, ouais. 8 ans.
2: Ouais. 8 ans. Quelle première image comme ça, si moi je ne connais pas Carpentras, bon, ce qu'il faut, hein. Mais imaginons, première image qui vous vient comme ça.
3: On visite, je crois, en arrivant, parce que c'était un souvenir pour mon père, la sous-préfecture, où lui avait passé son enfance. Oui, était donc mon grand-père.
2: Votre grand-père sous-préfet.
3: Et c'est le premier souvenir comme ça de cette maison un peu hors norme, un peu d'un autre temps. Et puis après, très rapidement, l'école. Le bonheur de se connecter tous les jours à des gens qui viennent, que vous retrouvez, que vous aimez, les copains. Enfin, moi, ça a toujours été des journées qui me passionnaient.
2: Et alors, il y a aussi des odeurs, des senteurs, des saveurs qui reviennent.
3: Ah oui.
2: Il y a ça aussi.
3: Ah bah oui.
2: Est-ce que vous avez le sentiment d'être un peu pagnol quand vous arrivez là-bas, de vous balader dans les allées comme ça?
3: Ben on est, je crois qu'on n'est pas dépaysé parce qu'il fait chaud, comme à Madagascar il faisait très chaud, en Ardèche il faisait chaud, et puis très vite quand on est enfant, on est cette éponge naturelle qui va s'adapter rapidement et qui va aimer d'ailleurs son environnement. Et puis vous avez le phare qui se met au bout comme ça de toutes les journées, de tous les moments où vous sortez de Carpentras, c'est le Mont Ventoux. Et ça, quand on dit que c'est un phare, c'est pas une espèce comme ça de vision un peu de proximité ou chauvine. C'est que c'est vraiment un point de repère. Quand on est de là-bas, on va pas bien si on reste trop longtemps sans voir le Mont Ventoux.
2: Ouais. Vous parliez de l'école, on va aller faire un tour à rue Moricelli. Moricelli, c'est pas
3: ouais,
2: ça comment on le
3: prononce. C'est bien dit comme ça.
2: Moricelli. Alors j'ai vérifié, Isidore. Je me suis dit, qui est ce Moricelli? C'est évidemment là que vous êtes à l'école. Il est devenu un riche minotier marseillais. Il a vécu au 19e siècle. Il a fait énormément pour la ville de Carpentras. Et c'est dans cette rue que vous allez à l'école, en fait, dit
3: voilà.
2: Chaban.
3: C'est le centre-ville, là, donc le centre-ville de Carpentras. Et puis un souvenir, je ne sais pas si c'est très glorieux, mais finalement, on s'est rappelé ça avec j'ai deux frères et une sœur, et on était si proches de l'école qu'on entendait la sonnerie. Il y en avait trois, et donc on essayait de rester le plus longtemps possible dans une nuit qui se prolongeait, et on allait quasiment à la deuxième sonnerie en courant, on dévalait les escaliers, et on était dans cette école. Voilà, donc je me rappelle que vraiment, c'était très proche du lieu qui occupait nos journées, l'école primaire et le collège.
2: Qui est monsieur Brenu?
3: Ah, Brenu, mais oui, c'est...
2: Faut mettre des accents partout, en fait, tout à l'heure, je me suis tombé Brenu. Qui est ce monsieur Brenu qui vous a marqué?
3: Monsieur Brenu, c'est un professeur d'histoire. Vous savez, je crois qu'on en a tous un ou une
2: qui nous a marqué
3: dans nos vies, où on se dit, ce lien, il n'est pas celui comme ça d'arriver, d'écouter quelqu'un qui nous explique des choses qu'on doit essayer d'apprendre et de restituer. Lui, il avait cette magie, et il nous avait fait faire une espèce de voyage dans 1968, inoubliable, avec de l'humour, avec quelque chose qui fait que vous avez envie de revenir le lendemain. Et très longtemps après, j'ai reçu un appel qui était très touchant de ce professeur.
2: Qui s'est intéressé à votre parcours.
3: Oui, il s'est intéressé au parcours, mais c'était étonnant parce que là, vous retrouvez, en étant un adulte lui-même, alors que vous étiez plus un enfant comme ça, avec cette figure un peu magistral, là, du professeur qui vous expliquait des choses. Mais c'était une belle rencontre à l'époque et nos retrouvailles étaient très belles aussi.
2: Quels sont les autres endroits dont vous auriez envie de parler? Parce que vous êtes installé à Carpentras, c'est tout le Vaucluse. Il y a plein de villes magnifiques. Vous avez peut-être envie d'évoquer certains lieux comme ça qui ont pu marquer votre enfance, votre adolescence aussi.
3: Près de Carpentras, il y a tous les villages. Il faut imaginer, je sais pas comment sont les régions de passion de tout le monde, mais vous avez cette ville un peu centrale. Mais après, plus vous allez vers le Mont Ventoux, maintenant j'habite plus au pied du Mont Ventoux, plus vous avez des villages. Et là, quand je travaille à Paris, j'y viens 3 ou 4 jours par semaine, vous mesurez une chance incroyable. Je me rappelle d'un ami parisien qui me dit « Mais tu te rends compte, entre chez toi et Carpentras, il n'y a pas un feu rouge et un stop. » C'est-à-dire qu'on est dans quelque chose qui est libéré même de ces petites contraintes même si elles sont nécessaires, bien sûr. Et puis après, on a la chance d'habiter près d'une rivière. Et quand vous vous immergez...
2: Ça s'appelle comment cette rivière?
3: C'est l'Ozon, ouais. qui prend sa source pas très loin. Et puis c'est notre région d'enfance, on connaît chaque coin. On accroche chaque moment en passant en voiture et on se rappelle qu'il s'est passé quelque chose. Récemment, Jean-Louis Aubert, donc leader et créateur du groupe Téléphone,
2: ouais.
3: Je ne savais pas, je découvre qu'il est sa ville natale, c'est Ville-sur-Ozon, tout à côté. Et donc il raconte que c'est sa première enfance, ses premières émotions, ses premiers moments de guitare, ses premiers endroits, ses premiers lieux. Et je redécouvre à travers lui et cette proximité à ce lieu d'enfance à quel point ces premiers villages, ils nous construisent sans doute jusqu'à nos années futures.
2: Et puis il y a Cavaillon, il y a Apt.
3: On n'allait pas trop à Cavaillon, étonnamment, pas trop à Avignon.
2: Fontaine-de-Vaucluse.
3: On était plutôt tourné à Fontaine-de-Vaucluse.
2: C'est magnifique, ça.
3: Magnifique, mais bien évidemment magnifique endroit. Crillon-le-Bras, pour ceux qui ne connaissent pas, il y a des lieux magnifiques autour du Vaucluse. Mais le Mont Ventoux, qui n'est pas le Luberon. Vous avez le Luberon, ouais. qui attire énormément de touristes. Alors je ne sais pas si ça va faire plaisir à tous les gens de chez moi, parce qu'à la fois, il faut que le tourisme vienne essayer d'éclairer, notamment économiquement, des endroits. Et puis, moi, je suis dans un petit village où je crois que les gens ne veulent pas trop voir de monde. C'est très
2: étonnant.
3: Comment
2: il s'appelle votre petit village ?
3: Mormaron. Je vais me faire engueuler par la moitié du village qui va me dire mais pourquoi tu as dit ça. Et puis il y a une autre partie du village qui va dire tu as raison. C'est pas que ils veulent pas voir de monde, mais c'est cette espèce de tranquillité. Alors que juste à côté il y a Bédouin qui est à 6 kilomètres,
2: ouais.
3: qui est sans doute le village du pied du Mont Ventoux le plus connu et le plus visité.
2: Nicolas Chaban, avant d'entreprendre et faire tout ce que vous avez fait, on va en parler dans un instant. Vous avez fait des petits boulots. Il y a la récolte des cerises. Il y a le melon d'été. C'est ça, vous faisiez
3: le tri du melon. Ouais. Ouais, c'était le Vaucluse, c'est le jardin de la France, même si aujourd'hui on lui conteste un peu ce nom. Il y a tellement de produits, de producteurs, c'est tellement extraordinaire en été. C'est des fruits magnifiques, le melon de Cavaillon, la fraise de Carpentras, la cerise des Monts de Venasque. C'est incroyable d'être entouré de produits comme ça. Et donc on allait travailler pour donner un coup de main, mais j'allais pas que l'été. C'est ce qui sans doute m'a rapproché aussi un peu de la vie des producteurs, c'est que j'allais chez eux, aussi chez les copains le week-end. Les fils de producteurs qui étaient copains de classe, quand j'allais chez eux le week-end, on bossait, surtout eux, mais on bossait.
2: Je vous parle de ça, Nicolas Chaban, parce que on va parler des petits jobs d'été, ou en tous les cas, la façon dont on peut se faire parfois un petit peu de l'argent de poche en travaillant pendant les vacances. C'est le quotidien de nombreux adolescents, d'étudiants, à la recherche donc d'un job saisonnier. On va aller à Béthune. Vous connaissez Béthune ?
3: Pas bien.
2: Pas assez. On est dans le Nord. Le dispositif argent de poche porté par la ville séduit de nombreux jeunes cet été. C'est encore l'été, on va en parler avec Robin Bernot.
4: Très vite, le dispositif a affiché complet.
5: J'ai sauté sur l'occasion.
4: En effet, de nombreux adolescents, à l'image de Mathis, 17 ans, que vous venez d'entendre, ont répondu à l'offre de la ville de Béthune. Cette offre, elle est toute simple. La commune a proposé à des jeunes âgés de 16 à 25 ans de leur verser de l'argent de poche en échange de petits travaux pour la commune. Et lorsque Juliette Penn d'ici Nord est allée à leur rencontre, elle est tombée sur Iron, 17 ans.
6: On est en train de faire les sous-bassements et puis ça se passe bien pour l'instant.
4: Iron, s'il est là, c'est grâce à sa maman et aux réseaux sociaux.
6: C'est ma mère qui a trouvé ça sur Facebook avec l'annonce de la ville de Béthune qui cherchait des jeunes. Donc ma mère m'en a parlé vu que j'ai 17 ans, je viens d'avoir le bac et puis c'est un peu compliqué de trouver un job d'été. J'ai vu parler de ça et puis je me suis dit pourquoi pas.
4: Parmi les activités, il peut y avoir une matinée de nettoyage, du désherbage ou de la peinture. Et en échange, les jeunes sont rémunérés à hauteur de 20 euros. Pour Capucine, 16 ans, c'est l'occasion de mettre de côté.
7: C'est la première fois que je fais une activité l'été. Je me suis dit, pour me lancer, ça peut être bien. En plus, on aide à embellir la ville. Ça va payer mon permis, rembourser un petit peu le code que je viens de passer. Donc voilà, c'est cool.
4: Vous venez de l'entendre, ici ça marche. Mais alors vous, qu'en pensez-vous ? Je suis venu vous voir dans la rue et je vous ai montré l'article sur notre site. Je vous ai demandé votre regard sur cette initiative.
8: Alors,
4: allez, on commence par Lucie.
8: À chaud. Je trouve que c'est une bonne initiative pour les jeunes, parce qu'on sait qu'il y a beaucoup de jeunes qui sont en précarité en ce moment.
4: Lily, quant à elle, est un poil plus dubitative.
9: Faut pas oublier que tout ça, c'est du travail. Et du coup, argent de poche, c'est un petit peu minimisant. Après, j'imagine que du coup, ils sont bénévoles, mais c'est sûrement des petits jeunes qui ont besoin vraiment d'argent et qui n'ont pas trouvé de travail pour l'été.
4: D'ailleurs, sur ce dernier point, j'ai rencontré Jazz qui est complètement d'accord.
10: Ça permet aux jeunes d'avoir un peu d'argent pour financer différents
5: projet.
4: Et vous, tiens, est-ce que vous auriez pu vous inscrire à ce type de dispositif dans votre ville ?
5: Oui, carrément. Je suis issue d'une famille de 5 enfants et mon père était seul à travailler, donc ça aurait pu mettre un peu de beurre dans les épinards.
4: Au total, cette année, dans le Nord, à Béthune, une 60aine de jeunes a bénéficié de ce dispositif.
2: Ici, Nord pour les équipes et Robin Berdeau, Nicolas Chaban, vous écoutiez le reportage. On a parlé un petit peu de ces jobs d'été. Vous, on était sur voilà, plus un engagement qui deviendra aussi par la suite votre vie, la récolte des cerises, le melon, on l'a dit. Vous êtes papa, hein, je crois que vous avez des enfants, ils sont peut-être grands aujourd'hui.
3: 3 enfants.
2: Job d'été, c'est des choses qu'ils ont fait, qu'ils font encore, je ne sais pas quel âge ils ont.
3: Oui, qu'ils ont fait, bien qu'en naturiste, pas loin de chez nous.
2: Ah ouais ?
3: Certains, ils font des périodes à la réception. Enfin, je vous dis la première chose qui
2: est. Et où
3: qui
2: ce camp naturiste ?
3: C'est à Bélaisie, énorme camp naturiste européen. C'est un des plus grands d'Europe, ah ouais, à Bédouin. J'ai connu très tôt parce que le professeur de musique que nous avions au collège, c'était un des fondateurs, donc il nous en parlait régulièrement. Alors je sais pas l'endroit que j'ai le plus fréquenté, mais il y a énormément de monde et il y a des jobs d'été.
2: Nicolas Chaban est votre invité ce soir jusqu'à 21h. On va continuer de se balader. On va monter à Paris parce qu'à un moment donné, vous êtes arrivé à Paris et notamment à la Sorbonne avec un camarade de fac qu'on connaît tous. Pour le savoir, restez bien avec nous sur ICI. J'espère que je vous ai fait un bon teasing là.
3: Oh, magnifique.
2: À tout de suite.

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13: Excellente soirée, merci d'écouter ici. Nicolas Chaban est mon invité ce soir jusqu'à 21h. C'est un chef d'entreprise, on découvre son parcours à travers les lieux qui ont évidemment marqué, inspiré son parcours, façonné son existence. Il est avec nous jusqu'à 21h. On a parlé des petits boulots, Nicolas Chaban. Votre parcours vous pousse à Paris. Vous cherchez un peu en fait, parce que vous savez pas trop, j'imagine, à 17-18 ans, ce que vous voulez faire.
14: Ben, je réussis par miracle à avoir le bac et puis à arriver à la Sorbonne, c'est pareil. Je suis passionné de théâtre, donc j'essaie de faire du théâtre, mais là je découvre que c'est un vrai métier
13: c'est
14: avec un talent.
13: C'est ça que je vous dis que vous cherchez finalement.
14: Ouais, ben c'est un âge. Alors, ce qui est merveilleux quand on se cherche, c'est que tout est absolument ouvert. Enfin, on a un regard à 360, on se laisse toutes les possibilités. Puis après, quand vous voyez des vrais copains comédiens, vous vous dites, ok, ça, c'est quand même un vrai métier, c'est pas pour moi.
13: Ouais, vous êtes super à l'aise. On voit beaucoup la télévision, on sent qu'il y a, je sais pas si les cours de théâtre, même de moi, ça jouait un peu quand même.
14: J'essaie de pas faire un teasing à l'envers, mais on parlera de la personne qui m'a donné ce conseil un jour, qui est un copain qui lui est devenu évidemment tellement célèbre et qui a gardé toute son humanité. On va peut-être vous en parler.
13: Attendez, Nicolas, on va en parler tout de suite. Vous arrivez à Paris, vous êtes à la Sorbonne, vous allez aller à la fac et vous rencontrez Nikos Aliagas.
14: Voilà, Nikos Aliagas. Et c'est vrai qu'au moment où ces aventures deviennent de plus en plus connues, où les journalistes me sollicitent, moi, c'est pas mon histoire de départ. Je fais pas une émission comme je ferais une pièce de théâtre parce que ça parle tellement de la vie de producteur. Il y a des enjeux énormes. Vous êtes dans quelque chose qui doit être absolument vrai. Mais il m'avait dit, parle avec ton cœur. Vaut mieux dire un peu spontanément quelque chose qui peut être pas forcément le mieux choisi, mais dans la vibration de ce que tu vas dire. Ça va s'entendre que tu dis quelque chose qui a du sens pour toi et ça en aura pour les autres. Parle aux gens. Voilà ce que m'avait dit Nikos Aliagas. Parle aux gens. Alors, adresse-toi à eux. Ne t'adresse pas à des businessmen.
13: Évidemment, Nico, je sais pas si c'est avec lui, mais alors, on est à la maison de la radio et de la musique. C'est un lieu que vous avez un peu fréquenté plus jeune. Vous avez arpenté les couloirs vides.
14: J'en parlais avec Louise qui prépare cette émission et on s'est rendu compte, vous êtes au 6e étage lorsque vous préparez l'émission. Eh bien, je venais, on était à la Sorbonne avec Nikos, on se rencontre dans la bibliothèque, on a un même sac d'écolier, ça nous permet de nous adresser la parole et après on passe vraiment des journées et des soirées ensemble et le soir, pour financer ses études, il est dans la salle des Telex. C'est au 6e étage. Je me rappelle ce numéro d'étage qu'il m'a souvent raconté. Je l'avais un peu oublié. Les nouvelles du monde arrivent sur des petits Telex avec des codes de 1 à 5. Et on est les premiers petits étudiants à découvrir des nouvelles comme la mort de Yasser Arafat ou des choses absolument incroyables. Lui courait dans le couloir vide jusqu'au rédacteur en disant « Voilà une info qui doit retenir votre attention ».
9: On va le saluer, Nikos, parce que c'est resté un copain, hein, je crois, ah, aujourd'hui.
14: C'est,
9: ouais.
14: Non, c'est plus qu'un copain. Je sais, dans ces cas-là, qu'il ne faut pas verser dans le trop de compliments, ouais, et de pathos. Mais ouais, surexposé comme il l'est, être à ce point, comme ça, dans la, ouais, lumière, avoir cette notoriété aussi grande, et pas avoir écorné un gramme de cet ami qui était le mien il y a 18 ans, avec sa simplicité, ouais, sa loyauté et son humanité. Ouais, c'est un beau parcours de vie.
9: Nicolas Chaban, vous faites des allers-retours entre Paris, où vous essayez aussi au journalisme, il y a le Figaro, vous faites des piges à 17 euros la pige. Bon, c'est pas votre truc, encore une fois, vous trouvez ça un peu trop parisien, il n'y a pas que Paris dans la vie, comme vous l'avez compris. Vous allez croiser des copains, et à un moment donné, vous allez voir qu'il y a des copains qui jettent un peu des fruits et légumes, quoi, un peu un mauvais aspect. Et vous dites, c'est quand même dommage. Et c'est là que vous avez le déclic, c'était où? Vous vous souvenez du jour où il y a eu ce déclic des gueules cassées que vous avez créé?
14: Absolument, c'était dans le Luberon, hein, juste avant. C'est ce qui m'avait connecté, notamment au distributeur. On avait fait des centres de lavage solidaire pour, ouais, notamment les copains qui étaient en galère juste avant. Mais comme les distributeurs, bah, finalement, on arrivait à leur parler, on découvre qu'ils jettent des fruits ou des légumes, notamment là, c'était des abricots, mais il y en a bien d'autres, pour des mini défauts d'aspect. Les cahiers des charges, faits toujours par des gens tellement savants qu'ils font des choses que notre bon sens ne ferait pas, décident qu'il faut que ce soit parfaitement rond, que la couleur doit être, ouais, absolument comme celle-là. Et je vois, c'était la famille dans le Luberon Saint-Michel, je vois Thierry Saint-Michel qui jette sous l'établi des abricots parfaitement mûrs et très bons, alors qu'ils auraient, moi, je les aurais pris immédiatement pour les amener chez moi. Et là, c'est sa maman, je crois, qui me dit, s'il y a un seul fruit qui n'est pas parfait dans la palette, on peut avoir un refus de toute la palette. Mmh. Et là, on se dit, si ça devient du gaspillage, alors que c'est parfaitement bon, il faut qu'on les sauve. Voilà comment.
9: C'est comme ça qu'est né les gueules cassées, ouais. Alors, les gueules cassées. Il y a eu le label Le Petit Producteur, ça c'était juste avant. Et puis la marque de lait équitable, on va en dire un mot, qui est arrivée dans votre vie. On est en 2016. Les premières briques de lait, c'est qui le patron, qui sont produites. Il y a un endroit particulier d'ailleurs où elles sont produites. Je crois qu'on est dans la Bresse, on est à Pont-de-Vaux.
14: Ça c'est le moment où naît effectivement la brique de lait avec les producteurs. Mais la laiterie qui est importante aussi, elle est à Orléans. Il y a deux lieux, mais il y a cette laiterie qui va accueillir et ramasser le lait. Je me suis remis effectivement tout ça en tête puisque il y a une production qui a décidé de raconter l'histoire dans un long métrage et elle nous a fait repasser par toutes ces étapes. Et c'est vrai qu'il y a une scène dans ce qui deviendra un film, la scène de la mairie de Pont-de-Vaux, c'est absolument incroyable. Il faut imaginer en 2 secondes, les producteurs, 80 familles, à qui il restait 2 mois avant de mettre la clé sous la porte. Chaque matin, quand ils tournaient, ouais, non, le bouton de la machine à faire, 120 euros par jour, ouais, perdu. Et quand ils arrivent dans la salle, je me rappelle très bien de ce moment-là, nous on est un peu en retard, il y a le responsable de la laiterie, l'acheteur de Carrefour, Marc Delage, ils arrivent, dernière chance, nous les consommateurs, parce qu'on est consommateurs et toujours aujourd'hui, ouais, on leur dit, on va pas vous laisser tomber. Et c'est le moment clé où, alors que Carrefour et la laiterie se demandent combien de litres ils peuvent, ouais, récupérer, ils avaient 26 millions de litres à vendre, Carrefour et la laiterie disent 5 millions peut-être, mais pas plus. Nous, en tant que consommateurs, et merci à eux d'avoir entendu, on leur a dit, vous voyez, si vous prenez pas les 26 millions, ils vont disparaître. Si vous prenez 5 millions, vous allez un petit peu améliorer, mais leur vie ne va pas changer. Nous, consommateurs, si on est sûr que leur vie change, on achètera les 26 millions. Vous vendrez plus facilement les 26 millions de litres, si vous les sauvez, que 5 millions si vous les aidez un peu. Ils se sont tapés dans la main, et c'est qui le patron est né.
9: Nicolas Chaban, vous recevrez 2 fois le prix de l'audace marketing, c'est pas rien, en 2015 pour les gueules cassées, en 2018 pour C'est qui le patron, vous avez les éloges du New York Times, du Guardian, je sais pas comment on réagit à Carpentras quand l'enfant du pays comme ça réussit, vous nous le direz peut-être dans un instant, il y a même l'ONU hein, qui s'est intéressé à vous. Nicolas Chaban est notre invité, vous êtes gourmand Nicolas
14: Ça se voit, je
9: oui,
14: crois.
9: Oui, non, bah, je suis pas du tout, ben voilà. Je vous parle de ça parce que c'est avec beaucoup de gourmandise qu'on va retrouver Catherine Cricandon et qu'on va parler de cuisine. Parce que pour cuisiner, il y a 2 écoles. Tout à l'heure, on était dans l'école de la forêt, là, on est dans l'école de la cuisine. La cuisine au beurre ou la cuisine à l'huile. Ça fait penser au film avec Fernandel, tourné dans le sud d'ailleurs. Alors Catherine Cricandon, elle, a peut-être une solution à nous proposer aujourd'hui. Écoutez.
10: À Jaune, un petit village de 800 habitants du Loir-et-Cher, il y a une usine qui reçoit 3 tonnes de piments par jour. Mais pourquoi donc? Eh bien, pour faire des sauces piquantes, pardi. La Maison Martin sort 8000 produits par jour, 600 000 par an, et cela demande un immense investissement de son cofondateur, Jean-Baptiste Martin.
15: Pour ma part, il faut savoir que les 2 premières années en Loir-et-Cher, je dormais dans l'usine hein, pendant 5 nuits par semaine. Ma famille est du côté de Versailles. En ce moment, c'est plus que deux nuits par semaine. Voilà, il y a un rapport aussi charnel en fait à la fabrique, pas qu'au piment. Donc on se donne beaucoup. Maintenant, on est hyper heureux et surtout très heureux en fait d'emmener avec nous toute une équipe, de voir en fait qu'on a des clients aussi qui sont très contents en fait de découvrir que le piment c'est pas juste quelque chose qui brûle, mais quelque chose qui peut avoir un vrai sens gastronomique dans l'assiette. Donc la complétude, si je puis dire ainsi, de tout ça fait que ouais, c'est ultra kiffant.
10: Une équipe d'une quinzaine de personnes trie, lave et équeute à la main les piments. Ceux-ci sont ensuite réduits en purée avant d'être cuisinés seuls ou avec d'autres ingrédients. Il y a actuellement près de 25 références différentes et le mariage des saveurs est parfois étonnant. Framboises, algues, ananas et il y a même des éditions limitées avec du pastis et du vin. Les sauces ou salsa picante sont vendues dans plus de 1500 endroits en France et dans le monde. Pour en arriver là, il faut remonter 15 ans en arrière. Jean-Baptiste est chef cuisinier aux États-Unis. Il travaille avec une brigade composée entièrement de Mexicains qui venaient tous les jours au travail avec des petits piments à grignoter. Jean-Baptiste décide alors de s'intéresser à ce fruit. Oui, c'est un fruit, même si en cuisine on l'utilise comme légume ou condiment. De retour en France, il s'associe à sa femme Anna et son cousin Benjamin et il nous explique pourquoi et comment leur usine est maintenant en centre-Val de Loire.
15: Alors on arrive ici mais vraiment totalement par hasard. Notre aventure elle a commencé dans notre école de cuisine en fait à Viroflay qui est juste à côté de Versailles. Il y a une tellement grosse demande en fait qu'il a fallu passer à un stade artisanal mais peut-être un peu plus industrialisé avec quelques machines. Et donc du coup on a cherché en région parisienne, il n'y avait pas chaussures à notre pied et en visant au sud on a trouvé un local en fait du côté de Jaune. C'était un ancien abattoir à volailles qu'on a transformé en paradis du végétal pour sa rédemption. Et là on est arrivé surtout dans un endroit très accueillant avec des gens très accueillants et une région vraiment hyper accueillante à notre écoute.
10: Plus d'infos sur m-martin.fr. Merci à Nathanaël Bruni d'ici Orléans pour cette idée piquante mais qui marche. Ici, ça entreprend Martin Hot Sauce de la maison Martin, des sauces fabriquées et cuisinées dans le Loir-et-Cher.
9: Merci beaucoup Catherine Quicandon, m'a dit à famille Martin, il y en a une aussi dans le sud de la France.
14: À Carpentras, pour le concassé de tomates.
9: Ouais, alors on parlait, le poivre vert avec votre grand-père, le piment là à l'instant, ça vous a inspiré ce sujet de Catherine Quicandon?
14: Ouais, c'est très important, tout ce qui d'ailleurs fait notre gastronomie. C'est un patrimoine tellement important. Tous les jours, on se lève, nous, l'équipe, en se disant qu'il faut qu'on défende ceux qui nous nourrissent tous les jours.
9: Nicolas Chabanet, votre invité ce soir, encore pour quelques minutes. On va s'intéresser à votre quotidien dans un instant. Peut-être ce très bel endroit, je ne vais pas en dire plus, où vous vivez au pied du Mont Ventoux. Et puis on continuera voilà, de sillonner ce beau pays que vous défendez à travers la production, entre autres. Nicolas Chabanet, votre invité, jusqu'à 21h.

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2: Chaque jour, autour d'un invité, je vous invite à découvrir un parcours inspirant avec ce soir un chef d'entreprise venu du Sud, venu d'un peu partout, il l'a dit d'ailleurs tout à l'heure, c'est un peu réducteur d'ailleurs de vous dire qu'il vient du Sud, Nicolas Chabanne qui revient sur les lieux qui ont marqué sa vie, qui ont fait qu'il est aujourd'hui à la tête d'une belle histoire collective, familiale aussi, on va en parler. Nicolas, il y a une confrérie, comme il y en a beaucoup hein, partout en France, de la fraise. Alors vous êtes quoi? Comment on dit?
3: Membre de la confrérie.
2: Président non même?
3: Non. Il y a des présidents et des présidentes très actifs, membres de la confrérie, c'est-à-dire que dans une confrérie, il y a les producteurs, ils sont très importants pour défendre la fruit de la fraise de Carpentras, mais vous avez aussi des transporteurs, des emballeurs, et moi j'avais le rôle du communicant. Voilà comment j'ai intégré cette très belle équipe de la confrérie de la fraise de Carpentras.
2: Je m'éloigne un tout petit peu de quelques kilomètres. On a parlé tout à l'heure un petit peu de quelques villes comme Fontaine de Vaucluse, comme Avignon, plan campagne. Plan de Cuc, vous me voyez arriver où?
3: À Marseille.
2: Les fans de l'OM?
3: Ouais, comme tous les gens. En fait, vous voyez, j'ai une mini... Je renierai jamais cette passion infinie pour ce club merveilleux.
2: Ouais.
3: Mais comme on est une communauté de gens et qu'on dédie toute notre énergie collective aux producteurs... On essaye de pas trop fragmenter et de créer comme ça des gens qui seraient plus pour un club. On ne parle jamais de politique, par exemple, c'est qui le patron. Ouais. On accepte de parler un peu de foot.
2: Qu'est-ce que ça représente Marseille pour vous? La ville en elle-même, qu'est-ce que vous aimez dans cet endroit?
3: À Marseille, vous avez alors le stade Vélodrome.
2: Hein, bon, d'accord, ça.
3: Et là,
2: c'est le centre-ville, quoi.
3: Oui, c'est le centre du monde, même, on pourrait dire. Le centre du monde.
2: Carrément.
3: Non, mais vous avez cet écrin, si vous voulez comprendre sans qu'il y ait de mots, de récits, par juste une sensation, une impression, ce qu'est cette région et cette ville, vivez au stade Vélodrome. Quelques minutes avant le match et quelques minutes après, tout ce qu'est Marseille. Voilà. Et c'est autre chose que du foot et des chants. Il y a une âme dans ce lieu et dans cet endroit tellement important pour ceux qui sont issus de cette région, mais aussi pour tous ceux qui ne la connaissaient pas.
2: Pour vous, c'est le lieu des copains?
3: Ah, ben oui, c'est le lieu des copains parce que avant le match, on arrive, on se parle. On va manger un sandwich, je crois que ça s'appelle le Daïlala, et puis c'est toujours le même patron, et puis on comprend toujours la même chose, et puis il y a toujours le même nombre de gens, et puis il y a toujours le même timing, et puis il y a une bière qui est bonne comme aucune autre bière, quelques minutes avant le match. Voilà, c'est tout ça autour du match, ouais. C'est retrouver des amis dans ce qui nous rassemble, cette ville, Marseille.
2: Alors aujourd'hui, on l'a un peu évoqué, vous vivez au pied du Mont Ventoux. Dans un endroit complètement atypique, je vous ai un peu parlé de Pagnol tout à l'heure, j'aurais pu citer Alphonse Daudet, parce que vous vivez dans un ancien moulin.
3: J'ai une chance incroyable, parce que en rencontrant ma femme Martina, j'ai découvert en même temps que tout ce qu'elle est, ce lieu qui était sa maison, un moulin de 1000 ans, au bord d'une rivière, et c'est pour tous ceux qui ont pu venir... un lieu qui dépasse le cadre comme ça de la simple maison, c'est un lieu de vie chargé de 1000 ans de vibrations et de, on se dit à chaque fois, mais qu'est-ce qui s'est passé dans ce lieu? Combien d'histoires se sont nouées, dénouées ici?
2: Alors pour quelqu'un qui est né à Moulins, vivre dans un ancien moulin, c'est un mauvais jeu de mots, vous avez une vie à rebours.
3: J'avais pas pensé à ça.
2: C'est une vie à rebours.
3: Il reste plus que Don Quichotte. Et...
2: la boucle est presque bouclée. Hein.
3: Ouais, c'est vrai, non, c'est vrai, j'avais pas pensé à ça, effectivement.
2: Bah, oui.
3: Mais je souhaite à tout le monde d'avoir une adéquation entre ce bonheur familial, bonjour à Martina, et puis ce lieu de vie tellement magique.
2: Alors, je vais vous demander, par exemple, si on va à la montagne. Avec vous. On n'a pas beaucoup parlé de la montagne. Vous allez me dire que le Mont Ventoux, c'est montagneux, évidemment, mais vous voyez ce que je veux dire. Si on se balade en France et que on va faire du ski, déjà, je ne sais pas si vous aimez la neige, mais la montagne, ça vous parle ou pas du tout?
3: C'est très dur pour moi parce que vous allez être déçus, je vais vous parler que du Mont Ventoux, mais nous, c'est le Mont Ventoux. Donc ouais. Après, on s'est retrouvés évidemment dans d'autres destinations parce qu'on suivait des copains. La vallée de Chamonix. Alors, je sais pas si on dit Chamonix ou Chamonix.
2: Ouais, je crois qu'il y a plusieurs écoles, mais.
3: Ouais, je crois qu'il y a qu'une façon de le dire, mais j'ai jamais
2: su. Comme Avoria, est-ce qu'on dit Avoria ou Avoriaz?
3: Voilà, ça c'est évidemment tellement beau et magnifique, mais parce qu'il y a aussi des copains, hein, c'est pas simplement pour le tourisme. Mais le Mont Ventoux, si vous allez là-bas, je vous donne en 30 secondes une raison d'être heureux pour toujours. Vous allez un matin, vous arrêtez à une barrière qui vous empêche en hiver d'aller plus loin, vous regagnez la crête, vous marchez un kilomètre à peine, vous vous calez derrière des buissons et un peu de pierre, et vous attendez le lever de soleil. Et vous ressentirez ce que peu de gens, et finalement tellement de gens sur Terre ont ressenti, ce moment où le jour se lève.
2: vous entendez la plage, la mer, les vagues, on va où ?
3: Madagascar.
2: Ah ! Il n'y a pas que Paris dans la vie, il y a Madagascar aussi.
3: Ouais, parce que...
2: Dans l'océan Indien. Ouais, je vais vous demander une plage française quand même, après.
3: Alors, pour une plage française...
2: Non, mais allez-y, si vous voulez développer les plages de...
3: Non, mais il y a tellement de belles plages à Madagascar. Mais parlons de la France. Je ne pensais pas tomber aussi amoureux en étant du sud, d'une région autre et tellement différente, mais pas tant que ça finalement, la Bretagne.
2: Que vous connaissez peu.
3: Voilà, que je connais peu, j'y vais de plus en plus, mais j'ai envie d'y être beaucoup plus souvent. Quelle région extraordinaire, pour des raisons différentes de celles du sud, bien sûr. Mais c'est étonnant parce que c'est une mer dans laquelle on se baigne peu quand on vient du sud. Mais on va donc à la mer en Bretagne, mais on est tout aussi heureux, même sans s'y baigner. Ça veut dire à quel point... Vous imaginez, si on ne se baigne pas dans une région... où une mer est présente et qu'on est heureux, c'est qu'il y a de belles choses à côté.
2: Normalement, ça dépend, mais ça peut être à 18, 19, 20. Moi, je me suis baigné dans l'archipel des Glénans à 14. Et c'est vrai que quand je dis aux copains du Sud, viens, ils rigolent. Ah oui, si elle n'est pas à 24, vous n'y allez pas.
3: C'est, alors, je le ferai volontiers pour le bonheur d'être dans cette belle mer. Il y a des plages magnifiques.
2: Mais où,
3: mais,
2: où
3: les copains du Sud, alors,
2: vous connaissez
3: c'est pas 24.
2: Du coup, la Bretagne, vous avez évoqué. Il y a déjà des endroits que vous connaissez en Bretagne.
3: Ouais, parce qu'il y a une magnifique histoire là-bas aussi, liée aux producteurs. C'est Ronan Evin qui est à côté d'Auré, qui est un passionné de bons produits, de bons fruits, payés au juste prix lui aussi. Ça s'appelle Gustatif et Solidaire, faisons aussi de la pub si vous m'y autorisez à autre chose que c'est qui le patron. Et il défend des variétés qui ont du goût, cueillies à maturité, fait dans les règles de l'art, fait dans un mode de production respectueux des sols. Et donc voilà comment je me suis retrouvé très souvent là-bas. Parce que il me racontait comment il était important de protéger les sols pour protéger ces fruits et ces légumes merveilleux qu'on a en France.
2: Notre chef d'entreprise, Nicolas Chaban, votre invité ce soir sur ICI. Nicolas Chaban, encore quelques minutes pour profiter de vous et de cette balade un peu partout en France. On a parlé de plage, on a parlé de montagne, on a parlé de bons produits, vous avez évoqué le fait que vous étiez gourmand. Je vais vous poser la question que je pose un peu tous les jours, qui est très dure. Est-ce qu'il y a une région particulière où on mange le mieux en France ?
3: Écoutez,
2: et quel plat ? Faites-moi saliver, il est presque 21h.
3: Non, c'est très facile.
2: Pour ceux qui ne sont pas passés à table. Là.
3: Je crois que là, c'est facile de répondre. Je vous renverse la question. Si vous deviez partir au bout
2: je vous donner
3: du monde sur une autre planète, quel est le seul plat que vous amèneriez ?
2: Oui.
3: Eh bien, évidemment, moi, deux plats me viennent à l'esprit. C'est un résumé qui n'est pas très original, mais c'est... trois plats. Le pâté à la patate, on l'appelle comme ça. Un moulin,
2: bien sûr,
3: un bourbonnais, avec une salade et seulement avec la sauce faite par ma mère,
2: salade,
3: évidemment,
2: hein.
3: Mais une salade capitale. L'adobe barre des choses, voilà, faite avec ce qu'il faut de pommes, de carottes, presque sucrées, dans un jus absolument unique. Et ensuite, faite par mon cousin Bernard. Et ensuite, le roux mazav. C'est beaucoup moins connu. C'est le plat à Madagascar, qui est un plat qui permet en une seconde, de se retrouver dans son enfance.
2: Avant de se quitter, 10 ans, bel anniversaire pour C'est qui le patron ? Un film, vous l'avez évoqué. D'autres choses à venir, d'autres projets autour de cette marque.
3: Oui, et je crois que je peux vous annoncer quelque chose qui va beaucoup compter. On a parlé de Nikos Eliagas récemment. Il est arrivé, il est venu dans la Bresse par amitié parce qu'il voulait rendre hommage à tous ces gens qui bossent tous les jours, les producteurs, pour nous nourrir. Il a fait des photos extraordinaires. Il y a un grand magazine qui en a publié certaines. Ça a beaucoup fait parler. Et ça va devenir une exposition.
2: Wow.
3: Et je ne sais pas si je peux le dire. J'ai peut-être, je vais dire un truc un peu rapidement, mais on a un partenaire qui, tout de suite, en ayant vu ces photos, la SNCF, Gare et Connexion, qui nous a dit, on est un lieu, nous, quand on prend un train, on traverse ces paysages. Il n'y aurait pas de tourisme, on ne serait pas la première destination mondiale du tourisme si les producteurs ne façonnaient pas ces paysages. Et donc, dans les grandes gares, et beaucoup de gares en région, on va pouvoir voir le visage de ceux qui nous nourrissent tous les jours à travers ces photos de Nikos Eliagas, et on le remercie pour cette très belle exposition, et on remercie ceux qui accueilleront cette exposition.
2: Un dernier clin d'œil à l'association Solidarité Paysan, je sais que ça vous tient. à cœur.
3: Il y a des fois où on sait pas quelle association choisir. Il y en a qu'une vraiment à mettre. Enfin, il y en a plusieurs, mais ouais. Mettons en avant Solidarité Paysan, des producteurs souvent à la retraite qui viennent au chevet bénévolement de gens en extrême difficulté, des gens qui sont capables de s'arrêter, voire pire. Il faut leur rendre hommage. Ils ont besoin de moyens et ils les utilisent tellement bien.
2: Longue vie à C'est qui le patron et à tous vos beaux projets. J'étais ravi que l'on se balade dans votre vie. C'est pas trop dur de regarder dans le rétro, ça va.
3: C'est merveilleux. Ça se dit pas normalement dans les émissions, mais quelle belle idée cette émission.
2: Merci.
3: Au-delà du voyage qu'on refait nous-mêmes, vous ponctuez évidemment de moments et de reportages qui étaient passionnants.
2: Merci beaucoup, Nicolas Chaban. Ça touchera l'équipe que je remercie d'ailleurs. Mathilde Mallet à la réalisation de cette émission, Louise Morin à la préparation. Je souhaite une excellente soirée. On se retrouve avec un autre invité, d'autres chefs d'entreprise dans les prochains jours d'ailleurs, dès demain à partir de 20h. Merci Nicolas encore.
3: Merci.

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2: Salut à toutes, salut à tous et bienvenue, c'est Décibel en direct jusqu'à 20h. J'espère que la journée a été bonne et que la rentrée n'a pas été trop pénible, les enfants. Et oui, c'est l'avantage d'être une vieille. Moi, la rentrée, ça ne me fait rien. Mais vous, comment ça s'est passé? J'espère vraiment que c'était pas trop compliqué. Et puis, je m'occupe de vos petites oreilles, c'est promis, avec amour et dévouement pour l'heure qui vient. Ce soir, nous célébrerons l'anniversaire de Barry Gibb, la voix de Fosset des Bee Gees, qui fête aujourd'hui ses 80 ans. On va aussi, ce soir, vous donner des nouvelles de Matmata en mode reprise, et même reprise surprise. Et puis, notre invité du soir, Sa Majesté Hélène Ségara, qui célèbre ses 30 ans de carrière. Ah, il y en a eu des tubes, hein. Allez, au hasard.
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2: Comment va-t-elle célébrer ses 30 ans de carrière, Hélène Ségara? Eh bien, en partant en tournée, évidemment, très bonne nouvelle. Et puis en sortant un nouvel album disponible depuis vendredi. Il s'appelle Hélène Ségara and Friends. Hélène a eu la bonne idée d'avoir des amis charmants, genre Julien Doré, Garou, Philippe Catherine, Florent Pagny, ou encore le rappeur Dinos et les chanteuses Anne Silla et Joyce Jonathan, ou encore Julie Zenati. Elles sont toutes, ils sont tous avec elle sur cet album. Hélène Ségara and Friends, on en parle ce soir avec Hélène Ségara dans Décibel. 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Et allez, on démarre l'émission avec l'actu musique du jour. C'est le grand Stevie Wonder, un des génies musicaux de notre siècle et du précédent, qui sort de sa réserve et qui annonce un nouvel album après plus de 20 ans. Alors, il a sorti quelques chansons ces dernières années, notamment au moment des élections américaines. À chaque fois, il essayait de contrer l'essor politique de Donald Trump. Bon, ça n'a pas fonctionné.

Mais en tout cas, Stevie Wonder n'a pas proposé d'album depuis 2005 et il a dit qu'il sortirait l'an prochain un nouveau format, Through the Eyes of Wonder, des chansons nouvelles et d'autres composées dans les années 70 au moment où il préparait l'album Songs in the Key of Life. Il y a cette chanson-là, par exemple, sur Songs in the Key of Life. Donc, on a hâte de découvrir les chutes de ce studio-là. Ça devait être quelque chose. Voici Sir Duke.

0: cette merveille à une cinquantaine d'années, Sir Duke de Stevie Wonder, qui rend hommage à Duke Ellington, et aussi dans les paroles à Count Basie, Glenn Miller, Louis Armstrong ou encore Ella Fitzgerald. Que du beau monde. Le nouvel album de Stevie Wonder, Through the Eyes of Wonder, sortira en 2027. Et ça, mes enfants, c'est une très bonne nouvelle.
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0: On pouvait pas se priver de la fin, je suis désolée, c'était trop beau. Allez, 19h12 avant l'arrivée de Sa Majesté, Hélène Ségara. Je suis excitée comme une puce. Avant son arrivée, notre petit instant indé, le label La Wash Production, c'est le label du groupe de rock Matmata. Bah oui, ils sont passés en indé parce que là, au moins, ils peuvent faire ce qu'ils veulent. Par exemple, un album de reprise complètement dingue, intitulé Lambardé, où Matmata reprend du Étienne Dao, du Joy Division, Renaud, John Lennon, Louis Chédid, The Cure et même This Is La Peste. Matmata reprend également cette merveilleuse chanson de Johnny Hallyday. Vous la reconnaissez pas encore, mais ça va venir. Pour moi, la vie va commencer.

Lombardé, c'est le nom de l'excellent album de reprise de Matmata que je vous recommande. Matmata qui sera ce vendredi au festival du Chant du Gros à Noirmont avec notamment Big Flo et Oli et Hélène Segarra qui est notre invitée ce soir. Elle arrive Hélène, à tout de suite, à tout de suite.

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1: Hélène Ségara est en studio. Bonsoir Hélène.
2: Bonsoir, ça va?
1: Ça va et vous?
2: Oui, ça va.
1: Bon anniversaire, 30 ans de carrière. Oui, oui. 30 ans de succès.
2: De haut et de bas aussi, et il faut les assumer, et je les assume volontiers, parce que je pense qu'on peut apprécier les hauts que quand on a touché un peu plus bas.
1: Ceci dit, vous êtes une artiste qui ne se plaint pas, et en lisant le petit texte que vous avez écrit pour accompagner la sortie de cet album anniversaire, Hélène Ségara and Friends, pour la première fois, je vous ai vue, alors pleine de pudeur, hein. C'est l'histoire d'un rêve, dites-vous, auquel j'ai cru sans relâche, durant les moments difficiles, que je voulais réaliser pour une date anniversaire, celle de mes 30 ans de carrière. Donc, vous évoquez, vous effleurez des moments difficiles. Il y en a eu beaucoup.
2: Ben, je le fais avec pudeur, c'est vrai. Et d'ailleurs, c'est vrai que mes proches le savent, je ne me plains jamais. C'est pour ça que ça m'agace un peu quand les interviews reviennent là-dessus avec insistance. Ou par exemple, hier, j'ai fait une émission et puis ils ont fait un montage où ils ont gardé que les moments difficiles qu'ils ont essayé d'aborder avec moi.
1: C'est
2: ils ont résumé le montage qu'à ça. Ouais. Et je me dis, mais pourquoi? Pourquoi moi, mon principe de vie, c'est de dire, ça ne m'empêchera pas de sourire. Ouais. Voilà, c'est ça mon principe et je crois que c'est ce que je vais répondre à chaque fois qu'on me pose la question. Oui, il y a eu des moments très difficiles, ça ne m'empêchera pas de sourire et de vous sourire aujourd'hui.
1: Formidable, et de décréter la joie, ça peut se décréter, la
2: oui,
1: joie.
2: Oui, la joie c'est très important dans la vie, mais il faut aller la chercher parfois.
1: Alors là, pour le coup, vous avez des amis qui vous accompagnent sur cette route de la joie. L'album, donc, s'appelle Hélène Ségara and Friends. Il y a 11 duos et un trio. 12 chansons que l'on connaît, évidemment, mais que l'on redécouvre. Elle, tu l'aimes, par exemple, avec Dahlia, que je ne connaissais pas, que je découvre grâce à vous.
2: Qui est connue chez elle.

0: Quel casting génial sur cette chanson Elle, tu l'aimes, qui avait toujours ce petit goût oriental.
1: Oui, c'est ce que je voulais vraiment depuis
0: bien
1: longtemps.
0: Bien joué, ouais. C'est magnifique dans cette version-là.
1: Elle a la voix, la chaleureuse, la voix orientale très chaleureuse, et à la fois on n'imagine pas que cette femme, on entend cette voix mature et chaleureuse, et pourtant c'est une très jeune femme d'une grande beauté.
0: Ouais.
1: Elle est envoûtante, et j'avais chanté avec elle sur une émission culturelle, j'avais chanté avec elle en Arabie Saoudite, puisque je chante en 10 langues, et notamment en arabe, et c'est vrai que j'avais été charmée, envoûtée par sa voix, ses yeux, sa beauté, et puis on a gardé contact, un contact très tendre, et elle avait envie d'être sur cet album, et pour moi j'avais la personne rêvée pour faire enfin ma version orientale.
0: Ah là là, un album, je dois dire, qui respecte la parité, hein, y a autant de filles que de garçons avec vous, mais oui Hélène, c'est important. Dahlia, donc, que l'on vient d'entendre, il y a aussi, on vous avait déjà entendu ensemble toutes les deux,
1: oui.
0: Laura Pausini.

0: Anne Silla aussi. Est-ce à dire, ma chère Hélène, que vous êtes une fille à fille?
1: Je suis très fifi, moi. Je suis une fifi moi-même. Mais surtout, je pense que il devrait y avoir la sororité partout. Ouais. Et surtout dans notre métier, parce que c'est un métier qui est merveilleux, où on a beaucoup de chance et en même temps, où on traverse des longs déserts, où il faut être accompagné. Et puis moi, mais j'ai beaucoup de copines dans ce métier, parce que j'ai jamais eu l'esprit de compétition. Bien au contraire, j'ai tendance à m'effacer pour les autres.
0: Alors là, on vous célèbre et vous n'êtes pas effacé. 30 ans de carrière, de succès, Hélène Ségara et cette voix absolument sublime que l'on redécouvre sur Vivo Perlei avec Florent Pagny.
1: Enfin,
0: racontez-moi. Oui,
1: mais oui,
0: enfin,
1: ce que je disais en ce moment. Bon, et voilà, je suis dans mon marathon de promotion pour présenter cet album, faire découvrir aux gens comment il est né, le choix des artistes, etc. Mais c'est vrai que Florent, je dis toujours, il venait manger les lasagnes chez moi, mais on n'avait jamais chanté ensemble, quoi. Donc il y a un moment où faut pas déconner. C'est un type tellement formidable humainement et puis tellement fort vocalement. Et cette chanson, elle est très populaire. Les gens, elle accompagne la vie des gens et je crois que pour eux aussi, c'était un rêve d'entendre Florent la chanter.
0: Ah oui, nous on l'avait découverte grâce à vous avec Andrea Bocelli. Et voici donc la version Hélène Ségara and Friends de Vivo Perlei. C'est hyper émouvant de vous entendre tous les deux et de vous imaginer manger des lasagnes aussi.
1: Très excitant ça.
0: Hélène Ségara est l'invitée de Décibels.

0: version Hélène Ségara and Friends en duo avec Florent Pagny. C'est beau. Vous êtes heureuse de ce
1: Oui. On s'est fait plaisir en plus avec un orchestre symphonique c'est un moment. Pour moi, c'est bien d'avoir ce souvenir avec lui. Vraiment, c'est important.
0: Et puis, ça vous rappelle aussi ce moment. Alors, cette chanson, vous l'avez beaucoup chantée pendant votre carrière, mais ce 96, Je vous aime, adieu, 97, Vive au Perlet, 98, Notre-Dame de Paris, 99, Il y a trop de gens qui t'aiment, 2000, Elle, tu l'aimes. Il y a eu évidemment des succès après, notamment L'amour est un soleil.
1: Mais là, ça a été des années. Mais
0: cet enchaînement-là, finalement, il faut le recul, il faut 30 ans de carrière. Regardez ça.
1: C'est bien ce que tu dis parce que je n'ai eu aucun recul à ce moment-là. Tout a été très vite.
0: Ouais.
1: J'avais le temps de rien. Et puis, on a enchaîné Notre-Dame de Paris. Donc, il s'est passé 5 ans de ma vie où j'ai rien compris à ce qui se passait. Et je pense vraiment que j'ai loupé des tas d'opportunités, que j'ai rien compris à ce qui m'arrivait, même dans le business, etc. Parce que j'avais pas le temps et que j'étais émerveillée par ce qui se passait et à la fois épuisée, hein, il faut le dire quand même. Je dormais à la télé et sur scène, quoi.
0: Alors, il y a sur ce disque des petites sorties de zone de confort que j'ai beaucoup appréciées, des duos inattendus, parce que oui, on vous attend avec Florent Pagny évidemment et on se réjouit quand ça arrive, on vous attendait moins avec Dinos,
1: ah bah oui,
0: qui est rappeur.
1: Et pourtant.

0: le rap en général ou Dinos en particulier que vous aimez?
1: Alors, c'est marrant parce que j'ai rencontré beaucoup de rappeurs depuis le début de ma carrière et beaucoup d'eux adorent la grande variété française, les grandes mélodies. Je connais vachement de rappeurs qui sont des fans de Aznavour, par exemple, de grandes chansons. Après, on a des gens comme IAM que j'ai toujours admiré, Solar qui est un copain, qui est un type génial, absolument génial, avec une plume, voilà. Mais c'est vrai que Dinos, ça a été une de mes belles surprises, une de mes belles rencontres ces dernières années. C'est lui qui m'a contacté parce qu'il voulait faire un projet avec moi, etc. Et puis j'ai rencontré quelqu'un de solaire, de profond, de à la fois costaud et tendre à la fois. Donc c'est vraiment une très jolie rencontre.
2: Et Philippe, Catherine alors?

0: Ours Noir.
1: Votre duo avec Philippe Catherine, sans doute un des moments les plus tendres de l'album.
2: Oui, c'est une tendresse. C'est exactement le mot que j'ai employé quand on a terminé l'enregistrement. Il a chanté cette chanson avec beaucoup de tendresse. En fait, je crois que ceux qui ne connaissent pas Philippe n'imaginent pas à quel point cet homme est fin, délicat. C'est vraiment un petit amour. Il est plein d'amour.
1: Plein de gens l'ont vu peint en bleu, tout nu au JO.
2: Oui, et... c'est tout ce qu'on retient. Mais bon, pourtant, il a fait beaucoup de choses. Et c'est un artiste. Il fait des sculptures. Il écrit. Et puis il est original, il en a fait sa marque de fabrique. Je crois qu'il se fout des différences et ça c'est vachement bien. Lui, il n'a pas attendu tout ce qui se passe aujourd'hui. Il avait fait une chanson qui s'appelle Juif, Arabe, et le refrain disait Ensemble.
1: Ensemble. Ouais.
2: Et je pense que le mec a tout compris et il est désolé de tout ce qui s'agite autour de lui parce que lui, il est comme ça, il est sensible, il est chouette.
1: Et ça fait un casting vraiment inattendu. On a des surprises en écoutant cet album. Hélène Segarra, il s'appelle Hélène Segarra and Friends.
2: Ça aurait pu s'appeler Hélène Segarra et Coupinou, hein, je trouve.
1: Coupinou.
2: Franchement, je suis tellement touchée par l'accueil de cet album, c'est-à-dire que ceux qui prennent le temps de l'écouter me laissent des messages, y compris dans le métier, pour me dire leur surprise, qui réalisent le travail accompli, qui réalisent qu'on a quand même réussi à revisiter ces titres de manière différente, avec des artistes inattendus. Et ça a été un gros boulot, mais merci pour l'accueil vraiment, et à la fois du métier et à la fois du public fabuleux. Quoi.
1: Il est sorti vendredi, l'Olympia à Paris, ça sera le 21 mars, la tournée. Oui, est annoncé pour 2027. On n'a pas encore les dates, mais on sait que ça va être grandiose.
2: Ah oui, il y en aura un paquet. Ouais. Et puis l'Olympia, il y aura des belles surprises, vraiment.
1: Et puis l'interview des choix cornéliens pour Hélène Segarra, c'est dans une minute. À tout de suite. Ah.

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3: Sa Majesté Hélène Ségara est avec nous. Si. J'ai décidé de vous mettre une petite couronne sur la tête. Et puis, je suis pas la seule, hein. Angèle, que nous adorons toutes et tous et qui prépare son retour. Elle a bien dit que vous étiez sa chanteuse préférée.
4: Wow, c'est trop mignon.
3: Mais c'était mignon de rencontrer Angèle.
4: Oui. Pardon, je suis en train de faire un post en direct parce que je voulais montrer nos petites images.
3: C'est bien, vous êtes très réseaux sociaux.
4: Non, mais je pense qu'il y a beaucoup de gens qui nous écoutent et que j'embrasse très fort. Angèle et toute la nouvelle génération, comme Clara Luciani, même comme Julien, puisqu'il est plus jeune que moi, ou Dinos, qui a une trentaine d'années, et toute cette nouvelle génération que je rencontre et qui sont dans mes bras comme ça. Et pour moi, c'est ça le plus joli truc de mon métier, ouais. C'est le public et ce genre de rencontre.
3: Et voilà. Ça, on ne peut l'avoir évidemment qu'au bout, ouais, de 20 ans, 30 ans de carrière.
4: Quand on devient un petit peu, quand on fait partie des meubles, quoi.
3: Oh, donc, Hélène,
4: sans problème, ça, le temps qui passe ne fait que me combler, donc.
3: On lutte pas.
4: On essaie quand même. Moi, j'aime bien sortir avec mon maquillage et tout ça, hein, parce que j'aime pas trouver une photo où je suis moche, ça c'est sûr. Mais on lutte pas contre l'expérience, contre les expériences vécues, contre les moments de vie, etc.
3: Évidemment. Les choix cornéliens pour vous, Hélène Ségara. Attention, c'est parti. Pour le même nombre de spectateurs, vous qui préparez une tournée, vous préférez faire un Stade de France ou 40 Olympias?
4: Alors, la question se pose pas. J'ai toujours fait ça. Je me souviens avoir fait des 15 Olympias d'affilée plutôt que... Parce que, en fait, je vais vous dire pourquoi. Les gens viennent dans mes concerts pour m'écouter, mais je sais pas pourquoi ils veulent aussi me voir. Et par exemple, quand on met des concerts en place, à partir du moment où toutes les places devant moi sont, s'ils pouvaient s'asseoir tous sur les genoux les uns des autres pour être tous devant, ils le feraient. Donc, je préfère avoir des salles un peu plus intimes où les gens, il y a une vraie rencontre, parce que moi aussi j'aime les voir. Mm-hmm. Une grande salle, ils vont me regarder sur un grand écran. Alors, ça peut arriver, bien sûr, mais je pense qu'on perd un peu d'intimité.
3: Donc, 40 Olympias plutôt qu'un Stade de France.
4: Oui, j'aimerais bien en faire 50, même. Tiens, voilà, allez.
3: Chanter en français ou en italien?
4: Chanter dans toutes les langues. Je chante en 10 langues, mais je pense que la musique est un langage universel. La musique n'a pas de frontières et il faut laisser ça comme ça. Il faut arrêter de politiser les artistes. Il faut laisser la musique libre. C'est un message de paix, d'amour. Donc je chante dans toutes les langues où je peux chanter. Le français, bien sûr, la France est le pays où je suis née. Donc forcément, et moi j'adore la littérature, la poésie, donc je trouve qu'on a quand même une langue très riche, pleine de poésie. Mais l'italien est une langue chantante, l'espagnol est une langue passionnée. On va dire que chaque langue apporte quelque chose. L'anglais est peut-être plus phonétique pour un chanteur. Là, dernièrement, je me suis mis à chanter en chinois. C'est intéressant aussi, hein, mais c'est très dur.
3: Si je vous donne une baguette magique, vous faites revenir Whitney Houston ou Aretha Franklin?
4: Oh waouh, c'est dur, c'est vilain, c'est vilain.
3: Si c'est trop vilain, vous passez.
4: Non, je fais revenir pas que des stars. Je fais revenir. Allez, je fais un petit dîner avec des philosophes, avec des prophètes, avec.
3: Waouh. Mais ouais, sacrée lasagne, hein, ce soir-là.
4: Grosse lasagne. Mais je crois que j'aurais quand même vraiment adoré connaître Aretha.
3: Aretha Franklin.
4: Whitney aussi, bien sûr. Mais je pense qu'Aretha, il y a une histoire de vie aussi qui est intéressante.
3: Vous préférez rien manger dans Koh-Lanta ou manger des insectes gluants dans Fort Boyard?
4: Mais j'ai fait une mission humanitaire au Laos, j'étais dans la jungle et j'ai vu des gens qui becquetaient des petites bébêtes là. Je dois dire que j'ai pas réussi moi perso, j'ai mangé des petites bananes parce que je voyageais à dos d'éléphants et donc j'ai mangé les bananes de mes éléphants, j'ai partagé avec eux. Alors bien sûr que c'est plein de protéines et il paraît même qu'il y a des trucs qui sont pas dégueux et que c'est l'avenir de la protéine, voilà. Mais je suis pas encore prête, c'est culturel hein, je pense. Mais non, il y a des Français qui bouffent des escargots, des grenouilles, donc pourquoi pas manger des gros vers blancs, mais je vous les laisse pour l'instant.
3: Ça marche.
4: Et allez, des lasagnes au vers blanc, j'en ferai. Ouais.
3: On termine avec le choix le plus difficile, avec deux invités de votre album Hélène Ségara and Friends. Vous préférez être habillée comme Philippe Catherine ou coiffée comme Julien Doré?
4: Coiffée comme Philippe Catherine, non je plaisante. C'est Philippe, c'est un concept.
3: Oui, c'est ça, il y en a un concept partout, je crois.
4: Je pense que Philippe, il a lâché prise. Mais non, coiffé comme Julien Doré, j'aime bien quand même. Mais Philippe est original dans les fringues. D'ailleurs, le jour où on a enregistré en studio, il était venu avec un petit haut marin rayé, etc., matelot, comme ça. C'était très mignon.
3: Allez, on vous écoute avec Julien Doré. Donc, en attendant que vous fassiez les bouclettes, c'est un très très beau duo, c'est une chanson emblématique de votre répertoire, il y a trop de gens qui t'aiment. On parlera après de votre relation avec Julien Doré.

0: Hélène Ségara et Julien Doré. Il y a trop de gens qui t'aiment sur l'album sorti vendredi. Hélène Ségara and Friends, un album qui célèbre vos 30 ans de carrière dans la joie, on l'a dit, avec des amis, des copinous que vous aimez. Alors Julien Doré, est-ce qu'il vous a demandé de chanter cette chanson avec vous? Est-ce que vous aviez choisi cette chanson pour
1: on
0: lui?
1: On avait déjà fait un projet ensemble. J'avais chanté ça, l'appel que ti amo, sur son album Imposteur.
0: Allez, on a l'extrait. Ça rappelle Katie Amo, c'était la première fois que vous enregistriez ensemble.
1: Ensemble, ouais. Mais on avait déjà fait, je lui avais fait des surprises sur des télés. Ce qu'il a toujours dit dans ses interviews, que Trop de gens qui t'aiment était sa Madeleine de Proust, ses souvenirs amoureux de jeunesse, etc. Et ça m'avait beaucoup touchée. Donc un jour, on s'était rencontrés, je lui avais dit, c'est mignon ce que vous dites. Et donc à chaque fois qu'on m'a appelé pour lui faire une surprise, bah, j'y vais. Et puis quand on a fait Ça rappelle Katie Amo, bon, moi, c'est une Madeleine de Proust pour moi aussi, cette chanson de souvenirs italiens quand j'étais enfant. Et je lui avais dit, ben moi, je suis sur un projet, mais je lui ai dit, tu sais, il faudra du temps pour que je lui donne vie, parce que voilà, etc. Et puis, il avait entendu toute mon histoire et il m'avait dit, tu peux compter sur moi, je serai là. Voilà. Et ça, j'oublie jamais, moi. J'oublie jamais les gens qui m'ont fait du bien. Julien, c'est quelqu'un qui se protège beaucoup. Il a bien raison, parce que souvent, notre vie privée est jetée en pâture. Mais c'est quelqu'un qui a de vraies valeurs, de fidélité. Et il reste quelques dates sur son spectacle. Bon, c'est toujours full, mais c'est un très, très beau spectacle. Si, pour ceux qui n'ont pas vu encore les baleines dans les airs, etc. Je crois que c'est un spectacle où il a eu des millions d'idées, où il se passe vraiment des choses, et même musicalement, c'est très, très bien. Où il se donne à 100% et je crois que où il se connecte à sa maman qui doit être super fière de lui. Ouais.
0: Ah, c'est beau de dire ça. Est-ce que sa scénographie, particulièrement spectaculaire, vous a donné à vous des envies, puisque on parle de cette tournée 2027, on sait d'ores et déjà que vous serez à Paris, à l'Olympia, le 21 mars, mais on vous attend évidemment dans d'autres endroits de France. Est-ce que vous avez déjà dans
1: est-ce
0: votre tête une idée
1: si
0: du concert?
1: Une baleine dans les airs,
0: peut-être pas une baleine. Peut-être pas une baleine.
1: Alors bien sûr qu'il y a plein de choses que il a eu plein d'idées ingénieuses et tout est sorti de sa tête. En plus, c'est ça qui est génial. Moi, je dois reconnaître que il y a plein de choses donc que j'aurais envie. Il y a peut-être des choses où je vais être un peu limitée au niveau de ma vision. J'ai moins de liberté quand je suis sur scène qu'avant, avec une vision qui est limitée. Mais ça m'empêchera pas de m'amuser, de chanter. Il va falloir que je me mette à faire des petites chorégraphies. Je sais que Danse avec les Stars veulent que j'aille faire l'émission depuis longtemps. J'attends de m'habituer à mes nouveaux sens et à tout ce que je possède. Mais c'est un vrai challenge et c'est tellement beau de danser. C'est quelque chose. J'aimerais avoir plus d'énergie pour et de repères pour le faire. Quand je suis sur scène, mais en même temps je suis focus sur ma voix et sur mon émotion, donc en fait ça dépend des moments du concert, mais oui, je voudrais faire tout sur scène, je voudrais faire comme Julien, avoir un quad déroulé avec un paysage derrière, j'adorerais faire tout ce qu'il a fait, je voudrais sortir de nulle part en panda, enfin voilà quoi. En croco,
0: Et ben moi je vous souhaite de danser, de virevolter sur scène l'année prochaine et de bien profiter du succès et du bel accueil, c'est vrai, de cet album. Hélène Ségara and Friends, merci beaucoup
1: d'être venue nous voir. Merci pour votre accueil.
0: À bientôt.
1: Au revoir, un gros bisou à tous les auditeurs évidemment.
0: Merci.

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1: Il est temps de jouer au Blind Test, les amis. Bah oui, on a envie de jouer pour vous offrir l'album d'Hélène Ségara dont nous parlions avec elle à l'instant. Et pour jouer avec nous, il y a Caroline et Gilles. Bonsoir à tous les deux.
2: Bonsoir Émilie. Bonsoir Caroline.
1: Coucou.
3: Salut.
2: Coucou Caroline, ça va?
3: Ça va bien et toi?
1: Et là, vous vous dites, c'est drôle, ils se disent bonjour en riant,
2: oui,
1: comme des adolescents, une veille
2: ben oui,
1: de Saint-Valentin.
2: C'est grâce à vous, Émilie, que j'ai connu Caroline.
1: Mais oui, je sais, vous vous êtes rencontrés en direct dans Décibel. Moi, je trouve ça magnifique. Est-ce que enfin vous vous êtes vus dans la vraie vie?
2: Ben non, avec la canicule de cet été, malheureusement.
1: Alors ça,
2: non,
1: quand même, la canicule vous a empêché d'avoir un rencard?
2: Eh ouais.
1: Oh, c'est terrible.
3: J'ai poussé la canicule, mais non, on ne s'est pas encore vu.
1: Bon, j'espère que ça ne va pas tarder. En attendant, vous allez pouvoir jouer ensemble. Mais sachez que d'ores et déjà, vous avez gagné chacun un exemplaire de l'album d'Hélène Ségara. Et en plus, il me semble que je la vois là tout de suite dans la régie, en train de signer vos albums, de vous les dédicacer.
2: Ah, mais super, super. Voilà. J'adore, en plus, dans la porte, un incroyable talent.
1: Voilà. Alors, mais c'est vrai qu'on n'a même pas parlé.
2: C'est un plaisir de vous retrouver, Émilie.
1: Oh, merci. Bah, c'est très gentil.
3: Moi aussi.
1: Merci, Gilles et Caroline.
3: Il y a trop de gens qui vous aiment.
1: C'est vrai.
2: C'est pour ça, Caroline, à chaque fois, elle me disait vivement que Caroline, que Émilie revienne. Comme ça, on pourra jouer ensemble.
3: J'étais trompée.
1: Ah bah voilà, vous jouez ensemble. Le thème de ce soir, c'est l'or, gold en anglais. Ce métal précieux qui fait de jolis bijoux. Je dis ça, je dis rien, hein, pour votre premier encart, pourquoi pas. Caroline, oui, et Gilles, des chansons qui parlent d'or. On cherche le nom de l'interprète de cette chanson. Et à tout moment, évidemment, vous interrompez le jeu pour vous faire une déclaration d'amour en direct. On veut suivre au plus près votre aventure, évidemment. C'est parti, première chanson, dites-moi, qui chante ça?
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2: Gilles.
3: Caroline.
1: Ah, Gilles.
2: Gilles, Céline Dion.
1: Oui, mais Caroline, elle l'a dit avant.
2: Ouais, c'est vrai, le point, il va à Caroline.
1: L'or des hommes, Céline Dion, qui est arrivée en France. Et alors, vous voyez, vous pouvez l'attendre hein, en bas de son hôtel, le Royal Monceau à Paris.
2: Oui, il y en a plein qui font ça. Hein.
1: Tous les jours, elle s'arrête, elle discute. Hier, elle a chanté une chanson, une berceuse. Enfin, elle est très détendue. Elle est vraiment géniale, Céline. Donc voilà, elle est sur place. Et dans 10 jours, ça sera le premier concert. Non, dans 11 jours exactement, le 12 septembre.
3: Premier.
1: Gilles 0, 0 pointé, 0, 1. Caro 1. Allez, on continue, toujours en or, un chanteur anglais.
2: Aïe.
1: Aïe, qu'est-ce qu'il y a Gilles? On est raciste, on n'aime pas les anglais, c'est ça?
2: Non, absolument pas, je parle toujours pas anglais. Hein.
1: Ah. Ok, so this is a singer that used to be in a band called The Police.
3: Ben, Police.
1: Ouais, mais lui, comment il s'appelle? Ça rime avec ding. Caro, ça rime avec ding.
3: Sting,
1: Sting, oui.

0: Fields of Gold de Sting. Un point de plus pour Caroline. Ça fait deux.
1: Caroline, ouais.
0: Gilles, rien du tout. Gilles, c'est catastrophique. C'est catastrophique.
1: Catastrophique, hein.
0: Qu'est-ce qui se passe, Gilles ?
1: Je ne sais pas.
0: Ça fait cancre un peu.
1: On un coup de mou.
2: Je ne sais pas.
0: Allez, une dernière. On tente un truc. Chanteur français engagé, chanson. Oh, magnifique. Chanteur voyageur, explorateur, aventurier. Son petit nom, c'est Bernard.
1: Ah, Gilles, ben, Olivier.
0: Ouais, Gilles.
1: Ouais, un point, j'ai trouvé l'honneur.
2: Travailler encore.
1: Comment elle l'a dit avant?
0: Les mains d'or. Alors, Caroline, je t'adore, mais là, vraiment, c'est... tu peux pas dire que tu l'as dit avant. On a entendu que Gilles, tu n'as même pas parlé.
2: Mais si, j'ai dit Lavilliers avant.
0: T'as dit Lavilliers?
1: En plus, il est vers chez moi, Bernard Lavilliers.
0: Bah, Saint-Étienne, évidemment. Bah voilà. Bon, mais Gilles, après, tu sais, oui. Si tu veux gagner le cœur de Caroline, t'as intérêt à pas la contrarier et à dire qu'elle a.
1: Non, mais si elle veut, elle a le point.
0: Hein. Et ben voilà, 3-0. C'est comme ça qu'on gagne. C'est comme ça qu'on a gagné 3-0, la Coupe 0, du Monde. Ouais. Et 1, et 2, et 3-0. On souhaite le meilleur à Gilles et Caroline pour la suite de leurs aventures. On leur envoie, évidemment, avec plaisir, l'album d'Hélène Segarra, Hélène Segarra and Friends, dédicacé. Et je vous propose de découvrir. Nouvelle chanson qui parle d'or, d'or et d'étain. C'est la nouvelle chanson de Vianney. Et ben, mes amis, cette petite retraite dans sa cabane au fond des bois, ça lui a fait un bien. Je trouve que la prod est géniale, les guitares sont canons. C'est le nouveau Vianney, d'or et d'étain.

0: voilà, c'est comme ça qu'on fait. Bravo Vianney, d'or et d'étain. La tournée de Vianney commencera le 24 mars 2027 à l'Arena de Reims. Grosse tournée, une cinquantaine de dates. La billetterie est ouverte.
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0: Et la chanson anniversaire du jour va vous faire danser, les amis. On va écouter les Bee Gees, puisque c'est l'anniversaire d'une voix unique au monde. La voix de fausset des Bee Gees, l'Himalaya des chanteurs de karaoké. C'est celle de Barry Gibb, 80 ans aujourd'hui. Happy birthday!

0: Staying Alive des Bee Gees pour souhaiter un joyeux anniversaire à Barry Gibb, 80 ans aujourd'hui. Allez, Décibel, c'est terminé pour ce soir. Je vous présente l'équipe de l'émission. Il y avait à la technique Iki, au standard Alexandra Sackberg, à la réalisation Iris Guitoni et à la programmation des invités et au web Mélodie Chaïb.
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0: Bonjour à tous, que je suis heureuse d'être sur votre radio Ici. Comment ça va tout le monde? Je salue d'ailleurs chaleureusement toutes les locales d'ici, partout en France, qui font un boulot fabuleux. Gros bisous, oui, je me permets. Bienvenue dans votre nouveau rendez-vous Ici. On parle bon plan, vie quotidienne, arnaque à éviter, santé, animaux. Nous sommes là pour vous rendre service parce qu'on vous doit bien ça. C'est le titre de ce nouveau rendez-vous quotidien sur votre radio Ici. Nous sommes ensemble jusqu'à 13h. Moi, je suis Enora Malagré et voici la joyeuse bande qui m'accompagne. Aude Razo, madame anti-arnaque. Coucou Aude.
2: Bonjour Enora et coucou tout le monde.
0: Valère Coréard et ses bons plans conso. Bonjour Valère.
3: Salut Enora, bonjour à toutes et tous.
0: Elsa Wolinski et ses petites astuces au quotidien. Coucou ma chère Elsa.
4: Bonjour à tout le monde.
0: Et alors, je ne vous le cache pas, mon préféré. Pierre Fabin, le retour de notre vétérinaire que vous connaissez très bien sur votre radio Ici. Bienvenue Pierre.
5: Merci, bonjour à tous.
0: Parce que oui, je vous l'ai dit, on parle aussi animaux parce qu'on sait que c'est aussi votre préoccupation. Alors aujourd'hui, on va vous parler, gros dossier, on va vous parler piratage. Quand les escrocs piquent nos données. Vous voulez nous en toucher deux mots? Eh bien, appelez-nous ou laissez-nous un message vocal sur notre WhatsApp. C'est gratuit, hein, je le précise, au 0810 055 056. Nous sommes là pour vous, on vous doit bien ça. Posez-nous vos questions, comme l'a d'ailleurs fait Katel aujourd'hui.
6: Bonjour Enora, bonjour à tous. Je cherche un bon plan pour acheter un PC à ma mère.
0: Ah.
6: Si vous avez ça pour moi, je suis preneuse. Merci beaucoup.
0: Ah bah moi aussi, je suis preneuse. Moi Valère, aussi. Ça c'est une question pour vous, Valère.
3: Oui, on peut trouver ça autour de 150-200 euros, c'est faisable.
0: Ah bon? Ah oui, avec Elsa Wolinski, nous sommes toutes oui. Et le meilleur, voilà, que je garde pour la fin. 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On vous doit bien ça, bienvenue sur votre radio Ici. Il est midi 7 et je vous l'ai dit, aujourd'hui, gros dossier piratage ou quand les escrocs piquent nos données. Moi, ça me fait extrêmement peur et c'est Aude Razo, madame anti-arnaque, qui va nous en parler avec sérieux et audace. Je sais pas trop, j'ai envie de dire ça.
2: Et on va essayer de rassurer aussi un petit peu, même si je suis d'accord avec vous, c'est quand même assez effrayant.
0: Ouais.
2: D'ailleurs, j'ai une pensée là ce matin pour les profs et pour les enfants qui ont fait leur rentrée là ce matin.
0: Bonne rentrée à tous.

0: sait tout. On pense, oui, effectivement, énormément aux professeurs, aux pions, à tout ce personnel dans l'éducation à qui on doit tant.
1: Et vous savez que l'éducation nationale a été victime de piratage, puisqu'on parle de piratage, tout à fait, ça a été annoncé cet été, victime d'une cyberattaque.
2: Mais oui, c'est vrai.
1: Effectivement.
2: Bien sûr, vous vous en souvenez,
1: ça, ça a pas mal perturbé la rentrée, là, par endroit. Les derniers jours ont été
0: Ils ont piraté les données des enfants, des
1: profs, etc. Et pire que ça, il y a eu des problèmes d'emploi du temps, des problèmes d'affectation. D'accord. Donc on espère, on croise les doigts, que c'est rentré dans l'ordre.
0: Ils sont partout.
1: J'ai envie de commencer par un petit tour de table. J'ai envie de faire un petit exercice. Est-ce que autour de cette table, il y en a qui ont déjà reçu un mail, alors des impôts, d'une enseigne ou autre, qui vous dit « Oups, désolé, on a été victime d'une cyberattaque, vos données ont fuité ».
3: Oui, oui, moi j'ai eu.
1: C'était quoi?
0: Vous avez vu Elsa Wolinski?
3: On m'a dit, alors je ne sais plus quelle était l'enseigne, mais j'ai eu ça.
0: Valère,
4: ouais, moi aussi, ça m'est arrivé avec la salle de sport. Ils m'ont dit, bah voilà, on a piqué vos données. Mais j'ai pas eu de nouvelles. J'ai trouvé d'ailleurs, c'est un peu abusé. Ouais. Parce que non seulement ils sont nuls, ils sont piqués leurs données, mais en plus, c'est les miennes. Et enfin, je sais pas la suite.
0: Ouais.
1: Et moi, j'ai eu Intermarché cet été. Ça m'a pas fait plaisir du tout non plus. Intermarché m'a écrit, j'ai une carte fidélité Intermarché.
0: Ouais.
1: Et donc, on m'a dit, bon, bah voilà, on a été piraté. Donc, votre nom, prénom, votre adresse postale, votre téléphone, bah voilà, est entre les mains des escrocs. Donc, il faut faire attention. Ces mails, on les a beaucoup reçus et on va les recevoir beaucoup.
0: Mais
1: parce
0: pourquoi
1: que
0: on va les recevoir beaucoup?
1: Parce qu'il y en a beaucoup aujourd'hui des piratages, on en parle tout le temps. Franchement, il n'y a pas une semaine où on n'annonce pas un piratage de données de quelque chose.
0: Bien sûr.
2: Mais est-ce que c'est des vrais mails? Enfin, je veux dire, est-ce qu'on les prend au sérieux, ces mails?
5: Oui, Pierre Fabin. J'ai peur que ça soit du phishing.
2: C'est-à-dire oui, c'est ça.
5: Alors, faux mail pour
0: Pierre Fabin, qu'est-ce que c'est que du phishing? Pardonnez-moi.
5: Il y a un faux mail qui va nous pousser à faire des actions sur Internet. Sous une,
1: mais ça,
5: sous
1: c'est
5: une fausse enseigne.
1: Conséquence du piratage. Attention, c'est pas tout à fait la même chose. Là, je vous parle d'un vrai mail, d'une vraie enseigne qui vous dit que vous avez été victime d'une fuite de données.
0: Ils vous préviennent.
1: Ils vous préviennent en vous disant attention, on a été piraté, donc vos données sont entre les mains des escrocs. Donc, je vais bien expliquer parce que je vois bien effectivement parfois, j'ai beaucoup d'auditeurs qui me disent mais j'y comprends rien, c'est très compliqué. Voilà. Piratage, fuite de données. Une cyberattaque, c'est donc quand un pirate informatique s'introduit dans un système, un site, une plateforme, et que, là, dans le cas qui nous préoccupe aujourd'hui, il pique les informations qu'il trouve dessus. C'est vraiment de ça dont on parle quand on parle de fuite de données. Ce sont des données qui fuitent, et généralement, ce sont nos données, puisque c'est nous qui sommes inscrits sur ces sites. Voilà, donc je vous donne un exemple. Piratage du fisc, vous avez subi ça cet été, c'était vraiment, retentissant.
0: Ouais.
1: Le fisc piraté, donc le pirate est reparti sous le bras avec les données fiscales de 700 000 particuliers et professionnels, peut-être des gens qui nous écoutent, qui en ont été victimes. Et ça, ça fait pas plaisir du tout. La conséquence, je peux vous donner un exemple de conséquence du piratage du fisc. Une image que je trouve assez parlante, c'est qu'en fait, quand vos données fuitent comme ça, d'une manière générale, que ce soit le fisc ou la salle de sport, Valère, en fait, vous avez une cible dans le dos. Petit exemple, on a les avis de taxes foncières qui arrivent en ce moment pour les proprios. Mettons que je suis l'escroc qui a récupéré vos données fiscales et Nora, grâce au piratage du fisc. Je peux vous envoyer un faux avis de taxes foncières, ultra crédible. Bonjour Enora, vous qui habitez telle commune avec le numéro, l'identifiant fiscal numérotant. Merci de cliquer ici pour payer votre taxe foncière. Hop, vous payez et c'est l'escroc. Et c'est pour ça qu'on parle de phishing. Merci Pierre, c'est exactement ça. C'est l'escroc qui se met votre taxe foncière dans la poche.
0: Alors, on va donner des solutions sur ce sujet. On va même recevoir un ancien hacker repenti qui est devenu expert en cybercriminalité. Il s'appelle Marwan Warab. Il est avec nous dans un instant, juste après Daniel Balavoine. Dieu que c'est beau. Il vous doit bien ça sur la radio, ici.

0: C'est beau, Daniel Balavoine sur votre radio, ici.
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0: Midi 15, de retour dans votre nouveau rendez-vous quotidien, on vous doit bien ça. Et nous sommes au cœur d'un énorme dossier sur le piratage, quand les escrocs piquent nos données. Et c'est Aude Razo, notre damoiselle anti-arnaque, qui nous faisait un petit brief là-dessus et qui était en train de nous parler juste avant de faux mails qu'on recevait, de faux taxes, avis de taxes foncières. Ça fait partie des piratages. Alors du coup, ma question est, comment on reconnaît un vrai avis de taxes foncières pour ne pas plonger dans l'arnaque?
3: Effectivement, à faire un petit point, puisque les avis de taxes foncières, ça ne vous a pas échappé, arrivent en ce moment. Déjà, donc, vous allez recevoir un petit mail, impots.gouv.fr, vous connaissez bien l'adresse, etc. Un vrai mail des impôts, et Nora, il ne vous demande rien, en fait. Un vrai mail des impôts ne vous demande jamais rien. Il vous dit juste, votre avis de taxes foncières est disponible. Vous pouvez le consulter sur impots.gouv.fr.
0: D'accord.
3: Par contre, si c'est écrit... Cliquez ici pour payer, cliquez ici pour remplir ce formulaire, là vous arrêtez tout, c'est pas un vrai mail des impôts. Donc là c'est tout bête, comme ça vous allez très bien reconnaître le vrai avis de taxes foncières du faux. Et donc si vous cliquez malheureusement sur le faux, vous allez atterrir sur un site qui ressemble au site des impôts, qui n'est pas le site des impôts, qui va vous demander votre numéro de carte bleue pour payer cette fausse taxe foncière. Ne donnez jamais non plus de coordonnées comme ça de carte bleue aux impôts en fait, ils ne vous demanderont
0: jamais. Il n'y a aucune raison qui nous demande ça.
3: Raison. Dernière petite astuce. Ouais. Coup d'œil à l'adresse mail qui vous écrit quand les impôts vous écrivent.
0: Très bien.
3: Ça doit toujours se terminer par dgfip.finance.gouv.fr. Toujours. Parfait. dgfip.finance.gouv.fr. Si c'est pas ça, c'est pas les impôts.
0: D'autres astuces pour se sortir comme ça du piratage qui vont nous être données par un expert, un ancien hacker repenti qui est aujourd'hui donc expert en cybercriminalité. Nous accueillons Marouane Ouara. Bonjour Marouane, merci d'être là.
4: Bonjour Enora, merci pour votre accueil.
0: Merci beaucoup pour votre expertise. Alors là, qui mieux que vous, pardonnez-moi, pour nous alerter, pour nous aider. Aude Razo, qui vous connaît bien, qui a même lu votre ouvrage. Hein. Vous avez écrit un livre, me semble-t-il.
3: Qui s'appelle Hacker.
4: Tout à fait.
0: Hacker aux éditions, pardon.
4: Hacker aux éditions.
0: First, absolument. Aude Razo, il est à vous.
3: Marouane Ouara. C'est vrai que Marouane Ouara, bon, on parlait de ces piratages qui sont absolument effrayants et on se sent très impuissant, puisqu'en fait, nos données fuite un peu partout et que c'est pas trop de notre fait, même pas du tout. Est-ce que nous, à notre échelle, c'est ce que je voulais vous demander, on peut faire quelque chose, nous, pour éviter ça?
4: Eh ben malheureusement, on ne peut pas faire grand-chose lorsqu'il s'agit de fuites de données étatiques comme celle des impôts ou alors du cadastre qui ont fuité récemment ou du SIA par exemple. Mais lorsqu'il s'agit de tiers privés comme des magasins, comme on a eu des fuites de données sur Free, Boulanger, Darty, là on peut être tenté de plus souvent mentir dans les données qu'on leur renseigne afin de se protéger en cas de fuite de données.
3: On peut faire malheureusement, ça, on peut mentir même pour s'inscrire pour une carte de fidélité ou autre?
4: On a complètement le droit de le faire, évidemment. Maintenant, il faut comprendre une chose, c'est que si vous mentez aux impôts, vous allez avoir de gros problèmes. On ne peut pas mentir à des services étatiques, et il est bien là le problème, c'est que lorsque ce sont des services étatiques qui se font cyberattaquer, le seul moyen de se protéger contre ça, c'est de s'éduquer, vraiment de se protéger soi-même en passant par avant tout l'apprentissage des us et coutumes des arnaqueurs et des cyberdélinquants. Et en se protégeant, comme le disait Aude Razo juste avant, en ne cliquant pas sur des demandes de paiement faites par mail, en vérifiant toujours le nom de domaine de l'adresse mail.
0: Je suis la première à foncer, tête baissée.
5: Juste une question.
0: Alors Valère Correa a une question pour vous.
5: On disait tout à l'heure que ça nous était arrivé là, que nos données étaient volées, mais on peut pas engager la responsabilité de la plateforme en question. Je sais pas, moi je trouve ça quand même hallucinant.
0: Oui, Marouane.
4: Depuis la fuite de données justement qui a touché les impôts, un certain collectif de citoyens a décidé de se retourner contre l'État directement. Donc il est possible, il y a des recours qui existent justement pour se retourner contre les tiers qui sont victimes de cyberattaques, pour leur reprocher entre autres leur négligence de cybersécurité. Mais il est complètement possible de le faire, évidemment.
3: D'accord. Et ça apporte quoi, juste très brièvement?
4: Comment, pardon?
3: Ça nous apporte quoi? On va, je sais pas, gagner de l'argent? On va avoir une compensation?
4: Alors, c'est une procédure collective. Peut-être que les gens vont gagner de l'argent. On ne sait pas du tout à l'avance ce que les gens peuvent espérer de ce type de procédure. Mais potentiellement, le nombre de victimes est tellement nombreux qu'il n'y aura pas forcément d'indemnisation des victimes systématiques.
0: Très bien. Une question d'Elsa Wolinski?
6: Oui, Marouane. Alors, je sais que vous êtes un repenti, mais je me demandais quand même, ça rapporte combien un hacker sans cœur?
0: c'est pardon.
4: Hacker sans cœur, c'est très bien tourné. Très bien tourné,
0: alors, elle est si polie.
4: Alors, un hacker sans cœur, honnêtement, ça peut... Par exemple, on va reprendre l'exemple de la fuite de données des impôts.
0: Ouais.
4: Le groupe de cyberattaquants qui a fait fuiter cette base de données revendait la base de données des impôts. Donc, c'était 0 byte qui les ont cyberattaqués. Ouais. Ils les revendaient 3000 euros. Il faut savoir que des données, c'est une valeur qui peut être copiée, collée à l'infini.
0: Oui,
4: c'est-à-dire que c'est 3000 euros fois un potentiel infini.
6: Mais alors donc vous, par exemple, vous avez pu gagner jusqu'à combien?
0: Qu'elle est curieuse.
4: Alors moi, j'étais un bien piètre cyberdélinquant, mais en tant qu'escroc, il m'est déjà arrivé de gagner jusqu'à 100 000 euros. Mais oui, c'est vraiment des choses.
0: C'est quand même pas un métier d'avenir. Hein. On ne vous le recommande
4: pas. C'est pas un métier d'avenir du tout.
0: Ouais,
4: et
0: non,
4: les
0: non.
4: problèmes que j'ai eu derrière m'ont premièrement fait tout perdre, ouais. et voire plus.
0: Mmh. Non, c'est bien pour ça que vous êtes repenti. Aude Raso.
4: Totalement.
3: Marwan Ouara, vous parliez d'éduquer, éduquer qu'on s'éduque nous les uns les autres. Comment on fait pour s'éduquer? Peut-être les gens se posent la question. Comment moi je fais pour, à part m'écouter moi, Aude Raso, tous les jours, qui parle d'arnaque à longueur de journée. Il y a des choses qui existent autour de nous où on peut s'inscrire quelque part, peut-être, pour s'éduquer?
4: Alors, il y a des organismes justement qui font de la formation, de la prévention contre la fraude. Il existe énormément de formats et de contenus sur Internet également qui peuvent servir à sensibiliser les plus vulnérables. Donc, lorsqu'on est par exemple trentenaire ou alors qu'on a la vingtaine et qu'on est complètement au courant du climat dans lequel on vit, qui est complètement incertain pour nos seniors et nos personnes vulnérables sur le net, il est vraiment d'usage de pouvoir prévenir autour de nous, oui. et faire de la prévention de nous-mêmes. Pour pouvoir justement éduquer les personnes les plus vulnérables à ce type de fléau.
0: Eh ben, je vous remercie infiniment, Marwan, de votre témoignage, de votre aide précieuse. Je rappelle votre livre Hacker chez First. Je vous le recommande chaudement. Merci beaucoup, cher Marwan. On va se retrouver dans un instant. Réagissez, hein, appelez-nous, c'est gratuit sur notre WhatsApp 0810 055 056. On vous doit bien ça. C'est votre nouveau rendez-vous sur votre radio ici. Bruno Mars. On my soul.

0: On My Soul, Bruno Mars sur votre radio, ici. Très bizarre ce que je viens de faire. On vous doit bien ça, c'est votre nouveau rendez-vous quotidien sur votre radio, ici avec ma voix parfois qui fait des siennes, et pourquoi pas. On est très très heureux de vous accueillir, et n'hésitez pas à réagir, on me dit au standard qu'il y a énormément d'appels au sujet de ce gros dossier sur le piratage, sur les hackers qui piratent nos données. Réagissez avec nous, envoyez-nous aussi des messages vocaux, vous pouvez le faire, c'est gratuit, sur notre WhatsApp au 0810 055 056, et nous accueillons une auditrice, elle s'appelle Fernande. Bonjour Fernande.
1: Bonjour Enora, bonjour à toutes et à tous.
0: Nous sommes ravis de vous accueillir, vous appelez de Saint-Louis, je crois, du Haut-Rhin, c'est ça ?
1: Oui, du Haut-Rhin, oui, exactement.
0: On embrasse très fort ici, Alsace, qu'on adore. Alors Fernande, qu'est-ce qui vous est arrivé ? Une histoire de fou, j'ai l'impression.
1: Oui, effectivement, et assez troublant en fait.
0: Ouais, dites-nous.
1: Donc, comme des milliers de personnes ont franchi donc actuellement les portiques des péages.
0: Oui,
1: donc,
0: on parle piratage alerter. Encore, hein, je rappelle à nos auditeurs, c'est encore une histoire de piratage, racontez-nous. Donc,
1: oui,
0: vous avez franchi le portique du péage, et donc ?
1: Oui, et donc nous avons fait l'aller-retour Mulhouse-Besançon, évidemment nous avons payé au portique, hein, comme
0: sûr,
1: tout le monde.
0: Bien sûr.
1: Donc un bon mois plus tard, mon mari reçoit un premier SMS avec son nom exact, la marque, le type et la plaque d'immatriculation de notre véhicule qui a passé au péage. Mmh. Avec rappel Vinci impayé de 6,71
0: euros
1: et un règlement requis le lendemain, faute de quoi des pénalités seraient applicables
0: c'est
1: et un lien, évidemment, pour cliquer et payer. Ce que nous avons évidemment pas fait.
0: Bah bravo,
1: donc,
0: moi je l'aurais fait. Je vous cache pas,
1: oui.
0: Fernande, je pense que je serais tombée dans le panneau, bravo.
1: Oui. Donc, deuxième SMS le lendemain,
0: ouais,
1: avec son nom, les coordonnées exactes de notre second véhicule,
0: ouais,
1: marque,
0: ah, oh,
1: type, plaque d'immatriculation. Hein.
0: La bonne
1: était...
0: La bonne plaque, oui,
1: oui,
0: c'est ça.
1: Ah oui, deux fois la bonne, la première et la deuxième.
0: De deux véhicules différents, avec... en plus, dis donc, le gars était méga renseigné. Mais c'est fou, non ?
2: Alors,
1: oui,
0: oui, et, de...
1: et
0: mais...
1: donc... Un deuxième impayé de 6,76
0: euros. Rebelote.
1: Ce véhicule n'a jamais passé au péage. Hein. Donc, je vous rassure, on n'a jamais été à Besançon avec ce dernier.
0: Oui, oui, donc c'est pour ça que vous n'êtes pas tombé dans le panneau, comme j'ai dit. Parce que là, vous êtes dit, il y a un loup.
1: Oui, effectivement, mais même le premier, hein, puisqu'on avait payé. Donc, et les deux fois, donc un lien où il fallait cliquer
0: oui,
1: donc, pour payer.
0: Alors, qu'est-ce que c'est que cette histoire, Aude ? Qu'est-ce que c'est que cette histoire ?
2: Déjà, Fernande, bravo de ne pas avoir payé,
0: ah,
2: parce
0: ouais,
2: que ces faux textos de péage, il y en a plein,
0: d'accord,
2: plein, plein qui l'ont reçu et qui sont tombés dans le panneau, comme vous dites, Enora. Et ce qui est intéressant dans ce que raconte Fernande, c'est qu'effectivement, c'est cette fameuse cette plaque d'immatriculation que l'escroc connaissait, les
0: comment
2: deux plaques d'immatriculation. Eh bien, on revient à notre sujet cyberattaque et piratage.
0: Ouais.
2: Ça veut dire qu'un jour, Fernande a peut-être, je ne sais pas, fait un contrôle technique. Et donc, du coup, elle a laissé ses données,
0: d'accord,
2: à l'entreprise, au garage, qui va faire le contrôle technique.
0: C'est un loulou malveillant qui
2: se fait pirater et il récupère les plaques d'immatriculation des gens qui étaient clients de cette entreprise. Là, on est vraiment là-dedans. Et ça veut dire qu'en fait, à chaque fois finalement qu'on a une tentative d'arnaque, souvent l'origine, c'est un piratage.
0: Mais
2: c'est
0: si
2: nos données
0: plonge,
2: qui ont fuité quelque part.
0: Et si on plonge, là on se retourne contre qui ?
2: Ah ben ça va être compliqué de retourner,
0: voilà,
2: je vous dis tout de suite. Et même vous aurez du mal à vous faire rembourser parce qu'on va dire que c'est de votre faute. Hein,
3: mais on peut quand même voir avec la banque, hein, il y a des assurances, renseignez-vous quand même, ça peut arriver qu'on vous couvre.
2: Et attention parce que la banque traîne des pieds maintenant pour rembourser beaucoup.
0: Hein. Valère, je voudrais juste un petit mail que vous avez quand même pour nous aider également, un autre bon plan.
3: Oui, c'est un site internet, cybermalveillance.gouv.fr, des infos mais aussi de l'assistance. Assistance H24 avec des gendarmes et des policiers qui peuvent vous aider si vous pensez avoir été victime.
0: Merci beaucoup. Vous avez des problèmes, on vous le dit, on a des solutions parce qu'on vous doit bien ça, votre nouveau rendez-vous pardon, sur votre radio ici. Ah, attention, c'est très sérieux. 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Et nous avons, je crois, une gagnante. Allô, Nathalie ?
4: Ah, Allô, bonjour.
0: Bonjour, Nathalie. Oh, quelle voix joviale. Comment allez-vous, très chère Nathalie?
4: Ici Nord, j'adore. Je suis une fidèle auditrice d'Ici Nord. D'ailleurs, je fais un bonjour à Pascal Todd, Zep et toute l'équipe d'Ici Nord.
0: Eh bien, vous faites bien parce qu'on les embrasse très, très fort aussi. On les adore. Vous êtes manager en poissonnerie. Également. Vous avez 3 grands-enfants. Et je pense que les 200 euros vont vous aider. C'est gagné. Oui, Nathalie, on vous écoute.
4: Merci. En plus, en ce moment, en période de braderie, vous voyez, la moule de bouchon, c'est la moule qu'il vous faut.
0: C'est vrai que c'est la braderie de ville en ce moment. Oh, vous allez bien vous régaler.
4: C'est la braderie. Moi, je suis une manager poisson, donc je vends des moules, du poisson. Je suis passionnée par mon poisson, bien sûr.
0: Eh bien, c'est super. On vous embrasse très fort, très chère Nathalie. Vous voyez, c'est très simple. 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
1: 33 sur votre radio ICI, bienvenue, nous sommes au cœur de votre nouveau rendez-vous. ICI, nous parlons bons plans, vie quotidienne, arnaques à éviter, on parle aussi des animaux avec notre vétérinaire Pierre Fabin qui est arrivé dans la bande aujourd'hui. Cette émission s'appelle On vous doit bien ça. Il y a également Aude Razo, Valère Coréard et notre rayon soleil Elsa Wolanski qui va nous dire comment faire face à ce qu'on appelle les brouteurs. Alors déjà, qu'est-ce que c'est? Je vous pose la question, chère Elsa. Vous allez y répondre, exactement. Oui. Et puis Pierre Fabin, eh bien, vous nous donnerez des astuces sur la rentrée de nos animaux.
2: Effectivement, on parle tous de notre rentrée à nous, mais peu de celle de nos animaux.
1: Exactement, mais pour l'heure, c'est notre Valère qui répond au vocal de notre auditrice Catel, qui nous a posé une question tout à l'heure au 0810 055 056. C'est le numéro de notre WhatsApp, c'est gratuit, on l'écoute, Catel.
3: Bonjour Enora, bonjour à tous, je cherche un bon plan pour acheter un PC à ma mère. Vraiment un petit ordi, pas trop cher, parce qu'elle n'en fera pas un usage professionnel. Si vous avez ça pour moi, je suis preneuse, merci beaucoup.
1: Alors sachez déjà qu'Catel, j'ai beaucoup d'affection pour elle parce qu'elle est bretonne. Et je le suis aussi, elle nous a laissé un message de Lorient et j'embrasse très très fort. Ici, Braise Isel, je viendrai vous faire un petit coucou d'ailleurs là-bas, les copains de Bretagne. Alors Valère, oui. Un ordi pas cher.
4: Parce que nous aussi,
1: parce
4: on
1: que
4: veut
1: nous,
4: savoir.
1: Voilà, ce qui est moins extrêmement...
5: Attendez, déjà on va répondre à Catel et après je réponds à vous. Bon, si j'ai bien compris, la maman de Catel n'a pas d'ordinateur, ouais, donc on part du principe qu'il n'y en a pas. Mm-hmm. En ce moment, c'est la rentrée, il y a beaucoup de promos de rentrée. Donc si on veut se diriger vers du neuf, ce qui n'est pas forcément mon premier conseil, mais disons-le, ça existe. Okay. Là, il y a pas mal de stocks et il y a de bonnes affaires. Il faut comparer dans les grandes enseignes, la grande distribution. Je ferme cette parenthèse, mm-hmm, et je vous emmène tout de suite sur l'occasion parce que c'est évidemment là qu'on va trouver les meilleurs prix. Mm-hmm. Il faut pas confondre occasion et reconditionné d'abord. Occasion, je vais par exemple sur Le Bon Coin et j'achète à un particulier un ordinateur.
1: Très bien.
5: Reconditionné, c'est un professionnel qui a remis en état un ordinateur d'occasion, mais qui garantit qu'il est en bon état.
1: Pas mal, ça.
5: Pas là, oui.
4: C'est mieux.
5: C'est beaucoup mieux.
2: Mais c'est pas le même prix, j'imagine.
5: Ah, alors, ouais. c'est effectivement pas le même prix, vous avez raison, mais c'est pas le même service. C'est-à-dire que vous allez avoir un ordinateur qui est garanti 12 mois, qui a été revu au niveau de la batterie, au niveau des composants, et qui fonctionne. À ce sujet, j'ai une petite pépite pour vous. Oh, ça vient des ateliers du bocage.
1: J'adore quand
5: c'est une association d'insertion,
1: voilà,
5: ouais, qui fait aussi du travail pour des personnes en situation de handicap. C'est une asso, c'est vraiment top. Là, en ce moment, par exemple, j'ai trouvé à 239€, livré en 3 jours chez vous, un ordinateur Dell, 256Go de stockage, je pense, ouais, que ça peut très bien aller, 239€. C'est juste que cet ordinateur, on revient aux fruits et légumes, il est moche. Qu'est-ce que ça veut dire? Ça veut dire qu'il est un petit peu abîmé, la peinture est un petit peu écaillée, il y a peut-être une touche qui est un peu effacée, mais il marche nickel. Il J'adore. Est garanti 12 mois, il est livré chez vous en 3 jours.
1: Parfait.
5: Et ça s'appelle, mm-hmm, les K-bossés. Un K et bossés, B-O-2-S-E-S.
1: Ah, voilà, les bons plans.
5: Ça, c'est un bon plan.
1: De papa Valère Coréa.
2: Ce qui est génial, c'est vraiment la garantie dans ce cas-là.
1: On doit bien ça. Et ce qui est génial, effectivement, c'est la garantie sur ces ordinateurs, Pierre Fabin.
2: Oui, parce qu'en fait, sur un particulier, on sera jamais sûr de ce qu'on va avoir, alors que là, il y a une garantie 12 mois.
5: Et n'oubliez pas qu'elle bonus réparation, pardon, juste un instant là-dessus, ça existe, 50€ pour faire réparer votre ordinateur, la batterie, l'écran, ça marche et peut-être que vous pouvez simplement garder votre ancien.
1: Merci beaucoup, on vous dit bien ça sur votre radio ICI, on écoute Alain Souchon, pardon, j'ai 10 ans et juste après on va parler brouteurs, animaux et leur rentrée. Oh, il s'en passe des choses.

0: J'ai 10 ans, Alain Souchon sur votre radio, ici, on vous doit bien ça, c'est votre nouveau rendez-vous.
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0: 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Il est midi 39, on est toujours en direct et on est ensemble jusqu'à 13h. Vous êtes ici, chez vous, ce nouveau rendez-vous quotidien est là pour vous rendre service car on vous doit bien ça. Il faut que je vous dise quelque chose hier, parce que dans un instant, Elsa va nous parler des brouteurs. Hein, c'est une nouvelle forme aussi de piratage amoureuse, va-t-on dire. Après, nous aurons Pierre Fabin qui nous parlera de la rentrée de nos animaux, mais avant. Hier, il s'est passé quelque chose de fou. Elsa Wolinski, notre madame astuce au quotidien, nous parlait des réunions parents-prof et comme quoi c'était un bon plan pour faire des rencontres amoureuses. Écoutez ce qui s'est passé hier.
2: C'est le seul endroit où tu peux parler de tes enfants sans crainte et repartir avec un numéro de téléphone.
3: Oh, pour date. Non.
2: Et oui.
4: Oh, ça peut changer.
2: C'est honteux. Devant un professeur de philo, tout peut arriver.
0: Et décidément, nous sommes déjà très écoutés puisque madame Wolinski a reçu sur ses réseaux sociaux un message de qui ?
2: D'un petit professeur de maths. J'avais été professeur de maths de mes deux filles.
0: Qui a écouté notre émission,
2: tout
0: qui vous
2: fait.
0: A dit un coucou, me voilà.
2: Oui, enfin qui m'a fait un petit message très gentil en me disant que j'avais été toujours effectivement assez séduisante à chaque rencontre.
0: Est-ce qu'il est joli garçon ce monsieur
2: oui,
0: professeur de maths ?
2: Il est joli garçon, effectivement.
0: Suite au prochain numéro.
2: Il est très jeune,
0: Une love story à suivre tout au long de cette saison dans On vous doit bien ça.
2: En tout cas, j'avais raison, vous voyez, bon, les dates à l'école.
0: Voilà, par contre, alors, il y a des choses un peu moins glorieuses, des dates qu'on vous promet qui n'en sont pas. C'est ce qu'on appelle les brouteurs. Vous allez nous en dire un mot, Elsa Wolinski.
2: Mais oui, tout à fait, parce qu'on parlait d'arnaque tout à l'heure. Moi aussi, je me suis fait avoir en amour. Et oui. Non, mais parce qu'en vrai, j'en ai marre quand même d'être toujours la célibataire de service de 52 ans, ouais. Même ici, à la radio. Alors, on m'a dit, mets-toi sur les sites de rencontres.
0: Ouais.
2: Alors, j'y vais, évidemment.
0: Gaiement.
2: Et puis là, gaiement, bien sûr. Et là, je tombe sur un cardiologue. C'est pas exactement mon fantasme. Moi, c'est plutôt les philosophes. Mais bon, vas-y. Il est très beau. Il vit à Rome. Mmh. Il m'écrit tout le temps. Mmh. Il me dit tout de suite tout ce que j'ai envie d'entendre. Je tombe littéralement dans le vortex de la séduction. Parce que vous savez, Valère, ça va très vite avec moi.
0: Un regard.
2: Et hop,
0: Valère est son voisin
2: plonge.
0: De table. C'est pour ça là, qu'elle le regarde souvent et elle lui parle souvent.
2: Il m'annonce qu'il va venir. Là, tout d'un coup, il me dit, je viens.
0: Wow.
2: Sauf que là, il me dit, mais j'ai un problème, j'ai besoin d'argent pour le billet.
5: Un cardiologue, enfin.
2: Non, mais évidemment.
0: Un cardiologue a besoin d'argent, déjà, il y a un loup.
2: Non, mais il y a un gros loup. Non, mais ça va pas. J'en parle à une amie qui me dit, ah bah oui, tu t'es fait avoir, c'est un brouteur. Moi, eh ben, je suis un peu naïve, excusez-moi. Je dis, quoi ? Qu'est-ce que ça veut dire, un brouteur ? Aude, je vous pose la question, qu'est-ce que c'est
0: quoi
6: brouteur, c'est un arnaqueur amoureux, on peut dire arnaqueur, C-O-E-U-R peut-être, ouais. À la fin. C'est quelqu'un qui fait semblant d'être amoureux de vous pour siphonner votre compte en banque. Tout
0: ça me rappelle cette histoire, vous savez, cette dame qui était amoureuse de Brad Pitt. Brad Pitt avec l'accent allemand, pourquoi, je ne sais pas, pardonnez-moi. Non, mais c'est vrai.
2: Elle a donné plein d'argent.
6: 800 000 euros,
0: oui,
6: elle a donné au fond.
0: Oui,
6: Brad Pitt.
0: Ça, on en avait parlé très longuement l'année dernière. Vous avez failli être madame Brad Pitt.
2: Oui, c'est ça. Et ben non. Alors. Et je vais vous dire, maintenant je me dis, non seulement il faut que je trouve un homme, mais maintenant il faut aussi que je vérifie qu'il existe. Non mais je vous assure. Alors la prochaine fois qu'un beau cardiologue m'écrit « visio », pièce d'identité, carte professionnelle, et s'il est vraiment cardiologue, électrocardiogramme, parce que quitte à tomber amoureuse d'un cardiologue à Rome, j'aimerais bien au moins qu'il ait un cœur, qu'il sache où il est. Alors moi j'avais quand même une petite question, Aude, comment on fait ? Est-ce qu'on se dit, ben non, fini, on va plus sur les sites, ou est-ce que vous nous avez des tips ?
6: Mais non,
0: Aude
6: Elsa,
0: Razo,
6: madame Antiarnaque. Faut pas renoncer.
0: Ah, jamais en amour.
6: Quand il y a une arnaque, il y a aussi une solution. J'ai deux conseils de base, mais qui sont vraiment très simples. Vous pouvez discuter avec ce cardiologue, Elsa, jusqu'à un certain point, et c'est ce que vous avez fait. Dès qu'il est question d'argent, c'est
0: oui,
6: terminé.
0: Déjà, on prend la porte.
6: C'est ça le critère. J'ai beaucoup d'auditeurs qui m'écrivent, qui me disent, mais j'ai un doute. Ouais. J'ai un doute sur cette personne. En fait, dès qu'il est question d'argent, c'est terminé. Avant, à la limite, ce que vous voulez. Le problème, c'est que, bon, après, vous pouvez vous attacher à cette personne et lui donner de l'argent. Donc, attention,
0: non,
6: voilà, très lucide. Et puis, dernier conseil, jamais de photos intimes, comme ça, à envoyer, parce que des fois, ils demandent des photos intimes.
2: Non, je n'envoie pas de photos intimes.
6: Et après, ça peut servir à du chantage. Non, mais c'est important parce que certains...
5: Alors, Pierre Fabin. Moi, de la part de... Elsa m'a envoyé des photos de chat.
2: Est-ce que c'est des photos... Oui, enfin, des photos de chat, ça va, quand même.
0: Oui, ça va.
2: Calmons-nous.
4: Mais en tout cas, donc pas de photos intimes, bah oui, ça paraît assez évident.
6: Oui,
4: mais puis, ça l'est pas tant que ça.
6: Et puis, dernier tip, si bien vous sûr. Voulez, oui. demander un appel vidéo, mais là, maintenant, tout de suite, immédiatement. Parce que là, alors, on peut faire un faux appel vidéo avec l'intelligence artificielle aujourd'hui, il peut se transformer en Brad Pitt et faire un appel vidéo avec vous. Demander un appel vidéo immédiat. Et s'il dit non, déjà, c'est suspect quand même. Hein.
4: Ouais. Oh, quelle plaie ces réseaux. Moi, je suis très à l'ancienne. Bonne année 1950, j'ai rencontré les gens en vrai. Faire des dîners aux chandelles, qu'on me compte fleurette. Et qu'on m'ouvre la porte de la voiture, pardon.
2: Eh ben, c'est pas comme ça que je vais me trouver un mec. Hein.
4: Allez, dans un instant, on va parler avec Pierre Fabin, notre vétérinaire de la rentrée de nos animaux. On vous donnera aussi 200 euros parce que je booste tout au long de l'année votre pouvoir d'achat. Mais pour l'heure, la merveilleuse voix de Juliette Armanet, le dernier jour du disco, c'est sur votre radio ici.

0: Je ne me lasse pas de ce titre. Juliette Armanet, le dernier jour du disco sur votre radio ici. Bienvenue dans On vous doit bien ça. Jusqu'à 13h.
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0: Midi 47 sur votre radio, ici. On passe un très très bon moment en votre compagnie. On espère que l'émission vous plaît. N'hésitez pas à la commenter, à nous soumettre des sujets. Appelez-nous, laissez-nous un message vocal sur notre WhatsApp. C'est gratuit, c'est au 0810 055 056. Dans un instant, on vous donne 200 euros parce que toute l'année, tous les jours, je vais booster votre pouvoir d'achat. Mais pour l'heure, notre grand vétérinaire Pierre Fabin va nous parler de la rentrée de nos animaux.
2: Et oui, parce que depuis des jours, on parle de notre propre rentrée, de à quel point c'est dur pour notre rythme, du réveil qui pique le matin. Mais est-ce que vous avez pensé à vos animaux ce matin en claquant la porte?
0: Non, parce si que... je rigole.
2: Oui, mais est-ce que vous avez pensé qu'ils pouvaient souffrir de ça? Parce qu'en fait, il y a une forme d'anxiété qui existe. Mm-hmm. Ça s'appelle l'anxiété de séparation. Alors concrètement, comment ça se manifeste? C'est votre chien qui d'habitude est très gentil, ne fait pas de bêtises, commence à en faire un petit peu. Il va détruire un oreiller, il va éventuellement être malpropre, aboyer un petit peu quand vous n'êtes pas là. Votre chat qui va devenir très collant ou bien carrément distant ou malpropre, faire des petits pipis à côté de la litière. Ça peut durer 2-3 jours, mais ça peut aussi durer 2-3 semaines, voire un mois. Mais attention, ça dépend forcément aussi de comment vous les avez fait garder pendant les vacances.
0: Ah bon?
2: Bah oui, parce que quand on a un chat qui reste à la maison et qui a un cat-sitter qui passe une fois par jour, donc il voit une personne.
0: Je dois vous avouer qu'il est en train de regarder Elsa Wolinski à ce moment précis, qui a fait appel à un cat-sitter cet
2: qui
0: été.
2: Qui venait 2 heures par jour pour le coup.
3: Effectivement.
0: Parce qu'Elsa Wolinski, vous avez 3 chats.
3: J'ai 3 chats.
0: J'en ai 2, j'ai fait la même chose.
3: Voilà.
0: Ça, c'est pas bien, monsieur.
2: Alors
0: Pierre
2: si,
0: Fabin.
2: C'est génial, mais justement, la rentrée va être vue comme quelque chose de positif souvent, sauf pour les chats d'autres qui font un petit peu la gueule, je crois. Les chats d'Elsa, pardon, qui font un petit peu la gueule. Mais en général, le retour de l'humain, c'est un retour à la normale, il y a des habitudes qui reviennent. Mais c'est pour le chien qui est venu avec nous en vacances. Celui qu'on a emmené au camping, qui était H24 avec nous, qui était avec les enfants, qui a fait tous les apéros, qui a reçu les morceaux de saucisses qui sont tombés du barbecue. Et ben, il prend un mur de solitude en pleine face,
0: oui,
2: ce chien-là. Et d'ailleurs, il y a l'effet inverse aussi qui peut se produire, parce qu'il y a des chiens qu'on a trop sollicités pendant les vacances.
0: Ouais.
2: C'est-à-dire qu'ils avaient les enfants dans les pattes, il y a les amis qui passaient, il y avait la chaleur cet été, c'était dur pour eux. Mais eux, ils vont se dire justement, merci, vous en allez, le canapé, il est enfin à moi. Donc on peut vraiment avoir ces deux opposés qui existent.
0: D'accord.
2: Mais là, concrètement, on est rentré aujourd'hui.
0: Alors oui, comment?
2: On n'a rien préparé. Est-ce que ça peut se préparer, la rentrée avec son animal? Mais là, on est rentré, qu'est-ce qu'on peut faire, justement? Et bien justement, déjà, vous allez adapter les promenades. Vous passez pas de 3 heures de rando par jour à 5 minutes de promenade.
0: Ah oui, d'un coup.
2: Voilà, d'un seul coup. Votre chien ne va pas comprendre.
0: Vous
2: augmentez un peu la taille des promenades. Le docteur Kierzek nous l'a dit hier. On se lève 15 minutes plus tôt. On part avec son chien et on lâche le téléphone. Soyez avec votre chien pendant la promenade. Apprenez-lui des nouveaux tours. Changez d'itinéraire pour qu'il découvre des nouvelles odeurs. C'est hyper important pour lui. Les chiens vivent dans un monde d'odeurs. Vous pouvez aussi fatiguer leur cerveau au moment du départ avec la nourriture. Ce que vous allez faire,
0: je fais la même chose avec mon mari.
2: Alors je ne sais pas comment vous lui fatiguez le cerveau, mais pour vos chats ou vos chiens, vous prenez la gamelle, vous sortez la gamelle, vous oubliez la gamelle et vous mettez des croquettes partout dans l'appartement, sous le tapis, dans la cuisine, dans la salle de bain. En fait, toute la journée, vos animaux vont aller chercher la nourriture, ils vont renifler.
0: Attendez, on peut faire ça avec les chats aussi?
2: Oui, avec les chats, bien sûr, c'est génial.
0: On leur met des croquettes partout aussi?
2: Un peu partout dans l'appartement et ça va les obliger à être actifs la journée et ils vont moins s'ennuyer pendant la journée.
0: D'accord. J'ai 1000 questions, pardon.
2: Voilà.
0: Non mais parce que moi, mon chat, il hurle maintenant la nuit, comme il faisait pas ça avant les vacances.
2: Justement, le fait de le stimuler la journée, qu'il ait quelque chose à faire pendant la journée, va faire qu'il va être occupé.
0: Mais comment je fais pour l'occuper? Je suis pas là la journée. Mais
2: justement,
0: travail,
2: avec
0: monsieur.
2: Les croquettes, on va les mettre un peu partout dans l'appartement.
0: Oh,
2: il va les manger à gauche, à droite.
0: C'est le fort boyard.
2: Voilà, c'est le fort boyard des croquettes.
0: C'est
2: exactement.
0: Le cache-cache.
2: Exactement.
0: Et c'est pas mal.
2: Voilà. Et on dédramatise aussi le départ. C'est-à-dire, ne faites pas des adieux à vos chiens avant de partir. Vous oubliez le "tu vas me manquer mon bébé, papa revient vite". Quand vous partez, c'est comme si vous alliez sortir les poubelles. Vous l'ignorez 10 à 15 minutes avant. Et le plus dur, c'est de l'ignorer aussi à votre retour. Pendant 10 à 15 minutes, on ne fait pas la fête. On y va après, une fois que tout le monde s'est calmé.
0: Merci enfin, Pierre Fabin. C'est très très gentil. C'est très gentil. Bah oui, c'est normal. En même temps, il est là pour ça. Quelle gourde. On va se retrouver dans un instant et on va booster votre pouvoir d'achat. 200 euros à dépenser dans une grande enseigne pour faire vos courses. Ça part là maintenant, tout de suite.
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0: De retour dans On vous doit bien ça sur votre radio. Ici, Pierre Fabin, notre vétérinaire, nous disait très sagement comment gérer la rentrée de nos animaux. Ça a beaucoup réagi au 0810 055 056. C'est notre WhatsApp gratuit. Et Mireille est avec nous.
3: Oui.
0: Elle réagit aussi. Bonjour Mireille, bienvenue.
3: Bonjour et merci pour votre bonne ambiance.
0: Oh, c'est gentil Mireille. C'est super, vous nous appelez des Landes, hein, je crois.
3: C'est ça.
0: En Nouvelle-Aquitaine, on salue la Nouvelle-Aquitaine. Alors, vous aviez une petite question pour notre cher vétérinaire Pierre Fabin.
3: Oui, est-ce qu'on peut donner des huiles essentielles ou de l'homéopathie pour les puces ou les tiques des chats ?
2: Alors, c'est une très bonne question et on voit justement beaucoup de produits sous forme d'huiles essentielles qui sont vendus. Alors, le premier point, c'est qu'il faut savoir qu'il n'y a pas d'efficacité prouvée. Et tout au mieux, ces produits seraient répulsifs, c'est-à-dire qu'ils vont chasser certaines puces, mais pas toutes, et qu'elles vont quand même pouvoir s'installer. Et du coup, le plus important pour moi, c'est quand même de prévoir ça avec votre vétérinaire par rapport au risque de votre animal. Est-ce qu'il sort? Est-ce qu'il sort pas? Et de prévoir ça comme ça. Et il faut savoir qu'avec les huiles essentielles, il y a un risque de toxicité. Si le chat lèche les huiles essentielles, il peut s'intoxiquer gravement. Donc c'est quelque chose que je recommande pas trop, les huiles essentielles. Mais voilà, vous pouvez adapter peut-être le traitement de vos animaux avec votre vétérinaire pour prévoir un bon plan de prévention.
0: Parce que vous aviez essayé, Mireille, déjà, sur votre animal?
3: Non, je fais avec le vétérinaire. Voilà. Je voulais savoir si y avait une odeur particulière qui pouvait.
2: Non, ils n'aiment pas trop ça, les huiles essentielles en général, hein, parce que vraiment, c'est une odeur qui est très forte, c'est très concentré. Et du coup, le dosage pour l'animal, il est toujours dur à avoir. Et vraiment, c'est votre vétérinaire qui vous fera le meilleur plan de prévention.
0: Bah, évidemment, quand même. Il faut profiter de la vie des professionnels. Merci beaucoup, chère Mireille.
3: Merci.
0: On vous embrasse très très fort. Faites comme Mireille, vous avez un problème, une question, une envie, des sujets à nous soumettre. 0810 055 056, c'est notre numéro WhatsApp et c'est gratuit dans votre nouveau rendez-vous. On vous doit bien ça sur votre radio ici. Ah, que je suis contente, parce que là, je vais donner un petit peu des sous. Je vais booster votre pouvoir d'achat tout au long de l'année, tous les jours. 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Et nous accueillons un gagnant. Comment s'appelle-t-il ? Oh, c'est Steven. C'est Steven qui est là avec nous. Bonjour, Steven.
4: Bonjour, Enora. Bonjour, tout le monde.
0: Bonjour. Ah, oh là là, je vois, et ça me réjouit à nouveau, que vous êtes de la région du Morbihan. Décidément.
4: Eh oui.
0: Beaucoup de Bretons ce matin.
4: Moi, je suis au coin, en fait, entre le Morbihan, la Côte d'Armor et les Îles-et-Vilaines.
0: Vous êtes au cœur de l'action. Et on embrasse très, très fort ici, Armorique. Alors, qu'est-ce que vous faites dans la vie, cher Steven ?
4: Eh ben, je suis chef de cuisine depuis une paire d'années. Maintenant, j'ai mon entreprise de cuisine végétale gastronomique.
0: D'accord.
4: Pour faire partager, en fait, j'ai pu travailler dans de nombreux palaces en tant que sous-chef et j'ai été chef étoilé dans mon passé aussi.
0: Waouh. Ça, c'est un beau essai.
4: J'ai voulu faire partager, en fait, tout ce qui n'était pas accessible à tout le monde, en fait, et ben, le faire maintenant pour. Donc, j'ai un food truck où je propose
0: moult création. Voilà. Vous parcourez toute la Bretagne, je vois, avec ce camion. En fait, c'est ça ?
4: Exactement, exactement. On a une petite caravane de 72, donc super old school qu'on a fait peindre par une artiste en dessous de Saint-Malo.
0: D'accord.
4: Voilà, et je suis d'autant plus fier d'aujourd'hui de mon parcours parce que je fais partie des TOC françaises.
0: Ah bon ? On a une star avec nous, on vous dit bien ça, dis donc.
4: Une association de gastronomes, de chefs étoilés, d'anciens chefs étoilés, d'amoureux de la cuisine et du patrimoine français. Et donc je suis encore plus fier parce que je suis le seul chef de cuisine de France hémophile. Qui a une particularité, c'est que j'ai le sang plus liquide que tout le monde.
0: D'accord.
4: Mais avec l'envie et la persévérance, on arrive toujours à atteindre ses rêves.
0: Malgré tout ça, exactement, vous avez atteint votre rêve. Et un autre rêve, un petit rêve, mais qu'on exauce pour vous, c'est les 200 euros.
4: Bravo,
0: c'est
4: heureux, merci à vous, merci beaucoup.
0: On est très heureux de vous les donner. On vous embrasse très très fort, cher
4: et
0: Steven.
4: Merci Edora, et au plaisir de vous rencontrer un jour ou l'autre, et à vous l'équipe aussi.
0: Kenavo, comme on dit chez moi. J'en profite. 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On va se retrouver demain. Ça passe à une vitesse folle. Je suis très très heureuse de démarrer cette saison avec vous dans ce nouveau rendez-vous quotidien. On vous doit bien ça sur votre radio ici. Merci Aude Razzo. Merci Pierre Fabin. Merci Elsa Wolinski. Merci Valère Coréard pour tous vos beaux plans, bons plans. J'arrive pas, hein, à la fin de l'émission, c'est comme ça.

0: La salsa de Bernard Lavilliers pour vous réveiller ce mardi matin. Bonjour tout le monde, merci d'être là. Je suis très content de vous retrouver, vous et toute l'équipe, d'ici des 5 heures.
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0: Bonjour Valentine.
3: Bonjour Louis, bonjour à tous.
0: Aujourd'hui, nous sommes le 8 septembre et c'est la journée internationale de l'alphabétisation qui fête ses 60 ans ce mardi. Une journée lancée par l'UNESCO, figurez-vous, pour rappeler l'importance de savoir lire et écrire. Alors ce matin avec Valentine, eh bien on cherche un auditeur qui
3: connaît par cœur une poésie apprise quand il était enfant.
0: Le corbeau et le renard, demain des lobes, heureux qui comme Ulysse. On fait appel à vos souvenirs sur les bancs de l'école ce matin au 0810 055 056.
3: On relaie aussi cet appel à toutes les casernes. Une grève des pompiers démarre dans toute la France. Ils peuvent déjà compter sur le soutien des Français, c'est l'info du jour dans une demi-heure. La question, c'est si le gouvernement les entendra. Le quotidien de nos pompiers, on vous le raconte dès 5 heures.
0: Et pour vous accompagner jusqu'à 6 heures, Saveria au standard, Elorie à la technique, Emeline à la rédaction en chef ce matin. Ici, dès 5 heures, ça commence maintenant.
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0: Mardi 8 septembre, excellent réveil à l'écoute de votre radio. Il est 5 heures. Ici. 5 heures, le tour de l'actualité. À vos côtés, Valentine, et à la une, les pompiers en détresse.
3: Avec un objectif, faire du bruit. Avec cette grève symbolique, toutes les interventions seront assurées, mais déjà historique par sa durée et son ampleur. 6 semaines de mobilisation à partir d'aujourd'hui dans toutes les casernes de France, épuisées par un été rythmé par les feux, mais aussi, raconte Anthony Chevaux, porte-parole de l'UNSA sapeurs-pompiers, par le manque de moyens quotidiens.
4: On bosse de plus en plus en mode dégradé, c'est-à-dire qu'il y a 25 ans, un engin incendie, on était 8 dans les engins. Aujourd'hui, nous sommes 6, c'est donc devenu la norme. Ou alors on bricole aussi, c'est-à-dire qu'on fait partir un engin d'un endroit avec 3 personnels, et puis on va faire partir 3 personnels d'un autre centre de secours pour qu'ils complètent l'équipage. Et puis le pire du pire, c'est quand sur les centres de secours n'y règnent que des sapeurs-pompiers volontaires, ils donnent du temps pour leur engagement de pompiers volontaires, sauf que plus on avance et plus aussi de fait de l'augmentation de l'activité opérationnelle, plus on a des difficultés de couverture sur certains territoires. Et c'est donc là où il y a principalement des pompiers professionnels que les engins partent et on parcourt des kilomètres et des kilomètres pour apporter une première réponse de secours. Donc parfois, ça va être vous avez 15, 20, 25, 35, 45 minutes de route et vous êtes le premier intervenant.
3: Sans parler de l'équipement vieillissant. Début de la grève ce mardi, donc, jour où le gouvernement dépose son projet de loi sur la sécurité civile. Et ce ne sont pas les seuls aujourd'hui à porter des brassards noirs, à déployer des banderoles. Des actions sont annoncées devant les hôpitaux, en surchauffe pendant les canicules, au sens propre comme au figuré. Les agents de la fonction publique dénoncent le mépris du gouvernement. Leurs mutuelles et prévoyances, par exemple, ne sont toujours pas prises en charge par l'employeur.
0: Une polémique aussi grande que la Tour Eiffel.
3: Où les femmes salariées du monument ont été sommées de quitter leur poste de travail samedi ou de se cacher pendant toute la visite d'une délégation hindoue, puisque la centaine de dignitaires de ce groupe religieux conservateur refusent tout contact avec les femmes. Sidérés par cette demande de leur direction Jules Dequisse, les salariés ont refusé d'ouvrir le monument aux touristes hier.
5: Les portes doivent rouvrir ce matin, mais la colère est toujours là.
6: C'est un événement qui est totalement inacceptable.
5: Des femmes mises à l'écart sur demande d'une délégation religieuse. 3 jours après, Diane Davoine, élue CGT à la Tour Eiffel, n'en revient toujours pas.
6: Ça a été lunaire. J'ai pas de mots. Ça ne s'est jamais passé comme ça. Et là, on est tombé dans des consignes extrêmes. Et ces consignes-là ont été appliquées.
5: Des consignes que regrette la direction qui a fait face au personnel hier lors de 2 assemblées générales.
6: La direction reconnaît une erreur. La direction a présenté ses excuses. Pour autant, c'est pas tout à fait suffisant pour les salariés.
5: Des salariés qui demandent désormais des engagements écrits à la direction.
6: Nous, notre sujet, c'est évidemment que ça ne se reproduise pas. Les discussions vont perdurer dans les jours, les semaines et probablement les mois à venir sur ce sujet pour poser un cadre sur l'accueil de personnes de confessions ou de cultures différentes. Nous, on souhaite accueillir toutes ces personnes le mieux possible, mais dans le cadre des valeurs républicaines auxquelles les salariés sont très, très attachés.
5: En attendant, une enquête sera diligentée dans les

0: Plus bref délai pour faire la lumière sur ce qui s'est passé, promettent le maire de Paris et la société d'exploitation de la Tour Eiffel.
1: La Tour Eiffel, l'un des monuments les plus visités au monde, qui doit donc rouvrir dans des conditions normales à 9h30 ce matin. Un viol retransmis en direct sur un réseau social, c'est l'alerte donnée à la police ce week-end dans le Val d'Oise. Rapidement, ils identifient l'auteur de la vidéo, se rendent à son domicile. Sur place, ils entendent les appels à l'aide d'une femme et arrêtent l'homme en flagrant délit. C'est une information de votre radio ici.
2: Il est 5h04 et la Ligue des champions de foot commence ce soir.
1: C'est Lille qui ouvre le bal des clubs français cette saison, de retour dans l'élite après un séjour en Ligue Europa la saison dernière et avec désormais sur le banc l'un des noms les plus prestigieux de l'histoire du football, l'Italien Davide Ancelotti, fils de Carlo Ancelotti, quintuple vainqueur de la compétition en tant qu'entraîneur et bien décidé à se faire un prénom avec le LOSC.
3: L'équipe mérite d'être dans cette Ligue des Champions et nous, on veut faire voir qu'on mérite d'être là. Je suis sûr, après, je ne sais pas jusqu'à où on va arriver, mais s'il y a une chose que je suis sûr, c'est qu'on va se battre n'importe contre qui, n'importe quel terrain, d'être extrêmement compétitif dans cette compétition jusqu'à la fin, qu'on ne sait pas quand sera, mais ça, c'est la mentalité avec laquelle on commence.
1: Eh bien, ça promet. Lille reçoit le Betis Séville à 21h. Demain, c'est au tour du Paris Saint-Germain d'entrer en piste avec la réception du Slovan Bratislava et le RC Lens se déplacera jeudi sur la pelouse du Slavia Prague. Et puis, il n'y a plus de Français sur les courts de l'US Open de tennis. Après avoir mené 2-7 à rien, Arthur Géa est éliminé en 8e de finale, battu en 5-7 par le Néerlandais Botic van Dezenschulp. La météo, Louis.
2: C'est une météo en deux temps, ce mardi Valentine, avec un ciel plus nuageux à l'ouest. Quelques averses aussi prévues au cours de la matinée, le long de la Manche notamment. Ailleurs, c'est du soleil pour les températures de la matinée. Elles restent tout de même très agréables à Reims et Lille, à 19 degrés. Rennes, 18 degrés. Tours, 20 degrés. Grenoble et Valence, ce matin, 22. Et Avignon, 23 degrés. Cet après-midi, ce sont les averses qui vont gagner du terrain pour s'étendre de la région des Pays de la Loire jusqu'aux Hauts-de-France. On attend des coups de tonnerre qui sont possibles localement au-dessus de la Drôme et de l'Ardèche au cours de l'après-midi. À noter aussi l'arrivée du vent, un vent qui nous vient de l'ouest et des rafales pouvant aller jusqu'à 60 km/h au cours de la journée. Pour les maximales, ce mardi, elles sont agréables et restent de saison. 24 pour la maximale dans le nord à Dijon et dans le sud, 27 degrés attendus aujourd'hui à Nice, 28 pour Ajaccio.
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2: Bonne fête à tous les Adriens qui se réveillent avec nous ce matin. Il est 5h06. Et on commence cette journée ensemble tranquillement. Aussi bien sur la route, tiens, pour vous fraîchement réveiller ou avec votre premier café.

0: franchement, ça le fait. Si on ferme les yeux, on se croit presque au bord de la mer.
1: Presque.
0: Ouais, presque. Ici, dès 5h, avec les frérots de la Vega, c'était le chant des sirènes. Soyez les bienvenus si vous nous rejoignez à l'instant.
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0: On va parler de la mer ce matin, figurez-vous. À 5h25, vous avez rendez-vous avec Stéphane Bern. Et ce matin, direction le 17e siècle, avec un homme qui, à 53 ans, eh bien, il aurait pu penser à lever le pied. Non. Pierre-Paul Riquet décide, lui, de lancer l'un des plus grands chantiers de France, Valentine.
1: Et son idée paraît folle à l'époque. Hein. Relier l'Atlantique à la Méditerranée par un canal de près de 240 km, avec un défi énorme, trouver assez d'eau pour l'alimenter, ce célèbre canal du Midi.
0: Alors, comment est-ce qu'il est né, précisément, ce canal? Réponse avec Stéphane Bern, tout à l'heure, 5h25, sur ICI. Et tous les jours à 5h15, vous avez rendez-vous avec Catherine Quicandon pour Ici, ça entreprend.
1: Et qui dit rentrée scolaire dit aussi parfois retour des poux sur la tête de nos enfants. Une chose de plus à gérer pour les parents, cette période déjà bien chargée.
0: Alors, comment s'en débarrasser de ces poux? Catherine, vous nous emmenez dans la Manche avec Ici Cotentin.
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0: Merci Catherine. Valentine, nous, on n'a pas de poux.
1: Mais j'espère pour nous. Pas sûr que ça nous protège, mais nous parlons de casque dans un instant. Le nouvel équipement rendu obligatoire dans de plus en plus de villes et de départements pour les utilisateurs de trottinettes électriques.
0: Reportage dans le Pas-de-Calais à suivre dans moins d'une minute.
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0: Soyez les bienvenus si vous nous rejoignez à l'instant. À 5h14, la tolérance zéro pour les adeptes de la trottinette électrique.
1: De plus en plus de villes et de départements s'alignent sur une nouvelle réglementation, le port du casque obligatoire. Nice a ouvert la voie l'année dernière. Paris, Amiens, Calais, Reims, Nîmes ont suivi, puis le Nord et le Pas-de-Calais. Donc à la rentrée, Vanessa Lamar, où c'est désormais l'amende de 35 euros immédiate pour les réfractaires.
5: Aboubacar a bien compris la leçon la semaine dernière. Ce jeune homme de 24 ans travaille dans une pizzeria du centre-ville d'Arras. Il a été verbalisé pour défaut de casque par la police municipale. 35 euros d'amende.
8: Le premier jour où la loi s'appliquait, ça fait chier, mais bon, il n'y a pas le choix.
5: Et vous êtes allé acheter un casque, du coup, vous n'en aviez pas ?
8: Non, pas du tout. Je suis parti dans le garage à mon père, j'ai trouvé ça. Je l'ai mal lavé, je l'ai pris.
5: Mais le casque trouvé dans le garage est un casque de vélo. Ce n'est pas assez protecteur, explique Christian Védélago, directeur de cabinet du préfet du Pas-de-Calais.
9: Les casques vélo, qui ne couvrent que le haut du crâne, sont trop fragiles. Donc, il faut un casque qui doit protéger la face et l'arrière, l'ensemble du crâne.
5: Sur les 13 utilisateurs de trottinettes électriques contrôlés hier, 5 ont été verbalisés pour défaut de casque. La police municipale d'Arras va intensifier les contrôles. Benoît Desferré, conseiller municipal en charge de la sécurité à la ville d'Arras.
10: On va multiplier effectivement les opérations, non seulement pour non-port de casque, mais également sur toutes les autres infractions, telles que par exemple la circulation sur les trottoirs, sur les axes piétonniers, le franchissement de feux rouges, la possession de l'assurance.
5: Et autre petit rappel utile, les trottinettes électriques sont interdites dite au moins de 14 ans. Et bien sûr, sur une trottinette électrique, il n'y a qu'un seul passager.
1: La trottinette électrique dans le viseur des autorités, après 80 morts en 2025 selon la sécurité routière, et un nombre de blessés graves en hausse de près de 40% sur un an, mieux vaut se mettre à jour sur les règles de sécurité.
0: Merci Valentine. 5h16 dans les coulisses TV ce matin, vous allez découvrir comment naissent les grands scoops. France 5 lance ce soir Mécanique du Journalisme. C'est une nouvelle émission présentée par Mélanie Taravant. Patrice Gascoigne nous emmène dans les coulisses de cette grande enquête, et ce dans moins de 5 minutes sur ICI. Et tout de suite, tiens, je vous propose de faire un saut rapide en 86 avec Paul Simons. Cette année-là d'ailleurs, bien, il va surprendre tout le monde avec un album, Graceland, un album enregistré en grande partie, figurez-vous, avec des musiciens sud-africains, et qui va devenir un immense succès. Et à l'intérieur, il y a ce morceau, You Can Call Me All.

0: You Can Call Me All de Paul Simon à l'écoute de votre radio. En gros, vous pouvez m'appeler All. Il y a un truc assez rigolo, tiens, d'ailleurs, sur cette chanson, Valentine. C'est la signification du All dans le titre. Ça vient du compositeur de Paul Simon, Pierre Boulez, qui à l'époque s'était trompé lors d'un dîner et qui a appelé Paul Simon All. Et finalement, ça l'a bien fait rire. Il a décidé de garder ce fameux All, vous voyez.
1: Super, Jacques.
0: À la fin du titre de la chanson.
1: C'est
0: vous appelez Jacques,
1: Jacques. Oui,
0: eh ben, on va changer
1: oui.
0: le jingle, on verra demain. 5h21, soyez les bienvenus si vous nous rejoignez à l'instant. Bon réveil, et puis vous êtes là au bon moment en plus, puisqu'il faut nous appeler tout de suite au 0810 055 056 avec Valentine.
1: Et Jacques.
0: Et Jacques, arrêtez, on va le garder ce Jacques. Avec Valentine, on va parler à deux d'entre vous ce matin. Si vous nous écoutez de bonne heure, puisque vous levez très tôt pour partir bosser, ou à contrario, tiens, si vous vous couchez très tard et que vous avez terminé, vous, votre journée de boulot et qui potentiellement nous écoutez sur le chemin pour rentrer à la maison, appelez-nous, c'est Saveria qui vous attend au standard et l'un d'entre vous repartira avec un joli cadeau, Valentine.
1: Pour nous écouter partout, de la salle de bain au jardin, l'hiver comme l'été, elle fonctionne à pile, à l'énergie solaire surtout, elle a la DAP+, la radio numérique terrestre, la radio numérique terrestre, j'ai inversé toutes les syllabes.
0: Ça, c'est pour m'être moqué de moi.
1: C'est ça. Vous n'entendrez jamais aussi clairement la belle voix de Jacques. Le matin, allez-y, c'est le poste de radio ici.
0: C'est Saveria qui vous attend. Vos appels ce matin au 0810 055 056. Bonne chance à tous.
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0: 5h22, on retrouve tout de suite Patrice Gascoigne qui nous rejoint avec de nouveaux Coulisses TV. Et aujourd'hui, Patrice, vous nous faites entrer dans les coulisses des grands scoops du journalisme. Place à une nouveauté ce soir sur France 5, intitulée « Mécanique du journalisme ».
3: Vous vous souvenez de l'affaire Cahuzac, ce ministre du budget qui jurait les yeux dans les yeux qu'il n'avait aucun compte caché en Suisse ? Eh bien, dites-vous que la révélation de cette affaire est partie d'une intuition.
4: Vous allez piquer sur une de ses toutes premières décisions qui concerne son prédécesseur au budget, Éric Woerth.
5: À chaque fois qu'Éric Woerth est dans la difficulté, on a l'impression qu'il y a un Jérôme Cahuzac qui vole à son secours. Mais je n'ai rien. Si ce n'est mon esprit mal tourné et mes a priori, je n'ai journalistiquement rien.
3: Le journaliste de Mediapart, Stéphane Arfi, qui répond aux questions de Mélanie Taravant. C'est elle qui incarne cette nouvelle collection documentaire « Mécanique du journalisme ». Cette série est inspirée du podcast éponyme de France Culture, une collection dont le principe est simple, nous révéler les coulisses de la fabrique de l'information, comment naît une enquête qui va devenir un scoop. C'est effectivement passionnant, chaque enquête nous est racontée comme un thriller. Donc ce soir, sur France 5, vous aurez deux épisodes de cette nouveauté « Mécanique du journalisme ». Le premier, vous l'avez entendu sur l'affaire Cahuzac, le second sur l'affaire Big Malion. J'ai demandé à Mélanie Taravant, celle qui va à la rencontre des auteurs des enquêtes, quel était son rôle dans le processus de fabrication de Mécanique du journalisme. Mélanie Taravant.
6: Eh ben, en fait, je remonte le fil de l'enquête avec le journaliste qui l'a réalisé, donc c'est lui qui est vraiment au centre du récit. D'ailleurs, on n'a pas de voix off volontairement, car c'est lui qui raconte son enquête. Moi, je suis vraiment là pour l'interviewer, retracer son cheminement, les questionnements qu'il a pu se poser. On replonge dans l'enquête côte à côte. Je pose les questions que le téléspectateur se poserait, à quel moment avez-vous compris, comment est-ce qu'on vérifie une source, à quel moment on décide de publier, comment est-ce qu'on tient, surtout quand le pouvoir ou même d'autres journalistes ne vous croient pas. Et voilà, je précise que pour cette collection, j'ai eu la chance de travailler avec un rédacteur en chef, Florent Chevolot, qui a un grand sens du récit. C'est vraiment une collection racontée comme un thriller, comme un polar. Lui, il a longtemps travaillé sur Un jour un destin, donc voilà, il a le sens du récit. Et puis, chaque documentaire incarné a un réalisateur différent, qui sont à chaque fois des grands réalisateurs aguerris et chevronnés.
3: Mélanie Taravant, qui incarne cette passionnante nouveauté mécanique du journalisme ce soir sur France 5. Et moi, sans rouler des mécaniques, je vous donne rendez-vous demain, ici, pour de nouvelles coulisses télé.
0: À demain, Patrice. 5h20. Elle a gagné la Starac en 2025. Puis ensuite, elle a connu un véritable succès avec son premier album, Cœur maladroit. Et elle nous a dévoilé ce week-end un tout nouveau single que vous allez écouter peut-être pour la première fois ce matin sur ICI. Voici pour vous la chanteuse Marine avec son nouveau single, Tricheur.

0: Tricheur, c'était le nouveau single de Marine à l'instant sur ICI, mardi 8 septembre. Bon réveil avec nous et comme d'habitude avant les infos de 5h30, un petit peu d'histoire avant l'actu aux côtés de Stéphane Bern. Et ce matin, on voyage au temps d'une des voies navigables les plus célèbres du pays.
1: À 53 ans, certains pensent à la retraite. Un homme, lui, décide de lancer l'un des plus grands chantiers de l'histoire de France. La crise de la cinquantaine d'un mordu du BTP. novembre 1662. Un notable Toulousain, Pierre-Paul Riquet, adresse un mémoire à Jean-Baptiste Colbert, le puissant ministre de Louis XIV. Il lui présente une idée que beaucoup jugent irréalisable. Relier l'Atlantique à la Méditerranée par un canal navigable.
2: Il est rigoureusement interdit d'empêcher l'ouverture ou la fermeture des portes du canal.
1: Riquet ne manque pas d'arguments. Son canal pourrait enrichir le Languedoc, développer le commerce du blé et faciliter les échanges. Mais il sait aussi flatter Louis XIV. Grâce à cette voie fluviale, les navires du roi éviteraient le détroit de Gibraltar, alors contrôlé par les Espagnols et fréquenté par les corsaires barbaresques. Mais il reste un obstacle colossal. Trouver l'eau nécessaire pour alimenter le futur canal. Petit détail qui a son importance parce que un canal sans eau, c'est beaucoup moins efficace.
3: Ça va marcher beaucoup moins bien, forcément.
1: Riquet consacre alors des années à étudier les rivières de la Montagne Noire avant de mettre au point un ingénieux réseau de rigoles et de réservoirs. Bref, un joli problème de plomberie.
4: Je suis le plombier, j'ai un beau métier.
1: Le chantier débute en 1667. Jusqu'à 12 000 ouvriers participent à cette aventure hors normes. On creuse près de 240 km de voies d'eau. On bâtit des écluses et des ponts. Le canal royal du Languedoc, devenu canal du Midi, est achevé en 1681. Pierre-Paul Riquet voulait éviter un détour par l'Espagne. Trois siècles plus tard, son canal est devenu le seul bouchon de circulation que les Français traversent avec le sourire.
0: Merci Stéphane, on vous retrouve demain à la même heure. Après les infos, tiens, je vous raconterai une histoire géniale relayée par nos confrères d'Isibérie où l'on relance la production d'une baguette à base de pommes de terre. Son histoire, elle remonte à la Seconde Guerre mondiale. Je vous explique tout ça en détail à 5h40, puisque tout de suite, il est 5h30, voici l'actualité en France et dans le monde en 90 secondes. C'est avec vous, Valentine Letesse.
5: Interdire les réseaux sociaux aux moins de 15 ans, Emmanuel Macron n'a pas dit son dernier mot. Sa mesure censurée par le Conseil constitutionnel, le président de la République demande à la Commission européenne de l'appliquer dans toute l'Union et dans un temps restreint. Manque de moyens humains, matériels et financiers, tous les pompiers de France sont appelés à la grève à partir d'aujourd'hui. Un coup de pression sur le gouvernement avant la présentation ce matin de son projet de loi de modernisation de la sécurité civile. Réouverture de la Tour Eiffel ce matin après une journée porte close hier. Une protestation des salariés après une consigne donnée ce week-end par la direction. Toutes les femmes ont été sommées de quitter leur poste de travail pendant la visite d'une délégation hindoue. Ces religieux refusent le contact avec les femmes. Plus de 27 000 contrefaçons saisies pendant la braderie de Lille ce week-end. Le triple de l'année dernière selon les douanes. Et des nouveautés parmi les marchandises, des cartes Pokémon, des articles de luxe et des jouets. Des nouveaux records de chaleur absolus hier pour un mois de septembre. À Aubenas, en Ardèche, la température est montée jusqu'à 37,9 degrés. 37,6 à Romans-sur-Isère dans la Drôme. 34,2 degrés à Strasbourg. Jamais, selon Météo France, il n'a fait aussi chaud en France en septembre. Le retour du LOSC en Ligue des champions de foot. La phase de Ligue commence ce soir avec la réception à Lille du Betis Séville à 21h. Pendant que le Real Madrid de Kylian Mbappé affrontera les Italiens de l'Inter. Milan.
0: L'info du jour, c'est l'appel au secours des pompiers.
5: Une grève de plus d'un mois commence dans les casernes ce mardi et ils peuvent déjà compter sur le soutien des Français, particulièrement marqués par leur courage cet été sur le front des incendies et par leur manque de moyens dans les Landes, le Var, la Gironde, l'Île-de-France, jusque dans la Sarthe, où une vingtaine de pompiers sont allés à votre rencontre, Julien Penaud, pour expliquer le sens de leur mouvement.
6: Pompiers en grève, le slogan est scratché sur les polos siglés du trait rouge caractéristique de la tenue des soldats du feu qui ont ramené du café et des gâteaux pour discuter avec les passants comme Esteban.
7: Comme on a vu durant l'été par rapport au feu qu'on a eu vers Bordeaux, ils ont été très mobilisés. On a vu qu'il manquait de moyens.
6: C'est pourquoi la population est invitée à leur donner une pièce, ce que vient faire cette dame révoltée d'en arriver là.
8: C'est pas normal, hein. On paie des impôts, on est dans un état où normalement ça doit être pris en charge. On est obligé de le faire.
6: Comment ça résonne chez vous, là, ce qu'elle dit, la dame?
9: Déjà, on la remercie de sa participation et de son soutien, même au niveau de ses mots. Très agréable d'avoir le soutien de la population.
6: Un soutien sur lequel les syndicats de pompiers comptent bien s'appuyer pour mettre la pression sur le gouvernement. Rodolphe Roinet, délégué départemental du syndicat Sud 1072.
10: Aujourd'hui, on a des gouvernements qui ont acté des choses, mais qui ne les financent pas. C'est toujours les départements qui doivent financer les décisions nationales. Il y a un moment, il faut donner les moyens aux départements de nous financer correctement. Le plus gros risque, c'est qu'un jour, les gens appellent les pompiers et que les pompiers mettent une demi-heure, une heure, deux heures, voire n'arrivent plus du tout à venir.
6: Et donc, une dégradation de la réactivité opérationnelle des pompiers sur le terrain, mais aussi de leurs propres conditions de travail, au détriment de leur santé, redoutent les syndicats.
5: Une grève symbolique, toutes les interventions seront assurées. L'objectif des pompiers, c'est donc de faire autant de bruit que leurs sirènes.
0: Merci Valentine. Tout de suite, la météo de ce mardi 8 septembre à l'écoute de votre radio ici avec un ciel plus nuageux à l'ouest. Quelques averses également imprévues au cours de la matinée le long de la Manche. Ailleurs, c'est du soleil. Pour les températures, elles restent agréables. À Reims et Lille, 19 degrés ce matin. Rennes, 18. À Tours, 20 degrés. Grenoble et Valence, 22 degrés. Et à Avignon, 23 degrés. Cet après-midi, les averses, elles, gagnent du terrain pour s'étendre de la région des Pays de la Loire jusqu'aux Hauts-de-France avec également des coups de tonnerre qui sont possibles localement dans le sud au-dessus de la Drôme et de l'Ardèche. À noter aussi à cet après-midi l'arrivée du vent, un vent qui nous vient de l'ouest avec des rafales pouvant aller tout de même jusqu'aux 60 km/h. Pour les maximales, ce mardi, 24 dans le nord à Dijon, dans le sud 27 degrés à Nice et 28 degrés cet après-midi à Ajaccio, 5h34. Quelle musique pour commencer la journée ?
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0: Dans un instant, c'est notre bataille du jour, c'est la bataille des auditeurs. Un duel et une question autour de l'actualité. Mais tout de suite, vous vous réveillez, vous profitez de la musique d'ici. Quelques notes de synthé, la voix de Phil Collins qui va arriver. Et là, ça y est, on se replonge au cœur des années 80. Pour vous accompagner sur la route ou à l'heure du premier café, on vous souhaite un bon réveil avec nous.

0: Genesis à 5h38 avec Invisible Touch à l'écoute de votre radio ici. Bon mardi, merci d'être avec nous. À 5h45, c'est pas vrai, c'est le rendez-vous anti-arnaque.
1: Et vous avez peut-être vu sur les réseaux ces publications qui nous annoncent un hiver glacial après un été caniculaire.
0: Certains se prennent pour des voyants et Aude Razo nous explique tout ça dans quelques minutes sur ICI.
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0: Et c'est l'heure du duel, le duel des auditeurs ce matin autour de l'actualité. Valentine, premier auditeur qui nous vient des Pyrénées-Atlantiques, c'est Adrien qui est avec nous ce matin. Bonjour Adrien.
1: Bonjour Adrien.
4: Bonjour Louis, bonjour Valentine, bonjour Valentine, bonjour Louis.
1: Et bonne fête Adrien.
0: Bonne fête Adrien.
4: Et merci, c'est rare de savoir que c'est ma fête le 8 septembre, très peu de personnes le savent.
0: Eh ben vous voyez, je suis ravi de vous l'avoir appris ce matin. Bonne fête à vous Adrien, et tout de suite on accueille Ghislaine également. Cette fois-ci on part en Haute-Savoie, bonjour Ghislaine.
1: Bonjour Ghislaine.
5: Coucou Louis, coucou Valentine, et coucou Adrien, bonne fête.
1: Ça c'est sympa.
4: Merci Ghislaine, bonjour Ghislaine.
0: De l'amour bonjour. Entre les auditeurs, et franchement ça fait plaisir. Ghislaine, vous, on parlera tiens de ce que vous faites dans quelques instants, mais avant, je voulais vous partager cette histoire. C'est la petite info du jour, relayée par nos confrères d'ici Berry. On est près de Vierzon, et il y a un boulanger qui a remis au goût du jour un pain de guerre, figurez-vous. La recette était griffonnée sur un vieux ticket de rationnement qu'il a retrouvé directement dans la cave du fournil. Farine complète, levain, pommes de terre, et cette dernière recette, justement, permettait de conserver le pain plus longtemps et de mieux tenir au corps. Et le propriétaire, lui, eh bien, a remis cette baguette au goût du jour. Il l'a baptisée la Prelioise, vendue aujourd'hui à plus de 150 exemplaires par semaine, avec du fromage. En plus, Valentine, il paraît que c'est encore meilleur.
1: Je me régale déjà, je l'imagine.
0: Adrien et Ghislaine, la question que je vous pose ce matin, on parle de pain. Combien, selon vous, compte-t-on de boulangeries en France? Adrien, il me faut un chiffre.
4: Je dirais 150 000.
0: 150 000 pour Adrien. Ghislaine, on vous écoute.
5: Moi, je dirais 70 000.
0: 70 000. Ah, vous êtes généreux. Hein. Et on va demander, comme d'habitude, à notre arbitre, c'est l'avare de cette émission, Valentine, la réponse.
1: Environ 35 000 boulangeries en France, à peu près autant qu'il y a de communes, quoi. C'est donc Ghislaine qui a gagné.
5: Waouh! Oh, youpi! Trop bien!
1: Bravo, Ghislaine!
0: Ghislaine, on vous envoie le poste radio ici à la maison. Il a plein de fonctions et vous allez pouvoir nous écouter cette fois-ci partout.
1: Même quand vous allez aux champignons, Ghislaine.
5: Oui, j'étais en train de me dire, mais faut pas le croire. Mais mon poste, je l'emmène, j'ai un vieux poste, mais je l'emmène partout. C'est pas des conneries en plus.
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0: Ghislaine, on vous l'envoie à la maison.
5: Voilà.
0: Merci beaucoup Ghislaine, belle journée à vous, ça m'a fait plaisir.
5: Salut ici, salut à tous, bonne journée.
0: Adrien, vous avez une passion qui est absolument géniale, c'est la moto.
4: Tout à fait.
0: Vous en faites depuis combien de temps?
4: Alors j'avais une passion qui était la moto, parce que en 2024 j'ai eu un grave accident de moto qui a entraîné une paraplégie. Du coup, c'est resté ma passion tout de même.
0: Ok.
4: Mais du coup, effectivement, ma passion c'est la moto. Et donc mes enfants ont pris le relais et donc je bricole avec eux, de la moto, je fais de la mécanique avec eux, etc.
0: Et bah Adrien, merci beaucoup.
1: Bonne balade à moto,
0: bonne balade.
1: Et encore bonne fête.
0: Et bonne fête une dernière fois Adrien, je souhaite une belle
4: super,
0: journée.
4: Merci beaucoup.
0: Merci Adrien, ciao ciao.
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0: Chaque matin à 5h55, on découvre une initiative testée quelque part en France. Et en cette rentrée, le harcèlement scolaire reste malheureusement une réalité pour certains élèves. Mais en région PACA, une expérimentation a été renouvelée pour les aider à parler plus facilement, Valentine.
1: Pour offrir aux enfants un moyen plus simple et plus discret de signaler ce qu'ils vivent, notamment quand ils n'osent pas en parler à un adulte.
0: Alors, comment ça fonctionne concrètement? Réponse tout à l'heure avec Robin Bernot. Il est tout de suite à 5h44 sur ICI. Et tiens, nous avons la chanson qui va vous donner le sourire ce mardi. Et il fallait l'oser celle-ci tout de même en reprenant Edith Piaf. On est en 77 avec Grace Jones qui transforme la vie en rose en cette version disco sensuelle, un petit peu hypnotique aussi. Et ça en plus 30 ans après sa sortie. Voici pour vous ce mardi matin, Grace Jones qui chante la vie en rose sur ICI. Bon réveil et bon mardi avec nous.

0: Jones avec La Vie en Rose. À l'écoute d'ici dès 5h, on est ravis d'être avec vous ce matin. 5h47, place à votre rendez-vous anti-arnaque, c'est pas vrai, avec Aude Razo. Ce matin, des publications alarmistes sur les réseaux sociaux nous annoncent un hiver terrible et glacial avec moins de 20 degrés sur la France. Alors c'est vrai ou c'est faux?
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3: Eh bien, la réponse, c'est qu'on n'en sait rien du tout. Et je vais vous dire pourquoi. Je voulais qu'on en parle parce que je n'arrête pas de voir défiler, et vous aussi d'ailleurs peut-être, des vidéos qui font très très peur.
4: Attention la France. L'hiver 2026 à 2027 pourrait être glacial.
5: Un phénomène venu du Pacifique menace de plonger le pays dans le froid extrême. Du gel qui s'installe durablement, des nuits glaciales et une vague de froid étalée sur plusieurs semaines.
3: Bon, vous aurez remarqué la petite musique bien angoissante derrière et puis les images ne sont pas en reste. Je vois des immeubles recouverts de glace avec carrément des stalactites accrochées aux fenêtres et aux balcons, des amas de neige absolument énormes, des thermomètres qui affiche du moins 18, moins 20 degrés. Ces images sensationnelles cumulent énormément de vues, avec en dessous, en commentaire, des internautes assez partagés qui ne savent pas trop s'ils doivent y croire ou pas.
0: Alors, Aude, justement, est-ce qu'il faut y croire ou pas ?
3: Parce que les spécialistes de Météo France sont formels, ils ont réagi. On ne peut pas savoir, là, dès début septembre, si l'hiver sera très froid. C'est impossible. Alors, toutes ces vidéos alarmistes nous parlent d'El Niño, qui serait le responsable, selon elle, de ce climat polaire à venir. El Niño, vrai phénomène climatique, on en parle beaucoup en ce moment. Il risque effectivement de provoquer dans le monde des phénomènes extrêmes, inondations, sécheresses. Mais encore une fois, les conséquences pour nous en France restent floues. Et puis ces vidéos qui nous annonce un hiver absolument terrible. Je rappelle qu'on avait eu exactement les mêmes l'année dernière. Résultat, l'hiver 2025-2026, j'ai regardé, a été l'un des plus chauds jamais enregistrés en France.
0: Merci Aude, votre rendez-vous anti-arnaque, c'est pas vrai, revient demain à 5h45. Et tiens, si vous voulez avoir plus d'astuces pour déjouer des arnaques, vous pouvez vous rendre directement sur notre site internet ici.fr, page C'est pas vrai. Pour la musique, voici tout de suite Alex Warren ce matin avec son titre Ordinary.

0: Alex Warren avec Ordinary sur ICI 5h53. Chaque matin, on découvre une initiative qui marche quelque part en France. Une semaine après leur entrée, le harcèlement scolaire reste malheureusement une réalité dans les classes comme sur les réseaux sociaux.
1: Et en région Provence-Alpes-Côte d'Azur, un dispositif destiné à aider les élèves à se confier vient justement d'être reconduit.
0: Robin Bernot nous le présente avec Philippe Bocara.
2: Dans les Bouches-du-Rhône, plusieurs établissements proposent aux élèves une boîte discrète pour recueillir des signalements de harcèlement.
3: Je trouve que c'est une super initiative et il faudrait que ça soit dans plus d'établissements, quoi.
2: Ça s'appelle la boîte à mots, M-A-U-X. Imaginez tout simplement une boîte aux lettres dans laquelle les collégiens peuvent anonymement déposer des messages en cas de mal-être ou encore de harcèlement, le tout de façon discrète. Laurence Angeletti, conseillère départementale en charge notamment du bien-être des collégiens, au micro de notre reporter Philippe Bocara.
4: L'idée, c'est que les collégiens puissent trouver la boîte facilement, mais que ça soit aussi un endroit un petit peu confidentiel où on ne voit pas forcément la personne qui va remettre le mot, parce que ce n'est pas toujours facile pour les collégiens.
2: Une idée qui semble plaire aux élèves, à l'image de Pauline, collégienne à Salon de Provence.
5: Ça peut aider les élèves qui n'ont pas forcément confiance à parler directement. Ils peuvent tout simplement écrire leurs problèmes.
2: Alors ici en Provence, ça marche, mais vous, qu'en pensez-vous? Quand j'ai expliqué le sujet du jour à Azida, elle s'est tout de suite sentie concernée.
5: Quand j'étais au collège, pendant une année, j'avais un peu souffert de ça, où on m'embêtait beaucoup et tout, et ça me faisait beaucoup de mal parce que j'osais pas aller voir la CPE parce que j'avais peur qu'on se moque de moi, etc. Et c'est vrai que j'aurais bien aimé qu'il y ait ça, cette possibilité-là, parce que c'est plus facile quoi, d'écrire.
2: Alors sur le papier, tout le monde salue l'idée de cette boîte à mots, y compris Johanna.
6: Mais je trouve que c'est bien déjà qu'il y ait des initiatives qui soient prises.
2: Mais pour elle, cette solution a quand même ses limites.
6: Personnellement, quand j'étais au collège, lycée, c'était des choses qui étaient déjà mises en place. Et ce qu'on voit, c'est que même si c'est censé être anonyme, les élèves, ils ont quand même un petit peu peur de faire le premier pas et de mettre les lettres dans les boîtes. Je pense qu'il y a d'autres solutions, notamment maintenant, plus en ligne, via les applications comme Pronote, École Directe, etc., où ils pourraient mettre en place des messageries qui seraient peut-être plus efficaces, plus anonymes, où les enfants se sentiraient plus en confiance.
2: Qui sait, peut-être que cette idée sera étudiée par les différentes académies dans les prochains mois. En attendant, aujourd'hui, les mots déposés dans les différentes boîtes sont pris en charge par les équipes éducatives de chaque collège. Lancée en 2024 dans les Bouches-du-Rhône, l'opération se poursuit donc cette année dans une trentaine d'établissements du département.
0: Une belle initiative, merci à Robin Bernot. Et une belle chanson, tiens, 5h55 pour commencer à la journée. Sur ICI, bon mardi avec nous, aux côtés d'Étienne Dao, le premier jour.

0: Étienne Dao, avec le premier jour du reste de ta vie à l'écoute de votre radio ici. On est le 8 septembre. Et c'est la journée internationale de l'alphabétisation pour rappeler l'importance, eh bien, de savoir lire et écrire. Et aujourd'hui, Valentine, nous cherchions un auditeur qui
1: connaît par cœur une poésie apprise quand il était enfant.
0: Et c'est Marie-Louise qui est avec nous du Nord-Pas-de-Calais. Bonjour Marie-Louise.
1: Bonjour Marie-Louise.
2: Bonjour tout le monde.
1: Alors Marie-Louise, au tableau et on vous écoute.
2: Alors le laboureur et ses enfants.
1: De Jean de La Fontaine.
0: Eh okay, bien.
2: Oui, voilà. Alors, je dois le réciter.
0: Oh, les premiers mots.
1: Ah, s'il vous plaît.
0: Oui.
2: Alors, le laboureur et ses enfants. Un laboureur, sentant sa mort prochaine, fit venir ses enfants et leur parla sans témoin. Gardez-vous, leur dit-il, de vendre l'héritage que vous ont laissé vos parents. Un trésor est caché dedans. Nul ne sait l'endroit, mais un peu de courage vous le fera trouver. Remuez votre champ dès qu'on aura fait loup.

0: Et en place, on arrive tout de suite. Il est bientôt 6h.
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0: Je vous souhaite un très bon réveil avec Ici Matin. Il est 6h.
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0: Le premier journal avec Charlotte Schumacher et le procès du tatoueur d'Arras, poursuivi pour viol et agression sexuelle, se poursuit aujourd'hui à Saint-Omer.
2: Le troisième jour de procès aux assises du Pas-de-Calais et toujours la même douleur pour les victimes qui se succèdent à la barre au moment de raconter le traumatisme qu'elles ont subi. 16 femmes, 16 plaintes pour des faits commis entre 2006 et 2023 et des témoignages glaçants face à la cour. Pour maître Emmanuel Rigler, avocat d'une partie civile à ce procès, l'accusé a répété le même mode opératoire pour chacune des victimes.
3: Il va surprendre toutes ces femmes dans des circonstances pour le moins préconçues. Il a tout préparé. Elles sont à chaque fois dans une certaine position. Il arrive par derrière. Il les agresse de la même manière, avec parfois des viols, parfois uniquement des agressions. Je crois qu'il oublie que ce sont des femmes. Il ne voit plus que des corps. Il ne voit plus effectivement que des cibles. Et finalement, peu importe qui il a en face de lui, il est toujours le même homme et toujours le même agresseur. Nous allons encore avoir pendant plusieurs jours un défilé de femmes épuisées qui sont, dès les premières minutes, quand elles sont sorties de ce salon de tatouage, se sont effondrées dans les bras de leur famille. Ils continuent de nier, ils continuent de dire qu'elles étaient heureuses et consentantes de la situation. Tant pis pour lui s'il en vit la peine maximale, mais en tous les cas, nous, on lui aura tendu la main.
2: Ce matin, place aux experts psychologiques pour tenter de comprendre la personnalité de l'accusé. Il encourt jusqu'à 20 ans de prison. Le verdict est attendu vendredi. À Paris, c'est un procès hors norme qui s'ouvre aujourd'hui. 14 personnes sur le banc des prévenus, 114 parties civiles, 5 ans après le naufrage de migrants le plus meurtrier dans la Manche. 14 passeurs présumés sont jugés pour homicide involontaire. 27 personnes sont mortes ce soir-là et 4 portée disparue au large de Calais. C'était le 24 novembre 2021. Après le dramatique accident de la route, samedi à Lers, près de Roubaix, deux jeunes de 17 ans ont été présentés à un juge d'instruction. Ils roulaient très vite à bord d'une voiture de location. Ils ont foncé dans une autre voiture. Une jeune femme de 19 ans est morte. Sa maman, une femme de 42 ans, est toujours hospitalisée à Lille dans un état grave.
0: Une question ce matin. Le port du casque pour les conducteurs de trottinettes est-il bien respecté dans le Nord et dans le Pas-de-Calais?
2: C'est obligatoire depuis le 1er septembre. Partout dans le Nord et le Pas-de-Calais, et pas uniquement pour les trottinettes électriques, aussi pour les gyropodes, les monoroues et overboard. Le casque ou 35 euros d'amende. La mesure est toute récente. Alors la préfecture multiplie les contrôles, comme hier à Arras entre la gare et la Grande Poste, une opération à laquelle vous avez assisté, Vanessa Lamar.
4: Aboubakar a bien compris la leçon la semaine dernière. Ce jeune homme de 24 ans travaille dans une pizzeria du centre-ville d'Arras. Il a été verbalisé pour défaut de casque par la police municipale. 35 euros d'amende.
5: Le premier jour où la loi s'appliquait, ouais, ben, ça fait chier, mais bon, il n'y a pas le choix.
6: Et vous êtes allé acheter un casque, du coup, vous n'en aviez pas?
5: Non, pas du tout. Je suis parti dans le garage à mon père, j'ai trouvé ça, je l'ai mal lavé, je l'ai pris.
4: Mais le casque trouvé dans le garage est un casque de vélo. Ce n'est pas assez protecteur, explique Christian Védélago, directeur de cabinet du préfet du Pas-de-Calais.
7: Les casques vélo, qui ne couvrent que le haut du crâne, sont trop fragiles. Donc, il faut un casque qui doit protéger la face et l'arrière, l'ensemble du crâne.
4: Sur les 13 utilisateurs de trottinettes électriques contrôlés hier, 5 ont été verbalisés pour défaut de casque. La police municipale d'Arras va intensifier les contrôles. Benoît Desferré, conseiller municipal en charge de la sécurité à la ville d'Arras.
8: On va multiplier effectivement les opérations, non seulement pour non-port de casque, mais également sur toutes les autres infractions, telles que par exemple la circulation sur les trottoirs, sur les axes piétonniers, le franchissement de feux rouges, la possession de l'assurance.
4: Et autre petit rappel utile, les trottinettes électriques sont interdite au moins de 14 ans. Et bien sûr, sur une trottinette électrique, il n'y a qu'un seul passager.
2: Et les contrôles vont se poursuivre dans le département. La préfecture rappelle qu'il y a eu 45 accidents de trottinette dans le Pas-de-Calais déjà cette année, avec 58 personnes blessées et 23 personnes hospitalisées. À Lille, pas de contrôle de trottinettes, mais des stands à la braderie. Et la pêche a été plutôt bonne. Plus de 28 000 objets, dont 27 000 contrefaçons, ont été saisis par la douane ce week-end. Principalement des articles de

0: sport et de luxe, mais aussi des cartes Pokémon et des jouets. La braderie qui a officiellement refermé ses portes dimanche soir. Pourtant, il y avait encore une certaine agitation, place Riour, hier midi, de la musique et une bonne odeur de moules frites dans l'air. Comme chaque année, des restaurants lillois ont offert des plateaux repas aux plus démunis. Le traditionnel moules frites solidaire d'après braderie. 1000 personnes, toutes suivies par des associations, ont pu en profiter cette année. Pour Jean-Loup Lemaire, fondateur de la Tente des Glaneurs et coordinateur des associations sur l'événement, c'est très important que tout le monde profite de l'ambiance braderie.
1: Ce qui est important, c'est que Lille est une ville solidaire. Effectivement, on a eu presque 3 millions de personnes ce week-end entre les bradeux et les badauds. Et Lille n'oublie pas non plus les personnes qui sont accueillies dans les différentes associations. Donc au préalable, on les a sensibilisés, les restaurants du cœur, la banque alimentaire, Emmaüs, l'île de solidarité. Sensibiliser les personnes en disant, vous aussi, vous avez le droit de participer à la fameuse braderie avec une moule frite solidaire qui vous est offerte tous les lundis de braderie. Et on a la chance d'avoir les établissements de la Chicorée qui vont nous préparer à titre professionnel. Donc la fameuse moule frite avec cette année des desserts en plus. Ce qui est complètement dingue et génial, c'est que l'équipe de la Chicorée, c'est des doudingues. Ils ont fait du business ce week-end et là, ils font du bénévolat bienveillant. Et ça, c'est génial. Donc ça donne un coup de peps. Voilà, notre salaire aujourd'hui et le salaire aussi, parce qu'il faut remercier les équipes de la Chicorée. Comme on ne paye pas aujourd'hui, on fait des sourires. On paye en sourire aujourd'hui.
0: Et Isinor s'est glissé parmi les invités de ce repas solidaire hier à Lille. Des invités très heureux de pouvoir vivre ce moment tous ensemble. Reportage à suivre dans l'info d'ici à 6h30.
2: En football, c'est le grand retour de la Ligue des Champions pour le LOSC ce soir.
0: Oui, c'est une folle semaine qui s'annonce pour nos deux clubs même, puisque Lens aussi est qualifié et jouera jeudi. Mais donc avant, place au LOSC ce soir. Match contre les Espagnols du Betis Séville à Pierre-Mauroy. Match à vivre bien évidemment sur Isinor dès 20h30 avec Sylvain Charlet, Simon Jarnier et Grégory Taforo. Le coup d'envoi est à 21h. Sachez que si vous prenez les transports pour aller au stade, il y aura plus de métro sur les lignes 1 et 2 entre 18h30 et minuit et des navettes au départ de la station Les Prés dès 19h. Côté ciel, Charlène, c'est gris, non, aujourd'hui?
2: Oui, il va même y avoir de la pluie.
0: Ouais, voilà.
2: Exactement. Alors ce matin, au menu, ciel gris et puis un temps plutôt changeant. On a quelques averses également qui démarrent en bord de mer. Alors cet après-midi, on va avoir des pluies qui vont devenir de plus en plus soutenues. D'abord près du littoral et puis elles vont progresser vers l'intérieur des terres. On aura du vent aussi autour de 15 à 20 km/h. Globalement, c'est un vent modéré. Côté température, nette baisse aujourd'hui. Hier, on avait jusqu'à 27 degrés. Aujourd'hui, comptez seulement 19 à 21 degrés. Dans le détail, vous aurez 17 degrés cet après-midi du côté de Dunkerque. On attend 17 à Calais avec un petit peu de soleil. Ce sera le seul avec un peu de soleil cet après-midi. 18 à Hazebrouck et 21 du côté de Valenciennes. Vous nous écrivez également sur Facebook puisqu'on fait la météo ensemble chaque matin. L'infotrafic à 6h07. Globalement, il ne se passe rien à cette heure-ci. Rien à signaler sur la route.
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2: À 6h08 pour vous réveiller dans la joie, dans la bonne humeur avec l'équipe d'ici matin, bien évidemment, mais aussi Jeanne Masse, Johnny.

0: les chanteuses qui vous réveillent ce matin, et bien c'est Jeanne Masse avec Johnny Johnny.
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0: Mardi 8 septembre, je suis déjà mercredi, pas du tout. Bonjour à tous, avec moi ce matin Charlotte Schumacher, Thomas Schoner. Le retour, ça va Thomas?
3: Très bien, ouais.
0: Vous avez passé un bon lundi?
3: J'ai pris mon lundi de braderie.
0: Bah oui, vous avez raison.
3: J'ai fait comme les anciens.
0: Mais j'ai appris ça, on a appris ça hier.
4: On a parlé avec Odile.
0: On en a parlé avec Odile. Racontez-moi un petit peu Thomas, votre braderie, vous avez acheté des vinyles, vous avez trouvé vos pépites?
3: Comme tous les ans, une dizaine de disques. Bah ça sert à ça la braderie.
0: C'est vrai. Bon, vous avez fait des bonnes affaires en tout cas. Vous aussi, vous continuez de nous écrire si vous voulez sur WhatsApp 03 20 55 89 89. Envoyez-nous des photos, tiens, de vos pépites de ce week-end. Au programme, actualité, musique et bonne humeur, voilà ce qui vous attend dans la prochaine demi-heure. Et puis, un trésor aussi dans un instant.
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0: À 6h13, c'est l'heure des trésors du Nord et du Pas-de-Calais avec Agnès Delbar. Aujourd'hui, une figure qui a marqué les spectateurs.
6: Vous ne pouvez pas louper cette sculpture représentant l'humoriste patoisan Gus, place Gustave Charpentier dans la ville de Boulogne-sur-Mer, juste à côté du théâtre Monsigny. Et pour cause, c'est un trésor du Nord-Pas-de-Calais. Gus, il est connu pour son personnage qui porte un béret, un visage très expressif, presque grimaçant. Gus, on connaît aussi ses nombreux sketchs qu'il faisait dans des repas spectacles dans le bassin minier. Mais avant Gus, il y a eu Robert Jordans qui entre dans la revue boulonnaise, y fait ses armes et déploie tout son talent. C'est Baptiste Pruvot, jeune chercheur passionné de patois et de l'histoire des revues boulonnaises, qui nous le raconte.
7: Alors, Gus, qui est très connu par son béret serré, ses chaussettes rouges, son costume étriqué, c'est un personnage qu'il a construit au fur et à mesure des revues de Marvas. Il est devenu très vite une des vedettes parce qu'il avait une force comique qui était très très importante. Et il est rentré dans la revue dans les années 1950. Donc, il était en acteur simple, disons, jusqu'en 79. Après, en 80, il devient co-auteur de la revue. Et au décès de Jean Jarrette en 96, donc il écrit tout seul. 2-3 revues, et ensuite il prend Dominique Pour sous son aile pour préparer la transmission, et il joue sa dernière revue en 2009, avant de nous quitter en 2015. Mais au-delà de la revue, il écrivait ses propres textes et il faisait des seuls en scène. Il tenait tout seul la scène pendant très longtemps. Il racontait des histoires rocambolesques.
8: Pour les voitures, un moteur à l'eau et à l'alcool, 20% d'alcool, 80% d'eau, c'est le principe.
7: Il faut bien avoir en tête que Robert Jordans n'a jamais été comédien professionnel. Il a toujours voulu garder une profession à côté, et donc il a fini sa carrière, il était directeur des publicités de la Voix du Nord.
6: Pour écouter Gus, vous pouvez retrouver ses sketchs sur YouTube. La revue boulonnaise, elle continue d'exister, d'amuser les habitants de Boulogne-sur-Mer, mais ça c'est une autre histoire à découvrir dans les semaines qui viennent dans les trésors du Nord-Pas-de-Calais.
0: Et après les trésors, et bien retour en musique à 6h16. Très bon réveil avec nous, The Jacksons. Blame It on a Boogie. Bon réveil.

0: Blame It on the Boogie, c'était The Jackson. Bonjour à Sébastien qui nous écrit depuis Arnes où il fait 18 degrés déjà. Marie nous souhaite le bonjour. Bonjour à vous Marie, on vous embrasse. Sylvie nous écrit toujours depuis Paris tous les jours. On a des auditeurs qui nous viennent de l'Ouest, de Paris également. On vous embrasse Sylvie. Puis Olivier nous écrit depuis Solty où il fait 15 degrés. Les gens du Nord, on les retrouve avec Michael Pachen également tous les jours. Et ce matin, écoutez bien, le témoignage de Nicole est assez émouvant.
1: Je vous propose de faire la connaissance de Nicole, fille et petite-fille de mineur, avec elle on va remonter le temps.
2: Je m'appelle Nicole et je suis fille et petite-fille de mineur de Wani.
1: Les souvenirs s'entrechoquent pour Nicole, ils commencent avec l'arrivée de ses grands-parents.
2: Alors mes grands-parents maternels étaient de Pologne et mes grands-parents paternels, mon papa est né en Allemagne et à l'âge de 3 mois il est venu en Pologne, donc il a été naturalisé polonais. Ils ont été tous les deux d'origine polonaise. Mes deux grands-pères sont arrivés à Dourges et Wani pour devenir mineurs.
1: Les premières difficultés pour la famille surmontaient la barrière de la langue.
2: Ma grand-mère comprenait, du côté de maman, ne comprenait pas le français. C'est quelques mots, mais elle parlait plutôt allemand et français et polonais. Quand les Polonais sont arrivés pour travailler en France, on disait que le Polonais venait manger le pain du français. Hein. C'est maman qui nous racontait. Parce que le dimanche, le Polonais, il s'habillait en chemise blanche, costume, tout ça, tandis que le vrai français était en toile bleue, quoi.
1: Et donc, pas mal de Français étaient jaloux. Et puis, c'était au tour du fiston, le papa de Nicole.
2: Il a rencontré ma maman, je pense, à un bal. Un bal, dans le temps, il y avait beaucoup de bals, du Kmiecik, Kubiak, bal polonais. Donc, et puis, il y avait des Chebem, Awani avait Chebem aussi. Donc, je pense que c'est là qu'ils ont dû se rencontrer. Quoi. Mon grand-père, il avait un peu de chagrin d'envoyer son fils à la mine. Mais il fallait y aller. Alors, à l'âge de 14 ans, il est parti comme galibot. Et puis, voilà.
1: Les parents de Nicole ont tout fait pour la préserver, ce qui fait qu'elle en garde un souvenir plutôt agréable.
2: Ah oui, moi, je garde que du positif. Je n'ai pas connu de négatif. On avait ce qu'il fallait. On mangeait ce qu'il fallait. J'ai jamais été privée. Bien sûr, maman faisait attention quand même. Hein. On avait une glace par semaine. On n'avait pas une glace tous les jours, par exemple. Mais j'ai manqué de rien. Moi, je jouais dans la cité. On jouait à la balle. On jouait à la corde à sauter avec les copains. On faisait de la peinture sur des petites tables qu'on nous mettait devant la maison avec des petites chaises. On coloriait. Voilà. Et jamais je pensais aller à la mine, là, à la fosse neuve, aller voir mon père. Non, jamais. Alors, la vie, elle était peut-être difficile, mais on ne le voyait pas.
1: Et pourtant, cette période a considérablement troublé l'esprit du papa de Nicole.
2: Papa, non, il n'en parlait jamais. Pour lui, ça aurait dû être démoli, pas de souvenirs. Il y a eu trop de malheurs, trop de copains décédés, des familles en deuil, tout ça. Donc papa, il n'en parlait jamais. Jamais. Alors ben moi, j'ai vécu ici à Wani. J'ai eu une enfance adorable, une adolescence adorable, malgré le travail difficile de mon papa, que j'oublierai jamais, qui sera toujours dans mon cœur à jamais. Mais je sais que c'était très dur, mais on ne s'en rendait pas compte. Moi, j'ai que du positif.

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0: Il est 6h26, bon réveil à vous qui nous écoutez sur Ici Nord. On va passer la matinée ensemble jusqu'à 9h avec Thomas Schoner, Charlotte Schumacher, Timothée à la réalisation et Baptiste vous accueille. L'horoscope en ch'ti, tiens, on va voir si vous allez passer une bonne journée. José Ambre, bonjour.
5: Bonjour Méja, bonjour Terre tous. Bélier, pour bien te demander de te déplacer dans le cadre de ton travail. Mais vu que j'ai un travail qui te passionne, tu vas prendre chaud avec le sourire. Alors, petit taureau, t'as un travail fort, fort compliqué en route. Et je crois bien que tu vas devoir y passer gravement plus de temps que tu n'y pinceau. Alors, je n'ai pas les peines d'imaginer que tu vas pouvoir faire autre cause. T'es Gémeaux, t'es tout dit sur le qui-vive et puis prêt à répondre à tout. T'es tout dit sur la brèche, mais si tu veux rester en forme, faut pas que t'hésites à faire tout ce qu'il faut pour. Hein. Cancer, t'es tout dit en train de fouiner à droite à gauche. Et par hasard, tu pourras bien tomber sur de bonnes adresses, des bons coups et puis tout chou qui va avec. Bon amusement, maloute. Yo, il y a un de ces coups qui te dérange au sujet du montant d'une quinzaine. À mon avis, que tu te trouves que tu gagnes pas assez pour chou que tu fais. Et tu pourras bien remettre tout en question. Tiens, te paraît, tu me tiens de vierge. À mon avis, qu'il y a quelqu'un qui va te donner un rendez-vous et ça se trouve vraiment dommage d'arriver en retard vu qu'il n'y a que du bon à retirer. Balanche, il y a comme qui diront un tuyau sentiment qui te pousse à faire des projets. Bon, bah, je sais pas de tout chaud, mais si que tu veux concrétiser vite fait, t'as intérêt à bien préparer ton affaire. Scorpion, un pour bien te proposer un nouveau travail. Mais avant de dire oui, tu vas bien raviser si je suis aussi rentable qu'elle dit. Bah ouais, hein, vaut mieux avoir un monio sûr d'un semain que de navire deux pas de suchelayure. Ah, Sagittaire, à dire où qu'il y a du cangement à vue d'un tuyau de vie. Eh ouais, mais Tirogin, va falloir que tu t'adaptes et puis que tu te fâches avec, hein. Ouh, l'eau Capricorne, t'es pas devant une situation qui s'annonce vraiment fort fort compliquée, hein. Alors une table pont, prends un jour ou deux d'Hercule pour voir de quoi qu'il ne retourne. Verseau, te pourrais bien faire une rencontre qui va complètement bousculer tes choses habitudes. Eh ouais, je vais remuer, puis tes choses vie pépère va n'a pas d'un coup. Attention à ti, pichon. À dire au cas du nouveau, puis que je remue grandement dans ta travail. Faut que tu te tièges par la Swift, sinon tu vas vite être dépassé par les événements. Allez, au revoir mes gens, puis à demain.
0: Merci José.
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0: Et bonjour à tous, bienvenue à vous qui nous rejoignez à la télévision ce matin. Je suis toujours bien entourée, Charlotte Schumacher, Thomas Schoner à mes côtés pour eh bien, de l'info et puis de la bonne humeur aussi, hein. Évidemment.
6: Toujours.
0: Ah bah oui, tous les matins au menu. Toujours. Avant 7h, Bruno Béard va vous donner un coup de pouce. Tiens, un coup de pouce à la pompe dans le pense pas si bête, pardon. Et puis vous entendrez également le taulier.

0: L'idée arrive avec cette merveilleuse chanson dédiée à sa fille, Laura Smet. Et puis, avec le docteur Pierre Fabin, on va déconstruire aussi les idées reçues autour des rats. Je sais pas si vous avez peur des rats, mais on va voir ça ensemble tout à l'heure. On va faire d'abord un point sur l'actualité avec vous, Charlotte Schumacher, dans le Nord et dans le Pas-de-Calais.
1: C'est le naufrage de migrants le plus meurtrier dans la Manche. 27 morts, 4 personnes portées disparues au large de Calais le 24 novembre 2021. Le procès des passeurs présumés s'ouvre aujourd'hui à Paris. 3 semaines d'audience en présence des familles des victimes. C'est le grand soir pour le LOSC. Un retour en Ligue des Champions. Un premier match à la maison à Pierre-Mauroy face aux Espagnols du Betis Séville. Le LOSC privé de son attaquant marocain Hamza Igaman, encore blessé au genou. Des moules, des frites et de la musique, place Riour à Lille. L'ambiance braderie joue les prolongations pour les plus démunis. Le traditionnel repas solidaire a réuni 1000 personnes hier midi. Un bon plat de moules frites offert par des restaurateurs aux plus précaires, suivi par des associations. Un reportage à suivre dans l'info d'ici.
0: Mais pour l'heure, quelle est l'info en France et partout dans le monde? C'est votre rendez-vous quotidien, le 90 secondes. Il est à 6h31, il vous est présenté par Valentine Lottès ce matin.
1: La détresse des pompiers en grève pour 6 semaines à partir d'aujourd'hui et après un été à bouillir face au manque de moyens sur le front des incendies comme dans leur quotidien. Des actions symboliques puisque leurs interventions seront assurées. Une polémique aussi grande que la Tour Eiffel rouverte au public ce matin après une journée porte-close hier en protestation à cette consigne de la direction. Toutes les femmes ont dû quitter leur poste de travail le temps d'une visite d'une délégation hindoue. Les religieux refusent tout contact avec les femmes. Un viol en direct sur un réseau social. L'alerte a été donnée à la police ce week-end dans le Val d'Oise. L'auteur de la vidéo identifié, les agents, une fois chez lui, l'ont arrêté en flagrant délit. Un argument de plus pour Emmanuel Macron, bien décidé d'interdire les réseaux aux moins de 15 ans. Après la censure de sa mesure par le Conseil constitutionnel, il demande à la Commission européenne de l'appliquer dans tous les pays de l'Union. 36 degrés dans les classes, 2 lycées ont fermé dans l'Hérault hier à cause de la chaleur. De nouveaux records de température ont été battus pour un mois de septembre, le plus chaud jamais vécu en France. Il n'y a plus de Français à l'US Open de tennis. Arthur Géa échoue en 8e de finale et il aura sans doute des regrets. Éliminé en 5-7 après avoir mené 2-7 à 0 et s'être offert une balle de match. Et puis c'est la Ligue des Champions de foot qui reprend, le retour du LOSC dans la compétition qui accueille le Betis Séville à 21h.
2: L'info d'ici dans le Nord et le Pas-de-Calais, c'est la bonne odeur de moules frites encore là hier, place Riour à Lille, pour un dernier repas dans l'ambiance braderie. 1000 personnes invitées au traditionnel repas solidaire du lundi midi. Un bon plateau de moules frites pour les plus démunis, suivi par des associations comme la Croix-Rouge ou les Restos du Cœur. Un repas offert par 3 restaurants de Lille. Léa Audouard, vous avez suivi le service dans les mêmes conditions que pendant la braderie.
3: Tablier solidement noué autour de la taille, louche dans la main droite, casserole dans la main gauche, Lionel s'active derrière les fourneaux avant le coup de feu de midi.
4: On vide les moules dans un bac, on rince le bac et après on les brasse pour enlever tout le sable.
5: Bonjour, bienvenue pour cette nouvelle édition des moules solidaires, moules frites solidaires, c'est génial.
3: Côté association, on donne les dernières consignes. 1000 personnes sont sur le point d'arriver. Alors il ne faut surtout pas perdre de temps.
5: Ce qui est important, c'est que ça soit fluide. Il fait très chaud. Faire attention aux accueillis, il n'y a pas de stress. Chaque année, tout le monde a de quoi manger. Il y a même plus qu'il n'en faut. Là, c'est la partie où ils vont manger. Après, on débarrasse et on les aide. Ça marche ? Et on peut s'applaudir. Hein. Allez, c'est parti.
6: Merci, monsieur. Alors, vous suivez la file et vous vous installez dans le fond. Vous prenez votre plateau.
3: Les premiers bénéficiaires passent les grilles de l'entrée avec Liliane en chef de file.
7: Bonjour.
6: Bonjour. Je vous aime.
7: Merci.
3: C'est la troisième année qu'elle vient profiter d'un plateau bien rempli.
8: Alors, qu'est-ce que vous avez là sur votre plateau?
9: Bah, des boules, des bonnes boules, avec des bonnes frites. Elle est bonne.
8: Si vous voulez vous joindre à nous, vous pouvez, madame. Si vous voulez venir, je vois que vous êtes plus seul.
9: Il n'y a pas de la musique cette année. Il manque de la musique.
8: Parce qu'après, on va danser, c'est ça?
9: J'espère. Après la danse du ventre.
7: sur la table.
3: Mais plus que pour les moules ou la danse, Doriane, elle vient surtout pour retrouver du monde et discuter un peu avec des connaissances et des bénévoles.
10: Je suis avec mes potes, vous voyez, on est à table, on est à plusieurs. Moi, j'ai plus connu ça pendant des années, quand j'avais plus du tout de famille. J'étais dans la solitude la plus totale. En plus, je suis une femme transsexuelle, donc je vis le rejet social total. C'est les associations qui m'ont redonné cette joie-là d'être à plusieurs autour d'une table.
3: Des associations comme les Restos du Cœur. Hortense Lambert est vice-présidente de la structure dans la région lilloise.
6: À la braderie, on a tous été manger une moule frite. Et y a la plupart des personnes ici, elles n'ont pas pu aller manger une moule frite parce que c'était trop cher pour elles. Donc là, eh bien, elles font comme tout le monde. Elles sont accueillies, invitées. Et c'est un moment très convivial.
3: Un moment convivial qu'ont partagé 1000 personnes. Un chiffre qui traduit un véritable enjeu pour la ville de Lille, selon le maire Arnaud Deslandes.
11: Quelque chose d'assez merveilleux, c'est cette capacité à unir différents acteurs pour un vrai message de solidarité. La braderie, c'est aussi ça. Donc ça, c'est le côté positif de l'opération, mais qui rappelle surtout malheureusement que la précarité alimentaire continue à être très importante dans notre pays, comme dans notre ville, qu'elle gagne du terrain aujourd'hui, et qu'il va falloir qu'il y ait d'autres mesures qui soient prises pour plus de justice. Parce qu'il n'est pas normal qu'il y ait tant de gens aujourd'hui pour qu'il soit si compliqué de manger à sa faim.
3: Cette année, en plus des traditionnelles moules frites, les personnes accueillies ont pu profiter d'une crêpe ou d'un beignet en dessert. Les organisateurs ont déjà promis de nouvelles surprises pour l'année prochaine.
2: Un reportage de Léa Oudouard au repas solidaire de l'après-braderie de Lille.
0: Dans le prochain journal à 7h, on se met dans l'ambiance avant le match du LOSC.
2: Le grand retour en Ligue des Champions, la reine des compétitions, c'est ce soir. Les Dogs affrontent le Betis Séville et pour de nombreux supporters, le LOSC est favori. Mais attention à cet adversaire, prévient le coach Davide Ancelotti. On l'entendra à 7h. Côté ciel, ben prenez un parapluie, non ? Si vous allez vous promener aujourd'hui.
0: Oui, c'est vrai, prenez un parapluie aujourd'hui. Alors, les averses, elles sont déjà présentes ce matin, notamment près du littoral. Cet après-midi, ça va devenir encore plus soutenu, hein, en progressant d'abord du littoral vers l'intérieur des terres. Le vent, lui, restera modéré entre 15 et 20 km/h, principalement sur le secteur ouest. Côté température, c'est une nette baisse par rapport à hier. Comptez seulement 19 à 21 degrés. Malgré ce temps plus perturbé, Charlotte, aucune vigilance particulière n'est annoncée aujourd'hui. Demain, retour du soleil et ça va continuer jusqu'à jeudi avec 20 degrés en moyenne. À 6h36, l'infotrafic, je n'ai rien à vous signaler sur la route. Mais vous, si vous êtes déjà présent et que vous roulez, 03 20 55 89 89.
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0: Vous reconnaissez les premières notes ? Oui, Johnny Hallyday arrive avec Laura. Bon réveil à 6h37.

0: Laura, cette chanson dédiée à sa fille, Laura Smet, c'était Johnny Hallyday à 6h40.
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0: Mardi 8 septembre, et ça va vous faire la journée. Ces petites infos que l'on regarde dans la presse le matin, dénichées par la bande d'Ici Matin. On souhaite d'abord un joyeux anniversaire à Pink. L'icône de la scène pop-rock a 47 ans aujourd'hui, joyeux anniversaire à elle. Mais d'où vient son nom de scène? Tiens, vous avez une idée peut-être?
3: Pas du tout, ouais. Ça, je ne me suis jamais posé la question.
0: Alors ce n'est pas lié à sa couleur de cheveux, parfois rose, mais plutôt c'est lié à un film, Reservoir Dogs, de Quentin Tarantino. En fait, elle s'est inspirée de Mr. Pink, personnage dans le film. Et ça s'est passé le 8 septembre 2003, en Grande-Bretagne, le premier EP du groupe écossais Franz Ferdinand sort. Ça s'appelle Darts of Pleasure. Ça nous rappelle des souvenirs. Franz Ferdinand, que vous avez peut-être vu, tiens, en concert récemment, ils étaient à Lille en avril dernier. Thomas, vous allez nous parler ce matin d'un doubleur français dont on a appris la disparition.
4: Oui, Michel Paulin, qui est mort. Il avait 92 ans. Alors, les comédiens de doublage, c'est leur voix dont on se souvient principalement. Michel Paulin en a fait énormément. Je ne vais pas toutes les citer, mais on se souvient plutôt de lui pour le générique des Cités d'Or.
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4: Alors ça, ce n'est pas la voix de Michel Paulin. D'accord. Ça, c'est le générique du dessin animé des mystérieuses Cités d'Or qui était diffusé à la télévision dans les années 80. Michel Paulin faisait la voix off juste avant, c'est-à-dire la voix qui rappelait de quoi causaient les Cités d'Or.
6: Le 16e siècle, des quatre coins de l'Europe, de gigantesques voiliers partent à la conquête du Nouveau Monde. À bord de ces navires, des hommes avides de rêves, d'aventures et d'espace, à la recherche de fortune. Qui n'a jamais rêvé de ces mondes souterrains?
4: Et qui n'en a jamais rêvé après l'avoir vu le dessin animé qui est passé dans les années 80, rediffusé ensuite, et dont Michel Paulin faisait la voix vraiment au tout début du dessin animé, effectivement, voix de doublage. C'est pour ça qu'encore une fois, il en a fait énormément. Allez jeter un coup d'œil, tapez Michel Paulin sur Internet, vous allez voir tous les acteurs qu'il a doublés, parfois des acteurs très connus comme Jack Nicholson par exemple, mais dans des films moins connus. C'est un peu ça qu'on retient aussi, c'est qu'il a fait beaucoup de personnages dans des films, mais des personnages plutôt secondaires à chaque fois. Un des premiers rôles qu'il a fait, c'était la voix française de Flash Gordon dans le film Flash Gordon, sorti en 1980 à l'époque avec la bande originale de Queen. Donc Michel Paulin, voilà, qui est décédé, qui avait 92 ans.
0: Merci beaucoup Thomas. Avec vous Charlotte. Oh oui, on se replonge une dernière fois dans l'ambiance de la braderie.
3: On avait dit hier, pourtant, que c'était terminé avec la braderie.
0: On n'y arrive pas.
3: Que voilà, on refermait le chapitre, mais non, là, l'occasion a été trop belle. Est-ce que vous avez vu la photo de cet homme tout nu dans le tas de moules, place Riour, dans la nuit de samedi à dimanche? Vous la trouverez sur les réseaux sociaux de nos confrères de la Voix du Nord, cette photo. Et cet homme, il s'appelle Bertrand. Il fêtait son enterrement de vie de jeune garçon, en fait, à la braderie samedi soir. Et au début, tout allait bien. Il était habillé, cet homme. Il était déguisé en marsupilami, mais quand il a vu le tas de moules, place Riour, il n'a pas pu s'empêcher de jeter dedans, en espérant reproduire l'affiche de la braderie avec cet homme nu, voilà, dans les coquilles de moules. Alors allez voir le résultat, hein, ça vaut le détour. Et visiblement, ça n'a pas refroidi la future mariée, hein, c'est ce que disent nos confrères de la Voix du Nord, qui accepte toujours de l'épouser dans trois semaines. Il faudra juste penser à mettre un costume, hein, un mariage. On n'y va pas tout nu là. Hein.
0: Oui,
3: on s'habille. Hein.
0: Et surtout prendre une douche avant.
3: Oui. Hein.
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0: Les conseils du veto. Tiens, vous saviez qu'un rat est capable d'éclater de rire quand on le chatouille ?
3: Oui, c'est vrai.
0: Bien loin du monstre des caves. Le rat domestique fascine. Nous sommes avec le docteur Pierre Fabin pour casser justement les préjugés.
9: Eh ben oui, oubliez l'image du monstre des égouts porteur de maladies. On a souvent peur qu'il nous transmette la leptospirose ou la peste. C'est totalement un mythe. Un rat d'élevage qui vit dans votre salon ne croise pas la faune sauvage et ne porte pas ces maladies. C'est même un maniaque de l'hygiène qui passe un tiers de sa journée à faire sa toilette, comme un chat en fait. Si sa cage sent, c'est uniquement car la litière est mal entretenue. Pour son fameux rire, c'est prouvé, chatouillez-lui le ventre, il émet des ultrasons de joie en faisant des bonds. Et enfin, c'est un pur concentré d'intelligence. Il apprend des tours, reconnaît son nom et vient consoler un congénère stressé. C'est un vrai chien de poche.
0: Et alors, si on décide d'en adopter un à la maison, de quoi a-t-on besoin concrètement ?
9: Alors, je vous dirais qu'il ne faut jamais l'adopter seul. C'est un animal qui est viscéralement grégaire. S'il vit sans congénère, même si vous lui jouez avec lui tous les jours, il va déprimer et son espérance de vie va chuter. Adoptez-les par deux minimum et de préférence du même sexe pour éviter d'avoir 50 bébés à la maison en quelques mois. Pour l'habitat, oubliez les petites cages à hamsters. Le rat est un excellent grimpeur qui a un grand besoin de hauteur. Il lui faut une vraie volière à oiseaux sur plusieurs étages. Installer des hamacs en tissu, des grosses cordes d'escalade et des tuyaux en PVC. Ils adorent faire les acrobates, mais il leur faut aussi des petites cachettes sombres pour faire la sieste en toute tranquillité.
0: Et alors, côté alimentation, comment les nourrir ?
9: Eh bien, le fromage, justement, c'est à bannir totalement. C'est beaucoup trop gras, trop salé, et le rat digère très mal le lactose. Comme il est omnivore, il va manger tout ce que vous lui donnez jusqu'à devenir obèse. Le grand piège, ce sont du coup les mélanges de graines industrielles. Le rat est bien sûr très malin, il va trier sa gamelle et ne manger que les graines très grasses, comme les graines de tournesol. Si c'est votre premier rat, je vous recommande de lui donner ce qu'on appelle des extrudés. Ce sont des gros granulés, tous strictement identiques, ce qui l'empêche de trier. Et en complément, vous lui offrez simplement des petits morceaux de légumes frais tous les jours.
0: Et ben voilà, super, il vous reste plus qu'à adopter un rat maintenant. Vous en avez peut-être, tiens, à la maison. On veut voir vos photos sur WhatsApp 03 20 55 89 89. Shawn Mendes, Camila Cabello, Señorita, por favor.

0: C'était Señorita avec Shawn Mendes et Camila Cabello. Comment payer votre carburant moins cher? Tiens, on va poser la question à Bruno Béard. Le Pense pas Sibec, c'est tous les jours à 6h51.
1: Aujourd'hui, avec Violaine Collard du CRIJ, nous parlons des aides au logement pour les étudiants. Le camion Bleu France Service poursuit sa tournée, une date dans un instant. Et tout de suite, on compare. Si vous souhaitez consulter le prix des carburants partout en France, sachez qu'il existe une carte interactive officielle qui recense l'ensemble des stations-service sur le territoire et vous informe sur les prix en temps réel. Rendez-vous sur le site prix-carburant.gouv.fr. Votre sélection peut se faire par département ou par commune. Le camion Bleu France Service nous aide dans nos démarches administratives, santé, emploi, retraite ou impôts. Notez qu'il sera dans l'Avesnois à Gomeny le mardi 15 septembre, place du Général de Gaulle, dès 9h30. Avec nous aujourd'hui, Violaine Collard du Centre Régional à Formation Jeunesse Hauts-de-France. Bonjour Violaine.
2: Bonjour.
1: Alors avec vous aujourd'hui, on parle des aides au logement pour étudiants.
2: Si votre enfant quitte le nid familial pour poursuivre ses études dans une autre région ou dans une autre ville, vous pouvez peut-être prétendre à une aide au logement auprès de la CAF pour alléger le poids du loyer. Pour estimer le montant de cette aide au logement, rendez-vous sur le site de la CAF pour effectuer une simulation. Attention, c'est à votre enfant qui est étudiant et non à vous, parents, d'en faire la demande, même s'il est rattaché à votre foyer fiscal.
1: Et à partir de quand ?
2: Alors, dès la signature du bail, vous pourrez faire la demande en ligne sur le site de la CAF. Demandez à votre enfant de préparer à l'avance les pièces nécessaires, c'est-à-dire une pièce d'identité, sa carte vitale, le bail, son RIB et ses justificatifs de revenus, s'il en a. Il est important de préciser que dans le privé, le premier mois n'est pas payé et que le premier versement de l'aide au logement arrivera environ 2 mois après la demande. Donc ne tardez pas à en faire la demande en ligne dès la signature du bail. L'aide sera ensuite versée directement à l'étudiant ou au bailleur. Enfin, rappelez à votre enfant qu'il devra signaler à la CAF tout changement comme un déménagement, une poursuite d'études à l'étranger ou un stage rémunéré.
1: Merci Violaine, à bientôt.
0: Et retour en musique avec une chanson sur ma drôle de vie, tiens, Véronique Sanson.

0: Ça fait comment? Chanson sur la drôle de... À suivre, le philosophe.
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0: Et il nous met de bonne humeur tous les jours, le philosophe.
8: J'essaye.
0: Bah oui, bah vous faites bien.
8: Oui.
0: On va quand ce matin?
8: En vacances? Non. On dit on va où? Et on est quand, vous êtes là.
0: Je ne suis pas réveillée.
8: On est au 18e siècle et ça ne date pas d'hier. Et donc on est à...
0: Oula!
8: À Paris. J'ai du mal à le dire.
0: La capitale.
8: Si je le dis plus de trois fois dans cette chronique, je crois que je vais devoir prendre un gaviscon. Donc, rappelez-vous, hier, je vous ai dit que j'allais vous raconter les légendes sur l'invention des frites et même que chez Tau International.
0: J'attendais que ça.
8: Bah oui, parce que les Français, ils disent que chez eux, les Belges, ils disent que chez eux, il y a même les jeunes de la Meuse qui sont aussi des Belges qui disent que chez eux. Bon, voilà. Et les Français, ils soutiennent que chez eux. Et quand je dis Français, je dis Parisiens.
0: Bah oui.
8: Parce que les Français, c'est nous. Les Parisiens, ben. Chez les Parisiens. Alors, première piste, dans la France. À la fin du XVIIIe siècle, à Paris, sur le Pont-Neuf, il y a des marchandes ambulantes et des vendeuses beignets de pommes de terre qu'elles roulent dans la farine et dans la chapelure et qu'elles font frire dans du saindoux. Mm-hmm. C'est du gras de porcio. Et un jour, Inda une qui oublie de les paner, elle les lance direct en rondelles dans le friture et elle goûte, elle dit « Mais pourquoi qu'on se fait quiller depuis 100 ans les paner alors que c'est bon comme ça ?» Enfin, pas comme ça qu'elle le dit, parce qu'elle est parisienne. Hein. Et du coup, elle décide de te faire comme ça et elle les vend tout partout. Gros succès. Gros succès. Et c'est même devenu plus tard, etc. On mangeait des frites à Paris. En rondelles.
0: En rondelles.
8: Pendant ce temps-là, en Belgique, à Namur, on avait l'habitude de... Ça, c'est la piste belge. Hein. D'accord? C'est la légende belge. On avait l'habitude de pêcher des tchopichons et de les faire frire dans l'huile,
0: oui,
8: pour les manger comme ça avec ses doigts, voilà. Mais l'hiver, un hiver, le fleuve, il a gelé. Pas de pichon. Et ils ont l'idée, pour continuer à manger des trucs frits, d'essayer avec des pommes de terre qui coupent en forme de petits poissons.
0: En forme de pichon.
8: En forme de pichon. Mmh. Et hop, dans l'huile, voilà. Bon, Sheila te peut dire, si te crois Sheila, je peux t'en raconter une autre. Mais pourquoi pas? Et puis, il y a un certain monsieur Krieger, un Allemand, qui apporte de Paris l'idée de frire des patates, mais lui, il les fait en bâtonnets. Parce que quand tu fais frire des patates en rondelles, ça colle. Tandis qu'en bâton, ça ne colle pas. Mmh. Voilà. Parce que voilà, il faut jamais faire comme les Parisiens, sinon terre tous, ils feront un nez comme une bottine tout le temps. Donc, monsieur Frédéric Krieger est forain, il décide de vendre des frites sur les foires, dans des petites baraques. Les frites collent.
0: Les baraques à frites.
8: Et voilà la baraque à frites.
0: Ah.
8: Voilà. Et pourtant, les Anglais, ils appellent ça, eux, les French fries. Pourquoi? Parce que chez des Anglais. Voilà. Chez comme les Parigots, hein, et les Parigots, faut les laisser parler et puis après faire

0: À Paris, 14 personnes vont être jugées à partir d'aujourd'hui pour leur implication dans le naufrage de novembre 2021 dans la Manche.
1: Un naufrage dont le bilan humain reste à ce jour le pire jamais enregistré, puisqu'on estime que 31 personnes y ont perdu la vie. Des exilés qui tentaient de se rendre en Angleterre et dont l'embarcation s'est dégonflée en pleine nuit. Les prévenus vont être jugés notamment pour homicide involontaire ainsi que pour aide au séjour irrégulier. Leur procès va durer 3 semaines. Dans ce dossier, 7 militaires français sont aussi mis en examen pour ne pas avoir porté assistance aux naufragés. Une procédure disjointe pour laquelle les investigations se poursuivent. À Saint-Omer, là c'est le procès du tatoueur d'Arras qui se poursuit devant la cour criminelle du Pas-de-Calais, celui de Florent M, ancien tatoueur en l'occurrence, qui avait son propre salon. Il est accusé de 16 viols et agressions sexuelles commis entre 2006 et 2023. Hier à l'audience, les parties civiles ont commencé à être entendues par la cour, des victimes qui ont témoigné de ce qu'elles ont subi, ce qui a poussé Loïse Roger, les avocats et la présidente de la cour à se montrer de plus en plus insistant avec l'accusé.
2: Quand les victimes se mettent à raconter, l'une est prise de spasmes, une autre tire nerveusement les manches de son pull, une troisième tremble quand elle aperçoit le tatoueur dans le box, ses mains se crispent. Toutes se souviennent des corps paralysés, de très longues minutes indélébiles dans leur mémoire. Et le tatoueur, lui, continue de dire qu'il est dragueur, qu'il aime parler de sexe, rien de plus. Mais auprès de la cour, des avocats et notamment le sien, ça ne passe plus. Maître Strub monte au créneau après un énième témoignage. Il lance à son client, avec tous ces détails, dans les yeux de la cour, dans les yeux de votre avocat, y a-t-il eu un rapport sexuel ? Oui, finit par avouer son client. Il concède qu'il a menti pour la première fois, mais pour lui, c'était consenti. Quand une autre victime dit se souvenir d'un serpent tatoué sur le corps de son agresseur, l'avocat du tatoueur le relance. Comment peut-elle se souvenir de ça ? Avez-vous eu une relation sexuelle avec cette personne ? Non, juste une fellation, lâche l'accusé. Et c'est quoi, selon vous, une fellation ? On est en train de passer pour des imbéciles auprès de la cour, s'insurge la défense, avant de demander une suspension d'audience.
1: Et ce matin aura lieu au procès l'expertise psychologique de l'accusé avant la reprise des témoignages des parties civiles. Le verdict est attendu pour vendredi. Les deux jeunes de 17 ans impliqués dans un accident samedi après-midi à Lerse dans la métropole lilloise ont été présentés hier soir à un juge d'instruction. Le parquet a requis le placement en détention provisoire pour le conducteur et un contrôle judiciaire pour le passager. Les deux mineurs samedi ont roulé très rapidement. La jeune fille qui se trouvait dans la voiture qu'ils ont percutée, âgée de 19 ans, est finalement décédée. Sa mère est toujours dans un état grave à l'hôpital. Une association d'aide aux victimes a été saisie. Une riveraine a également été blessée et hospitalisée suite à la collision.
0: Dans le Pas-de-Calais, la préfecture veut intensifier les contrôles pour faire respecter le nouvel arrêté sur le casque à trottinette électrique.
1: Oui, depuis le 1er septembre, depuis lundi dernier, le port du casque est obligatoire dans nos deux départements, dans le Nord, dans le Pas-de-Calais. Cela vaut pour les trottinettes électriques, mais aussi pour les gyropodes, pour les monoroues, pour les overboards, des modes de déplacement impliqués ces dernières années dans de plus en plus d'accidents. Alors, pour faire respecter cet arrêté, des contrôles sont menés avec des amendes pouvant aller de 35 à 150 euros. Christian Védélago, le directeur de cabinet du préfet du Pas-de-Calais, a supervisé l'une de ces opérations de contrôle hier près de la gare dans le centre-ville d'Arras.
3: Le résultat de chaque contrôle est positif. Et donc ça, c'est très inquiétant. L'ensemble de nos chiffres de sécurité routière ne sont pas bien orientés cette année. Nous avons plus de tués, plus de blessés, plus d'accidents. Mais la catégorie qui augmente le plus, ce sont ces équipements de déplacement motorisés. C'est la sécurité de tous que de porter un casque quand on utilise une trottinette, mais aussi les autres engins de déplacement. Il faut penser aux overboards, aux gyropodes, monoroues, même les draisiennes, dès lors qu'elles sont électriques. Les arrêtés, vous les avez vus, ils ont été publiés dans l'été. On considère que l'information est passée. On va peut-être refaire des actions aussi de prévention, d'éducation, c'est important. Par exemple, dans les établissements, mais là on est en répressif, on va faire les deux. La sécurité routière, le but c'est pas de rentrer de l'argent, c'est d'épargner des vies et des blessés.
1: Lors de cette opération de contrôle hier à Arras, 5 personnes ont été verbalisées sur 13 utilisateurs contrôlés. L'INSEE vient confirmer avec ses statistiques le bilan des vagues de chaleur de cet été. Dans les Hauts-de-France, le nombre de décès au mois de juin et de juillet a augmenté de 8% par rapport à l'an dernier, avec un peu moins de 9200 décès. Cette augmentation est particulièrement marquée dans les EHPAD, dans les maisons de retraite et chez les plus de 75 ans. Comment parler des fausses couches ? Comment mieux prendre en charge les femmes et les couples qui en sont victimes ? Ce sont des questions que nous poserons ce matin à notre invitée, la journaliste lilloise Camille Drouet-Chade, qui coécrit une bande dessinée documentaire sur le sujet. Elle sera en direct avec nous tout à l'heure à 8h moins le quart. On estime aujourd'hui qu'une grossesse sur 4 s'interrompt spontanément.
0: Du sport maintenant, les footballeurs du LOSC retrouvent ce soir la Ligue des Champions.
1: Ouais, ce sera demain face au Slavia Prague, mais Lille c'est ce soir face au Betis Séville pour le premier match de cette nouvelle campagne européenne des rencontres. Il y en aura 7 autres derrière dans cette phase régulière de la compétition. Ceux qui termineront dans les 8 premiers seront qualifiés pour les 8e de finale.

0: Mais tout ça, a-t-on besoin de le répéter, puisque les Dogs sont presque devenus, Sylvain Charlet, des habitués de la compétition.
1: Le LOSC va disputer sa quatrième phase de groupe de la Ligue des Champions depuis 2019. Le latéral Romain Perrault est arrivé au club la saison dernière, il n'a jamais participé à l'arène des compétitions. Il ne cache donc pas son impatience à quelques heures du coup d'envoi de la rencontre.
2: Je pense que le mot excitation, c'est le bon mot, parce que c'est la plus belle des compétitions européennes. C'était une forme de rêve et maintenant on a aussi des objectifs, donc j'espère qu'on fera une belle campagne européenne, c'est surtout ça.
1: Sur le papier, beaucoup de supporters des Dogs voient Romain Perrault et ses coéquipiers dominer cette équipe du Bétis dirigée par le chilien Manuel Pellegrini. Mais attention aux joueurs sévillans qui ont battu ce week-end le Real Madrid 1-0. L'entraîneur du LOSC, Davide Ancelotti.
3: C'est une équipe c'est vrai que ça fait 21 ans qu'il ne joue pas la Ligue des Champions, mais qui a beaucoup d'expérience, beaucoup de qualités techniques, une culture de club claire, qui veut les ballons, qui veut jouer un football offensif, qui veut jouer un football de qualité. Dans l'histoire, il y a toujours eu des joueurs offensifs avec beaucoup de qualités techniques. Alors c'est une équipe qui est toujours très compliquée à jouer. C'est une équipe offensive, mais qui a aussi une belle organisation défensive, comme toutes les équipes de Pellegrini.
1: Mais le Bétis se méfie aussi d'une équipe lilloise qui reste sur 2 huitièmes de finale de Ligue des Champions. C'était en 2022 face aux Anglais de Chelsea et en 2025 face aux Allemands de Dortmund.
0: Sylvain Charlet, que vous retrouverez pour ce match ce soir au stade Pierre Mauroy, aux côtés de Simon Jarnier et de Grégory Taforo. Coup d'envoi de la rencontre à 21h et le match du Racing Club de Lens contre le Slavia Prague. Ce n'est pas demain, mais c'est jeudi soir. À 21h. J'ai dit demain parce que dans ma tête, je pensais qu'on était déjà mercredi.
4: Moi aussi, je pense qu'on est déjà mercredi. Pas du tout. Nous sommes bien mardi. La météo en ce mardi 8 septembre, c'est avec notre prévisionniste Patrick Marlière. Bonjour Patrick.
5: Bonjour Charlène.
4: Alors aujourd'hui, on reprend le parapluie.
5: Ouais, effectivement, déjà ce matin, le ciel est souvent gris et changeant, avec quelques ondées déjà présentes sur le bord de mer. Cet après-midi, alors des pluies beaucoup plus soutenues vont d'abord gagner le littoral, puis elles vont traverser d'ouest en est l'ensemble du Nord-Pas-de-Calais, avec un vent modéré qui souffle autour de 20 km à l'heure, un peu plus soutenu sur le littoral. Côté température, alors nette baisse par rapport à hier, on a de nouveau effleuré les 28 degrés dans la Vénois, aujourd'hui seulement 19 à 21 degrés. Et malgré ce temps très perturbé, aucune vigilance particulière n'est annoncé.
4: Et après ce mardi bien humide, ça s'améliore, Patrick ?
5: Ouais, assez vite, Charlène, effectivement. Demain, retour d'un temps beaucoup plus agréable, avec de belles éclaircies, 19 à 21 degrés. Donc, les températures ne vont pas évoluer. Et ce sera le cas jusqu'en fin de semaine, jeudi, vendredi, avec un temps assez lumineux, mais pas plus de 20 à 22 degrés des après-midi. Et puis, surtout dans la journée de samedi, on aura un peu plus de soleil, mais les températures resteront calées sur les normales de saison.
4: Et alors, quelles sont les conditions sur la côte d'Opale ?
5: Alors le vent, lui, reste au secteur nord-est avec des rafales tout de même proches des 30 à 40 km à l'heure. La mer est peu agitée, des vagues de 80 cm, donc une bonne visibilité. Sur les plages, il fait jusqu'à 23 degrés, mais l'eau reste fraîche, 17 à 18 degrés.
4: Patrick, on souhaite un anniversaire également ce matin ?
5: Ouais, je pense à effectivement une auditrice fidèle depuis des années, Annie, qui a 80 ans, qui a 80 ans ce dimanche. Alors, je vous avoue, c'est un peu particulier parce que c'est la reine de la crevette et surtout, elle m'en rapporte très souvent.
4: On lui souhaite un très joyeux anniversaire et puis on l'embrasse du coup, Annie. Merci beaucoup, Patrick.
5: Merci à vous, bonne journée.
4: Bonne journée et à demain. L'infotrafic à 7h08. Eh bien, il ne se passe pas grand-chose sur la route. Rien à signaler dans le Nord et dans le Pas-de-Calais. Roulez jeunesse.
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4: Indochine à 7h09 arrive avec Troisième Sexe. Très bon réveil à notre écoute, à l'écoute d'Ici Nord.

0: Et ça fait toujours plaisir de réécouter Indochine, troisième sexe.
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0: À 7h13 en ce mardi 8 septembre, attention, on ne rigole plus. C'est le bruit qui court, qui est de retour pour vous jouer un mauvais tour. Oui, mais quel est ce bruit, tiens ? Ce n'est pas un soufflet de cheminée, puisqu'on a eu la proposition hier. Vous pouvez le rayer de la carte, celui-ci. Qu'est-ce que c'est ? Une idée ? Eh bien, 0, 3, 20, 55, 89, 89. Vous connaissez le chemin. Tiens, on va vous faire réécouter une dernière fois. Le

0: 33 20 55 89 89.
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5: C'est l'heure de Mon œil, l'édito de David Ossiou. Et ce matin, la dernière vidéo de Gabriel Attal, David, qui veut faire campagne dans les bistrots.
6: Oui, c'est l'opération 1000 bistrots. Vous avez un air d'accordéon et l'ancien Premier ministre dit qu'il veut nous rencontrer dans des cafés partout en France, autour d'une table, d'un verre.
7: C'est 1000 rassemblements dans des cafés, dans des bistrots, dans nos villes, dans nos villages.
6: Et
7: dans
6: vous savez quoi ? Ça m'a rappelé les images d'Edouard Philippe et de Gérald Darmanin il y a quelques jours dans le Nord, tous les deux derrière une friteuse tabliée autour de la taille à servir des frites. Ils sont pas les seuls, hein. À LFI cet été, on a ressorti les caravanes populaire dans les quartiers. Et au RN, Marine Le Pen a bien lancé sa campagne sur un marché. Bref, à l'approche de la présidentielle, tout le monde veut faire peuple. Ou plutôt, tout le monde semble avoir retrouvé une vieille recette. La recette Jacques Chirac. Jacques Chirac mangeait, buvait, serrait des mains. 30 ans plus tard, ses héritiers politiques ont visiblement tous retrouvé la fiche recette. Le bistrot, les frites, le marché, la foire, le porte-à-porte, le salon de l'agriculture. Tout ce qui permet de dire « Regardez, moi aussi, je suis comme vous ». Sauf qu'il y a un petit problème. La recette Chirac aujourd'hui n'est plus tout à fait aux normes. Dans sa vidéo, Gabriel Attal apparaît un verre de bière à la main. Et à gauche, certains lui reprochent déjà de banaliser l'alcool qui fait des ravages en France. Alors forcément, ça complique la recette. Pour faire populaire, il faut aller au bistrot, mais peut-être boire de l'eau, faire des frites pas trop grasses, aller sur les marchés, mais sans que ça ressemble trop à une opération de communication. Et surtout, avoir l'air parfaitement naturel devant les caméras. Et c'est peut-être là que Jacques Chirac reste difficile à copier, parce qu'on peut reproduire le bistrot, les frites, les marchés, les poignées de main, mais le naturel, lui, n'a jamais figuré sur la fiche recette.
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4: L'infotrafic à 7h16, c'est avec nos amis de la préfecture du Nord. Bonjour, je ne sais pas qui j'ai au téléphone, c'est qui ?
8: Bonjour Sharon, bonjour à tous, c'est Serge.
4: Ah, salut Serge, alors comment ça roule ?
8: Mais plutôt correctement, hein. On n'a pas d'accident, pas d'incident, quelques points de densité, mais c'est normal à cette heure-ci, hein, sur l'autoroute 1, secteur de Oigny-Libercourt en direction de Lille, sur la chapelle d'Armentières pour l'autoroute 1-25 et la nationale 41, toujours en direction d'Anglo, secteur de Wavrin, Fournes-en-Webb. Partout ailleurs, globalement, ça reste très correct.
4: Bah super, on va pouvoir écouter de la musique. Merci
8: tout
4: Serge.
8: À tout à l'heure.
4: J'irai où tu iras, un classique. On adore à 7h17.

0: Un tube intergénérationnel, hein. On danse encore dessus dans les soirées. J'irai où tu iras, Céline Dion et Jean-Jacques Goldman. Et la série de concerts, ça y est, elle a démarré de Céline Dion. C'est samedi, l'événement musical de la rentrée. Tous les tubes, évidemment, sont à écouter sur votre radio. Ici, vous le savez, on vous embrasse, vous qui nous écrivez sur le WhatsApp 0320 55 89 89. On embrasse Jean-Claude, on embrasse également Janine. Ah bah vous êtes deux Janine ce matin, eh bien très bien, on vous embrasse toutes les deux. Et puis vous nous écrivez également sur Facebook. Jacques, il fait 18 degrés. Ce matin, alors attendez, je lis Jacques parce que je ne vois pas. Non, je vois pas où est-ce que vous habitez, Jacques. Alors attendez, je regarde. Oui, il habite dans le nord, dans le Pas-de-Calais, mais je sais pas où. Je sais pas où. Donc Jacques, n'hésitez pas à nous donner.
1: Mais il fait 18.
0: Mais il fait 18 là-bas. Marguerite Corinne nous écrit également avec un bon petit café. Il fait 17 degrés à Vendegy.
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0: À 7h21, Charlotte Schumacher.
1: C'est l'heure de l'écho d'ici. Nicole Buys, vous nous parlez ce matin d'Otera. Cette petite chaîne de magasins alimentaires dont le siège est à Villeneuve-d'Ascq vient d'ouvrir un magasin dans le centre de l'île, Nicole.
4: Oui, c'est le 15e magasin pour ce réseau de moyenne surface, spécialisé dans le circuit court de produits frais. Des produits qui sont fournis pour 40% environ par des producteurs installés dans un rayon de 100 km. Il a ouvert il y a 10 jours, boulevard Jean-Baptiste Lebas, à deux pas de la mairie de Lille, dans ce qui était autrefois le collège Jean Massé, totalement réhabilité en logement dans les étages. L'enseigne ouvrait jusque-là plutôt en périphérie. Loïs Abed Lyotard, président d'Otera, est très content de cette nouvelle ouverture.
5: C'est une super opportunité pour nous de nous rapprocher des Lillois. On a réussi à trouver une belle surface de vente et on a 600 mètres carrés qui sont dédiés aux fruits et légumes, à la boucherie, à la charcuterie, aux traiteurs. On a un petit magasin à Oisem qui fait 80 mètres carrés, qui connaît un succès populaire incroyable. Et donc on s'est dit qu'on allait réitérer l'expérience, mais avec un concept beaucoup plus proche de ce qu'on peut faire d'habitude. Et donc c'est notre second magasin dans l'île.
4: Le magasin a créé 20 postes. Même s'il y a pas mal de place pour se garer autour de l'enseigne, Otera pense que ses clients viendront majoritairement à pied ou en vélo.
1: Mais ouvrir comme ça en plein centre, ce n'est pas évident, Nicole.
4: Non, approvisionner un magasin de circuit court en pleine ville, ce n'est pas simple. Et ce magasin est pour Otera un véritable test. Les précisions de Loïs Abed Lyotard.
5: La grosse difficulté d'un magasin en centre-ville comme ça, c'est l'acheminement de nos produits. Vous savez, avec nos produits en circuit court, c'est les producteurs qui nous livrent. Et donc faire venir une nuée de petits producteurs qui viennent nous livrer en centre-ville de Lille, ça c'est un vrai défi logistique. Donc on essaye d'y répondre en travaillant les horaires de réception, en lissant les réceptions le plus possible sur la journée et en essayant de les centraliser. Ça veut dire qu'un producteur fait beaucoup plus de produits que certains magasins qui ne fait, ou un producteur ne fait par exemple que l'ail. Là, il a beaucoup plus de lignes de produits pour pouvoir rendre plus efficace ses livraisons.
4: C'est le 10e magasin Otera dans les Hauts-de-France, des sites essentiellement situés en métropole lilloise. Les autres sont à Arras et à Amiens. L'enseigne ouvrira d'ailleurs un magasin à Béthune début novembre prochain. Et la société en compte 5 loin de chez nous, à Nice, Épagny près d'Annecy, un à Brest et deux près de Bordeaux.
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0: Et la météo, c'est avec vous sur Facebook. Alors, Jacques nous écrit depuis Aniche, il fait donc 18 degrés là-bas. C'est moi qui ne sais pas lire, hein, tout simplement. Corinne Vendegy, il fait 17 degrés. On embrasse également Bruno qui nous a envoyé une jolie photo de ses vaches. Il fait 17 degrés à Ors. On embrasse tous les agriculteurs qui nous écoutent le matin également dans le tracteur. Tiens, on va avoir un invité de marque, les amis, demain. Je vous laisse deviner qui c'est.
6: Je veux la musique de mon DJ.
0: Un soprano. Un certain Saïd qui va venir donc sur Ici Nord demain pour nous parler d'une nouvelle série de concerts. Ça, c'est son nouveau titre que vous entendez actuellement. Ça s'appelle DJ et évidemment, c'est déjà dans votre playlist préférée sur Ici Nord. Donc demain, c'est à 8h50 qu'il sera avec nous pour nous annoncer donc cette nouvelle série de concerts et ça arrive à Lille notamment.
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0: À 7h27, on joue. Le bruit qui court. Alors vous êtes nombreux quand même à nous avoir demandé, notamment sur WhatsApp. Wanda me demande, c'était quoi le bruit qui court qui a été remporté la semaine dernière? Qu'est-ce que c'était, Charlotte?
1: C'était les ronflements d'un bébé.
0: Oui, c'était un bébé qui ronflait, qui respirait fort. Donc voilà, ça a été remporté. C'était une cagnotte de 180 euros. C'est une nouvelle cagnotte cette semaine. Une nouvelle carte cadeau, un bon d'achat pour vous. On est à 40 euros aujourd'hui. Le bruit qui court qu'on cherche cette semaine, c'est celui-ci. Et on accueille notre première candidate Gisèle. Bonjour.
19: Bonjour. Bonjour ici Nord.
0: Et bonjour
19: tout le monde.
0: Comment ça va Gisèle?
19: Ça va très bien, merci beaucoup.
0: Bon, qu'est-ce que vous faites de beau? Réveillée?
19: Pour le moment, je prends mon café.
0: Ah, vous avez bien raison. Un petit café pour démarrer la journée. Vous allez travailler ou vous êtes de repos?
19: Ah non, je suis retraitée depuis plus de 10 ans.
0: Oui. Vous vous occupez quand même?
19: Oui, vous inquiétez pas.
0: Eh bien, super. Le bruit qui court ce matin, Gisèle, vous avez une idée?
19: Ben, je pensais à un âne.
0: Ah, un âne
19: qui braie.
0: Ah bah, oui. Honnêtement, c'était clairement, il y avait de l'idée derrière. Est-ce que c'est ça? Non, ce n'est pas un âne.
1: On pensait à ça aussi.
0: On pensait
1: ici.
0: Tous à ça. Ouais. Bah oui, parce que c'était.
19: Dommage. Ouais. Parce qu'il commence comme ça, puis après, il fait en.
0: Ouais.
1: On a le début du bruit qui court et vous avez la suite.
0: C'est excellent. Merci, Gisèle.
19: Voilà. Bah, bonne journée.
0: Bonne journée à vous et bon café. Vous nous en gardez, vous nous en mettez de côté.
19: D'accord.
0: Notre deuxième candidat, c'est Jackie. Bonjour.
20: Bonjour Charlène, bonjour à tous.
0: Comment ça va Jackie ce matin?
20: Bah, Jackie va bien, ma foi. Le ciel est un peu gris, mais c'est pas grave.
0: Oui, c'est vrai.
20: C'est encore une journée positive avec une chaleur assez douce.
0: Ça, c'est vrai, vous avez bien raison. Vous nous appelez d'où, Jackie, vous?
20: De Waterloo.
0: De Waterloo, très bien. Jackie, vous avez une idée du bruit qui court?
20: Oui, rien d'animal, mais plutôt du matériel. Je pense à un gonfleur de matelas pneumatique avec le pied.
0: Un gonfleur de matelas pneumatique, oui, je vois très bien l'idée. Est-ce que c'est ça? Non, ce n'est pas ça. Ce n'est pas un gonfleur. Mais grâce à vous, quand même, on avance dans cette quête du bruit qui court. Okay. Je vous souhaite une bonne journée, Jackie. Vous êtes retraité, vous aussi?
20: Je suis retraité également, puis ce matin, voilà, pétanque avec les furieux, quoi.
0: Avec les furieux, c'est qui les furieux?
20: Les potes, voilà.
0: Et bah, excellent.
20: Ils sont toujours agacés quand ils gagnent ou quand ils perdent.
0: Ah bon, bah voilà, les mauvais joueurs. Bon, bah super. En tout cas, on prend exemple sur vous, Jackie. Merci beaucoup pour votre bonne humeur. On vous embrasse du côté de Waterloo.
20: Merci, Charlène. À bientôt.
0: Très bonne journée. On continue de jouer, du coup, dans le bruit qui court. Demain, ce sera, 20 euros supplémentaires, donc 60 euros à gagner.
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0: Un point sur l'actualité dans le Nord et dans le Pas-de-Calais avec vous, Charlotte.
1: 14 passeurs présumés sont jugés aujourd'hui à Paris, 5 ans après le naufrage de migrants le plus meurtrier dans la Manche. 27 morts et 4 disparus au large de Calais le 24 novembre 2021. Aux assises du Pas-de-Calais, les experts psychologiques sont appelés à la barre aujourd'hui au procès de ce tatoueur d'Arras accusé de viol et d'agression sexuelle. 16 femmes témoignent depuis vendredi du traumatisme vécu avec cet homme en pleine séance de tatouage. C'est le grand soir pour le LOSC. Le retour en Ligue des Champions, match à 21h à Pierre-Mauroy face aux Espagnols du Betis-Séville. Une occasion de briller pour le LOSC et de ramener beaucoup d'argent au club. On y revient dans un instant.
0: Et pour l'instant, c'est le 90 secondes. L'info en France et partout dans le monde. C'est avec Valentine Lottès ce matin.
2: À Vif, les pompiers de toute la France sont appelés à la grève. 6 semaines de mobilisation pour réclamer davantage de moyens matériels et humains, insuffisants désormais selon eux pour lutter contre des feux alimentés par le réchauffement climatique. La chaleur, justement, toujours suffocante, au point de fermer non pas 2, mais 4 lycées finalement hier dans l'Hérault. Impossible de faire cours avec 36 degrés relevés en classe. Jamais il n'a fait aussi chaud en France pendant un mois de septembre. La Tour Eiffel rouvre ses portes ce matin, mais la colère ne retombe pas. Après cette consigne de la direction ce week-end, toutes les femmes ont été sommées de quitter leur poste de travail pendant la visite d'une délégation hindoue. Ces religieux refusent les contacts avec les femmes. Interdire les réseaux sociaux aux moins de 15 ans. Emmanuel Macron n'a pas dit son dernier mot. Sa mesure, censurée par le Conseil constitutionnel, le président de la République demande à la Commission européenne de l'appliquer dans toute l'Union. Leur chasse est désormais formellement interdite. Le grand tétras et le lagopède alpin sont officiellement classés comme espèces protégées. La population de ces deux espèces d'oiseaux emblématiques de nos montagnes s'effondre. 75% des grands tétras, par exemple, ont disparu en 60 ans. Avis aux fans de football, la Ligue des Champions reprend ce soir. Et côté français, le LOSC ouvre le bal avec la réception à Lille du Betis-Séville. Au coup d'envoi 21h, le Real Madrid de Kylian Mbappé affrontera de son côté l'Inter Milan.
1: L'info d'ici dans le Nord et le Pas-de-Calais, c'est en effet la voix qui s'échauffe, les écharpes et les maillots sortis du placard. Grosse semaine pour les footballeurs du LOSC et de Lens, c'est le grand retour de la Ligue des Champions. Et c'est le LOSC qui ouvre le bal ce soir à Pierre-Mauroy face aux Espagnols du Betis-Séville. Pour Lens, le match c'est jeudi contre le Slavia Prague. La Ligue des Champions, c'est la reine des compétitions. Une compétition qui peut rapporter beaucoup de sous aussi à nos club nordiste. Allez, on prend le calepin, le stylo et la calculatrice avec vous, Sylvain Charlet.
21: Sans jouer, Lille et Lens sont déjà assurés d'empocher plus de 35 millions d'euros. 18 millions d'euros au titre de prime de qualification pour la phase régulière et près de 20 millions d'euros grâce à la répartition entre clubs des droits de diffusion télé. Ensuite, il faudra briller sur les pelouses afin de faire grossir la cagnotte. Une victoire en phase régulière et c'est 2 millions d'euros en plus. 700 000 euros pour un résultat nul. Au terme des 8 matchs de la phase régulière, des primes seront versées à chaque équipe en fonction de son classement. Le 36e et dernier devra par exemple se contenter de 250 000 euros. Le 16e, presque 7 millions d'euros. Le premier, quasiment 12 millions d'euros. En cas de qualification pour les 8e de finale, l'UEFA signera un chèque supplémentaire de 11 millions d'euros. Rappelons qu'il y a 3 ans, le LOSC, sorti en 8e de finale par les Allemands du Borussia Dortmund, avait quitté la Ligue des Champions avec en poche plus de 70 millions d'euros.
1: À la Ligue des Champions, c'est donc ce soir pour le LOSC, match à 21h face au Betis-Séville. Rencontre à suivre dès 20h30 sur ICI Nord avec Sylvain Charlet, Simon Jarnier et Grégory Taforo.
0: Et puis cette question qu'on vous pose ce matin, vous pensez qu'ils vont aller jusqu'où, tiens, le LOSC? Vous avez des pronos? Partagez-nous vos pronostics au 03 20 55 89 89. Avec notre invité, à 7h45, on évoque un sujet encore tabou, les fausses couches.
1: On reçoit la journaliste lilloise Camille Drouet. Elle a travaillé sur le sujet des fausses couches et elle sort une bande dessinée sur le sujet demain. La BD s'appelle Une grossesse sur quatre, enquête sur le tabou de la fausse couche et on en parle avec elle à 7h45. festiel, ben c'est triste. Hein. Oui, c'est triste, c'est gris, c'est pluvieux. La totale.
0: C'est bon, vous avez tout dit, Charlotte, je peux y aller. En effet, on est sur un temps plutôt changeant aujourd'hui avec déjà quelques averses présentes en bord de mer notamment. Cet après-midi, les pluies, elles seront de plus en plus soutenues. D'abord vers le littoral en se déplaçant vers les terres. On aura un peu de vent également. Vent modéré, hein, sans grande conséquence, de 15 à 20 km/h, principalement dans le secteur ouest. Des températures nettement en baisse aujourd'hui de 19 à 21 degrés. Dans le détail, vous aurez 20 degrés du côté 22 du côté de Dunkerque, 20 à Lille, 21 à Valenciennes et 22 à Avesnes-sur-Helpe. Demain, rassurez-vous, le soleil sera de retour. Vous pourrez ressortir les lunettes de soleil. L'infotrafic à 7h35. Sur la 25, en direction de Dunkerque, on a ce ralentissement au niveau, c'est au niveau de juste avant Bierne, pardon. Vous ralentissez pendant 11 minutes. Partout ailleurs, globalement, ça circule bien dans le Nord et dans le Pas-de-Calais ce matin. Mais si vous êtes témoin d'un événement, vous nous appelez. Le réflexe, c'est le 0320 55 89 89.
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0: Rose Laurens, Africa à 7h36. Vous êtes peut-être en train de prendre votre café ou vous êtes déjà dans la voiture. Bon courage à vous, c'est une nouvelle journée qui démarre avec nous sur ICI Nord.

0: tubes préférés des années 80 sont à écouter sur Ici Nord. C'était Rose Lawrence avec Africa.
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0: Et à 7h39, on va passer la frontière pour aller tâter le pouls, regarder l'actualité du côté de la Belgique. C'est avec notre correspondant Benjamin Maréchal, comme tous les jours. Bonjour.
3: Bonjour la France.
0: Alors Benjamin, le scandale de la Coupe du Monde de football entre la Belgique, les États-Unis et Donald Trump a visiblement laissé des traces chez vous. Hier, la Fédération belge de foot a annoncé qu'elle ne soutiendrait pas la candidature de Gianni Infantino à la tête de la FIFA.
3: Oui, alors souvenez-vous de ce tollé mondial début juillet. Hein. La Belgique s'apprête à affronter les États-Unis en huitième de finale. Les États-Unis doivent jouer sans leur attaquant Balogun, qui était exclu du match contre la Bosnie-Herzégovine après avoir écrasé la cheville d'un des joueurs adverses. Carte rouge et en toute logique, suspension pour le match contre les Belges. Mais à la surprise générale, et il le reconnaîtra publiquement d'ailleurs, Donald Trump en personne appelle son copain Gianni Infantino pour lui demander de réintégrer le joueur américain au prétexte qu'il n'y avait pas de faute et que l'arbitre du match est douteux. Les amateurs de foot n'en reviennent pas. La FIFA évoque un point de règlement que personne ne connaît pour réintégrer ce joueur. La planète foot s'enflamme, les supporters du monde entier prennent position pour la Belgique et les dieux du foot finiront par donner raison au Diable Rouge, puisque nous avions à l'époque remporté ce match. Bref, la Belgique avait demandé des explications à la FIFA, la ficelle était grosse, l'absence d'explications tout autant. Vous savez que Gianni Infantino est à la tête de la FIFA depuis 2016, qu'il brigue un nouveau mandat. Plusieurs fédérations européennes comme la Suède, l'Écosse et l'Italie ont déjà retiré leur soutien, et il faut donc maintenant ajouter la Belgique.
0: Et alors une question, est-ce que l'affaire Balogun est la seule motivation de la Fédération belge de football ?
3: Alors non, dans son communiqué, la Belgique explique qu'elle ne peut pas apporter son soutien sur base de deux piliers fondamentaux sur lesquels la FIFA ne fait preuve d'aucune transparence. Alors il y a d'abord la volonté d'ouvrir la FIFA à des investisseurs privés. On se souvient que cette proposition a été très décriée dans le monde du foot cet été. D'ailleurs, Gianni Infantino a renoncé au début du mois d'août. Et puis le deuxième élément évoqué par la Belgique, c'est évidemment l'affaire Balogun. L'Union belge demande d'ailleurs à la FIFA d'inscrire ce dossier à l'ordre du jour lors de la prochaine réunion du Conseil de la FIFA le 15 octobre prochain. Le président de l'Union belge de foot a rappelé que ses équipes avaient communiqué de manière sereine et constructive, mais que deux mois après la Coupe du Monde, il n'y avait toujours pas de réponse. La Belgique veut des réponses et veut qu'à l'avenir, en matière de transparence, dans des dossiers similaires, on puisse avoir des règles, je cite, « claires, cohérentes et efficaces ». Tout cela prouve donc qu'en matière de football, Charlène, la Belgique n'oublie jamais. De même que cet été 2018, ce match de demi-finale de Coupe du Monde face à la France, où vous nous avez privé du titre, la Belgique n'oublie jamais.
0: Bon, j'espère que vous m'en voulez pas trop à moi, personnellement, Benjamin Maréchal.
3: Écoutez, à tous les autres, d'ici Nord, mais pas à vous. Vous, je peux pas.
0: À demain.
3: À demain, la France.
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0: Et à 7h43, c'est l'invité d'Ici Matin. C'est une estimation qui donne son titre au travail dont nous allons parler. Alors qu'une grossesse sur quatre s'arrête spontanément, comment parler des fausses couches ? Comment mieux accompagner les femmes et les couples qui en sont victimes ? Nous sommes en direct, Thomas, avec Camille Drouet-Chade, dont le livre sur le sujet sort demain en librairie.
9: Bonjour Camille Drouet-Chade.
10: Bonjour.
9: Vous êtes journaliste, vous êtes lilloise et vous êtes l'autrice de cette bande dessinée documentaire Une grossesse sur quatre, qui est illustrée par la dessinatrice Manon Munier. Pourquoi avez-vous voulu travailler sur ce sujet ?
10: Déjà parce que je l'ai vécu, moi, à 6 reprises. Donc c'est ça le point de départ de cette enquête, qui est une enquête journalistique sourcée, qui avec des chiffres, des rapports, plein d'interviews, mais qui démarre et qui se termine par mon histoire à moi.
9: Vous êtes l'un des personnages, effectivement, de cette bande dessinée. Vous êtes le point de départ, mais votre enquête, vous avez rencontré d'autres femmes. femmes, bien évidemment, des gynécologues, des chercheurs, des sages-femmes, mais ce n'est pas un livre médical sur la fausse couche en tant que tel. L'objectif, c'était de montrer, voilà, faire une fausse couche aujourd'hui en France, ça se passe comme ça.
10: C'était un peu l'idée. En fait, on en parle très très peu. Ça reste à la fois assez tabou et aussi assez banalisé. En fait, il y a des voix qui ont commencé à parler. Il y a des gens qui ont commencé à dire j'ai fait une fausse couche, qui est moi un terme personnellement que j'aime pas trop. Hein. Mais en tout cas, quand une grossesse s'arrête spontanément, oui, il y a du silence. Et en fait, on ne sait pas vraiment ce que c'est. La plupart des femmes que j'ai rencontrées, j'en ai rencontré vraiment beaucoup, ont tendance à dire qu'on a banalisé leurs ressentis, leurs douleurs physiques et psychologiques. Et moi, c'est un peu ça que je voulais montrer. Je voulais montrer qu'il y avait beaucoup de souffrance derrière et qu'on pouvait peut-être accompagner les choses autrement aujourd'hui.
9: Vous dites que vous n'aimez pas ce terme de fausse couche. D'ailleurs, vous y mettez des guillemets aux fausses de fausse couche parce qu'il n'y a rien de faux. Finalement, là-dedans, c'est une grossesse, sauf qu'elle s'arrête spontanément.
10: Ce que
9: l'on lit dans cette bande dessinée, c'est avant tout que ces fausses couches sont souvent cachées. La moitié des femmes n'en parlent pas à leurs proches. C'est un sondage que vous citez. Comment est-ce que vous l'expliquez?
10: Alors, ça s'explique de plusieurs manières. En fait, il y a le fait qu'on nous dit souvent, on l'entend encore beaucoup, de ne pas annoncer notre grossesse avant les 3 mois. Mmh. Et d'ailleurs, ces grossesses, elles existent très peu pour l'administration avant les 3 mois. En fait, avant qu'elles deviennent utiles et presque sûres, ces grossesses, elles n'existent pas. Donc, quand la grossesse s'arrête, quand elle n'a pas été annoncée, c'est un peu soit ça devient un non-événement, arrêtée, donc les gens savent pas comment réagir, soit comme on l'a même pas dit, on prend même pas la peine d'annoncer la suite, et puis on n'a pas envie de faire de peine à ses proches, voilà. Et puis il y a aussi un très très grand sentiment, et c'est aussi contre ça que j'aimerais lutter. Il y a un grand sentiment de culpabilité. On se sent faillible, incapable, on n'a pas réussi, et on se sent très seul en fait.
9: Sentiment qui vient d'où? Est-ce que c'est entretenu par les médecins que vous avez pu rencontrer, par la société telle qu'elle est organisée aujourd'hui? D'où vient ce sentiment de culpabilité?
10: Dans la société telle qu'elle est, on est dans une société qui reste extrêmement patriarcale, et on considère que les femmes sont faites pour mettre des enfants au monde. On considère que c'est quelque chose de très naturel, qui se fait tout seul, alors qu'en fait c'est vraiment loin d'être le cas. Et on n'est pas au courant. Moi, je me souviens que quand cette statistique m'a été donnée, j'étais à l'hôpital après ma deuxième fausse couche. On m'a dit, mais vous inquiétez pas, ça arrive une fois sur quatre. Et je me suis dit, comment c'est possible que ça arrive une fois sur quatre et que j'en ai si peu entendu parler? Et après donc mon troisième arrêt spontané de grossesse, j'ai commencé à en parler autour de moi. Et c'est là que je me suis rendu compte qu'en fait, ça c'était arrivé à énormément, énormément, énormément de gens qui ne m'en avait jamais parlé, même des gens très très proches.
0: Ici Nord, il est 7h47, nous sommes en direct avec la journaliste Camille Drouet-Chad, autrice de la bande dessinée Une grossesse sur quatre.
9: Camille Drouet-Chad, il y a des pages très dures dans cette bande dessinée sur les saignements, des scènes qui sont véritablement déroulées, sur l'expulsion médicamenteuse de l'embryon. Tout cela est illustré de manière très réaliste, c'était voulu de montrer ça de manière crue, entre guillemets, de montrer comment ça se passe véritablement.
10: Alors en fait, on a choisi avec la dessinatrice Manon Munier, c'était même son choix plutôt à elle, pour moi c'était un peu dur, de montrer ces scènes crues quand il s'agissait de moi, mais de ne pas le faire pour les autres femmes qui avaient témoigné, où on a plutôt choisi de montrer les choses derrière des portes fermées, de suggérer plutôt que de montrer. Mais oui, en fait, pour moi c'était important de montrer la réalité de ces saignements, parce que je pense que de le savoir, ça permet de réduire l'angoisse. Une des choses que m'ont dit presque toutes les femmes que j'ai interrogées, si ce n'est toutes les femmes, j'ai cru que j'allais mourir, j'ai cru que j'allais crever. Tout ce sang, j'en revenais pas. Et en fait, on ignore que un tiers des arrêts spontanés de grossesse sont dits hémorragiques, c'est-à-dire qu'une femme va remplir une serviette de type nuit environ toutes les 20 minutes, elle va faire déborder cette serviette toutes les 20 minutes, donc en fait ça, c'est beaucoup de sang. C'est contrairement à ce qu'on nous dit, oui, vous inquiétez pas, ça va faire comme des grosses règles. En fait, on sait que c'est faux. Et moi, quand j'ai fait cette hémorragie qui était quand même très importante, j'ai eu très très peur, et je me suis dit, peut-être qu'on peut éviter l'angoisse aux femmes. Ensuite, être informée, ça permet de moins stresser, de moins avoir peur et de se préparer.
9: Parce que vous ne le saviez pas avant.
10: Je n'en avais aucune idée.
9: Expériences que vous décrivez dans cette enquête ne se passent pas bien. La prise en charge des fausses couches aujourd'hui en France est insuffisante, selon vous, la prise en charge au moment où ça se passe et le suivi aussi après coup. Est-ce que tout ça est insuffisant? C'est un peu ce qu'on lit, mais avec d'autres problématiques, la problématique des déserts médicaux, la problématique des formation des professionnels de santé. C'est pour ça que c'est insuffisant aujourd'hui.
10: Alors, oui, en effet, je pense qu'aujourd'hui, c'est pas forcément très bien pris en charge. En tout cas, c'est pris en charge de façon très, très inégale sur le territoire. Mais je veux pas blâmer les soignants qui, souvent, très, très souvent, dans l'immense majorité des cas, les soignantes et les soignants font un travail absolument admirable. Le problème, c'est que à l'hôpital public aujourd'hui, et souvent les fausses couches sont prises en charge à l'hôpital, il n'y a pas de moyens, il n'y a pas d'argent, et en fait il n'y a pas de temps, il n'y a pas assez de personnel, et c'est difficile pour un soignant ou une soignante de prendre en charge quelqu'un correctement quand on est soi-même débordé et soi-même en souffrance. Et ce sont deux réalités en fait qui se télescopent, c'est-à-dire que quand on va arriver à l'hôpital avec des saignements qui peuvent être très important comme on en a parlé, mais qui peuvent être plus modérés, mais en tout cas on arrive dans une souffrance, dans une détresse psychologique qui peut être très importante. Il y a deux mondes qui se percutent. Il y a le ou la gynécologue ou l'interne qui va avoir fait une césarienne en urgence juste avant, qui va avoir géré une hémorragie de la délivrance, plein de choses. Et quand on arrive avec la fausse couche, ben forcément, on passe derrière, on passe plus tard, ce qui est logique, mais ça peut être très difficile à encaisser.
9: Et il y a aussi dans ce livre des initiatives locales, des études, des choses qui sont mises en place pour que ça se passe mieux. Une loi a aussi été votée, c'est-à-dire qu'il y a aussi du mieux. On commence aussi à en parler, cette bande dessinée en est la preuve.
10: Il y a du mieux, ça progresse, ça reste imparfait. Il n'y a pas de parcours à l'échelle nationale. Il y a encore une grande, grande marge d'amélioration sur la prise en charge des grossesses qui s'arrêtent aujourd'hui. Ouais.
9: Et tout ça, vous le décrivez dans cette bande dessinée. Merci beaucoup, Camille Drouéchat, d'avoir accepté notre invitation ce matin. Une grossesse sur quatre, enquête sur le tabou de la fausse couche, bande dessinée avec Manon Munier, vous l'avez cité aux illustrations. Ça paraît aux éditions Casterman et ça sort demain en librairie.
10: Casterman, la revue dessinée.
0: Et on vous pose, nous, cette question ce matin au 03 20 55 89 89, puisque la Ligue des Champions redémarre ce soir. Le LOSC est donc le premier à affronter le Bétis de Séville. Est-ce que vous en pensez quoi? Vous avez des pronos? Que peut espérer Lille dans cette Ligue des Champions? Quatrième participation en 8 ans en Ligue des Champions. Est-ce que le LOSC est devenu un grand club d'Europe? C'est à vous de nous dire au 03 20 55 89 89. On vous attend. Bruno Mars tout de suite à 7h51. Bon réveil et bonne journée avec Issinor.

0: peut-être sur la route à cette heure-ci à écouter Bruno Mars, eh bien vous êtes coincé, hein, notamment sur la rocade nord-ouest. C'est là que ça coince le plus dans le Nord et dans le Pas-de-Calais ce matin en direction de Wascal. Vous ralentissez pendant 17 minutes et ça commence dès le niveau des Lambersart. Partout ailleurs, rien à signaler dans le Nord et dans le Pas-de-Calais, mais vous, si vous êtes sur la route et ailleurs, témoin d'un événement, 03 20 55 89 89. Le Mocheti, c'est avec notre Zef. Bonjour.
1: Bonjour, bonjour.
0: On apprend quoi aujourd'hui?
1: Alors, chez Guigif.
0: Guigif.
1: Ouais, Guigif.
0: Est-ce que c'est comme kiff-kiff?
1: Non, c'est pas comme kiff-kiff.
2: Un cadeau.
1: Non
2: comme
1: plus.
2: Comme un gift, rien à voir.
1: Arrêtez tout de suite.
0: Allez, nul. Zéro pointé.
1: J'ai pas le surnom non plus de quelqu'un qui s'appelle Rogui ou Guillaume, qu'on appellera Guigif. Non. Non, Guigif. Vous ravisez-moi? Regardez-moi. Regardez-moi.
0: Oui.
1: Ben, vlog Guigif.
0: Vlog
1: et gif, chez quelqu'un qui, quelle que soit l'heure de la journée, il n'a qu'une seule idée, d'assiette,
0: manger.
1: Ah, voilà.
0: Il pense
1: qu'à, se penche. Il pense qu'à son ventre. Bah, mais je suis un guigif. Enfin, je suis devenu un guigif. Encore plus avec l'âge. Parce que quand j'étais jeune, j'étais un anxieux.
0: Ah oui?
1: Un anxieux, c'est je faisais des manières tout le temps pour manger. Tu vois? Un anxieux, c'est un jus de but, il mange tout dit à longue dent.
0: Ah oui, d'accord.
1: Il est perdu. Bon. Ben, enfin, en même temps, on m'a refilé une bourguignonne qui mange des escargots au petit-déj. Et une dont on ne sait pas d'où elle vient.
0: Et une mi-bourguignonne et une mi-sudiste.
1: Voilà,
0: les deux. Michel Limier, Michalisson.
1: Et t'as le beau du thé au matin et cherche les preuves d'une origine suspecte, même si c'est celle d'où elle vient. Heureusement qu'on a bon cœur, hein, Thomas. Parce
3: bah
1: que,
3: oui.
1: Bah oui, pareil chic, on accueille tout le monde, même les buveurs d'Yocode. Hein. Voilà. Donc, manger à longue dent, c'est manger sans envie de manger. Comme si tes dents, elles étaient trop longues pour ouvrir ta bouche. Voilà. Voilà. Par exemple, Chilal qui en acquiert les escargots. Hein, bah t'y donnes, il est poli. Bon, il y a des haut-le-cœur, il fait comme, mais il est mage. Mais à longue dent, tu vois. Bah mis mes dents, elles ont rétréci. Ah, je te le dis. Hein. La taille de mes dents est même inversement proportionnelle à la taille de mes porrettes. Alors, plus elle rétrécisse, plus mes porrettes elles se voient. Je définis pas porrette. Bon, j'ai fait de marvetcher de profil pour savoir ce que c'est qu'une porrette. Voilà, vous voyez, c'est, voilà.
0: C'est bon, on a le visu.
1: Pépé, elle est passée la dernière fois, elle m'a
0: en
1: dit, je sais pour quand l'accouchement. J'ai dit, je peux pas être enceinte, je suis monoposée. Donc, j'ai juste gobé un fût, quoi. Voilà, donc je suis un guigif. J'ai un jus de but que c'est une occupation principale de journée chez Magé. Et si possible, des bazars nourrissants. Hein. J'ai pas la peine de me dire quand j'ai faim, t'as faim? Si tu veux, on peut aller manger des sushis.
2: Ah une petite salade.
1: Oh, c'est sushis. Bon, des petits sushis. C'est pour les glennes chez Bazar.
0: Oh, hein, c'est pour les glennes.
1: Ouais. Et pourtant, je ne suis pas regardant. Hein. Mais dès que l'animal est décédé, je le mange. Hein.
0: Ah.
1: Ah ouais, ouais. Pardon,
0: mais pas cru.
1: Pardon à nos camarades végétariens. Hein. Même si ça peut leur faire plaisir, hier au soir, j'ai mangé des brocolis.
0: Ah, bien. Ah, ouais. Bah oui, c'est bien. Bon des légumes aussi. Hein.
1: Avec deux crépinettes. Aux champignons.
0: Oh.
1: Mais il y avait des lardons. Mais il y avait des champignons.
0: Mais il y avait de la crème.
1: Mais le pire, c'est qu'une heure après avoir mangé deux crépinettes, Tom dit, et j'ai fait des os à moelle avec du pain grillé.
0: Ah là là.
1: C'est quoi, je me relève. Guigif un jour, guigif toujours. Voilà. Je crois que s'il y a un paradis, il y a intérêt à ce qu'ils ont mis un buffet. Hein. Sinon, je descends en enfer parce que là-bas, il doit y avoir des barbecues. Allez, adé et tertus.
0: Adé et tertus. Merci beaucoup, Zef.
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0: Tous les matins, on voyage avec Stéphane Bern et ce matin, il nous emmène au temps d'une des voies navigables les plus célèbres du pays.
8: À 53 ans, certains pensent à la retraite. Un homme, lui, décide de lancer l'un des plus grands chantiers de l'histoire de France. La crise de la cinquantaine d'un mordu du BTP. Novembre 1662. Un notable Toulousain, Pierre-Paul Riquet, adresse un mémoire à Jean-Baptiste Colbert, le puissant ministre de Louis XIV. Il lui présente une idée que beaucoup jugent irréalisable. Relier l'Atlantique à la Méditerranée par un canal navigable.
9: Il est rigoureusement interdit d'empêcher l'ouverture ou la fermeture des portes du canal.
8: Riquet ne manque pas d'arguments. Son canal pourrait enrichir le Languedoc, développer le commerce du blé et faciliter les échanges. Mais il sait aussi flatter Louis XIV. Grâce à cette voie fluviale, les navires du roi éviteraient le détroit de Gibraltar, alors contrôlé par les Espagnols et fréquenté par les corsaires barbaresques. Mais il reste un obstacle colossal. Trouver l'eau nécessaire pour alimenter le futur canal. Petit détail qui a son importance parce qu'un canal sans eau, c'est beaucoup moins efficace.
3: Ça va marcher beaucoup moins bien, forcément.
8: Riquet consacre alors des années à étudier les rivières de la Montagne Noire avant de mettre au point un ingénieux réseau de rigoles et de réservoirs. Bref, un joli problème de plomberie.
10: Je suis le plombier, j'ai un beau métier.
8: Le chantier débute en 1667. Jusqu'à 12 000 ouvriers participent à cette aventure hors norme. On creuse près de 240 km de voies d'eau. On bâtit des écluses et des ponts. Le canal royal du Languedoc, devenu canal du Midi, est achevé en 1681. Pierre-Paul Riquet voulait éviter un détour par l'Espagne. Trois siècles plus tard, son canal est devenu le seul bouchon de circulation que les Français traversent avec le sourire.
0: Merci Stéphane, vous mettez le même costume demain.
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0: Mardi 8 septembre, bienvenue sur Ici Matin, il est 8h.
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0: Le nouveau journal de Charlotte Schumacher. Après des semaines d'attente pour les joueurs et les supporters, le LOSC retrouve la Ligue des Champions aujourd'hui.
2: C'est la reine des compétitions et nos deux clubs du Nord y participent. Lens jeudi face au Slavia Prague, mais c'est donc Lille qui ouvre le bal ce soir à Pierre-Mauroy face aux Espagnols du Betis Séville. Tous en rêve, les joueurs, les supporters, le staff, une qualification pour les 8.

0: Ici au club, hors jour de match, on en a 1500 qui travaillent le jour de match. Donc un club, c'est quelque chose de beaucoup plus large. Et je parlais d'une quatrième année consécutive à jouer la Coupe d'Europe. On est dans une activité où il faut beaucoup, beaucoup, beaucoup d'humilité. Parce que si vous faites tout à la perfection, peut-être que vous pouvez gagner. Peut-être simplement. Si on ne le fait pas, on est sûr effectivement qu'on ne gagnera pas.
1: Hier après-midi, il restait encore pas mal de place à Pierre Mauroy pour voir ce match contre le Betis Séville. 40 000 billets vendus contre 48 000 il y a deux ans contre le Real. 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
2: Dans le reste de l'actualité, un procès hors norme s'ouvre aujourd'hui à Paris.
1: 14 passeurs présumés sont jugés 5 ans après le terrible naufrage au large de Calais le 24 novembre 2021. 27 morts, 4 disparus, dont un enfant de 7 ans. C'est le naufrage de migrants le plus meurtrier dans la Manche. Une nuit de cauchemar racontée, analysée pendant 3 semaines au tribunal correctionnel de Paris. Tous les prévenus jugés pour homicide involontaire ne seront pas là. Ce procès, il est surtout pour les familles de victimes qui pourront enfin s'exprimer, Mathieu Darrier.
3: Une dizaine de familles venues d'Erbil au Kurdistan irakien sont attendues pour ce procès. Avec les autres parties civiles, elles veulent comprendre ce qui s'est passé et porter la parole de leurs proches, raconte Charlotte Quintès, responsable du plaidoyer chez Utopia 56, association qui avait porté plainte après le naufrage.
4: Pour certains, c'est leur père, leur frère, leur cousin, leur sœur, leur enfant. C'est des vies qui ont été pulvérisées en une nuit, en fait. Il y a déjà l'angoisse et la tragédie de l'exil en lui-même, mais après, quand il y a la mort comme ça, dans des conditions pareilles, et quand on sait qu'en plus, la responsabilité pèse quand même sur l'administration française. Donc, quand on est une famille de victimes, on veut que ça soit dit, on veut que derrière ça, il y a réparation et qu'il y a surtout la reconnaissance pour passer les étapes de la reconstruction d'un deuil pareil, en fait.
3: La responsabilité de la France, c'est celle des secours, avec la mise en examen pour non-assistance de 7 militaires, 5 du centre de sauvetage du Cap Griné et 2 qui se trouvaient à bord du patrouilleur Le Flamand ce soir-là, non loin des lieux du naufrage.
1: Mais seuls les passeurs présumés seront jugés aujourd'hui et l'enquête sur les militaires chargés des secours ce soir-là est toujours en cours. Aux assises du Pas-de-Calais, à Saint-Omer, c'est le troisième jour du procès de ce tatoueur d'Arras, jugé pour viol et agression sexuelle. Les victimes se succèdent à la barre et parlent toutes d'un traumatisme, d'une vie détruite. Place ce matin aux experts psychologiques pour analyser la personnalité de l'accusé. C'est un sujet tabou qui concerne pourtant des dizaines de milliers de femmes chaque année en France. Une grossesse sur 4 s'arrête spontanément et une journaliste lilloise en a fait une bande dessinée. Camille Drouet-Chad était notre invitée il y a quelques minutes pour en parler. Elle-même a connu une fausse couche. Dans sa BD intitulée « Une grossesse sur 4, enquête sur le tabou de la fausse couche », la journaliste propose des solutions pour mieux accompagner toutes les femmes dans cette épreuve difficile.
2: Le port du casque pour les conducteurs de trottinettes est-il bien respecté dans le Nord et dans le Pas-de-Calais ?
1: C'est obligatoire depuis le 1er septembre partout dans le Nord et le Pas-de-Calais et pas uniquement pour les trottinettes électriques, aussi pour les gyropodes, les monoroues et overboard. Le casque ou 35 euros d'amende. La mesure est toute récente, alors la préfecture multiplie les opérations de contrôle comme hier à Arras, entre la gare et la Grande Poste. Une opération à laquelle vous avez assisté, Vanessa Lamar.
5: Aboubakar a bien compris la leçon la semaine dernière. Ce jeune homme de 24 ans travaille dans une pizzeria du centre-ville d'Arras. Il a été verbalisé pour défaut de casque par la police municipale. 35 euros d'amende.
6: Le premier jour où la loi s'appliquait, ouais, ben, ça fait chier, mais bon, il n'y a pas le choix.
1: Et vous êtes allé acheter un casque, du coup, vous n'en aviez pas ?
6: Non, pas du tout. Je suis parti dans le garage à mon père, j'ai trouvé ça. J'ai mis à laver, je l'ai pris.
5: Mais le casque trouvé dans le garage est un casque de vélo. Ce n'est pas assez protecteur, explique Christian Védélago, directeur de cabinet du préfet du Pas-de-Calais.
7: Les casques vélo, qui ne couvrent que le haut du crâne, sont trop fragiles. Donc, il faut un casque qui doit protéger la face et l'arrière, l'ensemble du crâne.
5: Sur les 13 utilisateurs de trottinettes électriques contrôlés hier, 5 ont été verbalisés pour défaut de casque. La police municipale d'Arras va intensifier les contrôles. Benoît Desferré, conseiller municipal en charge de la sécurité à la ville d'Arras.
8: On va multiplier effectivement les opérations, non seulement pour non-port de casque, mais également sur toutes les autres infractions, telles que par exemple la circulation sur

0: les trottoirs, sur les axes piétonniers, le franchissement de feux rouges, la possession de la surenche.
1: Et autre petit rappel utile, les trottinettes électriques sont interdites aux moins de 14 ans. Et bien sûr, sur une trottinette électrique, il n'y a qu'un seul passager.
2: Et les contrôles vont donc se poursuivre partout dans le département. La préfecture rappelle qu'il y a eu 45 accidents de trottinettes dans le Pas-de-Calais en 2026, avec 58 personnes blessées et 23 personnes hospitalisées. À Lille, pas de contrôle de trottinettes, mais des stands à la braderie. Plus de 28 000 objets, dont 27 000 contrefaçons, ont été saisis par la douane ce week-end. Principalement des articles de sport et de luxe, mais aussi des cartes Pokémon et des jouets. C'est trois fois plus que l'année dernière. La braderie qui a officiellement refermé ses portes dimanche soir. Pourtant, il y avait encore une odeur de moules frites place Riour hier. Des restaurateurs ont offert encore cette année un bon plat de moules frites aux plus précaires, suivi par des associations. 1000 personnes sont venues au déjeuner solidaire. Ici Nord y était aussi. Reportage à suivre dans l'info d'ici à 8h30. Côté ciel, c'est encore tout gris aujourd'hui.
3: C'est gris aujourd'hui, puis il y aura même de la pluie. On a quelques averses déjà en bord de mer. Alors cet après-midi, les pluies, elles vont devenir de plus en plus soutenues, d'abord près du littoral, et puis elles vont progresser ensuite vers l'intérieur des terres. Il y aura du vent également, un petit peu de vent modéré, principalement à l'ouest, entre 15 et 20 km/h. Côté température, on est en baisse depuis hier. On a perdu près de 7 degrés entre 19 et 20 aujourd'hui. Mais malgré ce temps plus perturbé, aucune vigilance particulière dans la région. Demain, retour du soleil avec 20 degrés en moyenne. Et puis l'infotrafic à 8h08, c'est avec nos amis de la préfecture du Nord et Serge. Rebonjour Serge.
4: Rebonjour Charlène, bonjour à tous.
3: Ça se densifie dans la métropole lilloise.
4: Oui, effectivement, et trois points en particulier sur la rocade nord-ouest. Dès l'échangeur numéro 7, on a 8 km de bouchons, c'était à hauteur de Lambersart en direction de Ouascal. Sur l'autoroute A22 également, entre Neuville-en-Ferrin et Mouveau, on a aussi 8 km de bouchons. Et enfin, sur l'autoroute A1, 3 km, secteur de Seclin, autoroute A qui est globalement assez dense, assez chargée. Autre point de densité, l'autoroute A25, secteur de Armentières et Anglo. Et pour terminer, Orchy pour l'autoroute A23, le tout en direction de Lille. Nous n'avons pas d'accident, pas d'incident à vous signaler. Et pourvu que ça dure à ce niveau de accident.
3: Oui, c'est simplement des bouchons, donc un petit
4: peu
3: de patience.
4: C'est de la densité de trafic.
3: Mais c'est déjà une bonne nouvelle. Merci beaucoup Serge, à demain.
4: À bientôt.
3: Allez, on continue en musique.
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3: Justement, pour vous faire patienter le long de la route, eh bien c'est Zaz qui arrive tout de suite à 8h09. Bonne journée, bon courage.

0: Zaz à 8h12 avec Le Long de la Route.
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0: Mardi 8 septembre, bienvenue à tous. Bonjour, je suis toujours accompagnée par l'équipe d'Ici Matin. On a Timothée qui réalise cette émission. Baptiste vous accueille au téléphone ce matin. Et puis à ma droite, Charlotte Schumacher et à ma gauche, Thomas Schoner. Au programme aujourd'hui, la journée évidemment va continuer sur Ici Nord. Et ce soir, Philippe Salé va recevoir des invités de marque. Le film Garance sort au cinéma demain. Et d'ailleurs, ce soir, il y aura une avant-première à l'UGC de Lille. Il va recevoir notamment Adèle Exarchopoulos. Vous allez le voir peut-être ce film? Vous allez au ciné, vous tous les deux?
3: Ah, moi je suis une très mauvaise élève, hein. Je ne me rappelle même pas la dernière
0: c'est
3: fois que je suis allée au cinéma, je pense que ça se compte en années.
0: C'est pas votre truc.
3: C'est... Hein. Mais non, dès que j'ai du temps libre, je prends mon livre en fait.
0: Ouais, vous préférez
3: ça me prend tout le temps les livres.
0: Il y a plein de trucs à voir en effet en ce moment. Alors déjà pour parler de Garance, ce film, Garance, donc c'est une jeune actrice alcoolique qui fait la rencontre d'une fille. C'est joué par Sarah Giraudeau notamment, cette autre
3: excellente
0: personne.
3: Actrice.
0: Ah, je l'adore, on l'a vu dans Le Bureau des Légendes notamment.
3: Exactement,
0: ah,
3: je,
0: oui,
3: pensais
0: bien sûr.
3: Je pensais exactement à ça.
0: Parce que elle est géniale cette série. Et donc bien, elles vont aller de fête en angoisse. Et puis d'une relation, elles vont passer d'une relation amicale, puis après une relation beaucoup plus intime. Moi je vous recommande le film La Dernière Patiente, que j'ai vu hier soir à Lille, au Métropole, avec notamment Anouk Grimberg. Il est très très bien, vraiment chouette. L'histoire d'une médecin qui part à la retraite et qui fait la rencontre fortuite d'une dernière patiente, donc, et qui va complètement chambouler sa vie. Si vous aimez le cinéma, pourquoi pas aller voir ce film. Au programme, eh bien, on va continuer ensemble, peut-être en musique aussi. On a Renaud qui va arriver dans la matinale d'Ici Matin. Et puis les rendez-vous Artiarnac aussi, ça arrive.
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4: Mickaël, à la cellule de vigilance routière, à la préfecture du Nord à Lille. Nous sommes à plus de 6 km de perturbation. Patience surtout dans cet accident.
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4: Bon, pas mal de perturbations, on suit ça, voilà. Mickaël, avec attention. Merci, à tout à l'heure.
5: À tout à l'heure.
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0: C'est pas vrai, à 8h15, pardon, c'est le rendez-vous anti-arnaque. Aude Razzo, des publications alarmistes en ce moment, hein, circulent sur les réseaux sociaux. Elle nous annonce un hiver terrible et glacial, avec du moins 20 degrés sur la France. C'est vrai ou c'est faux?
7: Eh bien, la réponse, c'est qu'on n'en sait rien du tout. Et je vais vous dire pourquoi. Je voulais qu'on en parle parce que je n'arrête pas de voir défiler, et vous aussi d'ailleurs peut-être, des vidéos qui font très très peur.
8: Attention la France. L'hiver 2026 à 2027 pourrait être glacial.
9: Un phénomène venu du Pacifique menace de plonger le pays dans le froid extrême. Du gel qui s'installe durablement, des nuits glaciales et une vague de froid étalée sur plusieurs semaines.
7: Bon, vous aurez remarqué la petite musique bien angoissante derrière et puis les images ne sont pas en reste. Je vois des immeubles recouverts de glace avec carrément des stalactites accrochées aux fenêtres et aux balcons, des amas de neige absolument énormes, des thermomètres qui affichent du moins 18, moins 20 degrés. Ces images sensationnelles cumulent énormément de vues, avec en dessous, en commentaire, des internautes assez partagés qui ne savent pas trop s'ils doivent y croire ou pas.
0: Alors on se croirait presque dans un film catastrophe, hein. Et donc il ne faut pas y croire. Dites-nous pourquoi.
7: Parce que les spécialistes de Météo France sont formels, ils ont réagi. On ne peut pas savoir, là, dès début septembre, si l'hiver sera très froid. C'est impossible. Alors, toutes ces vidéos alarmistes nous parlent d'El Niño, qui serait le responsable, selon elles, de ce climat polaire à venir. El Niño, vrai phénomène climatique, on en parle beaucoup en ce moment. Il risque effectivement de provoquer dans le monde des phénomènes extrêmes, inondations, sécheresses. Mais encore une fois, les conséquences pour nous en France restent floues. Et puis ces vidéos qui nous annonce un hiver absolument terrible. Je rappelle qu'on avait eu exactement les mêmes l'année dernière. Résultat, l'hiver 2025-2026, j'ai regardé, a été l'un des plus chauds jamais enregistrés en France.
0: Merci beaucoup, Aude Razzo. L'infotrafic, alors ça coince beaucoup hein, dans le secteur de la métropole lilloise ce matin. D'abord, ce ralentissement sur la 25 dans le sens en direction de Lille. 22 minutes à ralentir. Et puis sur la rocade nord-ouest également en direction de Wascal. Ça coince dès l'échangeur numéro 7. 15 minutes à ralentir dans le secteur. Et enfin sur la 23 en direction de Lille, ça coince aussi dès Péronne en Mélantois pendant 12 minutes environ. Patience si vous êtes sur la route. Et si vous êtes témoin d'un autre événement, vous connaissez le chemin, 03 20 55 89 89. Renaud arrive avec Miss Maggie, tout en douceur, pour vous accompagner sur la route. Bon courage si vous allez travailler ce matin à 8h18.

0: Miss Maggie, chantée par Renaud ce matin à 8h22.
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0: Tous les matins, Mickaël Pachène part à la rencontre des gens du Nord. Et aujourd'hui, on va chez Nicole. Écoutez bien son histoire.
3: Je vous propose de faire la connaissance de Nicole, fille et petite-fille de mineur, avec elle on va remonter le temps.
4: Je m'appelle Nicole et je suis fille et petite-fille de mineur de Wani.
3: Les souvenirs s'entrechoquent pour Nicole. Ils commencent avec l'arrivée de ses grands-parents.
4: Alors, mes grands-parents maternels étaient de Pologne et mes grands-parents paternels, mon papa est né en Allemagne et à l'âge de 3 mois, il est venu en Pologne, donc il a été naturalisé polonais. Ils ont été tous les deux d'origine polonaise. Mes deux grands-pères sont arrivés à Dourges et Wani pour devenir mineurs.
3: Les premières difficultés pour la famille surmontaient la barrière de la langue.
4: Ma grand-mère comprenait, du côté de maman, ne comprenait pas le français. Quelques mots, mais elle parlait plutôt allemand et français et polonais. Quand les polonais sont arrivés pour travailler en France, on disait que le polonais venait manger le pain du français. Hein. C'est maman qui nous racontait. Parce que le dimanche, le polonais, il s'habillait en chemise blanche, costume, tout ça, tandis que le vrai français était en toile bleue, quoi.
3: Et donc, pas mal de français étaient jaloux. Et puis, c'était au tour du fiston, le papa de Nicole.
4: Il a rencontré ma maman, je pense, à un bal. Un bal, dans le temps, il y avait beaucoup de bals, Kmiecik, Kubiak, bal polonais. Donc, et puis, il y avait des Chebem, chez Awani, il y avait Chebem aussi. Donc, je pense que c'est là qu'ils ont dû se rencontrer. Quoi. Mon grand-père, il avait un peu de chagrin d'envoyer son fils à la mine. Mais il fallait y aller. Alors, à l'âge de 14 ans, il est parti comme galibot. Et puis, voilà.
3: Les parents de Nicole ont tout fait pour la préserver, ce qui fait qu'elle en garde un souvenir plutôt agréable.
4: Ah oui, moi, je garde que du positif. J'ai pas connu de négatif. On avait ce qu'il fallait, on mangeait ce qu'il fallait. J'ai jamais été privée. Bien sûr, maman faisait attention quand même. Hein. On avait une glace par semaine, on n'avait pas une glace tous les jours, par exemple. Mais j'ai manqué de rien. Moi, je jouais dans la cité, on jouait à la balle, on jouait à la corde à sauter avec les copains, on faisait de la peinture sur des petites tables qu'on nous mettait devant la maison avec des petites chaises, on coloriait, on... Voilà, et jamais je pensais aller à la mine, là, à la Fosse Neuve, aller voir mon père. Non, jamais. Alors, la vie, elle était peut-être difficile, mais on ne le voyait pas.
3: Et pourtant, cette période a considérablement troublé l'esprit du papa de Nicole.
4: Papa, non, il n'en parlait jamais. Pour lui, ça aurait dû être démoli, pas de souvenirs. Il y a eu trop de malheurs, trop de copains décédés, des familles en deuil, tout ça. Donc papa, il n'en parlait jamais. Jamais. Alors, ben, moi, j'ai vécu ici à Wani. J'ai eu une enfance adorable, une adolescence adorable, malgré le travail difficile de mon papa, que j'oublierai jamais, qui sera toujours dans mon cœur à jamais. Mais je sais que c'était très dur, mais on ne s'en rendait pas compte. Moi, j'ai que du positif.
0: Le témoignage de Nicole est à retrouver sur ici.fr dans les gens du Nord. Tiens, vous connaissez Lille, vous connaissez Notre-Dame de la Treille, la cathédrale à Lille. Eh bien, je vous invite à la visiter comme vous ne l'avez jamais fait. Ça s'appelle Luminiscence. C'est un spectacle avec des projections vidéo de la musique à l'intérieur de la Treille. Ça démarre ce vendredi et tout à l'heure, dans moins de 20 minutes, je vais recevoir Romain Sarfati. Il est le cofondateur du projet Luminiscence et il va nous parler de ce spectacle grandiose qui va illuminer cette cathédrale dès ce vendredi. Ils sont déjà venus il y a 2 ans, peut-être que vous l'avez déjà fait, mais en tout cas là cette fois-ci c'est un nouveau spectacle haut en couleur qui arrive.
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0: Va-t-on passer une bonne journée aujourd'hui, José Ambre ? Bonjour.
13: Bonjour mes gens, bonjour Terre tous. Bélier, pour bien te demander de te déplacer dans le cadre de ton travail. Mais vu que j'ai un travail qui te passionne, tu vas prendre chaud avec le sourire. Alors, petit taureau, t'as un travail fort fort compliqué en route. Et je crois bien que tu vas devoir y passer gravement plus de temps que ton pinceau. Alors, je n'ai pas les peines d'imaginer que tu vas pouvoir faire autre cause. T'es Gémeaux, t'es tout dit sur le qui-vive et puis prêt à répondre à tout. T'es tout dit sur la brèche, mais si tu veux rester en forme, faut pas que t'hésites à faire tout ce qu'il faut pour. Hein. Cancer, t'es tout dit en train de fouiner à droite à gauche. Et par hasard, tu pourras bien tomber sur de bonnes adresses, des bons coups et puis tout chou qui va avec. Bon amusement, ma loute. Yo, y'a un de ces coups qui te dérange au sujet du montant d'être quinzaine. À mon avis, que te trouves que te gagne pas assez pour chou que te fais. Et tu pourras bien remettre tout en question. Tiens, te paraît, une petite vierge. À mon avis, il y a quelqu'un qui va te donner rendez-vous. Et je trouve vraiment dommage d'arriver en retard, vu qu'il n'y a que du bon à retirer. Balanche, il y a comme qui diront un tuyau sentiment qui te pousse à faire des projets. Bon, bah, je sais pas de tout chaud. Mais si tu veux concrétiser vite fait, t'as intérêt à bien préparer ton affaire. Scorpion, elle pourrait bien te proposer un nouveau travail. Mais avant de dire oui, tu vas bien raviser si je suis aussi rentable qu'elle le dit. Bah ouais, hein, vaut mieux avoir un monio sûr d'un semain que de navire deux pas dessus l'ailleurs. Ah, Sagittaire, à dire où qu'il y a du cangemin à vue d'un tuyau de vie. Eh ouais, mais Tirogin, va falloir que tu t'adaptes et puis que tu te fâches avec. Hein. Ouh, l'eau, Capricorne, t'es pas devant une situation qui s'annonce vraiment fort fort compliquée. Hein. Alors, une table le pont, un jour ou deux d'Hercule pour voir de quoi qu'il ne retourne. Verseau, tu pourras bien faire une rencontre qui va complètement bousculer tes tuyaux habitudes. Eh ouais, je vais remuer, puis tu te vis pépère, va n'a pas d'un coup. Attention à ti, pichon. Un diro qui a du nouveau, puis que je remue gramin dans ta travail. Faut que tu te tièges par la Swift, sinon tu vas vite être dépassé par les événements. Allez, au revoir mes gens, puis à demain.
0: Merci beaucoup José Ambre, et vous, surtout prenez soin de vous.
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0: Et à 8h30, on fait un point sur l'actualité dans le Nord et dans le Pas-de-Calais. Avec vous, Charlotte Schumacher.
14: C'est le naufrage de migrants le plus meurtrier dans la Manche. 27 morts, 4 personnes portées disparues au large de Calais le 24 novembre 2021. Le procès des passeurs présumés s'ouvre aujourd'hui à Paris. 3 semaines d'audience en présence des familles des victimes. C'est le grand soir pour le LOSC. Le retour en Ligue des Champions. Un premier match à la maison à Pierre-Mauroy face aux Espagnols du Bétis Séville. Le LOSC privé de son attaquant marocain Hamza Igaman, encore blessé au genou. Des moules, des frites et de la musique place Riour à Lille hier. L'ambiance braderie joue les prolongations pour le traditionnel repas solidaire. 1000 repas, 1000 moules frites distribuées aux plus démunis par des restaurateurs lillois. Reportage à suivre dans l'info d'ici.
0: Mais à 8h31, c'est l'info en France et partout dans le monde, votre rendez-vous quotidien après l'actualité dans le Nord et dans le Pas-de-Calais. Le 90 secondes vous est présenté par Valentine Letesse ce matin.
15: Les données de 3500 malades du cancer se retrouvent dans la nature après une intrusion de cybercriminels dans la base de Ginkgocare, une plateforme d'accompagnement pour les malades. Des ordonnances ont été volées, mais aussi des messages vocaux, des photos, des coordonnées médecins, le tout publié sur un forum à la vue de tous. Qui a donné la consigne? Qui a ordonné aux salariés femmes de se cacher pendant la visite d'une délégation de religieux hindous à la Tour Eiffel? Le président de la société d'exploitation du monument assure ne pas avoir été tenu au courant. Une enquête interne est en cours. Après un été à bouillir, la colère des pompiers en grève dans toute la France et pour 6 semaines à partir d'aujourd'hui. Ils réclament des moyens humains et matériels pour faire face au quotidien et à des incendies toujours plus virulents avec le changement climatique. Atlantique. Et la chaleur persiste avec 36 degrés relevés en classe. 4 lycées de l'Hérault ont fermé hier et renvoyé des milliers d'élèves chez eux. Avec plus de 40 degrés relevés dans le Tarn ce week-end, le record de chaleur pour un mois de septembre est battu. Cambriolage ce matin au musée Auguste Renoir de Cagnes-sur-Mer. Deux hommes ont été repérés par les caméras de surveillance en train de s'emparer des tableaux disparus. À l'arrivée de la police, le butin est en cours d'évaluation. La Ligue des champions de foot reprend à l'affiche dès ce soir. Le LOSC, Lille reçoit le Betis Séville à 21h.
14: L'info d'ici dans le Nord et le Pas-de-Calais, c'est la bonne odeur de moules frites, encore là hier, place Riour à Lille, pour un dernier repas dans l'ambiance braderie. 1000 personnes invitées au traditionnel repas solidaire du lundi midi. Un bon plateau de moules frites pour les plus démunis, suivi par des associations comme la Croix-Rouge ou les Restos du Cœur. Un repas offert par 3 restaurants de Lille. Léa Oudouard, vous avez suivi le service dans les mêmes conditions que pendant la braderie.
16: Tablier solidement noué autour de la taille, louche dans la main droite, casserole dans la main gauche, Lionel s'active derrière les fourneaux avant le coup de feu de midi.
17: On vide les moules dans un bac, on rince le bac et après on les brasse pour enlever tout le sable.
18: Bonjour, bienvenue pour cette nouvelle édition des moules solidaires, moules frites solidaires, c'est génial.
16: Côté association, on donne les dernières consignes. 1000 personnes sont sur le point d'arriver, alors il ne faut surtout pas perdre de temps.
18: Ce qui est important, c'est que ça soit fluide, il fait très chaud. Faire attention aux accueillis, il n'y a pas de stress. Chaque année, tout le monde a de quoi manger, il y a même plus qu'il n'en faut. Là, c'est la partie où ils vont manger. Après, on débarrasse et on les aide. Ça marche ? Et on peut s'applaudir. Hein. Allez, c'est parti.
19: Merci, monsieur. Alors, vous suivez la file et vous vous installez dans le fond. Vous prenez votre plateau.
16: Les premiers bénéficiaires passent les grilles de l'entrée avec Liliane en chef de file.
20: Bonjour.
19: Bonjour. Je vous aime.
20: Merci.
16: C'est la troisième année qu'elle vient profiter d'un plateau bien rempli.
21: Alors, qu'est-ce que vous avez là sur votre plateau?
22: Bah, des boules, des bonnes boules, avec des bonnes frites. Elle est bonne.
21: Si vous voulez vous joindre à nous, vous pouvez, madame. Si vous voulez venir, je vais vous être tout seul.
22: Il n'y a pas de la musique cette année. Il manque de la musique.
21: Parce qu'après, on va danser, c'est ça?
22: J'espère. On fera la danse du ventre. Sur la table.
16: Mais plus que pour les moules ou la danse, Dorian, elle vient surtout pour retrouver du monde et discuter un peu avec des connaissances et des bénévoles.
23: Je suis avec mes potes, vous voyez, on est à table, on est à plusieurs. Moi, j'ai plus connu ça pendant des années, quand j'avais plus du tout de famille. J'étais dans la solitude la plus totale. En plus, je suis une femme transsexuelle, donc je vis le rejet social total. C'est les associations qui m'ont redonné cette joie-là d'être à plusieurs autour d'une table.
16: Des associations comme les Restos du Cœur. Hortense Lambert est vice-présidente de la structure dans la région lilloise.
24: À la braderie, on a tous été manger une moule frite et y a la plupart des personnes ici, elles n'ont pas pu aller manger une moule frite parce que c'était trop cher pour elles. Donc là, eh bien, elles font comme tout le monde, elles sont accueillies, invitées et c'est un moment très convivial.
16: Un moment convivial qu'ont partagé 1000 personnes, un chiffre qui traduit un véritable enjeu pour la ville de Lille, selon le maire Arnaud Deslandes.
25: Quelque chose d'assez merveilleux, c'est cette capacité à unir différents acteurs pour un vrai message de solidarité. La braderie, c'est aussi ça. Donc ça, c'est le côté positif de l'opération, mais qui rappelle surtout malheureusement que la précarité alimentaire continue à être très importante dans notre pays comme dans notre ville, qu'elle gagne du terrain aujourd'hui et qu'il va falloir qu'il y ait d'autres mesures qui soient prises pour plus de justice, parce qu'il n'est pas normal qu'il y ait tant de gens aujourd'hui pour qui ce soit si compliqué de manger à sa faim.
16: Cette année, en plus des traditionnelles moules frites, les personnes accueillies ont pu profiter d'une crêpe ou d'un beignet en dessert. Les organisateurs ont déjà promis de nouvelles surprises pour l'année prochaine.
14: Reportage de Léa Oudouard au repas solidaire de l'après-braderie de Lille.
0: On vous explique à 8h45 ce procès de passeur présumé à Paris aujourd'hui.
14: 14 personnes jugées pour homicide involontaire 5 ans après le naufrage de migrants le plus meurtrier au large de Calais en 2021. Après ce drame, 7 militaires français avaient été mis en examen aussi pour non-assistance à personne en danger. Pourtant, ils ne sont pas jugés aujourd'hui. Alors pourquoi ? Eh bien, on vous répond à 8h45. Bien arrivé.
0: Côté ciel, la météo aujourd'hui, c'est plutôt mitigé. On a ce ciel plutôt changeant avec des averses localisées en bord de mer, des averses qui vont gagner les terres d'ici cet après-midi, avec un vent plutôt modéré, 15 à 20 km/h et des températures en nette baisse comparé à hier, 19 à 21 degrés. Vous aurez 17 degrés du côté de Dunkerque, on aura 17 également à Calais, avec un petit peu de soleil. Calais sera l'heureux élu aujourd'hui. 17 également du côté de Rantilly, 20 à Lille, 21 21 à Valenciennes et 22 du côté d'Avesnes-sur-Helpe. L'info trafic à 8h36, eh bien, ça circule toujours très mal dans la métropole lilloise. On a toujours ce ralentissement, notamment sur l'A25 en direction de Lille. 22 minutes à ralentir dans le secteur. 15 minutes également à ralentir sur la rocade nord-ouest en direction de Wascal, hein, dès l'échangeur numéro 7. Et puis sur l'A23 également, ça coince dès Péronne en Mélantois pendant 12 minutes encore.
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0: Vous l'aimez, vous en redemandez, c'est Laurent Voulzy qui arrive avec... Ouais, c'est Bubble Star qui arrive tout de suite, 8h37.

0: Bubble Star avec Laurent Voulzy.
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0: Mardi 8 septembre, et ça va vous faire la journée, ces infos récoltées par l'équipe d'Ici Matin. Joyeux anniversaire d'abord à Pink. What about us? L'icône de la scène pop-rock a 47 ans aujourd'hui. Happy birthday. D'où vient son nom de scène? Une idée? Ce n'est pas lié à sa couleur de cheveux.
3: Pas les cheveux roses.
0: Non,
3: ah oui, non,
0: pas du tout. Ça vient d'un film, du film Reservoir Dogs de Quentin Tarantino. Elle s'est inspirée de Mr. Pink, le personnage dans ce film. Ça s'est passé le 8 septembre 2003. En Grande-Bretagne, le premier EP du groupe écossais Franz Ferdinand sort. Ça s'appelle Darts of Pleasure. Ferdinand, que vous avez peut-être vu, vous avez peut-être eu la chance de les voir à Lille en avril dernier. Thomas, vous nous parlez ce matin d'un doubleur français dont on a appris la disparition.
4: Oui, Michel Paulin, qui est mort, il avait 92 ans. Alors les comédiens de doublage, c'est leur voix dont on se souvient. Michel Paulin, on a fait énormément, mais il est souvent présenté comme celui qui faisait le générique des Cités d'Or.
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4: Les mystérieuses Cités d'Or, dessins animés des années 80 avec Esteban qui allait partir de Barcelone pour ensuite aller visiter l'Amérique du Sud. Il était rejoint par le navigateur Mendoza. C'est pas Michel Paulin qui chante le générique. Michel Paulin faisait la voix off qui était avant même le générique, qui rappelait un petit peu ce que c'était que les Cités d'Or. Il rappelait toujours le scénario avant.
6: Le 16e siècle, des quatre coins de l'Europe, de gigantesques voiliers partent à la conquête du Nouveau Monde. À bord de ces navires, des hommes avides de rêves, d'aventures et d'espace. À la recherche.
4: C'est Michel Paulin, comédien de doublage qui a fait, je vous le disais, énormément de voix. Vous pouvez aller voir sa page Wikipédia. Il a vraiment doublé énormément d'acteurs. Mais alors des acteurs parfois connus, mais dans des films moins connus d'acteurs connus. Par exemple, Jack Nicholson, mais dans des films. J'en ai jamais entendu parler perso, mais après il a fait aussi des doublages dans New York Police Judiciaire, mais des personnages un peu secondaires, c'est ça, qui sont là pour un épisode pendant une saison, donc, mais qui en tout cas avait fait notamment cette voix, la voix off du générique des Cités d'Or, et c'est également la voix de Flash Gordon dans le film Flash Gordon, sorti en 1980 avec la bande originale de Queen à l'époque, Michel Paulin, qui avait donc passé les 90 ans, 92 ans effectivement, qui est décédé.
0: En tout cas, en effet, sa voix, elle nous parle. Alors, je ne saurais pas dire qui, quoi, quand, mais en effet, elle nous parle. Avec vous, Charlotte, on se replonge, on adore une dernière fois dans la braderie.
3: Oui, on avait dit hier qu'on arrêtait tout. Ouais, on arrêtait de parler de la braderie après avoir chanté, dansé, filé, mangé des moules frites. Mais là, l'occasion est trop belle. Est-ce que vous avez vu cette photo d'un homme tout nu dans le tas de moules place Riour samedi soir? Vous l'avez vu. Ah ben, on la trouve aussi sur les réseaux de nos confrères de La Voix du Nord. Cet homme, il s'appelle Bertrand. Il fêtait son enterrement de vie de jeune garçon à la braderie samedi soir. Au début, tout allait bien, c'était une soirée comme une autre. Il était habillé, ou plutôt déguisé en marsupilami. Mais quand il a vu le tas de moules, il n'a pas pu s'empêcher de se jeter dedans pour, je cite, « faire comme sur l'affiche de la braderie ». Allez voir le résultat, ça vaut le détour. La Voix du Nord a mis l'affiche de la braderie, l'affiche officielle, et à côté, la photo de Bertrand dans le tas de moules.
0: Cherchez les erreurs.
3: Et visiblement, ça n'a pas refroidi la future mariée, qui confie à La Voix du Nord qu'elle accepte toujours de l'épouser dans 3 semaines. Faudra juste penser à mettre un costume, et à ne pas venir tout nu à son mariage.
0: Et puis à prendre une douche aussi avant.
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0: Et à 8h46, on vous explique. Ce matin, Thomas, nous revenons sur ce procès qui s'ouvre aujourd'hui à Paris.
4: Oui, le procès de 14 personnes qui vont être jugées ces trois prochaines semaines pour leur implication dans le naufrage de novembre 2021 dans la Manche. 31 morts. C'est le bilan humain de ce naufrage des exilés qui cherchaient à gagner l'Angleterre. Les prévenus vont être jugés pour homicide involontaire ou pour aide au séjour irrégulier. Mais les avocats des parties civiles regrettent qu'il n'y ait pas à ce procès les militaires français qui eux aussi sont cités dans ce dossier.
0: Et que reproche-t-on, Thomas, à ces militaires?
4: Alors ils sont sept, tout d'abord, cinq marins du CROSS, le centre de surveillance et de sauvetage, le CROSS Grinet qui est au Cap Grinet, et deux militaires également qui officiaient sur le Flamand, l'un des patrouilleurs de la marine qui était sur zone cette nuit-là en novembre 2021. Sept personnes mises en examen déjà pour non-assistance à personne en danger. Cela veut dire qu'on les soupçonne en clair de ne pas être intervenus la nuit où ce naufrage s'est produit. Le journal Le Monde, il y a quelques mois, avait publié des extraits de conversations enregistrées entre les opérateurs du CROSS et les migrants, et on y entendait les exilés appeler à l'aide, on y entendait quelqu'un au CROSS leur dire avec une certaine désinvolture d'appeler les Anglais.
0: Alors au vu de tout ça, pourquoi ces marins ne sont-ils pas jugés?
4: Alors ils ne sont pas jugés encore, c'est-à-dire qu'il pourrait y avoir un procès un jour, en tout cas pas aujourd'hui, au cours de ce procès qui s'ouvre aujourd'hui à Paris. Les juges d'instruction voulaient au départ que les deux dossiers soient joints, c'est-à-dire que les militaires soient jugés en même temps que les prévenus qui sont aujourd'hui accusés des passeurs présumés, en tout cas d'être impliqués dans ce naufrage. Mais les avocats des militaires ont lancé plusieurs procédures avec l'une d'entre elles. Ils voulaient notamment que l'enquête soit confiée à un juge militaire. Étant donné qu'ils étaient militaires, il fallait que ce soit jugé par une juridiction militaire. Demande qui a été rejetée par deux fois, dans un climat d'ailleurs assez tendu, puisque selon le Canard enchaîné, les juges d'instruction ont signalé des pressions exercées sur les enquêteurs. Tout ça, en tout cas, fait que les investigations sur ce volet de l'affaire sont toujours en cours. Elles ne sont pas terminées. Voilà pourquoi ces militaires ne font pas partie des prévenus qui vont être jugés à partir d'aujourd'hui lors du procès qui s'ouvre à Paris. Ça ne veut pas dire que ces sept personnes ne seront jamais jugées en revanche.
0: Merci Thomas. L'infotrafic à 8h48, c'est toujours chargé dans la métropole lilloise, notamment sur l'A25, à partir de l'échangeur d'Anglo en direction de Lille. 19 minutes à ralentir dans le secteur. C'est aussi chargé sur la rocade nord-ouest, cette fois-ci en direction de Wascal. 19 minutes également à ralentir dans le secteur. Partout ailleurs, globalement, ça s'arrange ce matin à 8h49.
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0: Je pense bien à vous, vous qui êtes sur la route, avec Pierre Demar.

0: c'est dans votre playlist Ici Nord, Pierre Demar avec Je pense à vous. Luminiscence, c'est un spectacle avec des projections vidéo de la musique à l'intérieur de la Treille à Lille. Ça démarre vendredi. Bonjour Romain Sarfati.
1: Bonjour, bonjour à tous.
0: Vous êtes le cofondateur du projet Luminiscence. Alors, c'est pas un coup d'essai, hein, mais plutôt un retour à Lille 2 ans plus tard. C'est une nouvelle création ?
1: Effectivement, 2 ans plus tard, quasi jour pour jour, juste après la grande braderie, nous revenons dans la cathédrale de la Treille avec une toute nouvelle création, un nouveau répertoire musical, une nouvelle création visuelle et aussi une nouvelle histoire. On raconte l'histoire de la cathédrale et de la ville d'une nouvelle manière.
0: Est-ce que vous pouvez nous emmener dans le cœur du réacteur, le cœur de votre projet ? Qu'est-ce qu'on peut voir ?
1: Alors on peut voir beaucoup de choses, il faut être très attentif, on peut même revenir 2 fois, 3 fois et découvrir de nouveaux détails, puisqu'on est assis au milieu de la nef de la cathédrale, et grâce à ces projections à 360, des colonnes jusqu'aux voûtes, nous allons pouvoir redécouvrir tous les détails architecturaux qui prennent vie et traverser le siècle d'histoire qui nous raconte les dessins de l'architecte, la construction, le travail de la lumière, etc., qui ont marqué le XXe siècle et l'histoire de la cathédrale.
0: Alors en 2024, hein, 100 000 personnes étaient venues voir ce spectacle, donc même si vous, à la maison, vous l'avez déjà vu, le spectacle n'aura rien à voir. L'objectif du projet, c'est quoi ?
1: Bah, l'objectif, c'est avant tout de permettre de faire une pause dans un quotidien qui va très vite, avec beaucoup d'écrans, beaucoup de sollicitations. C'est prendre une heure dans notre journée, se rassembler en famille, entre amis, pour se reconnecter. Voilà, à la beauté de ce qui nous entoure, à la beauté de cette cathédrale qui, lorsqu'on la pénètre, en fait, prend tout de suite une nouvelle couleur et c'est ce qu'on essaie de permettre de faire avec ce moment de musique et de déconnexion.
0: Et donc l'occasion de la visiter comme on l'a jamais fait en fait. Alors vous vous déplacez, Romain Sarfati, avec votre projet Luminescence partout en France, à l'étranger aussi. En 3 ans, vous êtes allé du Brésil à l'Allemagne en passant par les États-Unis. Est-ce que c'est le même spectacle pour tout le monde ?
1: Non, le spectacle est adapté à chaque fois d'une ville à l'autre. On se replonge dans l'histoire de la cathédrale, de la ville, mais surtout nous redessinons tous les détails de l'église, de la cathédrale, ce qui nécessite près de 6 mois de travail.
0: Oui.
1: C'est vrai qu'il y a 2 ans, c'était le tout début de notre aventure, et depuis, nous avons accueilli plus de 2 millions de spectateurs. On a présenté ce spectacle au Brésil, aux États-Unis, en Allemagne. Donc, c'est vraiment une fierté pour nous de revenir aussi à Lille sur nos premiers pas.
0: Donc c'est un spectacle à voir dès ce vendredi à la Treille à Lille. Merci beaucoup Romain Sarfati d'avoir été avec nous. Vous êtes cofondateur du projet Luminiscence. 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
0: La consultation gratuite avec le docteur Kirzek. On parle du chikungunya aujourd'hui. Bonjour docteur.
4: Bonjour à toutes et à tous. On les croyait réservés aux tropiques et pourtant les maladies vectorielles transmises par les moustiques, c'est ça leur nom, elles sont vectorisées, transmises par les moustiques, sont désormais chez nous. Et les autorités sanitaires viennent d'identifier 20 de cas de chikungunya contractés en métropole, en Gironde, dans le Tarn et en Haute-Garonne. Et c'est une transmission locale. Il n'y avait aucun voyage à l'étranger pour les patients qui en étaient atteints. Et ça, c'est un signal d'alarme. Le moustique tigre, hein, ce fameux moustique qui est porteur du virus, est désormais implanté dans 80% des départements français. Résultat, évidemment, il y a des cas autochtones, hein, c'est-à-dire contractés sur place. C'est exceptionnel il y a encore 10 ans et ça devient une réalité chaque été. Alors, heureusement, cette année, le nombre de cas reste limité, mais la vigilance s'impose, notamment si vous avez des symptômes. Alors, les symptômes, justement, c'est une incubation de 2 à 10 jours. La maladie, ensuite, va frapper brutalement. Et le nom chikungunya, ça vient d'un mot swahili, c'est une langue parlée en Afrique de l'Est. Ça signifie ce qui se courbe. Et on voit bien la posture des patients qui sont terrassés par des douleurs articulaires courbées, un peu comme une grippe, une fièvre élevée, souvent supérieure à 39, des douleurs articulaires intenses et invalidantes. Ça touche les poignets, les doigts, les chevilles, les genoux. Il y a des maux de tête, il y a parfois une éruption cutanée. La fièvre va disparaître en quelques jours, mais les douleurs articulaires, elles restent parfois pendant des semaines, voire des mois. Et chez 1 patient sur 2, ça peut être problématique et c'est le vrai piège de cette maladie. Ça peut laisser des séquelles.
0: Et si on l'attrape alors, comment on la soigne ? Il existe des médicaments ?
4: La réponse est simple en termes de traitement, elle est frustrante aussi. Il n'y a pas de traitement antiviral spécifique pour le chikungunya. La prise en charge, c'est les symptômes. Donc c'est repos, hydratation abondante, du paracétamol pour faire baisser la fièvre et soulager la douleur. Attention, les anti-inflammatoires, ça peut être intéressant, mais il faut vraiment sur avis médical. Et les formes chroniques avec les douleurs persistantes peuvent nécessiter des traitements beaucoup plus lourds, parfois de la cortisone. Mais l'essentiel, c'est de consulter son médecin dès les premiers symptômes, parce qu'il y a des risques d'aggravation, notamment chez les plus fragiles. Et surtout, si vous habitez dans une zone où il y a du moustique-tigre, vraiment avec ces symptômes, ne les banalisez pas. Puis je rappelle quand même les piliers de prévention, hein, c'est se protéger des piqûres, donc c'est plutôt porter des vêtements longs et clairs, utiliser des répulsifs cutanés, et puis éviter la reproduction du moustique. Donc ça veut dire que tout ce qui est zone un peu de stagnation de l'eau, les coupelles de pots de fleurs, les pneus, etc., on met à la poubelle. Allez, d'ici là, portez-vous bien.
0: Merci beaucoup, docteur Kirzek. Pardon, ça, le Pierre Fabin, c'est notre vétérinaire. C'est votre consultation gratuite tous les jours, juste avant 9h. La journée continue sur Ici Nord. Dans un instant, vous avez rendez-vous avec Clarence Fabry. Ici, c'est vous. Et puis demain, invité exceptionnel. Dans Ici Matin, je reçois Soprano. Près de 3 millions d'albums vendus. Le chanteur viendra nous annoncer notamment de nouvelles dates de concerts. D'ici là, portez-vous bien. Je vous souhaite une très bonne journée. Allez, écoute d'ici Nord. Allez, bonne journée.
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0: La bonne humeur, c'est évidemment tous les jours avec Clarence Fabry. Bonjour.
1: Oh, bonjour. Comment allez-vous, ma chère Charlène ?
0: Oh, mais je vais super bien, et vous-même ?
1: Eh ben, écoutez, même si la voix est restée dans le fond d'un bol de moules frites avec la braderie.
0: C'est grand place.
1: Je suis là, heureux de vous retrouver, heureux de vous accompagner avec d'autres sujets. On va parler de la Foire de Douai, parce que c'était la braderie de Lille ce week-end, mais c'est aussi et surtout le départ de la Foire de Douai jusqu'au 14 septembre. On sera avec l'UFC Que Choisir, qui s'appelle désormais maintenant Que Choisir Ensemble, pour savoir comment ne pas se faire avoir, vous savez, avec ces achats de foire, vous n'avez besoin de rien du tout, mais vous repartez avec plein de choses. Et surtout, savoir comment juridiquement vous êtes protégé. Donc ça va être entre 9h et 10h.
0: À écouter, évidemment. À demain.
1: À demain, Charlène. Bisous.
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1: Allez, des informations, Thomas Schoner, bonjour.
10: Bonjour, Clarence.
1: Il est 9h. Et les footballeurs du LOSC retrouvent la Ligue des Champions.
10: Oui, Lens, ce sera jeudi, après-demain, face au Slavia Prague. Le PSG, ce sera demain soir, face au Slovan Bratislava. Mais Lille, c'est ce soir, face au Betis Séville, pour le premier match des Dogs dans cette nouvelle campagne européenne. Des rencontres, il y en aura 7 autres ensuite, derrière, dans cette phase régulière de la compétition, où finalement les Lillois font presque figure d'habitués, Sylvain Charlet.
11: Le LOSC va disputer sa quatrième phase de groupe de la Ligue des Champions depuis 2019. Le latéral Romain Perrault est arrivé au club la saison dernière. Il n'a jamais participé à l'arène des compétitions. Il ne cache donc pas son impatience à quelques heures du coup d'envoi de la rencontre.
12: Je pense que le mot excitation, c'est le bon mot, parce que c'est la plus belle des compétitions européennes. C'était une forme de rêve et maintenant on a aussi des objectifs, donc j'espère qu'on fera une belle campagne européenne, c'est surtout ça.
11: Sur le papier, beaucoup de supporters des Dogs voient Romain Perrault et ses coéquipiers dominer cette équipe du Betis dirigée par le chilien Manuel Pellegrini. Mais attention aux joueurs sévillans qui ont battu ce week-end le Real Madrid.

0: et de Grégory Taforo également présent pour ce match, coup d'envoi de la rencontre à 21h. À Saint-Omer, le procès du tatoueur d'Arras se poursuit aujourd'hui devant la cour criminelle du Pas-de-Calais. Florent M, ancien tatoueur en l'occurrence, qui est accusé de 16 viols et d'agressions sexuelles commis entre 2006 et 2023. Hier à l'audience, les parties civiles ont commencé à être entendues par la cour. L'accusé a reconnu une relation sexuelle, mais consentie selon lui. Ce matin aura lieu son expertise psychologique. Le verdict est attendu pour vendredi. Autre procès, nous en parlions il y a un quart d'heure. Celui-ci s'ouvre à Paris aujourd'hui et va durer 3 semaines. 14 personnes qui vont être jugées pour leur implication dans le naufrage de novembre 2021 dans la Manche. Un naufrage dont le bilan humain reste à ce jour le pire jamais enregistré, puisqu'on estime que 31 exilés y ont perdu la vie. Les prévenus vont être jugés notamment pour homicide involontaire, ainsi que pour aide au séjour irrégulier. Et parmi les parties civiles, l'association Utopia 56, dont Charlotte Cointès est la responsable du plaidoyer.
1: On attend de ce procès que soit rappelé l'ensemble des responsabilités. Donc il va y avoir un jugement sur les personnes qui font partie de ce réseau de passage. Mais dans le détail de ces personnes, on voit bien aussi qu'il y a des gens qui sont dans une telle détresse humanitaire, qui font partie par défaut et malgré eux de réseaux de passage dans lesquels ils sont embarqués pour pouvoir avoir un gain un peu économique et pouvoir eux-mêmes réaliser leur propre traversée, leur propre pour chercher un avenir meilleur. Les gens, pour se sauver la vie quand leurs conditions de subsistance dans leur pays d'origine ou dans les pays frontaliers sont intenables, ils doivent se rendre en Europe dans des conditions extrêmement dangereuses et ils y perdent la vie. Tout ça, c'est aussi en cause la responsabilité des États. Donc, il y a les réseaux de passage, mais il ne faut pas que ce soit l'arbre qui cache la forêt, ce procès.
0: Et on attend à ce procès plus d'une centaine de parties civiles, beaucoup de proches de victimes, une dizaine de familles kurdes ont notamment obtenu des visas en Irak pour assister au débat. Dans les Alpes-Maritimes, un cambriolage ce matin au musée Renoir de Cagnes-sur-Mer. Le maire de la commune le confirme à l'instant. Selon lui, 2 voleurs ont pénétré dans le bâtiment. 4 œuvres ont été dérobées. L'une d'entre elles a été, semble-t-il, abandonnée sur place. Le préjudice est estimé à 9 millions d'euros. À Bruay-la-Bussière, une famille relogée après un incendie hier soir dans leur habitation. Le feu a pris en fin d'après-midi dans une chambre au premier étage de la maison. L'intervention des pompiers a permis d'éviter la propagation des flammes. Personne n'a été blessé. Et puis avis aux utilisateurs de trottinettes électriques. La préfecture du Pas-de-Calais fait savoir qu'elle veut intensifier les contrôles pour faire respecter le nouvel arrêté sur le casque. Puisque depuis le 1er septembre, depuis lundi dernier, le port du casque est obligatoire dans nos 2 départements. Cela vaut pour les trottinettes, mais aussi pour les gyropodes, les monoroues, les overboards, des modes de déplacement impliqués ces dernières années dans de plus en plus d'accidents. Pour faire respecter cet arrêté, des contrôles sont menés hier, notamment à Arras. 5 personnes verbalisées sur 13 personnes contrôlées. Et les amendes peuvent aller de 35 à 150 euros. La météo, Clarence, retour de la pluie aujourd'hui.
2: Oui, exactement, retour de la pluie pour ce mardi. Une pluie qui va nous accompagner par endroits, mais qui va aussi se calmer. Ça va être des alternances cet après-midi et surtout des précipitations soutenues avec ce vent modéré. Voilà, le vent modéré. Je le note à chaque fois, mais il est important de le souligner. 19 à 21 degrés, on perd quand même quelques degrés de température comparé à dimanche. Mais c'est comme ça, qu'est-ce que vous voulez ? C'est le retour de ces températures beaucoup plus supportables. Cher Thomas, on vous retrouve demain matin dès 6h.
0: À demain.
2: À demain, passez une belle journée. On file sur les routes de la région tout de suite avec Serge en direct de la cellule vigilance de la préfecture du Nord. Bonjour Serge.
3: Bonjour Clarence, bonjour à tous.
2: J'ai quand même du monde sur mes cartes, notamment la 22 en direction de la métropole lilloise.
3: Oui, effectivement. Bon, déjà pas d'accident, pas d'incident particulier, hein, mais effectivement ça se charge de plus en plus. Hein, plus on arrive dans la saison, plus ça se charge sur l'autoroute A22 et effectivement, 6 km de bouchons à partir de Neuville-en-Ferrain jusque Tourcoing en direction de Lille. Sur la rocade nord-ouest, M652, on a 5 km de perturbation dès l'échangeur numéro 8 à hauteur de Saint-André jusque Ouascal. L'autoroute A1 également, 3 km sur le secteur de Seclin ainsi que sur le secteur de Carvin-Ouani. Et sur le boulevard Périphérique de l'autoroute A25, c'est très très chargé également, en particulier sur le secteur d'Anglo. Ailleurs, on a quelques points de densité comme sur l'autoroute A23 ou sur le contournement d'Arras, secteur de Saint-Laurent-Blangy. Soyez prudents sur tout ce secteur. Puisqu'on n'a pas d'accident, continuez à être prudents.
2: Merci Serge, à tout à l'heure.
3: À tout à l'heure.
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2: Et je suis ravi de vous retrouver donc pour cette nouvelle émission aujourd'hui, mardi matin, 9h07. La tasse de café, ça y est, je l'ai à côté de moi. Je vais éclaircir un petit peu ma gorge. Et puis on sera parti pour 2 heures d'émission. J'espère que tout va bien de votre côté, que vous êtes en forme aussi.

0: C'est le bruit de la cervacane de Francis Cabrel. Ici Nord, il est 9h10.
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0: Ce week-end, c'était la braderie de Lille. Vous vous en remettez juste à peine, peut-être, comme votre humble serviteur. Et pourtant, c'était l'occasion de chiner, de trouver de bien belles trouvailles. Alors, si le 5 septembre dernier, c'était le lancement de cette braderie, c'est aussi et surtout le lancement de la foire de Douai. Jusqu'au 14 septembre, c'est l'événement à Gaillante Expo. 200 exposants, une ambiance de dingue, comme on les aime. On voulait donc parler des achats pendant les foires. Juridiquement, sommes-nous protégés ? Comment éviter les pièges? Pour en parler ce matin, je suis très content de la retrouver pour sa rentrée radiophonique. Émilie Hélard de Que Choisir Ensemble. Bonjour Émilie.
3: Bonjour.
0: Forcément, Emmanuel Bordeaux est en direct ce matin de Gaillant Expo pour la foire de Douai. Salut Manu.
4: Salut Clarence, salut à tous. Oui, vous l'avez dit, 82e édition de cette foire Expo jusqu'au 14 septembre prochain. C'est ouvert tous les jours de 10h à 20h avec plus de 200 exposants. Et cette année, il y a toujours des thématiques. Et bien cette année, on va voyager dans les coulisses du film d'animation. On va en parler tout au long de cette matinée. Et puis les foires, c'est un reflet aussi aujourd'hui de notre société. Alors qu'est-ce qu'on vend sur les foires? Qu'est-ce qu'on fait? On va découvrir ça, évidemment, jusqu'à 10h.
0: Et à la maison, vous pouvez réagir au 03 20 55 89 89. Quel est l'objet le plus insolite que vous avez acheté lors d'une foire ou d'une braderie? Est-ce que malheureusement, ça vous est arrivé d'être bloqué avec un achat que vous ne vouliez plus faire? 03 20 55 89 89. Alors, Émilie Hélard, est-ce que les foires, il y a plusieurs pièges à éviter ou c'est une idée reçue?
3: Ah non, il y a beaucoup de pièges à éviter. Je plombe l'ambiance.
0: Elle le dit avec un petit sourire, parce que j'imagine que vous devez en voir des vertes et des pas mûres.
3: Bah, c'est-à-dire que dès l'instant où il y a une foire et salon, en général, quelques jours après, on a des consommateurs qui viennent nous voir. Voilà. Alors après, ça ne veut pas dire que tous les professionnels, hein, on est bien d'accord. Mais voilà, dans le lot, malheureusement, certains professionnels ne respectent pas la réglementation.
0: Qu'est-ce qui ressort le plus dans vos échanges avec les consommateurs sur les foires?
3: Bah, d'avoir cette sensation d'avoir signé un contrat et de ne pas l'avoir voulu, tout simplement, et de se retrouver avec des milliers d'euros à payer.
0: Parce que ça arrive.
3: Oui, plus souvent qu'on ne le pense.
0: Plus souvent qu'on ne le pense, parce que l'ambiance de la foire, on a tous fait une foire autour de cette table, on a toujours connu cette ambiance de « ah bah oui », et puis on se laisse attendrir, et puis on se laisse accompagner sur un objet qu'on ne voulait pas du tout acheter, et puis, comme vous l'avez dit, on signe presque sur le coin d'une table. Oui. Juridiquement, la valeur de ces contrats que nous signons, est-ce que ça vaut quelque chose?
3: Ah bah bien évidemment, un contrat signé, voilà, engage les deux parties. Et puis, on va commencer dans le vif, bien clair et bien précis. En foire et salon, le consommateur n'a pas de droit de rétractation. Donc, dès l'instant où il signe, il s'engage.
0: Alors, comment ça se fait? Parce que généralement, la législation dit que les 14 jours de rétractation, on peut les utiliser. Pourquoi là, la foire, d'un coup, poum?
3: Alors, si je veux faire simple pour les auditeurs, oui, on considère que les foires et salons sont un lieu, un local commercial, un lieu de consommation. Et donc, forcément, il n'y a pas ce délai de rétractation qu'on a lorsqu'on est, par exemple, démarché à son domicile, où là, on ne s'attend pas à signer un document. On considère que la personne est en état de, entre guillemets, faiblesse, hein, si vous me permettez l'expression. Et donc, on leur accorde aux consommateurs ce délai de rétractation. Dans les foires et salons, bien évidemment, à l'UFC, enfin, à Que Choisir Ensemble, pardon, on n'a pas forcément cette vision-là parce que beaucoup de gens vont dans les foires et salons pour se balader le week-end, en fait.
0: Bah oui.
3: Hein. Là, vous parlez, le thème de cette expo, c'est les fêtes d'animation.
0: Les films d'animation,
3: oui, la fête, bon, bref, les films d'animation. Et donc, moi, je peux emmener mon enfant parce qu'il aime ce thème-là, ouais, et je me retrouve. Alors, quand je vous parle de contrat signé, je vous parle pas de quelques bouteilles de vin achetées, hein. Moi, je vous parle de 30, 40 000 euros, hein, on est d'accord. Donc c'est pas la même chose en fait, quand vous allez vous balader, que vous vous retrouvez engagé pour des sommes de cette hauteur.
0: Bah oui, parce que pas souvent des contrats en fin de compte en foire, vous l'avez dit, ce sont des gros achats. Moi là je pense tout de suite à la piscine, parce que je crois que c'est l'un des trucs qui se vend le plus en foire, les piscines, les camping-cars, ce genre de choses.
3: Les panneaux solaires, les pompes à chaleur, il y a ça aussi, hein. Oui.
0: Donc là vraiment on fait attention. Est-ce qu'on peut dire par exemple à l'exposant, on se revoit plus tard? On signe plus tard.
3: Alors, on signe plus tard, oui et non, parce que l'exposant, on ne sait pas sa domiciliation. Il est peut-être dans le sud et il est venu pour les foires et salons. Donc, le revoir plus tard, c'est compliqué. D'où l'intérêt pour le professionnel de faire signer là, pendant la semaine, en fait.
0: C'est aussi peut-être l'occasion de faire de bonnes affaires quand même. On va voir avec Emmanuel Bordeaux la bonne ambiance qu'il va y avoir tout à l'heure dès 10h encore et toujours. À Gaillon Expo pour ces foires de Douai, vous pouvez encore et toujours nous appeler au 03 20 55 89 89. On vous attend jusqu'à 10h. Et voici Charlotte Cardin, The Way We Touch sur Ici Nord. 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

0: C'est le dernier Charlotte Cardin avec un clip toujours aussi beau. Hein. J'en parle depuis qu'il est sorti ce titre. Un clip en noir et blanc, plan séquence. Moi, je dis bravo, madame. The Way We Touch, 9h18. Et dans deux minutes, nous partons direction Gaillon Expo pour la foire de Douai.
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0: Et si vous venez de nous rejoindre à 9h21, nous parlons de la foire de Douai qui a commencé le 5 septembre et qui dure jusqu'au 14. Émile Hélard est avec nous pour nous conseiller, mais aussi Emmanuel Bordeaux depuis Gaillon Expo nous présente la foire aux côtés du président de Gaillon. C'est Christophe Dumont.
17: Exactement. Bonjour Christophe Dumont.
18: Oui, bonjour à tous.
17: Vous étiez attentif aux propos d'Émile Hélard tout à l'heure, qui nous disait que voilà, il faut absolument que ça soit vu à l'intérieur des foires et salons, qu'il n'y a pas de délai de rétractation. Et je crois que c'est quelque chose que vous faites ici. Hein.
18: Ah oui, parce que c'est très important hein, qu'un exposant délicat ne vienne pas gâcher l'image de la foire qui a 82 ans cette année. Donc c'est une réputation sur le long terme, il ne faut pas qu'elle soit abîmée cette réputation. Puis derrière, il y a plus de 210 exposants, donc un ou deux exposants indélicats, il ne faut pas qu'ils portent préjudice aux autres exposants. Puis surtout pour celles et ceux qui pourraient être victimes de ce préjudice. Donc nous imprimons et remettons à tous les exposants quelque chose, un document que nous leur demandons d'afficher dans leur stand, comme quoi effectivement il n'y a pas de délai de rétractation sur les foires. Et aujourd'hui, entre des émissions de sensibilisation comme la votre et ce travail, je pense que ce message commence à infuser dans nos visiteurs.
17: Vous l'avez dit, 82e édition de cette foire de Douai, une des plus grandes de France, plus de 210 exposants, et c'est aussi le reflet un peu de la société, parce que ça évolue au fil des années. Qu'est-ce qu'on trouve ici qu'on ne trouvait pas il y a 10 ans, et qu'est-ce que vous avez fait évoluer, vous, dans cette foire ?
18: Alors typiquement, effectivement, reflet des évolutions sociétales, on pense tout de suite à la part importante de l'écomobilité avec de plus en plus de constructeurs, de vendeurs de véhicules électriques. Donc ça, cette année, c'est vraiment très prégnant, c'est visible avec une forte inflation du nombre d'exposants, du nombre de véhicules exposés. On pense aussi aux véhicules de loisirs. Alors on a en plus à Gaillon un important salon du véhicule de loisirs, le deuxième en France, mais on a de ce fait également des des exposants sur des camping-cars, voilà, tout ça, des vannes.
17: Et puis vous avez créé des regroupements aussi autour de thématiques,
18: oui,
17: notamment le mariage, les baptêmes.
18: Oui, alors on a regroupé une dizaine d'exposants sur ce que l'on appelait l'espace Les Jours Heureux, donc des exposants qui peuvent accompagner nos visiteurs sur les jours heureux qui vont du baptême, la communion, le mariage, l'anniversaire de mariage jusque la retraite. On a des traiteurs, des propriétaires de salles en location, des véhicules de location, des tenues de soirée, des
17: et fleuristes. Ça justement c'est important parce que les gens viennent encore sur les foires et je crois que l'affluence notamment ce week-end a été très très bonne, oui, voire meilleure que l'année dernière, parce qu'on trouve tout au même endroit. C'est ce qu'on cherche aussi, malgré que tout le monde fasse ses recherches aujourd'hui sur son ordinateur ou son smartphone. On a besoin de ce contact humain et les foires ont un bel avenir du coup.
18: Tout à fait d'accord avec vous, effectivement, à l'ère de l'Internet, alors tout peut se compléter, hein, mais parfois avoir un contact, et puis surtout sur ces événements des jours heureux, il y a une implication émotionnelle importante, donc de voir la personne, d'être conseillé, d'être sécurisé, c'est important et c'est un espace qui marche très bien.
17: Ouais, il y a aussi un espace autour de l'emploi et puis il y a la fête aussi avec les concerts, alors ça c'est quasiment unique en France et on en reparlera avec vous dans quelques minutes, monsieur Dumont.
18: Avec plaisir.
0: Merci beaucoup, Émilie Lard. On va peut-être vous faire réagir au propos du président de Gaillan, Christophe Dumont, qui le dit, qui le martèle, c'est un message aussi important pour eux, que tout est affiché dans la foire et qu'il ne faut pas, bah voilà, deux, trois exposants venir ternir cette image. Parce que c'est ce qu'il faut rappeler, la majorité des camelots sont bons.
10: Mais bien sûr, et il a totalement raison, parce que malheureusement, un ou deux peuvent effectivement gâcher, mais ce n'est pas la majorité. Et effectivement, la remise du document dont monsieur parlait, puisque c'est une obligation légale, que effectivement les professionnels doivent mettre sur leur stand, affiché, comme quoi il n'y a pas de délai de rétractation. Et je rajouterai également, mais là c'est vraiment une obligation aussi du professionnel, c'est dans le contrat qu'il va faire signer au consommateur, il y a un encadré dans lequel il est indiqué qu'il n'y a pas de délai de rétractation. Donc
0: ça, effectivement, faut bien le vérifier.
10: Voilà, le consommateur commence à comprendre, mais malheureusement pas tous. Et voilà, il faut donc marteler encore ce discours de il n'y a pas de délai de rétractation. Le tout, c'est que le consommateur signe en toute connaissance de cause. Après, voilà, tout se passe.
0: Imaginons, je signe un contrat, il n'est pas affiché ce fameux délai de rétractation annulé des 14 jours. Ça rend le contrat caduc ou non ?
10: Pas forcément. Ça met potentiellement des sanctions pénales pour le professionnel. Après, voilà, il faut voir. Mais oui, il y a effectivement une possibilité et de demander l'annulation. Mais voilà, après, il faut voir un peu le contexte. Hein. Je ne vais pas vous faire une affirmation, mais ça veut dire que le professionnel ne respecte pas son obligation.
0: Et l'obligation,
10: pour autant, vous voyez, monsieur vient de bien dire qu'il a donné les affiches. Donc là, ça serait effectivement un peu de la mauvaise volonté du professionnel s'il ne l'affiche pas. Il n'a même pas eu à l'imprimer. Ah, c'est pas très compliqué quand même.
0: Parce que ça, voilà, c'est déjà le premier réflexe à avoir, bien souligné aussi à nos auditeurs qui nous écoutent ce matin. Dès que vous voyez un stand, il faut vérifier quelque part ce fameux délai de rétractation annulé. C'est déjà un premier gage,
10: oui,
0: on peut le dire, un bon signe quand même.
10: Ah ben bien sûr, oui, c'est un premier gage, mais après ça ne veut pas dire que... Alors, mon intervention n'a pas lieu de dire que tous les professionnels sont comme ça, mais il y a des professionnels après qui vont forcer la main au consommateur et pour lequel il ne pourra plus se rétracter. Et donc, vous voyez, faire plaisir, la pression psychologique parfois, c'est certains professionnels, je ne parle pas que des fois, hein, là, de manière générale, elle est parfois aussi importante. Et lorsqu'on a signé, il est trop tard pour le consommateur. Vous voyez, c'est ça la différence. Donc on martèle encore et monsieur a bien raison de donner l'information au consommateur.
0: Oui, c'est votre rôle en tant que juriste, hein, de comme ça protéger.
10: Mais je vois trop de dossiers où les gens voilà, moi je vois le mauvais côté des choses, hein, et pas la fête. Hein.
0: Donc, c'est normal, c'est votre métier aussi qui veut ça, c'est des formations professionnelles. Mais vous arrivez à mettre beaucoup de sourire là-dedans et c'est pour ça que vous êtes à nos côtés, Émilie Lard, pour parler donc des foires et notamment celle de Douai ce matin. Appelez-nous au 03 20 55 89 89 si vous voulez réagir à cette émission jusqu'à 10h.
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0: bien les livres. Philippe Châtel à 9h30, ça rime.
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0: Mais on aime beaucoup la foire de Douai, ça tombe bien, on est à Gaillan Expo ce matin avec Emmanuel Bordeaux. Vous êtes aux côtés de Christophe Dumont, le président de Gaillan. Manu, pour présenter un de mes lieux préférés de la foire, le Carré Brasserie.
3: Exactement, avec une spécificité ici à Douai. Et on cherchait tout à l'heure un peu hors antenne, c'est pratiquement unique en France. Hein.
4: Je n'ai pas fait toutes les foires de France et de Navarre, mais les exposants qui eux les font me confirment que c'est effectivement une spécificité et que c'est unique.
3: Parce qu'on va rappeler qu'il y a pratiquement 2500 personnes qui sont à table le soir pour voir des grands concerts.
4: Oui, en fait, c'est même un tout petit peu plus. C'est 2500 attablés et on a des bars, donc 300 personnes. Donc, on n'est pas loin des 3000 personnes chaque soir.
3: Et ça dure pendant 10 jours. Ce soir, ce sera Jérémy Frérot, mais on va accueillir demain Hélène Segarra, Sheila vendredi, Kenji lundi, l'orchestre Kubiak. Enfin, chaque soir, c'est un gros concert en plus de la foire et en plus de la thématique. C'est ça qui en fait une des plus grandes foires de France aussi.
4: Oui, la foire de Douai, de façon indubitable, ce sont trois éléments réunis et qui font un cocktail. C'est une exposition, 1200 mètres carrés d'exposition cette année sur le film d'animation.
3: Donc on y va d'ailleurs dans quelques minutes.
4: Voilà. Ensuite, les exposants, 25 000 mètres carrés, 210 exposants, et ce carré brasserie, 2500 à 3000 personnes chaque soirée. On peut ajouter Jean-Baptiste Guégan qui va être complet samedi également. On a eu Amir pour lancer sur les chapeaux de roue dans une ambiance de folie samedi. Hier, c'était Gold. Voilà, donc c'est moment de convivialité. C'est le petit spleen de la rentrée. Les vacances commencent à partir. On ressort les pantalons longs et on range les bermudas. Mais on vient voir un spectacle
3: de qualité,
4: voilà, un vrai concert.
3: Avec des têtes d'affiche. Et quand on a fait la braderie à Lille et on a envie de poursuivre la fête, il faut venir ici à Douai, à la Foire Expo, la 82e édition. Je les ai toutes faites, moi, les éditions. vous me croyez ?
4: Non, ça ne se voit pas.
0: Mais Christophe, je vais vous dire quelque chose, monsieur Dumont. C'est Émilie Hilaire à mes côtés qui, quand vous avez annoncé la programmation, s'est dit « Mais alors attends, tu sais que je vais aller faire un tour à la foire de Douai,
5: Exactement,
0: moi. »
5: Exactement, c'est ce que j'ai pensé.
4: Voilà. Bizarrement, vous êtes la bienvenue.
0: Il y a certains artistes, on a fait des gros yeux. Genre Kenji Girac a dit « Ah, Kenji Girac !»
4: Alors, Kenji, c'est archi complet.
0: Ah, tiens, tu m'étonnes. Voilà. Merci, monsieur le président. Christophe
4: Merci
0: Dumont, président de Gaillan. Donc, Émilie Hilaire, bon, même si, évidemment, il y a des concerts, il faut faire attention à ce qui peut se passer dans les foires. C'est pour ça que vous êtes là pour en parler. On parlait de cette pression psychologique. Il faut toujours lire un petit peu les petites lignes parce qu'il peut aussi s'y cacher les crédits. Ah là là là là là là.
5: Oui.
0: Reprenons l'exemple, madame, piscine.
5: De la piscine, voilà. Tout ce qui est effectivement au-dessus de quelques milliers d'euros, en général, le consommateur va pas payer cash et donc envisage un crédit. Et là, par contre, tant mieux. Tant mieux. C'est bien pour le consommateur parce que ça sera donc un crédit affecté au bien qu'il achète. Et donc, il a le crédit, lui, un délai de rétractation de 14 jours et les contrats sont liés. Donc si j'annule mon crédit, parce que tout compte fait après réflexion, je ne veux plus de ma piscine, j'annule le crédit et donc le bon de commande que j'ai signé, puisque les contrats sont liés, va effectivement être annulé. Donc ça, c'est une autre possibilité, par contre, pour pouvoir annuler le contrat.
0: Tous les crédits sont rétractables avec ces fameux 14 jours.
5: Alors, un crédit à la consommation, effectivement, à la consommation, j'insiste.
0: Mais c'est important.
5: A un délai de rétractation de 14 jours à compter de la signature. Et donc, là, je signe aujourd'hui pour ma piscine. Demain, je me dis, mince, tout compte fait, ça va, c'est pas celle-là que je voulais ou elle est trop chère. Enfin, peu importe la raison. D'ailleurs, il n'y a pas besoin de se justifier. Je vais faire, effectivement, mon courrier recommandé et annuler mon crédit. Et donc, ensuite, bien évidemment, le bon de commande va s'annuler.
0: Est-ce qu'on peut faire la demande, par exemple, au marchand, de dire là j'ai envie de faire un crédit même si on n'a pas besoin de le faire, pour justement un peu se sécuriser, c'est pas idiot comme truc, non ?
5: Oui, bien sûr. Alors en général, ils ont les partenariats qui vont avec.
0: Hein,
5: ils proposent le crédit. Hein. Oui, en général, ça c'est pas
0: Et
5: du
0: les
5: tout.
0: Taux ?
5: Alors, c'est pas un crédit renouvelable, excusez-moi. C'est pas un crédit renouvelable. Donc, les taux, ça va à peu près. Mais voilà, actuellement, les taux sont pas forcément très bas. Donc, après, voilà.
0: En espérant que ce soit pas les taux qui se resserrent, effectivement, pour un achat.
5: Que c'est beau.
0: Merci. On continue à en parler. Vous pouvez réagir, je le disais, au 03 20 55 89 89. Il y a aussi le WhatsApp ici, Nord, avec le même numéro de téléphone. On vous attend pour en discuter. On fait attention les routes rapidement. Ben oui, que se passe-t-il? Ça va beaucoup mieux que tout à l'heure. Ça, c'est la bonne nouvelle. Ça se résorbe sur la 22 et sur la 1 en direction de la métropole lilloise. Et puis partout ailleurs, ça roule. J'ai juste un petit peu de rouge. Soyez prudents. Vers Coudekerquebranche, nous sommes sur la 25 à Quadripre, juste à ce niveau-là en direction de Capelle-la-Grande. Un peu de rouge sur mes cartes à cause de travaux, sûrement. Donc soyez vigilants.
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0: Et pour ceux qui ont du mal à se réveiller ce matin, pour ceux qui ont du mal à se mettre en jambes pour cette journée, les amis, voici les Blues Brothers sur Ici Nord.

0: Everybody needs somebody to love, les Blues Brothers.
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0: À Gaillan Expo, donc, pour la foire de Douai. Et on en parle depuis tout à l'heure des exposants. Ça tombe bien, Manuel Bordeaux, vous êtes à côté d'un exposant.
3: Exactement, Benoît Beugin, bonjour.
4: Bonjour.
3: On est sur votre stand, Société 3B Menuiserie, Art et Fenêtres. Vous êtes basé où, vous, habituellement? Votre entreprise, elle est où?
4: Alors, principalement à Brebières, juste à côté de Douai. Et nous avons également deux autres agences, à Seclin et Orchy.
3: Ça fait combien d'années que vous venez sur cette foire?
4: Alors, l'entreprise va fêter ses 30 ans l'année prochaine. Et je suis heureux de faire ma 25e année de foire à Gaillan Expo. Donc c'est un moment de convivialité, c'est un moment que tout le monde attend.
3: Donc ça veut dire que ça marche, on fait quand même des affaires, parce que vous êtes d'abord un chef d'entreprise.
4: Oui.
3: Donc le fait d'être sur place, de montrer, parce que là on est dans votre stand, justement il y a des fenêtres, des baies vitrées, pour montrer aux gens aussi votre savoir-faire.
4: Oui. Eh bien, pour nous, la foire de Douai est un événement important. À Douai, il y a deux grands événements. Vous avez donc les fêtes de Gaillan, au mois de juillet, où on sort Monsieur l'Homme Gaillan. Donc ça, c'est un événement pour tous les Douaisiens. Et on clôture l'année. Et ensuite, on ouvre l'année en venant à la foire de Douai. Et donc, c'est un moment convivial, c'est un moment d'échange. C'est un moment où on reçoit nos clients. C'est un moment où on discute entre commerçants, mais aussi on présente nos produits. En règle générale, les gens viennent ici prendre des renseignements, ils ont des projets. Et donc oui, on fait des affaires, oui, mais enfin, c'est aussi... ils ont pas de porte à pousser, donc ils rentrent naturellement chez nous. Il y a l'ancienneté, il y a la marque Art et Fenêtres qui est présente depuis très longtemps. Donc voilà, c'est rassurant.
3: Voilà, et c'est important aussi de discuter avec d'autres collègues du tissu, des entreprises aussi du Douaisy, avec beaucoup de succès quand même sur cette foire. On se dit, est-ce que les gens vont encore dans les foires? Ben oui, la réponse
4: oui.
3: Est oui. Hein.
4: Oui,
3: voilà.
4: À tout âge.
3: Et ça, c'est la réponse, c'est quoi? C'est parce que il y a l'humain, il y a le contact. Vous êtes le patron, vous serez là, vous allez accueillir les gens.
4: Ben parce que voilà, il y a beaucoup de bienveillance ici au niveau de la foire de Douai. Donc voilà, les gens apprécient. Et puis c'est le tissu, ça fait comme on disait tout à l'heure des événements douaisiens.
3: Mais bon, c'est pas sûr que ça perdure, et pourtant ça perdure et ça va même se développer. C'est assez étonnant dans ce monde du tout numérique où on a l'impression que les gens restent chez eux. Ben non, ils ont besoin aussi
4: de
3: contact et de ces repères là. Oui. Merci à vous.
4: Merci.
3: Et bonnes affaires jusqu'au 14.
4: Merci.
0: Bon courage. Merci Benoît. Émilie Hélard, vous vouliez réagir.
5: Oui, tout à fait. Justement, par rapport au métier de ce monsieur, on parlait qu'il n'y avait pas de délai de rétractation parce qu'on signe effectivement en foire et salon. Petite précision, si jamais il doit y avoir par exemple des mesures, parce que là je pense aux fenêtres, c'est pour ça que ça m'a fait penser à ça, et que le professionnel se déplace à votre domicile pour justement prendre les mesures, pour pouvoir réaliser le contrat, et que le contrat est signé à votre domicile, ça se transforme en un démarchage à domicile et plus en foire et salon, voyez-vous. Donc faire aussi attention à ça, c'est que là on bascule sur une autre réglementation pour le consommateur.
0: Il y a une possibilité de le demander, ça aussi, j'imagine, à l'exposant.
5: C'est même une obligation, parce qu'on peut pas... À quel moment un professionnel peut faire signer et engager de manière ferme et définitive un consommateur alors qu'il ne connaît pas la maison, les mesures, hein, voilà, ce qu'on appelle faire un métré, par exemple pour une cuisine, je prends l'exemple là, bah, effectivement, c'est nécessaire. Sinon, à un moment donné, il y a un placard qui va se retrouver au niveau de la fenêtre. Hein.
0: Au niveau des bons plans, des prix, des promos foires, ça a toujours été un énorme et grand débat. Est-ce que ce sont des réelles économies qu'on fait? Parce que des fois, on se dit, attendez, il y a une cuisine à moins 40%. C'est là, c'est le moment.
5: Je suis pas voyante.
0: Émilie,
5: je connais pas.
0: Je dois y aller.
5: Non, mais en fait, ce qu'il y a, c'est que.
0: Vous avez dû le voir avec des consommateurs.
5: Alors, il y a de tout, en fait. C'est ça le problème. C'est que oui, des fois, vous pouvez faire des bonnes affaires. Moi, le meilleur conseil que je donne aux gens, c'est si vous êtes intéressé à un projet, on sait que la foire arrive. Je veux dire, c'est un événement, on vient de le dire, on l'écoute. J'ai un projet pour ma piscine ou pour mes fenêtres. Je vais effectivement déjà un peu comparer, avoir une idée de quels sont les prix, quelles sont les aides que je peux avoir, par exemple, si jamais c'est de l'isolation ou autre. Voilà, me renseigner un peu avant, comme ça au moins quand je vais à la foire, je suis entre guillemets armée de mes informations et je vois si effectivement c'est effectivement intéressant ou pas financièrement pour moi. Donc en fait, le tout, c'est toujours pareil, c'est voilà, prendre le temps de comparer effectivement et de se renseigner sur le prix du produit en fait.
0: Allez, on continue à parler de la foire de Douai, on revient après Stilto, à tout de suite.
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0: Moi.
1: Faut que tu m'aimes, Stilto, sur Ici Nord.
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1: On aime, on adore la foire de Douai à Gaillon Expo. Nous retrouvons Emmanuel Bordeaux. Nous le disions tout à l'heure en préambule de cette émission. Le thème cette année, c'est les films d'animation. Vous êtes aux côtés de l'animateur de l'expo. Entrer dans un film d'animation, c'est Olivier.
3: Exactement, bonjour Olivier.
4: Et bonjour.
3: Et on n'a pas beaucoup de temps. Allez, on rentre dans cet univers. Combien de mètres carrés déjà d'exposition
4: ici? On a plus
3: ici
4: de 2100 mètres carrés avec une exposition en deux parties. On rentre d'abord dans une chambre d'enfant parce que le film d'animation, le dessin animé, ça nous ramène tous à quand on était gamin. Et après, on va rentrer dans une véritable copie des studios TAT qui sont à Toulouse. C'est les créateurs des As de la Jungle, de Pile, de Patty, de Falcon Express, etc. De la dernière série d'Alain Chabat sur Astérix et Obélix. Donc c'est des gens qui font un super boulot et que les gamins connaissent parce qu'ils voient leurs dessins animés.
3: Donc là, il y a leur bureau, en effet, leurs ordinateurs avec les logiciels avec lesquels ils travaillent. On voit toutes ces palettes de couleurs. Et puis après, on rentre déjà rapidement dans le vif du sujet parce qu'on va pouvoir rentrer vraiment dans ce film d'animation.
4: Exactement. Le but du jeu, c'est d'expliquer chacun des métiers qui permet de faire ça. Et on a notamment deux ateliers interactifs avec un atelier brutal ou comment est-ce qu'on va refaire les leçons des pas du cheval ou
3: vous pouvez nous faire
4: du
3: une
4: tir à l'arc
3: rapide.
4: Oh, le cheval, c'est super facile, on prend deux gobelets
3: pour faire le cheval,
4: voilà, et
1: ah ouais, ça marche de fou.
3: Ça marche bien, hein.
4: Alors ça c'est le plus simple. Après, quand je leur demande de me faire une petite pluie fine d'été, ça devient plus compliqué.
3: Ah oui, alors on se sert de quoi pour la petite pluie fine d'été?
4: Eh ben moi, je prends du papier à bulles.
3: Tout simplement.
4: Écoutez, en emballage
3: la pluie.
4: Et là, tout d'un coup, on est en été sur une plage et il y a quelques gouttes chaudes. Voilà.
3: Alors, il y a un deuxième atelier, évidemment, qui doit plaire à tout le monde. Et alors, évidemment, c'est le doublage.
4: Alors, le doublage, les gens se font vraiment plaisir parce qu'il y a un petit film de 30 secondes. Il passe une première fois avec le texte, on entend les paroles. Et la deuxième fois, bah, c'est les gens qui sont devant les micros et qui prêtent leur voix au personnage. Et ça fait les fous rires.
3: Ouais. Et c'est souvent le rêve de beaucoup de gens, hein, doubler un dessin animé.
4: Oui.
3: On se dit, ah, j'aimerais faire ça, ce métier. Et on s'aperçoit que c'est pas si simple que ça pour bien regarder les lèvres et suivre le texte en même temps.
4: Et on a fait exprès de laisser un extrait qui est un peu compliqué à faire quand même pour que les gens se comprennent la difficulté du métier. Hein.
3: Et là, on rentre alors là dans un énorme espace avec des décors majestueux.
4: Et ben ensuite, quand on sait commencer à fabriquer un film, et ben on emmène les gens dans les univers des films. Là, on est dans l'espace qui est consacré à Pile, donc c'est une ville moyenâgeuse, un magnifique village reconstitué avec les personnages que les enfants connaissent, bien entendu. Ensuite, on prend le train avec le film qui est sorti l'an dernier, c'est Falcon Express, où on a un raton laveur qui va sauver tous les animaux qui sont dans le train parce qu'il y a un vilain blaireau qui a pris le contrôle du train. Enfin, c'est une aventure assez épique. On a un petit coin sympa où on peut se poser, boire un coup, se reposer avant de repartir vers de nouvelles aventures. Et puis, notamment, les nouvelles aventures, on a Terra Willy qui est mon préféré. Je l'adore, ce film. Ça se passe dans l'espace. Je suis la génération Star Wars, hein, désolé. C'est un petit garçon qui est abandonné, enfin, qui se perd sur une planète déserte et c'est à mourir de rire. Moi, j'adore. Ensuite, il y a la Grèce antique avec Patty et la colère de Poséidon. Et je peux vous dire que quand on a sorti cette exposition à Toulouse, qui est la ville de TAT, que les gens de TAT sont venus voir l'expo et qu'ils ont vu en vrai la maquette de la ville que eux ils avaient créée sur leurs ordinateurs, ils étaient émerveillés.
3: Merci Olivier, on n'en dit pas plus parce qu'on en a déjà beaucoup dit, mais vous allez pouvoir venir découvrir tout ça. Écoutez l'orage reproduit, voilà, le sonnet.
4: C'est Poséidon, il se fâche.
3: Il se fâche un petit peu. jusqu'au 14 septembre prochain, avec le prix d'entrée de la foire, c'est entièrement gratuit ici. Hein.
4: Alors la foire, c'est 5 euros l'entrée.
3: Et voilà. Après, ici, c'est gratuit.
4: Et il y a plein de gens qui arrivent avec des invitations parce que les exposants sont heureux d'inviter leurs clients.
3: Et on va visiter tout ça. Merci à vous
4: avec
3: de transmettre votre passion. Vous êtes là, de toute façon, jusqu'au 14.
4: Moi, je suis jusqu'au 14.
3: Vous êtes
4: à la disposition de tout le monde.
3: Avec une belle veste bariolée.
1: Magnifique.
3: Merci Olivier.
1: Merci Manu. Et donc, la foire de Douai à Gaillon Expo jusqu'au 14 septembre. On va terminer avec Émilie Hélard, notre juriste de Que choisir ensemble, les derniers. Dernier conseil, ne pas l'oublier. Il faut faire attention, on ne signe pas n'importe quoi, Émilie. Hein.
5: Oui, c'est ça. Alors après, voilà, faites attention aussi aux promesses. Si elles sont orales, elles ne seront pas forcément tenues. Donc de bien vérifier que c'est bien noté, de bien conserver les documents et de surtout pas se précipiter. La bonne affaire, elle mérite un peu de temps et de réflexion.
1: conserver les documents. Ça aussi, c'est très important parce qu'on a l'habitude de plier le papier, de le mettre, je sais pas, dans la poche ou quoi que ce soit. Non, surtout pas là. Il faut bien, bien tout garder parce que si un jour il y a un problème, même quelques années, quelques mois plus tard, on ressort tout.
5: Oui, c'est ça. C'est-à-dire que ben, pour nous, travailler, vous savez, c'est plus facile d'avoir les documents. Et les consommateurs, des fois, ne pensent pas à conserver même, vous savez, les tracts, les propositions, voilà, sur du papier glacé. Vous pensez à garder tout, en fait.
1: Voilà, et puis allez-y aussi sereinement, parce que comme on l'a dit, et on aimerait le répéter pour terminer cette émission, les gens qui sont là pour essayer de vous avoir sont tellement minimes comparés à tous ces camelots qui sont très sérieux. Et profitez de ces fêtes, profitez de ces foires du côté donc de Gaillon Expo, la foire de Douai jusqu'au 14 septembre. Merci Milena.
5: Merci à vous.
1: À très bientôt.
5: Belle journée à tous.
1: C'était un plaisir de vous retrouver. Que choisir ensemble, toujours là pour les bons conseils évidemment. On va retrouver les informations avec Charlotte Schumacher, 10h. Et auparavant, The Show Must Go On. C'est lui-même qui le dit, Freddie Mercury et Queen.

0: The Show Must Go On, je pense que tout est dit. Queen sur Essinor, le show continue avec notamment Rémi Piazza. C'est une personne de la région que j'aimerais vous présenter. Il a un parcours pas comme les autres. C'est l'aventurier qui a décidé cet été de partir 5 jours sur les traces de l'ours brun dans les Pyrénées. L'a-t-il trouvé? Réponse dans quelques minutes.
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0: Après les informations de Charlotte Schumacher, bonjour.
2: Bonjour.
0: Il est 10h. Et un procès hors norme s'ouvre aujourd'hui à Paris, Charlotte.
2: 14 passeurs présumés sont jugés 5 ans après le terrible naufrage au large de Calais le 24 novembre 2021. 27 morts, 4 disparus, dont un enfant de 7 ans. C'est le naufrage de migrants le plus meurtrier dans la Manche. Une nuit de cauchemar racontée, analysée pendant 3 semaines au tribunal correctionnel de Paris, en présence des familles de victimes. Aux assises du Pas-de-Calais, c'est le 3e jour de procès de ce tatoueur d'Arras jugé pour viol et agression sexuelle. Les victimes se succèdent à la barre et parlent toutes d'un traumatisme, d'une vie détruite. Place ce matin aux experts psychologiques pour analyser la personnalité de l'accusé. Grosse pagaille sur les trains entre Paris et Lille ce matin après un accident de personne dans l'Oise. Tous les trains de la ligne à grande vitesse sont déroutés sur la ligne classique, ce qui explique les gros retards toujours en cours.
0: Et c'est un sujet tabou qui concerne pourtant des dizaines de milliers de femmes chaque année en France.
2: Une grossesse sur 4 s'arrête spontanément et une journaliste lilloise en a fait une bande dessinée. Camille Drouet-Chade était notre invitée ce matin pour en parler. Elle-même a connu une fausse couche. Dans sa BD intitulée « Une grossesse sur 4, enquête sur le tabou de la fausse couche », la journaliste propose des solutions pour mieux accompagner toutes les femmes dans cette épreuve difficile. Entretien à réécouter sur ici.fr. C'est une folle semaine qui s'annonce pour le Racing Club de Lens et le LOSC avec le grand retour de la Ligue des Champions. Lens jouera jeudi, mais avant, place au LOSC ce soir. Match contre les Espagnols du Betis Séville à Pierre-Mauroy. Match à vivre, bien évidemment, sur ICI Nord dès 20h30 avec Sylvain Charlet, Simon Jarnier et Grégory Taforo. Le coup d'envoi est à 21h. Et puis sachez que si vous prenez les transports pour aller

0: qui vous attend. Et une belle fin de matinée, parce que mes cartes sont au vert. Voilà l'excellente nouvelle. S'il y a quoi que ce soit, accident, ralentissement, 03 20 55 89 89.
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0: Et Michel Polnareff avec son casou.

0: espère très fort qu'on ira tous au paradis. Merci Michel Polnareff.
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0: Cet été, peut-être que le paradis, il l'a connu, puisque c'est un aventurier pas comme les autres que je tenais à vous présenter ce matin jusqu'à 11h. Si cet été, vous...

0: Vous avez eu la chance de vous reposer, les pieds dans l'eau, cocktail à la main. Lui a décidé de partir vivre une expérience humaine au plus proche de la nature. À 22 ans, cet amoureux de la nature décide de passer 5 jours en autonomie totale avec son appareil photo sur les traces du fantôme des Pyrénées. L'ours brun. De cette aventure en découle deux choses, un court-métrage documentaire de 20 minutes qui sort après-demain et un livre carnet de terrain mêlant photographie et récit et qui sortira en novembre. Rémi Piazza, bonjour.
1: Bonjour Clarence, très heureux d'être ici.
0: Et ben très heureux de vous avoir, un nordiste qui a décidé d'aller dans les Pyrénées. On va essayer de comprendre pourquoi, surtout poursuivre quand même l'ours brun, ce qui n'est pas le petit chaton tranquille du quartier.
1: Ça ne serait pas drôle.
0: Sinon c'est pas drôle. Il y a 22 ans, vous naissez à Roubaix, je le disais en préambule, amoureux de la nature. La preuve, vous en avez fait votre métier. Vous êtes au service animation nature de la métropole européenne de Lille, la MEL. C'est quoi votre rapport avec la nature et surtout, quand est-ce que ça a commencé chez vous, Rémi ?
1: Alors, quand est-ce que ça a commencé chez moi ? Très bonne question. Les sorties, la photo sur le tas, vers 18 ans, quand j'ai eu mon premier appareil photo.
0: Offert par votre maman ?
1: Offert par ma maman, tout à fait. Voilà. Avant, je lui volais son matériel, après... Elle a décidé de se débarrasser de moi en me l'offrant directement.
0: Elle est maligne.
1: Très maligne. Donc sur le terrain, vers mes 18 ans, mais sinon, je me rappelle, enfant, passer beaucoup de temps avec ma grand-mère qui me mettait devant des vidéos, des documentaires Arte, notamment sur les grands espaces canadiens, avec les ours notamment, donc ça traîne depuis petit.
0: Et ça vous a parlé tout de suite ? Ça vous a fasciné assez rapidement ?
1: Je pense que naturellement, très naturellement, en fait, ouais. Au cours de ma vie, ça a été... des étapes comme ça, progressivement dans la nature, mais vraiment sur le terrain, cette passion, ça m'a pris à mes 18 ans. Voilà, j'ai quitté ce que je faisais, j'étais dans le graphisme à Saint-Luc-Tournay avant. Alors j'aime toujours, j'aimais, mais ça me prenait pas aux tripes, j'ai besoin d'un projet qui me prend aux tripes. Et donc je suis parti plus sur le terrain.
0: Voilà. Plus sur le terrain, cet été c'était l'ours brun dans les Pyrénées, cet hiver c'était le loup dans le Jura. L'année prochaine c'est quoi ? Ça sera le tigre dans les prés ou...
1: On ne sait pas encore, non, mais il y a beaucoup de projets qui me tiennent à cœur. Mais il faut aller toujours plus loin.
0: Pourquoi l'ours, Rémi ? Parce que c'est un animal qui vous fascinait au point de partir comme ça jusque dans les Pyrénées. Qu'est-ce qui a démarré ce périple complètement dingue ?
1: Alors, bonne question. Je pense que l'ours m'a toujours fasciné, indirectement. Je trouve que c'est un symbole de nature et de puissance, mais de résilience surtout, parce que voilà, dans les Pyrénées, il subsiste difficilement. En Europe, un peu plus, mais en France, ça a été très compliqué pendant longtemps. Et je trouve que c'est un symbole de résilience, et il me fascine. Simplement, je trouve que c'est le sauvage en physique.
0: Est-ce que vous l'avez vu, cet ours ? On a le droit de spoiler
1: C'est la question.
0: C'est
1: bon. On va en parler un petit peu. Le film documentaire s'appelle Garde-toi d'être prêt. Car, voilà, il faut prévoir l'imprévu. On prévoit pendant des semaines des expéditions sur les cartes, sur le papier, on pense savoir, on va le voir, et au final, on ne le voit absolument pas là où on le pensait.
0: Ah, c'est vrai ?
1: Donc c'est l'imprévu, c'est la plus belle chose. Est-ce que j'ai vu l'ours ? On ne sait pas, peut-être. On laisse un petit peu de suspense quand même, il ne faut pas abuser.
0: Mais, oui, j'imagine.
1: Des souvenirs, je reviens en tout cas avec des souvenirs et des images magnifiques.
0: Plein la tête, et puis on va savoir aussi ce qui s'est passé quand même pendant ces 5 jours, parce oui, que, comme vous l'avez dit Rémi, partir d'un principe en écrivant sur les cartes, je vais faire ça, je pense que la réalité a été tout autre. Mais c'est ce qui a aussi, j'imagine, été un moment unique à vivre, parce que je le disais encore, vous aviez 25 kilos de matériel sur votre dos, sac à dos, c'était la tente, l'appareil photo, et puis point barre. Ouais. Comment on survit en autonomie comme ça dans les Pyrénées ? Qu'est-ce qui s'est passé pendant ces 5 jours ? Vous allez tout nous raconter après Adèle Castillon avec son tout nouveau titre. Bah tiens, puisque vous, ce voyage c'était cet été, et ben elle a décidé d'écrire Un été avec toi.
1: Magnifique.
0: Sur Essinor.

0: Ça a tellement bien marché dans les festivals cet été, cette chanson, qu'ils ont décidé de la réenregistrer à la fin de la musique. Vous entendrez maintenant, vous tendrez l'oreille, on entend des gens chanter derrière Adèle Castillon. C'est normal, parce que pendant les festivals, elle a dit « Oh, ce que vous m'avez donné, ce que vous m'avez procuré, je veux enregistrer en fin de compte le public en live pour apparaître sur mon album. Un été avec toi à 10h15. Un été avec l'ours brun, c'est ce qu'il a vécu Rémi Piazza et mon invité jusqu'à 11h. On le retrouve juste après ça. »
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0: Si vous venez de nous rejoindre, nous parlons de ce jeune homme de 22 ans. Il a encore toute la vie devant lui et il a décidé de la consacrer à la nature cet été. Il est parti en autonomie totale 5 jours, 5 nuits, 4 nuits, non 4 nuits quand même.
10: 4 nuits, 5 jours.
0: C'est suffisant.
10: Ouais.
0: Derrière l'ours brun, ce fantôme des Pyrénées, vous êtes parti en autonomie totale, Rémi Piazza. C'est ce que je disais, avec un sac à dos sur le dos, 25 kilos de matériel et juste un appareil photo. Comment on prépare 5 jours en autonomie montagne tout seul, comme ça, comme un grand?
10: Alors déjà, il faut se préparer à la montagne. Ici, j'ai grandi à Roubaix, à M. On est loin de ce relief-là. Très, très loin. Pas moins beau, mais différent. Et alors, comment on prépare? Déjà, on cible l'animal qu'on veut en photo. Donc l'ours, en l'occurrence. Donc il faut d'abord connaître la biologie de l'espèce. Connaître l'espèce sur le bout des doigts. Si on ne la connaît pas, on ne la comprend pas. Si on ne la comprend pas, on ne peut pas la voir. Puis après, il a toute cette rigueur de juste soi. Voilà. Il y a la nourriture, il y a le poids du sac qui compte quand même, car si on voulait prendre toute notre maison, ce serait compliqué.
0: Oui.
10: Il faut vraiment faire le tri. Le tri, la nourriture, le matériel. On pèse chaque gramme, 25 kilos au total. C'est quand même costaud quand on doit monter 2500 mètres pour aller squatter une petite cabane au milieu de la brume pendant 5 jours. Donc là, on avait la chance d'être en refuge, donc il y a ce côté-là de pas prévoir la tente. C'est un refuge non gardé, donc voilà, c'est une petite cabane, tout ce qu'il y a de plus simple. Mais on n'a pas la tente, déjà. Mais donc on prépare la nourriture, on calcule le taux de calories dépensées, le taux de calories.
0: Ah oui.
10: Ah bah oui, moi cet hiver, je suis parti donc dans le Jura suisse,
0: ouais.
10: Tout à fait. Et donc en 6 jours de temps, j'ai perdu 6 kilos par exemple.
0: Ah oui,
10: parce qu'on dépense beaucoup plus que ce qu'on mange.
0: C'est pas évident. Mais
10: on a cette image en tête, cette vision, donc on y va.
0: Mais c'est un vrai travail de sportif en fin de compte. J'imagine que même physiquement, on se prépare.
10: On se prépare un petit peu. Ouais.
0: Ouais, vous êtes allé en salle, courir, ce genre de trucs.
10: C'est ça, tout à fait. Ouais,
0: ouais.
10: Je cours un petit peu, je reprends. Là, j'avais arrêté pendant pas mal de temps.
0: Je pense que c'est les événements qui vous demandent de reprendre rapidement le sport.
10: Et du renforcement, oui.
0: Et ce que je voulais dire aussi, c'est par rapport à ce matériel, vous saviez exactement quoi choisir. Vous avez manqué de rien là-bas?
10: Non, on a manqué de rien. Il y a ce paramètre, donc, comme je l'ai dit, de la cabane qui déjà enlève un certain stress. Voilà, on n'a pas à subir la météo aussi, pleut, on a un abri. Il y a ce côté-là aussi qui est fort utile. Non, on a manqué de rien. Il y a toujours ce paramètre de nourriture. Qui fait toujours stresser, on se dit est-ce qu'on va manquer. Mais en final, quand on est pris par la traque, par la piste, des fois je ne pense même plus à manger, d'où la perte de poids peut-être. Mais non, on a toute cette liste de paramètres, de choses à penser avant de partir en expédition.
0: Parce qu'après, c'est une véritable enquête, en fin de compte. Hein. Quand vous êtes sur place, vous arrivez, vous déposez vos affaires. Ce que j'ai beaucoup aimé aussi, c'est quand vous avez dit tout à l'heure que si on ne connaît pas, en fin de compte, les habitudes de l'animal que nous recherchons, eh ben, jamais de la vie, on pourra le voir effectivement. Donc là, vous connaissiez tout sur le bout des doigts de l'ours brun. Comment on piste l'ours? Est-ce qu'on cherche des mottes de poils, des empreintes, des excréments? Comment ça se passe?
10: Alors... Ce qui est contre-intuitif, on pense l'ours, il faut aller le chercher en forêt, parce qu'on sait que l'ours, la journée, en tout cas dans les Pyrénées, qu'il est très craintif, dort la journée ou se repose en tout cas en forêt, et le soir et à l'aube va sortir dans les estives, sur les sommets, sur les crêtes, les endroits plus dégagés. Donc déjà, le premier réflexe serait d'aller dans la forêt, mais non, faut vraiment pas y rentrer par peur de le faire fuir. Donc on reste sur les sentiers, le temps d'arriver en haut. On essaye, si on trouve des indices un peu opportunistes, de relever les poils. Ça, c'est ce qu'on appelle le smola, qui l'ours aime bien se gratter aux arbres, un peu comme Balou.
0: Ça, c'est pas une image.
10: C'était pas une image, il fait vraiment ça. Donc on essaye de repérer les traces de griffes, les traces de poils sur les arbres, les traces de pas, les crottes aussi. Hein. En photographie animalière, on trouve des crottes, on est très content. C'est voilà, un peu bizarre, mais c'est très utile. Ça permet aussi de savoir ce que mange l'animal. Et si on sait ce qu'il mange, on sait
0: par exemple, où est-ce qu'il va se nourrir,
10: en l'occurrence les myrtilles. Donc, quand on sait ce qu'il mange, son régime, l'ours, en été, il est en hyperphagie, donc il va constamment manger, chercher à manger.
0: D'accord.
10: Et donc on sait qu'il mange des myrtilles à cette période de l'année. Donc quand on trouve les myrtilles, techniquement on trouve l'ours.
0: Mais vous aviez pas peur, pardon, parce que faut être complètement fou pour se dire je piste un ours. Quand vous allez vous retrouver face à face avec lui, qu'est-ce que vous... Vous allez pas lui dire « Salut Balou, comment tu vas ?»
10: On se fait tout petit.
0: On se fait une myrtille ?
10: Non, on se fait tout petit, mais c'est un mélange de stress et d'excitation. C'est assez étrange, mais je peux raconter une petite anecdote. Voilà. On sort à l'affût, donc à 5h du matin, car on sait qu'il a passé sa nuit en hauteur, il redescend dans la forêt, tôt à l'aube. Donc nous, on se met à l'affût, on descend, on est discret, on sort de cette petite cabane, car cette expédition est en collaboration aussi avec Mec sans vent de voile, un ami à moi, des deux. Donc on descend en affût, cabane, pas de toilette, donc c'est une petite pipi matinale à côté de la cabane.
0: Et là,
10: un grognement, mon ami, Rémi, il y a quelque chose là, il y a quelque chose. Donc on se fait tout petit, recule tout doucement vers la porte de la cabane. On entend grogner, grognement qui a été pris en son, on l'entend dans le documentaire. En pleine nuit, à 5h du matin, nous en total éclaircissement par la lune. Il y a le vent qui te scie les yeux. On a beau être en août, il fait proche des 0 degrés là-haut, hein, quand même. On entend le grognement et l'ours qui descend. Donc on se fait tout petit parce que certes, il descend parce qu'on est chez lui. Il pourrait très bien se dire, tiens, deux humains, quel goût ça. Ah, je n'ai jamais testé, même si l'ours est à plus de 70% végétarien quand même. C'est cette peur d'être sur le territoire de la bête. On est chez lui. C'est nous, on le dérange, et pas l'inverse. Donc on se fait tout petit, il y a ce stress quand même, d'être à 15 mètres...
0: Vous retenez votre respiration à ce moment-là, j'imagine.
10: Oui.
0: Ça doit être un grand événement, et ça tombe bien, vous l'entendrez, donc ce grognement, dans ce film documentaire que vous allez sortir après-demain, qui dure une vingtaine de minutes, pour suivre donc ce très bel échange avec la nature, avec la faune, mais aussi la flore. On continue à en parler avec vous, Rémi Piazza, après les corgis, sur Issy Nord.

0: Everybody's got to learn sometimes avec les Corgis à 10h26 sur Issy-Nord. Oui.
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0: Nous sommes avec Rémi Piazza jusqu'à 11h, lui qui a décidé de traquer l'ours brun, mais qui a traqué l'autre? Ça c'est aussi la question qu'on peut se poser. Rémi Piazza qui est parti dans les Pyrénées, 5 jours de totale autonomie, 5 jours où j'imagine qu'il y a eu quand même des moments un peu plus compliqués que d'autres, parce que vous nous racontiez il y a quelques instants la belle rencontre indirecte avec cet ours que vous avez entendu à 5h du matin pendant le petit pipi matinal. À ce moment-là, on se demande vraiment où est le rouleau de papier toilette pour courir très vite.
3: Oui, oui, oui, l'urgence.
0: Il y a eu des moments où, franchement, ça a été dur moralement.
3: Alors, moralement, j'ai envie de dire, heureusement, quand on part que 5 jours, on se dit qu'on peut tenir. Physiquement, par contre, oui. Voilà, quand on a 25 kilos sur le dos, qu'on démarre à 100 mètres d'altitude, qu'il faut aller à 2500, ça grimpe. Ça fait mal. On a la sangle du sac qui vient scier les épaules. Le soleil aussi d'août, hein, parce que la nuit il fait certes froid, mais voilà, c'est-à-dire, on l'a tous vu, ah oui. La chaleur, hein, c'est abominable. Donc, il y a des moments physiques.
0: Qui ont été compliqués, voilà, ouais. C'était quoi une journée type d'ailleurs?
3: Une journée type, on se réveille 5 heures, le réveil sonne, on descend à l'affût, potentiellement pipi matinal face à un ours, puis on descend, et puis on ne bouge plus. Voilà. De 5 heures du matin jusqu'à 8h30, 9h, à partir du moment où le soleil recouvre totalement le versant de montagne sur lequel on est, on ne bouge plus, car on sait que c'est cette période-là où l'ours va revenir de sa nuit en estive et va redescendre donc dans la forêt. Donc potentiellement des moments de passage, faut pas le déranger, on est des invités, un peu forcés, mais des invités. Et donc il faut se faire très silencieux, on ne bouge plus. On a le trépied qui est coincé dans le sol, vissé, l'appareil photo qui est prêt à déclencher et on ne bouge plus. Après on revient à la cabane. On dort parce qu'on est fatigué, parce que le soir, on s'est couché vers minuit, parce que de 16h à 23h, rebelote, affût, on redescend au même poste, et on veille, on regarde, on observe, car là c'est l'inverse.
0: C'est vraiment une planque
3: C'est une planque, c'est une tour de guet, c'est l'affût. Voilà, c'est le temps paraît long et en même temps tellement court, puis c'est quand on se fait oublier, on dit qu'il faut plus ou moins 15 minutes pour que la nature nous oublie, quand on est respectueux. La première chose que je fais quand j'arrive en forêt, ça peut paraître bizarre, mais je fais un câlin à un sapin, pour prendre l'odeur de l'arbre, pour plus sentir l'être humain. Voilà, pas plus sentir la lessive, tous nos produits. On se fond dans la nature et on se fait oublier. Donc on a une biche qui va venir à 10 mètres de nous. On a le gypaète barbu, un des plus grands rapaces d'Europe, qui va voler au-dessus de nous. On a des images somptueuses, des moments magnifiques, même si ce n'est pas l'ours, forcément. Mm-hmm. On partage toujours des super beaux moments.
0: Et puis, j'imagine qu'à chaque coin, à chaque regard, c'est un émerveillement. D'ailleurs, par rapport à ça, l'émerveillement, c'est très important, puisque j'imagine que juste quand vous partez, vous vous dites, voir la faune, la flore se développer et bouger autour de moi, ça doit être merveilleux.
3: C'est splendide. Les Pyrénées nous offrent un cadre, un théâtre, hein, quand on est dans un cirque comme ça, de montagne, en fait. Quand on regarde à l'affût, on l'a vu. Partout où on regarde, c'est de l'émerveillement. J'aime la citation de...
0: L'émerveillement ne devrait jamais dépendre de la rareté.
3: Exactement. Vous êtes bien renseigné.
0: J'ai travaillé un peu l'émission, hein, mais c'est une très jolie phrase qui veut tout dire, en fin de compte.
3: Oui.
0: Vous-même, j'imagine, je sais pas, un arbre dans le parc de la Citadelle peut être un émerveillement pour vous.
3: Tout à fait. Tout à fait. J'aime bien cette citation, alors qui n'est pas de lui, mais je l'ai entendu par Vincent Munier, que je considère comme mon mentor, photographe animalier. Il cite « Le monde ne mourra pas par manque de merveille, mais par manque d'émerveillement. » Je pense qu'il faut regarder partout autour de nous et toujours s'émerveiller, que ça soit à côté de chez nous, ou dans les Pyrénées, ou au Canada, partout dans le monde, on peut s'émerveiller, et la nature est belle partout.
0: Tant qu'il faut prendre le temps, en fin de compte.
3: Il faut ralentir.
0: Ouais, voilà. Et c'est marrant parce que, je le dis à nos éditeurs, vous parlez comme ça aussi dans la vraie vie. Vous avez un débit qui est très calme, qui est très apaisant. Hein. C'est un compliment que je vous fais. Ça, c'est aussi un travail que vous avez fait ou c'est après avoir fait des câlins aux arbres que...
3: Peut-être que ça...
0: On parle plus
3: ça
0: lentement.
3: Ça déstresse, hein, on trouve la solution en fait. On va tous... Je vais sortir, je vais faire.
0: Un câlin aux arbres.
3: Mais
0: j'imagine que ça vous permet de retrouver une paix intérieure aussi quand même.
3: Mais ça... Quand on ralentit, on prend le temps de voir tout ce qui nous entoure, que dans la nature ou même autour de nous, entre humains, sans parler d'ours. Ralentir, je pense, c'est un privilège. Il faut se poser, regarder, écouter, et s'émerveiller, on l'a dit. Ouais,
0: Le film documentaire sort après-demain. On va continuer à en parler. Il y a beaucoup de choses à vous présenter parce que vous le savez, il y a des choses qui bougent aussi dans notre région du Nord et du Pas-de-Calais. C'est pour ça que cette émission existe. Je vais vous présenter dans quelques instants un homme. Je suis persuadé qu'il va vous passionner. Restez bien avec nous si vous nous écoutez ce matin. Le temps de faire un petit tour aussi sur les routes de la région. Écoutez, ça roule bien. Voilà, c'est fluide, les amis. C'est au vert. 03 20 55 89 89. Ouais, être au vert quand on parle de nature, en plus, c'est parfait. On est d'accord. Oh, lui, c'est au vert, mais différent.
2: VE20E, moi.
0: Exactement.
2: Vrai, je m'en doutais, je l'attendais.
0: Ça va, mon Zef?
2: Ça va. Je savais que je suis quelqu'un d'apaisé, de ralenti.
0: Oui.
2: Moi aussi, évidemment.
0: Ou presque. Manu, Zef,
2: oui,
0: vous êtes
2: moi.
0: Avec nous pour parler du Shtikigai.
2: C'est exactement ça. Je dis d'abord salutaire à tous de l'autre côté de la radio. On est le 8 septembre. Vous savez que c'est le jour de l'anniversaire de la Sainte Vierge.
0: Ah ouais.
2: Elle est née le 8 septembre. Et elle est forte parce que là où elle est née, à l'époque où elle est née, le 8 septembre, et ben, à l'époque, c'était le 8 septembre.
0: C'est vrai.
2: Et non. Il comptait en mouton tous les jours. On est quel jour aujourd'hui? On est le troisième mouton, je crois. Ah, d'accord, ok. Bref, en tout cas, bon anniversaire. C'est n'importe quoi, la chronique qui va suivre. Je préviens tout de suite, Rémi. Voilà. Bon, alors, bon anniversaire, Madame la Sainte Vierge, Votre Altesse, Sa Majesté. Enfin, bref, je sais pas comment on dit, mais bon, voilà. Bon, voilà. Comme d'argent, c'est pas de Jeanne d'Arc dont il s'agit. On a le droit au jingle.
4: Et si on se faisait un petit rendez-vous, juste un tout
2: bah quoi
4: rendez-vous.
2: Petit conseil.
4: Du blanc, ne prend pas le volant.
2: Eh oui, bonjour Rémi, très content de vous voir aujourd'hui pour parler d'aventure.
3: C'est réciproque.
2: Parce qu'hier, on était sur le thème de la fin de vie. Voilà, non, j'avais envie de chanter « Des branches », mais j'ai pas pu.
0: Ah non!
2: Non, je l'ai pas fait. J'y ai pensé. Et j'y ai pensé. Mais j'ai choisi partir un jour. C'était mieux. Et là, c'est le contraire de la fin de vie, l'aventure, quand on y pense. Parce que l'aventure, c'est tous les jours un début de quelque chose.
0: C'est vrai.
2: C'est tout le temps un début de quelque chose. On est tout le temps en train de faire un truc pour la première fois. Et c'est ça, l'aventure. Et du coup, là, on peut se lâcher. Donc moi, j'aurais rêvé d'être un aventurier. Et je sais pas ce qui m'a arrêté, en fait. Ah, si. Si. Quand on m'a dit qu'il y avait des chances qu'au niveau charcuterie et apéro, c'était plutôt limité.
0: Ah bah oui.
2: Et là, je me suis dit, bon, je vais arrêter. Voilà. Après, moi, je suis une sorte d'aventurier, et Clarence sera d'accord avec moi parce qu'il est un peu pareil que moi, d'aventurier de l'estomac. Alors, on est un peu confrères là-dessus. Hein, pour nos estomacs, c'est très souvent rendez-vous en terre inconnue, en fait. Hein, c'est... Oui, mais qu'est-ce que vous voulez? On goûte, monsieur, on goûte la vie, on goûte l'amour, quoi. Voilà. Bref, pardon, jingle de l'aventurier quand il rencontre l'ours.
5: Tiens, voilà quelqu'un, petit ours brun. Coucou, c'est toi mon copain,
4: petit ours brun.
2: C'est peut-être ça qui vous a donné envie d'aller rencontrer les ours, le petit ours brun.
3: Voilà.
2: Peut-être qu'il aurait fallu essayer de lui chanter ça, peut-être. Peut-être ça l'aurait apaisé. En tout cas, si vous n'êtes pas un plantigrade, on va parler du ch'ti qui gagne maintenant. Oui. Si vous n'êtes pas un plantigrade, vous pouvez appeler le 03 20 55 89 89 parce que vous êtes un plantigrade, c'est compliqué pour faire les numéros de téléphone. Et ce sera Baptiste qui est à l'accueil, qui n'est pas un ours. Ou alors chez de la guimauve, lui, hein. C'est un ours en guimauve, qui vous sélectionnera pour le jeu et 5 candidats qui tenteront l'aventure du ch'ti qui gagne avec des questions région, mots fléchés, chansons, cinéma, culture générale et même du calcul mental. On pourra compter des moutons ou des ours, d'ailleurs, on fera ce qu'on veut, ou de la conjugaison. Alors, Bob Moran contre tout chacal, sachez que le premier des 5 candidats après qui aura marqué 1.2 ira sur le siège et pourra hiberner, tel l'ours moyen. Mais si un autre marque 1 point de plus, aventurier contre tout guerrier. Normal. Et la récompense de tous ces efforts, c'est 100€ en carte cadeau et inscription. Ça, si c'est une aventure, pour une aventure pépère, non plus, pas non plus. Pour le tirage au sort, pour gagner une croisière au cœur des fjords pour 2 personnes du 20 au 27 septembre 2027, offert par Selectour Génération Voyage.
0: Wow.
2: Et ça, pour certains, c'est peut-être une aventure aussi, hein, d'aller speler les coucougnette. Alors le numéro, je vous le répète, est le 03 20 55 89 89. Venez jouer au ch'ti qui gagne avec Agnès et Zef qui sont pas forcément pour l'aventure, mais qui ont quelquefois eu des aventures.
0: C'est un secret. Merci mon Zef. À tout à l'heure. Continuez à vous inscrire 03 20 55 89 89.
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0: Et voici Claudio Capeo qui nous donne de ses nouvelles, hein, qui va le répéter tout au long de la musique. Quand tu lui poses la question, ça va Claudio?
2: Il dit ça va, c'est le troisième mouton aujourd'hui. Ça va.

0: Claudio Capéo, ça va, et Rémi Piazza qui est avec nous.
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0: Si vous voulez nous rejoindre, ce jeune homme de 22 ans qui a décidé de partir 5 jours en autonomie la plus totale sur les traces de l'ours brun dans les Pyrénées, il a décidé d'en faire un film documentaire, d'en faire aussi un album photo, etc., qui sortira un petit peu plus tard. Mais surtout, c'est des photos de dingue que vous avez prises, des vidéos complètement dingues que vous allez proposer après-demain dans ce film documentaire Garde-toi d'être prêt.
2: Tout à fait.
0: Vous nous direz d'ailleurs pourquoi vous avez choisi d'utiliser ce nom-là, Rémi. Ce moment, je l'aime beaucoup aussi puisque ça marche dans mon quartier. C'est un rendez-vous qui prouve que dans la région du Nord et du Pas-de-Calais, il se passe plein de choses. Mm-hmm. Vous, vous avez, à travers votre aventure, capturé des images de la nature. Et ben, j'aimerais vous présenter Jérôme. Lui, il ne propose pas d'admirer la nature avec nos yeux, mais plutôt avec nos oreilles, puisqu'il capture des sons de la nature dans toute la région. Et il propose des albums et des siestes sonores.
1: Magnifique. 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
3: Présentez-vous.
4: Alors bonjour, je suis Jérôme Bailly, artiste sonore.
3: Quelle est votre idée ?
4: Alors mon idée, c'est un projet sonore qui s'appelle Mécanique des sons. J'enregistre des sons d'ambiance, notamment dans la nature, avec des micros sensibles et des capteurs qui permettent vraiment de capter des choses sensibles, voire inaudibles, et de pouvoir ensuite en faire des paysages sonores et de la musique. Mes endroits préférés sont surtout les marais de la Sensée, du côté de Douai, Cambrai, Arras, où j'enregistre pas mal d'oiseaux d'eau, par exemple, de branches, d'arbres. Et ça, c'est intéressant d'avoir des sons qu'on n'entend pas forcément tous les jours.
3: Et quel a été le déclic ?
4: Il y a plus de 20 ans, quand j'ai commencé la radio, dans une radio locale, avec un copain, on est parti faire un reportage. On a suivi une balade sonore dans les marais la nuit. On s'est concentré vraiment sur les sons. Et moi, ça m'a beaucoup plu d'entendre ces sons-là, étranges, à travers les micros. Et puis, casque. Et après, je me suis équipé pour pouvoir faire mes propres sons.
0: Jérôme Bailly, la mécanique des sons. Rémi Piazza, j'imagine que ça vous touche parce que photo, vidéo, mais le son aussi est tellement important.
2: Tellement important, c'est tellement important. Quand, et je le vois, quand on crée un documentaire comme ça, seul, le sound design, le travail du son, c'est tout un métier et c'est ce qui permet d'être autant que les lettres dans un carnet, le son, c'est ce qui permet d'être au cœur de l'action. C'est magnifique, c'est un très beau travail qu'il propose. C'est beau.
0: Ouais. La mécanique des sons, voilà. Si vous ne connaissiez pas, il y a un site où il recense toutes ces captures à travers ces siestes sonores. Vous allez vous régaler. Vous le disiez, le sound design, gérer en fin de compte le son et tout ce qui va se passer dans ce film documentaire. Comment vous avez procédé ? Est-ce que vous avez été entouré par des gens qui vous ont conseillé, qui vous ont aidé ? Parce que faire un film documentaire de 20 minutes tout seul, faut y aller aussi quand même. Hein.
2: Faut y aller. Et alors j'ai quelques. Alors bien sûr, je suis entouré de gens qui me conseillent. Le travail en tant que tel a été fait seul, de montage,
0: ramener
2: les images, retravailler la colorimétrie, le son, la musique, tout le scénario. Même si le scénario, je l'ai écrit dans le générique de fin. Documentaire écrit par l'imprévu, parce qu'on ne sait pas ce qui va se passer. Au final, on ne l'écrit pas. On fait avec ce qu'on a quand on rentre. Mm-hmm. Alors j'ai la chance d'avoir un papa qui travaille dans la musique, qui fait de la musique. Donc, travail du son, il a pu m'aider, me conseiller. Mais sinon, c'est un travail très complet et difficile.
0: Mais justement, moi, ça m'intéresse ce que vous êtes en train de me dire, l'imprévu. Est-ce que vous saviez, lorsque vous êtes parti pour suivre l'ours, que vous alliez en faire un film documentaire ? Ou ça s'est décidé sur place ?
2: J'avais l'idée d'en faire un film.
0: Ouais.
2: On a toujours ces plans en tête quand on est photographe ou vidéaste. Je pense qu'on a la caméra dans l'œil directement. On a nos plans rêvés en tête avant même de les faire. Et souvent, on ne les fait pas parce que ça ne se passe pas comme prévu. Mais on en fait des différents et c'est tout aussi beau à la fin. On fait avec ce qu'on a. Donc, l'idée documentaire était déjà prévue à la base.
0: Ouais.
2: Mais comme j'ai fait dans le Jura suisse où j'étais sur la trace des loups, eh ben, je n'ai vu que des traces. Je n'ai pas vu les loups. Ils étaient là, on marchait devant eux, le loup, le lynx. On se réveille le matin à 5h du matin avec à 50 cm de sa tente de traces de lynx, mais on ne sait pas qu'on va revenir avec des images en tout cas.
0: C'est peut-être ça finalement, Rémi Piazza, la photographie animalière, je la définirais comme ça, c'est apprendre à accepter qu'il ne se passe rien.
2: Tout à fait. La plupart du temps, quand on va en forêt, en montagne, on fait des affûts, on piste, on traque, mais voilà... La rencontre avec l'animal qu'on cherche, souvent déjà ne dure que 10 secondes, et au bout de des mois, des semaines, en l'occurrence 5 jours, un petit peu chanceux. Mais après beaucoup de travail, l'observation, la rencontre, c'est une partie infime de tout le travail de photographe animalier.
0: Ce film documentaire, vous pourrez le voir après-demain. Vous allez nous dire où le voir aussi, parce que ça, c'est très important.
2: Tout
0: film documentaire, c'est l'IA, c'est sur quelle plateforme, etc. On va tout vous donner à la fin de cette interview.
2: Parfait.
0: Vous le savez, vous écoutez Ici Nord, on se charge de vous, les amis. Et on continue à parler de Rémi Piazza après Abba. Voici Mamma Mia sur Ici Nord.

0: Abba avec Mamma Mia, sur Essinor, Rémi Piazza à mes côtés avec le choix de l'invité. C'est le coup de cœur. Dans quelques instants, il vient de sortir d'ailleurs un espèce de petit carnet. C'est ça votre coup de cœur?
1: Tout à fait, c'est ça mon coup de cœur.
0: Vous allez le présenter à nos auditeurs dans une minute, même pas.
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0: Quel est le choix de notre invité Rémi Piazza? Quel est le coup de cœur de cet amoureux de la nature? Je pensais que vous alliez me sortir une photo ou un truc. C'est un carnet.
1: Même pas. On sort un petit peu de l'environnement.
0: Ah ouais? Alors c'est quoi Rémi?
1: Alors ce carnet, voilà, c'est. Alors bien que ce soit moi qui l'ai acheté, bien que ce soit moi qui ai trouvé le concept, il m'appartient pas, Clarence. Il t'appartient, il m'appartient, il appartient à tout le monde. Je l'ai appelé Merci le Monde. Ce carnet, depuis 2026, ma vie a drastiquement changé entre 2025 et 2026. Et j'ai décidé de rencontrer, c'est un prétexte, ce carnet, mon coup de cœur, ça fait paraître un peu bateau, un peu gnangnan, mais mon coup de cœur en 2026, c'est les gens. C'est la rencontre, c'est aussi ralentir, prendre le temps de se noyer dans le regard des inconnus. C'est ce carnet, dès que je rencontre quelqu'un, ça peut être 5 minutes dans un bar, à une fête, en voyage, n'importe qui, toi peut-être, je le passe, il ouvre ce carnet à une page au hasard et il marque ce qu'il voudrait laisser. Merci le monde. Garder la trace de ce qui s'efface, c'est si demain tu pars, je ne te le souhaite pas. Mais que voudrais-tu laisser?
0: C'est
1: un
0: génial.
1: Mot, une citation, un mot sur l'instant, un mot pour quelqu'un, n'importe quoi, ça ne me regarde pas, tu écris ce que tu veux dedans.
0: Et tu vas en faire quoi de ce truc-là après?
1: On verra, peut-être qu'il traînera sur 15 ans, 20 ans, toute ma vie, on ne sait pas, peut-être que je sortirai, peut-être jamais, c'est peut-être pour moi, pour le monde, il est à tout le monde. Dès que je rencontre quelqu'un, alors pour mes proches qui ne l'ont pas encore reçu, ne vous vexez pas, ça viendra. Voilà. Ce carnet, c'est un prétexte. Mon coup de cœur, c'est les gens, prétexte à rencontrer. On vit dans un monde qui est plein de mauvaises nouvelles. Parfois, ça fait plaisir de prendre le temps d'aller parler aux voisins, à l'inconnu, et de prendre le temps de découvrir.
0: Ça me fait penser, je ne sais pas si vous connaissez ce livre que je vous recommande de lire, de Jean-Marie Gouriot, qui s'appelle Les Brèves de comptoir.
1: Je connais pas.
0: C'est extraordinaire, il a fait en fait la tournée de tous les bars, de tous les cafés, de tous les bistrots de France. Okay. Et en fait, les phrases qu'il entendait lorsqu'il était attablé au zinc, en train de prendre un petit verre, machin et tout, il les a notées, ça s'appelle Les Brèves de comptoir. Je pense que vous allez adorer ce livre. Parce que bon, il y a des brèves qui sont très touchantes, d'autres qui sont un peu plus...
1: On s'en doute.
0: Vous, c'est pas une bref, en tout cas, c'est un très joli film documentaire que vous allez pouvoir voir à la maison après-demain. Garde-toi d'être prêt, l'autonomie de 5 jours de cet homme pour suivre l'ours brun. On peut le voir où, ce film documentaire?
1: Ce film, on peut le retrouver sur YouTube.
0: Ok.
1: Directement sur mon compte, ou il y a un lien directement vers ma newsletter. Je l'envoie à tous les adhérents à ma newsletter en privé, c'est plus simple. Qu'on peut retrouver dans la biographie de mon compte Instagram, piaz.remy. R-E-M-Y.
0: Puis j'imagine sur YouTube, garde-toi d'être prêt. Voilà. Donc le film de 20 minutes que vous allez pouvoir voir dans 2 jours. Et puis forcément, je vais vous poser la question pour terminer cette interview. Avez-vous vu l'ours brun, Rémi Piazza?
1: Alors, en effet, la rencontre a clôturé le voyage, je n'en dis pas plus.
0: Bien sûr.
1: Il faut se laisser porter par le documentaire, par la trace, par la traque, qui est d'autant plus importante que la rencontre en elle-même. C'est porté par les émotions, la musique et le vent pour peut-être aboutir à cette rencontre. À la fin.
0: Et on sera au rendez-vous donc dans 2 jours pour voir ce très joli film documentaire. Garde-toi d'être prêt à la maison. Vous avez 30 secondes pour terminer cette émission, Rémi Piazza,
1: vous
0: comme
1: vous
0: je le fais avec
1: la pression.
0: Avec tous mes invités. C'est l'heure de la carte blanche. 30 secondes pour partager une émotion, un mot, partager ce que vous ressentez.
1: Alors déjà,
0: voilà, les auditeurs vous écoutent.
1: Alors déjà, merci beaucoup de m'avoir invité. C'est très plaisant de partager sa passion. S'il devait dire un mot, c'est beaucoup de responsabilité ça, de carte blanche, de dire un mot à nos auditeurs, c'est vraiment prenez le temps de sortir, d'aller admirer, que ce soit dans la région ou ailleurs, traverser le monde, le pays, la région, le champ, la route, émerveillez-vous, comme on l'a dit tout à l'heure, ne cessez jamais d'être émerveillé. Voilà. Par la nature, par votre voisin, par n'importe qui. Et partager, c'est plus important.
0: Merci Rémi Piazza d'avoir été avec nous, c'était un plaisir. Garde-toi d'être prêt. Un film documentaire que vous retrouvez donc sur YouTube d'ici deux jours. À bientôt.
1: À bientôt. Merci
0: beaucoup. Pour d'autres animaux.
1: Et pourquoi pas. On verra l'année prochaine.
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0: C'est Christophe May avec La Lune.
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0: Et ça marche aussi ailleurs. Tiens, direction la région PACA. Depuis quelques jours, une nouvelle année scolaire a démarré. Malheureusement, c'est aussi le retour des cas de harcèlement dans certaines salles de classe, couloirs, cours de récréation, mais aussi sur les réseaux sociaux. Alors, pour aider les élèves à se confier, une expérimentation a été renouvelée dans cette région.
2: Dans les Bouches-du-Rhône, plusieurs établissements proposent aux élèves une boîte discrète pour recueillir des signalements de harcèlement.
3: Je trouve que c'est une super initiative et il faudrait que ça soit dans plus d'établissements, quoi.
2: Ça s'appelle la boîte à mots, M-A-U-X. Imaginez tout simplement une boîte aux lettres dans laquelle les collégiens peuvent anonymement déposer des messages en cas de mal-être ou encore de harcèlement, le tout de façon discrète. Laurence Angeletti, conseillère départementale en charge notamment du bien-être des collégiens, au micro de notre reporter Philippe Bocara.
4: L'idée, c'est que les collégiens puissent trouver la boîte facilement, mais que ça soit aussi un endroit un petit peu confidentiel où on ne voit pas forcément la personne qui va remettre le mot, parce que ce n'est pas toujours facile pour les collégiens.
2: Une idée qui semble plaire aux élèves, à l'image de Pauline, collégienne à Salon de Provence.
5: Ça peut aider les élèves qui n'ont pas forcément confiance à parler directement. Ils peuvent tout simplement écrire leurs problèmes.
2: Alors ici en Provence, ça marche, mais vous, qu'en pensez-vous? Quand j'ai expliqué le sujet du jour à Azid, elle s'est tout de suite sentie concernée.
6: Quand j'étais au collège, pendant une année, j'avais un peu souffert de ça, où on m'embêtait beaucoup et tout, et ça me faisait beaucoup de mal parce que j'osais pas aller voir la CPE parce que j'avais peur qu'on se moque de moi, etc. Et c'est vrai que j'aurais bien aimé qu'il y ait ça, cette possibilité-là, parce que c'est plus facile quoi, d'écrire.
2: Alors sur le papier, tout le monde salue l'idée de cette boîte à mots, y compris Johanna.
7: Mais je trouve que c'est bien déjà qu'il y ait des initiatives qui soient prises.
2: Mais pour elle, cette solution a quand même ses limites.
7: Personnellement, quand j'étais au collège, lycée, c'était des choses qui étaient déjà mises en place. Et ce qu'on voit, c'est que même si c'est censé être anonyme, les élèves, ils ont quand même un petit peu peur de faire le premier pas et de mettre les lettres dans les boîtes. Je pense qu'il y a d'autres solutions, notamment maintenant, plus en ligne, via les applications comme Pronote, École Directe, etc., où ils pourraient mettre en place des messageries qui seraient peut-être plus efficaces, plus anonymes, où les enfants se sentiraient plus en confiance.
2: Qui sait, peut-être que cette idée sera étudiée par les différentes académies dans les prochains mois. En attendant, aujourd'hui, les mots déposés dans les différentes boîtes sont pris en charge par les équipes éducatives de chaque collège. Lancée en 2024 dans les Bouches-du-Rhône, l'opération se poursuit donc cette année dans une trentaine d'établissements du département.
0: Et c'est canon, merci beaucoup. Robin, bonjour Agnès.
8: Bonjour Clarence.
0: Je t'ai qui gagne dans les 3 minutes.
8: A gagné une carte cadeau d'une valeur de 100 € et par tirage au sort une croisière pour découvrir les fjords.
0: Oh là là là là, mais quelle classe. En Norvège, c'est ça?
8: En Norvège, Selectour Génération Voyage est notre partenaire sur ce beau projet. 03 20 55 89 89.
0: À vous de jouer.

0: David Bowie, China Girl, sur votre radio Ici Nord.
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0: 11h, on fait un point sur l'actualité. L'info avec Pascal Thiebol. Bonjour Pascal.
2: Bonjour.
0: Le trafic doit reprendre normalement maintenant sur la ligne à grande vitesse entre Paris et Lille.
2: Il est interrompu depuis 7h ce matin après un accident de personne dans l'Oise à hauteur de Fresnoy-le-Lua. Les TGV et autres Eurostar ont été obligés d'emprunter la ligne classique, ce qui a entraîné d'importants retards ce matin. Le TGV qui devait partir par exemple de la gare du Nord à 10h ce matin pour Lille vient tout juste de partir. Après 5 ans d'enquête, le procès à partir de cet après-midi à Paris, celui de 14 passagers présumés, mis en cause dans le pire naufrage de bateaux de migrants dans la Manche à ce jour. 27 corps retrouvés, 4 autres personnes portées et disparues. Le procès va durer 3 semaines. Des familles de victimes venues du Kurdistan ont obtenu un visa pour assister aux audiences. La France, toujours à la traîne. Les résultats des élèves français à l'enquête internationale PISA sont les plus bas jamais mesurés depuis la création du classement en 2000. Mais la France se maintient tout de même dans la moyenne des pays de l'OCDE en mathématiques, compréhension de l'écrit et sciences. En compréhension de l'écrit, les résultats ont tout de même baissé de 18 points depuis la dernière édition de 2022. C'est préoccupant, selon le ministre de l'Éducation nationale, mais pas surprenant. Fin de citation. Le préjudice est estimé à 9 millions d'euros. Tôt ce matin, deux voleurs ont dérobé 4 œuvres du musée Renoir à Cagnes-sur-Mer. 2 des tableaux ont été abandonnés dans la fuite des cambrioleurs qui ont découpé les œuvres selon les images de surveillance. Un peu plus de 28 300 articles, dont 27 384 contrefaçons, ont été saisis par la douane lors de la braderie de Lille ce week-end. Parmi les marchandises saisies, des cartes Pokémon, des articles de sport et de luxe ainsi que des jouets. Au total, 58 agents des douanes ont mené ces contrôles. Certains étaient en civil pour vérifier au plus près les produits proposés aux visiteurs. Et puis du football ce soir. Le début de la campagne européenne pour les footballeurs du LOSC en Ligue des Champions. Pour ce premier match, les Lillois accueillent le Betis Séville à partir de 21h. Une rencontre qui ne fait pas le plein de spectateurs.

0: Berck.
1: D'accord, c'est ce que me dit Maca. Sinon, du côté de Calais, il y aurait plutôt des éclaircies aussi cet après-midi. Les températures au meilleur de la journée, 17 si vous êtes sur la côte, 20 en métropole lilloise, 19 à Arras, 22 à Fourmies. Voilà pour ce mardi. On se retrouve tout à l'heure ?
2: Oui, à midi.
1: Avec grand plaisir, Pascal. Et puis, rien à signaler sur le réseau routier, autoroutier du Nord et du Pas-de-Calais. Ça se passe plutôt bien, tout est au vert, vous rencontrez une difficulté, un obstacle sur la route, un chantier qui n'était pas prévu dans votre programme. En tout cas, vous nous appelez 03 20 55 89 89. La route, nous la faisons ensemble tout au long de ce mardi avec le standard Baptiste qui est ou encore sur le WhatsApp.
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1: Et ils ne sont d'espagnol avec Porque Tebas, Jeannette. Sur Ici Nord.

0: Jeannette à 11h08 sur votre radio Isidore, la radio de vos chansons préférées. Toute l'Europe y passe, si vous le voulez, chez des Italiens, des Espagnols. Ah, peut-être qu'on manque un peu d'Allemand. J'allais rechercher tout ça.
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0: Le tant mieux que vous venez d'entendre, c'est mon comparse Zef, car chaque jour avec lui, nous vous faisons...
3: Là, je croûtais.
0: Nous vous faisons jouer au ch'ti qui gagne, ya, zer gout.
3: Ya.
0: Oh là, vous savez qu'on n'a plus le droit de faire ça, c'est terminé. Hein.
3: De faire les accents.
0: Oui, c'est terminé.
3: À part l'accent allemand.
0: C'est stigmatisant. Alors, le ch'ti qui gagne, c'est tous les jours entre 11h et midi, un jeu

0: pour 5 candidats, un ou une heureuse gagnante qui va repartir avec une carte cadeau d'une valeur de 100 euros. Mais, par tirage au sort, peut-être aussi une croisière vers les fjords norvégiens avec notre partenaire Selectour Génération Voyage. Tout ça, c'est ce qui vous amènera à nous appeler. Mais, attendez, il faut quand même qu'on vous explique les règles avec Zef.
1: Je peux essayer de faire avec l'accent norvégien, mais je ne sais pas le faire. Voici les règles du ch'ti qui gagne, simple comme dire A, B, C, D, E, F, G. On doit rester le plus longtemps possible dans le jeu avec le nombre de points qu'on a marqué.
0: C'est tout à fait ça.
1: Alors comment ça se passe? C'est facile, on répond des questions, on marque des points, on s'installe sur le siège quand on a marqué des points, et puis si un candidat marque un point de plus, ça fait ça.
0: Eh oui.
1: Ça veut dire qu'on est éliminé, et ainsi de suite jusqu'au cinquième candidat.
0: Bah oui.
1: Mais pour jouer avec nous, en ce jour de l'an 2026, le 8e du mois de septembre, c'est le jour où on a perdu Elisabeth II, reine d'Angleterre pendant 70 ans. Et depuis, pas moyen de remettre la main dessus, dites donc. Voilà. C'est un truc de fou. Hein.
0: Pourtant, on a lâché ses corgis.
1: Et pourtant, elle est habillée en stabilo. Normalement, on devrait la voir, mais pas moyen. On ne sait pas pourquoi. Et je ne sais pas pourquoi. Mais quand je la voyais, je ne pouvais pas m'empêcher de me dire. C'est à cause des corgis. Voilà, je sais que ça vous fait plaisir, le barbecue, c'est votre moment.
0: Comment ça, à cause des corgis, vous pensiez quand même pas passer un corgi à la broche?
1: Et je pensais à manger un barbecue. Je sais pas, c'est la couleur peut-être. Donc en tout cas, c'est l'heure du ch'ti qui gagne. Et nous allons prendre ça au pied de la lettre, parce que c'est la journée mondiale de l'alphabétisation.
0: Ah.
1: Voilà, parce que pour tout vous dire sur les deux animateurs du ch'ti qui gagne, il y en a un des deux qui est plus alphabétisé que l'autre, mais personne n'a dit qui c'était.
0: Quoi?
1: Voilà. Alors que le ch'ti qui gagne, C-H-T-I-K-I-J-A-G-N-E, hein, a des règles très simples. Je vais même vous dire, c'est l'ABC du jeu R-A-D-I-O-P-H-O-N-I-Q-U-E, c'est radiophonique. Voilà. Et d'ailleurs, il a le droit à son jingle. A, B, C, bah oui, l'alphabétisation, évidemment. Vous aurez le droit de dire ABC tout à l'heure. Pour jouer au ch'ti qui gagne, nous allons sélectionner 5 candidats parmi tous ceux qui nous auront appelés au 03 20 55 89 89. Et vous aurez B-A-P-T-I-S-T-E.
0: Baptiste.
1: L'alpha et l'oméga de l'accueil. Appelez le 03 20 55 89 89. Il vous emmènera dans le studio B comme la lettre qui est après A et avancée. Pour jouer, c'est plus simple que de réciter l'alphabet à l'envers. Vous aurez des questions en région, mots fléchés, en deux lettres, la classe où on apprend à lire.
0: Le CP.
1: Exactement. Culture générale, par exemple, vrai ou faux, une personne sur 7 dans le monde est illettrée.
0: C'est vrai.
1: C'est de la vérité. Mmh. Conjugaison, un j'AB7, tu AB7, c'est quand est-ce que je fais un mot contre triple, merde. En tout cas, le meilleur du ch'ti qui gagne pourra repartir avec le cadeau dont vous a parlé Agnès, 100 euros en carte cadeau et inscription pour le tirage au sort de vendredi pour gagner une croisière au cœur des fjords pour deux personnes du 20 au 27 septembre 2027,
0: magique,
1: 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Donc appelez le 03 20 55 89 89. Si une question vous semble pas assez alphabétique, nous avons gardé notre joker qui aujourd'hui sera
0: ABC
1: ou ABC, vous avez le droit. Vous ne marquez pas de points, mais vous n'êtes pas éliminé. Appelez le 03 20 55 89 89. Venez jouer avec Agnès et Zef, qui sont les alphabets de votre matinée.
0: Oh, comme c'est joli. Alors ça tombe bien parce que notre première candidate, Laurence, elle aime le Scrabble.
1: Ah
0: ça
1: bah
0: va
1: voilà.
0: Bien avec votre journée.
1: Hein, avec le thème.
0: Alors là, c'est pour les Hélène, mais tous les prénoms sont les bienvenus. Hein,
1: bah, Hélène,
0: 03,
1: c'est
0: 20,
1: un prénom
0: 55,
1: qu'on peut faire. Hélène.
0: 89.

0: Julien Clerc avec Hélène sur votre radio Ici Nord. Nous ouvrons les portes du jeu.
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0: Le ch'ti qui gagne, à qui le tour ? Avec notre première candidate, Laurence.
2: Bonjour, bonjour Laurence.
3: Bonjour à vous.
0: On parlait d'alphabétisation, ça tombe bien. Laurence aime le Scrabble, donc il est habile dans les mots et dans les lettres.
3: Voilà.
2: C'est ça. Et vous, alors, vous aimez le Scrabble et votre moitié. Est-ce que votre moitié, c'est un mot compte double ?
3: Non.
2: Est-ce qu'elle compte double la moitié ou c'est juste une moitié ?
3: C'est la moitié de moi.
2: C'est votre moitié de moi. Voilà. Voilà.
0: Et vous avez aussi un chat qui s'appelle comment ?
3: Oui. Chiara.
2: Ah, il y a un cas dedans, Chiara, c'est bien, ça fait des points.
0: Et vous aimez votre chat, El Racing Club de Lens.
3: Voilà.
0: J'ai l'impression, Laurence, qu'il y a une radio qui traîne quelque part derrière
3: attendez,
0: vous.
3: Attendez, je vais demander à monsieur. Ouais.
0: Oui, dites à monsieur qui s'appelle comment d'ailleurs, votre monsieur ?
3: Dominique.
0: Voilà, dites à Dominique d'arrêter la radio. Mais votre moitié, Dominique. Bon, génial. Voilà. Laurence, nous avons 45 secondes pour jouer ensemble. Vous avez un mot de passe qui vous permet de passer une question dont vous n'avez pas la réponse. Est-ce que vous l'avez retenue ?
3: Oui, c'est ABC ou NBC.
0: Oui.
2: Comme vous voulez.
0: Exactement, ABC, comme les Jackson 5 qu'on peut écouter. Ou pas tout de suite.
2: Pas tout de suite, on va
0: voir. Peut-être, on verra.
2: Ils sont partis faire un tour.
0: Ouais, ils sont partis chercher des hot dogs.
2: Ah, bah, les blagues, tiens.
0: Voilà. Donc, ABC ou ABC, comme vous voulez, Laurence. Dès que vous donnez une mauvaise réponse, vous savez, la question, vous arrêtez le jeu. On ne peut pas continuer. Oui. Donc, n'hésitez pas à utiliser votre mot de passe dès que vous avez un petit doute. On est parti ?
3: On est parti.
2: Allez, top !
0: On commence par une question de culture générale. Quel gâteau aimait Marcel Proust ? Vous savez, on dit les mm-mm de Proust.
3: ABC.
2: ABC. Bon.
0: Question calcul mental. 45 x 30.
3: 45 x 30.
0: Alors, 45 x 3 déjà.
3: Oh là là là là. 45 x 30.
0: Alors vous faites x 3 et vous x 10.
2: 45 x 3 par 10 en fait. 45 x 3 ça fait combien ?
3: 45 x 3 ça fait 4.
2: C'est le stress ça, on sait pas faire des calculs.
3: Oui.
2: 3 x 4, 12, 3 x 5, 15, plus 120, plus 15, 135 par 10, 1350.
0: 1350 exactement.
3: Oh, oui, bah.
0: Et vous savez, Marcel Proust c'était la Madeleine.
2: Oui, la Madeleine de Proust.
3: Oui, bah oui.
2: Vous savez l'histoire, il trempe sa madeleine dans une tasse de thé
0: et quand
2: ça lui rappelle quand il était dans sa famille, etc.
3: Et
2: tous les souvenirs lui reviennent et c'est parti pour je ne sais pas combien de romans.
0: Oui, à la recherche.
2: Tout ça pour une madeleine.
3: Voilà, je vais pleurer comme une madeleine.
0: Oh non Laurence, rappelez-nous.
3: Non.
0: Voilà, c'était un petit galop d'essai avec Dominique et votre chat et tout le Racing Club de Lens derrière vous.
2: Oui.
0: Bon, c'était pas les bonnes questions, ça commençait pas bien.
3: Oui.
0: Voilà, maintenant vous revenez et tout ira comme sur des roulettes. Moi je vous le promets. D'accord Laurence, vous nous rappelez.
3: D'accord.
0: Gros bisous.
3: Bonne chance à la prochaine candidate.
0: Oh, merci. C'est très gentil.
2: Ou candidat, parce qu'il ne faut pas non plus...
3: Oui, candidat ou candidate.
2: Exactement.
3: Voilà.
0: À très vite.
3: Oui, merci bien.
0: Au revoir. 03 20 55 89 89 si vous voulez jouer au ch'ti qui gagne. On a les

0: ça qui me fascine.
1: C'est pas si facile et pourtant le succès a l'air facile pour Boulevard Désert avec Carbone sur votre radio. Ici Nord, 11h22, bienvenue dans le Ch'ti qui gagne. 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
1: 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Bah si, ici Nord.
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1: Notre deuxième candidat, mais en quelque sorte notre premier candidat, c'est Sylvain. Bonjour Sylvain.
2: Bonjour Sylvain. Oui,
15: bonjour Agnès, c'est bonjour.
1: Sylvain, il est à Samé et il a fait sa rentrée scolaire en CP.
2: Ah oui, puisqu'il est en CP.
15: Ouais. Mais je suis déjà arrêté.
2: Ah bon?
1: Ah bon?
15: Bah ouais, je me suis blessé en jouant au tennis et puis du coup...
2: Non, on a dit et répété que les 15 premiers jours, 3 premières semaines de la rentrée des classes, les instituteurs, professeurs et autres professions de l'éducation nationale
1: s'exposer.
2: Ne font pas de sport, d'accord?
15: Oui.
2: Qu'est-ce que c'est que cette histoire?
1: Vous vous êtes fait quoi exactement?
15: Bah c'est un problème au ménisque, ça a lâché d'un coup en jouant et voilà.
1: Ah là là.
2: Faut demander à Obélix, il s'est super bien porté les ménisques.
15: Ah oui.
1: Ah non, c'est les méniums. Alors, Sylvain, à part être professeur en CP, quel beau métier. C'est vraiment un âge super intéressant, j'imagine. Hein,
15: super
1: les 6 ans.
15: Intéressant, ils sont toujours partants, toujours motivés.
2: Ils devaient être déçus en plus de ne pas vous avoir avec eux.
15: Ouais, bah ouais, je les ai prévenus un peu, mais bon, je vais bientôt les revoir. Hein.
1: Ah oui.
15: Je suis trop content, cette affaire. Ouais, ouais, ouais.
1: Vous allez arriver avec vos béquilles.
15: Ouais, voilà, on va s'adapter. Hein.
2: Faire des jeux avec eux, avec les béquilles, vous allez voir, c'est rigolo.
1: Vous aimez aussi les musées, Sylvain. Vous aimez le sport, on a compris, le tennis, et les musées, et la musique.
15: Voilà, entre autres.
1: Alors, est-ce que vous avez un musée préféré dans le Nord-Pas-de-Calais? Parce qu'on en a un paquet de musées chez nous.
15: Alors, on aime bien, avec ma femme, le musée des Beaux-Arts de Calais.
1: Ah oui, très beau musée.
15: Qui est gratuit, qui est ouvert et pas très fréquenté.
1: C'est là où il y a des œuvres de Rodin, hein, pour parler des bourgeois de Calais et tout ça. Ouais, c'est passionnant.
15: Ouais, ouais,
1: Ouais. Et en musique, vous aimez quoi? Pardon. Allez-y, vous avez terminé votre phrase?
15: Non, je disais, il est méconnu et c'est dommage qu'on ait des musées comme ça qui végètent un petit peu et qui sont pas sous les feux des projecteurs et on s'y intéresse moins, voilà.
2: Bah déjà, vous en parlez, c'est bien.
1: Bah oui.
15: Ouais, c'est bien, voilà, oui.
1: Et Sylvain, vous aimez la musique aussi, quel type de musique?
15: Alors j'aime de tout, mais j'aime beaucoup le métal.
1: Ah, ok. Sylvain est un métalleux. Sylvain, et vous
15: le
1: avez...
15: Le plastique aussi, tout ça, tout.
2: Bonjour.
1: Sylvain, vous avez 45 secondes pour jouer avec Zef. Comme vous êtes notre premier candidat, bah, si vous faites un point, vous êtes gardé, quoi. Vous voyez, d'accord. Vous n'avez pas de points à battre. Vous avez un mot de passe pour passer une question qui ne vous inspire pas. L'avez-vous retenu?
15: Oui, ABC.
1: Super, exactement. Sylvain. Merci, Jackson.
2: Jackson 5.
1: Sylvain, on est parti, je lance le top.
2: Question région pour commencer. Le chat noir est le symbole d'une ville de Belgique. Est-ce que c'est Ypres ou Gand?
15: ABC.
2: Exactement. Question mot fléché en 8 lettres. La piste pour les vélos. C'est une piste.
1: On appelle ça, on prend la piste.
2: Les vélos, ils, sur la route.
1: Oui,
2: ils ont... oui
1: c'est
2: bravo.
1: Vous l'avez dit.
2: Qui chante la chanson intitulée Céline?
1: Dis-moi.
2: Non.
1: Céline.
2: Non.
15: Hugo Frey.
1: Hugo Frey, oui.
2: Question culture générale. Dans quel palais trouve-t-on la galerie des glaces?
15: Château de Versailles.
1: Oh,
2: c'est
1: mais oui.
2: Lui-même. Complétez les paroles de cette chanson. Dans la jungle, terrible jungle, le lion
15: est mort ce soir.
2: Ah bon? Ah bon, merde, putain.
1: Le lion.
2: On ne dit jamais rien.
1: Est mort
2: bon.
1: Ce soir.
2: Oui, c'est un. Alors le chat noir, c'est le symbole de Ypres.
1: Ypres. Ouais.
15: Ah d'accord. Ouais. J'adore Gand et j'ai failli dire Gand par.
2: Non, le chat noir.
1: Par amour. De Gand,
15: voilà.
1: mais non, c'était. Vous avez bien fait.
2: Vous avez bien fait de pas le dire.
1: Sinon, le jeu s'arrêtait. Sinon, le reste nickel. Piste cyclable, oui. Gaufret pour Céline, le château de Versailles, et il est mort ce soir, le lion. Sylvain, vous avez 4 points. Vous installez sur le siège.
15: Bon,
1: 3 autres candidats vont arriver, essayer de battre ces 4 points. En attendant, c'est vous le futur gagnant. Ne bougez pas, on se retrouve après ça. Après Céline.

0: Dion qui débute sa série de concerts exceptionnels à Paris à partir de samedi. Vous pouvez l'écouter tout au long de la journée sur votre radio ici Nord et retrouver ses plus grands succès comme cette chanson « Je sais pas ».
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0: You know, Zef, you are the sunshine of my life.
3: Oh, I am brightening your life.
0: Yes.
3: Oh, I am glad.
0: I am. Ça s'arrête là, hein, pour la version british, enfin américaine même là, avec Stevie Wonder.

0: pourra peut-être faire le duo Sacha Distel et Brigitte Bardot à nous deux. D'accord. Non, je sens que vous ne trouvez pas que c'est une bonne idée. C'est pas grave. C'était Stevie Wonder, l'original, la meilleure.
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0: Oui, parce que Sacha Distel, bah, lui, il a fait une version avec Brigitte Bardot de cette chanson.
3: Oui, ça a donné un grand virage à sa carrière.
0: Il ne faut pas parler de virage avec Sacha Distel, s'il vous plaît. Alors, nous avons récupéré Sylvain, mais nous avons perdu Catherine, notre troisième candidate.
3: C'est un aller-retour.
0: Qui nous appelait de Bingamp. Donc, allez-y. Bonjour Catherine.
4: Bonjour Agnès, bonjour Claire.
0: Comment ça va Catherine?
4: Ben, c'est la forme.
0: Bon, vous êtes retraitée et vous avez beaucoup œuvré pour l'éducation nationale, je crois.
4: Ben oui, oui, enfin beaucoup, 2 ans. Et sinon, avant, j'étais assistante maternelle.
0: Vous œuvriez donc pour les petits-enfants?
4: Je m'occupais d'enfants en difficulté, en fait.
0: Ah, difficulté physique. Ah, vous parlez de...
4: Non, plus mental.
0: Ouais, d'accord. Mmh, ouais, voilà. C'est super de faire ça. Vous adorez lire.
4: Adoré. Oui.
0: Vous occupez de vos petits-enfants, vous en avez combien? 2.
4: Ça, 2.
0: Voilà.
3: C'est bien déjà.
0: Et vous aimez cuisiner.
4: Léonore et Martin.
0: Léonore et Martin?
4: Oh. Et Léonore,
0: c'est des jolis prénoms.
4: Oui.
0: Et vous aimez cuisiner, donc je vais laisser Zeph.
3: Qu'est-ce qu'on mange?
4: Oui.
3: J'ai faim.
4: Ah. Alors des rognons.
3: Hey. Des rognons. Après, comme ça le mardi, oui. Comme ça déjà, je vais faire des rognons. Des rognons de veau?
4: De. Oui.
3: Ouais. Flambé au whisky, tranquille. Ah oui,
4: oui.
3: C'est rigolo.
4: Avec des
3: ça quand même.
4: Champignons,
3: lardons. Oh. Voilà. Bah dites donc. Et puis, comme accompagnement?
4: Du riz.
3: Ah bah ouais, voilà. Impeccable.
4: Voilà.
3: J'ai faim.
0: Catherine, avant de manger vos rognons flambés au whisky, si vous le voulez bien, nous allons jouer.
4: Oui.
0: Vous devez battre les 4 points de Sylvain. Ça veut dire qu'il faut marquer 5 points.
4: Oui.
0: Dès que vous avez une hésitation pour une question, vous avez droit à un joker. Une fois, l'avez-vous retenu, Catherine?
4: ABC.
0: Oui, ABC, les Jackson 5.
4: ABC, oui.
0: Mais vous pouvez dire ABC, il n'y a aucun problème. Catherine, dès que vous donnez une mauvaise réponse, le jeu s'arrête, hein, je vous le rappelle.
4: Mais oui.
0: Mais je suis sûre que ça va bien se passer,
3: Oui, ça va aller.
4: Bah déjà, le plaisir de jouer avec vous, c'est déjà beaucoup.
3: Oh, c'est trop gentil.
0: Oh, c'est trop mignon. Merci beaucoup, Catherine. On est parti pour le top.
3: Ah, moi, je suis prêt.
0: Eh ben, allez-y.
3: Allez, top.
0: On commence par une question région. Si je vous dis bêtise, à quelle ville pensez-vous?
4: Cambrai.
0: Mais oui. Question mot fléché en 8 lettres. Le point commun entre Charlemagne et Napoléon, ils étaient... Ils avaient un titre.
4: Empereur.
0: Oui.
3: Ils étaient empereurs, oui.
0: Qui chante la chanson « Mon fils, ma bataille »
4: Je le sais, hein. ABC, je le sais.
3: ABC.
0: Question de culture générale, sur quelle surface joue-t-on au curling?
4: Sur de la glace.
0: Oui, très bien. Jean Bart était-il un pirate ou un corsaire?
4: Un corsaire.
0: Oui. Oh là là, quel dommage. Dommage, parce que si
4: Balavoine.
0: Vous aviez répondu
4: Balavoine.
3: Bah oui.
0: Vous marquiez les 5 points.
3: Ça vient après.
0: Ah oui, là vous en êtes à 4, c'est vachement bien, mais c'est pas assez.
4: Ah bah tant pis.
0: Oh Catherine, vous revenez la prochaine fois, vous gagnez, moi j'en suis sûre. Hein.
4: Bah je vais essayer.
0: Ah bah oui, revenez.
4: D'ici la fin de la semaine, je peux rappeler.
0: Bah écoutez, si vous en parlez gentiment à Baptiste, peut-être que vous pouvez arranger quelque chose, Catherine.
3: Peut-être qu'il va dire oui. Hein.
0: Sait-on jamais. Je
4: merci
0: ne sais
4: beaucoup,
0: pas.
4: En tout cas.
0: Voyez ensemble.
3: Il est gentil, Baptiste.
0: On vous embrasse très fort, Catherine. À très vite.
4: En fait, vous êtes tous gentils à la radio.
0: Oui, c'est vrai. On est des êtres admirables.
3: À part moi.
0: Et très modestes. Vincent, qui réalise l'émission, a l'air de douter de votre parole, Catherine.
3: C'est ce que j'ai dit. Moi, j'ai dit à part moi, j'y crois.
0: Donc, finalement, le méchant, c'est Vincent. Catherine, on vous embrasse.
4: Merci, bonne journée à vous.
0: Bonne journée, à très vite. Sylvain, il a eu chaud, Sylvain.
5: Carrément. Par contre, pour continuer sur la gentillesse, est-ce qu'on peut pas se serrer sur le fauteuil et...
0: Oh, vous êtes trop mignon aussi. Je vais pleurer, il y a trop de... C'est trop mignon aujourd'hui. Je vais écouter Patrick Fiori et je reviens. Vous savez que le champ est libre, Zeph.
3: Ah ouais, en même temps, le calendrier des pauses avec des petits chats, vous pleurez, vous. Donc, pas un oignon non plus. Hein.
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0: Patrick Fiori sur votre radio ici Nord, midi moins le quart.
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0: Sylvain a 4 points. Il est installé sur le siège. Bruno, lui, nous vient de Douchy-les-Mines. Comme son nom ne l'indique pas, c'est bien dans le Nord et pas dans le Pas-de-Calais.
3: Non, c'est vrai.
0: Parce qu'on imagine toujours que les mines, c'est dans le 6 de bas, non. Bonjour Bruno.
4: Bonjour Agnès, bonjour Jeff.
3: Bonjour Bruno.
0: Bruno, il est retraité chez Peugeot.
3: Bien et vous ?
4: Oui, je suis retraité chez Peugeot et je vais très bien, merci.
0: Vous avez arrêté la voiture donc, Bruno ? Puisque vous
4: vous
0: êtes
4: mis
0: au vélo.
4: Ça fait longtemps que je fais du vélo. J'ai 63 ans et j'en fais depuis l'âge de 5 ans.
0: Oh, bah oui, vous enlevez les petites roues très rapidement, en plus, j'imagine.
4: Oui. Enfin, je ne m'en rappelle plus, mais je pense, oui.
0: Vous aimez la pêche aussi, Bruno. Vous allez pêcher où ?
4: Je vais pêcher dans un étang privé, un étang qui appartient à Peugeot. Enfin, Stellantis, on dit maintenant. Oui.
0: D'accord.
4: Encore avec mon frère, une fois par semaine.
0: Et Bruno, il aime la cuisine, donc posez votre question.
3: Qu'est-ce qu'on mange ?
4: Ah, c'est un magret de canard au barbecue.
3: Mais j'ai réveillon aujourd'hui ou quoi ?
4: Bah non, vous savez, nous, il n'y a pas de samedi, il n'y a pas de dimanche, il n'y a pas de lundi.
3: Ah ouais, je me doute. Non, parce que la candidate, juste avant, elle faisait des rognons de veau flambés au whisky.
4: J'ai entendu.
0: Bah, c'est parce
4: Le whisky, je flambe pas, je le bois.
0: Et Bruno, c'est parce qu'il y a beaucoup de canards à Douchy-les-Mines, non ? Il ne me semble pas.
4: Des canards, c'est-à-dire ?
0: Le magret de canard.
4: Ah oui, non, mais j'avais pas compris. Ah, il y a des canards au parc Magoval, vous connaissez.
0: Ah oui, bien sûr, je connais le parc Magoval, évidemment. Vous savez, Bruno, j'ai grandi à Douchy-les-Mines jusqu'à mes 8 ans.
4: On en a déjà parlé.
0: Je me souviens de tout ça. Bruno, donc, vous jouez pendant 45 secondes. Avec Zev, vous devez marquer 5 points et vous avez un mot de passe pour passer une question qui ne vous inspire pas. Quel est-il ?
4: ABC.
0: Yes !
4: Avec mon mauvais anglais.
0: Formidable Bruno, je lance le top !
3: Question chanson. Qui a chanté Salade de fruits ?
0: Salade de fruits.
4: Annie Cordy.
3: Bourville. Mais non, mais je peux pas, c'est la première
0: réponse.
3: C'est
0: la première
3: réponse
0: qui compte. Oh Bruno !
4: J'y étais trop vite.
0: Oh Bruno !
4: C'est Bourville ?
0: Bah oui,
3: c'est Bourville.
0: Ils ont fait beaucoup de duos, Annie Cordy et Bourville.
3: Mais la chanson est Salade de fruits, c'est vraiment Bourville.
4: Ouais, c'est Bourville, je l'ai dans mes disques en plus, je l'écoute de temps en temps, c'est Bourville. Trop vite.
0: Bon, Bruno, c'est ça. Revenez vite.
4: Trop vite.
0: Qu'on puisse parler de Douchy-les-Mines et des magrets de canard. Hein.
4: Bah, je vais essayer, puis d'Aubry du Hainaut aussi.
0: Et d'Aubry du Hainaut.
4: Je connais un bon restaurant là-bas.
0: Ah bah oui.
3: Bon, on va vous laisser parce que on doit y aller. Hein.
0: Allez, très vite, Bruno.
4: À très vite, j'espère que je vais pouvoir rejouer.
3: Mais oui,
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0: Senza Una Donna sur votre radio ici Nord. Bienvenue dans le jeu Le Ch'ti qui gagne. Dans 7 minutes, on fait un point sur l'actualité.
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0: Mais pour le moment, nous accueillons notre dernier candidat, le cinquième du jour, Jean-Marc de Chéran. Bonjour Jean-Marc.
3: Bonjour Jean-Marc.
4: Bonjour tout le monde.
3: C'est fini, on ne peut plus vous demander est-ce que vous avez votre ticket, puisque vous êtes retraité de Transpol. Ça n'existe plus, Transpol, donc vous
0: avez
3: un moment que vous êtes à la retraite. Alors du coup, c'était pas encore Idevia quand vous avez pris votre retraite?
4: Oui, c'était déjà Idevia.
3: Ah ouais, mais vous dites encore Transpol.
4: Bah ouais.
3: On était à deux doigts de dire je suis retraité de la CGIT quand même.
4: Alors là, j'y étais pas là par contre.
3: Ah ouais.
4: Non.
0: Et vous faites partie d'un club de pétanque, Jean-Marc?
4: Oui, à Chéran,
0: Le club de Chéran, ça doit être sympa.
3: C'est Transboule maintenant, du coup.
0: Eh hey Jean-Marc, vous avez des petits-enfants, vous en avez combien?
4: J'en ai deux, j'ai une petite fille et un petit garçon.
0: Ah, il s'appelle comment?
4: Il s'appelle Joséphine pour la fille et Julien pour le garçon.
3: Des Gigi.
0: Ah ouais, Joséphine, c'est un prénom de fille. Non, je rigole.
3: Gigi.
0: Joséphine Gigi. Et Julien, vous aimez la marche. C'est vrai que vous avez une belle campagne du côté de Chéran. Hein.
4: Ah oui, nous on peut faire des balades sans bouger très loin. Hein.
0: Ah, ça c'est sûr, ça c'est sûr.
4: Ouais, c'est très bien, ouais.
0: Jean-Marc, nous devons battre ensemble les 4 points de Sylvain. Ça veut dire qu'il faut faire 5 points en 45 secondes. Dès que vous avez une hésitation pour une réponse, il faut utiliser votre joker, car si vous donnez une mauvaise réponse, ça s'arrête. Vous avez retenu le joker?
4: Oui, ABC.
3: C'est ça. Oui, et ABC, gagné.
4: J'avais rajouté D tout à l'heure, mais il m'a dit ABC, ça suffisait.
3: Non, parce que la chanson des Jackson 5, c'est ABC.
4: Ah oui, c'est vrai.
3: Oui, oui
4: d'accord.
3: Okay. Et 1, 2, 3 après.
0: Est-ce qu'on peut y aller?
4: Moi, je suis prêt.
3: Allez, top.
0: Go. Question région pour commencer. Capenoul veut dire voyou en patois. Vrai ou faux?
4: Faux.
3: C'est
0: mais
3: vrai.
0: Mais si, c'est vrai.
4: Je ne savais pas.
0: Oh, Jean-Marc.
4: Moi, je préfère prendre un risque sur la première et que voilà, c'est pas grave.
3: Ouais,
0: j'ai compris votre stratégie, mais c'est dommage parce que ça s'arrête.
4: Oui, c'est rien, je ne connaissais pas du tout.
0: Les Capenoules, c'était la bande à Raoult de Godverveld.
3: C'est un peu ce qu'on on les appelait, la bande dessinée, Ribouldingue, Grand Quignol, etc. C'était les. C'est un peu ça en français.
4: On chantait les chansons quand on était jeunes.
0: Mais bon, je suis en train de chercher le nom.
3: Je viens de bloquer Agnès.
0: Ah ouais, comment ça s'appelait, les Ribouldingues et tout ça, c'était les pieds nickelés. Mais oui, Jean-Marc. Voilà, on aurait dû vous poser une question sur les pieds nickelés.
4: Vous m'auriez posé qui était les pieds nickelés.
0: C'est Sylvain.
3: C'est un peu ça, quoi. Vous voyez, c'est un peu ça.
0: Bon, Jean-Marc, revenez.
4: Oui, ça marche.
0: Hein, vous pouvez pas, forcément. On vous embrasse. Bonne semaine. Aussi. À bientôt.
3: Bravo Sylvain de Samé. C'était bien fait d'être en arrêt maladie, de s'être fait une petite entorse.
5: Une petite compensation.
0: Un petit truc au ménisque. Sylvain, on vous embrasse. On vous offre déjà la carte cadeau d'une valeur de 100 euros. Mais en plus, on se donne rendez-vous vendredi pour le tirage au sort qui va avoir lieu vers 11h50. Vous serez peut-être le regagnant de la croisière vers les fjords norvégiens.
3: C'est bien parce que c'est bon quand on a mal aux articulations, le froid.
0: Ouais, on vous embrasse, Sylvain, et
5: merci
0: rendez-vous
5: beaucoup.
0: Vendredi.
5: D'accord, merci pour votre bonne humeur, merci beaucoup.
3: Merci
0: c'est
3: à vous.
0: C'est un plaisir d'être avec vous. Et nous, on se dit à demain.
3: Ah non, c'est mercredi. Ah non, je vais venir quand même le mercredi. Ah bon, moi, je viens alors demain.
0: Celui qui chante, c'est Michel Berger. Celui qui chante.

0: continue de chanter tout au long de la journée sur votre radio, ICI Nord.
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0: Mais entre deux chansons, on fait un point sur l'actualité, il est midi. Et le journal est présenté par Pascal Thiébol. Bonjour Pascal.
2: Bonjour.
0: Après 5 ans d'enquête, l'heure du procès.
2: Celui de 14 passeurs présumés, la plupart afghans, soupçonnés d'avoir organisé un départ de bateau pour une traversée illégale de la Manche le 24 novembre 2021. Ce jour-là, 32 réfugiés sont morts noyés. Seuls 2 hommes ont échappé à ce naufrage. Les prévenus comparaissent pour avoir recruté ces candidats à l'exil, mais aussi pour avoir fourni le bateau qui a finalement coulé. Les précisions de Jean-Philippe Degnaud.
3: Moyennant 3 000 $, les passeurs leur avaient promis un rêve qui s'est achevé dans cette embarcation inadaptée qui s'est dégonflée au beau milieu de la Manche. Ce sont donc les précieux témoignages de Mohamed et Ahmad, les 2 survivants, puis l'exploitation des données téléphoniques qui ont permis aux enquêteurs de remonter la chaîne de ce trafic. Un travail de fourmi que salue l'avocat des familles des victimes, maître Mathieu Chirez.
4: Vous avez toute la chaîne causale qui va pouvoir être discutée. Donc en cela, c'est une première. On en a certains qui étaient sur le bord des côtes le soir où le bateau est parti et donc qui ont vu pour la dernière fois vivants les membres des familles disparues. Donc il y a des réponses qui sont attendues.
3: Et au-delà de ce procès, un autre dossier est encore à l'instruction. Il vise les autorités maritimes soupçonnées de ne pas avoir répondu aux dizaines d'appels au secours lancés par les naufragés le soir du drame. 7 militaires français sont à ce jour mis en examen pour non-assistance à personne en danger.
2: À noter qu'une dizaine de familles des victimes kurdes de ce naufrage ont obtenu des visas en Irak pour assister à ce procès à Paris qui doit durer 3 semaines. Les 2 mineurs impliqués dans l'accident mortel de l'ERS samedi après-midi ont été présentés à la justice hier soir. Le conducteur âgé de 17 ans qui roulait sans permis a été placé sous contrôle judiciaire avec un placement en centre éducatif fermé. Son passager a été placé également sous contrôle judiciaire et laissé en liberté. L'accident a fait un mort, une jeune femme de 19 ans et 2 blessés. Sa mère qui doit sortir de l'hôpital aujourd'hui et une riveraine. Depuis le 1er septembre, les adeptes de la trottinette électrique doivent porter un casque dans le Nord comme dans le Pas-de-Calais sous peine d'une amende de 35 euros. Une opération de contrôle a été menée hier dans le centre-ville d'Arras. Sur les 13 trottinettistes contrôlés, 5 ne portaient pas de casque. Les retards se résorbent doucement sur la ligne à grande vitesse entre Paris et Lille. Tôt ce matin, un accident de personne dans l'Oise a interrompu le trafic ferroviaire des TGV et autres Eurostar. Des trains ont été supprimés. D'autres accusent encore d'importants retards car ils ont dû emprunter la ligne classique le temps de l'intervention des secours.
0: Et la campagne européenne des footballeurs du LOSC débute ce soir.
2: Premier match de groupe de la Ligue des Champions. Il y en aura 4 à domicile, 4 à l'extérieur. Ce soir, les Lillois commencent donc à domicile contre le Betis Séville. Si le LOSC termine dans les 8 premiers de son groupe, il accédera directement au 8e de finale. C'est l'ambition du président Olivier Létan. Une qualification comme il y a 2 ans. Mais atteindre un tel niveau de performance demande un travail collectif de longue haleine.
5: Ce sera la 4e année consécutif que le LOSC participera à une compétition européenne. Donc, il faut savoir que là aussi, c'est quelque chose qu'il ne faut pas banaliser non plus, parce que je pense que vous avez dû le voir, il y a un seul club en France qui s'est qualifié pour une 4e année consécutive pour une compétition européenne, et ce club, c'est le Paris Saint-Germain. Donc c'est pas anodin, c'est un travail de longue haleine. Je parle souvent de famille dans un club. Et un club, ça n'est pas simplement 15-20 joueurs, un entraîneur, un président, mais il y a, vous le voyez, dans le domaine du Luchin, on a plus de 250 personnes qui travaillent ici au club

0: À 18h, la réalisatrice Jeanne Herry et les actrices Adèle Exarchopoulos et Sarah Giraudot. Et donc, chantons sous la pluie, dansons sous la pluie.
1: Oui, c'est ça. Mais
0: si tu tombes sous la pluie,
1: vous voyez, avec des températures quand même assez douces, 22 degrés à Fourmies, 20 degrés à Tourcoing, 21 à Saint-Amand-les-Eaux, 21 à Cambrai, 19 à Arras et 17 par contre sur la côte. Sinon, rien à signaler sur le réseau routier et autoroutier du Nord et du Pas-de-Calais. Tout se passe bien pour les automobilistes. Nous allons maintenant vous rendre service.
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2: Bonjour à tous, quel bonheur de vous retrouver chaque midi. Il est d'ailleurs midi 5 précisément sur votre radio Ici. Bienvenue dans votre nouveau rendez-vous. Ici, on parle bon plan, vie quotidienne, arnaque à éviter, santé, animaux. Nous sommes là pour vous rendre service parce qu'on vous doit bien ça. C'est le titre de cette nouvelle émission sur votre radio Ici et nous sommes ensemble jusqu'à 13h. Je suis Enora Malagré et voici la bande qui m'accompagne tous les jours pour mon plus grand bonheur. Aude Razo, Madame Anti-Arnaque. Bonjour Aude.
4: Bonjour Enora. Bonjour à tous.
2: Valère Coréard et ses bons plans conso. Bonjour Valère.
5: Salut Enora.
2: Pierre Fabin. Oh, je prends cette voix langoureuse parce que c'est un peu mon chouchou. Pierre Fabin, notre vétérinaire que vous connaissez très bien sur votre radio Ici. Bonjour Pierre.
5: Bonjour, bonjour à tous.
2: Et notre rayon de soleil, Elsa Wolinski.
6: Bonjour.
2: Qui partage avec nous tous les jours ses astuces au quotidien. Alors aujourd'hui, un sujet sensible, très sérieux, le manque d'eau, chers amis. Comment va-t-on faire pour nos jardins, pour nos plantes? Ça vous angoisse aussi? Vous avez des questions? Appelez-nous ou laissez-nous un vocal sur notre WhatsApp, c'est gratuit, 0810 055 056. Je vous le dis, nous sommes là pour vous. Et puis laissez-nous des messages vocaux aussi sur ce même numéro, comme l'a fait Fred aujourd'hui.
7: Oui, bonjour à toute l'équipe. Je reçois souvent des SMS de livreurs et donc voilà, je voulais savoir comment on pouvait être sûr que c'était pas des arnaques et que c'était bien des vrais messages.
2: Merci Fred pour cette question très importante. J'en reçois aussi, pardon, beaucoup.
6: Vous aussi, j'en reçois.
2: Vous aussi, Elsa Wolinski. Ouais. Et ça, c'est une question pour Aude Razo, Madame Anti-Arnaque.
4: Oui, tout à fait. Il y a le vrai texto de livreur, il y a le faux texto de livreur. Donc, je vais vous dire comment. Je vais vous dire surtout qu'il faut jamais cliquer sur ces SMS.
2: Cher Fred, on y répond dans une trentaine de minutes. 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Il est midi 7 et on va démarrer ce sujet sensible avec vous, Valère, le manque d'eau pour nos jardins, pour nos plantes. Et nous avons la chance de recevoir une collègue qu'on adore. Bienvenue dans la bande, Caroline Munoz, une spécialiste nature et jardin. Comment ça va, Caroline?
8: Ça va bien, merci de m'accueillir. Je suis ravie d'être avec vous.
2: On est trop contents. On espère que vous allez revenir souvent dans l'émission. Hein. Alors Valère, oui. Parce que vous êtes très amis dans la vie, je ne le cache pas à nos auditeurs et nos auditrices, vous avez fait venir Caroline pour nous éclairer sur ce problème qui nous traverse en ce moment partout
5: parce
2: en France.
5: Parce que c'est la main la plus verte de France. C'est pour ça que
2: la vache, la pression, Caroline.
8: Bah oui, là, vraiment.
5: Toutes celles et ceux qui nous écoutent profitent de vos conseils parce que c'est vrai que le problème, c'est pas juste manquer d'eau, c'est qu'aussi beaucoup de jardins, d'espaces verts en consomment inutilement. Pourquoi? Le sol reste nu, sèche très vite, les plantes sont pas adaptées au terrain, on arrose souvent mais trop superficiellement, on cherche à conserver une pelouse parfaitement verte, mais ce qui est sûr, c'est que la sécheresse, c'est une réalité.
4: Ah oui, c'est une réalité. Petite mise au point d'ailleurs à ce sujet, j'ai encore entendu cet été, je suis sûre que vous l'avez aussi entendu pas mal, oui, bon, ça va, c'est l'été, il fait chaud, les plantes ont soif.
2: Ah, ça, vous avez raison.
4: C'est pas si grave, ça ira mieux l'été prochain. Non, ça en fait, franchement, on veut plus l'entendre. On est d'accord qu'on veut plus l'entendre aujourd'hui en 2026. Je vous donne juste quelques chiffres. La fréquence des sécheresses agricoles, donc ça c'est le manque d'eau dans les sols, multipliée par 2 en France depuis les années 60, par 2, par 3 dans le sud de la France. Sur les graphiques, et on voit nettement, depuis la fin des années 80, les sécheresses du sol sont plus fréquentes, plus longues, plus intenses. Dernier chiffre, d'ici 2050, on s'attend à une baisse de 10% des cumuls de pluie l'été. Donc oui, c'est une vraie problématique de long terme et on va devoir s'adapter.
2: Caroline Munoz qui opine du chef, hein, on va vous passer la parole après.
5: Caroline, justement, si on devait faire une chose cet automne pour économiser l'eau l'été prochain, parce que ça s'anticipe, on ne va pas le faire quand il fera trop chaud, il faut

0: le prévoir maintenant, ce serait quoi?
1: Alors, la première chose, c'est déjà d'installer un récupérateur d'eau. Hein. C'est la chose la plus simple. Aujourd'hui,
2: ça coûte cher, Caroline?
1: Non, mais ça surtout, coûte pas très cher.
2: Oui, Elsa Wolinski, pardon, répétez votre question.
3: C'est quoi un récupérateur d'eau?
1: Alors, c'est un réceptacle qui va récupérer l'eau de pluie. Alors, on peut l'installer sous sa gouttière, on peut l'installer dans différents endroits. L'important, c'est de récupérer cette eau de pluie pour la conserver et pouvoir arroser gratuitement son jardin. Donc, il y a différentes tailles de récupérateurs d'eau. Les prix varient entre 30 euros pour un récupérateur de balcon et ça peut monter jusqu'à plusieurs milliers d'euros parce que vous pouvez avoir des récupérateurs d'eau souterrains que vous mettez sous votre jardin et qui vous permettent vraiment d'accumuler l'eau cet automne.
0: Deux petites infos là-dessus. Première chose, sur les balcons, vérifiez bien auprès de la copro ou autre la sécurité. Il ne faut pas mettre trop de poids sur un balcon.
1: Oui, tout à fait. Faire gaffe. Puis l'autorisation du syndic aussi.
0: Bon, voilà. Et deuxième chose, il y a des villes qui donnent ou qui proposent des récupérateurs d'eau à prix très bas, à prix coûtant quasiment. Donc ça peut vous permettre d'y accéder à moindre prix, effectivement, de récupérer l'eau. Quelle est l'erreur d'arrosage la plus courante, Caroline?
1: Alors, c'est d'arroser au mauvais moment. Alors, il y a des gens qui vont dire tiens, je vais arroser comme ça un petit peu à droite, à gauche. Non. En fait, il faut que ce soit les racines qui soient arrosées. Donc, si vous arrosez légèrement, en fait, c'est le haut de la terre. Donc, ça ne va pas jusqu'aux racines. Donc, vaut mieux arroser abondamment plutôt que plusieurs petits verres d'eau sur votre balcon ou autre. Donc, c'est vraiment arroser abondamment, même une fois par semaine. Mais allez-y, hein. Il faut vraiment y mettre beaucoup d'eau. Et puis surtout, c'est à la bonne période. Là, on arrose plutôt le soir, en fin de journée, pour éviter l'évaporation. On sait qu'il fait encore chaud. L'eau s'évapore la journée, donc on arrose plutôt le soir.
2: Mais moi, je pensais que c'était tout le long de l'année qu'on arrosait le soir, non? Pas forcément.
1: Pas l'hiver, forcément, on arrose parce que en fait, c'est une question d'évaporation. Donc, c'est vraiment parce que l'eau va s'évaporer. Mais de toute manière, vous avez raison, le soir, c'est toujours mieux. Comme ça, on est tranquille.
2: Oui, Pierre Fabin, notre vétérinaire.
4: Et moi, je voudrais juste rajouter un petit truc par rapport à l'arrosage, parce qu'on parle de la sécheresse pour les plantes, mais pensez aussi aux animaux, à mettre des points d'eau dans vos jardins, parce qu'il y a les oiseaux qui souffrent énormément. Même sur nos petits balcons, il y a les oiseaux qui souffrent énormément, il y a les hérissons qui meurent dans nos jardins parce que le sol est trop dur, justement. Donc en arrosant en profondeur, on va faire remonter les vers de terre pour que les hérissons puissent manger. Et même les abeilles meurent dans les ruches parce qu'elles utilisent de l'eau pour ventiler les ruches et créer une climatisation naturelle. Donc il faut des petits points d'eau, des petits bacs d'eau, 2-3 cm de hauteur,
1: oui,
4: avec
1: ça,
4: quelques petits cailloux dedans pour que les insectes ne se noient pas. Et pensez à les protéger des chats.
2: Valère.
0: Est-ce qu'on peut réellement se passer d'arroser une pelouse? Il y en a certaines là, autant vous dire qu'elles sont jaunes, elles se désagrègent quand on marche dessus.
5: C'est du foin même.
0: C'est du foin. Paille, ouais. Oui, est-ce que ça va repousser et est-ce que donc on peut se passer de l'arroser?
1: Alors oui, ça va repousser. Figurez-vous que c'est un système de défense de la pelouse. En fait, ces brins deviennent bruns tout simplement parce qu'elles se défendent. Mais les racines, elles, sont encore vivantes. C'est comme un arbre. Un arbre, par exemple, en automne, quand il se protège du froid ou de la canicule, même en été, il va se libérer de ses feuilles ou ses feuilles vont devenir jaune. C'est un système de protection pour concentrer son énergie sur la sève. Et la pelouse, c'est pareil.
5: Donc on fait rien du coup?
1: Alors si, il faut arroser.
5: Ah, quand même.
1: C'est arroser. C'est le maître mot. Mais attention, il y a différentes façons d'arroser pour faire des économies.
2: Et ça, on va parler dans un instant, juste après Kylie Minogue sur votre radio ici. On parle jardinage, comment prévoir la prochaine sécheresse, la prochaine canicule, parce qu'on va pas se mentir, on n'en est pas sorti, loin de là. Can't get you out of my head, avec un magnifique accent anglais sur votre radio ici.

0: Kylie Minogue sur votre radio ici dans On vous doit bien ça.
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0: 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Midi 16, on est en direct dans votre nouveau rendez-vous quotidien sur votre radio ici. On vous doit bien ça, c'en est le titre. On est ensemble jusqu'à 13h. Valère, ainsi que notre merveilleuse spécialiste jardin Caroline Munoz, nous parlait des conséquences de la canicule sur notre nature, sur nos jardins, sur nos jardinières. On était au milieu d'un débat pratiquement. Alors comment on arrose les pelouses, plus précisément. Et puis on parlera aussi de vos animaux dans un instant dans l'émission. On a plein de sujets abordés aujourd'hui pour vous. Caroline Munoz.
2: Oui, une question sur le goutte-à-goutte, les tuyaux poreux, les zoyas, le paillage. Quelle solution justement pour un jardin, des jardinières, une terrasse, pour essayer aussi de mieux arroser, et d'être peut-être plus résilient aussi avec l'eau et garder l'humidité?
3: Alors, le goutte-à-goutte, c'est très bien parce que ça permet de cibler la zone qu'on va arroser. Comme ça, on n'arrose pas n'importe où, on arrose vraiment aux racines. Donc ça, c'est très bien. Ensuite, le paillage, il est nécessaire parce que le paillage va vous permettre... Alors, le paillage, c'est une épaisseur de végétaux qu'on va mettre au pied de la plante. Ça doit faire 2-3 cm et ça va permettre de maintenir la terre humide et donc une économie d'eau. Ouais. Et pas besoin d'en acheter dans le commerce. Hein. Vous récupérez la tonte de la pelouse, les feuilles séchées, vous mettez une petite épaisseur comme ça au pied de vos plantes, vous ferez des économies quoi qu'il en soit. Il y a les zoyas. Les zoyas, ça c'est un procédé, c'est comme un espèce de pot avec un couvercle qui est en terre cuite, qui a une porosité et vous mettez de l'eau à l'intérieur, vous enfoncez ce pot dans la terre et ça va comme ça diffuser l'eau de façon continue, régulière, et ça vous permet aussi de faire des économies.
2: Et dans les jardinières, on peut mettre aussi des petites billes d'argile pour garder l'humidité, ça marche ça ?
3: Tout à fait. Les billes d'argile sont poreuses et vont permettre de maintenir le taux d'humidité. L'important pour faire des économies, c'est de maintenir cette eau dans nos jardinières, au pied de nos plantes,
4: au maximum
3: pour éviter d'arroser. La facture d'eau augmente, donc il faut trouver des solutions, et il y en a plein aujourd'hui dans le commerce est facile.
0: Ces solutions, pardon, je vous fais du coup un petit peu de pub, j'en profite parce que vous avez sorti un bouquin fabuleux qui s'appelle Au Jardin, toutes mes astuces de A à Z chez Solar. Honnêtement, je vous le conseille, je vous le recommande fortement ce bouquin, il est incroyable. Mais moi qui n'y connais rien, j'ai tout compris. C'est vous dire. Alors, moi j'ai quand même une question. Face à cette sécheresse, cette canicule, on achète quoi comme plante?
2: Oui, c'est une vraie question.
0: C'est vrai
2: parce que...
0: Que ça soit dans nos grands jardins, pour ceux qui ont la chance d'avoir les parcs, comme Pierre Fabin qui est vétérinaire. ou des toute petite jardinière comme Elsa Wolinski sur son petit balcon.
3: Mini jardinière.
0: Mini. Non, qu'est-ce qu'on achète véritablement?
3: Alors, la grande tendance, ça va être les plantes méditerranéennes parce que c'est celles qui vont résister le plus.
0: Bien sûr.
3: D'ailleurs, il y a différentes conférences qui ont été faites récemment et qui ont prouvé que les plantes méditerranéennes avant, c'était en dessous de la Loire. Mm-hmm. Il y avait cette espèce de ligne de la France qui divisait en deux. Et aujourd'hui, eh bien, elles poussent au-dessus de la Loire. Donc, il y a vraiment, dans toute la France maintenant, on peut planter des plantes méditerranéennes.
0: Alors, c'est-à-dire
3: la lavande, le romarin, tout ça, ce sont des plantes sauvages qui poussent dans les garrigues, donc dans d'une terre sablonneuse, caillouteuse. Donc ça veut dire qu'elles sont résistantes naturellement à la sécheresse. Donc vous pouvez en mettre sur vos balcons, c'est très joli. Point de vue arbre, c'est l'olivier. L'olivier, c'est l'arbre à la mode.
0: Ça coûte cher, non?
3: Alors oui, ça coûte cher. Hein. Ça coûte assez cher. Vous pouvez le bouturer facilement, mais bon, ça c'est une autre technique. Mais oui, ça coûte assez cher, mais c'est tellement beau un olivier, c'est très symbolique en plus.
0: Un cactus aussi.
3: Ah bah oui, voilà, le cactus, tout à fait.
5: Il y a toutes les plantes.
0: C'est beau, moi, je trouve. Non, ah bon, c'est laid.
5: D'accord, ok.
6: Moi, j'ai installé un super cactus devant chez moi. Il faut juste le rentrer l'hiver encore, je pense.
3: Oui,
6: éventuellement.
3: Alors, il y a certains cactus qui sont encore résistants. C'est comme les palmiers. Vous avez des nouvelles espèces de palmiers qui sont résistants à moins 10 degrés.
0: Là, il faut avoir un peu d'espace.
3: Mais un tout petit. Un petit palmier. Mettre en pot, ouais.
0: Oui, Audrazo.
7: Est-ce qu'on se lance dans les bananiers?
3: Alors oui, bah moi j'arrive.
0: Alors c'est la question.
3: Alors. Tout à fait. En plus, j'ai des bananiers. Moi, j'habite en région parisienne et j'ai des bananiers dans ma cour.
0: Ah
3: dans
0: bon
3: ma cour.
0: Valère Correa.
2: Oui, si vous me permettez qu'on reprenne un peu de sérieux dans cette émission.
0: Qu'est-ce qu'il est relou.
2: Les plantes d'appartement, elles ont eu très chaud aussi cet été.
3: Tout à fait.
2: Est-ce que vous nous conseillez certaines espèces qui résistent mieux à la chaleur?
3: Alors, en plantes d'intérieur, en fait, on n'est pas très embêté parce que c'est vrai que toutes les plantes peuvent résister. Mais ce que vous pouvez faire, c'est mettre des plantes qui sont sont à l'extérieur cet été, les rentrer à l'intérieur, parce qu'elles peuvent comme ça durer, parce que ce sont des plantes qui vont s'acclimater très bien à votre intérieur. Mais franchement, en intérieur, normalement, il faut 19 degrés et tout est parfait, quoi. Vous pouvez tout mettre.
2: Ouais, 19 degrés quand il fait 40 dehors, c'était dur quand même.
4: Hein. Alors, apparemment, Elsa Wolanski n'est pas la main la plus verte de France. Contrairement à notre Caroline Munoz, posez-lui des questions. Profitez de la présence de notre experte en jardinage. Appelez-nous au 0810 055 0 56. On accueillera un auditeur dans un court instant qui a une question à vous poser. Mais pour l'heure, c'est une nouveauté sur votre radio ici. Vianney nous chante d'or et d'étain sur votre radio ici.

0: d'étain. Il nous avait manqué, Vianney, sur votre radio ici.
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0: On vous doit bien ça. C'est votre nouveau rendez-vous quotidien. On est ensemble jusqu'à 13h sur votre radio ici. On a beaucoup, beaucoup de messages sur notre WhatsApp 0810 055 056. On a Catherine qui nous appelle de Bretagne, donc ça me parle un peu, pardon, je l'embrasse très fort, qui voudrait remplacer sa pelouse. Comment qu'on fait, madame? Comment qu'on fait, madame Caroline Mipose?
2: Comment qu'on fait? C'est vrai que c'est une vraie question. Il y a beaucoup de gens qui se posent cette question suite à, aux canicules, parce que la pelouse, c'est de la paille.
0: Et, oui.
2: Et en fait, vous avez des petites plantes rampantes qui coûtent pas très cher et qui peuvent faire complètement l'illusion, en tout cas, d'une pelouse. Vous avez par exemple du thym rampant. Alors c'est vraiment du thym que vous pourrez consommer.
0: Ça se mange également.
2: Oui, ça se mange. C'est vraiment du thym. Ce sont des petites
3: plantes. Après, on s'en prend des pieds, quoi.
0: J'ai une image de moi-même en train de brouter le thym de ma propre pelouse. Voilà.
4: Après que Valère ait marché dessus. Donc
2: ouais.
0: Exquis.
2: Écoute, on sent bon des pieds, effectivement. En fait, les feuilles sont assez épaisses, donc on peut effectivement marcher dessus. Des mottes, ça coûte à peu près 3-4 euros. Il faut les espacer de 50 cm à peu près, parce que comme ça va véritablement s'étendre, ça va vous faire une pelouse, ça va remplacer votre pelouse, une étendue verte, et c'est plutôt pratique.
0: Alors, Audrazo, vous aviez quelque chose à nous dire à propos des plantes dépolluantes?
5: Oui, c'est ça, une petite mise au point pour ceux qui n'ont pas de jardin, qui ont un appartement. Et
0: ouais.
5: On nous vend souvent dans les magasins des plantes dépolluantes qui améliorent la qualité de l'air,
0: ouais,
5: du logement, en fait, qui absorbent en fait les gaz polluants. Faire quand même attention à ça, il y a un côté marketing qui marche bien, mais qui est quand même pas terrible. J'ai regardé, les chercheurs estiment qu'il faudrait entre 10 et 1000 plantes par mètre carré pour obtenir une élimination des polluants qui est comparable à si vous ouvrez la fenêtre, en gros.
0: D'accord.
5: Donc ça veut dire qu'il faudrait mettre des centaines, voire des milliers de plantes dans votre appartement pour que ça ait vraiment un effet sur la qualité de l'air. Donc attention à ce petit côté marketing des fois dans
3: les magasins. Et au passage, pour dépolluer l'air intérieur, c'est gratuit, c'est facile. 10 minutes le matin, 10 minutes le midi, 10 minutes le soir, on fait quoi? On ouvre les fenêtres, tout simplement, on aère l'intérieur. C'est ça qui est le plus dépolluant.
0: Il déborde de bons plans. Vraiment, j'en suis émue. Alors, on va écouter aussi le vocal d'une auditrice qu'elle nous a laissé là au 0810 055 055. Elle s'appelle Valérie et elle nous laisse un message de la Gironde. On l'écoute.
6: Bonjour à toute l'équipe dont on vous doit bien ça. Je suis Valérie de Gironde. Je vous appelle pour savoir exactement quels sont les travaux de jardinage qui sont déductibles des impôts. Merci d'avance pour votre réponse.
0: Alors, Valère Correa, on fait moi le malin.
3: Mais c'est une bonne question, Valérie.
0: Alors, aurait-il la réponse ou devra-t-il faire ses devoirs pour y répondre demain, par exemple?
3: Alors, il y a des petits travaux de jardinage qui ouvrent droit à un crédit d'impôt de 50%.
0: D'accord.
3: D'accord. Sont concernés notamment la tonte de la pelouse, la taille des haies, des arbustes, le désherbage, l'entretien du potager, le ramassage des feuilles ou encore l'arrosage. Le plafond, c'est 5000 euros de dépenses par an et par foyer, donc ça fait 2500 euros de crédit d'impôt. Par contre, attention, sont exclus création d'un jardin, on s'emballe pas non plus, terrassement, construction paysagère, vous avez tout sur le site des impôts là-dessus. Mais par contre, il y a deux conditions. Soit vous avez un professionnel qui est agréé service à la personne, et donc là ça marche, soit vous faites du CESU et vous employez quelqu'un. Mais si c'est un auto-entrepreneur ou une auto-entrepreneure qui vient, là ça marche pas.
0: Il a définitivement réponse à
2: tout.
0: Merci Valère Correa et surtout merci à vous, chère Caroline Munoz, pour votre expertise. Je rappelle votre livre Au jardin, toutes nos astuces de A à Z, c'est chez Solars. Merci infiniment. J'espère que vous allez revenir nous voir.
2: J'espère. En tout cas, vous êtes une équipe très très sympathique.
0: Merci beaucoup.
2: Merci.
0: Et c'est le moment que j'adore puisque tout au long de l'année, je booste votre pouvoir d'achat. On vous doit bien ça. C'est 200 euros de pouvoir d'achat, je l'ai dit, immédiat à vous offrir là, tout de suite. C'est la rentrée, on vous allège un peu, il y aura un autre gagnant tout à l'heure dans l'émission. Mais pour l'heure, qui s'est inscrit sur ici.fr? Eh bien c'est Pascal qui nous appelle de Pézenas dans l'Hérault, je crois. J'embrasse très fort Ici Hérault. Bonjour Pascal.
7: Bonjour.
0: Comment allez-vous?
7: Bonjour, ça va bien, merci.
0: On est ravis de vous accueillir.
7: Pardon.
0: On est ravis de vous accueillir, pardonnez-moi, je vous ai coupé la parole. Vous êtes aide à domicile, c'est ça?
7: C'est ça, oui.
0: Bah, allez, bravo, voilà un merveilleux métier. Et je vois que vous avez 4 grands-enfants et 5 petits-enfants.
7: Tout à fait.
0: Eh bien, dis donc, ça en fait du monde. Eh bien, pour vous aider, vous repartez avec les 200 euros.
2: Bravo.
0: Super. On est trop chaud. heureux de vous envoyer tout ça, cher Pascal. Vous voyez, faites comme Pascal, hein. Inscrivez-vous sur le site d'ici.fr et ça marche à tous les coups. Dans un instant, nous allons parler de vos animaux avec notre vétérinaire Pierre Fabin. On va parler aussi avec Elsa Wolinski. Vous allez nous parler de quoi aujourd'hui ?
2: De vulnérabilité.
0: Oh là là, j'ai déjà les poils qui s'irisent. Mais pour l'heure, c'est vos infos dans toute la France, vos infos en local sur ici.
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0: Midi 32 sur votre radio Ici, c'est votre nouveau rendez-vous quotidien. Ici, on parle bon plan, vie quotidienne, je viens de le dire, arnaque à éviter, on parle santé et aussi de nos animaux. Nous sommes là pour vous rendre service parce qu'on vous doit bien ça. C'est le titre de ce nouveau rendez-vous. Nous sommes ensemble jusqu'à 13h, je suis Enora Malagré, je suis avec Aude Razo, Valère Correa, Pierre Fabin qui nous parlera de la façon de faire pour nourrir nos animaux. Et puis Elsa Wolinski qui nous parlera éco-anxiété. Mais pour l'heure, Aude Razo va répondre au vocal laissé par un auditeur, Fred, qui nous a appelé au 0810 055 056.
16: Oui, bonjour à toute l'équipe. Moi, j'avais une question pour Aude, si c'est possible. Je reçois souvent des SMS de livreurs et donc, je voulais savoir comment on pouvait être sûr que c'était pas des arnaques et que c'était bien des vrais messages pour éviter toutes les problématiques si on clique ou si on rappelle ou, voilà, je vous remercie de prendre ma question et je vous souhaite une bonne journée.
0: Merci beaucoup, cher Frédéric. J'en reçois également.
2: Moi aussi.
0: Elsa Wolinski aussi, c'est insupportable.
5: Votre colis ne rentre pas dans la boîte aux lettres.
2: Exactement.
5: Vous l'avez reçu, celui-là. Voilà. Bon, on l'a à peu près tous reçu,
0: cette
5: je pense,
0: phrase,
5: celui-ci.
0: Pardon, est fabuleuse. Certes, mon colis ne rentre pas dans la boîte aux lettres. Ça n'arrive pas toujours. Alors, Aude Razo,
5: vous
0: madame anti-arnaque.
5: Vous savez que j'ai des gens qui me poursuivent dans les couloirs de la radio en me disant « Oh, tu as reçu un texto, c'est un livreur et tout, est-ce que tu peux me dire ?» Et c'est souvent des textos de livreurs où on pose la question. Donc je vais répondre effectivement parce que ça parle évidemment à beaucoup de gens. Déjà, le livreur de colis qui vous écrit directement avec un numéro en 06 ou en 07...
0: Ça, c'est louche.
5: Ça, c'est quand même suspect. Si c'est vraiment, je sais pas, Chronopost, Mondial Relais, qui vous écrit pour vous informer que votre colis est en train d'arriver ou qu'il y a un problème ou je ne sais quoi, il y a différentes possibilités. Par exemple, ça peut être un numéro très court qui vous écrit un numéro à 5 chiffres. Chronopost, c'est 38004, par exemple, quand c'est Chronopost qui vous écrit. Si c'est Mondial Relais, ça va s'afficher M Relais en majuscule.
0: D'accord.
5: Donc voilà, qui va s'afficher. Mais par contre, le numéro en 06 ou en 07, c'est un peu.
0: Parce que Chronopost, il y a des arnaques aussi. J'ai déjà reçu des textos, voire même des mails. Dès qu'on demande de toute façon la carte bancaire, c'est que c'est pas bon.
5: Oui, non, il faut pas.
2: Moi
5: effectivement,
2: aussi, j'ai eu ça, on m'a demandé ma carte bancaire.
5: L'autre alerte, c'est effectivement si on vous demande de payer. Ouais. Par exemple, j'ai pas pu vous livrer, on doit reprogrammer la livraison,
2: c'est
5: il faut payer, je sais pas, quelques centimes. Mmh. Mais en fait, on vous demande votre numéro de carte bleue.
2: Ouais.
5: Non, alors là, vous arrêtez tout. Vous ne faites surtout pas ça, ça ne va pas. En fait, ce que vous devez retenir, c'est ne jamais cliquer sur un lien dans un texto comme dans un mail. Donc, mettons ce texto du livreur. Vous n'arrivez pas à savoir si c'est un vrai texto d'un vrai texto, vous attendez vraiment un colis, etc. Vous ne cliquez pas, parce que vous prenez un risque, vous ne savez pas vers quel site on va vous renvoyer. Donc en fait, si vraiment vous attendez un colis, mettons que ce soit du Chronopost, mm-hmm. mettons que ce soit du Mondial Relais, vous allez sur l'appli ou sur le site et vous regardez où ça en est. C'est vraiment le conseil le plus sûr que je puisse vous donner.
3: Mais on n'a pas forcément la référence du colis en fait, c'est ça l'intérêt du SMS.
5: Normalement, vous l'avez. Okay. Vous l'avez reçu forcément à un moment donné. Si vous ne l'avez pas, c'est que ce n'est pas le moment en fait. Donc juste, ne cliquez jamais, parce que vous n'êtes jamais vraiment sûr que c'est un vrai, que c'est un faux. Et attention maintenant, les livreurs nous envoient carrément des photos de notre colis, soi-disant. Non, non, mais ça, en fait, ça n'arrive pas. En fait, les vrais livreurs,
0: ça n'existe
5: pas.
0: Merci beaucoup, cher Aude Razo. Dans un instant, notre vétérinaire Pierre Fabin vous dira comment nourrir vos animaux une fois par jour, deux fois par jour, 14 fois, comme Elsa Wolinski à voir. Et Elsa Wolinski nous parlera éco-anxiété. Et pour l'heure, c'est Michel Delpech avec Le Chasseur sur votre radio ici.

0: Michel Delpech, le chasseur sur votre radio ici.
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0: 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On est ensemble jusqu'à 13h. Dans un court instant, c'est Pierre Fabin qui vous dira comment nourrir convenablement votre animal sans qu'il devienne obèse comme mes chats. Pardon.
2: Et les miens.
0: Et ceux d'Elsa Wolinski. Et d'ailleurs, Elsa Wolinski, vous avez envie de nous parler éco-anxiété, cher ami.
2: Oui, ou plutôt vulnérabilité. Aujourd'hui, je vais être un peu plus sérieuse. Je fais un petit effort. Cet été, on a eu chaud, très chaud, c'est vrai. Vous venez de le dire. Canicule, sécheresse, manque d'eau, incendie. Le changement climatique est là. Il transforme déjà nos étés, nos villes, nos jardins, nos vies. Et même la façon dont on imagine l'avenir. Évidemment, ça nous inquiète pour nous, pour nos proches, pour les personnes âgées, pour les personnes les plus fragiles. D'ailleurs, vous me l'avez raconté, Aude, votre maman, cet été est devenue Météo France à elle toute seule. Elle envoyait des messages
3: elle
2: sans
3: écoute.
2: Arrêt.
3: Attention, elle écoute.
2: Bonjour, elle s'appelle comment votre maman ?
3: Monique.
2: Monique, alors cet été, vous n'arrêtiez pas d'envoyer les températures. 44 dans les Landes, 42 à Bordeaux, 41 à Rennes, 40 à Strasbourg. Voilà, cette inquiétude, elle a un nom. Elle s'appelle l'éco-anxiété. On en parle beaucoup, mais attention à ce mot qui est mal employé. À l'origine, dans les années 90, l'éco-anxiété était passée comme un ressenti capable de nous responsabiliser, face aux bouleversements environnementaux. Et se responsabiliser, c'est enfin faire attention à notre monde. Enfin ! Alors, qu'est-ce que ça raconte de nous, Enora ? Qu'est-ce que ça veut dire de nous aujourd'hui ? Ça raconte qu'on est vulnérable, comme le monde. Et là, je suis contente parce que je suis enfin à la mode, parce que je suis vulnérable. Oui, voilà, parce qu'on a grandi avec l'idée qu'on pouvait produire, consommer, voyager, jeter, recommencer, toujours plus, qu'il fallait être performant, solide, autonome, tenir, maîtriser, comme vous, Valère. Oui,
4: et ça culpabilise,
2: sachez-le.
0: Tiens,
2: vraiment.
0: Quand est-ce qu'il aura un petit pic ?
2: Mais moi, ce que je voulais vraiment vous dire aujourd'hui, oui, c'est vrai que être vulnérable, c'est une qualité et pas du tout un défaut. C'est accepter qu'on peut être atteint, qu'on ne maîtrise pas tout et surtout qu'on a besoin des autres. Valère, on a besoin des autres. Avoir besoin des autres, ça peut nous rendre encore plus attentifs à la personne âgée qui supporte moins bien la chaleur, à votre voisin isolé, à celui qui vit sous les toits quand il fait 40 degrés, et ça nous rend solidaires. Solidaire, c'est ça le mot. Je crois que nos enfants l'ont compris d'ailleurs bien avant nous. Il y a une étude réalisée par OpinionWay pour l'ADEME, l'agence de la transition écologique auprès des 55-75 ans, qui montre que 53% d'entre eux reconnaissent avoir été sensibilisés aux questions environnementales, d'abord par leurs propres enfants. Donc pour une fois, ce sont eux qui nous éduquent. Alors non, évidemment, je ne vais pas vous dire que le réchauffement climatique, c'est une bonne nouvelle, mais peut-être qu'il nous oblige à regarder autrement et se comprenait pour une faiblesse à sortir un peu, pardon, mais peut-être qu'il nous oblige à regarder autrement ce qu'on prenait pour une faiblesse, à sortir un peu de chacun pour soi, à partager, à prendre soin de soi, parce qu'au fond, un monde qui vient... Je suis en train de me perdre dans ma petite chronique. Veuillez m'excuser, c'est l'émotion.
0: Mais
2: je vous parle
0: normal,
2: de vulnérabilité.
0: Vous êtes investi.
2: Et ben en fait, vous savez quoi ? C'est ça la vulnérabilité. C'est se tromper un peu et c'est pas grave. Ce que je voulais vous dire, c'est qu'en fait, face au monde qui vient, notre force sera peut-être d'être moins vulnérable, ce sera d'être ensemble. Et c'est ça l'important.
0: Bravo.
2: Être solidaire et être ensemble.
0: Mais bravo Elsa Wolinski, c'est un très très joli billet d'humeur aujourd'hui. Et effectivement, ayons foi en cette nouvelle génération. Il y a des tas de jeunes très engagés, des scientifiques. On en parlait hors antenne avec Elsa Wolinski, que vous pouvez suivre aussi sur les réseaux sociaux.
2: Oui, Élise Bordet,
0: par exemple, voilà, qu'on salue chaleureusement. Est-ce qu'il y a autour de la table, chers amis, des gestes écolos que vous ne faisiez pas avant et que vous faites maintenant? Pierre Fabin, notre vétérinaire.
4: Alors, moi, j'ai un petit geste, mais ce que j'ai toujours fait, c'est que je fais pipi dans ma douche. Alors, ça paraît rien, c'est un petit peu d'eau, mais c'est de l'eau qu'on économise.
0: Pardon,
4: sérieusement.
0: Mais c'est un petit geste.
4: Par contre,
0: c'est
4: j'ai quelque chose
0: geste.
4: Que je fais depuis récemment, c'est que maintenant que j'ai des enfants, j'achète d'occasion. Même pour les enfants, j'achète et je revends d'occasion. Et là, je sens vraiment que je fais un bon geste parce que notamment les habits pour les enfants, on les utilise très peu. Et ben, j'achète sur des sites comme Vinted, ce genre de choses, Le Bon Coin, et je revends en permanence.
0: Valère Coréard.
3: Moi, j'en faisais déjà. En fait,
5: oh,
3: on faisait
5: pas mal. Lui, c'est vraiment le premier de
3: non,
5: la
3: mais
5: classe.
3: C'est la vérité. Avant, c'était, je bossais beaucoup sur l'écologie. Ouais. Mais maintenant, j'en fais un autre. C'est l'éducation des enfants que j'accélère sur ces sujets parce qu'ils me demandent des comptes, notamment. Mm-hmm. Et j'essaye très humblement, contrairement à ce que vous allez vouloir faire croire là dans un instant, à leur expliquer qu'on ne vit pas au-dessus de la nature, mais dans la nature.
5: Parfait, mais c'est très beau Elsa, il y a quelque chose que vous faisiez.
2: Plus de bains que des douches.
5: Et vous Aude Razeau ?
6: Eh ben moi c'est lancer la lessive seulement quand le tambour est plein. Parce que avant en fait je lançais un lessive, j'avais besoin un peu de cette chemise que j'avais des amis il y a 10 jours, donc bon finalement j'attends un peu quand même.
5: Oui, est-ce que Vanessa Paradis, qu'on va écouter, fait des petits gestes écolo. On va écouter Divinity, les juste après, on va parler avec vous. Pierre Fabin, combien de fois par jour dois-je nourrir mon animal ? À tout de suite.

0: paradis, divine idylle dans On vous doit bien ça sur votre radio ici.
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0: On est ensemble jusqu'à 13h, c'est votre nouveau rendez-vous quotidien. On vous doit bien ça, on vous rend service, on répond à plein de questions. On a parlé beaucoup d'éco-anxiété, on a parlé de nos jardins aussi, comment lutter contre la sécheresse à venir, parce qu'elle sera là et bel et bien là. Mais pour l'heure, nous allons parler avec vous de comment on nourrit les animaux. C'était pas très français, Pierre Fabin, notre vétérinaire.
3: Effectivement, on va surtout parler de la fréquence des gamelles. Voilà. Alors, j'ai une petite question pour vous pour commencer. Est-ce que vous savez, dans la nature, un chat à l'état sauvage, combien de fois
0: un chat,
3: combien de repas il va faire par jour?
0: Non, c'est une bonne question.
3: Eh bien, on est entre 10 et 12 repas par jour. En fait, ils ont un tout petit estomac. Ils vont manger un petit mulot par-ci, une petite sauterelle par-là. Et du coup, en fait, il ne faut pas s'étonner que si votre chat n'a pas à manger à 4h du matin, il vous réveille, il a faim. Tout simplement.
0: Ah, mais c'est des petits gloutons, oui, ça mange toute la journée.
3: Et ça mange toute la journée, c'est même un problème d'écologie parfois parce qu'ils tuent tellement de petites proies qu'ils vont un peu dégommer nos jardins.
0: D'accord.
3: Alors, avant de rentrer dans la fréquence, je veux quand même préciser quelque chose. Si votre animal, votre chien ou votre chat, a son petit rythme, qu'il a une belle ligne, qu'il digère bien, qu'il ne vous réveille pas à 4 heures du matin parce qu'il a faim, vous ne changez surtout rien. C'est qu'il a son rythme, il est calé comme ça. Par contre, si votre animal est un peu en surpoids, qu'il a des selles pas très moulées, qu'il pète toute la journée, qu'il a des gaz tout le temps, alors vous pouvez essayer de changer des choses. Voilà,
0: c'est justement qu'il y a un problème de distribution. Les croquettes à volo toute la journée.
3: Et du coup, il est probablement un peu en surpoids. C'est la solution de facilité
4: pour le chat. Mais attendez, ça veut dire qu'on ne laisse pas les croquettes à volonté?
3: Alors ça dépend des chats. Ceux qui ont une belle ligne, mes chats par exemple, ils ont une ligne de 15 ou de 13 ans, je suis vétérinaire, on va dire ça comme ça, elles sont à volonté, ça se passe très bien parce qu'elles se régulent. C'est pas des grosses mangeuses. Et elles sortent. Par contre, un chat d'appartement stérilisé, il peut avoir tendance à dormir un peu toute la journée et à manger par ennui. Du coup, il va faire trop de repas dans la journée, il va se surnourrir et devenir un petit peu obèse. Alors, ce qu'on va faire, c'est qu'on va essayer de faire du libre-service contrôlé. Vous allez prendre la dose pour la journée. Alors, c'est plus difficile quand on a plusieurs chats, parce qu'on a souvent un glouton et un autre qui est un peu plus compliqué. On va prendre la dose pour la journée, on va la diviser en 4 repas. Parce qu'on va pas donner 12 repas par jour à nos chats, c'est impossible, on peut pas gérer. On divise en 4 repas, mais par contre, ces repas, on va les mettre à plusieurs endroits de l'appartement, dans des balles distributrices, dans une petite gamelle en hauteur. On va forcer nos chats à aller à plusieurs endroits, et ça va faire qu'ils vont s'auto-réguler.
0: Oui, parce qu'on n'est pas là de la journée,
3: on peut pas,
0: donc...
3: voilà. Un repas le matin quand vous vous levez,
0: mais si on a un
3: quand
0: tout petit
3: partez,
0: appartement, on le met dans 4 petits coins de l'appartement.
3: 4 petits coins de l'appartement ou des balles qui vont distribuer les jouets. Il va avoir besoin de jouets pour se distribuer ses croquettes. Et ça va permettre justement qu'il fasse plusieurs repas dans la journée. Donc un en vous levant, un vous faites une autre distribution en partant au travail, un en rentrant et un avant d'aller vous coucher. Comme ça, ils auront un peu de nourriture pour la nuit.
0: D'accord.
3: Et si vraiment on s'en sort pas, qu'on a plusieurs chats, la gamelle distributrice automatique. C'est un dispositif qui va distribuer automatiquement les croquettes. Ça lit la puce de votre chat et ça donne les bonnes croquettes au bon chat.
0: Voilà, on est dans le futur.
3: Voilà, on est dans le futur, mais ça marche plutôt bien.
0: Okay.
3: Et pour les chiens, alors l'idéal, c'est 2 repas par jour. Je sais qu'il y a des gens qui nourrissent leur animal qu'une seule fois par jour, parce que le chien, on le voit souvent comme un loup. Il va chasser une proie, il va avoir l'estomac qui va se distendre un petit peu, il va manger toute sa proie. C'est la vérité dans la nature, mais on a prouvé, il y a des vétérinaires qui ont prouvé que le fait de manger une seule fois par jour favorisait l'obésité, et pour les grands chiens, ça favorise les torsions d'estomac. C'est une opération qu'on doit faire en urgence, qui coûte plusieurs milliers d'euros en plus, donc on veut pas trop exposer nos chiens à ça. Donc 2 fois par jour pour le chien adulte, et pour les chiots, on est sur 3 à 4 fois par jour en général.
0: Mais comment on fait quand on n'est pas là de la journée pour les chiots?
3: Il faut revenir plus souvent. Quand on a un chiot en bas âge, en général, le laisser seul toute la journée, c'est plus compliqué. Après, quand vous faites les 3 repas, ça peut être un le matin, un en revenant du travail et en allant vous coucher. Ça vous fait vos 3 repas sur la journée.
0: Et on va voir si vous avez réponse à tout, si on a des petits oiseaux.
3: Des petits oiseaux.
0: Alors, les petits oiseaux. Je vais le tester surtout. Et des hamsters. Et
5: des poissons rouges aussi.
0: Et des bonnets.
3: Alors, tout ce qui est rongeur, type poisson rouge, hamster, tout ça, en général, va s'autoréguler et manger un peu en permanence sur la journée. Et pour les oiseaux, c'est pareil. C'est plusieurs distributions dans la journée. On est sur 3 à 4 distributions. Et en général, les oiseaux ont moins tendance à l'obésité parce que c'est plutôt la qualité de ce qu'on va donner à laquelle il faut faire attention. Et du coup, ils se régulent très bien eux-mêmes.
0: Merci beaucoup, cher Pierre Fabin.
3: Avec plaisir.
0: Appelez-nous, posez-nous vos questions, on a les réponses, 0810 055 056. D'ailleurs, juste après la réclame, nous allons accueillir des auditeurs qui ont des questions. 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
4: Encore quelques minutes à passer en votre douce compagnie. On vous doit bien ça, votre nouveau rendez-vous sur ICI. Nous avons, je ne vais pas vous en dire, beaucoup d'appels au 0810 055 056. Donc on va essayer d'en prendre le maximum. On va tout de suite prendre une auditrice qui nous appelle du Val d'Oise. Marie-Rose, me semble-t-il. Bonjour.
13: Oui, bonjour. Bonjour à vous, à toute l'équipe.
3: Bonjour.
4: On est ravis de vous accueillir. Comment allez-vous, chère Marie-Rose ?
13: Ça va très bien, ça va très bien. Moi, j'ai du soleil chez moi, donc ça va, je suis contente.
4: Profitez-en pendant que ça dure.
13: Oui.
4: Alors, on a parlé beaucoup de jardin en ce début d'émission. Vous aviez une petite astuce à nous donner, je crois, chère Marie-Rose.
13: Ben oui, parce que moi, ça fait des années qu'avec l'eau du toit qui tombe, on a mis une gouttière avec un clapet. J'ai des bidons en bas et comme ça, mon eau, je récupère l'eau de pluie de mon toit de la maison.
4: C'est super ça, quelle bonne idée.
13: La gouttière, elle a un clapet que j'ouvre et que je ferme. Mm-hmm. Et les bidons, ils se remplissent avec un tuyau.
4: Mais ça vous fait combien de litres au final, cette affaire ? Vous arrivez à arroser tout votre jardin avec ça ?
13: Oh, ben bien sûr, j'ai au moins plus de 3000 litres d'eau, à peu près. Ah oui, mais moi, j'ai pas un hectare, j'ai 300 mètres carrés. Hein,
4: bah voilà, mais vous avez quand même une grosse gouttière, si je peux me permettre, Marie-Rose. Bon, bah c'est super, merci pour l'astuce, c'est trop chouette.
13: Ah oui, ça fait des années qu'on faisait ça avec mon mari, donc. Et puis l'eau de pluie, c'est naturel, façon de parler.
4: Ah bien sûr.
13: Mais bon, c'est agréable quand même, et puis je vois que ça fait beaucoup. Et puis je fais beaucoup de compost aussi.
4: Oh non ! Mais on a très envie de venir chez vous, Marie-Rose, dis donc, Valère Coréa.
5: Oui, Marie-Rose, j'en parlais rapidement tout à l'heure, mais vous pouvez aussi vérifier, auprès de votre intercommunalité ou de votre commune, tout simplement, s'ils ne donnent pas ou ils ne vendent pas à prix coûtant des récupérateurs d'eau. Parce que j'entendais que c'était des bidons, mais les bidons, ça peut être limité en termes de capacité de stockage. Et si vous avez une belle gouttière avec le clapet, là, je me dis, avec la période des pluies qui arrive, ça peut être un bon plan, donc à vérifier.
4: Merci, monsieur Bonplan, Valère Coréa. On essaie de prendre le plus de gens possible. On va accueillir Evelyne. Gros bisous, Marie-Rose, bien sûr. Evelyne, qui nous appelle d'où d'ailleurs ?
14: De Tours.
4: Bah, on fait un gros bisou à ICI Touraine, du coup. Bonjour Evelyne, bienvenue.
14: Bonjour.
4: Alors, on vous écoute.
14: J'économie aussi pour l'eau, je récupère aussi l'eau du toit, je fais plein de choses comme ça.
4: Bah, vous faites bien.
14: Je vous ai appelé parce que j'ai eu là tout à l'heure une arnaque.
4: Ouais.
14: Je suis persuadée que c'en est une.
4: Ouais.
14: En fait, là, par mail, qui me dit que ils ont reçu un avis favorable de ma banque, selon un prélèvement qu'ils ont passé d'environ 40 000 euros.
4: Oula.
14: Et que celui-ci est donc accepté et que si je ne suis pas le destinataire de cet avis, eh bien que je dois appeler en union.
4: Alors ça, c'est une question pour Audrazo, notre madame anti-arnaque. Merci beaucoup Evelyne. Faites d'ailleurs comme nos auditrices, demain, toute la semaine, on est là pour vous, 0810 055 056, dont on vous doit bien ça. Audrazo.
15: Evelyne, merci pour ce signalement. Ça aussi, arnaque très classique. Alors, j'avais pas vu la version 40 000 euros qui est quand même un petit peu angoissante, je reconnais. Effectivement, c'est une arnaque assez courante de vous faire appeler un numéro soi-disant pour vous sauver, en fait, tout simplement. Donc, on vous fait très peur. Ouais. On vous dit, regardez, oui, c'est bon, votre virement est fait. Des fois, c'est des petits montants, des fois, c'est des gros montants. Ouais. Si vous n'êtes pas à l'origine de ce virement, de ce prélèvement, appelez. Et là, vous avez attention parce que vous allez tomber sur quelqu'un de très, très, très convaincant qui va dire je suis Superman, je vais vous aider, etc. Et en fait, il va vous faire faire des manipulations dangereuses sur votre téléphone pour vraiment vous prélever. Donc, dans ces cas-là, là, le mail, Evelyne, il faut bien regarder l'adresse de l'expéditeur. Regardez bien qui vous écrit, si c'est une adresse un peu bizarre, du Yahoo, du Wanadoo, du Gmail, etc. C'est pas bon.
4: C'est horrible. Ouais. Moi, ça m'arrive aussi tout le temps. Alors vraiment, n'hésitez pas à nous appeler si vous avez comme ça des petites galères. 0810 055 056. Elsa Wolinski, on va accueillir Émilie parce que je sais que vous êtes très très friande de ce jeu que nous avons mis en place.
15: Mais
4: en
15: oui,
4: cette rentrée, n'est-ce pas, c'est 200 euros de pouvoir d'achat à vous donner. Émilie, bonjour.
15: Bonjour.
16: Bonjour Enora, bonjour ici, bonjour l'équipe.
5: Bonjour.
4: Vous appelez d'où Émilie?
16: De Montbéliard. Ah. Ici Belfort-Montbéliard.
4: Eh ben voilà, et on les embrasse très très chaleureusement. Je vois que vous avez deux enfants. Du coup, on va vous donner un petit coup de pouce. C'est gagné.
15: Bravo Émilie.
16: Merci, ça me fait super plaisir. Vous êtes une équipe géniale et une radio qui peut laisser la place aux auditeurs justement pour s'exprimer sur divers sujets. Donc je vous adore. Continuez comme ça, franchement, ça fait du bien.
4: Ça me fait très très plaisir. Merci à vous. On vous embrasse très très fort. On va se retrouver demain. Merci à ma merveilleuse équipe. Merci à tout ici. J'ai l'impression de faire mes adieux musicaux. Pas du tout, c'est faux. On revient demain. On parlera usurpation d'identité. Merci à ma Céline chérie à la réalisation de cette émission. Mais pour l'heure, c'est parti. On va retrouver dans un instant le trésor de vos régions avec Marine Logénie.
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4: Et ça y est. 13h, c'est le trésor de nos régions avec Marine Legénie. À demain.
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15: Bonjour à toutes et à tous, bienvenue dans le trésor de nos régions. Deux tableaux de Renoir sont dans la nature. Ce midi, après un cambriolage à l'aube d'un musée de Cagnes-sur-Mer près de Nice, nous y serons avec ICI Azur. La dégringolade du niveau des élèves français. On vous dévoile aussi les résultats de la traditionnelle enquête PISA. Nous prendrons la direction de l'Aude ensuite, où les pompiers sont en train de fixer le dernier gros incendie de l'été. Des pompiers en grève, épuisés après les méga-feux des mois de juillet et août. C'est un procès hors normes qui s'ouvre aujourd'hui, celui du naufrage de migrants le plus meurtrier dans la Manche. Il avait fait 31 morts en 2021, dont un enfant de 7 ans. Au programme également, nous vous expliquerons précisément ce qu'il s'est passé à la Tour Eiffel. La mise à l'écart des femmes employées lors de la venue d'un groupe religieux hindou, c'était samedi dernier. Nous irons en Champagne, dans le trésor de nos régions, où la production de raisins s'effondre, et puis à Arras, où il est désormais interdit de circuler à trottinette sans casque. C'est le trésor de nos régions. On est ensemble jusqu'à 13h30. Près d'un an après le casse du Louvre, un autre cambriolage de musée, cette fois, je vous le disais, à Cagnes-sur-Mer, le musée Renoir, ce matin à l'aube, un peu avant 6h. Deux voleurs ont dérobé 4 tableaux au musée de la ville des Alpes-Maritimes, situé entre Antibes et Nice. Cambriolage estimé à 9 millions d'euros. Bonjour Sébastien Réglé.
19: Bonjour.
15: Vous êtes sur place pour ICI Azur. Que sait-on précisément, Sébastien, de ce cambriolage ?
18: Alors, ce que l'on sait déjà, c'est que tout a commencé à 5h48 et c'est à ce moment-là que l'alarme du musée s'est déclenchée. Deux individus viennent de découper un morceau du grillage avant de pénétrer au rez-de-chaussée d'un des bâtiments du musée qui abrite 12 œuvres de l'artiste. Le dispositif de sécurité Ramsès se déclenche immédiatement. La police nationale et la police municipale sont alertées simultanément. Les cambrioleurs, eux, sont équipés d'une scie métallique. Ils découpent les pistons qui maintiennent les cadres et parviennent à s'emparer de quatre tableaux. Et dans leur fuite, ils abandonnent finalement deux des œuvres dans le parc du musée. Deux tableaux sont donc toujours portés disparus, à savoir Madame Colonna Romano et Jeune fille au puits. Ils appartiennent aux collections du musée d'Orsay. Et la valeur de ces deux œuvres, vous l'avez dit, est estimée à plusieurs millions d'euros. Le maire Brian Masson en appelle désormais à l'État.
19: Je forme le vœu que le ministère de la Culture active des financements extrêmement importants pour préserver les musées de France, parce que au-delà des œuvres inestimables, c'est le patrimoine de tous les Français qui est aujourd'hui la cible de gangs, de mafieux, de gens qui veulent commettre le pire. Je forme une nouvelle fois le vœu que nous arriverons à retrouver ces œuvres volées.
18: Et une enquête est ouverte par le parquet de Grasse. Les investigations sont menées par la brigade de répression du banditisme.
15: Merci beaucoup Sébastien Réglé pour toutes ces précisions depuis ici Azur. De l'aveu même du ministre de l'Éducation, ce n'est pas une surprise. Les résultats de l'enquête PISA sont tombés et les élèves français ont un niveau historiquement bas. Le décrochage en compréhension de l'écrit et en mathématiques des élèves de 15 ans est même inédit, Noémie Bonin.
20: Les courbes chutent littéralement, le pire c'est en lecture puis en maths. En 10 ans, les élèves français ont perdu l'équivalent de 2 années d'apprentissage. Malgré ces résultats catastrophiques, la France reste dans la moyenne des pays de l'OCDE parce que la plupart des autres états testés baissent aussi. En fait, ce sont les résultats des élèves favorisés qui ont beaucoup diminué. Et la tendance se voit encore plus chez les garçons. Pour expliquer cette dégringolade, l'organisation internationale soulève plusieurs pistes. Rôle des écrans et des téléphones portables pour les jeunes, mais aussi implication des parents. Les familles s'intéressent moins à ce que font les enfants en classe et ça joue sur les performances. L'étude met également en évidence les absences non remplacées de professeurs en France, 3 fois plus fréquentes aujourd'hui qu'il y a 10 ans. Ces résultats sont préoccupants, mais pas une surprise, estime le ministre de l'Éducation nationale. Édouard Geffray souhaite donner plus d'autonomie aux établissements et renforcer la formation des enseignants.
15: Et vous retrouvez tous ces résultats en détail sur ici.fr. Les pompiers épuisés par les méga-feux de l'été débutent une grève aujourd'hui. Elle doit

0: de véhicules pour noyer ces foyers. Ils surveillent de très près toute reprise de feu. On a vu tout à l'heure un petit panache de fumée apparaître soudainement au milieu des arbres. La tâche est loin d'être terminée, d'autant que du vent est attendu ici pour cet après-midi. Dans ces conditions, personne ne pense au mouvement de grève, même si le syndicat Force Ouvrière à Limoux, à quelques kilomètres d'ici, explique que ce gigantesque incendie de La Pradelle illustre parfaitement les revendications des pompiers, à savoir le besoin de cagoules de protection filtrante contre les fumées. Davantage de pompiers professionnels auraient permis aussi depuis vendredi de mieux organiser la relève des personnels et de préserver les hommes. Et encore, le département de l'Aude n'est pas le plus mal loti. Une quarantaine d'embauches de pompiers professionnels ont été promises par le conseil départemental d'ici 2029.
1: Sébastien Berriot en direct de La Pradelle, puis Laurence, merci. On n'en a pas fini donc avec les feux de forêt après un été inédit, traumatisant pour les habitants de Gironde, des Landes et du Var. Bonjour Peter Gourouchaga.
2: Bonjour.
1: Vous êtes sapeur-pompier dans le Val d'Oise, représentant CGT du SDIS. Les pompiers, je le disais, entament une grève longue jusqu'au 20 octobre. Un mouvement à la hauteur de votre ras-le-bol aujourd'hui.
2: Oui, voilà, c'est ça. En fait, depuis 25 ans, notre profession a vu une augmentation du nombre d'interventions de 35% et 114% de secours à personne. Face à ça, on a très peu augmenté le nombre de professionnels. Mmh. Et avec l'augmentation de la population et l'explosion de ces interventions, le nombre de sapeurs-pompiers volontaires, si on le rapporte à 100 000 habitants, a diminué de 25%.
1: Et cet été hors norme a fait craquer le système de secours ?
2: En fait, c'est les étés hors normes successifs qui font craquer le système de secours. Et celui de cette année, oui, effectivement, encore plus que les autres. Faut comprendre que depuis 1973, sur les 17 feux qui ont dépassé 5000 hectares en France, il y en a 6 qui ont eu lieu depuis 2021. Et les 3 plus gros, dont le plus gros, ont eu lieu aussi depuis 2021. On a prévenu les gouvernements, les ministres de l'Intérieur successifs, on a rencontré le Premier ministre, mais personne n'a été à la hauteur des enjeux. En tout cas, ils n'ont pas su nous entendre. Et aujourd'hui, on se retrouve dans cette situation où il y a des feux qui nous dépassent et ça continue de brûler. Les saisons sont plus longues, les feux sont plus intenses. Et vous voyez, dans l'Aude, ça continue de brûler aujourd'hui. Et rien ne dit que ce soit le dernier feu de la saison.
1: Il y a les feux, il y a aussi les tempêtes qui sont de plus en plus nombreuses.
2: Mais c'est ça. Donc, au printemps, on a eu des tempêtes. On en aura certainement à l'automne. En fait, on voit bien qu'il y a une multiplication des événements tout à fait dramatiques. Au-delà de pas écouter les pompiers, je crois non plus qu'ils n'ont pas écouté les rapports du GIEC qui annonçaient ce qui nous arrive aujourd'hui. Mmh. En fait, la problématique, c'est que tous les services publics sont à l'os par manque de financement. Et nous, malheureusement, on n'y échappe pas. Donc, on a besoin de... Pardon ?
1: Oui, oui. Allez-y, continuez. Enfin, il y a aussi, je voulais vous poser la question.
2: On a besoin de 21 000 sapeurs-pompiers professionnels supplémentaires. Et ça tombe bien, parce que dans ces 21 000 sapeurs-pompiers supplémentaires, ce sera une majorité de volontaires et ça leur donnera un emploi pérenne.
1: Toute dernière question, Peter Gourouchaga. Il y a aussi des disparités régionales, sous-équipement des casernes, dans des régions plus que dans d'autres.
2: Oui, tout à fait. Et ça se caractérise donc à travers le matériel, comme vous dites, mais aussi par rapport aux délais d'intervention. Aujourd'hui, si vous habitez Paris intramuros, vous avez les sapeurs-pompiers en 6 minutes chez vous en moyenne. Si vous habitez en Charente, ils arrivent en 16 minutes en moyenne. Vous comprenez bien que pour un arrêt cardio-respiratoire, si on arrive en 16 minutes, autant tout de suite repeindre les ambulances en noir.
1: Merci beaucoup, Peter Gourouchaga, sapeur-pompier dans le Val d'Oise, représentant CGT du SDIS. La grève des pompiers donc débute aujourd'hui et elle doit durer 6 semaines. Le mouvement des buralistes se poursuit également, commencé hier, il dure toute la semaine. Il réclame entre autres un blocage des prix du tabac et manifeste dans 6 villes jusqu'à vendredi, à Givors dans le Rhône, à Saverne dans le Bas-Rhin aujourd'hui. Demain, ce sera à Salon de Provence dans les Bouches-du-Rhône et vendredi à Vernon dans l'Eure. Les touristes peuvent de nouveau grimper au sommet de Paris. La Tour Eiffel a ouvert ce matin, mais la polémique, elle continue. Hier, les salariés ont décidé de se mettre en grève, indignés par l'éviction du personnel féminin lors d'une visite dispensée à un groupe religieux hindou. C'était samedi dernier. Bonjour Coralie Moreau.
3: Bonjour.
1: Journaliste police-justice pour ICI. Coralie, est-ce qu'on en sait un peu plus sur ce qui s'est passé ce jour-là, samedi dernier ?
3: Oui, alors une délégation du BAPS, ce groupe religieux hindou, arrive à la Tour Eiffel et au fur et à mesure de la visite, le personnel féminin est appelé à se cacher. La femme en charge du pilotage de l'ascenseur, par exemple, est invitée à quitter son poste pour être remplacée par un homme. Et sur le passage de la délégation, toutes les femmes ont pour consigne de se rendre dans les locaux à l'abri des

0: égard de ses visiteurs. Selon les représentants du personnel, elles sont une vingtaine concernées.
1: Il y a donc eu des consignes claires pour évincer le personnel féminin lors de cette visite.
0: Mais oui, la société d'exploitation de la Tour Eiffel le reconnaît. La délégation hindoue a bien demandé de limiter les interactions avec les femmes, demande acceptée sans savoir vraiment par qui. Son directeur, Ariel Viel, est également maire de Paris Centre, parle d'un événement choquant et inacceptable. Le maire de Paris, Emmanuel Grégoire, promet une enquête rapide pour en déterminer les responsables. La réponse surprend les représentants du personnel. La délégation hindoue bénéficiait, selon eux, d'une visite VIP. Elle est d'ailleurs arrivée à 8h30, une heure avant l'ouverture, et elle était accompagnée, toujours selon eux, de cadres haut placés de l'entreprise. Une visite qui intervient en pleine festivité pour l'inauguration du premier temple du BAPS en France, à Bussy-Saint-Georges, en Seine-et-Marne. C'était mercredi dernier, en présence de la présidente de région, Valérie Pécresse.
1: Merci beaucoup Coralie Moreau pour toutes ces précisions. Journaliste police-justice ici, vous les retrouvez. Ces détails sur ici.fr. Cette information ici, Provence, à présent, près de 500 kilos de protoxyde d'azote répartis dans 380 bonbonnes ont été découverts par les douanes dans un fourgon sur l'A8 dans le Var. Ça remonte à mardi dernier, mais on l'apprend aujourd'hui. Lors de son audition, le conducteur a expliqué avoir accepté de transporter les bonbonnes contre de l'argent, sans préciser la destination exacte de cette marchandise. C'est un long et douloureux procès qui s'ouvre aujourd'hui à Paris, 5 ans après la mort de 31 migrants, dont un enfant de 7 ans dans le naufrage le plus meurtrier dans la Manche, survenu le 24 novembre 2021 au large de Calais. Des migrants originaires du Kurdistan, d'Afghanistan ou encore d'Éthiopie. 14 passeurs comparaissent, mais en l'absence de la plupart, qui sont jugés pour homicide involontaire et aide au séjour irrégulier en bande organisée, ce procès sera surtout, Mathieu Darrier, l'occasion pour les familles de victimes de s'exprimer.
2: Une dizaine de familles venues d'Erbil au Kurdistan irakien sont attendues pour ce procès. Avec les autres parties civiles, elles veulent comprendre ce qui s'est passé et porter la parole de leurs proches, raconte Charlotte Quintès, responsable du plaidoyer chez Utopia 56, association qui avait porté plainte après le naufrage.
3: Pour certains, c'est leur père, leur frère, leur cousin, leur sœur, leur enfant. C'est des vies qui ont été pulvérisées en une nuit, en fait. Il y a déjà l'angoisse et la tragédie de l'exil en lui-même, mais après quand il y a la mort comme ça dans des conditions pareilles et quand on sait qu'en plus la responsabilité pèse quand même sur l'administration française. Donc quand on est une famille de victimes, on veut que ça soit dit, on veut que derrière ça, il y a réparation et qu'il y a surtout la reconnaissance pour passer les étapes de la reconstruction d'un deuil pareil, en fait.
2: La responsabilité de la France, c'est celle des secours, avec la mise en examen pour non-assistance de 7 militaires, 5 du centre de sauvetage du Cap Griné et 2 qui se trouvaient à bord du patrouilleur Le Flamand ce soir-là, non loin des lieux du naufrage.
1: Mathieu Darrier, ici Nord, sur ce procès donc qui s'ouvre aujourd'hui et doit durer 3 semaines. À Orléans, 5 ans de prison avec sursis, requis à l'encontre d'Olivier Bouygues, on vous en parle. Parlé hier dans le Trésor de nos régions, le milliardaire comparé pour destruction d'espèces d'oiseaux protégées en forêt de Sologne, Olivier Bouygues, l'homme d'affaires fils du fondateur du groupe Bouygues, est accusé donc de détruire depuis des années des espèces sous prétexte qu'elles gêneraient sa pratique de la chasse. C'est le retour très progressif à la normale à la SNCF après une grosse pagaille, un accident de personne dans l'Oise. Les TGV et les Eurostars ont accusé de gros retards jusqu'à 3 heures entre Paris et Lille dans les deux sens. Est-ce que vous prenez régulièrement votre tension? Oui, je vous pose la question comme ça à 13h14. C'est primordial, nous dit aujourd'hui l'assurance maladie. L'hypertension est la maladie chronique la plus fréquente. Un adulte sur 3 est concerné. Maladie qui provoque un décès sur 10. Problème, elle est invisible. Alors pour faire baisser cette mortalité de manière significative, Mélodie Pépin, l'assurance maladie veut marquer les esprits avec une vaste campagne de sensibilisation.
4: Avec ce slogan, votre tension mérite l'attention. Pour qu'il s'ancre comme un autre qu'on connaît bien, les antibiotiques, c'est pas automatique. Prendre sa tension, ce geste simple, et penser à le demander, doit devenir un réflexe. C'est l'objectif de cette campagne, un réflexe pour les patients et les professionnels. Ne pas attendre les symptômes, car bien souvent, ils sont invisibles. Un peu de maux de tête, d'essoufflement, sauf que cette maladie est une tueuse silencieuse. 55 000 décès par an, 1 sur 10, plus de 400 100 000 hospitalisations. L'hypertension entraîne des AVC, des problèmes rénaux, mais aussi des problèmes cognitifs, avec un risque accru de démence. Un ennemi silencieux, mais pas invincible. Avec des traitements, une meilleure hygiène de vie, encore faut-il détecter cette hypertension. Des tensiomètres, on en trouve chez le médecin, en pharmacie, en grande surface parfois. Et pourquoi pas en avoir un à la maison, comme on a un thermomètre, moyennant quelques dizaines d'euros.
1: Voilà, un investissement qui peut vous rapporter gros. Mélodie Pépin pour ici. Cette campagne commence en fin de semaine, vendredi.
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1: À suivre, on verra comment les usines font baisser la température de l'eau du robinet en cas de forte chaleur. Et puis on prendra la direction d'Arras qui verbalise désormais les conducteurs de trottinettes sans casque. Mais d'abord, dans le 13h de nos régions, sur les conséquences des vagues de chaleur et canicule qu'on a traversées depuis le mois de mai, en cette rentrée, c'est l'heure de faire les comptes. Concernant les récoltes de céréales, le compte ne sont pas bons. Les chiffres sont en baisse de 11% cette année. Même chose pour la vendange. Le cru 2026 s'annonce historiquement faible. C'est la plus petite récolte depuis 70 ans. C'est le cas en Champagne, par exemple, où certains vignerons ont perdu plus de la moitié de leur récolte, Damien Mestre, comme ici, au domaine Pio Sevillano, à Vincelles, dans la Marne.
7: C'est dans ces grandes cuves que le jus des raisins de Christine Sevillano est en train de fermenter.
8: Ici, on fait entre 40 et 60 000 bouteilles par an.
7: Une production qui devrait s'effondrer cette année. La vigneronne de ce domaine de 8 hectares dans la vallée de la Marne table sur 20 000 bouteilles à peine en 2026.
8: Ce qu'on a connu, on ne l'avait jamais connu auparavant, et notamment un manque d'eau quand même hyper important.
7: Du jamais vu pour celle qui sourit en détaillant son arbre généalogique. 10 générations de vignerons ont travaillé ici. Jamais aucun d'eux n'avait dû vendanger mi-août comme elle. Jamais non plus il n'avait connu une telle décennie.
8: Le problème, c'est que l'année dernière, déjà, c'était pas une vendange habituelle. La vigne, elle a pris un coup de froid au moment de la fleur, et elle avait les conséquences, en fait, des attaques de mildiou de l'année précédente, où, là encore, on avait déjà fait une mauvaise récolte.
7: Alors, cette année, elle songe, comme d'autres ici, à reporter certains de ses emprunts.
8: Même les vignerons qui marchent bien, qui vendent bien, ont des soucis de trésorerie, quoi. Parce qu'ils ont parfois fait des investissements, et au moment où ils l'ont fait, tout se passait bien, et aujourd'hui, il est très lourd.
7: Des professionnels qui demandent des aides pour s'adapter à ces nouvelles conditions météo. Certains réclament aussi une dérogation au vu du sucre dans les raisins. Il faudra, disent-ils, dépasser cette année les 13 degrés d'alcool autorisés en Champagne.
1: Un reportage signé Damien Mestre. Et pour poursuivre cette discussion, nous sommes ce midi avec Jean-Marie Fabre. Bonjour.
9: Bonjour.
1: Vous êtes président des vignerons indépendants de France, qui représente 60% de la production globale. Vous aussi, vous êtes vigneron à Fitou, dans l'Aude. Alors, les chiffres sont sortis, 6% de baisse par rapport à 2025, baisse de 17% même par rapport à la moyenne des 5 dernières années. Première question, est-ce que vous le constatez aussi, vous, dans votre domaine, Jean-Marie Fabre ?
9: Oui, d'abord, je veux juste pondérer ces chiffres. Ce sont uniquement des prévisions et des estimations, puisqu'encore la France viticole est en pleine vendange. Certains territoires ont terminé, mais une grosse partie de la viticulture française est encore à pied d'œuvre. Donc, l'estimation aujourd'hui donne une tendance. Et effectivement, pour répondre à votre question, chez moi, dans mon département, mais dans tout l'ensemble du pourtour méditerranéen, il y a déjà de nombreuses années que nous subissons les conséquences de la canicule, de la sécheresse. Et effectivement, la récolte 2026 n'échappera pas à la règle, et entre brûlure, échaudage et effectivement effet déshydratant lié à ces excès de température, nombre de vignerons constateront une baisse de production dans leur vigne.
1: C'est un peu le même discours qu'on entendait chez les pompiers en début de ce journal. Les pouvoirs publics n'ont pas vraiment pris le problème du réchauffement climatique à bras-le-corps. Ils n'ont pas aidé le secteur depuis maintenant de nombreuses années.
9: Alors, je pense d'abord que c'est une question d'habitude, et ce qui était l'exception il y a 20 ou 30 ans est devenu la norme, et que nos entreprises sont des entreprises à ciel ouvert et qu'elles vivent directement les conséquences du dérèglement climatique et donc de ces aléas, le gel, la grêle et aujourd'hui la canicule et la sécheresse. Et nous sommes les premiers exposés, j'allais dire en première ligne, face aux conséquences brutales qui viennent nous fragiliser dans notre niveau de production. Et effectivement, ce que nous appelons depuis déjà 2 ans de nos voeux, c'est un changement de paradigme pour éviter d'avoir un état pompier permanent qui vient d'essayer de compenser, et malheureusement c'est très difficile, en indemnisant les pertes des cultures et de la viticulture en particulier. On lui demande plutôt d'être un état stratège, bâtisseur, en nous accompagnant pour investir en amont à protéger physiquement de ces aléas nos cultures, ce qui aura deux intérêts. Le premier, c'est que l'impact de l'aléa sera très faible et donc nous continuerons à produire et donc à commercer et à tenir nos parts de marché. Et le deuxième, c'est que l'État n'aura plus à mettre la main à la poche chaque fois que l'aléa climatique viendra détériorer une partie de notre production.
1: Investir plutôt que réparer, c'est votre message aujourd'hui, Jean-Marie Fabre. Merci beaucoup de nous avoir accordé quelques minutes dans le trésor de nos régions.
9: Merci à vous.
1: Je rappelle que vous êtes président des vignerons indépendants de France et également vignerons à Fitou dans l'Aude. Et vous l'avez peut-être remarqué, vous aussi, pendant ces canicules successives, l'eau du robinet était-elle aussi plus chaude, et ce n'est finalement pas très étonnant. Les collectivités qui sont en charge de la distribution de l'eau potable doivent de plus en plus faire face à cette problématique. À Lyon, par exemple, l'eau a battu des records de température, 21 degrés en sortie d'usine, et il a fallu adapter son traitement, comme dans l'usine de production d'eau de la métropole de Lyon, Mathilde Imberti.
6: Pompée dans la nappe alluviale du Rhône, l'eau est traitée dans cette usine à Villeurbanne et sa température relevée chaque jour. Dès le mois de mai, c'est une nette progression. Mario Messer-Fatou est responsable de la production.
10: Les températures que l'on constate en période hivernale sont généralement aux alentours de 13 à 14 degrés. On a constaté une augmentation en sortie d'usine à 18 degrés aux alentours du mois de mai jusqu'au mois de juillet-août où là on a constaté 21 degrés en sortie d'usine. D'autre part, les sols accumulent de la chaleur et ont tendance à réchauffer les réseaux d'eau potable.
6: Résultat, une eau qui sort du robinet, selon les communes, à 25, 26, voire 28 degrés. En conséquence, l'eau du Grand Lyon va privilégier les puits les plus frais de son champ captant et aussi revoir le dosage en chlore.
10: C'est notre unique traitement donc, en sortie d'usine pour désinfecter l'eau. Ce qu'on constate avec les chaleurs, c'est que le chlore diminue plus rapidement dans les canalisations. Quand on passe de 0,20 mg par litre, par exemple en période hivernale, puis à 0,25, puis à 0,30, l'usager peut percevoir cette différence au goût, mais assez vite le goût s'estompe et il n'y a aucun risque, quoi que ce soit.
6: Le retour à la normale est attendu d'ici fin octobre. La masse d'eau est si importante que sa température va mettre plusieurs semaines à baisser.
1: Mathilde Imberti pour ici. Les fuites de données se suivent et se ressemblent. Attention, cette fois, c'est la plateforme Ginkgo qui en est victime. Plateforme d'accompagnement de personnes atteintes d'un cancer. Les données de plusieurs centaines de personnes dont certains documents médicaux sont désormais dans la nature. Là aussi, vous retrouvez tous les détails sur ici.fr.
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1: Et c'est l'heure de notre rendez-vous dans l'isoloir. D'ici, vous en avez maintenant l'habitude à 7 mois de l'élection présidentielle. Le principe, vous le connaissez, mais je vous le rappelle. Vous entrez dans l'isoloir aux couleurs de votre radio. Ici, à l'intérieur, un ordinateur, 5 questions posées par la machine et vos réponses, vos espoirs, vos envies et vos craintes diffusées tous les jours dans le trésor de nos régions. C'est ce qu'a fait Bénédicte à la foire de Châlons-en-Champagne. Ce week-end, cette femme, quarantenaire, originaire d'Alsace, veut plus de pouvoir d'achat et également une meilleure intégration des enfants atteints de handicap. On l'écoute.
12: Quels sont les sujets les plus importants pour vous en ce moment, que ce soit en positif ou en négatif ?
13: Je pense que la priorité, c'est de pouvoir vivre dignement de son travail. La revalorisation des salaires, le dégel du point d'indice pour les fonctionnaires, c'est des sujets qui devront être pris à bras le corps. On ne peut plus aujourd'hui, en 2027 quasiment, se dire que le 10 du mois, on n'a plus de quoi vivre, juste survivre. Devoir choisir entre se soigner, ou manger ou se chauffer, par exemple. On est au 21e siècle en France. Je pense qu'il faut absolument lutter aussi contre les prix excessifs, lutter pour le pouvoir d'achat des familles et l'augmentation des salaires, ça en passe forcément par là, et l'encadrement des loyers, des prix excessifs dans les magasins.
12: Quel serait votre message à la future présidente ou au futur président de la République ?
13: Je demanderai au prochain président ou à la prochaine présidente de faire de l'éducation une vraie, réelle priorité nationale, de faire de la question du handicap, de tous les handicaps, une vraie priorité. C'était censé être la grande cause du quinquennat de M. Macron. Force est de constater que on est encore sur notre fin. On cherche à mettre les enfants dans des cases et quand je parle de l'école publique, il y a beaucoup de choses à faire pour que ces enfants-là puissent apprendre au même titre que les autres et ne pas se sentir mis à l'écart.
1: Bye bye. Bénédicte, donc, qui est passé dans l'isoloir ici. Bénédicte qui nous disait être également très attachée, donc, à l'égalité à l'école. Si vous voulez faire comme elle, participer à notre grande opération, dites-le ici. Sachez que notre isoloir sera demain sur le marché de Roche-la-Molière avec ici Saint-Étienne-Loire dans la galerie commerciale des Cordeliers. Ça, c'est à Poitiers avec donc ici Poitou. Et il sera également au Forum économique breton Quai Saint-Malo avec ici Armorique. Allez, on part dans le nord pour dans ce trésor de nos régions où depuis une semaine, depuis le 1er septembre, le port du casque est obligatoire dans le Nord et le Pas-de-Calais pour les utilisateurs de trottinettes électriques et autres engins type gyropode, monoroue, hoverboard. À la clé, une amende pour défaut de casque de 35 € et à Arras, les contrôles se multiplient donc pour faire respecter la loi, comme lors de cette opération de police que vous avez suivie, Vanessa Lamar.
14: Aboubacar a bien compris la leçon la semaine dernière. Ce jeune homme de 24 ans travaille dans une pizzeria du centre-ville d'Arras. Il a été verbalisé pour défaut de casque par la police municipale. 35 € d'amende.
15: Le premier jour où la loi s'appliquait, ouais, ben, ça fait chier, mais bon, il n'y a pas le choix.
14: Et vous êtes allé acheter un casque, du coup, vous n'en aviez pas ?
15: Non, pas du tout. Je suis parti dans le garage à mon père, j'ai trouvé ça. Je l'ai mal lavé, je l'ai pris.
14: Mais le casque trouvé dans le garage est un casque de vélo. Ce n'est pas assez protecteur, explique Christian Védélago, directeur de cabinet du préfet du Pas-de-Calais.
16: Les casques vélo, qui ne couvrent que le haut du crâne, sont trop fragiles. Donc, il faut un casque qui doit protéger la face et l'arrière, l'ensemble du crâne.
14: Sur les 13 utilisateurs de trottinettes électriques contrôlés hier, 5 ont été verbalisés pour défaut de casque. La police municipale d'Arras va intensifier les contrôles. Benoît Desferré, conseiller municipal en charge de la sécurité à la ville d'Arras.
17: On va multiplier effectivement les opérations, non seulement pour non-port de casque, mais également sur toutes les autres infractions, telles que par exemple la circulation sur les trottoirs, sur les axes piétonniers, le franchissement de feux rouges, la possession de l'assurance.
14: Et autre petit rappel utile, les trottinettes électriques sont interdites aux moins de 14 ans. Et bien sûr, sur une trottinette électrique, il n'y a qu'un seul passager.
1: Vanessa Lamar, ici Nord, ça m'a fait rêver, j'ai envie de faire ça toute ma carrière. Voilà la positive attitude d'Arthur Géa, notre tennisman tricolore, après son élimination en 8e de finale à New York à l'US Open, longtemps dominateur. Malheureusement, le jeune provençal est passé tout près de prolonger l'aventure. Et puis, il y a du foot ce soir au programme. Lille accueille le Betis Séville à 21h pour son retour dans la compétition. Enfin, c'est toute une génération qui a le cœur serré ce midi. On a appris la mort d'Yves Brunier, le co-créateur interprète du dinosaure orange Casimir, héros de la série L'île aux enfants. Dans cet extrait, écoutez, il révélait à la France entière la recette de son plat préféré, l'iconique Gloubi Boulga.
18: Il y a d'abord du chocolat en poudre.
19: Du chocolat en poudre.
18: Oui. Mmh. De la confiture de fraise.
19: La confiture de fraise, j'adore ça.
18: De la banane écrasée.
19: La banane écrasée, c'est très bien, mmh. C'est très bien.
18: Avec de la moutarde.
19: De la moutarde.
18: Oui. Et de la saucisse de Toulouse.
19: Mais enfin, ça n'a pas l'air très appétissant.
18: Ah. Mais je ne comprends pas. Tout le monde ne peut qu'adorer le Gloubi Boulga.
1: Voilà, Casimir, héros de la série L'île aux enfants. Yves Brunier donc nous a quittés à l'âge de 83 ans, de 1974 à 1982. Et pendant presque 1000 épisodes, Casimir, le monstre gentil, a enchanté l'ORTF, France 3, puis TF1 avec sa silhouette rebondie. 157 cm de tour de taille tout de même. Allez, je vous dis à demain pour le trésor de nos régions, même heure, même endroit.
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24: Vous aimez le cinéma, vous aimez rire au cinéma aussi. Vous appréciez particulièrement les films avec des portraits de femmes. Vous aimez Fabrice Luchini ou encore Sandrine Kiberlin. Soyez au rendez-vous demain sur le site minier d'Arambert à la porte du Hainaut. On est à Wallers avec une projection exceptionnelle proposée par Ciné Comédie Lab. Vous pourrez donc découvrir le film français Les femmes du sixième étage en présence de son réalisateur Philippe Leguet. C'est demain à 20h dans la salle Léo du site minier d'Arambert à Wallers et c'est gratuit sur réservation. L'occasion de retrouver ce film plein de bonne humeur et de portraits de femmes et puis rencontrer ce réalisateur Philippe Leguet qui nous parlera donc de sa passion du cinéma mais aussi de l'esprit comédie. Je vous rappelle, cette projection est gratuite sur réservation. Rapprochez-vous de l'Office du tourisme La Porte du Hainaut pour en savoir plus.
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Étienne Dao pour vous accompagner, vous accueillir en ce début d'après-midi sur votre radio ici Nord. Duel au soleil, peut-être pas trop de soleil, du duel entre nuages et ciel un peu chargé, peut-être. Mais nous, ce qu'on aime, c'est vous apporter du soleil musical tout au long de cet après-midi. Vous savez que vous pouvez compter sur nous. On vous parlera aussi des sorties à venir. Par exemple, à découvrir Tété qui sera en concert à Wany dans Paris-Cy, les sorties avec Philippe Salé. Tout de suite, l'excellent Teddy Swim qui sera en concert le 30 mars prochain à Paris. Une date exceptionnelle, mais là, il est sur Ici Nord.

0: C'est comme ça, les Rita Mitsouko sur votre radio ici Nord. Et tout de suite, Philippe Salé, par ici, les sorties.
1: Révélation 2000-2001, Tété, un artiste qui débarque sur les scènes hexagonales armé de sa guitare et de sa seule voix. Ce jeune homme est né à Dakar, puis s'est installé à Nancy et à Paris, et il s'est fait, comme on dit, à la force du poignet, formé à l'école de la rue et de la galère aussi. Il s'est forgé un vrai caractère entier et personnel.

0: été un autodidacte, donc qui compose plus en bouquinant, on va dire, qu'en écoutant. C'est comme ça sa façon de travailler. Ses chansons folk renouent avec un son roots, basse, batterie. Il évolue donc dans son univers soul de chansons douces, un peu en noir et blanc. On pourrait parler de ça comme ça. Il navigue entre le hip-hop de ses 15 ans, ses influences qui rappellent aussi Gainsbourg, Dylan, Hendrix, et puis des envies plus rock avec une pop anglaise ou encore une folk à l'américaine. Découvrez ou redécouvrez ce chanteur avec des chansons assez fortes, assez incroyables. Tété, samedi 10 octobre, il sera à 20h au Métaphone, site du 99 bis à Wany. Donc 10 octobre, notez bien, c'est à partir de 28 euros la soirée.
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0: Chantez avec Coldplay sur votre radio ici Nord en ce début d'après-midi. On vous fait jouer aussi tous les jours au bruit qui court. 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

0: Un petit air de vacances avec Dalida sur votre radio ici Nord tout de suite. 14h, on fait un point sur l'actualité en France et dans le monde. Bon après-midi.
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0: Nous avons des enfants qui ne lisent plus et qui sont face à un phénomène de destruction cognitive et intellectuelle massif par la consommation des téléphones portables et des réseaux sociaux. Voilà la réaction du ministre de l'Éducation nationale, Édouard Geffray. Après la publication des résultats 2025 de l'étude internationale PISA, dans laquelle les résultats des élèves français sont les plus bas jamais mesurés depuis la création de ce classement en 2000. Comment éviter une nouvelle affaire Le Squarneck ? Quatre parlementaires présentent leurs 27 recommandations pour tirer des leçons de cette affaire hors norme. Cet ex-chirurgien condamné en mai 2025 à 20 ans de prison pour 300 viols et agressions sexuelles commis sur des patients quasi tous mineurs. Il recommande notamment un contrôle tous les 3 ans du casier judiciaire des médecins et plus de vigilance dans le recrutement. À Orléans, 5 ans de prison avec sursis requis contre Olivier Bouygues. Le milliardaire est jugé notamment pour destruction en bande organisée d'espèces d'oiseaux protégés sur son domaine de chasse en Sologne. Les pompiers ressortent déçus de leur réunion au ministère de l'Intérieur. Ils sont en grève à partir d'aujourd'hui et jusqu'au 20 octobre pour réclamer davantage de moyens et d'embauches. La CGT SDIS réclame par exemple l'embauche de 21 000 sapeurs-pompiers professionnels supplémentaires. Yves Brunier est mort à l'âge de 83 ans et c'est toute une génération qui a le cœur serré aujourd'hui. Yves Brunier, c'est le co-créateur et interprète du dinosaure orange Casimir, héros de la série L'île aux enfants, le monstre gentil enchanté l'ORTF, France 3 puis TF1 avec sa silhouette rebondie et son plat préféré, le Gloubi Boulga.
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2: Il est 14h01, on fait un petit point sur vos conditions de circulation dans notre région du Nord et du Pas-de-Calais. Plusieurs points de densité à vous annoncer sur l'A2. Attention, un petit peu de monde en direction de Valenciennes depuis le secteur de Marly. Sur la 21, entre Rache et Lalin, vous êtes assez nombreux. Un petit 10 minutes de temps de parcours supplémentaire en direction de Douai. Et puis sur la 16, soyez prudents sur la côte de Pal. Il y a pas mal de monde, secteur de Gravelines dans les deux sens de circulation. Jusqu'à 15 minutes de temps de parcours supplémentaire. Soyez vigilants et bonne route.

0: monsieur Marvin Gaye, pour ce moment si intense sur votre radio ici Nord, la radio de vos chansons préférées, la radio de toutes les musiques que vous écoutez chaque début d'après-midi pour balancer, pour fredonner, pour siffloter. Là, à venir, Nicoletta avec Mamie Blue, Benabar, elle danse, et Stéphane Echer avec l'un de ses grands succès, Pas d'amis comme toi sur votre radio ici Nord. C'est un programme qu'on a choisi spécialement pour vous.
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1: On a à peine le temps de se remettre de la braderie de Lille ou de la foire à l'ail d'Arleux qu'il faut déjà penser aux journées européennes du patrimoine. C'est pas ce week-end, c'est le week-end prochain. Il y a énormément de parcours, de lieux qui ouvrent pour ce week-end exceptionnel. Vous pouvez aussi encore profiter d'un rendez-vous qui a eu lieu déjà plusieurs fois pour parler du printemps à Lille, une institution commerciale fondée en 1894 sous le nom de Galerie Lilloise. La conférence et la visite guidée historique explorent l'architecture, l'impact sur la mode. On parlera entre autres du bâtiment, inauguré en 1962, qui a été le premier en France à intégrer les innovations des grands magasins américains, avec 28 000 mètres carrés et un supermarché. C'est la quatrième édition de ce parcours, un événement donc qui va avoir lieu du vendredi 18 au samedi 19 septembre. N'hésitez pas à vous rapprocher du site Les Journées Européennes du Patrimoine pour réserver.
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0: Barry White, vous avez bien sûr reconnu cette voix envoûtante, enveloppante. Barry White sur votre radio ici Nord, qui vous fait chanter, qui vous fait aussi jouer tous les jours, par exemple, au Ch'ti qui gagne entre 11h et midi du lundi au vendredi. 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

0: Everybody Hurts. REM sur votre radio Ici Nord. Sur Ici Nord, de la bonne humeur, beaucoup de musique et de l'info. Puisqu'il est 15h, on fait tout de suite un point sur l'actualité.
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0: Près d'un an après le casse du Louvre, un autre cambriolage de musée, cette fois à Cagnes-sur-Mer, relance la question de la sécurisation de ces lieux. Ce matin à l'aube, un peu avant 6h, deux voleurs ont dérobé quatre tableaux au musée Renoir de la ville située entre Antibes et Nice. Deux ont été abandonnés et finalement retrouvés dans le jardin. Cambriolage chiffré à 9 millions d'euros. Les voleurs sont toujours recherchés. Le maire de Paris annonce l'ouverture de deux enquêtes après l'éviction de femmes employées de la Tour Eiffel lors de la visite de dignitaires hindous samedi dernier. Une décision totalement inacceptable, selon Emmanuel Grégoire. Les résultats des élèves français à l'enquête internationale PISA de 2025 sont les plus bas jamais mesurés. Ils restent tout de même dans la moyenne des pays de l'OCDE, un constat préoccupant, selon le ministre de l'Éducation, qui estime que le collège doit être le grand chantier du prochain quinquennat. En première ligne, depuis le mois de juin, face au feu d'une virulence inédite, les pompiers entament une longue grève. Ils sont appelés à une mobilisation de plus de 6 semaines pour obtenir donc plus de moyens et un recentrage de leur mission. On a appris la disparition d'Yves Brunier, co-créateur de Casimir. Il est mort à l'âge de 85 ans. C'est lui qui a donné sa voix au célèbre dinosaure orange de la série L'île aux enfants pendant 8 années, de l'ORTF à TF1. Et puis il y a du foot ce soir au programme de la Ligue des Champions. Le club du LOSC, Lille, accueille le Betis Séville à 21h pour son retour dans la compétition.
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2: Un coup d'œil sur le ciel cet après-midi, hein. C'est bien chargé, effectivement, on a bien perdu en température, on est plutôt aux alentours des 18 à 19 degrés grand maximum, avec nuages et pluie possibles encore. Donc prudence sur la route, pas de difficulté à signaler, on a la 22, habituellement ralenti dans le sens Gand-Lille entre Neuville-en-Ferrin et Bondu, petite densité, mais je disais juste habituel, la 2 est fluide, hein, tout le reste est fluide, la 21 également. La 25 est juste ralentie au niveau de la 225, c'est-à-dire le secteur de Coilipre, Capelle-la-Grande, zone de travaux, et puis également sur la 16, Saint-Georges-sur-la, petite zone de travaux, donc prudence.
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0: Lights, c'est toujours le grand show avec Imagination sur votre radio ici Nord. Notez aussi qu'il y a plein de concerts dans notre région, par exemple au musée de la vie rurale à Steinwerck. C'est le mois classique. Septembre, pour eux, c'est un mois où on découvre les instruments à travers des concerts classiques. Le prochain, c'est samedi, autour des flûtes traversières. Voilà pourquoi le groupe s'appelle Les Traversières. C'est à 20h et l'entrée est libre au chapeau. Vous pouvez réserver auprès du musée de la vie rurale à Steinwerck. On continue, nous aussi, en musique avec Richard Cocciante, Zaz et Jean-Louis Aubert.
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1: Vous aimez le cinéma, vous aimez rire au cinéma aussi, vous appréciez particulièrement les films avec des portraits de femmes, vous aimez Fabrice Luchini ou encore Sandrine Kiberlin, soyez au rendez-vous demain sur le site minier d'Arambert à la porte du Hainaut. On est à Wallers avec une projection exceptionnelle proposée par Ciné Comédie Lab. Vous pourrez donc découvrir le film français Les femmes du sixième étage en présence de son réalisateur Philippe Leguet. C'est demain à 20h dans la salle Léo du site minier d'Arambert à Wallers et c'est gratuit sur réservation. L'occasion de retrouver ce film plein de bonne humeur et de portraits de femmes et puis rencontrer ce réalisateur Philippe Leguet qui nous parlera donc de sa passion du cinéma mais aussi de l'esprit comédie. Je vous rappelle, cette projection est gratuite sur réservation. Rapprochez-vous de l'Office du tourisme La Porte du Hainaut pour en savoir plus.
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0: Taxi Girl, cherchez le garçon avec son chanteur iconique Daniel Darc. 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

0: chanson sur la météo de Jermaine Jackson et Piazza Adora sur votre radio ici Nord. Merci de nous avoir accompagnés en ce début d'après-midi. On se retrouve demain dès 13h30 pour écouter de la bonne musique. Là, il est 16h. On fait tout de suite un point sur l'actualité. Philippe Salé nous rejoint jusqu'à 19h. Il vous accompagne sur la route au 03 20 55 89 89. Il accueille aussi également une équipe de films à partir de 18h avec l'extraordinaire Adèle Exarchopoulos qui viendra vous présenter son tout dernier rôle, Garance.
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0: Les pompiers ressortent déçus de leur réunion au ministère de l'Intérieur. Ils sont en grève à partir d'aujourd'hui et jusqu'au 20 octobre pour réclamer davantage de moyens et d'embauches. Il faudrait 21 000 sapeurs-pompiers professionnels supplémentaires, selon la CGT SDIS. 61% des nappes phréatiques restent en dessous des normales, indique cet après-midi le BRGM, en cause un déficit de pluie sur fond de canicules estivales, précise l'organisme. À Orléans, 5 ans de prison avec sursis requis contre Olivier Bouygues, le milliardaire, est jugé, je vous le rappelle, pour destruction en bande organisée d'espèces d'oiseaux protégées sur son domaine de chasse en Sologne. Les fumeuses présentent un risque d'infertilité supérieur de 40% aux non-fumeuses, alerte l'Organisation mondiale de la santé. L'infertilité, qui n'est pas uniquement un problème féminin, une autre étude révèle que le tabagisme est associé à des troubles de la reproduction également chez l'homme. Nous avons des enfants qui ne lisent plus, qui sont face à un phénomène de destruction cognitive intellectuelle massif par la consommation des téléphones portables et des réseaux sociaux. Voilà la réaction du ministre de l'Éducation nationale, Édouard Geffray, après la publication des résultats de l'étude internationale PISA, dans laquelle les résultats des élèves français sont les plus bas jamais mesurés depuis la création de ce classement en 2000. Et puis Yves Brunier est mort à l'âge de 83 ans. C'est toute une génération qui a le cœur serré aujourd'hui. Yves Brunier, c'est le co-créateur et interprète du dinosaure orange Casimir, héros de la série L'île aux enfants.
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2: Coup d'œil sur le ciel de cet après-midi qui est chargé, hein, vous le voyez, effectivement les nuages sont un peu plus nombreux que ce matin par endroit, avec des averses continues, normalement par endroit et résiduelles à d'autres endroits de la région. Les températures ont pris un coup dans l'aile aussi puisqu'on est plutôt entre 19 et 20 degrés grand maxi, on plafonnait à 24-25 hier. Voilà pour le menu météo et ça va être comme ça a priori demain aussi, en tout cas le matin, et on devra avoir un retour du soleil demain après-midi. Les températures par contre ne bougeront pas beaucoup, aux alentours des 20 degrés. Sur la route, des conditions de circulation à 16h02. L'infotrafic ralentit au niveau du secteur de l'île sud. On est sur la 25 pour rejoindre l'autoroute 1 en direction de Paris. On a donc du monde sur ce périph' de la 25 à cet endroit-là. Et puis sur l'autoroute 1, c'est un peu chargé jusqu'à Vendeville-Templemar vers Paris. Dans l'autre sens, Fâche-Tuménil, Vendeville, le petit coup de frein jusqu'au niveau de la courbe de Ronchin en direction de Lille. C'est déjà là. Il y a du monde également avant le rond-point de Fournoway, Pérenne 41 vers La Basselle. Le rond-point Lille est dégagé pour l'instant. Toujours sur l'autoroute 1, j'y viens parce que je dois pas manquer de vous donner ça, cette info à partir de Canfin en Carambeau quand même. Je vois effectivement qu'il y a visiblement une petite zone de travaux falampin sur le secteur. En tout cas, après, on a un phénomène de ralentissement jusqu'au niveau à peu près du pont de Dourges, avec une petite densité au niveau de Courrières. Donc soyez prudents. Ensuite, ça roule bien. La 21, petit ralentissement à partir d'Auby jusqu'au niveau de Noyelles-Godeau, pratiquement le pont de Dourges. Et juste la 22, c'est un peu plus chargé entre Neuville-en-Ferrin et Bondu, sens Gand-Lille. Ailleurs, on a plutôt de bonnes conditions de circulation pour l'instant. Méfiez-vous de la zone de travaux sur le secteur de Capelle-la-Grande, Coilipre, dans les deux sens. Là, la zone de travaux ralentit bien le secteur.
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2: Et un Johnny.

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0: Et l'écho avec Nicole Buisse tous les matins vers 7h25. Hein, vous avez un petit aperçu de l'économie dans notre région, mais de façon ludique, pratique et concise avec Nicole. Et l'après-midi, bien, on en profite aussi et dans l'écho justement du jour, Nicole, cet après-midi. Vous nous parlez d'Otera, cette petite chaîne de magasins alimentaires dont les sièges d'ailleurs hein, sont à Villeneuve-d'Ascq et qui vient d'ouvrir un magasin dans le centre de l'île, Nicole.
3: Oui, c'est le 15e magasin pour ce réseau de moyenne surface, spécialisé dans le circuit court de produits frais, des produits qui sont fournis pour 40% environ par des producteurs installés dans un rayon de 100 km. Il a ouvert il y a 10 jours, boulevard Jean-Baptiste Lebas, à deux pas de la mairie de Lille, dans ce qui était autrefois le collège Jean Massé, totalement réhabilité en logement dans les étages. L'enseigne ouvrait jusque-là plutôt en périphérie. Loïs Abed Lyotard, président d'Otera, est très content de cette nouvelle ouverture.
4: C'est une super opportunité pour nous de nous rapprocher des Lillois. On a réussi à trouver une belle surface de vente et on a 600 mètres carrés qui sont dédiés aux fruits et légumes, à la boucherie, à la charcuterie, au traiteur. On a un petit magasin à Oisem qui fait 80 mètres carrés, qui connaît un succès populaire incroyable. Et donc, on s'est dit qu'on allait réitérer l'expérience, mais avec un concept beaucoup plus proche de ce qu'on peut faire d'habitude. Et donc, c'est notre second magasin dans l'île.
3: Le magasin a créé 20 postes. Même s'il y a pas mal de place pour se garer autour de l'enseigne, Otera pense que ses clients viendront majoritairement à pied ou en vélo.
0: Alors, ouvrir comme ça en plein centre-ville, Nicole, c'est pas évident. Hein.
3: Non, approvisionner un magasin de circuit court en pleine ville, ce n'est pas simple. Et ce magasin est pour Otera un véritable test. Les précisions de Loïs Abed Lyotard.
4: La grosse difficulté d'un magasin en centre-ville comme ça, c'est l'acheminement de nos produits. Vous savez, avec nos produits en circuit court, c'est les producteurs qui nous livrent. Et donc, faire venir une nuée de petits producteurs qui viennent nous livrer en centre-ville de Lille, ça, c'est un vrai défi logistique. Donc, on essaye d'y répondre en travaillant les horaires de réception, en lissant les réceptions le plus possible sur la journée et en essayant de les centraliser. Ça veut dire qu'un producteur fait beaucoup plus de produits que certains magasins qui ne fait, ou un producteur ne fait par exemple que l'ail. Là, il a beaucoup plus de lignes de produits pour pouvoir rendre plus efficaces ses livraisons.
3: C'est le 10e magasin Otera dans les Hauts-de-France, des sites essentiellement situés en métropole lilloise. Les autres sont à Arras et à Amiens. L'enseigne

0: reggae de Gainsbourg, en tout cas sa version du reggae, à la fin des années 70, début 80, c'était vraiment la charnière avec Aux Armes, etc. Trois chansons françaises à la suite, etc. arrivent dans un instant avec Jeanne Masse, avec Vianney ou encore Eddie Mitchell.
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0: Il ne rentre pas ce soir, et si vous rentrez avec Ici Nord, comme tous les jours, vous prenez la voiture, bien sûr, et je vais vous guider. On va faire, comme on le fait tous les jours, le point trafic pour voir un petit peu comment ça se passe sur nos routes. L'infotrafic à 16h32, c'est un peu plus et beaucoup plus chargé même sur la 22 sens Gand-Lille, pratiquement dès l'arrivée en France, hein, vous avez 45 minutes quand même, c'est pas rien, de 3 quarts d'heure de temps de parcours supplémentaire. On est vraiment voilà, peu de temps après l'arrivée en France quand vous venez de la Belgique, là vous avez ce bouchon conséquent jusqu'au niveau de la rocade nord-ouest avec cette densité assez importante, et ça impacte également le secteur de Tourcoing les Francs-Brimpin. Quand vous quittez le rond-point là pour vous insérer sur la 22, vous aurez un peu de difficulté, ça commence à remonter sur cette route-là, c'est la M671 hein, qui vous permet de rejoindre la 22. Et donc, méfiez-vous parce que là, ça commence à se densifier également sur cette partie-là, hein, cette bretelle-là qui rejoint la 22. Dans l'autre sens, on a une densité habituelle, j'ai envie de dire. Méfiez-vous parce qu'au niveau de Tourcoing, Sapin Vert, Waterloo, Roubaix ou Tourcoing, mais surtout Waterloo et Roubaix hein, jusqu'à la Magare. À partir du Sapin Vert, on a une bonne densité de trafic sur la M760. Hein, c'est la route à ce niveau-là, donc c'est assez chargé. Bon, densité simplement. Du monde également avec un trafic par à coup sur la rocade nord-ouest à partir de Marquette-Vambrechy jusqu'à l'arrivée sur Anglo. On a un peu de monde là, à ce niveau-là, sur la 25 en direction de Dunkerque. Dans l'autre sens également, la 25, secteur de l'île sud, pour rejoindre la 1, vous avez aussi une petite densité. C'est toujours chargé sur la 1 jusqu'à pratiquement Seclin dans les deux sens, avec une répercussion également sur le tronc commun de la 22. C'est chargé après Saint-Guy-en-Mélantois sur la 27. Hein, donc là aussi, bonne densité de trafic pour rejoindre ce tronc commun à 22. Et vous l'avez compris, vous insérez sur la 1. Pareil sur tout le long de la rocade nord-ouest, non, de la 227, la traversée de Villeneuve-d'Ascq. Là aussi, hein, après la courbe de Babylone, vous avez une bonne densité, une circulation en accordéon, on va dire. Ça s'arrête et ça repart jusqu'au niveau du tronc commun de la 22. Donc méfiez-vous dans le sens Gand-Lille. Hein. RN41 bien chargée à partir de Sente jusqu'au rond-point de Fourneau-Web en direction de Labassé. L'autoroute 1, j'y reviens parce que je vois que secteur de Carvin-Libercourt, c'est de nouveau très chargé là. Et jusqu'au niveau du pont de Dourges en direction de Paris, et dans la perpendiculaire, on va dire c'est la 21 que nous avons au niveau de Dourges. À partir d'Aubie, la 21 est plus chargée que tout à l'heure aussi en direction de Lens. Vous avez 15 à 20 minutes de temps de parcours supplémentaire jusqu'à Arnes, un peu au-delà de Montigny-en-Goële. La 2 c'est plutôt correct, même si ça se densifie dans le sens Bruxelles-Paris. Et puis pour le reste, méfiez-vous, là aussi bonne densité, c'est la zone de travaux, secteur de Capelle-la-Grande, Coadipre, on va dire essentiellement en direction de Lille, hein, sens Dunkerque-Lille, mais il y a les travaux dans les deux sens, méfiez-vous. Donc là, ça coince un tout petit peu également.
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0: Il y a un mix entre Madonna et Gaëtan Roussel, c'est ça l'éclectisme, mais c'est sur Ici Nord cet après-midi.

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0: Roussel, tout s'en va sur ici Nord. Bon, petite infotrafic, je vous parlais d'un bouchon conséquent hein, sur la 22, un petit peu après la frontière. On est maintenant dès l'arrivée en France. Vous êtes dans ce bouchon et on reste toujours sur trois quarts d'heure. 45 minutes minimum de temps de parcours supplémentaire jusqu'à peu près le secteur de la Roquette Nord-Ouest. Il s'agit en fait d'un accident sur le secteur, donc avec deux poids lourds en cause. Hein. Il y a pas mal de poids lourds aussi sur la 22, on le sait. Là, c'est deux poids lourds dans le sens donc Belgique-France, je vous le disais, c'est au niveau de Bondu. Donc les deux poids lourds impliqués pour l'instant, ça encombre énormément cette A22 sans second Lille. Ne prenez pas le secteur si vous le pouvez.
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0: L'humour en tube avec Fred Ballard, histoire de souffler un petit peu avec cette grisaille, cette pluie hein, automnale. Hein, aujourd'hui la météo, marrons-nous un petit coup, ça fera du bien. Les pompiers qui étaient d'ailleurs sur tous les fronts, c'est vrai cet été, hein, on s'en souvient, c'est encore hier pratiquement. Ils étaient même là quand Fred Ballard s'est viandé en vélo en Bretagne. Alors dans l'humour en tube justement, elle a demandé à ses rigolos volontaires, on va dire, de leur rendre hommage à sa façon. Ça se confirme d'ailleurs avec les pompiers qui sont partout, y compris d'ailleurs en boîte de nuit.
2: Les pompiers, messieurs dames, faites gaffe en boîte, parce que la journée ils sauvent des vies. Mais la nuit, ah bah ils font la fête comme si c'était la dernière. Ils lancent des queuleuleux sur du Charis.
3: Ah bah oui, mais c'est important hein, de relâcher la pression. Les pompiers volontaires sont aussi très volontaires pour une petite bamboche de derrière les fagots. Et c'est aussi pour ça qu'on les adore. Ils sont comme nous, mais en mieux. En tout cas, en beaucoup mieux qu'Alban Ivanov.
2: Oh, même s'ils nous cassent les couilles avec leur calendrier, là. Ça, c'est chiant, ça. T'as vu, t'es chez toi à 8h du matin, t'es en slibard. Ah, ils arrivent à 3, ding dong! Genre, ils ont mis les casques, c'est, ça fait bien. Bonne nuit, il y a les pompiers! Ah, bah, à cette heure-là, j'ai pas envie de t'aider, frérot, hein. Tout ça, on peut applaudir les pompiers. Quel beau métier, les pompiers, monsieur dame.
3: Bah, c'est des héros, hein, et des beaux héros en plus. Le casting est toujours impressionnant. Donc, faut toujours être tiré à quatre épingles au cas où on ait besoin un jour de leur service. Blanche Gardin s'y prépare déjà.
4: Non, j'ai la hantise que les pompiers se foutent de ma gueule le jour où ils me décrocheront du plafond. J'ai très peur de ça. Parce que j'avais un ami pompier et je sais qu'ils font de l'humour sur les interventions pour dédramatiser le métier, ce que je peux très bien comprendre. Mais moi, j'ai pas du tout envie d'être l'objet d'une blague de pompier. Je vois très bien, genre.
5: Bah dis donc, celle-là, elle a pas bouffé que les médocs, hein. Non, merci.
3: Voilà, donc pour celles et ceux qui auraient du mal à tenir leur bonne résolution sport et régime de la rentrée, pensez aux pompiers, ça vous motivera. Ah oui, parce que quand les pompiers ouvrent les vannes, il n'y a pas que de l'eau qui sort. Allez, rendez-vous sur le prochain calendrier, on devra bien se marrer.
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0: Merci, rendez-vous Fred Ballard demain. Une petite info, précision sur l'accident dont je parlais à l'instant, sens Belgique-France-Gand-Lille, hein, sur la 22 au niveau de Bondu, deux poids lourds accidentés. Michael à la préfecture vient de nous confirmer que les poids lourds ont été retirés des voies de circulation, donc ça va être toujours compliqué, mais ça devrait rentrer dans l'ordre. Les poids lourds donc ne sont plus sur les voies de circulation. Il y a toujours ce bouchon qui vous rajoute 45 minutes de temps de parcours supplémentaire à faire à suivre donc.

0: Peter Kingsbury, sa voix incroyable. Only the very best. Le meilleur arrive dans un instant, par exemple avec Queen.
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0: Freddie, I Want It All, un classique à l'instant sur ici. Alors.
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0: Bonsoir Pascal Thiebold.
2: Bonsoir.
0: 17h, vous nous rejoignez pour l'info. Deux incendiaires présumés ont été mis en examen à Lille.
2: Ils sont soupçonnés d'avoir mis le feu à un bar à chicha, boulevard du président Hoover, en février dernier. L'incendie n'avait pas fait de victimes, mais d'importants dégâts. Une information judiciaire avait été ouverte à l'époque, notamment pour dégradation en bande organisée du bien d'autrui par un moyen dangereux. Bonsoir Léa Oudoir.
3: Bonsoir.
2: Vous nous rappelez les faits.
3: Et le 28 février dernier, au beau milieu de la nuit, un incendie se déclare dans les locaux du bar à chicha, le Trendy. C'est un bar qui est situé au 543 de la avenue du président Hoover, c'est dans le quartier du Bois habité. L'entièreté de l'établissement et le premier étage de l'immeuble sont détruits. Une centaine de personnes sont évacuées. Une enquête est rapidement ouverte par le parquet de Lille. Aucune hypothèse n'est écartée. Les pistes accidentelles, mais aussi criminelles, sont envisagées, puisque selon une source policière, un homme a bien été aperçu près du bar un peu avant 4h du matin. Un homme qui a ensuite quitté les lieux rapidement à bord d'un fourgon utilitaire, 15 minutes seulement avant le départ de feu. Les investigations se poursuivent et les enquêteurs interpellent finalement deux personnes, deux jeunes, dont un mineur au moment des faits. Le jeune majeur est placé sous contrôle judiciaire. Le mineur, lui, passe quelques mois en détention provisoire avant d'être à son tour placé sous contrôle judiciaire. C'était il y a deux mois, le 9 juillet dernier.
2: Des informations que vous retrouvez, bien sûr, sur ici.fr. Le procès de 14 passeurs présumés s'est ouvert comme prévu cet après-midi devant le tribunal correctionnel de Paris. Seuls 9 d'entre eux sont présents. Ces hommes, majoritairement afghans, sont notamment poursuivis pour homicide involontaire, soupçonné d'avoir organisé un départ de bateau à destination de l'Angleterre en novembre 2021. Dans la nuit du 23 au 24, au moins 31 personnes ont perdu la vie. Il n'y a eu que 2 survivants. Le procès doit durer 3 semaines et il se tient en présence de plusieurs familles de victimes venues du Kurdistan irakien. La ville de Lille a fait ses comptes 2 jours après la braderie et parle de records de fréquentation avec plus de 2,5 millions de visiteurs et 5 425 exposants. La braderie des enfants avec ses 90 stands a accueilli près de 18 500 visiteurs à la gare Saint-Sauveur. Côté transport, il est via à dénombrer 1 560 000 validations de tickets, en hausse de 8% par rapport à l'année dernière. C'est à 21h tout à l'heure que sera donné le coup d'envoi du premier match de groupe de la Ligue des champions de football pour le LOSC. Les Lillois accueillent le Betis Séville au stade Pierre Monroy, objectif de cette nouvelle saison européenne, se qualifier pour les 8e de finale et plus si possible. Pour les atteindre sans passer par la case barrage, le LOSC doit terminer cette phase de groupe dans les 8 premiers. Son nom ne vous dira sans doute pas grand-chose. Yves Brunier est mort vendredi à l'âge de 85 ans, annonce sa famille. Cette musique devrait vous aider à l'identifier.

0: interprète du fameux dinosaure orange, Casimir, héros de la série L'île aux enfants.
1: Le Gloubi-Boulga.
0: Ben voilà, de 1974 à 1982, pendant presque un millier d'épisodes, hein, quand même. Casimir, ce monstre gentil, a d'abord enchanté l'ORTF, puis France 3, puis TF1, avec sa silhouette rebondie. 1m57 quand même de tour de taille. Son plat préféré, le fameux Gloubi-Boulga.
1: Qu'on n'a jamais su s'il y avait dedans.
0: Vaut mieux pas. C'est comme la fricadelle.
1: Oui, c'est ça, c'est la fricadelle des enfants.
0: Voilà. Tout ça sous
1: c'est
0: la pluie.
1: Rigolo, c'est rigolo. Oui, bah autant sourire un petit peu parce qu'on n'a pas le choix. Hein. Tout ça sous la pluie, comme vous l'a dit, c'est un temps automnal aujourd'hui. Hein. On pourrait dire ça, je pense.
0: Il
1: n'y a rien à dire. Là-dessus, donc on va faire vite fait. Passons vite fait. Aujourd'hui, c'est 19 à 20 à l'heure grand maxi avec le ciel gris et la pluie. Donc configuration automnale, ça sera mieux demain d'après ce que je vois, d'après les prévisions en tout cas de Météo France. Alors pas beaucoup plus chaud, hein. 13-14 le matin, 18-19 peut-être maxi l'après-midi. Mais le retour du soleil et d'un temps sec, c'est déjà une bonne nouvelle concernant la météo. Vous revenez bonne nouvelle à 18h, Pascal.
0: Bien sûr.
1: À tout à l'heure pour le retour de l'info. Sur la route, des conditions de circulation toujours très chargées sur la 22. Je rappelle qu'il y avait un accident tout à l'heure au niveau de Bondu avec deux poids lourds en cause. Les poids lourds sont retirés des voies de circulation, mais le bouchon est quand même encore là. On n'est plus sur 45 minutes. On est dès le début de la 22 en France. Hein, j'entends bien à partir de la France, puisque c'est dans le sens Belgique-France. Vous avez encore pour l'instant 30 minutes de temps de parcours supplémentaire. On a vraiment beaucoup de monde jusqu'au niveau de la Rocade Nord-Ouest. Hein, donc prudence, patience surtout. Dans l'autre sens, c'est assez chargé après la courbe de Babylone en direction de Gand, la 22. Là aussi, vous avez une bonne densité de trafic, un quart d'heure de temps de parcours en plus jusqu'au niveau de Bondu, enfin Mouveau. Dans ce sens-là, c'est un peu la même chose. Du monde également sur la traversée de Villeneuve-d'Ascq, sens Gand-Lille, la 227. Hein, dans ce sens-là, il y a pas mal de monde après la courbe de Babylone jusqu'à arriver sur le tronc commun de la 22, où il y a du monde également sur ce tronc commun de la 22, et ça commence d'ailleurs sur la 27, secteur pratiquement après Anstin. Vous avez un gros quart d'heure de temps de parcours en plus. Du monde également depuis Mont-Saint-Barol sur la voie rapide urbaine, la 356 pour venir sur Lille. Là aussi, bonne densité de trafic. L'autoroute 1 est chargée toujours, hein, jusqu'à Seclin en direction de Paris, à partir d'Attiche, en direction de Lille. Grosse densité de trafic. On n'est pas à l'arrêt, mais il y a du monde, hein, pas mal. Également sur la 25, le périph' de la 25, surtout alors en direction de Lille, mais surtout en direction de Dunkerque. Hein. Pratiquement dès le début, quand vous empruntez la 25, un peu avant la porte d'Arras, hein, sur ce périph' là, vous avez 30 minutes de temps de parcours en plus, jusqu'à peu près le secteur de Sequedin ou Bourdin vers Dunkerque. Ensuite, ça roule. Mais on a du monde également sur la rocade nord-ouest. Hein. Ça roule en accordéon entre Ouescal et l'arrivée sur Anglo, hein, pratiquement sur toute la rocade. Densité un peu moindre peut-être avant le rond-point de Fournes-en-Web par rapport à tout à l'heure, mais il y a toujours du monde. RN41 vers la Bessée, le rond-point d'Illy commence légèrement à se charger aussi jusqu'à la 47. Et puis, pour revenir au niveau du pont de Dourges, hein, c'est-à-dire la 21, mais aussi l'autoroute 1 qui se charge à partir de Carvin à nouveau jusqu'à arriver sur ce pont de Dourges et la 21. On a du monde essentiellement en direction de Lens à partir d'Aubie, là. Bonne densité de trafic à peu près jusqu'au niveau d'Hénin-Beaumont, avec également à partir d'Hénin une petite densité en direction de la 1 cette fois-ci, dans le sens Lens-Douai. Attention également sur la 47, nationale 47 aussi, la jonction entre la 22 et la 47, enfin non, la 22, la 21, pardon, là c'est la 21. Contournement de Lens, jonction entre la 21 et nationale 47, difficile aussi. Jusqu'à Ulu, on a encore pas mal de monde. La 2 s'est chargée aussi dans le sens Bruxelles-Paris, essentiellement entre Étreux et Aulnoy-les-Valenciennes. Dans l'autre sens, on n'est pas non plus à l'abri d'un bon ralentissement après le pont de Tri, la Sentinelle, pont de Tri. Là aussi, jusqu'à Marly, vous avez de la densité en direction de Bruxelles. Je dirais qu'on a fait le tour. Je n'oublie pas de vous rappeler également le secteur de Capelle-la-Grande, Quadipre, essentiellement en direction de Lille. Là, la zone de travaux complique un petit peu la circulation.
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1: On a mérité de la musique pour souffler, celle de Cabrel.

0: Les murs de poussière, Francis Cabrel.
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0: Dans un instant, les trésors du Nord-Pas-de-Calais avec Agnès Zelbar qui va nous rejoindre, et une figure de la région, mais je vous en dis pas plus, on va voir ça dans un instant avec Agnès, elle va nous la présenter, ou la présenter à nouveau, la faire connaître aux plus jeunes peut-être. Et moi, dans un petit moment, oui, une heure à peu près comme maintenant, on sera en compagnie, et vous aussi dans la voiture si vous rentrez à la maison, pour oublier la pluie et le temps automnal, on sera en compagnie de la réalisatrice Jeanne Herry, d'Adèle Exarchopoulos, la comédienne, et de Sarah Giraudeau, autre comédienne, dans le film qui s'appelle Garance, le nouveau film de Jeanne Herry, Garance. Ce soir, pourquoi elles seront avec nous, c'est l'actualité cinéma dans la métropole lilloise. Elles seront à l'avant-première à UGC Ciné-Cité Lille pour présenter le film un petit peu avant tout le monde, et on reprend les bonnes habitudes de recevoir les équipes de films qui viennent dans la région ici. Donc le film sera le mercredi 23 septembre dans les salles de cinéma, et on le découvrira avant tout le monde. Vous allez le découvrir avec elle avant tout le monde, avec Jeanne Herry, avec Adèle Exarchopoulos et Sarah Giraudeau tout à l'heure, un petit peu après 18h sur Ici Nord dans l'émission. On leur fait une place au chaud dans le studio. Jennifer prend place tout de suite pour la reprise de Dalida, Mourir sur scène.

0: bien voilà, Dalida est ressuscitée en quelque sorte dans la voix de Jennifer et sa version, elle, mourir sur scène. Un trésor, un vrai trésor, Agnès, du Nord-Pas-de-Calais. Hein.
1: Vous ne pouvez pas louper cette sculpture représentant l'humoriste patoisant Gus, place Gustave Charpentier dans la ville de Boulogne-sur-Mer, juste à côté du théâtre Monsigny. Et pour cause, c'est un trésor du Nord-Pas-de-Calais. Gus, il est connu pour son personnage qui porte un béret, un visage très expressif, presque grimaçant. Gus, on connaît aussi ses nombreux sketchs qu'il faisait dans des repas spectacles dans le bassin minier. Mais avant Gus, il y a eu Robert Jordans qui entre dans la revue boulonnaise, y fait ses armes et déploie tout son talent. C'est Baptiste Pruvot, jeune chercheur passionné de patois et de l'histoire des revues boulonnaises, qui nous le raconte.
2: Alors, Gus, qui est très connu par son béret serré, ses chaussettes rouges, son costume étriqué, c'est un personnage qu'il a construit au fur et à mesure des revues de Marvas. Il est devenu très vite une des vedettes parce qu'il avait une force comique qui était très très importante. Et il est rentré dans la revue dans les années 1950. Donc il était en acteur simple, disons, jusqu'en 79. Après, en 80, il devient co-auteur de la revue. Et au décès de Jean Jarrette en 96, donc il écrit tout seul. 2-3 revues, et ensuite il prend Dominique Pour sous son aile pour préparer la transmission, et il joue sa dernière revue en 2009, avant de nous quitter en 2015. Mais au-delà de la revue, il écrivait ses propres textes et il faisait des seuls en scène. Il tenait tout seul la scène pendant très longtemps, il racontait des histoires rocambolesques.
3: Pour les voitures, un moteur à l'eau et à l'alcool. 20% d'alcool, 80% d'eau, c'est le principe.
2: Il faut bien avoir en tête que Robert Jordans n'a jamais été comédien professionnel. Il a toujours voulu garder une profession à côté, et donc il a fini sa carrière, il était directeur des publicités de la Voix du Nord.
1: Pour écouter Gus, vous pouvez retrouver ses sketchs sur YouTube. La revue boulonnaise, elle continue d'exister, d'amuser les habitants de Boulogne-sur-Mer, mais ça c'est une autre histoire à découvrir dans les semaines qui viennent dans les trésors du Nord-Pas-de-Calais.

0: quel souvenir, dis donc, la fin des années 80, Rock Voisine et Hélène, le carton pour Rock Voisine, dans le monde entier d'ailleurs, francophone, dans le monde francophone, bien sûr. Attention, accident qui s'est produit il y a peu de temps entre une voiture et un poids lourd. On est sur l'A2, hein, en direction de la Belgique, en direction de Bruxelles, secteur de Valenciennes, exactement le pont de Tri, Tri-Saint-Léger, pont de Tri. Donc là, dans les deux sens, c'était déjà chargé tout à l'heure, là, c'est en train de se charger de manière un peu exponentielle, un peu rapidement. Je vous tiens informé pour l'instant, si vous pouvez, bien sûr, éviter l'A2, secteur du pont de Tri dans les deux sens, éviter le secteur. Bonne chance.
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0: Alex Warren, Fever Dream, la fièvre musicale avec Émilie Mazoyer qui nous rejoint tous les jours, bien sûr, pour Décibel, le retour de Décibel tous les soirs après 19h. Justement, et là, on va découvrir les nouveautés musicales et puis revenir aussi sur un bon classique de Paul Naref.
1: Salut tout le monde! Émilie au rapport pour votre dose quotidienne d'actualité musicale. La chanteuse américaine Pink a 47 ans aujourd'hui. Happy birthday, madame!

Elle mêle comme personne le rock et la pop, la danse et le cirque, la féminité et l'attitude bagarreuse. Pink a vendu plus de 60 millions d'albums sans jamais abandonner son esprit rebelle et indépendant. Son dernier album Trustfall datant de 2023, on peut raisonnablement espérer avoir bientôt de ses nouvelles. Il a marqué les années 90 et 2000 avec ses tubes « Si c'est bon comme ça » et « Ensemble ». Le chanteur Sinclair est de retour et, croyez-moi, il est très en forme.

Si 2025 était l'année du best-of pour Sinclair, en 2026-2027, il va y avoir de la nouveauté. Cette chanson, Jane Jane, j'adore, c'est tubesque, hein, est déjà disponible. Un nouvel EP arrivera cet automne et puis Sinclair lancera en octobre une tournée joliment baptisée Lumière. L'histoire commence mal pour Ashley, une mère de famille américaine de 42 ans, gravement blessée sur la route alors qu'elle venait en aide à des ados. 4 opérations, 12 mois de convalescence. Aux États-Unis, ça coûte tellement cher que la famille d'Ashley a dû lancer une cagnotte sur Internet pour tout financer. Et là, une fée est arrivée. $50 000 arrive dans la cagnotte, accompagné d'un petit mot. Je vous souhaite le meilleur rétablissement et j'envoie tout mon amour à votre famille. Signé Taylor. Magie des réseaux. Taylor Swift est tombée sur la cagnotte d'Ashley et elle a tout simplement participé. Incarné par Philippe Manœuvre, rédac-chef pendant plus de 20 ans, le magazine Rock & Folk fêtera en novembre ses 60 ans avec un numéro spécial plein de témoignages d'artistes et de lecteurs. Alors si Rock & Folk fait partie de votre histoire de fan de musique, partagez vos souvenirs en vous inscrivant sur leur site rockandfolk.com. Puis d'ailleurs, on voyage dans le temps. Rock & Folk numéro 1, novembre 1966. Ça coûte 2,50 francs et en couverture, il y a le jeune Michel Polnareff.

Polnareff, et c'est où ce soir dans Décibel, Joey, le chanteur du groupe Europe, vous savez, qui passe dans le studio d'Émilie Mazoyer à l'occasion de la tournée anniversaire des 40 ans de leur album The Final Countdown. Vous voyez, ça va être sympa. Et nous, on aura tout à l'heure les acteurs, réalisatrices du film Garance, Janeri, et l'actrice Adèle Exarchopoulos et Sarah Giraudot, tout à l'heure après l'info de 18h.

0: Chanter pour ceux qui sont loin de chez eux, ils ne sont jamais loin de chez nous, la cellule de vigilance routière. À la préfecture, n'est-ce pas, Michael?
1: Oui, bonsoir Philippe, bonsoir.
0: Bonsoir Michael, toujours là pour les auditeurs, avec nous, pratiquement dans le studio. Il faut dire que vous êtes par une liaison spéciale depuis vos bureaux, vos postes. Mais vous êtes toujours avec nous pour faire le point. Alors, tout à l'heure, je parlais d'un accident sur la 22, les deux poids lourds, vous nous avez informé, ont été retirés des voies de circulation. Oui. Mais il y a un accident sur la 2 dont je parlais encore il y a quelques instants.
1: Bah, c'est pareil, au niveau des forces de l'ordre, ils sont passés sur le secteur, ils n'ont rien constaté, donc pas d'accident en vue sur cette autoroute A2. C'est vrai que ça reste chargé, hein. Mais je vous dis, les forces de l'ordre sont passées, ont fait deux fois le tour et n'ont pas vu cet accident. Donc,
0: alors qu'il y avait suspicion d'accident quand même. Hein.
1: Voilà, non, tout d'accord. À fait. Hein. Il y avait un accident signalé et ils n'ont pas trouvé. Donc, bon. À mon avis, les véhicules ont dû quitter le secteur assez rapidement.
0: Déjà.
1: Oui. Par contre, on a toujours cet accident, c'est sur l'autoroute A25. On est dans le sens Lille vers Dunkerque. On est au niveau de l'os. Accident, c'était deux véhicules en cause. Il restait un véhicule sur voie de gauche, mais là, c'est pareil, les forces de l'ordre vont le sortir du secteur autoroutier assez rapidement. Donc, ça devrait rentrer dans l'ordre assez rapidement. Mais on voit qu'à l'arrière, on a quand même pas mal de difficultés. Hein. Toute l'autoroute A25, depuis l'entrée à hauteur de Lille Sud, est déjà bouchée en direction de Dunkerque. Avec des répercussions à l'arrière, on voit sur le tronc commun d'autoroute 1 dans le sens Paris vers Lille, là c'est également, hein, on a une forte répercussion à l'arrière, ça descend pratiquement jusque Vendeville.
0: Oui, donc, ça remonte sur l'1, c'est ce que je vois. Hein.
1: Voilà, tout à fait, hein, donc soyez prudents. Et puis ça remonte également sur la RN356, voie rapide urbaine, depuis le secteur de Mont-Saint-Barreil. Donc redoublez de vigilance sur ces secteurs. Ensuite, sur le reste du réseau, bah, écoutez, pas mal de monde, hein, ce soir. En plus, on a pas la météo qui va avec, puisqu'on a de la pluie. Donc, pas mal de monde. On voit qu'en sortie de l'île, bon, là, on retrouve le ralentissement habituel depuis le secteur de Vendeville jusqu'à la terminaison des 5 voies de Rochin, avec à l'arrière une petite répercussion. On voit sur le boulevard Préfect Sud de l'île, secteur Lille Sud, Porte des Postes, ça ralentit sur le secteur. Nous avons également toute la traversée de Villeneuve-d'Ascq, qui est RN227, dans le sens Gand-Lille, qui reste chargé sur toute sa longueur. Mais on voit que dans le sens Lille-Vergan également, on a du monde. Il faut pas oublier que ce soir, on a un match au niveau du stade de Lille. Oui. Donc, on risque d'avoir pas mal de monde sur ce secteur jusqu'en fin d'après-midi, début de soirée. Donc, là également, soyez prudents.
0: Europa League, hein, ce soir.
1: Oui, avec oui. Champions League, pardon.
0: Merci. Merci beaucoup.
1: Ensuite, l'autoroute A22, bien chargée également dans le sens Gand-Lille depuis le secteur de Neuville-en-Ferrin jusqu'aux environs de Tourcoing, ça s'est chargé. Et dans l'autre sens, on constate, hein, le ralentissement habituel, secteur de Marc-en-Barreuil en direction de Gand. La rocade nord-ouest, là également, du monde, dès son entrée à hauteur de Wascal en direction d'Anglo, ça circule au ralenti jusque Vambruchy. Ensuite, National 41, un petit peu de monde, moins qu'à l'habitude au niveau du rond-point de Fond-en-Web. On a un léger ralentissement, mais rien de bien méchant. Et puis ça ralentit également entre les deux ronds-points d'Illy, juste avant la jonction avec la Nationale 47. Secteur de Lens, autoroute A21, bon, ça roule plutôt pas mal. Hein. Ça reste un peu dense, secteur de Flers-en-Escaubier en direction de Lens, mais sinon, pas de gros ralentissement à signaler sur cette autoroute A21. Secteur d'Arras, là, on constate, comme à son habitude, les ralentissements sur la Nationale 25 au niveau du rond-point d'Ancin-Saint-Aubin. Ça ralentit sur dans les deux sens de circulation. Et puis, secteur de Valenciennes, comme je disais tout à l'heure, hein, autoroute A2 qui reste bien chargée également dans les deux sens de circulation, notamment entre Marly et Valenciennes en direction de Paris, et dans l'autre sens, depuis le secteur de Trie-Saint-Léger jusque Valenciennes. Donc, soyez prudents. Et puis, on va terminer avec le littoral, hein, la Nationale 225, qui reste chargée due à une zone de travaux à hauteur de Berg. On a des travaux dans les deux sens de circulation et on voit que ça ralentit sur 1 km à peu près dans chaque sens. Donc là également, soyez prudents.
0: Très bien, merci pour le récapitulatif complet. Ça sent la rentrée, hein, on le voit sur la route. Hein, la météo, mais la route aussi. Hein.
1: Oui, tout le monde est là. D'ailleurs, vous voyez la fin de l'accident de l'autoroute A25 juste à l'instant.
0: Ah, d'accord, ça se termine à l'instant, mais ça reste bouché, on le rappelle. Hein.
1: Ouais, voilà.
0: Donc, patience, la pluie en la chaussée glissante, distance de sécurité, sinon les accidents s'accumulent.
1: Tout à fait.
0: À tout à l'heure, Michael.
1: À tout à l'heure, Philippe.
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0: Kenny Williams pour la musique Come Back To Me. Souvenez-vous de ça, c'était sympa, ça met un peu de soleil dans cette fin d'après-midi. Après, on aura Grand Corps Malade. De nouveau, Grand Corps Malade. Ça s'appelle Le Prochain Rêve.

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0: Stilto et Grand Corps Malade, elle fait un featuring Stilto, elle participe en fait au titre de Grand Corps Malade, à l'instant le prochain rêve. Le prochain match, c'est ce soir pour le LOSC, hein, n'est-ce pas? Bonsoir Sylvain Charlet.
1: Bonsoir à tous, bonsoir Philippe.
0: Le prochain match, ce soir, le LOSC joue, voilà pourquoi vous êtes avec moi dans le studio, on va en toucher deux mots quand même.
1: Bah, c'est la Ligue des Champions, c'est le grand retour de... Bah, c'est la compétition, c'est la plus belle des compétitions.
0: Champions League.
1: C'est la Champions League. Et sincèrement, moi je... Par exemple, vous voyez, moi je préfère la Champions League à la Coupe du Monde de foot.
0: Ah oui?
1: Oui, parce que en fait la Champions League, ah, c'est parti, je suis parti dans un truc là. La Champions League, ça réunit les équipes de clubs, les équipes de villes. Lille contre Séville, et ce sont des joueurs qui s'entraînent tous les jours. Donc ils développent tous les jours des automatismes. Vous voyez, si on s'entraînait ensemble tous les jours, au bout d'un moment, vous me feriez une passe, les yeux fermés.
0: Oui.
1: Vous sentiriez exactement où je suis.
0: On comprend tellement que c'est fluide.
1: Voilà. La Coupe du Monde, c'est une compétition de sélection. Ce sont les équipes nationales.
0: On va piocher un peu partout.
1: On prend les meilleurs joueurs du pays, mais entre novembre et mars, parfois certains sont moins bons. Et c'est compliqué de créer une alchimie collective.
0: Une osmose.
1: Donc moi, je vous l'avoue, pendant la Coupe du Monde, il y a plein de matchs pendant lesquels je me suis endormi.
0: Ah oui.
1: La Ligue des Champions, en revanche, c'est le top du top. C'est les meilleurs clubs européens.
0: Donc ça joue.
1: Avec les meilleurs joueurs du monde, avec les plus gros salaires.
0: Donc forcément. Oui. Alors si c'est les salaires qui parlent, alors là. Donc ce soir, ça joue pour le LOSC, oui, et ça joue face à l'Espagne.
1: Face à un club espagnol. Ouais. Le Betis Séville, c'est un club qui a terminé 5e du championnat espagnol. On n'attendait pas en Ligue des Champions. C'est une équipe qui n'a plus disputé la Ligue des Champions depuis plus de 20 ans. Mais attention, c'est une belle équipe à l'équipe technique. Et j'espère qu'on aura ce soir, de la part de Simon Jarnier et de Grégory Taforo, vous savez, une spéciale dans le commentaire espagnol, là. Goal,
0: le fameux goal. C'est donc l'équipe qui est sur place au stade.
1: Ouais, et Simon Jarnier.
0: En studio.
1: Greg Taforo. Ouais, je suis en studio.
0: Parfait.
1: Parce que demain, je pars à Prague.
0: Avant match à
1: 20h30.
0: Voilà. Et coup d'envoi
1: 21h.
0: C'est parfait. À tout à l'heure, Sylvain.
1: À tout à l'heure.
0: Et bon match au LOSC.
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0: Révélation 2000-2001, Tété, un artiste qui débarque sur les scènes hexagonales armé de sa guitare et de sa seule voix. Ce jeune homme est né à Dakar, puis s'est installé à Nancy et à Paris, et il s'est fait, comme on dit, à la force du poignet, formé à l'école de la rue et de la galère aussi. Il s'est forgé un vrai caractère entier et personnel.

0: Tété, un autodidacte donc qui compose plus en bouquinant, on va dire qu'en écoutant, c'est comme ça sa façon de travailler. Ses chansons folk renouent avec un son roots, basse, batterie. Il évolue donc dans son univers soul de chansons douces, un peu en noir et blanc. On pourrait parler de ça comme ça. Il navigue entre le hip-hop de ses 15 ans, ses influences qui rappellent aussi Gainsbourg, Dylan, Hendrix, et puis des envies plus rock avec une pop anglaise ou encore une folk à l'américaine. Découvrez ou redécouvrez ce chanteur avec des chansons assez fortes, assez incroyables. Tété, samedi 10 octobre, il sera à 20h au Métaphone, site du 99 bis à Wany. Donc 10 octobre, notez bien, c'est à partir de 28 euros la soirée. Ça vous dit, n'hésitez pas parce que franchement c'est un sacré artiste. Deux places, un cadeau tout de suite, ça n'a rien à voir mais c'est une sortie. Deux places pour Leïla Amara, l'humoriste Leïla Amara qui présente un nouveau spectacle. J'ai pensé mais je l'ai pas dit, c'est le titre. Ça sera le jeudi 22 octobre au 252, un petit endroit à Lille très sympa. J'ai deux places à vous offrir. Je vous demande simplement comment s'appelle cette chanson qu'on a écoutée là depuis un petit moment. Je vous parlais de Tété, cette chanson qui nous l'a révélée en 2001. Le titre, ça tombe bien, la saison va arriver bientôt. Quel est le titre de cette chanson? 03 20 55 89 89, Sophie vous attend.
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0: Et Marie qui nous rejoint. Bonsoir Marie.
19: Bonsoir,
0: félicitations. Vous avez deux places pour aller voir Leïla Amara, donc nouveau spectacle jeudi 22 octobre au 252, un petit endroit sympa à Lille. Bravo.
19: Super.
0: Bon, comment s'appelle la chanson de Tété dont je parlais à l'instant?
19: À la faveur de l'automne.
0: Absolument, à la faveur de l'automne, sorti en 2001, c'est surtout ça qui nous l'a fait découvrir et il continue son bonhomme de chemin, comme je l'ai dit, sa carrière. Bravo. Vous êtes sur la route du retour à la maison?
19: Exactement, oui.
0: Quel axe? Vous êtes où là?
19: J'arrive sur Lambersart.
0: Voilà, ça va, ça roule?
19: Non, c'est un peu compliqué.
0: C'est chargé, hein, ça y est. On
19: oui.
0: À l'image de la chanson, du titre de la chanson de Tété, on y est presque en automne. Là. Vous avez remarqué la météo ?
19: Exactement, oui. Je pense que c'est à cause de ça que ça bloque.
0: Oui, c'est ça, c'est exactement le temps. Et puis tout le monde est rentré, là. Ça y est, c'est la rentrée. Donc, c'est parti. On y a tous droit. Bon courage, en tout cas. Et puis merci de nous écouter, la fidélité sur la route. C'est sympa, ça.
19: Merci beaucoup.
0: Voilà. Je vous offre une petite balade du groupe Foreigner. I want to know what love is. Une belle douceur des années 80. Vous allez voir, ça va vous faire oublier l'automne qui s'installe tout doucement. Hein, ça marche.
19: Parfait.
0: Allez, soyez relax et bonne route, Marie. Bonne soirée.
19: Merci beaucoup. Bonne soirée.
0: Merci à vous aussi.

0: Foreigner, un classique des années 80. I want to know what love is. Qu'est-ce qu'on a dansé, hein, les slow, Pascal Thiebold. Enfin, pas ensemble, mais vous de votre côté, parce qu'on se connaissait pas à l'époque, années 80. Mais qu'est-ce qu'on a dragué sur ces chansons-là dans les booms?
1: Ah, d'accord,
0: dans les slow.
1: Ouais.
0: Non?
1: Bon, non, on n'a pas le temps d'en parler.
0: Très bien, on n'a pas le temps d'en parler, on est d'accord. Par contre, je vais vous parler de cinéma. Le film Garant, c'est le nouveau film de Jeanne Herry, la réalisatrice. Ce sera ce soir en avant-première à UGC Ciné-Cité Lille, sorti sur les écrans le 23 septembre prochain, un mercredi évidemment. Et donc Jeanne Herry nous fait le plaisir de passer dans le studio tout à l'heure. Elle prendra votre place avec les comédiennes qui jouent dans son film Adèle Exarchopoulos et Sarah Giraudeau. Garant, c'est Pauline, c'est un couple dans les films. Et vous verrez, on va en parler de ce film et le découvrir aussi. C'est un sujet intéressant. C'est un sujet qui dure pratiquement deux heures dans les salles de cinéma et ça sera l'occasion de pénétrer un petit peu plus le film et d'en savoir plus tout à l'heure avec elle d'ici, allez, on va dire une petite dizaine de minutes.
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0: 18h donc, on retrouve Pascal Thiebold pour toute l'info tout de suite. Footballeurs du LOSC qui entament la saison de la Ligue des Champions.
3: Trois clubs français sont qualifiés pour cette compétition. Lille, le PSG et Lens. Ce soir, Lille joue à domicile au stade Pierre-Mauroy, donc à Villeneuve-d'Ascq, contre le Bétis Séville. Premier match de groupe pour le LOSC qui vise la qualification directe pour les huitièmes de finale. Bonsoir Simon Jarnier.
4: Bonsoir Pascal, bonsoir à toutes et à tous.
3: Vous allez commenter ce match pour Ici Nord avec Sylvain Charlet, notre consultant Grégory Taforo. Alors Simon, pour l'instant vous êtes sur le parvis du stade, ambiance humide, hein, grisounette pour ce premier match européen. Est-ce que l'ambiance sera tout de même à la fête ce soir?
4: C'est le temps des grenouilles un petit peu, hein. Mais grâce à vous j'ai l'impression que la pluie vient de s'arrêter ici sur le parvis où je me trouve. Ça se remplit tout doucement, notamment au niveau des points de restauration, le temps de revenir du travail, de surmonter les bouchons aussi de la 27. 37 500 supporters attendus, c'est le nombre qui a été communiqué hier. Le LOSC a lancé une opération braderie sur la billetterie en ligne avec une place achetée la deuxième à moins 50%. Le nombre de tickets vendus a sûrement augmenté donc, mais on est loin des chiffres de la dernière campagne de Ligue des Champions du LOSC en 2024-2025 qui avait attiré près de 47 000 supporters en moyenne au Grand Stade. Pourtant, l'adversaire du soir a de l'allure. Le Betis Séville, cinquième du championnat espagnol la saison dernière, sort d'un quart de finale de Ligue Europa. Un club de la dimension du LOSC, pourrait-on dire, même si Lille est le club français le plus régulier en Coupe d'Europe derrière le PSG et entame sa quatrième campagne de Ligue des Champions depuis 2019. Mais les Dogs doivent résoudre une anomalie. En 8 participations à l'arène des compétitions, ils n'ont pas remporté un seul de leurs matchs d'ouverture. Ça pourrait changer ce soir avec un effectif quasiment au complet. La dernière fois qu'un club espagnol est venu à Pierre-Mauroy, le LOSC avait battu le grand Real Madrid 1-0.
3: Merci Simon Jarnier, donc en direct du stade Pierre-Mauroy pour ce match entre Lille et le Bétis Séville. Ce soir, émission dès 20h30, le coup d'envoi est à 21h. Par ailleurs, le Conseil national de l'éthique et de déontologie de la Fédération française de football annonce aujourd'hui que le dossier d'Olivier Létang, le président du LOSC, a été transmis à la commission de discipline de la Ligue. Il lui a reproché un manquement aux obligations de respect et d'exemplarité. Le 28 août dernier, lors du match contre le PSG, Olivier Létang avait contesté le temps additionnel qui avait permis aux Parisiens d'égaliser et avait dénoncé le choix des arbitres.
0: La baisse du niveau scolaire des élèves français se confirme d'année en année.
3: Si l'on en croit en tout cas les résultats de l'étude internationale PISA, cette enquête compare les performances des jeunes de 15 ans dans les pays de l'OCDE en compréhension de l'écrit, en sciences et en maths, et les résultats en France n'ont jamais été aussi mauvais. En 10 ans, les élèves français ont perdu l'équivalent de 2 années scolaires dans 2 des domaines évalués, donc les maths et la compréhension de l'écrit. En clair, le niveau moyen d'un élève de seconde aujourd'hui est égal au niveau d'un jeune de quatrième il y a 10 ans. La réaction d'Edouard Geffray, le ministre de l'Éducation nationale.
5: Toute l'OCDE chute, on chute en fait comme l'OCDE, un peu plus en maths mais globalement comme l'OCDE, tous les élèves du monde chutent. Et quand on interroge PISA, PISA dit le lien il est mécanique avec la surconsommation de réseaux sociaux, avec l'utilisation du téléphone portable à l'école et avec une forme de désinvestissement des parents dans le suivi scolaire de leur enfant qui est également assez massif dans le monde et en particulier en France. Tout simplement, nous avons des enfants qui ne lisent plus et qui sont face à un phénomène de destruction cognitive et intellectuelle massif par la consommation des téléphones portables et des réseaux sociaux. Donc il y a moyen d'agir, et dans l'école et en dehors. On a déjà commencé d'ailleurs, hein, l'interdiction des téléphones portables au lycée. Certains ont dit, mais à quoi ça va servir? Vous avez la réponse. Un jeune dans PISA, là, ils ont fait des tests. Les jeunes qui passent 3 heures par jour sur leur téléphone pendant les cours, etc., qui sont distraits plus de 3 heures par jour, ils perdent l'équivalent de quasiment 2 années scolaires.
3: Édouard Geffray, le ministre de l'Éducation nationale. L'adolescent de 17 ans qui était au volant de la voiture qui a violemment percuté un autre véhicule samedi après-midi à Lers a été placé en centre éducatif fermé. Il est placé sous contrôle judiciaire, tout comme son passager, lui laissé en liberté. Au volant d'une voiture louée, il a provoqué la mort d'une jeune fille de 19 ans. Sa maman blessée a pu sortir de l'hôpital aujourd'hui. Un jeune homme de 23 ans s'est tué sur la route en début d'après-midi sur une départementale à Campignol-les-Petites, près de Montreuil, dans le Pas-de-Calais. Sa voiture a percuté un arbre. Coincé dans le véhicule, l'automobiliste était en arrêt cardio-respiratoire. Les tentatives de réanimation ont échoué. Une nouvelle réunion publique est organisée ce soir à Avion, près de Lens, contre la construction d'un centre de stockage d'électricité par batterie au lithium-ion. Un collectif de riverains et le maire s'opposent à ce projet porté par la société suisse Axpo. Le site de 50 mégawatts ne serait qu'à quelques mètres des premières maisons. Il a pour but de stocker les surplus d'électricité dans d'immenses batteries au lithium pour les réinjecter dans le réseau RTE en cas de besoin. Les riverains redoutent les risques d'incendie, mais aussi de pollution. Et puis de nouveaux pensionnaires pour le refuge K à Barlin, près de Bruay-la-Bussière. Il a récupéré la plupart des reptiles saisis chez un couple en Haute-Saône. Il détenait illégalement un python royal, trois boas constricteurs, un iguane vert, mais aussi un caïman à lunettes. Le refuge K à Barlin accueille des reptiles, des poissons, des batraciens abandonnés par leurs propriétaires ou saisis par l'administration en cas de maltraitance ou de défaut d'autorisation.
0: C'est carrément improbable cette histoire.
3: Et c'est un temps à mettre une grenouille dehors. Allez hop,
0: allez,
3: on a
0: hop,
3: tout fait.
0: Allez, on a fait tout ça la totale. Tout le monde est content, les auditeurs. Hein. Voilà, c'est vous ça. L'attendiez. Ils attendaient ça absolument.
3: Bientôt en spectacle dans votre ville.
0: Bientôt, Pascal et Philippe en spectacle à deux pas de chez vous.
3: Bonne soirée.
0: On a retrouvé notre reconversion, c'est bientôt la retraite. On a retrouvé Non mais Pascal, c'est vrai. On a trouvé notre suite. Bon alors, revenons à la météo, quand même en deux mots. Et c'est vrai qu'on en parlait de ce temps automnal. Il est de saison, il est un peu tôt même, pour tout vous dire, puisqu'on a la pluie, ça continue, attention, chaussée glissante. Ça, je le rappelle, on l'a vu tout à l'heure, malheureusement, parce qu'il y a eu des accidents. Température qui plafonne à 19 degrés. Alors demain, ça sera pas mieux côté température, mais ça sera beaucoup plus sec. On attend à peu près 14-15 le matin, on montera 18-19 l'après-midi, mais surtout le retour du soleil demain et d'un temps plus sec. Ça, c'est pas mal. A priori, ça tient jusqu'en fin de semaine. Donc, c'est plutôt positif. Courage pour cette fin de journée. Merci, Pascal. Je vous laisse aller préparer nos futurs numéros. Vous allez écrire tout ça.
3: Bien sûr, hein, oui.
0: Et vous revenez.
3: Cherche un producteur.
0: Vous revenez bientôt. On cherche un producteur. Hein, si quelqu'un est à l'écoute. À bientôt, Pascal.
3: À bientôt.
0: Merci. Et puis, à 19h, évidemment, ce sera le retour de l'info. L'info trafic à 18h06. Conditions de circulation, c'est très rouge et très chargé partout. Tout à l'heure, Mickaël nous parlait de l'accident sur la 25. Hein, justement, un secteur un peu avant l'os. Là, ça reste encore chargé avec des répercussions. Toujours sur l'autoroute 1. Alors, c'est moins rouge que tout à l'heure, hein, à partir de Templemarre, mais il y a encore cette densité de trafic pour venir sur l'île. Pareil, quand vous êtes sur le périph' de la 25, à partir du faubourg de Béthune, pour venir sur l'île là, vous aurez aussi encore pas mal de difficultés. Comptez maintenant 10 minutes, hein, gros 10 minutes de temps de parcours en plus. Si vous êtes sur l'autoroute 1, mais cette fois-ci en direction de l'île, sens Paris-Lille, ça bouge déjà à partir de Martinsart, pratiquement à Tiche. Et vous avez donc une densité comme ça qui vous rajoute 20 minutes de temps de parcours supplémentaire pour arriver sur la courbe de Ronchin, le tronc commun, les 5 voies. Là où c'est très chargé, c'est la voie rapide urbaine en direction de Lille à partir de Marc-en-Barœul, pratiquement Marc-en-Barœul. Un gros quart d'heure de temps de parcours en plus pour arriver jusqu'au niveau des gares et ensuite soit partir sur l'A1 ou la 25. Hein. La 25, ça ralentira à partir de la porte des postes en direction de Dunkerque. Là, on a une densité de trafic jusqu'à peu près Prémec. On a une roquette nord-ouest ralentie sur toute sa longueur à partir de Ouescal. C'est au moins 20 minutes en plus du temps de parcours habituel sur la roquette nord-ouest jusqu'à l'arrivée sur Anglo, hein, où je vous disais, il y a un petit peu de monde quand même, sur la 25. Là aussi, c'est très chargé sur la RN41 en direction de la Bassée. C'est simple, c'est chargé avant le rond-point de Fourdan-Ouep, mais dans l'autre sens également, en direction d'Anglo, c'est chargé. Autre problème sur la RN41, à partir de Sente en direction d'Anglo, forte densité de trafic. Et comme je vous parlais de la densité sur la rocade nord-ouest, quand vous partez ensuite au niveau d'Anglo, hein, la courbe, là, la grande courbe qui vous ramène sur la RN41, vous aurez du monde. Densité de trafic également, méfiez-vous, prudence. Ça roule mieux sur la 21 au niveau du pont de Bourges, toujours compliqué dans les deux sens sur la 2. Méfiez-vous, hein, au niveau du pont de Trie,

0: Voilà, c'est bien dans les deux langues, hein, pour pratiquer un peu plus l'anglais peut-être aussi. Et we'll forget, tu m'oublieras à l'instant, c'était Larousseau.
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0: Et en français dans le texte, un film qui s'appelle Garance, le nouveau film de Jeanne Herry. Elles vont s'installer, Jeanne Herry, Alex Adèle, Exarchopoulos et Sarah Giraudeau, les comédiennes, elles vont s'installer à mes côtés pour vous faire découvrir Garance qui sera sur les écrans le 23 septembre. Et la avant-première, pourquoi elles sont là, c'est ce soir, l'actualité cinéma sur la métropole lilloise. Ce soir, à UGC Ciné Cité Lille, on découvre tout ça avec elle, juste après le nouveau Bédabar. Elle danse.

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0: Elle danse à l'instant, Benabar, nouvel album de Benabar. Il était venu nous le présenter d'ailleurs, l'album, c'était vraiment chouette avec le premier single. Et ben voilà, vous avez découvert le deuxième à l'instant. On fera venir une prochaine fois pour chanter en live dans le studio, c'est promis. Le cinéma, vous le savez, 18h15, on en parle régulièrement, on aime ça le cinéma, on aime vous présenter les films avant même qu'ils ne sortent. C'est le cas du nouveau film de Jeanne Herry, Garance, qui sera le 23 septembre dans les salles de cinéma. L'avant-première, c'est ce soir à UGC Ciné-Cité Lille. Alors je vous dépeins un peu le film en deux mots, vous allez voir, on va rentrer en détail dans le film dans un instant avec nos invités Jeanne Herry, Adèle Exarchopoulos et Sarah Giraudeau qui jouent ce couple dans le film Garance. Alors Garance est une jeune comédienne joyeuse, généreuse, toujours en mouvement, mais l'alcool devient progressivement une béquille dont elle ne peut plus se passer, c'est cette addiction. Et on est avec, dans ce film de Jeanne Herry, pendant 8 ans, on suit son parcours avec elle, avec ses amis évidemment, avec son amoureuse, ses rencontres, son métier, donc sa famille, ses fêtes aussi, il y a beaucoup de fêtes, vous allez voir, et puis son histoire d'amour avec Pauline, incarnée par Sarah Giraudeau. C'est un film sur l'addiction, mais pas que, surtout sur l'amour, la fragilité et les liens qui peuvent nous aider justement à nous réparer.
1: Alors t'es comédienne?
2: Un peu galérienne, mais...
1: Mais c'est ça être comédienne, non?
2: Ouais, c'est vrai.
3: On sait qu'on peut pas t'aider à résoudre ton problème avec l'alcool.
4: Oh, désolée, énorme galère dans le RER et il a fallu que je prenne un taxi.
5: Tu sais ce qui se passe si tu rates une représentation?
4: Y a pas de cas où je rate une représentation.
3: T'es bouée?
4: Pas beaucoup.
6: Tu m'envoies un message pour me dire que t'es bien arrivée?
7: Elle dit quoi?
8: Gueule de bois des enfers.
9: Elle dit gueule de bois des enfers.
0: Voilà, gueule de bois des enfers, vous avez un peu... ça serait un peu court de résumer le pitch du film avec ça, hein, mais c'est vrai. Bienvenue à Jeanne Herry, bienvenue Jeanne.
10: Merci beaucoup.
0: Bienvenue à Adèle Exarchopoulos et Sarah Giraudeau.
10: Bonjour.
0: Bonjour, on est ravis de vous accueillir toutes les trois. C'est votre nouveau film, c'est le... Combien
10: le quatrième.
0: Le quatrième, c'est ce qui me semblait, hein, Jeanne Herry. Je vous avais reçu, c'était pour Pupille avec Sandrine Kiberlin.
10: Tout à fait.
0: Il y a quelques années, c'était en 2018.
10: Exact.
0: Hein, c'est ça, hein, consacré à...
10: Et c'est une bonne réponse.
0: Vous l'avez par vos fiches. C'était sur l'adoption, le parcours aussi d'un enfant confié à l'aide sociale. Hein. C'est un beau film qui nous avait émus, qui nous avait plu. Là, avec Garance, on est dans autre chose. C'est un thème, effectivement, un thème, on peut pas le réduire, je le disais, à l'addiction, parce que Garance, cette jeune femme, cette comédienne qu'interprète Adèle, justement, a un parcours riche. Elle est entourée de beaucoup de monde. C'est une comédienne, elle a une sœur aussi avec une relation importante, des amis, et puis elle va rencontrer une amoureuse, mais c'est une personne dépendante à l'alcool. Alors raconter un personnage, une femme dans toute sa plénitude, la plénitude de son être, c'est plutôt ça, j'ai l'impression, votre film, que de parler du problème de l'alcool.
10: Oui, c'est vrai que c'est un film personnage, ça c'est un genre de cinéma moi que j'aime beaucoup, un film qui ne lâche pas quelqu'un de séquence en séquence, c'est le portrait de quelqu'un, et c'est vrai que l'alcoolisme est une des dimensions de cette personne, mais pas que.
0: C'est différent, pas que justement, c'est différent de vos autres films.
10: Oui, un petit peu, l'idée c'était de pas trop, essayer de pas me répéter, de faire un petit opéré comme ça, un petit virage.
0: discret.
10: Non, c'est vrai que les deux derniers films étaient un peu cousins pour moi, dans la façon de ce qu'ils traitaient, dans la façon que j'avais eu de les travailler. Là, j'ai eu envie de quitter les bureaux, de quitter l'administration et de partir
0: pour entrer
10: comme
0: plus
10: ça.
0: Dans l'humain.
10: Oui, pour suivre encore quelqu'un vraiment dans tous ses états, dans tous les endroits de sa vie. J'avais envie de profusion des corps, des décors. On a beaucoup marché. L'idée, c'était d'être avec quelqu'un qui est tout le temps en mouvement, effectivement, qui déménage, qui n'arrête pas de se déplacer. En plus, elle est comédienne. C'est un métier de nomade. Les comédiens, ils se déplacent tout le temps. Il y a des colocs, bien sûr. Mmh. C'est quelqu'un qui va passer pas mal de temps à déménager pendant le film. Et c'est au gré de ces différents mouvements qu'elle va opérer une mutation, une révolution intime, aussi sexuelle, et où l'alcool va s'installer, c'est vrai.
0: Insidieusement, comme ça, hein, tout au long de ces années. Adèle, il ne s'agissait pas pour vous, j'imagine, de jouer l'ivresse, mais la nécessité plutôt de la survie, en quelque sorte, c'est ça. Et puis le parcours de votre personnage, hein, cette comédienne qui est pourtant désirée. Vous, dans la vie, vous êtes désirée, vous jouez, vous êtes vraiment le devant de la scène. Et cette jeune femme attend justement qu'on l'aime, qu'on la mette en lumière. Et elle a ce problème-là qui intervient aussi, qui l'accompagne aussi, qui est l'alcool.
11: Bah, c'est vrai que c'est une vie extrêmement riche, c'est-à-dire que quand je reçois le scénario, il y a quelque chose d'assez miraculeux, où déjà je connais la puissance, l'intensité, la délicatesse de l'écriture de Jeanne, mais où d'un coup je vois un terrain un peu inconnu dans lequel elle se lance, et d'un coup la quête de ce personnage et tout ce qu'elle traverse devient excitant à tous les endroits et à tous les égards, même si c'est forcément un peu effrayant, tellement justement il y a de matière et de traversée. Mais du coup, non, je me suis pas justement, et d'ailleurs je crois que c'est ce que je préfère chez Jeanne, c'est qu'il n'y a jamais rien de très réducteur dans ses personnages et je pense dans sa manière de regarder les gens. Donc je me suis pas du tout forcément focalisé sur l'alcool. Il fait partie de son sang et je pense que c'est une maladie qui t'accompagne jusqu'au bout de ta vie, même quand t'es sevré. Mais c'était plus l'exploration justement de tout ce qu'elle allait traverser et en particulier de cette histoire d'amour avec Sarah.
0: C'est plus difficile pour vous à jouer, Adèle, en tant que comédienne justement, de jouer cette subtilité-là plutôt que l'état d'ivresse spectaculaire qu'on peut voir de quelqu'un qui titube, tout ça. C'est beaucoup plus fin et plus difficile à jouer, non ?
11: Bah, moi, je sais que personnellement, ce qui me fait peur, alors c'est toujours quand tu lis un scénario et que toi-même, t'arrives à être attrapé dans une scène d'émotion où il y a de l'enjeu, bah, tu dis, waouh, au plateau, ça va être dur, t'as toujours comme une petite alarme, mais finalement, en tout cas, je me rends compte que souvent, le plus compliqué à jouer, c'est la banalité, en fait. C'est les scènes assez banales.
0: Du quotidien, des choses qu'on vit sans même s'en rendre compte.
11: Exactement, tu dois faire une commande au téléphone, ou t'es traversé par quelque chose, ou t'envoies un message, ou les scènes où tu te regardes jamais dans la vie et t'as pas l'impression qu'elles te définissent, ou tu t'en rappelleras pas, en tout cas. Et du coup, c'était un peu pareil pour... Puis après, il y a Jeanne qui est un capitaine d'équipe qui te...
0: C'est au millimètre, hein, tout est précis avec Jeanne.
11: Ouais, c'est très précis.
0: Vous avez pu vous glisser des petites choses, des petites idées, des petites suggestions?
11: Bien sûr, c'est pas une dictature, c'est une collaboration, mais je veux dire, la vérité, c'est que ces scénarios sont extrêmement riches et je pense que c'est ça, d'ailleurs, la magie des personnages qu'elle propose, c'est que c'est extrêmement bien écrit, donc il n'y a rien à changer. Par contre, c'est une collaboration. Évidemment, si d'un coup, t'as envie de tenter quelque chose, tu lui en parles et tu...
10: Mais dans le jeu... Non, il faut aussi juste que moi, je veux pas qu'on change les mots, mais à part ça, et la construction des scènes et tout ça, mais à l'intérieur, il y a quand même beaucoup de liberté de jeu à l'intérieur de tout ça, c'est sûr.
0: Ouais. En tout cas, c'est intéressant et fascinant le parcours de cette jeune femme que l'on suit, cette comédienne aussi en devenir, qui cherche les rôles, qui fait du doublage, qui fait un petit peu tout aussi, parce que effectivement cet alcool, le problème d'alcool lui pose des problèmes professionnellement. Ça gâche son talent, j'ai envie de dire, ça qui est un petit peu dommage aussi. On va parler justement de ce rendez-vous, Sarah, aussi, que vous avez à un moment du film aussi. Sa vie va basculer, ça va être une belle histoire d'amour, et votre personnage est vraiment il est important à ce moment-là. Il a vraiment une importance cruciale pour elle. Et vous allez nous en parler dans un instant. Pourquoi vous êtes à ses côtés et ce que vous lui apportez. Mine de rien, j'ai envie de dire, c'est ça. Hein,
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0: Fait une petite pause en musique, on the road. On est sur le chemin, sur la route justement pour découvrir Garance ce soir en avant-première à UGC Ciné-Cité Lille. Le nouveau film de Jeanne Herry sortira sur les écrans le 23 septembre. Vous

0: On the road again à l'instant, Bernard Lavilliers sur Ici Nord. On découvre le film Garance. C'est le nouveau film de Jeanne-Héry Garance qui sera sur les écrans, je vous le disais, le mercredi. Ça sort tous les mercredis, les films, le 23 septembre. On a encore un peu le temps, mais préparez-vous, vous allez découvrir cette belle histoire entre deux femmes, réalisée par Jeanne-Héry avec Adèle Exarchopoulos et Sarah Giraudot. Justement, Garance, c'est ça l'histoire.
1: Tu vis seule ?
2: Ouais.
1: Et t'as pas besoin de voir du monde ?
2: J'ai pas besoin de beaucoup de monde, non. Mais ça me manque un petit peu de...
1: De quoi ?
2: D'aimer. Ça fait longtemps que j'ai pas aimé.
1: J'ai pensé à toi.
2: Moi aussi.
1: Beaucoup.
2: Presque à peu près tout le temps. T'es pas bien ici avec moi ?
1: Si. J'ai tellement de chance d'être avec toi. C'est juste que ça fait beaucoup d'angoisse. D'être loin de tout. Sans alcool, je sais pas comment faire.
0: Ouais, c'est ça, le problème est l'alcool pour cette jeune femme, Adèle Exarchopoulos, que vous jouez, Garance. Donc c'est ça, son fil conducteur, on va dire, jusqu'à ce qu'elle arrive à le couper, à le casser une bonne fois pour toutes. Et cette femme qui intervient à un moment, c'est vous, Sarah Giraudot, votre personnage, Pauline, est probablement, peut-être, je pense, le personnage le plus délicat à jouer, non ? Elle est douce, elle est patiente, elle est généreuse. Est-ce qu'on peut aimer quelqu'un sans devenir responsable de sa survie ?
2: Ah, ça c'est intéressant. Je pense que c'était toute la difficulté de Pauline. C'est que je pense que c'était un rôle qui me paraissait extrêmement puissant, peut-être trop bon soldat, et que ses failles, elles se cachaient là où, à la lecture, j'avais pas encore compris que c'est aussi dans le fait de ne pas dire, de ne pas poser ses limites, de
0: ne laisser, pas imposer.
2: Ne pas imposer, ne pas juger. Donc en fait, ses failles se mêlaient à ses qualités. Parce que je pense que pour Garance, c'était exactement la personne qu'il fallait rencontrer. Et donc, oui, elle était impressionnante.
0: Et tous les opposent. Hein.
2: Tous les opposent, parce qu'effectivement, c'est une femme indépendante, c'est une femme plutôt solitaire.
0: En dehors de Paris.
2: Voilà. Mais peut-être qu'inconsciemment, comme disait Jeanne le jour, les planètes s'alignaient pour elle aussi. Je pense que c'est une femme qui était énormément dans la solitude, et que là, elle a trouvé une âme qu'elle avait... pas seulement envie de sauver, mais je pense qu'elle a aimé Garance et elle l'aime telle qu'elle est. Elle l'aime aussi avec ses failles. Et d'ailleurs, je pense qu'elle lui crée une espèce de bulle de confiance. Et après, elle espère secrètement qu'elle va s'en sortir. Mais elle se met en pilier. Elle lui dit, voilà, avec tes problèmes, tu peux te reposer sur moi. Mais je vais pas t'imposer quoi que ce soit. Mais elle va quand même lui acheter des cubis. Donc, oui. C'est vrai qu'elle, c'est toutes ces petites failles silencieuses où tu te dis, est-ce que je participe?
0: Elle lui achète de l'alcool, mais quelque part.
2: Est-ce que je me sens responsable aussi de la garder dans son mal, ou est-ce que j'essaie de faire quelque chose? Mais je pense qu'elle a compris que c'était pas sa place non plus.
0: C'est une position délicate.
2: C'est pas son rôle. Ouais. Bah, c'est des positions, je trouve, les plus délicates.
0: Ouais, exactement. Je trouve aussi, c'est pour ça qu'il fallait toute la finesse de votre jeu pour rendre ça crédible et pour être l'accompagnatrice, j'ai envie de dire. C'est juste ça, vous l'accompagnez en fait.
2: Oui, et dans l'écriture, c'est vrai que Jeanne disait tout de suite, elle a un amour aussi inconditionnel, donc elle est là. C'est vrai que j'avais la peur qu'on peut avoir parfois dans un personnage, c'est la passivité. On est tout le temps, nous les comédiens, je pense qu'on a un petit peu peur des personnages passifs s'ils ne sont pas malades ou dépressifs ou vraiment ou cassés. Et j'avais peur de cette passivité pour Pauline. Et en fait, après avoir discuté avec Jeanne, il y a la passivité, c'est pas du tout.
3: C'est de la patience que j'ai dit. Elle est pas passive, elle est patiente.
0: C'est vos regards aussi, vos silences et vos regards qui comptent beaucoup entre vous.
2: C'est ça. Je pense que chez Pauline, fallait lire ce qui se passe à l'intérieur, lire ce qui se passe aussi dans les silences. Et après, c'est l'observation qu'elle a de Garance qui fait que ça nous donne aussi un autre point de vue sur Garance.
0: De femme.
2: Ça nous fait respirer le personnage de Garance aussi autrement.
0: C'est deux femmes qui s'aiment, mais qui doivent aussi composer avec un troisième élément. C'est un trouble, en fait, un petit peu, Jeanne-Héry, c'est ça, avec l'alcool.
3: Oui, l'alcool vient prendre une place, et de fait, tout le monde vient se positionner. Il y a la consommatrice, il y a celle aussi qui va apporter le produit. Oui, c'est difficile, mais elles sont opposées, mais elles ont énormément d'atomes crochus, ces femmes-là, sinon elles ne seraient pas tombées amoureuses. C'est aussi un film sur le choc de l'amour. Elles ont un choc, toutes les deux. C'est choquant de rencontrer l'amour et d'être dans cet état amoureux si irrésistible, là. Mais c'est vrai que, en fait, on le sait, moi je pense qu'on a tous éprouvé ça dans la vie, ça marche pas de dire à quelqu'un qui fume, il faut vraiment que t'arrêtes de fumer. Ça marche pas de dire aux addicts, il faut que t'arrêtes. Ça marche pas.
0: C'est pas la solution, c'est ce que...
3: Bah non, ça marche jamais. Donc en fait, elle a le bon positionnement, quasiment de manière innée, parce que c'est sa façon d'aimer, parce qu'elle respecte et qu'elle est pas propriétaire.
0: Mmh. Un Molière pour vous au théâtre, Sarah ? Je sais que les planches...
3: Deux, pardon. Oh là là,
2: il
3: a oublié 50% des Molières.
0: Je vous en ai volé, hein, pardon, je vous le rends. Et puis un César également, Adèle, pour vous. Deux Césars aussi. Pour, je verrai toujours vos visages aussi, hein, d'abord. Ouais. Et puis on se souvient de L'Amour Ouf. Ça, vous avez tourné dans la région. Je ne peux pas faire sans vous en parler, forcément.
4: Ouais, c'est surtout La Vie d'Adèle, où j'ai vécu...
0: vous avez vécu
3: Mais oui, c'est
0: aussi.
3: Vrai que c'était
4: à Lille. Je connais très bien cette ville.
0: Vous avez vécu
4: six
0: ici.
4: Six mois au-dessus du marché. Ouais, bien sûr.
0: Bah ouais, donc c'est
4: je connais tous les horaires de train et tout, je connais tout.
0: Voilà, donc c'est une région que vous connaissez bien, Adèle Exarchopoulos.
4: En tout cas, j'y ai passé énormément de temps et je l'ai beaucoup apprécié. Il y avait beaucoup de week-ends où je restais ici sur La Vie d'Adèle, c'était plus furtif sur L'Amour Ouf. Mm-hmm. Mais en tout cas, Lille, on vivait Léa et moi au-dessus du marché de... J'ai tellement peur de dire une bêtise parce que c'était...
0: Du marché de Oisem.
4: Bien joué.
0: Absolument.
4: Exactement.
0: Ouais. Et vous alliez faire un tour au marché de Oisem ?
4: Ouais, bien sûr. Tous les matins, il y avait un grec d'ailleurs sur cette place. J'y mange plus parce que j'en ai beaucoup trop mangé. mais qui était très bon, que je conseille.
0: Donc voilà, vous êtes un peu une ch'ti maintenant ?
4: Un peu.
0: Un peu.
3: L'accent bon. Peut-être ?
4: Non.
0: Vous avez retenu quelques expressions, quelques mots, oui, Jeanne, c'est vrai, c'est pas bête ça.
3: Non, je rigole. C'est horrible. Non, je rigole.
0: C'est vache que vous faites quand
4: oui,
0: même.
4: Oui, franchement, non. En plus, je suis nullement.
3: Oui.
0: Bon. Vous n'avez pas trop pris l'accent en tout cas, ça va.
4: Non.
0: L'accent ch'ti cop chaud du Nord, un petit peu, c'est un petit peu comme
4: mais
0: ça.
4: Mais il m'a pas marqué, enfin, je l'ai non. pas trouvé forcément appuyé ici.
0: Bien sûr, c'est pas non plus une obligation.
4: Là, par exemple, vous considérez que vous avez un accent ?
0: Moi, non, je ne l'entends pas.
4: Ah d'accord,
0: pas, mais...
4: ok, oui.
0: Non, non, moi, j'ai pas d'accent.
4: Oui,
0: là,
4: oui,
0: enfin, voilà. Je pense.
4: Okay.
0: En tout cas, vous êtes un petit peu chez vous ici aussi. On est ravis de vous retrouver dans la région. Merci, Sarah Giroudeau.
2: Merci à vous.
0: Merci, Adèle. Merci, Jeanne-Éric.
3: Merci infiniment.
0: Rendez-vous pour découvrir Garance, cette histoire d'amour avant tout, et l'alcool qui vient troubler ça. Ça sera le 23 septembre dans les salles de cinéma, l'avant-première. Vous êtes avec nous parce que c'est l'actualité ce soir. 20h à UGC Ciné Cité Lille.
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0: Et info route, bien sûr, 18h34, l'info trafic, on retrouve Mickaël à la cellule de vigilance routière, à la préfecture. Mickaël, nos routes sont encore bien rouges. Je vois ça encore pas mal de difficultés, je pense à la 25.
15: Oui, tout à fait, Philippe. On a un accident sur l'autoroute A25, on est dans le sens Lille-Dunkerque, on est au niveau de la commune de Entierweb. Donc les deux véhicules étaient sur la voie la plus à gauche, et là on a les forces de l'ordre qui viennent d'arriver sur place et qui les ont remisés sur la bande d'arrêt d'urgence. Donc ça va repartir tout doucement, mais on a quand même un gros ralentissement franchement à l'arrière. Hein. Depuis la courbe de l'os jusqu'à Hengerhoven, vous êtes dans les difficultés en direction de Dunkerque. Avec des répercussions, on voit sur le bout de la rocade nord-ouest dans le sens Ouascal-Anglo depuis le secteur de l'Homme, mais également sur le bout de la Nationale 41, secteur d'Allennes-les-Aubourdins, juste avant de rejoindre l'autoroute A25. Donc soyez prudents et patients sur le secteur. Toujours sur cette autoroute A25, un petit ralentissement au niveau de l'échangeur 8 de la Chapelle d'Armentières en direction de Lille. Pour l'instant, je n'ai pas la cause, mais ça ralentit fortement sur un kilomètre. Donc là également, soyez prudents. Sur le reste du réseau, encore quelques densités de trafic. On voit sortir de Lille l'autoroute A1 qui reste encore assez dense depuis Vandeville jusqu'à la terminaison des 5 voies de Ronchin, avec à l'arrière une répercussion sur la voie rapide urbaine RN356 depuis le secteur de Mont-Saint-Barol. L'autoroute A1 qui reste bien chargée également dans l'autre sens, dans le sens Paris vers Lille, depuis le secteur de Templemar jusqu'à la courbe de Ronchin. C'est assez dense sur ce secteur, donc là, soyez prudents également. La Nationale 227 et traversée de Villeneuve-d'Ascq reste encore bien chargée à cette heure-ci sur toute sa longueur dans le sens Gand vers Lille, depuis la courbe de Babylone jusqu'à la jonction avec le tronc commun de l'autoroute A22. Et puis, autoroute A22, on retrouve toujours notre ralentissement au niveau de Marc-en-Barœul en direction de Gand. Nationale 41, au niveau des ronds-points de Fondant-Web, et puis entre les deux ronds-points d'Illy, c'est redevenu normal, hein, ça roule parfaitement bien. Le secteur de Lens, autoroute A21, là, pareil, hein, pas de difficultés particulières. Secteur d'Arras, encore un petit ralentissement au niveau de la Nationale 25, dans le sens Sainte-Catherine vers Daville, au niveau du rond-point d'Anzin. Et puis, secteur de Valenciennes, là également, tout est revenu à normal. Autoroute A2, ça roule parfaitement bien. Petit ralentissement toujours sur la Nationale 225, secteur de Berg, où ça ralentit dans les deux sens, dû à une zone de travaux.
0: Merci pour le point complet, Michael. Soyez prudent. Donc, fin de rocade nord-ouest, A25 encore, un peu compliqué aussi. Hein. Et voie rapide urbaine. Merci, bonne soirée, Michael.
15: Merci à vous également, Philippe.
0: Et allez, le LOSC. Oui, vous êtes pro-lensois, vous, je sais, mais soyez sportif, s'il vous plaît, quand même.
15: Hein, allez, Lens.
0: Très bien. Allez.
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0: J'y arriverai jamais avec Michael, Mais c'est ça qui est bien, Lélie, allez, Lance. Bon, c'est rigolo. Bon, les valses de Vienne, François Fellman, et puis Shakira sera là pour mettre l'ambiance avec Die Die juste après.

0: Shakira à l'instant, Dai Dai, c'est le titre et les coulisses télé, bah, c'est l'affaire de Patrice Gascoin.
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0: Qui nous rejoint pour un petit coup d'œil à chaque fois sur ce qui se passe et ce qui se prépare du côté des chaînes de télé. On vous retrouve ce soir, Patrice, et vous nous faites entrer dans les coulisses cette fois-ci, donc des grands scoops journalistiques. Alors place à une nouveauté de France 5 qui s'appelle « Mécanique du journalisme ».
2: Vous vous souvenez de l'affaire Cahuzac, ce ministre du budget qui jurait les yeux dans les yeux qu'il n'avait aucun compte caché en Suisse ? Eh bien dites-vous que la révélation de cette affaire est partie d'une intuition.
3: Vous avez tiqué sur une de ses toutes premières décisions qui concerne son prédécesseur au budget, Éric Woerth.
4: À chaque fois qu'Éric Woerth est dans la difficulté, on a l'impression qu'il y a un Jérôme Cahuzac qui vole à son secours. Mais je n'ai rien. Si ce n'est mon esprit mal tourné et mes a priori, je n'ai journalistiquement à rien.
2: Le journaliste de Mediapart, Stéphane Arfi, qui répond aux questions de Mélanie Taravant. C'est elle qui incarne cette nouvelle collection documentaire « Mécanique du journalisme ». Cette série est inspirée du podcast éponyme de France Culture, une collection dont le principe est simple, nous révéler les coulisses de la fabrique de l'information, comment naît une enquête qui va devenir un scoop. C'est effectivement passionnant, chaque enquête nous est racontée comme un thriller. Donc ce soir, sur France 5, vous aurez deux épisodes de cette nouveauté, « Mécanique du journalisme ». Le premier, vous l'avez entendu sur l'affaire Cahuzac, le second sur l'affaire Big Malion. J'ai demandé à Mélanie Taravant, celle qui va à la rencontre des auteurs des enquêtes, quel était son rôle dans le processus de fabrication de Mécanique du journalisme. Mélanie Taravant.
5: Eh ben en fait, je remonte le fil de l'enquête avec le journaliste qui l'a réalisé, donc c'est lui qui est vraiment au centre du récit. D'ailleurs, on n'a pas de voix off volontairement, car c'est lui qui raconte son enquête. Moi, je suis vraiment là pour l'interviewer, retracer son cheminement, les questionnements qu'il a pu se poser. On replonge dans l'enquête côte à côte. Je pose les questions que le téléspectateur se poserait, à quel moment avez-vous compris comment est-ce qu'on vérifie une source, à quel moment on décide de publier, comment est-ce qu'on tient, surtout quand le pouvoir ou même d'autres journalistes ne vous croient pas. Et voilà, je précise que pour cette collection, j'ai eu la chance de travailler avec un rédacteur en chef, Florent Chevolo, qui a un grand sens du récit. C'est vraiment une collection racontée comme un thriller, comme un polar. Lui, il a longtemps travaillé sur Un jour un destin, donc voilà, il a le sens du récit. Et puis, chaque documentaire incarné a un réalisateur différent, qui sont à chaque fois des grands réalisateurs aguerris et chevronnés.
2: Mélanie Taravant qui incarne cette passionnante nouveauté mécanique du journalisme ce soir sur France 5. Et moi, sans rouler des mécaniques, je vous donne rendez-vous demain, ici, pour de nouvelles coulisses télé.

0: Julia Clerc, ce n'est rien qu'un bon souvenir en chanson.
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0: Et bon plan, le pense pas si bête Bruno Béard. Aujourd'hui, avec Violaine Collard du CRIJ, nous parlons des aides au logement pour les étudiants. Le camion Bleu France Service poursuit sa tournée, une date dans un instant. Et tout de suite, on compare. Si vous souhaitez consulter le prix des carburants partout en France, sachez qu'il existe une carte interactive officielle qui recense l'ensemble des stations-service sur le territoire et vous informe sur les prix en temps réel. Rendez-vous sur le site prix-carburant.gouv.fr. Votre sélection peut se faire par département ou par commune. Le camion Bleu France Service nous aide dans nos démarches administratives, santé, emploi, retraite ou impôts. Notez qu'il sera dans l'Avesnois à Gomeny le mardi 15 septembre, place du Général de Gaulle, dès 9h30. Avec nous aujourd'hui, Violaine Collard du Centre Régional à Formation Jeunesse Hauts-de-France. Bonjour Violaine.
3: Bonjour.
0: Alors avec vous aujourd'hui, on parle des aides au logement pour étudiants.
3: Si votre enfant quitte le nid familial pour poursuivre ses études dans une autre région ou dans une autre ville, vous pouvez peut-être prétendre à une aide au logement auprès de la CAF pour alléger le poids du loyer. Pour estimer le montant de cette aide au logement, rendez-vous sur le site de la CAF pour effectuer une simulation. Attention, c'est à votre enfant qui est étudiant et non à vous, parents, d'en faire la demande, même s'il est rattaché à votre foyer fiscal.
0: Et à partir de quand ?
3: Alors, dès la signature du bail, vous pourrez faire la demande en ligne sur le site de la CAF. Demandez à votre enfant de préparer à l'avance les pièces nécessaires, c'est-à-dire une pièce d'identité, sa carte vitale, le bail, son RIB et ses justificatifs de revenus, s'il en a. Il est important de préciser que dans le privé, le premier mois n'est pas payé et que le premier versement de l'aide au logement arrivera environ 2 mois après la demande. Donc ne tardez pas à en faire la demande en ligne dès la signature du bail. L'aide sera ensuite versée directement à l'étudiant ou au bailleur. Enfin, rappelez à votre enfant qu'il devra signaler à la CAF tout changement comme un déménagement, une poursuite d'études à l'étranger ou un stage rémunéré.
0: Merci Violaine, à bientôt.
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0: m'importe.
1: Zazie, ah ça m'importe. Dans un instant, Phil Collins arrive.
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0: Et que le Cut Minda, ou à l'instant, c'était Phil Collins.
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0: Il est 19h, on va retrouver la rédaction. Il est 19h. Et voici le journal.
2: L'état de nos nappes phréatiques reste préoccupant. Le BRGM, le Bureau de Recherche Géologique et Minière, vient de publier son bulletin mensuel. Les niveaux sont toujours à la baisse, mais le pays a connu pire. En revanche, c'est l'inquiétude pour les prochains mois, Grégoire Le Callot.
3: Les deux tiers des nappes d'eau souterraines de France se trouvent sous leur niveau normal en ce mois de septembre. Certaines régions comme la Beauce ou l'Armagnac gardent des niveaux satisfaisants, ainsi que les nappes du pourtour méditerranéen. La Bretagne et l'Aquitaine, en revanche, sont passées à des niveaux bas. Et puis, il y a des situations carrément préoccupantes. David Rateau, hydrologue en chef au BRGM.
4: Du côté du Limousin, il y a eu quelques orages, mais ça n'a pas suffi pour recharger les nappes. Et puis, vous avez le Jura, et puis aussi la plaine d'Alsace, du côté de Strasbourg, puisque vous savez que le Rhin a des coupures de circulation d'eau au sein du lit de la rivière.
3: Malgré cela, les niveaux globaux des nappes souterraines sont tout de même meilleurs qu'en 2022 grâce aux pluies de février. Mais les mois à venir seront cruciaux pour éviter une dégradation plus grave. David Rateau.
4: Vous avez une probabilité de pluie, une chance sur deux d'avoir un automne plus humide sur toute la façade atlantique. Donc ça, c'est plutôt une bonne nouvelle. Hein. Par contre, ailleurs, il n'y a pas de scénario qui prédomine. Hein. Et donc, on reste à des situations qui vont finalement dépendre beaucoup des pluies automnales.
3: Météo France prévoit également un automne plus chaud que la moyenne, ce qui risque d'augmenter l'évaporation de l'eau au détriment de sa pénétration dans les sols.
2: Grégoire Le Callot, des renforts de CRS attendus ce soir à Chambéry. Après une nuit de violence déclenchée par la découverte d'un homme blessé par balle à la tête dans sa voiture hier soir, en marge d'un contrôle routier. Il est mort aujourd'hui à l'hôpital. On ne sait pas encore dans quelles circonstances. Au premier jour d'une grève qui doit durer jusqu'au 20 octobre, les pompiers sont toujours mobilisés dans l'Aude. L'incendie de la Pradelle est fixé, mais actif. Il reste sous surveillance. Il faut éteindre tous les foyers. Tout cela sur fond de grève nationale. Donc Sébastien Verriot.
5: Un nuage de fumée apparaît soudainement au-dessus de la forêt. L'alerte est donnée. Plusieurs pompiers sont aussitôt envoyés dans le massif de montagne pour éteindre le nouveau foyer. Il faut éviter une reprise de ce gigantesque incendie. En plus des effectifs de l'Aude, des renforts sont arrivés du Lot, du Tarn et de la Haute-Garonne. Quentin, le visage noirci, travaille depuis le début de la matinée.
6: C'est vrai que la moindre braise, si elle se trouve dans une partie qui n'a pas encore brûlé, peut vraiment faire une belle reprise de feu. On peut aller vraiment sur des grosses proportions si ce n'est pas traité à temps. Ouais.
5: La grève est quand même dans tous les esprits, mais le colonel Laurent Couffignac, qui dirige les opérations, rappelle les priorités du jour.
7: Bon, tout le monde y pense, mais en ce qui me concerne, la question ne se pose pas. Je suis de permanence, donc je suis présent auprès des gars sur le territoire et sur le terrain.
5: Mais les revendications ne sont pas loin.
6: On a la continuité du service. C'est pas parce qu'on va faire un mouvement de grève que si les gens nous appellent, on va pas y aller. Mais moi, en plus, en tant que pompier pro, bien sûr que je suis sensible à ça. Oui, je pense que nos revendications, elles sont valables, elles sont justifiées.
5: Un syndicaliste ajoute que cet incendie illustre parfaitement les revendications des pompiers, matériel et personnel insuffisants, même si dans l'Aude, le conseil départemental s'est engagé à recruter 40 pompiers supplémentaires d'ici 2029.
2: Sébastien Berriot, envoyé spécial dans l'Aude pour ici. Les pompiers sont ressortis déçus de leur rendez-vous avec le ministère de l'Intérieur cet après-midi. Ils réclament donc toujours des moyens supplémentaires. Les voleurs du musée Renoir de Cagnes-sur-Mer, toujours en fuite ce soir. Ce matin à l'aube, un peu avant 6h, ils ont dérobé 4 tableaux. 2 ont été abandonnés et finalement retrouvés dans le jardin du musée. Cambriolage chiffré à 9 millions d'euros. Plus que 2 semaines pour terminer les préparatifs avant la visite du pape Léon XIV, un déplacement de 4 jours à Paris, Lourdes et Metz. Le général Wat Khan est en charge de l'organisation de la venue du souverain pontife à Paris et il pense à élargir le nombre de rues qui accueillera donc du public lors de la messe place de la Concorde, car l'afflux risque d'être massif le samedi 26 septembre.
8: Il y a eu l'ouverture des Jeux Olympiques qui a été un moment extrêmement important. Après, c'est la visite du pape à Paris en termes de volumétrie. On est quasiment à 500 000. Plus des gens en attente d'inscription, notamment les groupes. Et donc dans ce paquet de groupes, on a plus de 100 000 personnes qui sont en attente de traitement, etc. Donc on est quasiment assuré d'atteindre les 600 000. Je pense qu'avec les gens non inscrits qui vont arriver, on va être autour de 800 à peut-être 1 million. J'en sais rien. Si on est très honnête, je suis sûr hein, qu'on sera au moins 600 000. Au-delà, c'est certain qu'il y aura plus, il y aura d'autres personnes, mais je suis incapable de le dire.
2: Au total, l'organisation de la venue du pape en France coûte 27 millions d'euros. On a appris la disparition d'Yves Brunier, le co-créateur de Casimir, est mort à l'âge de 85 ans aujourd'hui. C'est lui qui a donné sa voix au célèbre dinosaure orange de la série Lille aux enfants. Du foot ce soir, Ligue des Champions, Lille accueille le Betis Séville. Coup d'envoi à 21h pour son retour dans la compétition.
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2: La météo avec une nette baisse des températures demain. Le matin, des pluies sur l'est, orageuses par endroits. Sur le reste du pays, le temps est plus calme, plus variable, avec nuages et éclaircies. Des ondées peuvent tomber sur le nord-ouest et jusqu'au bassin parisien. C'est du soleil en revanche sur le sud-ouest avec du vent. Attention, les températures minimales affichent 10 à 16 degrés sur la moitié nord, 18 à 23 autour de la Méditerranée. L'après-midi, les maximales chutent, 18 à 23 au nord, 22 à 26 au sud.
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2: Salut les amis, bienvenue dans Décibel. Ravie de vous retrouver en direct et en ce mardi soir. On est le 8 septembre et dans l'émission de ce soir, on accueille Joey Tempest. C'est le chanteur du groupe Europe qui, il y a tout pile 40 ans, a sorti cette bombe. It's the final. On se réjouit de célébrer ensemble l'anniversaire de The Final Countdown, 40 ans. Et on se réjouit aussi parce que Europe sort un nouvel album dans quelques jours, le 25 septembre. Et il est absolument canon. Donc voilà, cette qualité qui ne faiblit pas avec les années, avec les décennies. C'est d'autant plus réjouissant. Et puis la voix de Joey Tempest qui est incroyable et qui n'a pas bougé. Il est notre invité tout à l'heure dans Décibel. 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Également ce soir dans Décibel, comme d'habitude et avec amour, l'anniversaire du jour et puis le coup de cœur qui arrive un petit peu après l'actu du jour. L'actu, eh bien c'est le magazine Rock'n'Folk qui fêtera en novembre ses 60 ans et plus de 900 numéros. Rock'n'Folk, il a été incarné par Philippe Manœuvre, hein, qui a été rédac-chef du magazine pendant plus de 20 ans. Et donc voilà, pour leurs 60 ans, ils organisent un numéro spécial avec plein de témoignages d'artistes mais aussi de lecteurs. Alors si Rock'n'Folk fait partie de votre histoire, de fans de musique, si vous êtes abonné depuis les années 60, si vous avez beaucoup lu ça dans les années 2000 parce que vous adoriez le rock alternatif, bref, si vous avez un souvenir de Rock'n'Folk à partager, eh ben, il suffit de vous inscrire sur leur site rock'n'folk.com. Et puis pour célébrer ça, je vous propose de voyager dans le temps. Rock'n'Folk, numéro 1, novembre 1970, 66 pardon, sinon ils n'ont pas 60 ans, novembre 66. Le prix du magazine, ce jour-là, le numéro 1, coûtait 2,50 francs. Et en couverture, il y avait le jeune Michel Polnareff.

0: Et donc, comme Michel Polnareff, vous allez pouvoir être dans Rock et Folk. Alors, pas en couverture du numéro 1, ça appartient à la légende. Mais donc, dans le numéro anniversaire, numéro de Nuvoix de novembre, qui célèbre les 60 ans de Rock and Folk. Pour vous inscrire et laisser votre souvenir, rockandfolk.com.
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0: Alors j'adore Jean Felsine. Connaissez-vous ce garçon? Peut-être que son nom vous dit quelque chose, mais vous le remettez moyen, je vous explique. Il était le leader du groupe Mustang, avec qui il a fait 5 albums entre 2006 et assez récemment. Plutôt rock années 50, chansons françaises, un peu d'électro aussi, parfois de très belles reprises, notamment une de Bachung. Et puis ensuite, à côté, Jean Felsine régulièrement avait ses projets solo. Là, c'est officiel, Mustang c'est terminé. Jean Felsine a prêté ses talents et sa plume, parce que c'est un auteur magnifique, à des artistes comme Pomme, Camélia Jordana, et puis là, il va sortir tout bientôt son nouvel album solo le 18 septembre prochain. Le disque s'appelle Cinéma Permanent, et un bel extrait qui s'appelle Y'a que moi qui travaille.
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0: dans une très jolie salle qui s'appelle le Zèbre de Belleville, tous les mardis soirs du mois d'octobre. Et puis à suivre dans Décibel, double actualité pour le groupe Europe, les 40 ans de ce tube. It's the final countdown. Et un nouvel album qui arrive le 25 septembre, une tournée qui passera par Paris, bref, plein de trucs à demander au chanteur du groupe Europe, Joey Tempest. Il arrive dans Décibel.
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2: Oui, et sur votre radio ici, on est ravis d'accueillir le chanteur du groupe Europe, Joey Tempest. Bonsoir, welcome.
3: Bonsoir, salut.
2: Salut, ça va?
3: Ça va bien.
2: Il est parfaitement bilingue. J'adore, j'adore. Alors évidemment, Europe, c'est le groupe de rock suédois qui nous enchante depuis 40 ans maintenant avec le tube The Final Countdown. Mais c'est aussi un groupe qui s'apprête à sortir un nouvel album excellent. J'ai eu la chance de l'écouter en avant-première. Come This Madness sortira le 25 septembre.

0: découvrir cet album tout à l'heure avec vous, Joey. Mais quand même, je me demandais, est-ce que vous avez eu plus de mal que d'habitude à sortir ce disque, à écrire ce disque, puisque vous êtes aussi auteur-compositeur? Je vous pose la question, car le dernier album d'Europe date d'il y a quasiment 10 ans. C'est la plus longue période, si je mets à part évidemment le moment où Europe s'était séparée dans les années 90.
1: No, it was kind of it, COVID came.
2: And non, alors il y a eu le COVID.
0: Ah oui.
1: We started from scratch.
2: Et puis on a vraiment redémarré à zéro en fait. On était à la maison avec nos guitares acoustiques, on regardait les infos, on avait des idées pour enregistrer. C'était un petit peu comme un redémarrage. Et puis on a commencé à s'envoyer des idées les uns les autres. Et puis tout doucement, on est revenu en studio. Mais on s'est dit, on y va mollo, on veut prendre notre temps, le produire, faire les arrangements, vraiment prendre notre temps. Et c'est ce qu'on a fait. Et maintenant, c'est un miracle, on est très très fiers. Et puis on ne pensait pas qu'on pourrait produire quelque chose d'aussi génial aussi tard dans notre carrière. C'est choquant en vrai.
0: Et c'est un bon choc, good shock. Et le monde a besoin de good shock en ce moment. Alors merci Europe, yeah. Merci Joey Tempest pour ce nouvel album. On ira l'explorer tout à l'heure, Come This Madness. Mais pour le moment, puisque c'est une double actualité, il y a une grande tournée partout dans le monde en ce moment pour célébrer les 40 ans de cet énorme tube The Final Countdown. Vous l'avez sans doute entendu toute la journée en promo, mais ça me fait trop plaisir. It's the final countdown. Yeah. Yeah. C'est un des plus grands tubes de l'histoire du rock'n'roll. Il a 40 ans ce morceau, d'où la tournée, voilà 40 ans anniversaire pour The Final Countdown, qui passera par l'Olympia à Paris le 6 octobre. Vous êtes l'auteur-compositeur de cette chanson, Joey Tempest, en plus d'en être l'interprète. Quelle relation vous avez avec cette chanson qui est à la fois votre plus beau bébé, j'imagine, mais aussi celui qui parfois empêche le monde d'entendre les autres.
1: It's kind of insane because you're a teenager writing an idea.
2: C'est fou parce que on était des ados qui écrivaient des choses à propos de voler, découvrir le monde.
1: It keep it close to your heart because
2: enfin, c'est,
1: we
2: c'est
1: love
2: quelque chose
1: playing
2: qui est très proche de notre cœur parce qu'on adore jouer ce titre en live. Et les gens se rassemblent, on ressent l'énergie.
1: If we play a family festival or a metal festival,
2: c'est sûr que si on joue lors d'un festival metal, il y a aussi l'énergie. Et le groupe vraiment aime jouer ce titre en live.
0: Et vous vous amusez à la tordre parfois, cette chanson, à la changer, une mélodie, à changer le rythme, ou est-ce que vous pensez que les fans seraient outrés?
1: Yeah, this song is it's one of those songs that it works.
2: Ce titre, c'est vraiment un titre qui fonctionne. C'est vraiment, c'est fluide, chaque partie a sa place. On a toujours envie de la réécouter. Une chanson géniale, c'est comme ça, on a envie de la réécouter. Une qui n'est pas aussi bien, il y a peut-être une partie qui ne va pas. Mais on ne sait pas quel est le problème, en fait. On ne sait pas ce qui cloche. Celle-ci, elle semble fonctionner du début à la fin. Et elle vole, toute seule.
0: Vous en avez écrit donc, les paroles et la musique. J'imagine que c'est une fierté d'auteur-compositeur. Mais vous êtes aussi l'interprète. Et c'est très dur à chanter. It's the final countdown. C'est très haut, c'est très difficile. Alors, est-ce que l'interprète que vous êtes parfois déteste un peu cette chanson parce qu'elle est difficile à chanter?
1: Non,
2: on a des chansons plus difficiles, figurez-vous, à chanter.
1: It's okay.
2: Donc ça va.
1: I'm lucky, the voice is still working.
2: J'ai de la chance que ma voix fonctionne toujours. J'ai rencontré beaucoup de chanteurs et on est tous d'accord. Il y a deux ingrédients, il faut dormir et ne pas boire lorsqu'on est en tournée. Et du coup, ça va.
0: Bon, alors essayez les amis, faites une micro-sieste et buvez de l'eau et chantez à la maison. Ça peut marcher, vous avez les conseils de Joey Tempest, ça doit bien se passer. The Final Countdown, à 40 ans, elle ne les fait pas, elle vieillit avec grâce cette chanson et elle est le bon prétexte à cette grande tournée qui passera par Paris à l'Olympia le 6 octobre. On se l'écoute car c'est une merveille.

0: parfaite du début à la fin. Cette chanson de Joey Tempest nous le disait à l'instant, tout est à sa place, le solo de guitare, les synthés sont parfaits. 11 synthés, vous m'avez dit, pendant qu'on écoutait la chanson.
1: Yeah. Playing together for that
2: qui jouait ensemble, ouais.
1: Anthem, yeah.
0: Incroyable, incroyable. Et alors, cette période du troisième album de Europe, donc on est il y a 40 ans, c'est aussi la période de Rock the Night.

0: Alors sur cette tournée justement des 40 ans de The Final Countdown, vous jouez toutes les chansons de l'album, toutes les chansons qui ont 40 ans. C'est une énorme nostalgie.
1: It's a good feeling. We've done this once
2: before. On l'a déjà fait une fois.
1: We played all the songs live.
2: On avait joué tous les titres live.
1: All the songs.
2: Oui, on va toutes les chanter.
1: Some moments that I really love.
2: Mais il y a des moments que j'aime particulièrement, des mélodies que j'aime et qui me parlent toujours.
1: So it's kind of fun actually.
2: Donc on s'amuse en fait. L'exercice.
0: Pour les Parisiens, ça sera à l'Olympia le 6 octobre prochain. Voilà, c'est une grande tournée européenne pour Europe et vraiment on se réjouit. Mais alors, puisqu'on sait qu'un nouvel album arrive là tout bientôt, est-ce que dans ce concert, à un moment, il y aura aussi de la place pour des chansons qui n'ont pas 40 ans, mais qui peut-être ont quelques jours?
1: Yeah, a few months old, yeah.
2: Oui, qui ont quelques mois, c'est ça.
1: Yes, we will make this into a big celebration of
2: the new album. Ça va être une grande célébration du nouvel album aussi, avec peut-être 3-4 nouveaux titres. Et puis d'autres titres qu'on adore jouer. Et puis après, ce sera tout le... époque Final Countdown. Ça va être un mélange.
0: Alors justement, cette époque Final Countdown, en France, cette chanson était numéro 1 des ventes. Est-ce que vous vous souvenez de Joey Tempest, la première fois que vous avez chanté cette chanson en France, à Paris, devant un public?
1: I do remember the
2: Je m'en rappelle, c'était au Zénith.
1: I think it was in 86.
2: Je pense que c'était en 86.
1: And it was mayhem.
2: Et c'était la folie.
1: Followed everywhere.
2: On nous suivait partout. On ne pouvait même pas avancer avec les voitures. C'était incroyable.
1: Yeah, we had
2: Il y avait
1: a great time
2: du bruit, une énergie. On avait passé un super moment à Paris. On a beaucoup fait la fête aussi.
1: Le bain douche.
2: Les bains douches à l'époque.
0: Hey, good place.
2: Locomotive.
1: But we were here a lot.
2: Mais c'est vrai qu'on est beaucoup venu en France, mais on s'y plaisait beaucoup.
0: Bah, vous êtes beaucoup venu en France aussi parce que, voilà, je le disais tout à l'heure, hein, dans les années 80 et jusqu'au début des années 90, on avait un nouvel album d'Europe tous les 2-3 ans. Ensuite, donc, il y a eu cette longue pause des années 90. Et puis, depuis que vous êtes revenu, voilà, on avait pris finalement ce petit rythme sympathique, hein, d'avoir des nouvelles chansons et des nouveaux albums tous les 2-3 ans. Là, ce nouveau Come This Madness, on l'a attendu quasiment 10 ans. Vous me l'avez dit tout à l'heure, c'est un luxe et un plaisir de prendre son temps. Mais est-ce que les fans, vous avez mis un peu la pression quand même pour vous dépêcher un peu?
1: Yeah, a little bit.
2: Oui, un petit peu, j'avoue.
1: You read the comments, you say, come on now.
2: On lit les commentaires et nous dit tous, allez, où est l'album?
1: Things were going so well with the producer.
2: Mais en fait, les choses se passaient tellement bien avec le producteur. On voulait que ce soit vraiment bien. On a énormément travaillé sur la production, les arrangements, on a refait les maquettes. On a pris notre temps, mais délibérément. Mais maintenant, on pense que ça valait le coup parce qu'on adore le résultat.
0: 11 nouvelles chansons de Europe qui sortiront le 25 septembre prochain. On va se balader dans ce nouvel album Come This Madness avec notre invité Joey Tempest. Il est auteur, il est compositeur et il est chanteur du groupe Europe. À tout de suite. On a à peine le temps de se remettre de la braderie de Lille ou de la foire à l'ail d'Arleux qu'il faut déjà penser aux journées européennes du patrimoine. C'est pas ce week-end, c'est le week-end prochain. Il y a énormément de parcours, de lieux qui ouvrent pour ce week-end exceptionnel. Vous pouvez aussi encore profiter d'un rendez-vous qui a eu lieu déjà plusieurs fois pour parler du printemps à Lille, une institution commerciale fondée en 1894 sous le nom de Galerie Lilloise. La conférence et la visite guidée historique explore l'architecture, l'impact sur la mode. On parlera entre autres du bâtiment inauguré en 1962 qui a été le premier en France à intégrer les innovations des grands magasins américains avec 28 000 mètres carrés et un supermarché. C'est la 4e édition de ce parcours, un événement donc qui va avoir lieu du vendredi 18 au samedi 19 septembre. N'hésitez pas à vous rapprocher du site Les Journées Européennes du Patrimoine pour réserver.
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5: On est absolument ravis d'accueillir ce soir dans Décibel, qui vient représenter tout son groupe Europe, le chanteur, auteur, compositeur Joey Tempest. Donc, nous allons avec lui parler du nouvel album d'Europe qui sortira le 25 septembre et qui s'appelle Come This Madness. Juste avant, j'ai besoin de vous parler de Suède, mon cher Joey, car je pense que musicalement, le peuple suédois est un peuple supérieur. Je m'explique. Il y a donc évidemment Europe. Il y a la meilleure disco du monde, ABBA. Il y a les Hives ou les Cardigans, si on aime le rock. En électro, il y a Avicii. Vous aimiez le rap, Néné Cherry. Même quand la musique est pas terrible, ils font la meilleure musique pas terrible du monde. L'Eurodance des années 90, c'est bien la meilleure Suède. Et puis si après, on encore un peu, on tombe sur Ace of Base ou encore Max Martin, un auteur à qui on voit les grands tubes de Britney Spears, notamment Baby One More Time. C'est quoi le secret musical de la Suède? Dites-nous la vérité, Joey Tempest. Vous exportez votre musique partout dans le monde.
1: Too much time, too much darkness. Nothing to do.
2: On n'a rien à faire.
1: Winter, I remember writing,
2: tout l'hiver,
1: you know,
2: c'est.
1: It was like dark all the time.
2: C'est, il fait tellement sombre
1: well
2: tout le temps.
1: Studio
2: bon, bah, autant être en studio et travailler.
1: I don't know.
2: It's a, non, it, je ne sais pas.
1: There's something about Swedes, though. It's same in
2: c'est
1: the tennis.
2: C'est vrai qu'il y a quelque chose. C'est comme au tennis, quand Björn Borg a connu son succès. Il y avait plein de joueurs de tennis qui ont émergé.
1: And we don't give up.
2: En fait, on voit une possibilité, on n'abandonne pas, on s'accroche. On se dit, c'est possible de le faire, donc on y va, on fonce.
1: Maybe that's something.
2: C'est peut-être ça le secret, je ne sais pas. Musicalement, c'est vrai que c'est dur à expliquer.
1: There's a melancholic thing from Scandinavia.
2: Il y a quelque chose de mélancolique au niveau de la mélodie, je pense, qui vient de Scandinavie. Mais qui remonte très loin, hein, au niveau des traditions du pays.
1: C'est souvent
2: des paroles assez tristes, hein. Même ABBA avait des paroles tristes et des accords mineurs.
1: I don't know, it's hard to explain.
2: Je ne sais pas, c'est dur à expliquer en vrai.
1: Nous,
2: on regardait les US et l'Angleterre pour les groupes de rock. On voulait être comme eux. Et en fait, notre rêve, c'était de partir en tournée d'être un groupe de rock.
5: Ils sont tellement forts, les Suédois. Ils envoient deux fois la même candidate à l'Eurovision. Ils gagnent les deux fois. Voilà, Laurine, elle a gagné en 2012, en 2023. Non, mais vous êtes absolument formidable. Vous êtes aussi, c'est très intéressant que vous parliez de ça, Joey Tempest, de grands amateurs de musique. Vous, par exemple, vous n'avez jamais fait mystère. Votre chanteur préféré, c'est Robert Plant. Énorme inspiration Led Zeppelin. The Final Countdown, donc, qui est un compte à rebours. Vous êtes allé le chercher dans les paroles de Bowie. Vous adorez Deep Purple. Europe vient d'une chanson de Deep Purple. Est-ce que ça aussi, ça joue? Le fait d'être élevé dans un pays où la musique est au centre, où il y a une grande culture musicale. Être un amateur de musique avant d'en fabriquer soi-même.
1: That's a good question. I think
2: c'est une bonne question.
1: It's okay to play music if you're a Swede. It's an accepted art form.
2: En fait, c'est un art qui est accepté si on est suédois de faire de la musique.
1: Like that everywhere,
2: je ne sais pas si c'est comme ça partout en vrai.
1: My parents were silent supporters.
2: Mes parents étaient un peu un soutien, mais en silence. Ils n'étaient pas hyper agités, hyper vocaux. Ils ont quand même poussé un peu pour que j'aille à l'université. Mais je voyais mon père apparaître comme ça, même lors des premiers concerts, sans que je m'y attende. Je ne savais pas qu'il allait être là. Donc c'était vrai, il y avait toujours ce soutien, mais en silence, quoi.
5: Maman de Joey, papa de Joey, merci, merci d'avoir laissé votre fils laisser tomber la fac à la fin des années 70. Europe, des succès donc depuis les années 80. Et cette nouvelle chanson One on One qui marque notre entrée dans une nouvelle ère pour ce groupe. L'ère Come This Madness, nouvel album qui arrive le 25 septembre. Vous allez découvrir ce titre incroyable. Vous voulez en dire quelques mots avant qu'on l'écoute?
1: One on One, it was one of the first songs we did, first demos.
2: C'est une des premières maquettes qu'on a fait. On l'a joué pour le producteur. Il a dit, mais qu'est-ce que c'est que ça? Tout le monde dans le groupe l'a adoré tout de suite. C'était un peu le démarrage de l'album, donc on a voulu qu'elle soit la première sur l'album.
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0: Eh ben, c'est pas plus compliqué que ça, les amis. Voilà, Europe est de retour. Et ça, c'est une super bonne nouvelle. Come This Madness sort dans quelques jours, le 25 septembre. Le concert parisien, le 6 octobre. Il va falloir nous faire une petite tournée un petit peu plus conséquente que ça en France, Joey. C'est pas possible, juste Paris.
1: Yeah. Only Paris. We are looking into it.
2: On y travaille. On y travaille. On espère y arriver.
0: Génial.
2: Super.
0: En plus, on a plein de très bons festivals en France pour vous accueillir. Je pense que vous avez déjà joué au Hellfest.
1: Yeah.
0: Voilà.
1: Yeah.
0: À qui sont ? Il y en aura d'autres. L'album ne sortira que le 25 septembre, mais il est déjà à gagner aujourd'hui au Blind Test. C'est votre dernière chance pour vous inscrire et pour gagner un exemplaire dédicacé par Joey, 0810 055 056. Et puis, il y a quand même deux autres titres qui sont disponibles, histoire de vous donner une idée de la couleur musicale du nouvel album d'Europe. Enfin, c'est pas une surprise, en même temps, la couleur, ils font pas un album de reggae, évidemment, c'est du rock. Donc, il y a Scandinavian

0: fait, c'est génial. Dans chaque chanson de Europe, il y a des idées pour faire 3-4 chansons. Dans chaque chanson de Europe, ouais.
1: Interesting you say that, because
2: d'ailleurs, c'est intéressant que vous disiez ça, parce que les chansons ont été écrites par trois auteurs. On a Mick avec son orchestre et ses claviers.
1: In this case, John Levin's bass riff.
2: On a John Levin avec la basse.
1: And me with my melodies for the chorus.
2: Et moi avec mes mélodies pour le refrain et les paroles. Donc c'est trois personnes qui vraiment se sont associées et ça a bien fonctionné sur l'album.
0: C'est parfait. Il y a aussi une chanson avec un petit côté oserais-je dire moqueur, je ne sais pas. En tout cas, The Cult of Ignorance va décrire l'époque dans laquelle nous vivons, au moins avec un petit sourire narquois.

0: le monde fall apart, vraiment se casse la gueule, hein, tout simplement. The cult of ignorance, le culte de l'ignorance. Dites-moi, Joey, que pensez-vous de l'époque dans laquelle nous vivons? Vous qui avez, en tout cas, eu envie d'en parler en chanson.
1: Yeah, but this was kind of, we were exploring
2: alors, c'est
1: democracy
2: vrai qu'on explorait un peu le danger dans lequel se trouve notre démocratie. On l'a déjà fait avant et on le fait à nouveau.
1: Bit tongue-in-cheek.
2: Mais effectivement, avec un petit côté moqueur.
1: See, that's the secret.
2: Voilà,
1: now.
2: C'est ça le secret.
1: That's the secret ingredients to
2: c'est
1: make
2: l'ingrédient
1: it
2: secret.
1: Sort of not too serious.
2: Soit pas trop sérieux et pris au sérieux. Mais quand même une observation vraie.
0: Ça. On attend que le monde s'écroule. Wouh! Comme ça, voilà. Ça amène un peu de légèreté et de ne pas se prendre au sérieux. C'est une très belle recette à retrouver, donc, sur le nouvel album de Europe. Qu'est-ce que vous faites là quand vous êtes à Paris, un soir, alors que vous avez terminé votre journée de promo, Joey? Est-ce qu'il y a un truc que vous aimez faire dans cette ville?
1: Well, we used to party a lot.
2: Alors, on faisait la fête kind of, avant.
1: Love, you know, nice, go out and have a nice dinner or
2: j'aime bien sortir,
1: a nice wine, or
2: dîner,
1: but
2: boire du
1: I
2: bon
1: just,
2: vin.
1: I haven't been here for a while, so
2: mais ça fait un petit moment que je ne suis pas venue, donc rien que de me balader,
1: Paris,
2: d'explorer les rues de Paris, ça me fait plaisir.
1: There's a feeling here I like.
2: Et puis, il y a un feeling ici que j'adore.
1: You're here all the time, so you may not
2: vous
1: feel
2: êtes
1: that,
2: là, vous vous en rendez peut-être pas compte.
1: London,
2: moi, j'habite à Londres.
1: And that's got a vibe as well,
2: et il y a une certaine vibe aussi. Mais Paris, c'est particulier, j'adore.
1: Just walking around
2: donc
1: as well,
2: me balader,
1: so
2: c'est déjà bien.
0: Eh bien, si vous aimez Paris, sachez que Paris vous aime, la France vous aime, Joey Tempest et votre groupe
1: right.
0: Europe. On se donne rendez-vous le 6 octobre à l'Olympia de Paris, justement. L'album sort le 25 septembre et on compte sur vous pour nous faire une belle tournée pour aller voir toutes celles et tous ceux qui vous aiment partout dans le pays. Merci, Joey.
1: Yeah, merci beaucoup.
0: Merci.
1: Thank you so much.
0: À bientôt et merci infiniment à Elsa Najjar.
2: Avec plaisir.
0: Traductrice extraordinaire.
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1: Mais monsieur, avec la grosse voix, elle n'est pas toute seule, Émilie Mazoyer. Il y a aussi Christophe et Valentine qui sont là pour jouer au Blind Test. Le cadeau du jour, c'est un album vinyle dédicacé par Joey Tempest, notre invité de ce soir. Album vinyle, le nouveau du groupe Europe. Bonsoir Christophe.
2: Bonsoir Émilie.
1: Bienvenue dans Décibels. Comment ça va Christophe? Tout va bien. Ah oui. Par contre, il faut parler bien dans le téléphone, Christophe, parce que sinon, j'entendrai pas. Valentine. Ah, voilà, c'est mieux. Valentine, c'est la première fois, il me semble, que nous jouons ensemble. Bonsoir, Valentine.
3: Oui, bonsoir.
1: Bonsoir. Ben, je suis très, très contente. Alors, ravie. Bienvenue dans l'émission. Valentine, alors justement, pour les petits nouveaux, les petites nouvelles, je répète un truc très important sur le blind test de Décibels. On gagne avant de jouer. Donc j'annonce que Valentine et Christophe ont gagné, puisqu'ils participent chacun un exemplaire du nouvel album de Europe. Oui, c'est gagné, bravo.
3: Trop bien.
1: Voilà.
2: Trop bien, merci.
1: Parce que comme ça, une fois qu'on a gagné, je trouve qu'on est beaucoup plus détendu pour jouer, n'est-ce pas?
3: Tout à fait.
1: Eh ben voilà, donc ça c'est fait, c'est gagné. Je vous repasserai Sadika au standard tout à l'heure. Elle prendra vos adresses et elle vous enverra chacun votre exemplaire. Joey les a signés devant nous. Par contre, il faudra attendre le 25 septembre parce qu'on n'a pas le droit de l'envoyer avant que le disque sorte. Sinon, c'est incident diplomatique avec la Suède. Mais en tout cas, c'est bon, c'est gagné. Maintenant, on peut jouer. Les chansons de ce soir ont tout un point commun. Elles parlent d'un âge, genre 30 ans, 20 ans, 22 ans, peu importe. Et nous, on cherche le nom des interprètes de ces chansons. C'est un peu dans tous les styles et dans toutes les décennies, je ne vous mens pas. On est allé chercher un peu dans tous les coins. On cherche donc les interprètes. Alors Christophe et Valentine, dès que vous avez une idée de l'interprète, vous me donnez votre prénom, ça sert de buzzer, et puis vous proposez votre réponse. Ok ?
3: Okay.
1: Très bien. Christophe, Valentine, première chanson qui donne un âge. Dites-moi, qui chante ça?
2: Christophe.
1: Christophe.
3: Dalida.
1: Oui, bah, vous l'aviez tous les deux alors.

0: cette chanson, parole signée Pascal Sevran. Comme quoi, les gens sont étonnants. Voilà, un point pour Christophe qui a dit son prénom en premier, un point pour Valentine qui avait aussi la réponse. De toute façon, vous l'avez compris, le comptage des points n'est pas ni la chose la plus intéressante du monde, ni mon point fort. Donc c'est pour ça qu'à la fin, tout le monde gagne. C'était bien Dalida. Il venait d'avoir 18 ans. C'est le premier âge de la soirée. On continue avec un deuxième âge, une deuxième chanteuse. Mais qui est-elle ?
1: Valentine.
0: Valentine.
1: Laurie Pester.
0: Oui,

0: que je ressens un plaisir un peu sadique à l'idée de faire écouter du Laurie à des fans de Europe. Puisque si vous avez appelé évidemment pour jouer ce soir, c'est parce que vous aimez le hard rock. Et donc ce petit Laurie me fait rigoler. Mais bravo, bravo, vous avez bien trouvé. Alors Laurie, c'est à 20 ans. Dalida, il venait d'avoir 18 ans. On a une dernière chanson pour vous à deviner. Là encore, elle donne un âge. Dites-moi, dites-moi, qui chante ça ?
1: Elle arrive à 8 heures. 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
0: Donc c'est un chanteur français qui chantait tout. Aussi Je suis malade, par exemple.
1: Et la voilà.
2: Valentine.
0: Donner.
2: Serge Lama.
0: Oui, bravo.
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0: La chanteuse a 20 ans. Bravo, Valentine. Bien joué. Et bravo à Christophe qui a très très bien joué aussi.
2: Bravo Christophe.
0: Ouais. Et à tous les deux, donc j'envoie cet album de Europe et j'espère que vous pourrez les voir bientôt en concert, soit en festival, soit vous allez à Paris à l'Olympia là le 6 octobre ou pas ?
3: Ah non, ça sera pas possible pour
0: c'est
3: moi.
0: C'est pas prévu pour Christophe et Valentine ?
2: Non, moi non plus malheureusement.
0: Bon, mais non, mais vous avez déjà votre dédicace et tout, ça va. Vous les verrez l'année prochaine dans une petite tournée française.
2: C'est ça.
0: Merci beaucoup d'avoir joué avec nous. En tout cas, ça me fait très plaisir. Et vous revenez quand vous voulez, les amis.
2: Merci beaucoup.
0: Ça marche. Merci beaucoup, Valentine, Christophe. Je vous embrasse et je vous entends chez vous râler. Qu'est-ce qu'elle fait celle-là avec son blind test ? Elle a même pas mis Alain Souchon. Voilà. Elle est là, la souche. Mais j'avais envie qu'on l'écoute en entier, pas qu'on joue avec ce petit bijou de chanson. J'ai 10 ans sur votre radio.

0: Tard ta gueule, contraction de tu vas voir ta gueule à la récré, promesse donc d'une récréation avec plein d'événements dans cette chanson d'Alain Souchon, j'ai 10 ans. Alain Souchon qui fait partie d'un grand plateau d'artistes qui va jouer dans la cour du château royal de Blois ce samedi, le 12 septembre. Il y a Alain Souchon avec ses fils Ours et Pierre, il y a Camille Berthollet, il y a Sylvain Dutu, l'ancien chanteur de Boulevard Désert. Voilà, merci Iris qui me parle dans l'oreille et qui est un petit peu un bout de mon cerveau, le meilleur bout, enfin le plus jeune en tout cas. Christophe Mali de Trio ou encore le groupe Madame Monsieur. Voilà, tout ce beau monde donc dans la cour du château royal de Blois ce samedi.
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0: Alors c'est l'heure de l'anniversaire du jour et c'est l'anniversaire de Pink. Elle a 47 ans aujourd'hui. Happy birthday Pink, évidemment. Et alors, elle est quand même incroyable cette fille. Elle a vendu, j'ai compté, j'ai vérifié, j'ai croisé 60 millions d'albums. Et pourtant, elle a jamais abandonné son esprit un peu rebelle, son truc de dire « Non, mais vous me trouvez trop grosse pour me mettre en mini-jupe, mais c'est pas grave, je m'y mets quand même. Vous n'aimez pas mes gros muscles, mes gros bras musclés ?» Parce qu'elle est circassienne, Pink, elle fait du cirque, donc évidemment qu'elle a une sacrée carrure. Elle dit « J'en ai rien à faire, je continue à le faire. Je fais du trapèze pendant mes concerts si j'ai envie. » Enfin voilà, j'aime beaucoup ce côté très libre de Pink. Et voilà, la preuve que, en étant soi-même, on peut réussir, c'est que donc plus de 60 millions d'albums vendus, c'est quand même quelque chose. Alors, son dernier album, Trustfall, il date de 2023. On peut donc assez raisonnablement espérer avoir bientôt des nouvelles de Pink. Et puis, je me disais que pour fêter son anniversaire, on pourrait écouter cette jolie chanson pleine de tendresse en duo avec sa fille Willow. Ça s'appelle Cover Me in Sunshine. Bon anniversaire, Madame Pink!

0: elle est trop mignonne, la fille de Pink. Moi, chaque fois, ça me fait des émotions quand j'entends cette chanson. C'était magnifique, mais c'est terminé. Allez. Je redeviens sévère. Pour dire merci à l'équipe de l'émission, merci. Il y avait à la technique Basile Combe, au standard Sadika Raoult, à la réalisation Iris Guitoni, et à mon cerveau gauche, vous l'avez compris. À la délégation musique Thierry Boffa, à la programmation des invités, au web Mélodie Chaïb. Demain, dans Décibel, on accueille Élodie Frégé qui vient nous parler des chansons de Michel Berger, qu'elle va chanter avec un cœur. Et là, c'est l'heure de Y'a pas que Paris dans la vie, sans cœur, mais avec Éric Bastien.
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0: 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Il est 20h.
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2: Salut à tous, bienvenue sur l'antenne d'ici Nord, serveur du football. La Ligue des Champions est de retour sur l'antenne d'ici Nord. On a de la chance, on a deux clubs engagés. Lille ce soir, Lens jeudi soir. Coup d'envoi de Lille, Betis Séville à 21h au commentaire. Vous retrouverez notre consultant, la légende Grégory Taforo, une autre légende en devenir à ses côtés, Simon Jarnier, que l'on va retrouver là aussi pour commencer cette rencontre. Les compos donc dans un instant, il y a quelques sensations, il y a quelques surprises dans la compo du LOSC. Notre focus sera consacré à un joueur qui est titulaire ce soir, Romain Perrault, qui a porté le maillot du Betis Séville et qui dispute ce soir son premier match en Ligue des Champions avec le LOSC. Et dans le ZAP, on va revivre la dernière saison du club en Ligue des Champions. C'était il y a 2 ans, Lille avait atteint les 8e de finale. On revivra quelques moments forts de ce parcours. On vous présentera également l'arbitre de la rencontre et cet adversaire aussi qui vient de battre le Real Madrid. Et je n'oublie pas à la mi-temps le journal du football amateur. On parlera Régional 1. On met en avant Marc Cambarol ce soir qui est en tête de sa poule. 3 matchs et 3 victoires. On sera avec le coach Samir Galzifi. On vous attend dans l'avant-match 03 20 55 89 89 et dans l'après-match, on est ensemble jusqu'à minuit.
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2: Allez, une légende en devenir, hélas. Salut Simon Jarnier.
3: Arrêtez. Bonsoir Monsieur Charlet. Bonsoir à toutes et à tous.
2: Je vous mets un peu de pression. C'est dans ce genre de match qu'on écrit sa propre légende.
3: Vous me mettez au même niveau que Grégory Taforo et ses 289 matchs avec le LOSC quand même. Donc quand même un peu de s'il vous plaît. Un peu de respect pour Monsieur Taforo.
2: On va le retrouver dans quelques instants, mais il y a une autre légende qui écrit dans les colonnes de la Voix du Nord. C'est Olivier Fosseux qui est avec vous. Salut Monsieur Fosseux.
4: Bonsoir Sylvain. Bonsoir à toutes et à tous.
2: Bon Simon, guichet fermé ou pas ce soir?
3: Ah bah non hein. Ça va pas être ça ce soir.
2: C'est vrai que Lille Betis c'est la Ligue Conférence hein.
3: Ah bah c'est quand même dommage. Non parce que c'est quand même une belle affiche. Alors on nous disait hier, on nous a communiqué hein, 37 500 supporters attendus. Là j'espère, parce qu'il y a eu quand même une opération braderie aussi sur la billetterie en ligne, Olivier Fosseux.
2: C'est vrai avec aujourd'hui là.
4: C'est vrai.
3: C'était depuis avant-hier me semble-t-il. D'accord. Une place achetée, la deuxième à moins 50%.
2: Ah, ouais mais bon, il fallait acheter la première à 60 euros.
3: Voilà. Mais c'est quand même il faut avouer aussi que c'était pas totalement donné non plus hein.
2: Allez je vous emmène au stade, ça va nous coûter 100 euros. Vous payez les frites hein. Non mais moi je veux bien mais bon
3: Non mais c'est pas tout le temps donné non plus quoi. Je veux dire que je regarde moi avec mon porte-monnaie. Si j'étais supporter, je sais pas si je mets le prix ouais, voilà.
2: Ouais. Ah, sur un Lille Betis ouais. Mais sur un Lens au Sporting, vous y allez ou pas?
3: Je sais pas non plus tiens.
2: Ouais, ok d'accord. Bon, toi ouvert
3: donc hein, on a changé hein, parce que normalement c'était annoncé toit fermé depuis hier, finalement toit ouvert, décision de l'UEFA. J'imagine qu'il n'y a pas beaucoup de choix à ce niveau-là, Olivier Fosseux.
4: Non, mais souvent c'est l'UEFA qui gère, qui décide, qui tranche. Et donc l'idée c'est qu'ils ne sont pas trop fans du toit fermé en Coupe d'Europe. Alors okay. Je ne sais pas si c'est par rapport au fumigène ou si c'est aussi pour une histoire d'ambiance. Dans des conditions plus réelles, on va dire, mais résultat, il pleuvait.
3: Ouais, d'accord.
4: Il pleuvait beaucoup quand on est rentré dans le stade et certains supporters ont eu sans doute la désagréable surprise de trouver un siège bien trempé.
2: Monsieur Fosseux et oui. Monsieur Jarnier, je vous attends pour la compo. Le 11 de départ, s'il vous plaît.
3: Ouais, avec quelques, évidemment, vous l'avez dit, quelques petites surprises. On va commencer directement devant parce que c'est là où sont les surprises. Avec notamment point de l'attaque, Ayase Ueda, le japonais, qui était buteur le week-end dernier, 16 minutes après son entrée en jeu. Alors, pas le week-end, non, pardon, c'était un jeudi, c'est pas habituel. sur la pelouse de Toulouse, buteur directement, lui qui est arrivé en provenance du Feyenoord dans les dernières heures du mercato. Il sera donc à la pointe de l'attaque en lieu et place donc d'Olivier Giroud qui est sur le banc. Et puis Gaëtan Perrin, première titularisation aussi cette saison, lui qui n'avait pas du tout été titulaire en Ligue 1. Eh bien on va voir où il se positionne, sûrement à gauche, ouais. À voir un petit peu si on laisse Haraldsson au milieu. On verra ce qu'en pense Olivier. Haraldsson sera à ses côtés également, tout comme Ethan Mbappé qui enchaîne lui sur le côté droit de l'attaque. André Bentaleb au milieu de terrain avec André le brassard de capitaine au bras, le joueur le plus expérimenté en Ligue des Champions de ce 11 de départ. Perrault, Alexandro, Ngoy, Santos en défense avec Hauser évidemment dans le but.
2: Ueda, c'est un choix logique selon vous, Olivier Fosseux, de le voir aujourd'hui titulaire?
4: Ouais, je suis plus surpris par la titularisation de Gaëtan Perrin que celle d'Ayase Ueda. Est-ce que déjà il est prêt, il a fait une préparation tout à fait normale avec le Feyenoord, il est rentré tout de suite, il a été convaincant à Toulouse. Et ensuite, depuis le début, on fait bien comprendre que c'est quand même lui qui va être le titulaire à la pointe de l'attaque, parce que Olivier Giroud, on le rappelle, hein, on est obligé de le rappeler parce que comme il a fait en plus un très bon début de saison, il est là, il n'est pas là pour être le numéro 1. C'est-à-dire qu'il est là pour apporter certes son expérience, pour jouer, mais surtout pour venir encore un peu plus user les défenses adverses quand elles ont déjà 60-70 minutes dans les jambes. Et c'est vraiment Ayazé Ueda qui est là pour marquer et mettre le LOSC sur des bons rails.
2: Ouais, c'est un peu ce qui s'était passé en fin de saison dernière avec la montée en puissance de Fernandez Pardo qui était devenu le numéro 9 et Giroud son remplaçant. Bon, Gaëtan Perrin à gauche. Je regardais les quatre compos depuis le début de la saison. À chaque fois à gauche, Olivier, on a eu un joueur différent.
4: C'est ça, c'est justement, on disait avec Simon juste avant que vous preniez l'antenne, c'est que Davide Ancelotti n'a pas encore trouvé son côté gauche. C'est-à-dire qu'autant il a à droite, bon voilà, pour l'instant il est sur Santos Mbappé avec. Je pense que Dylan Bakoua va venir très vite l'embêter. Mais sur le côté gauche, il cherche sa formule. Il a tenté Calvin Verdonck à Toulouse. On peut dire que ça sera pas été un succès. Écoutez,
0: sorti à la pause, on rappelle.
4: Voilà, sorti à la pause. Onal, il a commencé à Angers, mais derrière, il enchaîne pas. Forcément, il avait tenté une formule un petit peu plus défensive contre Paris avec Correa. Correa depuis a été prêté. Et donc voilà, nouvelle formule, on va voir un petit peu ce que ça donne, sachant que je verrais plus Haraldsson sur le côté gauche.
2: Ok.
4: Je verrais.
2: Et Ferrand dans l'axe.
4: D'ailleurs, où ils vont permuter. Hein, mais
0: les compositions officielles d'ailleurs qu'on voit sur nos écrans et même sur la feuille de match qui nous a été envoyée, Sylvain mettre Gaëtan Perrin en position de numéro 10. Hein, et Haraldsson sur le côté gauche.
2: Non mais sur le LOSC, Olivier Fosseux a très souvent raison, voire tout le temps raison.
4: Mais c'est plus par rapport à. C'est un ressenti par rapport à ce que sur les deux joueurs, je trouve qu'Haraldsson est un petit peu plus rapide pour être sur un côté.
2: Ouais.
4: Et puis voilà, il peut rentrer, il défend un peu plus. Perrin, c'est quand même vraiment quelqu'un qui est plus tourné vers l'offensive. Et je pense qu'il peut aussi bien compléter Ayazé Ueda pour dans les transmissions, dans les petits jeux pour mettre le feu dans la surface andalouse.
2: Simon, on en parle depuis le tirage. Beaucoup considèrent que ce match il est à la portée du LOSC, qu'il faut absolument s'imposer et gagner ce match pour aller chercher une qualification pour la suite de la compétition. Mais attention, parce qu'il va falloir une équipe lilloise solide, costaud face à. On va parler du Bétis dans quelques instants, parce qu'on a une équipe très joueuse en face. Il va falloir, je pense, essayer au moins de la priver de ballon.
0: Ça joue vraiment. Je trouve que balle au pied, cette équipe du Bétis, elle est hyper intéressante. On rappelle, hein, elle a battu le Real Madrid ce week-end. Bon, c'était compliqué. C'était dans un match un petit peu spécial quand même. Le Real Madrid était très maladroit, mais c'est vraiment une équipe hyper dangereuse. Et on verra. Ça va être très intéressant de voir. Quelle équipe va prendre un peu l'ascendant sur la possession? Parce que c'est une équipe l'an dernier qui était 8e au niveau de la possession en Liga. Je pense que c'est une équipe qui aime avoir le ballon, qui a fait le dos rond face au Real Madrid, mais c'est une des meilleures équipes d'Europe. À voir un peu comment elle peut se débrouiller ce soir face au LOSC. Qui va finalement avoir l'initiative du jeu?
4: Après, contre le Real, je crois que le Real a fait deux poteaux, une barre.
0: Oui.
4: Il rate un pénalty dans le temps additionnel.
0: Et ils ont un but refusé.
4: Et on est sur la configuration du soir où vous marquez jamais. Et non mais ça arrive. Je pense que Toulouse a connu la même chose. Le soir vous pouvez jouer 3 heures et ça ne rentre jamais. Là c'est pas forcément un gardien en état de grâce qui a privé Madrid de la victoire, mais Betis avait un petit peu joué à contre-nature sur ce match-là. Ils sont quand même très joueurs comme vous le disiez Sylvain. Et j'ai peur qu'il prive les Lillois de ballon. Et ça serait très très
2: attention.
4: Embêtant.
2: Attention, ouais, ça peut s'avérer compliqué. Bon, la compo du Bétis, moi il y a un joueur que j'adore dans cette équipe, c'est Isco, mais comme beaucoup.
0: Vous saviez que j'étais amoureux de ce joueur. Réellement, je trouve c'est magnifique balle au pied.
2: Mais demandez-lui son maillot en après-match.
0: Je vous en supplie. En plus, il a un chignon. Attendez, je ne peux pas faire ça avec mes cheveux, moi. Bref, avec. Donc.
2: Non, mais pas la coiffure, hein. Prenez que le maillot.
0: C'est vrai. Bon, formation miroir un peu de ce LOSC. Hein. Je pense que ça va se dérouler en 4-2-3-1. C'est ce qu'aime bien mettre en place le coach chilien Manuel Pellegrini, 72 ans contre les 37 ans de Davide Ancelotti, le plus vieux coach et le
3: plus jeune coach de cette campagne de Ligue des Champions. Dans les cages, donc Álvaro Baez, qui était hyper intéressant face au Real Madrid. Défense à 4, donc Bellerin, Bartra, Nathan et Firpo dans cette défense à 4 de la droite vers la gauche. Au milieu de terrain, Fornals et Bernal dans le double pivot. Et puis devant, position numéro 10, on en a parlé à l'instant, le chef d'orchestre Isco, vainqueur de 5 Ligue des Champions avec le Real Madrid. À droite, Anthony, attention au dribble virevoltant, Riquelme à gauche et Parrot, l'Irlandais, on aura le temps d'en reparler, en position d'avant-centre. Sylvain,
2: bon match Olivier Fosseux.
4: Merci Sylvain, bon match à tous les auditeurs et auditrices.
2: Et on vous suit bien entendu dès la fin du match et pendant le match, hein, puisque vous aussi vous faites un live dans les colonnes de La Voix du Nord et de La Voix des Sports sur les réseaux sociaux. On vous lit ce soir au coup de sifflet final et demain notamment dans la version papier. Salut Olivier Fosseux, que l'on retrouvera très bientôt sur l'antenne d'ici Nord. Dans quelques instants, on va revivre avec Simon Jarnier et Grégory Taforo, notre consultant, les meilleurs moments de la très belle Ligue des Champions il y a 2 ans du LOSC qui avait atteint les 8e de finale. Et on parlera de Romain Perrault, sa première en Ligue des Champions contre son ancien club. Le coup d'envoi du match Lille-Bétis, c'est à 21h.
5: Quoi ?

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0: On est de retour au stade Pierre-Mauroy, si vous nous rejoignez à l'instant, 21h. On va aimer le football. Et l'important, c'est la victoire ce soir. Lille reçoit le Betis Séville sous les yeux de Simon Jarnier et de Grégory Tafouro, notre consultant qui nous a rejoint. Salut Greg.
3: Salut Sylvain.
0: Alors, c'est le premier match que Simon Jarnier va commenter sur cette antenne en Ligue des Champions.
4: En Ligue des Champions,
0: ouais. Vous en avez vécu quelques-uns, monsieur Tafouro.
3: Il y a un petit moment, mais quelques-uns, oui, c'est vrai.
0: Ouais, ça fait 6 ans que nous collaborons.
4: Voilà. Vous savez combien vous en avez, Greg? J'ai fait la recherche.
0: Au commentaire ou
4: Jouer sur le pré.
0: Ok.
4: Ah oui, 16.
3: C'est encore autre chose.
4: Et un but.
0: Bah oui.
3: Ouais.
0: C'est mieux de les jouer que les commenter.
3: Bah c'est différent, on va dire. Ouais. Ça reste des matchs de Ligue des Champions, mais c'est différent.
0: Bon, on va revivre la campagne il y a 2 ans, puisque Lille avait atteint les 8e de finale. On a sélectionné quelques moments. Le premier moment qu'on a sélectionné, c'est le dernier match, c'est Feyenoord, et c'est une victoire 6-1, et c'était un festival sous les yeux de Grégory Tafouro.
5: Dans l'axe, Sarraoui, donne-lui à Bakker. Allez, Bakker, il a tardé à lui donner, Sarraoui. Il revient, Sarraoui, il dribble dans la surface, il va centrer, la tête, le sixième, Rémi Cabella.
0: C'était l'année des goals avec le Real Madrid, ça c'est. On essayait de battre des records. Greg, c'est une question super piège, hein. Moi j'étais incapable de répondre. Vous vous rappelez de l'attaque de ce soir-là?
3: Voilà, c'est une colle, Sylvain.
0: Ah, mais c'est super dur, je l'avais pas. Sarraoui, Angel Gomez, Cabella et Bayo à la pointe. Wow. Incroyable.
3: Il fallait trouver. Ouais. Ouais.
0: Wow. Allez, deuxième moment. Il y avait aussi Bayo à la pointe de l'attaque, lui qui est parti à Samsou Sport. C'était Losc Atlético, 3e journée, équipe remaniée par Bruno Genesio à 3 jours du derby, avec notamment de nombreux blessés. Et on avait le petit Touré qui était titulaire et qui, dès la 8e, s'était raté avec une passe en retrait qui avait permis à l'Atlético de s'imposer. Mais Lille s'était réveillé avec Mathieu Dervaux au commentaire.
6: Sarraoui qui est passé, qui va entrer dans la surface de réparation. Son crochet, Sarraoui, le extérieur du pied repoussé par Oblak. La deuxième chance, David. Et le troisième but. Jonathan David.
0: Voilà.
6: Le banc lillois.
0: On n'y croyait pas, Greg. Hein.
3: Non.
0: Hallucinant.
3: Non, mais avec Jonathan David, ouais, bon souvenir aussi, hein. Il y en a mis quelques-uns.
4: C'était un beau coup de billard dans la surface.
0: Et c'était une sacrée semaine. Vous vous rappelez aussi de cadeaux, peut-être sur pénalty, Simon, à un partout. L'arbitre a fait un cadeau au LOSC.
4: Ah oui, voilà, magnifique.
0: Voilà, pour une faute qui n'a jamais vraiment existé sur Benjamin André. Mais bon, on prend. Et bah, on va revivre un petit goal. C'était le meilleur moment, l'un des meilleurs moments. C'était le soir où Boadi fêtait ses 17 ans. Et où le LOSC, lors de la 2e journée, recevait, c'était son premier match à domicile. Ce soir-là, on avait fait guichet fermé. LOSC Real Madrid, fin d'une série de 36 matchs sans défaite pour le Real.
5: C'est frappé!
6: Yes!
5: Il est là! Plat du pied droit! À mi-hauteur! Et le LOSC ouvre le score! Goal!
0: Le petit plat du pied de Jonathan David, Greg Tafour, c'était un bon moment. Hein.
3: Ouais, c'était exceptionnel et j'ai pas récupéré toute mon audition depuis.
0: Je suis désolé. Je paye une part de votre mutuelle désormais.
3: Je suis conscient.
0: Allez, on enchaîne avec le focus.
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0: Et on va recevoir Gauthier dans quelques instants au standard avant le coup d'envoi à 21h. Mais avant cela, le focus joueur, Simon Jarnier, vous avez choisi un ancien Sévillan aujourd'hui à Lille, Romain Perrault.
4: Eh oui, car comme moi, il va découvrir la Ligue des Champions professionnellement. Et on rappelle qu'il a joué du côté du Betis Séville une seule saison, Romain Perrault, sur ce poste de latéral gauche. Il était arrivé là-bas après un prêt assez pénible du côté de Nice. Et il avait été accueilli comme une rockstar à l'aéroport de Séville. Dernier résultat, 41 matchs, 8 de Conference League notamment, 2 buts de passe décisive sur cette saison 2024-2025. Et surtout, Sylvain, en point d'orgue, une finale de Ligue Conférence. Alors, certes perdu face à Chelsea, mais une finale européenne quand même. Et pour Romain Perrault dans sa carrière, c'était un moment extrêmement important.
3: et il est arrivé au LOSC juste après derrière. Alors c'est pas seulement un moment important pour lui dans sa carrière de footballeur, c'est aussi un moment pour lui dans sa vie personnelle, puisque sa fille est née à Séville, il nous l'a déclaré hier en conférence de presse. Donc ça va être un moment particulier quand même pour Romain Perrault, pour ses tout débuts dans cette Ligue des Champions, Sylvain, alors que son nom vient de retentir. C'est la présentation des joueurs ici, okay, du côté de Pierre Mauroy.
0: On va bien garder l'ambiance parce qu'on aura l'hymne de la Ligue des Champions dans quelques instants. Il va le vivre dans quelques instants pour la première fois. Vous vous rappelez, Greg Taforo, vous, de vos premières secondes sur la pelouse avec cet hymne qui retentit?
7: Oui, ça fait partie des à côté, mais en tout cas des moments mémorables, parce que cette musique, on l'a tous forcément entendu et beaucoup suivi, notamment à la télé. Mais une fois qu'on est sur la pelouse, on oublie vite aussi après, puisqu'on est vite concerné par le match. Mais ouais, c'est vrai que c'est des moments qu'on retient forcément, même toutes ces années après.
0: C'était à domicile ou à l'extérieur, et c'était contre qui?
7: Le premier match était à domicile contre l'Olympiakos.
0: Ok. Et vous aviez gagné ou pas?
7: On a gagné, ouais.
0: Comme quoi.
4: Et un but de Grégory Taforo.
0: Voilà. Ah, quel modeste, il ne le dit pas.
4: Bah non, il est fort.
7: Pourtant, il n'y en a pas eu beaucoup.
4: Hein. Et oui, le troisième but, c'est Grégory Taforo.
0: Ouais. Oui, mais quand même, votre première en Ligue des Champions, il y a l'hymne et il y a le but. Donc, voilà. C'est juste énorme. Allez, on file au standard. Et on accueille Gauthier. Salut Gauthier, bienvenue.
8: Bonsoir Sylvain, bonsoir à tous.
0: Alors Gauthier, vous n'êtes pas au stade ce soir?
8: Non, j'y suis pas, non.
0: Ok, bon, comment vous allez vivre le match?
8: Bah, je vois un match un petit peu, pas dans les mêmes dimensions, mais comme contre Paris, avec une équipe qui aime en face, hein, je parle du Bétis, qui aime conserver le ballon, qui va, je pense, être assez haut sur le terrain, avec des joueurs très techniques. Vous avez parlé d'Isco, évidemment, on peut citer Anthony, on peut citer Fornals. Et dans un match pareil, je pense qu'un Ethan Mbappé va être assez important. On l'avait vu énormément décrocher contre Paris, justement pour toucher des ballons, pour orienter le jeu et nous permettre d'attaquer en transition. Et je pense que ça va être encore plus important dans un match comme celui-ci.
0: Greg, d'accord avec ça, on peut s'attendre à avoir une équipe lilloise qui peut-être au départ va décider d'abandonner le ballon au Bétis pour jouer en transition, ou vous y attendez pas du tout à ça?
7: On a une équipe qui a un profil particulier, on connaît le jeu espagnol, c'est à base d'une grosse maîtrise collective, il y a vraiment une grosse technique et beaucoup de mobilité chez cet adversaire-là, donc il va falloir résister à une équipe qui en plus de ça réussit son début de saison et qui a des noms parmi dans ses rangs, et on verra quelle option en tout cas le LOSC aura choisi pour démarrer ce match.
0: Ça vous plaît Gauthier, Ueda titulaire et Giroud sur le banc là ce soir?
8: Ouais, je pense que ça va amener un peu plus de vitesse. Et puis à voir ce que peut donner aussi Gaëtan Perrin, qui sera à mon avis positionné en 10, et Haraldsson à gauche, je pense. Donc c'est assez intéressant à analyser, à voir ce que ça peut donner.
0: Très bien Gauthier, pronostic?
8: Alors je dirais 2-1 pour Lille.
0: Et bien on vous dit à tout à l'heure dans l'après-match.
8: Ça marche, bon match.
0: 0-3 20 55 89 89, coup d'envoi de Lille-Bétis à 21h. Et ce match, on le vit avec Grégory Taforo et Simon Jarnier. Simon, l'ambiance, on se rapproche de Lille, où sont les joueurs? Est-ce qu'ils se rapprochent d'une entrée sur le terrain?
3: Ouais, ils sont dans le couloir, hein, Sylvain. On va bientôt rentrer sur la pelouse du côté des 22 acteurs de ce LOSC Betis Séville. On a déployé un magnifique tifo dans la tribune des DVE, Reisel Europa, en tout de rouge et blanc, évidemment. Et sur les sièges des supporters, on avait caché aussi des petites surprises, Grégory Taforo, là. Quelques petites bâches rouges et blanches, ça forme un magnifique ensemble, là. C'est magnifique.
7: Ouais, je m'attendais pas à un rendu de cette facture, parce que c'était très clairsemé il y a encore quelques minutes. Mais là, désormais, le stade est bien rempli et tout le monde est à sa place.
0: Alors, qui est l'arbitre de ce match, Simon Jarnier?
3: C'est un Bulgare, figurez-vous, 40 ans, pour Georgi Kabakov. Un visage qui est bien connu dans le championnat bulgare. Je ne sais pas si vous regardez le championnat bulgare, en tout cas pas moi, mais c'est un visage apparemment bien connu et qui a arbitré 4 matchs cette saison du côté du championnat bulgare, avec un beau bilan, 20 cartons jaunes distribués et 2 exclusions pour un second carton jaune. Donc on peut dire qu'il a un peu la main chaude. 10 matchs de Ligue des Champions en carrière arbitrés par ce Bulgare. Il est déjà venu à Pierre Mauroy, puisqu'il avait arbitré le LOSC Sturmgratz de décembre 2024, en distribuant notamment 2 cartons jaunes, une victoire lilloise, souvenez-vous, 3-2, Sylvain.
0: Ah oui, ça avait été compliqué, hein, Greg. On avait vécu ensemble ce match. Il avait mené 2-0. Les Autrichiens étaient revenus et il a fallu attendre les
9: dernière minute pour voir Haraldsson marquer le troisième but. On aurait bien, pourquoi pas aussi le mettre dans notre top, dans notre zap tout à l'heure. Ouais. Promettez-moi, Simon, que Olivier Létang ne va pas aller tancer l'arbitre pour parler familièrement.
10: Je vous en supplie. On peut le rappeler pour les auditeurs. Effectivement, il a été renvoyé devant la commission de discipline, hein, le président lillois, notamment après le comportement qu'il a eu en marge de ce Lille PSG qu'on a vécu ensemble, Greg, avec ce temps additionnel en plus, une petite minute 15 en plus qui a permis au PSG d'égaliser face au LOS dans les tout derniers instants. Derrière, dans les coursives de Pierre Mauroy, il avait hurlé au scandale et il avait été même jusqu'à invectiver Anthony Gauthier, le directeur de l'arbitrage français, en lui envoyant des messages pas très accommodés. Sylvain, l'entrée des joueurs ici à Pierre Mauroy, vous entendez derrière les chœurs de la Ligue des Champions. Ah, j'en ai des frissons, c'est exceptionnel.
9: On écoute l'hymne.
10: L'hymne va arriver dans quelques instants. Okay. L'entrée du LOSC et du Betis Séville pour cette toute première journée de Ligue des Champions du LOSC, la 9e campagne dans la plus belle des compétitions du LOSC ici. Alors on va la voir, hein. Dans quelques instants, les joueurs se mettent en place ici, avec toujours ce magnifique typhon, on l'a dit, Rizal Europa, dressé dans cette tribune des DVE. On va l'avoir dans quelques instants, l'hymne de la Ligue des Champions.

0: C'est fou, Grégory Taforo, c'est devenu un hymne national.
1: Énorme, on sent que tous les gens veulent l'entendre, cet hymne. Et voilà, on voit les tribunes participer aussi, et on a envie d'en découdre et de voir ce que Lille va proposer ce soir face à cette belle équipe espagnole.
0: Alors, c'est aussi maintenant l'heure du chiffre de votre match, Simon Jarnier. Votre chiffre du soir, qu'est-ce que vous avez choisi ?
2: Ah, il y en a beaucoup, mais j'ai envie de vous en prendre un positif. Le LOSC à domicile n'a perdu qu'une seule fois contre une équipe espagnole. Il y a eu 9 matchs à domicile contre des clubs espagnols et le LOSC n'a perdu qu'une seule fois. 3 victoires, 5 nuls. La seule défaite, c'était en 2012 face à Valencia. Défaite ici 1-0, et on se rappelle la dernière victoire en date contre un club espagnol, c'est évidemment face au grand Real Madrid, 1-0 Sylvain. Voilà donc une note un peu positive. Je peux aussi vous parler du LOSC qui n'a pas gagné en match d'ouverture depuis.
0: Non,
2: il n'a toujours pas gagné, pas un seul match d'ouverture gagné sur les 8 participations du LOSC dans toute son histoire. 5 défaites, 3 nuls. On espère que ce sera aujourd'hui.
0: Allez, rappelez-nous la composition d'équipe avant le coup de gong de 21h.
2: Le coup de gong. Heuser dans les cages. La défense à 4. Santos, Ngoy, Alexandro Perro, André Bentaleb au milieu de terrain. André Brassard de capitaine au bras. Avec Gaëtan Perrin visiblement sur le côté gauche. Haraldsson au milieu de terrain. Mbappé à droite pour épauler Ayase Ueda, le japonais. Toute première titularisation ce soir et rapidement celle du Bétis. Baez dans les buts. 4-2-3-1 également. Bellerin, Bartra, Nathan, Firpo dans la défense à 4. Fornals, Bernal au milieu de terrain. Isco, le maître à jouer en position de numéro 10, Anthony à droite, Riquelme à gauche et Parot à la pointe de l'attaque, Sylvain Charlet.
0: Grande soirée Ligue des Champions sur l'antenne d'ici Nord, on le rappelle, on est ensemble jusqu'à minuit peut-être, on attend vos appels au 03 20 55 89 89, les deux périodes de ce match en direct et en intégralité. À la mi-temps, le journal du foot amateur où l'on retrouvera Samir Galzifi, l'entraîneur de cette formation de Marc Cambarol qui mène pour l'instant sa poule en Régional 1, 3 matchs, 3 victoire. Et dans l'après-match, je vous l'ai dit, 0-3 20 55 89 89, et on retrouvera également deux membres de la bande pour débriefer, François Stock des Dogs du Net qui est au stade ce soir, et Quentin Pourbet qui est lui aussi au stade. Les deux nous aideront à débriefer cette rencontre dans quelques instants. Le coup d'envoi de ce match entre Lille et le Betis Séville, je vous rappelle que jeudi on suivra Lens à Prague.
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0: Il est 21h.
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0: Et le coup d'envoi du match entre Lille et le Betis Séville, c'est avec Grégory Taforo et Simon Jarnier.
2: Alors Sylvain, il y a juste une minute de silence.
0: Pour les victimes des inondations au Népal. Hein. On le rappelle, je vous redonne la composition d'équipe. C'était une volonté de l'UEFA sur l'ensemble des stades ce soir de rendre hommage aux victimes de ces inondations. J'en profite pour parler de choses beaucoup plus futiles en attendant que le respect de cette minute de silence. Il y a un vrai beau silence dans les travées du stade Pierre Mauroy, comme dans tous les stades, on l'espère ce soir. Il y a même une minute d'applaudissement. Vous l'entendez derrière nous, en hommage aux victimes de la tragédie au Népal. Deux résultats qui se sont déjà, deux matchs qui se sont disputés à 18h, qui ont débuté à 18h45. Aston Villa s'est imposé à Bruges 3-2. Et l'AEK Athènes a battu Linz, le club autrichien, sur le score de 1-0. Et on espère que le LOSC va signer, on l'a dit, cette première victoire en phase de poule. Il est important, messieurs, d'aller chercher les points à domicile, car Lille a un parcours très compliqué, très complexe dans cette Ligue des Champions.
2: Oui, complètement. Mais là, le LOSC, c'est vrai que à domicile, en tout cas, ils ont été invaincus sur la phase de Ligue de Ligue des Champions en 2024-2025, Greg. C'était 3 victoires, 1 nul notamment face à la Juventus de Turin, et les victoires face au Real Madrid au Stuttgart et au Feyenoord.
1: Ouais, victoire marquante. On se souvient aussi de la défaite contre Valence qui avait été très très difficile. On a été surclassé sur ce match-là. Et on espère que Betis va nous réussir un petit peu mieux cette saison.
2: Une formation du Betis hyper intéressante qui a battu le Real Madrid ce week-end 1-0. C'est parti Sylvain Charlet sur Ici Nord à 21h pour ce coup d'envoi de ce LOSC Betis Séville. Premier ballon en direction de Benjamin André, la chandelle de Berkehauser dans le camp des Sévillans. Ça va repartir avec le pied gauche d'Anthony. Attention à ce dribbleur très virevoltant. On va revenir sur le côté gauche. Ça va à toute allure avec Riquelme qui est lancé pour les Sévillans. Retour de Benjamin André dans les pieds. Attention à Firpo qui va hériter de ce ballon. Non. Ce ballon qui va sortir évidemment en corner. Pour l'instant, premier corner après 23 secondes de jeu ici du côté de Pierre Mauroy, et un corner pour cette équipe du Real Betis qui fait son retour en Ligue des Champions 21 ans après leur dernière participation. C'était en 2005-2006. Ils avaient fini troisième de leur groupe à l'époque. Allez, avec ce corner qui est joué, c'est frappé par Isco, la tête de Benjamin André pour repousser ce ballon. Entrée de surface de réparation, la frappe. Sévillane qui s'envole finalement dans les tribunes de ce stade Pierre Mauroy. C'est Fornals, la frappe de Fornals qui vient de s'envoler. Et vous entendez ce public qui chante. Alors tout n'est pas plein, effectivement, quelques sièges un peu clairsemés, Grégory Taforo. Mais ça quand même ressemble à une belle ambiance européenne.
1: Ouais, on est quand même dans de bonnes conditions pour jouer au foot ce soir. Avec une belle opposition, un stade quasiment rempli, on va dire. Et déjà une belle séquence espagnole.
2: Intéressant. Ouais,
1: les coups de pied arrêtés vont être très très bien tirés par Isco en plus.
2: Oui, c'est vrai qu'Isco, on le sait, hein, la baguette, notamment de ce joueur, sacré à 5 reprises en Ligue des Champions, 58 passes décisives avec le Real Madrid. Il est dans le top 20 des meilleurs passeurs de l'histoire du Real Madrid, seulement pour Isco, qui ici vient de donner le ballon sur le côté gauche des Sévillanes, qui gardent le contrôle de ce ballon après 2 minutes après le coup d'envoi de ce match, Grégory. Hein.
1: Ouais, ça va être la difficulté. Et pour Lille ce soir, c'est de résister un peu à cette maîtrise. On sait que c'est des joueurs très habiles, en plus dans les petits périmètres, qui peuvent résister à des pressings. Et là, on en fait déjà l'expérience.
2: Ouais, avec Isco qui vient rentrer ici, vient perforer à 20 mètres des buts. La passe pour Riquelme, la frappe de Riquelme du pied droit, et ça s'envole dans les tribunes en une nouvelle fois de ce stade Pierre Mauroy du côté des Go Horizon Spirit. Ouais, cette frappe de Riquelme hyper intéressante, encore une fois toute la qualité d'Isco pour trouver le petit Riquelme. Cette frappe s'envole, Grégory. Ouais,
1: on sent les automatismes. Voilà, déjà deux frappes, hein, pas d'arrêt d'Ozer encore, mais deux frappes déjà non cadrées, un corner. Ça fait déjà beaucoup pour ces quelques premières minutes.
2: Pour 2 minutes, effectivement. Et 2 premières minutes hyper intéressantes pour un des Sévillanes. C'est les Lillois qui n'ont pas encore passé la ligne médiane avec Nathan Engoy pour évidemment construire de l'arrière dans cette charnière centrale accompagnée d'Alexandro. Clairement, on revient extrêmement bien. La tête de Romain Perrault, interceptée par son ex-coéquipier Bellerin. Et ballon dans les pieds de Darralson. On va repasser juste devant la surface de réparation de Berkeheuser avec Nathan Engoy. Et on va passer avec Thiago Santos. Et on construit avec Nathan Engoy. Et Ben Taleb qui redescend quasiment en position de sentinelle. Et même au centre de cette défense, quasiment défense à 3 là, hein, Greg. Hein.
1: Ouais, quasiment. On surveille aussi le placement de Perrin, hein, qui finalement sera axial. Et c'est Ralson qui occupera le côté gauche. Mais avec des permutations, hein, je pense aussi. Mais... Ouais,
2: effectivement, Sylvain, on a bien Haraldsson qui sera positionné côté gauche. Donc on s'enlève cette option Haraldsson dans l'axe. Et on voit encore une fois les soucis de David Ancelotti de trouver la bonne formule à gauche. On va suivre quand même cette touche effectuée à l'entrée de la surface. Ça va être pour les Lillois. Ben Taleb qui a voulu se mettre sur son pied gauche. Il va réorienter sur Alexandro. Réorienter peut-être côté gauche. Il tente la frappe, Alexandro. Ça s'envole dans cette tribune des DVE, Sylvain Charlet. Après 4 minutes de jeu ici du côté de Pierre Mauroy, toujours 0-0. Deux frappes du côté des Sévillanes qui se sont envolées. Et la frappe d'Alexandro côté Lillois qui, elle, s'envole également à la 4e minute de jeu. Toujours 0-0.
0: En tout cas, on a la confirmation, messieurs, parce que cette équipe est joueuse et que dans le jeu, les Lillois vont devoir, Greg, être à un très très bon niveau pour trouver la solution.
1: Bah, disons que le point important, ça va être de, si on subit forcément cette maîtrise, c'est de le faire, mais pas trop bas, justement, parce qu'on a vu cette équipe avoir la facilité là de venir jouer dans la surface. Et forcément, quand on connaît aussi le côté finisseur du Betis, il faut monter ce bloc de quelques mètres.
2: Ah, il y avait un bon pressing lillois, mais c'est perdu malheureusement par Benjamin André tout près du rond central. Récupération Sévillane avec Anthony. Ouais, attention à la perforation là, il a déposé complètement Romain Perrault. La frappe de Parotte bien contrée par Alexandro qui était bien présent sur le côté droit de sa surface de réparation. Ça va très vite, Anthony, balle au pied, hein. Attention.
1: Ouais. Anthony, l'ancien mancunien, on le sait, hein, il était à la peine, hein, en Angleterre, et là il s'est refait une santé depuis qu'il est en Espagne. Il revit.
2: Attention, le bon ballon ici sur le côté droit, Haraldsson pour centrer ce ballon. Il y a du monde. Ouedan, non, c'est la tête qui s'échappe malheureusement, et ballon qui flotte au second poteau récupéré par les Sévillanes. La sortie de balle, elle est bien maîtrisée, sauf là ce ballon qui est un petit peu loin d'Anthony, tout près des bandes touches. Il va poser ce ballon Effectivement, on parlait Anthony sur ce côté droit, ancien de Manchester United, et qui avait été recruté à Manchester United de l'Ajax pour 100 millions d'euros. Ouais. Et effectivement, il a passé trois saisons extrêmement mitigées. Mais attention à lui parce qu'il a repris du poil de la bête.
1: Ouais, Perrault aura fort à faire ce soir, forcément. Et on verra aussi avec Ueda comment sera utilisé aussi l'attaquant lillois.
2: Ouais, complètement. Mais ça va être effectivement intéressant parce que Romain Perrault va avoir du boulot. Et Anthony, il vient checker rapidement Davide Ancelotti. Ouais. Qui se connaissent bien les deux en plein milieu du match, pourquoi pas, finalement juste devant le banc de touche. 6 minutes de jeu ici du côté de Pierre Mauroy, 0-0 entre le LOSC et le Betis Séville pour cette première du LOSC en Ligue des Champions cette saison. 26-27, attention à la perforation sur le côté gauche, ici Firpo, le centre récupéré par Bentaleb au premier poteau. Mbappé pour ressortir proprement ce ballon à la perte de balle d'Aralson. André qui voulait gratter ce ballon, ça va rester dans les pieds des Sévillans. Riquelme à une trentaine de mètres des cages, il va pouvoir trouver Isco dans le petit espace. Isco pour mettre sur son pied droit, la bonne défense de Nathan Engel, repousser la frappe. Isco toujours avec le ballon, cafouillage dans la surface. Bentaleb pour repousser le ballon une nouvelle fois. Et Ayadzeuela qui s'en sort, pas de faute sur lui, alors qu'il voulait s'extirper de ce pressing devant la surface de réparation de Berkeozer. Grégory Tafouro, je pense qu'il y avait une belle faute. Hein.
1: Petite faute quand même qui n'est pas sifflée, mais en tout cas, on a vu quel jeu dans les intervalles, c'est impressionnant.
2: Ouais, techniquement, Sylvain Charlet, c'est assez bluffant ce que font ces joueurs du Betis Séville, emmené par Manuel Pellegrini, le chilien de 72 ans. Vraiment impressionnante cette équipe pour l'instant, et je pense, si vous allez nous dire selon les stats, que pour l'instant ça tourne plutôt à l'avantage de ce Betis Séville après 7 minutes.
0: Et oui, en effet, c'est vrai que c'est compliqué pour l'instant pour les joueurs du LOSC de mettre le pied sur le ballon. La possession, forcément, elle est avantage des Sévillans, c'est du 56-44. On aurait pu s'attendre à plus, mais c'est surtout qu'ils ont déjà frappé 4 fois au but. Lille n'a trouvé qu'une seule fois le chemin du but, pas de frappe cadrée pour l'instant, messieurs.
2: Isco pour retrouver dans le cœur du jeu Bernal. Ce sont encore les Sévillans à la manœuvre aussi au niveau du rond central. Ballon pour Nathan qui va combiner avec Bartra, son comparse de la défense centrale. Bartra qui est un des 4 Sévillans à avoir déjà gagné la Ligue des Champions. Ils sont 4 à l'avoir déjà remporté, alors pas avec le Betis Séville évidemment, vous en doutez, mais notamment avec le FC Barcelone. En ce qui concerne Bartra, Bellerin, le ballon côté droit devant Romain Perrault et Gaëtan Perrin. Ballon pour Anthony à une trentaine de mètres des cages côté droit, ballon perdu, récupération d'Alexandro Berkeozer. Que va-t-il faire, ballon au pied avec la pressing de Troy Parrott, avec Ngoy pour revenir sur Ozer. Le pressing plutôt médian de cette équipe des Sévillans qui ne va pas forcément chercher plus loin que ça, Grégory.
1: Pourtant on est très coutumé du contre-pressing forcément à Séville, mais là voilà, ça fait du bien au LOS de reprendre un peu la maîtrise, se rassurer un petit peu dans le jeu. Et puis maintenant il faut aller s'installer un peu plus haut pour forcément être plus dangereux.
2: 8 minutes de jeu, Sylvain Charlet ici à Pierre Mauroy, LOSC Betis Séville, toujours 0-0.
0: Alors vous dire qu'on a des matchs qui se jouent en même temps puisque on a des premières.
2: Thiago Santos peut-être pour centrer de la droite. Bien. Il va servir à Ethan Mbappé sur son pied gauche. Mbappé pour centrer. Je ne sais pas trop ce qu'il a voulu faire. Je pense que c'était un centre pour Ayazeweda au second poteau. Grégory Tafouro, c'est pas terminé. Romain Perrault à l'opposé sur le côté gauche. Trouver Alisson. On est au 25 mètres. On va reculer jusqu'à 40 mètres avec Alexandro. C'était quand même bien joué sur ce côté droit et la combinaison Santos et Mbappé qui a fait beaucoup de mal, on le rappelle, au Paris Saint-Germain.
1: Ouais, Santos qui a l'air en jambes ce soir. Mbappé, on l'a vu. Voilà,
2: grosse faute là. Grosse faute sur Thiago Santos sur le côté droit. On n'est pas loin de l'angle droit de la surface de réparation. Et ça va donner un coup franc hyper intéressant, la faute de Riquelme avec Thiago Santos qui avait tenté le crochet extérieur du pied gauche.

0: Cette boîte, le japonais, très habile de la tête. Ça va être frappé par Gaëtan Perrin. C'est frappé. Il n'y a personne au second poteau. Et ça passe au-dessus de la tête de Bartra, de Sevilla. Est-ce qu'il l'a touché? Non. Ça va finir en touche pour cette équipe espagnole du Betis Séville. Sylvain Charest, je vais vous redonner la parole pour redonner les résultats.
1: Oui, je vous rappelle que Villa a gagné à Bruges 3-2, que l'AEK Athènes a battu Linz sur le score de 1-0. Et on a d'autres matchs en parallèle. Il y a Dortmund-Villarreal, Porto-Manchester City et Real Madrid-Inter. Et pour l'instant, comme à Lille, c'est du 0-0. Priorité au LOSC, je vous le rappelle, vous nous appelez dans l'après-match 03-20-55-89-89 au commentaire. Greg Taforo et Simon Jarnier.
0: Riquelme qui a percé toute la défense illoise. Il est sur son pied droit face à Ngoy. La très bonne défense. Il est resté sur ses appuis, le Diable Rouge. Ouais, c'était encore là, une fois. Il a fait ce qu'il voulait dans la défense lilloise, Grégory Taforo.
2: Riquelme s'est trompé. Par contre, sur le deuxième choix, le premier, forcément, crochet extérieur, il élimine. Et là, je pense qu'il aurait dû frapper, enchaîner.
0: Effectivement.
2: Voilà, on revoit, c'est Ngoy qui se fait éliminer.
0: Ouais. Ngoy, là, il est bien resté sur ses appuis. Mais là, il a fait tout ce qu'il voulait, Riquelme. Hein. Il est parti quasiment de la ligne médiane sur le côté gauche et il a perforé toute cette défense du LOSC. Là, face au profil rapide, petit, c'est quand même compliqué pour l'instant du côté des Lillois en défense. Hein.
2: Ouais, et puis c'est toujours compliqué de défendre contre un joueur qui est venu s'installer dans la surface. Mais là, ouais, c'est vrai que ça va vite.
0: Ça part de loin. Et techniquement, c'est très propre. Le ballon qui colle au pied. Thiago Santos côté droit, ce sont les Lillois à manœuvre. On est près de la ligne médiane avec Nathan Ngoy et Benjamin André en décrochage pour trouver Thiago Santos. C'est un peu l'espace. Il va servir Ethan Mbappé sur le côté droit. Allez, il faut centrer. Ethan Mbappé qui se met sur son pied gauche. Le centre d'Mbappé, la tête de Ueda. La tête de Ueda. Oh, le Japonais qui met le ballon au fond. Le premier but de Lille en Ligue des Champions 2026-2027. C'est signé Ayase Ueda. 30e but depuis le début de la saison dernière. Quel ballon d'Ethan Mbappé et Grégory Taforo pour mettre Ayase Ueda sur les meilleures dispositions. 12e minute de jeu, on se met un but à 0.
2: Ouais, quel ballon, quel centre déposé, hein, mais Ayase complètement oublié au deuxième poteau aussi, il faut le souligner. Et deuxième but, on parlait de l'intelligence de joueur, hein, qui sait toujours venir se placer là où il faut. Et là, il s'est fait oublier au deuxième poteau.
0: On revoit la combinaison, les deux comparses du côté droit. Santos pour trouver Ethan Mbappé, crochet extérieur du gauche. Sur son pied gauche, le petit centre second poteau. La mauvaise défense de Bellerin. Et derrière, on trouve la tête d'Ayase Ueda. Deuxième but de la tête, deuxième but au LOSC. Oh là là, ça va devenir le nouveau chouchou de Pierre Mauroy, le japonais. Ah, le centre, Ayase Ueda.
2: Même Sylvain Charlier remarqué, je pense. Hein. Ah,
0: c'est vrai qu'il est complètement
2: si, il est déposé le centre.
0: Le centre est magnifique. Tout le boulot a été fait côté droit de la part d'Ethan Mbappé, Sylvain Charlier.
1: Merci pour la confiance. Je pense que je vous aurais aidé après votre défaite le week-end dernier avec Orchi en régional 1, 4-1.
2: C'est ton jeu de tête, Sylvain. Qu'est-ce que tu veux?
0: Comme vous êtes.
1: Mais je regardais.
0: Réduit à 10, on le rappelle, hein. Réduit à 10, l'équipe.
1: Oui, c'est vrai. Mais moi, je ne retiens que ce que je veux. Je ne retiens que les 4 buts de l'adversaire.
0: Vous êtes dur.
1: Oui, je sais. Je regardais Ayase. Pour moi, il n'est pas en jeu au départ de l'action, hein, sur le centre.
0: Mais c'est bien validé.
1: Hein. La qualité, vous l'avez dit, la qualité du mouvement, l'appel d'Mbappé, la feinte de centre et le petit enveloppé pied gauche. Bon, bah, c'est bien, ça fait du bien parce que les Espagnols étaient bien en place dans le début de match.
0: Ouais, complètement. Et là, c'est surtout hyper intéressant d'avoir cette recrue parce que c'était le but de recruter Ayase Ueda. C'est 28 ans, il vient de les avoir il y a peu. On ne vient pas pour maximiser un potentiel, Grégory Taforo. C'est un joueur qui est fiable et dont on voulait qu'il soit fiable tout de suite.
2: Et c'est surtout un profil différent de celui de Giroud, par exemple, qui offre évidemment des solutions différentes pour Ancelotti.
0: C'est pas terminé, Ethan Mbappé, encore une fois. Il fait du mal sur ce côté droit. La bonne défense de Firpo. Cette fois face à lui avec Riquelme, ils se sont mis à deux pour empêcher Ethan Mbappé de perforer cette défense. Et le ballon récupéré par les Sévillanes, mais la bonne intervention de Bentaleb pour mettre ce ballon en touche, ça va toujours être pour les Espagnols hyper intéressant ce début de match et hyper intéressant encore une fois de voir les combinaisons Santos Ethan Mbappé. Ça fait beaucoup de mal sur le côté droit. Le Paris Saint-Germain en avait fait les frais, Grégory.
2: Ça marche bien le côté gauche du Betis en souffrance, hein, depuis quelques minutes.
0: Complètement, un peu comme plutôt on va dire le côté droit des Lillois qui ont eu du mal, hein, face au
2: peuple. C'est vrai.
0: Notamment aux montées de Riquelme. Ayase Ueda. Alors là, je pense qu'on va en parler pendant longtemps de ce garçon qui va vite s'acoquiner les supporters du LOSC qui vont lui chanter peut-être cette chanson. Sylvain, est-ce que vous connaissez cette chanson de Yutaka Ozaki qui s'appelle I Love You? C'est une chanson d'un chanteur japonais. Et c'est une belle balade.
1: J'ai lu Bernard Lyons dans l'équipe.

0: ce matin qui débutait sans papier sur Weda à ce sujet. Je me suis posé la question, mais comme je suis passé vite à autre chose, j'ai oublié de changer ma playlist matinale. Mais je vais demander à Patrick si... Comment ça s'appelle le titre ?
1: I Love You.
0: I Love You et de...
1: Attendez, il y a un match quand même. Ouais. Ils ont perdu par Firpo. De Yutaka, Yutaka, Ozaki, Ozaki.
0: La patate chaude pour Patrick. Débrouille-toi avec ça.
1: Allez, on vient en direct. À la 15e minute de jeu, on a passé le quart d'heure ici, côté de Pierre Moreau. Le LOSC mène un but à zéro avec à la baguette Ethan Mbappé, passeur décisif pour Ayazé Ueda. Ouais, Gaëtan Perrin qui avait vu l'appel de Benjamin André dans la surface de réparation. Ça a été bien défendu par les Sévillanes. Attention, ce ballon, il n'est pas perdu par Thiago Santos. On est toujours côté droit. Ethan Mbappé pour trouver Nabil Bentaleb. Petite touche pour personne. On se galère un petit peu pour repousser ce ballon du côté des Sévillans. Et ce ballon est toujours pour les Lillois qui ont le contrôle de ce ballon et de ce match désormais. Ayazé Ueda qui a parfaitement lancé les Lillois à la 12e minute de jeu. On construit pour les Dogs. Attention Bentaleb pour essayer de trouver la poitrine de Gaëtan Perrin. Ça va donner une touche tout proche du poteau de corner pour les Sévillans. Ballon perdu, 16e minute de jeu, 1 but à 0 pour le LOSC. Ueda, c'était à la 12e minute de jeu.
0: J'ai un petit but madrilène pour vous et j'ai comme l'impression que c'est la famille Mbappé qui est à l'honneur en ce début de soirée en Ligue des Champions, puisqu'après la passe d'Ethan, petit but de Kylian qui est à la lutte pour le prochain Ballon d'Or. Et pour l'instant, je regarde les stats à l'issue, c'est un seul tir cadré et un but. Et Mbappé, lui, c'est 5 buts marqués en 5 matchs depuis le début de la saison. Il y a une récupération haute, il est lancé dans la surface de réparation et il tacle ce ballon. 1 but à 0 pour le Real dans les autres matchs, donc face à l'Inter, dans les autres matchs Porto-Manchester et Dortmund-Villarreal qui ont débuté à 20h à 21h, voilà. Du 0-0.
1: Attention à ce ballon perdu de Bentaleb, finalement récupéré par Romain Perrault aux alentours de la médiane. Ils ne sont pas vraiment entendus avec Alexandro. Attention à ces ballons quand même, Grégory Tafoura. Attention au contre, justement, encore Riquelme lancé sur le côté gauche. La sortie de Berkehauser qui va pouvoir s'emparer de ce ballon et relancer de la main droite jusqu'à Thiago Santos côté droit. Benjamin André, Thiago Santos hyper important sur le but et l'ouverture du score. Une nouvelle fois, technique lancée parfait dans le rond central pour trouver Connor Alsson. Plein axe, repartir avec Gaëtan Perrin au 20 mètres, côté gauche, angle gauche de la surface. Va-t-il avoir une faute d'Anthony? Oui, sur ce crochet intérieur du droit de Gaëtan Perrin, hyper intéressant.
2: Il a mis le temps de le siffler. Alors il y avait pourtant un bon dédoublement, il n'a pas été utilisé, Romain Perrault, mais en tout cas on récupère la faute là aux abords des 18 mètres, hein. On est à un petit 20 mètres
1: exactement, tout proche de l'angle gauche de la surface de réparation.
2: Ils sont bien les Lillois, hein. Tout de suite
1: ils sont très bien là.
2: Depuis 5 minutes là, c'est bien ce qu'ils font.
1: L'entame de match était un peu compliqué, on a eu les occasions non cadrées notamment de Riquelme, de Fornals aussi pour les Sévillans, mais depuis, le contrôle du ballon et du match est clairement pour les Dogs encouragé par tout un stade Pierre Mauroy. Et ce COP Sévillan tout de vert et blanc là-bas qui n'est pas plein, 600 supporters venus d'Espagne quand même, bravo à eux jusqu'à Lille. Et pour l'instant ce sont les Lillois qui mènent à la 12e minute de jeu. C'est Ueda qui a fait mouche de la tête sur un ballon caviar déposé par Ethan Mbappé. Il n'a pas eu grand chose à faire à Ayazé Ueda pour la mettre au fond, mais il l'a mise de la tête une nouvelle fois comme la semaine dernière du côté de Toulouse. Vous avez permis au LOSC de s'imposer un but à zéro dans un match galère. Là, on va suivre ce coup franc. Gaëtan Perrin du pied droit ou Romain Perrault du pied gauche. Il y a du monde dans la boîte. Ça va être frappé par Gaëtan Perrin directement dans le mur. Repoussé. Gaëtan Perrin sur le côté gauche, non loin de la ligne de sortie de but. Il a voulu centrer. C'est récupéré par Ethan Mbappé. Petite talonnade d'entrée de surface de réparation. Ballon perdu avec Firpo qui va pouvoir s'élancer. Ouais. Et Alexandro, le superbe retour. Et le ballon récupéré haut. Ethan Mbappé pour trouver Gaëtan Perrin tout près de l'angle gauche de la surface de réparation. Centre de Gaëtan Perrin loin jusqu'à Thiago Santos. Ballon parfaitement couvert par Firpo. Et cette équipe du Betis Séville qui va pouvoir repartir de derrière avec Isco qui est venu décrocher le maître technique et la faute de Nathan Engoy pour stopper la construction offensive. Sylvain Charlet, 20e minute de jeu ici du côté de Pierre Mauroy. Ce sont les Lillois qui mènent dans cette première journée de Ligue des Champions. 1 but à 0.
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0: Et on rappelle que Lille est un club qui commence à avoir du vécu dans cette compétition, hein, puisque le Betis attendait un retour dans cette compétition depuis 21 ans. Mais il faut rappeler qu'à Lille, depuis 2019, Lille, Simon et Greg participent à sa quatrième phase de groupe de la Ligue des Champions. Donc c'est dire que ce club est désormais un club expérimenté. C'est le deuxième meilleur club européen français derrière le PSG.
1: Sur les 27 dernières saisons, là, en 21e siècle, c'est quand même
3: 18 campagnes européennes, hein. 9 de Ligue des Champions déjà avec celle-là. C'est impressionnant, Greg, quand même. Hein.
2: Bah, on voit toute l'évolution du club, hein, de toute façon, et ça c'en est la preuve. Et en plus, on est performant, hein, donc oui. Là aussi, ça évolue dans le bon sens.
3: Ah, oui, quand même, hein, avec évidemment des performances jusqu'à aller en huitième de finale, 3 huitièmes de finale de Ligue des Champions. Donc c'est hyper intéressant de voir encore l'évolution de ce club. Attention, Isco quand même sur le côté gauche pour les Sevillans. On est dans le camp des Lillois. Le ballon récupéré du côté d'Anthony là-bas à l'opposé, côté droit face à Romain Perrault. Ils sont deux avec Gaëtan Perrin qui fait l'effort défensif. Le relais avec Bellerin. Il est servi dans la profondeur. Bellerin pour retrouver encore Anthony. Bonne défense des Lillois. Anthony pour trouver petit appui ici avec Anthony qui va pouvoir centrer. Le centre premier poteau. Il y avait la tête de Parot. C'est pas terminé. Bellerin. Il trouve Isco en traite de surface de réparation. Il y a un monde fou du côté des Lillois. Très bonne défense. Et on va pouvoir ressortir ce ballon. Alexandron en position de latéral gauche qui va pouvoir revenir en arrière, pressé par Hector Bellerin. Il faut ressortir ce ballon, c'est fait avec Nabil Bentaleb. La petite touche pour trouver Tan Mbappé, mais ce ballon qui va sortir côté gauche des Lillois, côté droit du Betis Séville. Attention à ne pas faire d'erreur quand même, Grégory Taforo, sur ce type de sortie de balle. Hein.
2: Ouais, bah par contre, Alexandro, faut le bouger hein, quand même à l'épaule, faut y aller. Et là, en l'occurrence, on a vu à hein, chaque fois Anthony, hein, il pose beaucoup de problèmes, beaucoup ouais. Explosif hein, comme joueur.
3: Explosif, virevoltant.
2: Et c'est très varié dans son jeu en plus. Il s'appuie, il dribble, il provoque, il percute.
3: Hyper intéressant, effectivement.
2: Ouais, très intéressant.
3: Il va falloir faire attention à ce garçon qui, on l'a dit, est revenu. A repris du poil de la bête depuis qu'il est du côté du Betis Séville. 14 buts, 10 passes décisives la saison passée. Ballon pour Nathan et le Betis Séville. La défense du Betis Séville pour revenir eh bien, construire depuis l'arrière avec un bloc lillois. Médian, on ne va pas forcément chercher cette équipe du Betis, hein, Grégory.
2: En jeu, on sait quoi là. On joue très rarement direct, hormis évidemment quand ils sont pressés.
3: Attention, ce ballon dans la profondeur. Il est lancé, Hector Bellerin, pour essayer de trouver peut-être un partenaire à la bonne défense de Romain Perrault. Il est dans la surface, quasiment sur le côté droit. Anthony pour récupérer ce ballon. Non, ça va être pour Gaëtan Perrin, avec Akon Haraldsson, venu en décrochage. Va réorienter dans l'axe. Benjamin André qui résiste au duel. Il va tomber. Est-ce qu'il y a une faute? Il y a bien sûr une faute. Bien sûr qu'il y a faute. La faute de Bernal.
2: C'est là où on voit Haraldsson, il est précieux là-dessus. Hein.
3: Ouais, très intéressant. Tout de suite, il apporte ce décrochage et ce soutien à Greg. Hein.
2: Ouais, et puis il est capable de, voilà, de garder ce ballon, d'orienter là où il faut et derrière de, voilà, de continuer à performer dans ses prises de balles et d'être précieux justement pour ne pas perdre.
3: Hyper intéressant en tout cas de voir ce LOSC pour l'instant évoluer sur la pelouse de Montrouin. 23e minute de jeu et le LOSC est toujours devant, 1-0. Ce but de Ayazé Ueda, c'était à la 12e minute de jeu sur un service magnifique, caviar absolu d'Ethan Mbappé de son pied gauche depuis la droite, et il a poussé ce ballon dans les filets. Ueda de la tête. Allez. Alexandro qui avait tenté d'alerter dans la profondeur Romain Perrault, c'est beaucoup trop long et ça file en 6 mètres pour Álvaro Baez, le portier de cette formation du Real Betis, qui a réalisé un super match à l'image de Berkeheuser la semaine dernière. Ben lui contre le Real Madrid, c'est 6 arrêts et un pénalty pour l'instant. Et monsieur l'arbitre qui vient parler à Benjamin André.
2: Je sais pas ce qu'il siffle là sur ce coup-là.
3: J'ai pas trop compris ce qu'il siffle aussi. Il y a un rappel à l'ordre. En tout cas, il est en train de parler avec Benjamin André qui a les deux bras en se demandant mais qu'est-ce qui se passe. Ça va repartir. Il n'y a pas eu de. Pas trop compris ce qu'il a sifflé sur ce 6 mètres des Sevillans. Ce sont toujours pour les Sevillans. Et ce ballon a été tiré par le gardien. Isco André, qui vient de se faire prendre le ballon par Benjamin André dans le rond central. On réoriente côté droit, super mode d'Ayazé Ueda qui se relaie, va trouver Ethan Mbappé côté droit, il y a du monde, le relais de Gaëtan Perrin, entrée de surface pour trouver Ueda, ballon perdu et récupération de Betis Séville sur le côté gauche, Riquelme, et on va revenir en arrière avec Isco et ballon contrôlé là ici par les Sévillans. On va réorienter dans l'axe, Troy Parot, le numéro 19 de cette formation du Betis Séville, en position à la pointe de cette attaque. Anthony côté droit, il va perforer la frappe du gauche, on sait qu'il est gaucher, face à Romain Perrault. La bonne défense de Romain Perrault et repousser, ce ballon n'est pas cadré et ça va être dans les pieds des Lillois qui vont pouvoir ressortir de derrière avec Thiago Santos, Akon Haraldsson, Nabil Bentaleb, Sylvain Charlet. Tout va bien pour l'instant, 25e minute de jeu. On fait quand même attention aux virevoltants ailiers, notamment Riquelme à gauche et Anthony à droite du côté du Bétis.
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0: Et ça bouge dans cette soirée, Ligue des Champions. Madrid vient de doubler la mise face à l'Inter, 2-0. Et deuxième but qui n'a pas été inscrit par Kylian Mbappé. Mais l'Inter a beaucoup de difficultés dans ce début de match. Et ça va bien pour le LOSC, qu'on l'a dit, qui mène 1-0 face au Betis. Lille a toujours marqué, messieurs, lors de ses 10 dernières sorties en Ligue des Champions, en comprenant celle de ce soir. 10 matchs et 10 buts à minima. Le LOSC est une équipe qui régale dans cette compétition. Lille-Bétis, 1-0. Au commentaire, Grégory Taforo et Simon Jarnier dans cette première période.
3: On voulait continuer de se régaler avec Gaëtan Perrin. Un magnifique relais ici avec Ueda qui avait réussi à trouver sur le côté droit à 25-30 mètres d'écart. C'était plutôt, encore une fois, bien joué. Ça, tout se passe sur ce côté droit. Encore une fois, on a Thiago Santos avec le ballon qui va s'approcher de la surface de réparation. Thiago Santos pour éliminer Firpo. Il s'est un peu heurté contre un mur avec un Alisson vers une grosse faute. Hein, grosse faute ici une nouvelle fois. Du milieu de terrain du Betis, Diego Fornals, et un nouveau coup franc, 35 mètres des cages, avec une nouvelle fois, je pense, Gaëtan Perrin à la manœuvre, Grégory Taffo.
2: Ouais, moi, je trouve que ça combine bien. Ce soir, en tout cas, on a vu le Betis le faire à merveille hein, tout début de match, mais là, Lille, depuis un gros 10 minutes, est plutôt séduisant dans le jeu, avec un jeu d'appui-remise, toujours avec. Déjà une bonne connexion entre Ueda et Gaëtan Perrin, je trouve.
3: Oui, complètement aussi. Hein. C'est vrai que Gaëtan Perrin, hyper disponible, ça permute un peu dans tous les sens pour trouver aussi, lui, vous l'avez dit, cet appui en mise. On va suivre quand même ce coup franc, évidemment. On est à 35 mètres des cages avec Gaëtan Perrin autour du ballon. Thiago Santos n'est pas loin. Peut-être qu'on va feinter. Ouais, on va feinter le pied gauche de Thiago Santos. C'est frappé, petite louche de Gaëtan Perrin. Second poteau, Benjamin André, la tête Sévillane juste devant le but. La frappe d'un corner Alisson du pied gauche.
2: Sûrement travaillé.
3: Il y avait une position de hors-jeu, Grégory.
2: Dommage. Tafou. Dommage. En tout cas, André qui a été trouvé au deuxième poteau. Ouais, hors-jeu,
3: il s'est hors-jeu, Benjamin André.
2: Ouais, rien à dire.
3: Ça va repartir pour les Espagnols. Avec dans la défense centrale Bartra jusqu'au gardien Baez. Avec ce ballon jusqu'à Troy Parrott dans le camp des Lillois. Attention, Nathan Engoy n'a pas perdu ce ballon dans l'ombre centrale. C'est fait la chevauchée de Nathan Engoy. Il va revenir en arrière. Très risqué, intelligent. Hein. Très intelligent.
2: Très risqué aussi.
3: Attention quand même. Parce qu'il y avait beaucoup plus de Sévillane au milieu de terrain et de la densité, hein, Grégory.
2: Ouais, il ne fallait pas se rater.
3: Et heureusement, il ne s'est pas raté. Le Diable Rouge, titulaire une grande partie du temps à la Coupe du Monde, Nathan Engoy, et qui va continuer de progresser sur le maillot lillois. Encore une fois, Thiago Santos qui fait une différence, balle au pied pour trouver sur le côté droit, magnifique mouvement avec Hakon Haraldsson, ballon perdu malheureusement, récupéré par la défense de Séville avec Isco qui est venu décrocher. La technique pour s'est bien fait, la petite talonnade. Riquelme met le petit pont sur Hakon Haraldsson pour passer dans le rond central au niveau et de la ligne médiane. On va la passer, cette ligne médiane. Anthony Ball au pied côté droit de son pied gauche, le petit extérieur du pied, la bonne défense d'Alexandro, parce qu'il y avait Troy Parrott qui traînait par là au niveau du point de pénalty. Grégory Taforo, mais très bonne défense une nouvelle fois d'Alexandro.
2: Ouais, Anthony il aime bien hein. Il aime bien, on le sait, revenir sur son pied gauche, enrouler, mais là c'est bien défendu hein, depuis le début du match.
3: Pour encore une fois, la paire Engoy Alexandro pour l'instant tient la route. C'est ce qu'on a vu depuis le début de saison. Le retour en forme d'Alexandro, je sais que ça fait grand plaisir à Sylvain Charlie.
0: Oui, bah après c'est vrai qu'il a aussi la chance d'être dans les papiers de David Ancelotti, puisqu'il l'a connu avec la sélection brésilienne. Il faisait partie du staff qui a été le premier à l'appeler en sélection. Donc voilà, il y avait une vraie connaissance du joueur. Et je pense qu'après aujourd'hui, avec le profil des joueurs qui sont en défense, le jeune Caussier et Nianzou qui est blessé. J'ai envie de dire que, je vais pas dire que c'est un choix par défaut, mais Alexandro, forcément, Grégory Taforo, il a naturellement ce début de championnat, c'est à sa place dans la défense. Et j'espère vraiment qu'il va retrouver son meilleur niveau.
2: On le voit là, hein, ce soir en tout cas, c'est costaud. Dans les duels, on est tranquille. Jeu aérien impeccable. Et voilà, on le sait, de temps en temps, il s'oublie un peu sur des relances.
0: Ouais, il doit faire
2: trop facilité.
0: Te prends pas pour Zizou, voilà.
2: Voilà.
0: T'es Alexandro.
3: Voilà, là c'est simple. Cette petite passe pour Romain Pierrot côté gauche. Et là encore Alexandro. Attention au pressing quand même, Disco. On va revenir jusqu'à Berkehauser pour repartir de l'air une nouvelle fois. Nathan Engoy avec Hauser, le pressing qui monte tout doucement, Isco, ouais, jusqu'à Hauser, et c'est gentil, hein, pressing. La relance chandelle de Hauser qui va finir en touche, non loin de la ligne médiane côté gauche du Betis Séville, avec le ballon au pied de Diego Fornals. Vous avez parlé de Nianzou, Sylvain. Il est sur le banc. Ah, c'est pour la première fois. Hein. Ouais, pour la première fois de la saison. Ouais, c'est une bonne nouvelle. Lui qui a disputé notamment 45 minutes avec la réserve du côté de Wessel. Ballon avec Baez et les Sévillanes dans le camp justement de ce Betis. À la demi-heure de jeu, le LOSC mène toujours 1-0. Le but de Ueda, c'est à la 12e minute de jeu. Ballon pour Bartra, ancien Barcelonais. Et c'est à la construction, encore une fois, ces Espagnols, on va pas trop les chercher. Il y a des deux côtés, de toute manière, une sorte de méfiance. Attention à ce long ballon, la très bonne couverture, on en parlait à l'instant, d'Alexandro devant Troy Parrott, l'Irlandais à la pointe de cette attaque, qui était un des héros de la sélection irlandaise. 38 sélections avec le maillot irlandais. Attention à Romain Perrault sur le côté gauche. Là, il a bien passé avec Akon Haraldsson. Le super boulot une nouvelle fois. Perrin, côté gauche, en gauche de la surface de réparation. Il va chercher à l'opposé. Ethan Mbappé, il est tout seul, mais ça contrôle de la poitrine un petit peu compliqué. Face à Firpo dans le duel, il va résister. Finalement, il tombe sur cette charge de Firpo. Pas de faute. On était aux abords de la surface de réparation. Riquelme, Santos, Mbappé à la lutte. Et une faute signalée à l'encontre des Lillois.
2: Il y en avait peut-être une avant de Firpo là, qui est monté complètement sur Mbappé. Et ouais. Firpo qui est en grande difficulté hein, là depuis, depuis un petit moment déjà.
3: Alors là, il est en énorme galère. Junior Firpo, ouais. Garçon qui avait été recruté à l'époque de Romain Perrault. Et c'est d'ailleurs son arrivée qui a provoqué aussi le départ de Romain Perrault, puisque Romain Perrault était relégué à la hiérarchie, troisième dans la hiérarchie des latérales gauche du Betis Séville. Ce qui lui avait derrière en. A indiqué la sortie, on va dire. Et c'est Olivier Létang qui en a profité pour le recruter pour 3,5 millions d'euros. Il y a plus d'une saison de cela. Riquelme, une nouvelle fois avec Anthony. Ce sont les deux joueurs offensifs les plus en vue de ce début de partie. On n'a pas vu encore Troy Parrott, l'attaquant de pointe de cette formation du Betis Séville. Avec Fornals, on va revenir au milieu de terrain. Construction avec Bernard, ça fait longtemps qu'on n'avait pas vu le Betis Séville construire dans le camp des Lillois à la 32e minute de jeu. LOSC mène toujours 1-0. Firpo, qui remplace plutôt Fran Garcia, préféré plutôt à Fran Garcia sur le côté gauche de cette formation du Betis. Et on réoriente côté droit cette fois. Anthony, allez, Gaëtan Perrin, il faut être solide. Ouais, il l'efface en un crochet. La passe pour Bellerin dans la surface de réparation. Le centre de Bellerin. Et ça va partir en corner pour cette formation du Betis. Et ça ne va pas être frappé par le maître d'œuvre, Isco. Mais ça va être pour le pied de Fornals, Grégory Tafour. Attention Anthony hein.
2: Ouais. On a vu à droite hein, autant Lille, Thiago Santos, Mbappé, ça fonctionne bien. Mais Anthony Bellerin aussi de côté du Betis, c'est
3: il pas est
2: mal
3: trouvé là Anthony. La frappe du gauche, l'enveloppée, contrée par Romain Perrault. Pour l'instant il n'a pas cadré de frappe. Fornals, le centre, la tête et le but. Oh, il est sorti de nulle part, le défenseur central de cette formation du Betis Séville, Bartra, qui est venu propulser ce ballon au fond de la tête et qui répond à Ayase Ueda, auteur de l'ouverture du score à la 12e minute de la tête. Cette fois, c'est le Betis Séville, 33e minute de jeu, pour égaliser Marc Bartra, l'expérimenté Marc Bartra, 14 sélections avec l'Espagne, 35 ans, déjà vainqueur lui de la Ligue des Champions à deux reprises avec le Barça. Fait parler son expérience, Grégory Tafoe, là sur ce centre. Venu de la droite.
2: Ah, mais là, c'est...
3: Et là, il a traversé tout le monde. Il n'y avait personne.
2: Alors, il met un caviar. Hein. Il n'y a rien à dire.
3: Ouais, caviar
2: déposé.
3: De Fornals.
2: Par contre, Thiago Santos, là-dessus, pour moi, aurait pu mieux faire. Hein. Il fallait aller sortir beaucoup plus vite.
3: Sur le tireur. Hein. Enfin, sur le passeur.
2: Centreur, ouais. Ouais. Et réduire cet écart. Là, il a beaucoup trop de temps pour centrer, ajuster son. Bah, ça, c'est passe décisive, un cadeau. Hein, vraiment.
3: Ouais, c'est un cadeau. Et derrière, un peu comme c'est
7: Ueda. Il défend pas son.
3: Il n'y a plus qu'à la pousser.
2: Ouais, il doit sortir beaucoup plus vite.
7: Et Alexandro aussi, il est pris. Après, vous avez
3: ça
7: raison.
3: Arrive dans son dos. Hein. Ça arrive dans son dos. Bah, c'est pas si facile à défendre.
7: Il est au 1 contre 1. Il est au 1 contre 1. Après, vous avez raison. Le ballon, il est super bien dosé. Mais après, Bartra, il plonge bien. Mais c'est vrai que. Bah voilà, il y a des petits ajustements à refaire. On n'est pas totalement parfait. Mais c'est vrai que Thiago Santos, c'est pas un défenseur.
3: Bah, il est trop loin.
7: Moi, je l'aime beaucoup, mais.
3: Il est trop loin. Après, encore une fois, c'est vraiment une galette. Ayaze Weda avec Mbappé, la combinaison, entrée de surface de réparation, ballon perdu. Malheureusement, mais c'était encore une fois très bien joué. Perrin, Mbappé, Weda. Pour l'instant, les connexions sont très bonnes. Grégory Taforos à repartir de l'arrière pour le LOSC.
2: C'est très juste jusqu'à la dernière passe. Malheureusement, on le voit, on l'a vu deux, trois fois. Hein. Chaque fois, c'est limite.
3: Quand ça se resserre, beaucoup plus compliqué aussi parce que cette équipe du Betis resserre beaucoup dans la densité au milieu de terrain.
2: Je trouve les Lillois très créatifs. Offensivement, en tout cas, on a vu beaucoup de jeux combinés. Hein.
3: Thiago Santos, ballon au pied pour passer la médiane avec Nabil Bentaleb qui va orienter, chef d'orchestre de son pied gauche, trouver Ethan Mbappé. Est-ce qu'il va s'arracher pour avoir ce ballon? Oui, il la sauve sur le non loin de la ligne de sortie de but. Ethan Mbappé pour orienter le jeu dans l'axe, Benjamin André, on va insister côté droit, Thiago Santos va être combiné avec Mbappé, on va revenir en arrière avec le pressing de Isco avec Nabil Bentaleb, trouver la petite talonnade de Benjamin André pour Thiago Santos dans la surface. Est-ce qu'il y a une faute là-dessus? Est-ce que ça va sortir? En tout cas, c'est un corner, ce tacle dans les pieds de Thiago Santos, encore une fois, le tacle d'un garçon qui est en grande souffrance depuis le début du match, Junior Firpo.
2: Il met ce ballon en touche.
3: Il touche largement le ballon, effectivement, sur le tacle, avant effectivement de balayer Thiago Santos, qui finit au sol dans la surface, mais ça donne un corner. Avec à la baguette, ce Gaëtan Perrin, ex-meilleur passeur de la Ligue 1. Fut une époque avec Ryan Cherki, avec Gaëtan Perrin qui va pouvoir frapper avant que monsieur Kabakov, le bulgare, l'arbitre, fasse la police et frapper la tête d'Alexandre. Yes, le but! Oh, Brésil! Alexandre pour mettre ce ballon au fond. Nouveau but de la tête, Alexandre. Le retour du guerrier, le retour du gars qui n'a rien lâché. Quel retour flamboyant d'Alexandre, le Brésilien, pour mettre ce ballon au fond des filets. Et le LOSC mène 2-1 désormais à la 36e minute de jeu, Grégory Taforo.
2: Alors celui-là, on le sait, hein, il est maître dans les airs, mais alors là, il a mis un coup de tête
3: magique.
2: On l'a vu, ouais, on l'a vu, le corner qui est vraiment parti limite au troisième, et il arrive là.
3: Wow. Et je vous parlais de la qualité de passe de Gaëtan Perrin, ex meilleur passeur du championnat de Ligue 1, qui vient trouver second poteau, mais loin, hein, quasiment au niveau du point de pénalty.
2: Isco au marquage, bah, il
3: a sauté au-dessus d'Isco.
2: Il a tout
3: démoli. Le monstre. Et Davide Ancelotti qui souvent a un flegme assez légendaire, là il s'est levé de son banc pour exulter, tout comme Alexandro qui a montré toute sa rage, et tout le monde est venu le congratuler. Ethan Mbappé en tête avec Thiago Santos. Ça c'est magnifique. Quelle histoire, Alexandro buteur.
7: Sylvain Charlet.
2: Non mais le coup de tête.
7: Mais c'est vrai que le ballon, il est super bien dosé. Le ballon de Perrin, il arrive, il plonge deuxième poteau. Bon, le gardien, il peut pas sortir, il est beaucoup trop loin. Et là, il arrive lancé et sa tête, elle retombe, elle lobe le gardien. Mais alors, quel coup de tête de notre bon Alexandro. Non, c'est vraiment une super belle nouvelle pour lui. En tout cas, moi, je suis très, très content pour lui.
3: Ouais, le retour, grand retour flamboyant d'Alexandro, qui a eu d'énormes soucis de blessure la saison passée. On rappelle, avec cette grosse blessure, notamment survenue ici sur la pelouse de Pierre Mauroy face à Toulouse. C'était en septembre dernier. Quasiment, jour pour jour. Hein.
7: C'est son sixième but, si je ne dis pas de bêtises, avec le LOSC.
3: Exactement.
7: Sixième but avec le LOSC.
3: Pour Alexandro, qui demande de l'eau, là, justement, sur le banc lillois, alors que Benjamin André a subi un petit coup. Il va se relever tranquillement, malgré l'aide de deux personnes du staff médical lillois. On revoit la tête smatchée. Oh, le coup de marteau-piqueur, la tête du Brésilien. Au-dessus d'Isco. Oh là là,
2: un pétard de la tête.
3: Un parpaing de la tête.
2: Ah ouais.
3: Alors là, magnifique de la part d'Alexandro. Triple but de la tête ce soir. Un but de Weda à la 12e de la tête. But de Bartra pour le Betis à la 33e de la tête. Et à la 36e, Alexandro de la tête. Quand même grandiose ce qu'on vit. Mais quelle première soirée de Ligue des Champions, Sylvain Charlet, pour nos clubs nordistes, lorsqu'il affrontera le Slavia Prague jeudi. Mais là, c'est un magnifique début de campagne
1: pour ce LOSC.
0: Alors je regarde les stats, ça s'est rééquilibré en termes de possession. Lille est repassé devant à 54-46. Le truc qui est dingue, c'est que c'est deux tirs cadrés et c'est deux buts. Grosse efficacité pour le LOSC parce qu'en expected goal, en but attendu, en but espéré, on est à 0,79, messieurs. Donc le réalisme est le premier enseignement de cette première période pour le LOSC.
1: Ouais, c'est un peu le jour et la nuit avec ce qu'on a vu à Toulouse aussi, hein, Grégory.
2: Ouais, mais c'est vrai qu'au-delà de ne pas être forcément très dangereux sur les actions, en tout cas, on est plutôt séduisant dans la maîtrise de la possession et dans cette faculté à venir jouer chez l'adversaire.
1: Avec Ethan Mbappé sur le côté droit, 40e minute de jeu, ce sont les Lillois à la baguette. Ils mènent 2-1 sur leur pelouse. Pour leur entrée dans cette compétition, leur 9e campagne de Ligue des Champions, avec ce ballon dans la profondeur. Attention pour Isco qui est lancé, il va pouvoir servir. Second poteau, Troy Parois droit, cette frappe qui s'envole. Ouf, on a eu chaud, 40e minute de jeu. Grégory Taforo, les gros yeux de Grégory Taforo qui avait vu ce ballon au fond, Troy Parois sur ce centre venu de la gauche d'Isco qui avait fait la course. C'est pas le plus rapide pourtant, le centre il est parfait. Second poteau, ouais, Troy Parois qui se rate complètement sur cette reprise stoppée et ça s'envole bien largement au-dessus.
2: Ouais, il devait mieux faire, hein. Pourtant il est le centre, alors il y a ce rebond là qui fuse un petit peu, mais il doit faire beaucoup mieux Parot sur ce coup là
0: un beau raté, hein.
2: Ouais.
0: après l'avantage c'est comme le toit est ouvert et qu'il a plu, ça. Attention, fuse.
1: Ballon perdu par Alexandro dans la surface de réparation. La frappe d'Isco, elle est topée, repoussée par Ben Taleb. Attention à ces ballons, Alexandro, à la 41e minute de jeu. Le LOSC mène toujours 2-1 et va pouvoir partir en contre. Aya Zewéda dans le rond central trouve le relais de Ben Taleb. On réoriente côté droit avec Ethan Mbappé. Superbe sortie, très propre là encore une fois, Grégory Taforo. La perforation d'Ethan Mbappé, l'athlétisme de ce garçon qui va effacer une nouvelle fois. Va-t-il y avoir une faute? Non, il est tombé tout seul. Il a cherché le coup de sifflet de l'arbitre. Il n'y avait pas grand chose à l'angle droit de la surface de réparation. Mais encore une fois, top sortie de balle après grosse prise de risque d'Alexandre.
2: Ouais, on a vu Weda qui est vraiment intéressant sur son jeu de remise. Et puis Ben Taleb toujours à la baguette là, qui oriente ce mouvement côté droit lillois.
1: Et attention à Alexandre là-bas, Sylvain. Vous avez peut-être revu cette erreur de relance qui a donné encore une munition, heureusement mal utilisée par les Sévillanes, bien défendue par les Lillois. Ça va repartir une nouvelle fois pour ce Bétis. 42e minute de jeu et il y a toujours un but à zéro ici du côté de Pierre Monroy.
0: 2-1, vous voulez dire
1: 2-1, pardon, j'ai pas envie de voir ce but de Sévillanes.
0: L'écart est bon. J'en profite pour vous donner d'autres résultats, match en cours. Pour l'instant, le match de Lille est le plus spectaculaire, le plus prolifique en but. On a 2-0 pour le Real face à l'Inter. Je vous rappelle que Kylian Mbappé a ouvert le score. Il en est à 71 buts en 98 matchs de Ligue des Champions. Et on a 0-0 entre Porto et City et 0-0 entre Dortmund et Villarreal. La fin de cette première période entre Lille et le Betis Séville avec Grégory Taforo et Simon Jarnier.
1: Combien de buts vous avez dit pour Kylian Mbappé?
0: 71 buts en 98 matchs de Ligue des Champions.
1: C'est pas mal, hein?
0: Ouais, c'est pas mal. Ouais, ça va.
1: Et je regardais hier par curiosité.
0: Oui, mais je pense qu'il préférait la remporter au moins une fois, la Ligue des Champions.
1: Oui, ça par contre, oui, j'imagine. Ça lui aurait servi notamment dans la quête du Ballon d'Or. Où la liste est tombée. On a notamment l'absence de Doué du côté du Paris Saint-Germain et du néo-joueur de Liverpool. Barcola, attention à Anthony. Perforation dans l'axe. La frappe du gauche d'Anthony, elle est écrasée. Ouf, ouais, il a eu un petit retard. Berkeozer dans son plongeon, mais heureusement ça passe juste à côté, Grégory.
2: Il a tout décomposé sur son plongeon là.
1: Ouais, il était loin en fait. Il était assez loin et la frappe croisée d'Anthony, elle l'a un peu surprise quand même, ce qui est venu lui dire un peu Nabil Ben Taleb, réveille-toi mon garçon à la 43e.
2: Après pas de vrais arrêts, hein, pour non, lui en tout cas.
1: Toujours pas de tir cadré pour l'instant pour Berkeozer. À part, enfin si, effectivement il y a un tir cadré, c'est le but à la 33e minute de jeu, la tête de Bartra sur un centre de Fornals. Anthony, le bon retour de Ben Taleb. Il faute, pas de faute là-dessus, il met le pied sur le ballon quand même. Je sais pas ce que vous en pensez, Grégory.
2: Ah non, je crois qu'il déjuge. Ce sera une touche.
1: Touche, effectivement. Touche pour le Betis Séville. Touche pour les Lillois. Incompréhension. Touche effectivement pour le Betis Séville. Ouais. Avec Isco à la manœuvre pour les Sévillans. 44e minute de jeu. L'OS mène toujours 2-1. Anthony sur le côté droit. Angle droit de la surface de réparation. Il trouve Isco dans la surface. La bonne défense. Ils étaient 4 pour repousser le maître à jouer de cette formation du Betis. Romain Perrault pour relancer. On va trouver derrière
3: Bartra, le buteur du Bétis à la 33e minute. Heureusement, il y a eu la tête d'Alexandro à la 36e. Firpo pour trouver Riquelme. Ça fait un petit temps qu'on ne l'a pas vu. L'ailier gauche du Bétis. On va avoir le temps additionnel dans quelques instants. On est à la 45e minute de jeu. Ousselosk mène 2 buts à 1 face à cette formation du Bétis Séville. Anthony, loin de son but, pour construire dans la... Il va falloir faire peut-être un peu le dos rond dans, cette, ouais, dans ces, derniers, ce que, ces derniers instants.
2: C'est ce que j'allais dire. On gère la fin de mi-temps là du mieux possible, mais bon, pour l'instant, c'est pas très dangereux, mais on surveille quand même le chrono. Hein. Déjà, on arrive à la mi-temps.
3: Le temps additionnel qui va être annoncé dans un instant. Isco pour trouver côté gauche Firpo. Très bonne intervention d'Ethan Mbappé qui est indispensable et l'ailier droit titulaire de Ceulos sur ce début de saison. La bagarre entre Haraldsson et Firpo, il a mis Firpo à terre. Haraldsson qui paraissait quand même un duel assez comment dire, on va dire à la régulière.
2: Cite, ouais.
3: En passant la médiane sur le côté droit des Lillois. Et ce ballon pour Nathan, c'était pas Firpo, mais putain Nathan. Défenseur central de cette formation du Bétis. Anthony sur le côté droit, le long de la ligne de touche. 2 minutes de temps additionnel. 2 minutes de bonheur supplémentaire dans cette première période où on se régale quand même. Grégory Tafouro.
2: Ah, on voit des belles choses. Hein. C'est un match très. Voilà, les deux styles sont pas forcément ressemblants, mais non. En tout cas, il y a des bonnes choses des deux côtés. Hein, mais un peu plus du côté de Lille pour moi.
3: Et techniquement, en plus, Lille répond aux qualités typiquement d'une équipe comme le Bétis Séville.
2: Ouais, et puis on voit des joueurs aussi être au niveau. Hein. Encore une fois, Ralsson qui fait son match.
3: Avec Bellerin qui va trouver le soutien ici de Fornals pour essayer d'organiser une nouvelle fois l'attaque. On a 40 mètres des buts avec Bernal. Trouver Isco, la grosse faute. La grosse faute du capitaine Benjamin André sur son homologue, le capitaine espagnol Isco. Qui va pouvoir bénéficier de ce coup franc. 40 mètres des buts, 2 minutes de temps additionnel. Je vous l'ai dit, il en reste une petite minute dans ce temps additionnel. Isco pour mettre ce ballon dans la boîte. Attention à ne pas encaisser de deuxième but juste avant la pause. Ça va être frappé dans un instant. Il y a du monde dans la boîte. Isco, le maître à jouer de cette formation du Bétis. 58 passes décisives à son compteur avec le Real Madrid à l'époque. C'est frappé pour Isco, petit ballon flottant, la tête du métronome Alexandro pour trouver Anthony. Anthony entrée de surface de réparation, la frappe sévillane, ça passe juste à côté. C'était une frappe de Fornals, une nouvelle fois qui ne trouve pas le cadre. On avait bien plongé sur son côté droit de la part de Berkhauser. Ça passe largement à côté. On va pouvoir souffler, j'ai l'impression, Grégory. Il reste 20 secondes dans ce
2: temps. Curieux de cette faute de Benjamin André là. Pourtant, quand on lui connaît toute l'expérience qu'il a là-dessus, ça a été un peu gratuit. Ouais. Mais sans conséquence.
7: Il en a fait quelques-unes gratuites hein, depuis le début de la saison. Ouais. Je me rappelle le lui face à Paris où il aurait dû prendre un rouge.
3: Effectivement.
7: Et heureusement, son coach l'a sorti à l'heure de jeu.
3: C'est pas terminé. Ouais. C'est pas terminé. Anthony sur le côté droit. Attention à sa dernière offensive des Sévillanes avec Anthony dans le rond central quasiment devant la demi-lune. Pardon, la tête de Romain Perrault pour repousser cette tentative de passe au second poteau. Faut se battre. Gaëtan Perrin. Et c'est la pause. 2-1 pour le LOSC à 21h48 sur l'antenne d'ici là. Le LOSC a ouvert le score à la 12e minute de jeu avec Ayaz Zewela de la tête sur un service magnifique d'Ethan Mbappé. À la 33e minute de jeu, l'égalisation de Bartra, membre de la défense centrale du Bétis, bien servi par un centre de Fornals. On a été un petit peu attentif du côté de Thiago Santos sur la défense du centreur et un Alexandro qui a laissé venir dans son dos Bartra. C'est bien rattrapé plutôt Alexandro à la 36e minute de jeu pour mettre clairement un coup de tête monstrueux au-dessus de tous les Sévillanes pour permettre au LOSC de mener 2-1, Sylvain Charlet.
7: Grégory Tafouro, si vous devez mettre un joueur en avant, vous mettez qui? Qui est votre hot dog de la pause?
2: Bah, je dirais plutôt le côté droit, hein, Lillois. Mbappé Santos a fait des dégâts ce soir, en tout cas. Et voilà, on espère que ce sera la même chose en deuxième mi-temps. Et Ralsson aussi, hein, qui est très en jambes. Et qu'on voit beaucoup hein, dans le jeu du LOSC.
3: Les ailiers lillois sont mes hot dogs, moi, clairement, Sylvain. Ethan Mbappé, on l'a vu décrocher, on l'a vu défendre, à plusieurs reprises faire des différences aussi balle au pied, ce qui manque aussi à ce LOSC en termes de percussion. Et également Gaëtan Perrin, j'aime beaucoup ce qu'apporte Gaëtan Perrin, peut-être un peu plus discret, mais en tout cas hyper précieux dans l'appui remise. Hein, Grégory.
2: C'est généreux, on ne le trouve pas forcément beaucoup dans le jeu, il n'a pas forcément non plus été très prolifique sur les coups de pied arrêtés, mais en tout cas, il est là, il est généreux et on profite de son abattage pour en tout cas bien défendre.
3: Et on voit deux milieux de terrain, l'échauffement en tout cas à la pause, Sylvain Charlier, il y a Mokao et le jeune danois Moritz Skagard.
0: Ok, à suivre bien entendu, même si je pense pas qu'il changera son 11 David Ancelotti au retour des vestiaires. Greg, il y a aussi Ubeda. Ouais. Pas mal ce transfert à plus de 15 millions d'euros pour remplacer un Fernandez Pardo. 65 millions d'euros qui manquaient d'efficacité. C'est quand même deux buts en deux matchs. Vrai renard des surfaces, hein. Deux buts de la tête. Il est là où il faut.
2: Ouais, remplace Pardo, c'est sûr, mais par contre, on va pas les comparer en termes de profil, parce que c'est deux joueurs complètement différents. Non, il y a aucune course en profondeur, forcément, mais par contre, on le sait.
0: C'est un vrai neuf, là.
2: C'est un vrai neuf. Il est très intelligent dans son positionnement, très utile aussi, hein, pour le jeu de remise. On l'a trouvé quand même assez souvent dans le jeu. Et puis, il combine aussi aux abords de la surface. En tout cas, voilà, c'est une adaptation qui démarre bien pour lui.
3: Exactement.
0: Bon, messieurs, bonne pause. On se retrouve dans quelques minutes pour le coup d'envoi de cette deuxième période. Je vais en profiter pour faire un point sur l'ensemble des résultats de la soirée. Je vous dis à tout à l'heure, Grégory Taforo, Simon Jarnier qui sont aux commentaires sur l'antenne d'ici Nord. Il y a toujours 2-0 pour le Real face à l'Inter. Là aussi, c'est la mi-temps. C'est la mi-temps sur les quatre stades. Il y a 0-0 entre Dortmund et Villarreal. 0-0 entre Porto et Manchester City. Tout à l'heure, Villa s'est imposé à Bruges 3-2. Et l'AEK Athènes a battu Linz, le club autrichien, sur le score de 1-0. Dans quelques instants, le journal du football amateur, on va mettre en avant le club de Marc-en-Barœul qui est pour l'instant en tête de sa poule de Régional 1 avec 3 matchs et 3 victoires. On sera avec le coach Samir Gelzifi.

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0: 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Pour l'instant, tout va bien pour le LOSC qui mène sur le score de 2 buts à 1 face au Betis Séville. On retrouvera Simon Jarnier et Grégory Taforo dans quelques minutes pour le coup d'envoi de cette deuxième période. Je sais que c'est un amoureux du foot parce qu'il est coach en Régional 1. Il est un passionné. Il entraîne. Salut Samir Gelzifi. Coach de Marc en Barol. Là, par exemple, quand on est un amoureux du foot et donc un amoureux du LOSC, et qu'on est coach et qu'on a une équipe à diriger, vous avez organisé la séance d'entraînement un peu différemment. Vous l'avez avancé ou quoi qu'il arrive, on s'entraîne et le match de foot, il passe à l'as?
3: On se dépêche et on essaie de regarder la deuxième mi-temps.
0: Mais les gars, ils vous demandent pas. Non, mais coach, le LOSC ce soir, est-ce qu'on peut décaler?
3: Hélas, si, mais bon, malheureusement. Il y a un match de Coupe de France ce week-end et malheureusement il faut le préparer de la meilleure des façons pour pouvoir le gagner. Donc on essaye de s'adapter quand on peut. Si on pouvait faire séance à 18h, on l'aurait fait. Malheureusement, les terrains n'étant pas disponibles, on a maintenu l'entraînement à 19h30.
0: À vous jongler parce que forcément il y a les équipes de jeunes qui sont sur l'installation qui vous sert de terrain d'entraînement.
3: Exactement, c'est ça.
0: Parce que vous avez combien de terrains aujourd'hui à Marc-en-Barœul pour toutes les équipes, pour tous les niveaux?
3: Alors on est un peu plus de 1000 licenciés. Wow. Il y a deux terrains et ensuite il y a plusieurs terrains mini synthétiques qui se trouvent tout autour du stade pour accueillir tous les jeunes du club.
0: 1000 licenciés aujourd'hui à Marc-en-Barœul.
3: C'est ça.
0: C'est un record ou pas?
3: Ça nous fait, je pense, on est dans le top 5 derrière des plus licenciés de la région.
0: Donc forcément aujourd'hui dans l'équipe première qui brille, il y a des joueurs qui sont du cru.
3: Exactement. L'idée c'était aussi ça et puis ça me tenait à cœur. Moi j'avais la génération à l'époque 2006. Donc l'idée c'était de sortir 2-3 jeunes aussi que j'avais et puis c'est chose réussite parce que on en a quelques-uns qui ont réussi à nous rejoindre sur les années précédentes mais aussi sur cette année-là. On essaye de toujours intégrer un ou deux jeunes les meilleurs. Pour pouvoir aussi insister sur ces principes au niveau du club et du projet club.
0: Et puis c'est un signal que vous donnez à tous les jeunes du club. C'est possible.
3: Ouais. Exactement. Et puis c'est en concordance avec le directeur sportif qui est Mansour Slali, qui lui aussi mène la baguette du projet à merveille et puis qui insiste vraiment sur ce genre de choses, même à l'entraînement de temps en temps. Quand il nous manque un joueur bien une minute, un blessé, on essaie de monter en priorité les jeunes du club qui ont été formés, qui connaissent le fonctionnement, le déroulement. On essaie d'avoir tous la même grille d'entraînement, les mêmes principes. Donc ça va plus vite une fois qu'on prend un jeune, ça va plus vite à comprendre que si on prenait un joueur de l'extérieur.
0: Ah, il y a vraiment un schéma que vous avez développé en équipe première et que vous tentez de reproduire dans les catégories de jeunes.
3: Exactement, une ligne directrice. Après il y a la liberté aussi des coachs, mais une ligne directrice qui est tirée par forcément moi-même et Mansour Filali qui est directeur sportif et puis on l'a défini chaque année ensemble et puis elle est retranscrite chez les jeunes.
0: Mais là aujourd'hui quelles sont les clés que vous voulez développer à tous les étages du club Samir Gelzifi?
3: Bah forcément depuis l'époque Frédéric Alvis qui a laissé une marque incroyable au club, on essaye de marcher un peu sur ses pas et puis d'essayer d'améliorer, d'ajouter des choses chaque année, chaque saison. Donc forcément quand on entend Marc maintenant, on parle de possession, d'essayer d'avoir un balle maximum. On parle aussi un peu de jeu de position. C'est les grandes lignes de la marque marquoise, on va dire.
0: Et ça fonctionne bien pour l'instant. 3 matchs, 3 victoires dans ce championnat de Régional 1. Vous y attendiez à ça?
3: Alors s'y attendre, non. Maintenant on récolte aussi ce qu'on mérite, souvent c'est ce qu'on dit. Et puis franchement les joueurs ont bien bossé. Le staff a bien bossé, le directeur sportif a bien bossé, le club a bien bossé, et ce qui fait que ça fait ces résultats-là. Donc rien n'a été volé. Je pense que les victoires sont méritées. Et puis je suis vraiment vraiment très fier de mon équipe qui a eu une grosse préparation. On a pas toujours été sympathique avec eux. Et donc là, on voit des sourires et donc on va essayer de continuer sur cette lancée-là.
0: Mais est-ce que vous êtes d'accord avec ça que la saison dernière, votre équipe a été aussi très performante en début de saison et j'ai l'impression qu'elle s'est un peu essoufflée. Est-ce que ça coïncide aussi peut-être à la fin du parcours en Coupe de France et au fait que voilà, vous n'avez pas un effectif pléthorique?
3: Exactement. Alors on a essayé de tout faire pour justement ne pas tirer vers le bas après ce parcours en Coupe de France. Mais malheureusement, comme tu l'as dit, Sylvain, forcément, il y a un groupe de joueurs. Nous sommes en R1, pas forcément un club avec beaucoup de moyens comme les gens peuvent le penser. Donc forcément, on a eu beaucoup de pépins, que ce soit suspendus ou blessés pendant cette période Coupe de France ou après. Et forcément, on était, je pense, si je dis pas de bêtises, premier au fin janvier.
0: Mmh.
3: Et ensuite, on enchaîne 6 ou 7 mauvais résultats, à savoir 5 nuls et 2 défaites, je pense.
0: Ouais, c'était un 32e de finale de Coupe de France, hein, si je ne dis pas de bêtises.
3: Exactement, contre les Stacks.
0: Vous êtes d'ailleurs très très intéressant pendant quasiment une période avant de souffrir face à une formation de Ligue 2 qui est aujourd'hui en Ligue 1. Merci Samir Gelzifi, c'est un plaisir de vous avoir à l'antenne sur Ici Nord.
3: Le plaisir est partagé comme d'habitude, merci à toi Sylvain.
0: Et on adore le football de possession, donc ne changez rien, ne changez rien. Et on espère que ça se passera bien ce week-end. C'est contre qui en Coupe de France? C'est un match au piège, j'imagine?
3: Exactement, ancienne semeur.
0: Quelle division?
3: R3.
0: Ok, ne vous ratez pas. Ne vous ratez pas. Et deuxième mi-temps, comment vous la sentez la deuxième mi-temps du LOSC?
3: J'espère, j'ai rien vu, donc, mais j'espère qu'ils continueront à gagner. J'ai entendu qu'ils gagnaient 2-1. Je rentre vite à la maison et puis on va essayer d'attraper la deuxième mi-temps.
0: Ne portez pas la poisse, ne portez pas la poisse. Salut Samir Gelzifi. Je rappelle que vous êtes le coach de Marc Cambarol qui mène l'une des poules de Régional 1. 3 matchs et 3 victoires pour cette équipe de Marc Cambarol qui jouera en Coupe de France ce week-end.
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0: On est de retour, je ne sais pas s'ils sont connectés de nouveau au stade. Est-ce qu'on entend l'ambiance de Pierre Mauroy? Ouverture des micros, Simon Jarnier, Grégory Taforo.
4: C'est ouvert, les vannes sont ouvertes.
0: Et les joueurs pas encore sur la pelouse?
4: Non, on a quelques membres du Betis Séville qui s'échauffent, ils sont dans le couloir.
0: Allez, on va revivre les meilleurs moments. Les buts, surtout les buts de cette première période avec Patrick à la réalisation. C'est parti, 2-1 pour le LOSC.
4: Servir Etat Mbappé sur le côté droit. Allez, il faut centrer. Etat Mbappé qui se met sur son pied gauche. Le centre d'Mbappé, la tête de Weda. La tête de Weda. Oh, le japonais qui met le ballon au fond. Le premier but de Lille en Ligue des Champions 2026-2027. C'est signé Ayase Weda. 30e but depuis le début de la saison dernière. Quel ballon d'Ethan Mbappé et Grégory Taforo pour mettre Ayase Weda sur les meilleures dispositions. 12e minute de jeu, le défenseur central de cette formation du Betis Séville, Bartra, qui est venu propulser ce ballon au fond de la tête et qui répond à Ayase Weda, auteur de l'ouverture du score à la 12e minute de la tête. Cette fois, c'est le Betis Séville, 33e minute de jeu pour égaliser Marc Bartra.
5: Bakov, le bulgare, l'arbitre face à la police, est frappé. La tête d'Alexandre,
4: le but! Oh, Brasil!
0: Du Brasil! Après les Japons! 2-1 pour le LOSC. Les joueurs sont de retour sur la pelouse. Il faut que je travaille l'accent
5: brésilien. Je me fasse soigner, c'est terrible.
0: Oh, ça va. Vous êtes apte pour cette deuxième période aux côtés de Grégory Taforo qui va vous cadrer. Si ça ne va pas, un petit tacle par derrière bien senti. Et on recadrera tout ça.
5: Simon, il s'en souvenait plus du doux Brésil.
0: Du Brésil.
5: Bon, on va revenir au jeu, Sylvain, puisqu'il y a un changement.
0: Okay.
5: C'est l'entrée de Ngaïel Moukao et la sortie de Nabil Bentaleb. Sûrement un souci. Pas l'info pour l'instant. Évidemment, on essaiera de se procurer l'information au fil de cette seconde période. Mm-hmm. Parce qu'il vient de sortir, effectivement, et l'entrée directement de Moukao. On vous en parlait. Hein. Il s'est chauffé directement juste après le coup de sifflet de la première période. Et c'est parti pour cette seconde. Avec donc Ngaïel Moukao aux côtés de Benjamin André dans le double pivot. Devant, on est toujours sur Ayase Weda à la pointe. Haraldsson et Perrin qui permutent un petit peu côté gauche dans l'axe. Mbappé, lui, est clairement ailier droit. Santos dans la défense côté droit. et en défense centrale N'Goy, Alexandro, Romain Perrault sur le côté gauche. Ça ne bouge pas et pas de changement du côté du Betis Séville. On rappelle que le LOSC mène de buts à 1 avec ce but de Ueda à la 12e, l'égalisation à la 33e de Bartra, et à la 36e c'est Alexandro, le coup de tête de Brasil, pour mener de buts à 1 pour le LOSC. Là, je l'ai bien fait.
6: Ouais.
5: Ah oui,
6: ça passe.
5: Oui, j'imagine que si des Brésiliens nous écoutent, ouais, ils détesteraient.
6: Mais ce gars est de Rio ou de São Paulo?
5: C'est terrifiant. Je pense qu'il se dit surtout qu'il fait honte.
6: Oui, voilà.
5: Honte à la nation.
6: Ouais, un peu.
5: Plutôt, je pense que c'est plutôt ça.
0: Ouais, il a trop vécu en France, ce garçon.
5: Hector Bellerin pour le Betis Séville. Côté droit, la touche effectuée. On va trouver le relais avec Bernal et réorienter le jeu sur le côté gauche avec Junior Firpo qui a pris un bouillon tout au long de la première période par Ethan Mbappé. Grégory Tafour.
7: Ouais, il a eu ils l'ont laissé tranquille 10 minutes et après voilà, on a vu beaucoup d'actions passer par son côté et il a été mis à rude épreuve latérale.
5: Ouais, je trouve ça toujours étonnant d'ailleurs qu'il soit encore là, l'international dominicain. 15 sélections avec la République Dominicaine. Ça va être dans les pieds cette fois du gardien Baez pour trouver Nathan dans cette défense centrale et réorienter côté gauche dans la ligne de touche. Firpo une nouvelle fois, l'intervention de Benjamin André, superbe défense du capitaine face à Fornals, les rouges, l'auteur de la passe décisive sur l'égalisation de Betis Séville, et elle sera, j'ai l'impression, vert et blanc. Non, ce sera pour les Lillois, effectivement. Cette touche bien vue, Grégory Tafuro, juste devant Davide Ancelotti qui est debout pour son tout premier match de Ligue des Champions en tant que coach. Évidemment, il en a vécu et il en a gagné en tant qu'adjoint de son papa du côté du Real Madrid, de Ligue des Champions en tant qu'adjoint pour Davide Ancelotti, 37 ans, face au plus vieux coach de cette campagne 2026-2027, Manuel Pellegrini, 72 ans. Ballon, long ballon du Betis Séville pour essayer de trouver. Ce sera pour Bernal, la très bonne défense, couverture d'Alexandro, l'auteur du deuxième but lillois. Encore une fois, ce sera pour les Sévillanes au niveau de la ligne médiane avec Hector Bellerin pour trouver dans la défense centrale Nathan et passer cette ligne médiane avec Firpo juste devant le banc de touche du Betis Séville. Combinaison avec Anthony qui est venu, c'est Parot qui est venu se proposer ici sur le côté gauche. Il va tenter de percer face à Thiago Santos. Très bonne défense de Thiago Santos en 1 contre 1. Il repousse l'attaquant de Séville. Il y aura une faute. Ah, la faute dommage là de Thiago Santos qui en a trop mis. Grégory Tafuro sur cette intervention.
7: C'est là où il doit progresser, Thiago Santos, là-dessus. Les 30 derniers mètres est un peu plus raisonné, un peu moins fougueux dans ses interventions pour éviter de donner des
5: genre situations. De coup franc, genre de coup franc tout près de la ligne de touche. On est dans le prolongement quasi de l'entrée de la surface de réparation côté gauche. On est assez loin, hein, donc on va mettre ce ballon dans la boîte, je pense, pour Isco. Le chef d'orchestre du Betis Séville s'est frappé. La tête de Ueda, ça passe dans son but. Est-ce que c'est Ueda qui l'a mis contre son camp?
7: Aïe.
5: Ah, l'égalisation. Égalisation, nouvelle égalisation du Betis Séville. Est-ce que c'est Ueda qui l'a mis contre son camp? J'ai bien l'impression. Ou alors, ce ballon n'a même pas touché la tête de Ueda et ça passe dans le but de Berkeozer qui est resté circonspect sur sa ligne. Ou alors c'est Marc Bartra, on a
7: Bartra,
5: un petit doute, peut-être Bartra, j'ai l'impression. Et Bartra, Bartra qui semble la toucher. Encore une fois, le doublé du défenseur central, j'ai pas l'impression que ce soit lui quand même. Si Ueda se fait lober et la tête, il a même pas voulu la mettre, ça lui passe sur la tête.
7: Ouais,
5: mais clairement ça lui vient dessus comme une épiphanie, hein. Clairement il a même pas voulu la mettre. Et bah oui, d'accord, il va être crédité du but, bravo,
7: ça lui sera accordé. Voilà.
5: Oh là là.
7: Et ben là, ouais.
5: Ah bah là, bah tout de suite ça change tout. Et on va un peu moins sourire. C'est reparti là directement. Mais à la 49e minute de jeu, égalisation et doublé donc de ce défenseur central expérimenté, ancien barcelonais.
6: Bien.
5: Marc Bartra, ouais, Sylvain Charlet. Ouais, parce que Isco, caviar. Mais ouais, alors, mais ouais. je parce que Ueda se fait lober, il est à contre-temps par rapport au ballon. Derrière, il traîne juste en dessous de Ueda et ça lui passe sur le crâne.
6: Non mais il la joue bien. Moi je trouve qu'il la joue bien. Après oui, il la prend avec l'arrière du crâne, mais encore une fois c'est un duel perdu par Alexandro. Il passe deux fois devant Alexandro. Mais après vous l'avez dit, ouais, Simon, le ballon le ballon dans la surface d'Isco, il est juste injouable, notamment pour une sortie de Hauser. Bon, bah de 2-1, tout est à refaire.
4: Qu'est-ce que c'est que ce match-là, hein, Riquelme? Attention à Junior Firpo dans la surface de réparation pour le Betis Séville. Attention à ne pas s'en mettre les pinceaux. Ballon renvoyé par Nathan Engoy. Mon cher Grégory Tafouro, il va falloir tout refaire. Oui. Et on espère que ça ne va pas complètement désarçonner les Lillois. Riquelme sur le côté gauche, on en parle juste après Sylvain.
6: Oui, bien sûr.
4: La perforation face à 3 Lillois, la bonne défense de Thiago Santos en 1 contre 1. Ouah, il est venu lui mettre la semelle sur le pied gauche. Riquelme est au sol, il va se relever. Il n'y aura pas de faute en tout cas. Nathan, intervention. Et la récupération haute des Sévillanes. On réoriente dans l'axe. Anthony, de son pied droit, son mauvais pied. Oh, ça passe juste à côté. Est-ce que Berke Hauser a touché ce ballon? Pas l'impression, ça va donner un 6 mètres. Et ballon renvoyé. Mais encore une fois, on est en train de prendre un petit bouillon, feu là sur ce début de période.
7: Là, on s'arrête. On est un peu, on est un peu resté au vestiaire, je trouve, là, sur le. Depuis la reprise.
4: Ouais. Thiago Santos là, qui était plutôt intéressant sur ses défenses sur le côté gauche, mais c'est lui qui a offert malheureusement ce coup franc sur une faute un peu bête, alors qu'il avait bien cadré Isco. Et derrière, le coup franc qui vient lober Ueda et vient trouver le

0: Alexandro, moi je trouve que sur les deux buts, Alexandro, il est en retard, il n'est pas au point sur le marquage de Bartra. Est-ce que je suis trop dur ou est-ce que vous me rejoignez là-dessus?
1: C'est sur la difficulté, hein, sur les coups de pied arrêtés entre les joueurs qui arrivent lancés. Et bon, là, on le voit encore une fois, les coups francs sont super bien tirés à la perfection même. Et
2: super ballon ici pour passer la défense à Ralsson. La très bonne défense d'Anthony. Ouais, il est capable aussi de venir défendre sur Ralsson au 25 mètres. Alors qu'on avait trouvé une super passe pour Kasserin de la part d'Alexandro. Attention au contre des Sevillanes. On va trouver Troy Parrott dans l'axe face à Nathan Engoy. Troy Parrott, la frappe du gauche, le but. Oh non! Oh non! Le but de Troy Parrott, l'Irlandais, à la 53e minute du jeu. Cette frappe du gauche, frappe croisée, et Berkeozer. On peut faire mieux là-dessus, Berkeozer, quand même, Grégory Taffo.
1: On va le revoir, mais je pense qu'Alexandro peut faire mieux aussi au départ. Il se fait un peu emmener.
2: Engoy, hein, plutôt, je veux. C'est Engoy qui était au 1 contre 1. Oh, ce match est complètement retourné, Sylvain Charlet. 53e minute de jeu, c'est désormais le Betis Séville qui mène ici du côté de Pierre Mauroy. À la base, c'est l'intervention d'Anthony. Et derrière, on se projette vite. Riquelme dans l'axe pour trouver Troy Parrott. Dans la surface de réparation, il se l'emmène pied gauche. Face à Nathan Engoy, qui est un brin loin de lui. Hein. Il se fait emmener sur ce petit crochet du pied droit.
3: Ça
2: se met sur le pied gauche.
3: Même,
2: hein. Et la superbe frappe de Troy Parrott, elle est clinique. Et Berkeozer, il tend son pied gauche, mais c'est malheureusement trop tard. Et ça file dans le petit filet gauche.
1: Ouais, il s'est passé un truc là.
3: Ah, il s'est passé quelque chose, ouais. J'ai l'impression. Avec non, Nathan qui est au sol et on demande la vidéo. Nathan demande la vidéo. Alors je ne sais pas ce qui s'est passé. Romain Perrault discute avec Alvaro Valles. Ça a un peu échappé à nos yeux avec Grégory. Alors qu'on est en train de revoir le but.
4: Il y aurait quoi, une photo au départ. Il y aurait peut-être une photo au départ.
3: Pour être très honnête, on n'a pas vu.
1: Je pense donc, pas que sur le...
3: On est en train de demander des
1: pas
3: choses.
1: Que sur le but, il s'est passé un truc au niveau du rond central.
3: Il demande quelque chose. Le Brésilien, il demande quelque chose. Il demande à ce que ce soit revu, mais je ne sais pas quoi. Il y avait Romain Perrault dans l'histoire apparemment. On est en train de parler à l'arbitre. Hein. On est en train de parler à Monsieur Kabakov.
1: Coup de coude apparemment.
3: Ah, il va aller voir. Hein. Ouais. Il va aller voir la vidéo, Monsieur Kabakov. Attention, un nouveau tournant. On va peut-être revoir l'action dans un instant. Ah non, on est en train de checker le but. On est en train évidemment de revoir.
1: On est en train de revoir.
3: Alors c'est
1: carton rouge.
3: C'est Ethan Mbappé, hein, si je me trompe pas. Ethan Mbappé. Avec Nathan, il lui met un coup de coude juste avant que le ballon soit remis en jeu. Il met un coup de coude à Nathan qui, en fait, Nathan vient le charrier, j'ai l'impression. Il vient lui parler, il vient lui mettre une petite tape sur l'épaule. Et Ethan Mbappé qui réagit, blam, ouais, grand coup de coude dans le visage. Grand coup de coude dans le visage. Que va faire Monsieur Kabakov?
1: Ouais, je pense qu'il
3: va pas hésiter.
1: Il va pas hésiter.
3: Il met la main à la poche. Carton jaune pour Nathan. Et carton rouge pour Ethan Mbappé.
4: Bien sûr, l'image est claire.
3: Hein. Ouais, c'est logique. 56e minute de jeu.
4: Et là, il va prendre 3 matchs. Mais il a pété un plomb, Mbappé, là. Mais pourquoi tu fais ça?
1: Oh, c'est le perdre à l'expérience. Hein,
4: non, mais la bêtise du gamin. Oh là là là là là là là. Mais le match, ça a tourné en 7 minutes, là. 49e 2-2, 53e 2-3, et expulsion d'Mbappé à la 56e. Au revoir, tout le monde. Ouais, mais la bêtise
1: et il est content, on le voit sourire en plus, espagnol.
3: Ah ben, il a bien réussi, hein, ouais. Clairement le défenseur central brésilien de 25 ans qui l'a eu clairement, vous l'avez dit Greg, hein, c'est le mot, hein, il l'a eu clairement l'expérience, il est venu le charrier dans l'oreille, il lui a dit quelques mots et là Tad Mbappé qui a complètement vrillé, coup de coude dans le visage de Nathan qui derrière en a rajouté évidemment des tonnes parce que je pense qu'il n'en avait pas des tonnes, mais bon, c'est clairement un très très mauvais geste et il a été appelé directement par la VAR, monsieur l'arbitre, pour décider ensuite d'infliger ce carton rouge à la 56e minute de jeu à Ethan Mbappé qui était sans doute le meilleur offensif lillois depuis le début de partie. Alors,
1: ouais. Grégory Taffo. On n'avait pas forcément vu depuis la reprise, mais en tout cas là, qu'on ne verra plus. Hein.
3: Oh là là, quelle tristesse ce début de seconde période chaotique alors que LOSC menait 2-1, 49e minute de jeu, égalisation de Marc Bartra sur un coup franc disco et à la 53e minute de jeu, eh bien c'est Troy Parrott, l'attaquant irlandais de cette formation du Betis arrivé cet été pour plus de 16 millions d'euros, qui a mis ce ballon au fond. 3-2 pour le Betis Séville. Alors là c'est plus du tout, mais plus du tout le même match, d'autant que le LOSC est réduit à 10 après l'expulsion d'Ethan Mbappé. Sylvain Charlet, attention, ce ballon perdu par Anthony face à

0: Romain Perrault, il réoriente, attention à ce ballon dans la boîte pour Riquelme, la tête de Riquelme pour revenir avec Nathan Ngoy qui va pouvoir pousser ce ballon. Entrée de surface de réparation, Firpo avec Riquelme, angle gauche de la surface, Isco, on réoriente, ils font ce qu'ils veulent, Bellerin, la tête de Romain Perrault pour repousser ce ballon. Et Bellerin qui va hériter du ballon le long de la ligne de touche. On va suivre Bernal, le centre, la tête de Nathan Ngoy pour repousser le danger. La tête de Nathan sur le second ballon. Haraldsson à la bagarre face à Firpo sur le côté gauche, le long de la ligne de touche. On n'est pas loin du poteau de corner. On va revenir en arrière avec Isco et le Betis Séville qui veut faire ce qu'il veut du ballon. Sylvain Cherlet, les Lillois sont à 10 et ils sont menés 3 buts à 2 sur la pelouse de Pierre Mauroy. On est à la 58e.
1: Non, mais c'est fou. Le foot est complètement dingue. Et Lille menait 2 buts à 1. Bon, après, sur ces deux seuls ballons cadrés. Et en 7 minutes, tout a changé. L'égalisation de Bartra à la 49e. Le troisième but du Bétis à la 53e et l'expulsion d'Mbappé à la 56e. J'en profite pour vous donner les résultats dans les autres matchs. Le Real mène toujours face à l'Inter 2-0. City a ouvert le score sur la pelouse de Porto 1-0. Et Dortmund mène maintenant 1-0 face à Villarreal.
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1: Bon, on est KO debout en question en moins de 7 minutes et un carton rouge. Voilà, c'est ce que l'on peut retenir de cette deuxième période. Alors là, comment faire, messieurs? Je vous laisse trouver la solution.
0: Bah, Dylan Bakoua va faire son entrée dans quelques instants. Okay. Le jeu n'est pas encore arrêté. Ce sont les Sévillanes à la manœuvre. Il y aura également un changement du côté du Betis Séville dans quelques instants. Mais pour l'instant, ce sont les hommes de Manuel Pellegrini qui ont le ballon et qui mènent et qui sont à 11 contre 10. C'est un match complètement retourné dans cette seconde période. Quel dommage, quel dommage après une première période aussi réussie. On en a longuement parlé même entre nous, entre eux, confrères Grégory Tifouro, lors de la pause. On disait c'est beau ce qu'on voit. Et là, ça annule absolument tout.
4: Bah, nos Lillois qui n'ont pas réussi grand chose hein. Depuis la deuxième mi-temps, on a dû passer une ou deux fois la médium, pas plus. Et là, en l'occurrence, un match qui s'est retourné, c'est vraiment à quelques minutes. Et là, ça va plus du tout être la même chose. Hein.
0: Sur le côté droit, Anthony qui va faire mal à Romain Perrault. Il va percer dans l'axe. Wow, Isco qui avait fait le bel appel, plein axe. Et Anthony qui avait cassé toute la ligne défensive de ce LOSC. Heureusement, c'est trop profond et ça termine dans les gants de Berkeozer, Grégory Tafuro. Ils vont faire mal hein, parce qu'avec la technique et leur capacité à garder le ballon sous pression.
4: Eh ouais, et puis même avant ça, avant 11, on n'a pas su peser en tout cas depuis le coup d'envoi. Et on va voir en tout cas si les Lillois vont garder des idées dans le jeu, mais pour l'instant on est un peu stérile. Hein.
0: Allez, KO debout, c'est le mot, comme disait Sylvain. Eric Elmé, il y a un petit carton jaune là. Le carton jaune pour Bernal. C'est la grande distribution. Le milieu de terrain de cette formation. Sortie de Gaëtan Perrin, Sylvain, à la 61e minute de jeu. L'entrée, je vous l'ai dit, à l'instant de Dylan Bakoua. Qui a effectué ses premiers pas en Ligue des Champions, le numéro 7, floqué dans le dos, l'ancien numéro de Mathias Fernandez, Pardo, parti du côté de Newcastle. La sortie de Nathan sous les sifflets, évidemment. Ouais. Et l'entrée à l'instant d'un autre défenseur, Valentin Gomez. Il a bien joué, Nathan. Il a changé complètement le match, Grégory Tafuro.
4: Ouais, mais c'est la différence, hein, on le voit. C'est une compétition où justement la moindre erreur elle s'exploite. Et là, en l'occurrence, c'est des erreurs de jeunesse, hein, que ce soit sur les buts encaissés. Ou sur ce carton rouge d'Ethan Mbappé, complètement inutile malheureusement.
0: Ouais, et il y a également l'entrée de Fidalgo qui a pris la place du maître à jouer Isco, auteur d'une passe décisive sur le deuxième but des Sévillanes. Je vous rappelle hein, tout l'ordre de ces buts. 12e minute de jeu, Ueda, 1-0 pour l'OS. 33e minute de jeu, égalisation du Séville par Bartra. 36e but d'Alexandro, 2-1 pour le LOSC. 49e minute de jeu, 2 partout avec l'égalisation une nouvelle fois de Bartra sur un coup franc de Isco. Et à la 53e, 2-3 avec ce but signé Parot juste devant Nathan Ngoy. Est-ce qu'il y a une faute là de Benjamin André qui arrivait un peu en retard là, ouais. Là sur le Sévillane, il l'a mis par terre. On revoit le coup de coude là en HD, on va dire.
4: Pff, il lui a mis, on dit pas qu'il ne méritait pas, hein, mais en tout cas.
0: Il lui a mis bien, ouais, comme il faut. Ouais, hein, Ethan Mbappé là, malheureusement.
4: C'est des gestes à pas
0: cadeau. Non. Pas cadeau, hein, Sylvain, sur ce coup de coude d'Ethan Mbappé. sur Nathan. Et on rappelle Ethan Mbappé, le rouge, qui, clairement, vous l'avez dit, moi je pense aussi effectivement que la sanction sera lourde.
1: Ah mais oui, là pour moi c'est allez, trois matchs minimum. Et tu te dis, à l'époque des réseaux sociaux, de la VAR et autres, comment tu peux lâcher un geste pareil? Le coup de coude, en plus, il est violent. Hein,
0: il y allait. Hein.
1: Ah non, mais il a de la chance d'être toujours debout et d'être sur le terrain, parce que là, il aurait pu sortir avec une belle commotion cérébrale. Non, mais après, bon, j'imagine qu'il y a dû y avoir une insulte et les deux ont dû se brancher pendant tout le match. Ouais. Mais voilà, geste à bannir. Alors, je dis pas qu'on pouvait le faire auparavant, mais aujourd'hui, avec les vidéos, mais comment tu peux faire ça, en fait? Tu perds totalement le fil de ton match. Je me dis, mais qu'est-ce qui se passe dans la tête du joueur grec pour déconnecter ainsi? Après, c'est un jeune joueur, hein, il doit encore apprendre beaucoup de choses, mais...
4: Bah, c'est la frustration. Après, on sait que le principe même de la VAR au départ, je pense que c'est de dissuader les joueurs justement d'utiliser ce genre de geste. Mais là, là en tout cas, il est provoqué, il répond à la provocation par ce geste, un réflexe sûrement, hein, mais on le sait, Mbappé, c'est quelqu'un de très... très gentil en dehors et qui nous habitue pas à ce genre de gestes. Mais là, en l'occurrence,
0: il y a le match, il y a la frustration du match, ouais. Il y a 3-2, le LOS venait de se faire un peu retourner le cerveau et tu te fais aussi retourner le cerveau par des mots. Attention à Romain Perrault pour Célioua et à l'offensive avec Thiago Santos. Il va approcher de l'angle droit de la surface de réparation. Thiago Santos dans la provocation, oui. Il se met sur son pied droit, le centre, il est bon, second poteau, il est pas si bon que ça, ce centre, ça s'envole malheureusement, quasiment troisième poteau. Il y avait Ueda, il y avait Aralson, il y avait des solutions. Grégory Taforo, dommage pour ce centre à la 64e minute.
4: Il y avait au départ peut-être une meilleure solution avec Haraldsson, un côté gauche, mais Perrault avait tout de même servi Thiago Santos dans de bonnes dispositions. Et là, on le voit, hein, il manque de justesse aussi sur ses centres, Thiago Santos, ce soir.
0: Alexandre pour récupérer le ballon dans les pieds de Fidalgo, tout petit format qui vient d'entrer. À la place de Isco en position de numéro 10, 65e minute de jeu. Un match complètement dingue pour l'ouverture de cette Ligue des Champions sur l'antenne d'ici Nord avec nos clubs nordistes. Le LOSC est mené 3-2 et est réduit à 10 depuis la 56e minute de jeu. Et l'expulsion d'Ethan Mbappé pour un très mauvais geste, ce coup de coude sur le défenseur central brésilien Nathan. Attention à Haraldsson pour essayer de trouver Benjamin André dans l'axe, pour trouver ensuite Dylan Bakwa. Lui peut débloquer des situations avec son pied gauche. Il se met sur ce pied gauche. La petite talonnade pour Thiago Santos, c'est bien fait. Va-t-il frapper le centre? Il est bon, second poteau. Ayazé Ueda qui n'y a pas cru, j'ai l'impression. Grégory Taforo,
4: il s'est arrêté.
0: Il n'a pas voulu poursuivre sa course qui était intéressante, alors que ce centre de Santos, il était bon. Là, il est bon, Thiago Santos, le centre est bon.
4: Et il manque un mètre.
0: Il lui manque un petit mètre à Ayazé Ueda au second poteau pour plonger, peut-être mettre un tac. Je ne sais pas s'il n'y a pas cru ou juste qu'il est.
4: On le voit en fait au départ, il a été obligé de se resituer parce que sur l'alignement défensif pour pas être hors jeu, et du coup il lui manque ce petit mètre. Hein. Allez, ça va donner des idées au LOSC pour continuer à avancer.
0: Ils peuvent le faire, les Lillois. On a vu ici du côté de Pierre Monroy, 66e minute de jeu. Le LOSC toujours mené 3-2 par le Betis Séville avec Thiago Santos à l'offensive. Ils sont pas terminés encore, ces Lillois. Ils ont des idées offensivement. Dylan Bakwa qui peut complètement dynamiser une attaque. On l'a vu face au Paris Saint-Germain. Dylan Bakwa pour trouver Santos. Ballon trop profond. C'est pas encore terminé. C'est mal contrôlé par Valentin Gomez qui vient d'entrer en défense centrale à la place de Nathan, on l'a dit. Et Dylan Bakwa qui harangue le public, qui a envie de mettre ce ballon au fond.
4: Allez, Alexandre doublé.
0: Attention, qu'est-ce qui va se passer? Ah, finalement une position de hors-jeu. On a sifflé une position de hors-jeu. Ça va donner un 6 mètres. Pas de ballon qui a dû être retouché. Hein. Potentiellement peut-être là. Par les. Pas de hors-jeu, autant pour moi, mais ballon retouché.
4: Sur le...
0: par les Lillois, ça va donner finalement de la relance.
4: Peut-être sur la passe au départ de Bakwa.
0: Il y a bien hors-jeu effectivement. Ça donne de la relance pour le Betis Séville, Sylvain. 67e minute de jeu. 3-2 pour les Espagnols.
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1: Des sifflets au stade Pierre Mauroy, quelque chose en particulier, messieurs, ou je peux donner les autres résultats?
0: Non, non, il y a juste eu la sortie du double buteur, Marc Bartra.
1: Ouais, ça se comprend, ça se défend. Quand on est supporter libois, forcément, ça ne passe pas. Bon, je rappelle qu'il y a 2-0 pour le Real face à l'Inter. City mène à Porto 1-0. Dortmund mène 1-0 face à Villarreal. Tout à l'heure, Villa s'est imposé à Bruges 3-2. Et l'AEK a dominé Linsk sur le score de 1-0. Je vous rappelle, vous nous appelez dans l'après-match 03-20-55-89-89. On va revenir sur ce scénario dingue, hein, cette première période où Lille est réaliste avec deux buts. Et puis ces petits errements défensifs qui permettent aux Bétis de revenir, de repasser devant et de mener 3-2. Et puis il y a bien entendu cette expulsion pour le coup de coude d'Mbappé. La fin de ce match, là, les dernières 25 minutes, notamment dans le temps réglementaire avec Simon Jarnier et Grégory Taforo.
0: C'est bien à la manœuvre du côté de ce rond central à Pierre-Mauroy où on continue de donner de la voix quand même du côté des DVE et des Gourisel dans les deux tribunes, dans les deux copes les plus bruyants, mais autour ça s'est bien tu Grégory Taffour. Ouais.
4: Bah, ils nous ont un peu éteints, hein. faut le reconnaître. Après on a réveillé un petit peu le stade aussi avec cette belle occasion, malheureusement Ueda lui manquait peu de choses pour égaliser.
0: Le centre de Santos qui venait de la droite, hyper intéressant, hyper bien dosé Thiago Santos, et malheureusement il y a Zeweda qui n'y a pas cru au second poteau. Et Ilou, on le rappelle, réduit à 10 avec l'expulsion d'État de Mbappé pour un méchant coup de coude à la 56e minute de jeu sur le défenseur brésilien Nathan. Avec Thiago Santos cette fois, ce sera la touche pour les Lillois qui sont à la manœuvre offensivement. Ils ne lâchent rien et je peux vous dire que ça va déménager entre Bakwa et Santos sur le côté droit. Benjamin André qui a tenté de se dépêtrer de ce pressing de la part des Verts et Blancs, et la faute ici de Thiago Santos qui est venu arracher le bras de Riquelme à la 69e minute de jeu. C'était Moukou, hein. Moukao plutôt. Ouais, belle faute
4: pareil, ouais.
0: Facile sur cette relance de la part des Sévillanes. Qu'est-ce qu'on peut faire, Grégory Taforo? Qu'est-ce qu'on peut faire pour inverser cette tendance? Est-ce qu'on a besoin d'apporter autre chose sur le banc? Il y a du monde, hein.
4: Ouais, et puis on a d'autres profils, hein. Je pense à Olivier Giroud qui va peut-être pouvoir nous permettre de, justement de servir de pivot et d'appui pour jouer un petit peu plus haut. Mm-hmm. Et mettre un peu de, voilà, un peu de dynamisme, surtout sur les côtés. On voit très peu de percussions depuis la première mi-temps.
0: Ouais, et là ce ballon avec le tout nouvel entrant Marc Roca qui vient d'entrer, qui a suppléé Bartra dans la défense centrale. Autre garçon expérimenté, Bellerin. Ouh. Le grand pont sur Alexandro, il est passé, le centre de Bellerin repoussé par Nathan Engoy, et ça va redonner de la relance une nouvelle fois pour les Sévillanes qui vont pouvoir contrôler. Grand pont une nouvelle fois d'Anthony sur Haraldsson. Le pied gauche d'Anthony pour trouver en appui. C'est fait la frappe d'Anthony. Et il avait trouvé en appui Fidalgo. Entrée de la surface de réparation. Le contre Lillois. Ah, ils sont trois. Ils sont. Oh la grosse faute là. L'énorme faute du nouvel entrant Marc Roquin qui va écoper de son carton jaune. Oui, monsieur, évidemment. La grosse faute pour en stopper la contre-attaque. On dirait une faute utile, mais celle-là, elle est plus méchante qu'utile. Ouais.
4: Bah, elle est même grosse faute d'anti-jeu.
0: Ouais. Énorme faute d'anti-jeu. Et là, il vient lui agripper par derrière au niveau du rond central. Oui. Il vient l'encercler, l'enlacer à Yazeweda, et là, on revoit.
4: On a vu deux petits ponts magnifiques. Oui. Hein,
0: coup sur pont.
4: Celui d'Anthony de Bellerin aussi, et celui d'Anthony. Méchant, ouais.
0: Ah, il a fait du mal à Alexandro Puralson. Bah quoi, c'est pas terminé pour les Lillois qui sont à la manœuvre avec Nathan Ngoy. On rappelle, ces Lillois sont à 10. Benjamin André dans le camp de Berkehauser et des Lillois. Bah quoi pour passer les lignes médianes face à Riquelme. Ils sont 4. 4 Sévillanes devant lui. Bah quoi qui revient dans le rond, ouais, central, nice. Toujours balle au pied. Manque de solution évidemment. On est à 10 contre 11, on le rappelle. L'expulsion de Mbappé, c'était à la 56e. Berkehauser pour tenter de relancer ce ballon de l'arrière avec Bakwa obligé de décrocher dans le camp des Lillois. On est devant la surface de réparation lilloise avec Nathan Engoy qui demande du soutien. Décrochage de Moukou, c'est compliqué, hein, Grégoire.
4: On trouve pas de solution pour l'instant. On a du mal à avancer, on a du mal à reprendre un petit peu la conquête du ballon et d'aller chez l'adversaire.
0: Ils font un peu ce qu'ils veulent. Ils sont en supériorité numérique, on le rappelle. Ouais, il y avait de l'espace là-bas, ouais. Sur le côté gauche. Qu'est-ce qu'il va y avoir? Position de hors-jeu sûrement d'Ayaze Ueda tout à l'heure sur sa prise de position. Ouais, on le revoit ici à l'instant. Pas si évident que ça, mais il a l'air quand même assez derrière le défenseur central, Marc Roca. Et le ballon toujours pour les Sévillanes, Sylvain Charlet, 72e minute de jeu. Et qu'est-ce que c'est dur, hein. On s'est éteint, tout comme ce stade.
1: Ouais, c'est très très compliqué à vivre. Là, il y a Villarreal qui vient d'égaliser sur la pelouse de Dortmund. Toujours 1-0 pour Manchester City sur la pelouse de Porto. Toujours 2-0 pour le Real face à cette formation de l'Inter. Je regarde un petit peu les statistiques de cette deuxième période entre Lille et le Betis. Lille qui, on l'a dit, hein, est KO debout. C'est compliqué d'exister dans cette deuxième période. Aucun tir tenté pour les Lillois, 38% de possession, et ce sont vraiment les Sévillans qui ont mis le pied sur le ballon. On le rappelle, on en débriefera dans l'après-match, hein. On espère que le scénario va changer, mais Lille s'est écroulé en 7 minutes, 2 buts encaissés et une expulsion, celle d'Mbappé pour un coup de coude. Tout va mal, mais on ne sait jamais, le football est parfois magique, messieurs. Simon Jarnier, Grégory Taforo, commentaire. Ouais.
0: Et puis il va y avoir du temps additionnel, je pense, hein, étant donné le petit passage, le gros passage et le coup de coude d'état de Mbappé qu'on a dû revisionner à la VAR. Je pense qu'il va y avoir du temps additionnel. Donc on a encore un peu plus de 20 minutes ici du côté de Pierre Monroy. On a passé la 73e. Mais pour l'instant, difficile là de se réveiller. Ça fait 5, 6, 7 minutes que c'est soporifique un peu quand même, Grégory Taforo.
4: Pour l'instant, c'est à sens unique, hein, la deuxième mi-temps. Après, on le sait, on l'a vu, hein, après les coups de pied arrêtés. Mais là, en l'occurrence, pour être dangereux sur ces actions-là, il faudrait revenir un petit peu.
0: Mais là, il faut apporter autre chose. Là. Il faudrait un Olivier Giroud, effectivement. Pourquoi pas du Onal ou alors du Sarraoui sur le côté gauche pour tenter d'apporter autre chose.
4: Ouais, parce que là, ils reprennent ce qu'ils savent faire de mieux finalement.
0: Garder le ballon,
4: maîtriser.
0: Là-bas avec Anthony sur le côté droit. Et la bonnette de Marc Roca pour réorienter tout ce jeu sur le côté gauche. Avec Valentin Gomez. Trouver Baez, le gardien de cette formation du Betis. Avec Bellerin, hein, ils sont en train d'échanger clairement dans leur camp. Il faut aller les presser, c'est ce que fait Ueda, c'est ce qu'il demande également à Bakwa qui va venir gêner ici Valentin Gomez. Ils sont loin évidemment, ils peuvent pas évidemment trop se livrer, ils sont à 10 contre 11. Attention, ils vont se faire perforer, ils sont complètement tout seuls là-bas sur le côté gauche, c'est du 3 contre 3. Le ballon mal dosé là-bas d'Anthony qui avait voulu trouver Troy Parrott, il va quand même hériter de ce ballon le long de la ligne du sortie de but. On voit que c'est compliqué, ils font un peu ce qu'ils veulent là pour l'instant les Sévillanes. Ballon récupéré par les Lillois, non, ballon encore contrôlé par Fornals dans cette défense centrale. Bartra, combinaison avec Anthony, Eric Elmé, revenir sur Marc Roca, la frappe de Roca à l'arrêt des deux points, bien capté par Berkhauser à la 75e minute de jeu. Et les Lillois qui vont pouvoir se relancer, Grégory Taforo.
4: C'est dur, hein.
0: C'est très très dur et on le revoit sur la phase de construction précédente, il y avait 1000 choix mieux à faire et le LOSC aurait pu clairement en prendre un quatrième.
4: On l'a vu, Lille a contre-temps partout, hein, sur les sorties, sur les cadrages, et là en l'occurrence une équipe du Bétis par contre très au point dans la tenue du ballon. Et là heureusement que Anthony s'est trompé avec son extérieur.
0: Ouais, parce que là,
4: il y a beaucoup mieux à faire.
0: Il y avait du boulevard absolument partout puisqu'il n'y avait que Romain Perrault qui était là sur le côté gauche des Lillois. Alexandro, hein, pour alerter Thiago Santos, il a encore les jambes. Ah, ce ballon est trop profond. Trop profond ce ballon.
4: C'est une solution les latéraux. Hein.
0: Et oui, faut y aller. Hein.
4: Il faut prendre des risques.
0: Il faut aller servir la vitesse de ces garçons. Ah, une entrée intéressante d'un joueur qui a un profil assez offensif pour un milieu de terrain. C'est Moritz Kagerd. Première entrée avec le LOSC et qui remplace le capitaine Benjamin André. Au cœur de ce milieu de terrain, Kagerd, le Danois de 23 ans, qui a de l'expérience en Ligue des Champions aussi, venu dans ce mercato depuis Salzbourg. Et à la sortie de Aya Zeweda, on en parlait, Grégory Taforo, l'entrée d'Olivier Giroud.
4: Ouais, Giroud qui peut être évidemment précieux, hein, dans le jeu aérien s'il y a des corners ou des coups francs à proximité.
1: Ouais, ça peut jouer là-dessus parce que là on voit mal dans le jeu comment les Lillois peuvent rivaliser désormais à 10 contre 11 face à cette équipe de possession, cette formation du Bétis. Après voilà, sur un coup de pied arrêté, un coup franc, tout peut se passer, hein.
0: Ouais. C'est clair. Et surtout avec un Olivier Giroud. Et l'entrée de Kagard est plutôt intéressante. C'est un grand gabarit, 1m92 pour le Danois. International espoir. Il aurait pu honorer des convocations en A. Malheureusement, il a été empêché par une blessure. 1m92, je le disais, gaucher et plutôt très offensif. À la différence, par exemple, d'un Ayoub Bouadi qu'il remplace numériquement. Ballon récupéré cette fois-ci par le Betis Séville. On va réorienter côté droit. Ils sont revenus quand même, les Lillois. Anthony, la vitesse d'Anthony face à Romain Perrolet de la Connor Alson. Anthony qui va perdre ce ballon. Finalement, il le garde. Riquelme dans l'axe. On réoriente sur Bellerin. Bellerin pour trouver un coéquipier. C'est fait avec Riquelme. La frappe de Riquelme, pied droit, elle n'inquiétera absolument personne. Elle file. Sortie de but pour les Lillois. 78e minute de jeu. Le Betis Séville mène 3-2 face au LOS. C'est très compliqué. Ces Lillois sont à 10. Expulsion d'Ethan Mbappé à la 56e minute de jeu sur un très mauvais coup de coude sur le retour au jeu, sur un coup d'envoi après le troisième but inscrit par Parot et par le Betis Séville. Coup de coude d'Mbappé sur une provocation de Nathan qui était venu lui parler, lui glisser quelques mots dans l'oreille qui n'ont pas dû être très sympas, évidemment, je me doute, mais il a complètement vrillé, malheureusement, jeune joueur du LOSC. Ballon pour Romain Perrault, la très belle transversale d'Alexandro pour tenter d'étirer ce bloc. Romain Perrault, sa toute première en Ligue des Champions, plutôt compliqué, plutôt transparent quand même, Romain Perrault, puisqu'on a beaucoup joué sur le côté droit, hein, Grégory.
4: Ouais, c'est la même chose de l'autre côté aussi, on a insisté surtout sur un des deux côtés.
0: Dylan Bacqua, le centre du gauche, il y a Olivier Giroud derrière, ça va se bagarrer. Finalement, ce ballon a été détourné par un Sévillan et ça termine dans les gants de Baïas. Mais c'est ça l'inspiration.
4: Il faut l'alimenter, Olivier Giroud. De toute façon, maintenant il est là. Il faut centrer, pas hésiter, première intention.
0: Intéressant ce qu'a fait Bacqua. Sylvain Charret, il y a deux changements dans un instant pour le Bétis.
1: Moi j'y crois encore parce que sur un éclair, on l'a vu en première période, il a été capable de se créer des opportunités. On l'a dit, on est à 10, mais on le voit, le centre de Bacqua, il est intéressant, il est un peu lâché au marquage, il a le temps de faire plonger ce ballon. Malheureusement, il n'est pas assez haut et la défense peut le sortir.
0: Attention,
1: mais on y croit.
0: La chevauchée de Riquelme, est-ce qu'il va y avoir une faute de Santos? Non, il s'est bien jeté, hein, Riquelme là-dessus. On aurait même pu lui mettre un petit carton pour simulation dans cette perforation. Il a perforé toute la défense. Et il avait voulu passer Thiago Santos et il est tombé bien tout seul dans l'axe, 20 mètres juste devant la surface de réparation. Sylvain Charlet, je vous redonne la parole.
1: Pour vous dire que on a toujours les autres matchs en cours, j'en profite, moment un peu calme. Il y a toujours donc 2-0 pour le Real face à l'Inter, 1-0 pour City à Porto et 1 partout entre Dortmund et Villarreal. Je rappelle que jeudi on sera à Prague pour vivre l'entrée en lice des Lensois. Slavia Lens, où là aussi Lens sera en danger. Le Slavia est en grande forme dans son championnat et surtout Lens va mal avec deux défaites consécutives en championnat. Enfin, va mal. N'est pas au mieux et dans une période de doute.
0: Attention, ballon pour Olivier Giroud. Est-ce qu'il est en jeu sur le côté droit, le long de la ligne de sortie de but et l'arrêt de Baïes? Est-ce qu'il n'est pas en jeu? Il n'est pas en jeu. Très bien trouvé une nouvelle fois sur le côté droit, Olivier Giroud. Est-ce que ce sera la clé, Olivier Giroud, Grégory Taforo? Hyper intéressant déboulé une nouvelle fois de Thiago Santos et le petit extérieur du pied droit.
4: Limite, hein.
0: C'était très limite quand même. Et là, il est un petit peu embourbé, Olivier Giroud, parce qu'il est le long de la ligne de sortie de but. Il va y avoir un corner. Ça va être frappé par Dylan Bacqua de son pied gauche, de la droite vers la gauche. Allez, Dylan, mets-moi un beau caviar sur la tête d'Alexandro pour un deuxième but, peut-être. C'est frappé, Bacqua, la tête sévillane. Il va y avoir un second ballon. Aralsan ne l'aura pas. Repoussé par la défense espagnole. Romain Perrault qui laisse ce ballon sortir. Ce sera pour les Lillois. Une touche pas loin du poteau de corner côté gauche. Il va y avoir les changements dont je vous ai parlé avec la sortie à l'instant de Riquelme qui a fait beaucoup de mal à cette formation lilloise, Grégory Taforo, et l'entrée de Nelson Deossa.
4: Ouais, intéressant Riquelme, hein.
0: Très intéressant,
4: ouais,
0: sacré gamin.
4: Vraiment plaque virevoltante aussi de cette équipe, ouais.
0: Virevoltant. Et la sortie de Junior Firpo qui a eu beaucoup de mal face à Ethan Mbappé et qui va laisser sa place poste pour poste à Fran Garcia, l'ancien du Real Madrid.
4: Je sens que ça va revenir.
0: Je le vois aussi. J'ai l'intime conviction qu'Olivier Giroud, comme face à Brandbergen lors de la première journée de Ligue Europa la saison dernière, qui avait débloqué la situation alors qu'il y avait un but partout dans les tout derniers instants, c'était une tête d'Olivier Giroud qui avait permis au LOS de s'imposer.
4: C'est maintenant Simon
0: et c'est lui qui provoque le corner, mon cher Grégory Taforon. On va retrouver de l'allant. 82e minute de jeu, Dylan Bacqua, c'est lui à la manœuvre de tout. Les coups de pied arrêtés, en tout cas des corners pour l'instant, cette fois de la gauche vers la droite. Il faut mettre ce ballon dans le tas. Mets-moi ce ballon dans la boîte, Dylan Bacqua. Mets-moi un beau ballon bien brossé là. pour qu'on vienne claquer cette tête. Il y a du monde pour mettre des têtes. Dylan Bacqua s'est frappé la tête. C'est une tête du Betis Séville pour repousser ce ballon. Thiago Santos qui va repousser jusqu'à Berkhauser qui est largement sorti de sa surface de réparation. Il est à 40 mètres de sa cage et on va réorienter avec Thiago Santos côté droit. La tête au duel de numéro 15 de Fidalgo face à Mukao. Et le ballon va revenir dans les pieds des Lillois qui a voulu effacer ici. C'est Thiago Santos le long de la ligne de touche. Ballon perdu. Et ce ballon qui va quand même revenir dans les pieds des Lillois, en tout cas dans les mains de Thiago Santos, pour effectuer cette touche juste devant David Ancelotti qui est sorti de son banc. Romain Perrault côté gauche. On est en train d'étirer ce bloc, Grégory Tafour. Voilà. C'est intéressant pour l'instant.
4: On a repris un peu de couleur. Hein.
0: Ouais, ça va mieux. Et ils acceptent de subir, on dirait, ces joueurs du Bétis. Hein.
4: On est pas loin de la fin maintenant. Il faut.
0: Tiens, d'un coup pour trouver Connor Hanson dans la profondeur. À Connor Hanson, le saut pour Olivier Giroud à l'intervention. Oh là là, l'intervention qui vaut un but de Valentin Gomez pour envoyer ce ballon en corner. Mais quelle combinaison, Dylan Bacqua, Haraldsson, Sander Haraldsson pour Olivier Giroud, premier poteau, petite tape du pied gauche et la superbe intervention de Valentin Gomez à la 83e.
4: Il était là, Olivier Giroud. Cette frappe était sûrement cadrée.
0: Ça va le faire.
4: Super intervention.
0: Ça va le faire, Greg. Ça va le faire. À Connor Haraldsson cette fois pour frapper les corners de la gauche vers la droite de son pied droit. Allez, il y a du monde. Mets-moi ce ballon dans la boîte. Alexandro qui se prépare au second poteau peut-être. C'est frappé. La tête, elle est sévère. Ouf. J'ai cru que ça allait finir dans son propre but. Ça va finir en corner. Nouveau corner. La tête de Fran Garcia.
4: Et ils sont tous dans la surface, hein,
0: tout le monde est là. Tout le monde est là. Bacqua est aux alentours de la surface, devant la surface. Santos aussi, Perrault aussi, pour tenter aussi d'apporter du repli. Mais N'Goy, Alexandro sont tous dedans avec Giroud, Mukao et Kagard. C'est une nouvelle fois le corner, la tête a repoussé une nouvelle fois malheureusement. Et attention au contre, hein, ça va se projeter très vite. Le contre de Fran Garcia à la manœuvre avec Anthony. Allez, il faut revenir Romain Perrault. Il y a du monde. Ils sont revenus les Lillois. Ils sont bien revenus. Anthony le centre, second poteau. Ah, et ce ballon, il avait voulu centrer. Ah, c'est Fidalgo qui avait voulu centrer. Il a temporisé second poteau. Et son centre derrière a été repoussé par Alexandro.
4: Ça va vite, hein.
0: Ça va très très vite et fort. Et évidemment, ce loss s'est complètement découvert, Grégo.
4: Ouais, logique. On peut pas l'en vouloir, en tout cas sur ce coup-là. On a vu trois corners, hein, quasiment consécutifs.
0: Ouais. Trois corners.
4: Et ouais, c'est
0: intéressant pour l'instant. Ce que peut proposer le LOSC. Le corner s'est joué de la gauche vers la droite. La tête d'Haraldsson, il est lobé. Anthony sur son pied gauche, il va tenter d'envelopper sa frappe. Et nouveau ballon détourné par Alexandro. Ça finit en corner, encore une fois. Allez, il ne faut pas lâcher. Il va y avoir encore des opportunités. On n'est qu'à la 85e minute de jeu. Et on vous l'a dit, il y aura vraisemblablement des arrêts de jeu et du temps additionnel. Et Dieu sait qu'ici à Pierre Mauroy, on aime rajouter du temps additionnel. Allez, avec ce corner, vous l'avez, j'espère, Anthony pour frapper. Ah, il va jouer à la rémoise et revenir en arrière. Ouais, ça va être avec Bellerin, à une trentaine, 40 mètres des cages. Anthony pour revenir justement sur Bellerin.
1: Vous faisiez référence, bien entendu, au temps additionnel de Lille PSG qui a rendu fou Olivier Létang.
0: Oui, voilà. Exactement. Temps additionnel octroyé par Monsieur Batelier qui a laissé, au-delà des 3 minutes de temps additionnel, 1 minute 15 exactement, qui a permis au Paris Saint-Germain d'égaliser dans les tout derniers instants. Et on a envie, cette fois, de revivre l'inverse. On a envie de voir une égalisation lilloise, mon cher Grégory Tafour.
4: Oui, on aimerait bien, mais on en est loin, je pense encore.
0: Allez, soyez positif, là, on va y arriver. On va y arriver, Greg. Anthony sur le côté droit. Ce sont les Sévillanes cette fois qui ont le ballon. Effectivement, c'est pas comme ça que ces Lillois vont revenir au score. Il va falloir être solidaire défensivement et tenter effectivement de piquer, de pouvoir récupérer des ballons. Baïes qui est sorti de sa surface de réparation, le gardien de cette formation du Bétis. Propre cette relance jusqu'à Bellerin au niveau de la ligne médiane côté droit.
4: On est privé de ballon. Ouais, hein.
0: Tout le monde s'est tu. Il n'y a plus un bruit. Et on a surtout allumé les lumières de téléphone, Sylvain Charlet, du côté de la, notamment de la tribune des DVE, mais un petit peu dans tout le stade.
1: 38 000 personnes.
0: 38 000 personnes.
1: Ouais, un peu moins de 39 000. Alors, il y a des buts, il y a deux buts. L'Inter réduit le score à Madrid 2-1 et Dortmund vient de doubler la mise 2-1 face à Villarreal avec un but de Guirassy. Il y a même un pénalty désormais pour Guirassy qui va peut-être inscrire un doublé. Attention, Guirassy, vous m'interrompez, hein, s'il se passe quelque chose. C'est frappé le doublé pour l'ancien Lillois. 3-1 pour Dortmund face à Villarreal.
0: Ah, intéressant. Et donc, c'est cet hommage, hein, Sylvain, qu'on est en train de vivre. C'est évidemment un hommage à l'attentat du 14 juillet 2016 pardon, du côté de Nice. Il y a une banderole dans la tribune des DVE. Nice, 10 ans, on pense à vous. C'est évidemment tourné autour de ce bel hommage. Bravo.
1: Très belle initiative.
0: Très belle initiative de la part de la tribune des DVE. Et on va reprendre tout doucement à chanter applaudissements dans la foulée sur ce très bel hommage rendu par les supporters lillois et à cette terrible attentat du 14 juillet 2016 du côté de la promenade des Anglais à Nice. Ballon pour les Sévillanes, récupération de Kegaard qui a mis ce ballon en touche. Intéressant pour l'instant, mais c'est pas vraiment facile de se montrer pour l'instant. Il y a eu Tafuro pour le grand Danois Kegaard. Et l'entrée, la dernière entrée, dernier changement, la sortie de Romain Perrault. Ah, on veut tout donner. Ce sera Bachar et Onal qui va remplacer Romain Perrault. Onal qui est plutôt offensif, voire très offensif. Ailier gauche, même s'il est capable de défendre.
4: Ouais, il ne restera plus beaucoup de temps là pour le voir, Onal, mais bon, il faut y croire. On ne sait jamais.
0: Et il a déjà joué à ce poste, hein, notamment du côté du NEC Nîmes où il évoluait la saison passée, où il a été recruté par le LOSC lors de ce mercato. Il évoluait pas mal sur cette position de piston. Donc on va voir ce que ça donne. Et là, en tout cas, c'est une bonne récupération d'Alexandro, le guerrier dont on va oublier malheureusement le but si ce LOSC ne parvient pas à revenir au score. Cette tête du 2-1 Grégory Tafuro qui nous a fait hurler, qui était absolument magnifique.
4: Ouais, et qui nous donne des regrets, hein, parce qu'il y avait la place, le scénario est pas bon et malheureusement sans ce rouge là, je pense que on avait moyen de faire beaucoup mieux que d'être rejoint au score et en tout cas là de subir sur les dernières minutes du match.
0: On rappelle, hein, Lillois mené 2-1 à la pause. Red égalisation, 2 buts partout à la 49e et à la 53e, 3-2, le but de Parrot qui donne pour l'instant toujours cet avantage d'un but à Anthony et ses coéquipiers. Justement, il y a le ballon, l'ailier de Betis Séville, la frappe d'Anthony s'est arrêtée par Berkhauser. Il y a du monde avec Parrot et ça va finir en corner cette histoire puisque Parrot avait tenté de relancer en arrière cette passe en retrait qui a été contrée par Thiago Santos. Quadruple passement de jambe d'Anthony, la bonne arrêt ici de Berkhauser qui est bien plongé sur sa droite. Grégory Tafuro,
4: il manquait un peu de puissance sa frappe, mais en tout cas elle est cadrée et Hauser, il a fallu quand même.
0: Et il est encore là Berkhauser. Ouais,
4: bel arrêt.
0: Allez, ce corner il est joué de la gauche vers la droite, la tête, ça passera juste au-dessus de la tête du Sevilla Nelson De Rosa et ce sera donc un 6 mètres pour Berkhauser. 90e minute de jeu, on va avoir le temps additionnel dans 30 petites secondes. Ici attention à cette relance de Berkhauser avec Alexandro, le ballon n'est pas perdu heureusement. On a eu très chaud Haraldsson et Kegaard pour finalement reprendre ce ballon. Grégory Tafuro,
4: il a fait tout emmener, hein,
0: juste devant la surface,
4: il a pris beaucoup de risques, hein, sur ce tackle
0: juste devant la surface de Berkhauser. Engael Moukao pour revenir dans le rond central avec Nathan Engoy, réapporter un peu de sérénité. Le temps additionnel dans un instant, on espère qu'on va en avoir au moins 4, hein, s'il vous plaît messieurs les arbitres, soyons un peu généreux. Moukao, il y en aura 5 minutes de temps supplémentaire. Allez, pour Solas pour revenir au score. Il y a 3-2 pour le Betis Séville. Bachar Menal dans la percussion, la double défense, double défenseur ici pour empêcher le Turc de progresser sur le côté gauche et ce sera une récupération du Betis Séville avec Anthony à la manœuvre. Ballon dans les pieds du numéro 18 Nelson Deoussa avec Bellerin, long ballon pour son attaquant de pointe Troy Parrot qui aura fait toute la rencontre. Alexandro, petit slalom dans la défense, on tente de trouver Haraldsson, c'est bien fait, contrôle du ballon, va réorienter sur le côté. Fallait tout remettre sur le côté droit, le mauvais choix ici de Dylan Bakwa qui pensait qu'Olivier Giroud allait faire la pète dans la profondeur côté gauche. Lui il était axial, Dylan Bakwa, et sa petite louche.
4: Il faut aller chercher le jeu sur les côtés là, on a vu Onal tout à l'heure, pourtant c'est dommage, il faut centrer en première intention.
0: Et il faut trouver la tête de Giroud, il faut y aller, il faut le servir, le champion du monde 2018. Parce que c'est lui qui peut débloquer les situations, Sylvain Charlet. On est dans le temps additionnel. Il reste 4 minutes dans le temps additionnel.
1: Ouais, joueur expérimenté. On le vit, cette fin de match. On la vit ensemble, cette fin de match entre le LOSC et le Bétis. Je le rappelle, hein, vous nous appelez après 23h, 03 20 55 89 89. On débrief ensemble ce qui, pour l'instant, ressemble à une terrible désillusion pour le LOSC qui a sombré en deuxième période. 2 buts et 1 expulsé. Le Bétis mène 3-2. Simon et Greg au commentaire.
0: Avec Maurice Cagarde là qui est venu intervenir sur ce ballon et ce long ballon à destination de Troy Parrott. On est dans le camp des Lillois. Allez, il faut mettre le feu dans ces derniers instants avec Nathan Ngoy. Allez, on va revenir en arrière jusqu'à Berkeozer. Ouais, pas beaucoup de solutions. On rappelle que le LOSC est à 10 contre 11 depuis la 56e minute de jeu. L'expulsion d'Ethan Mbappé. Maurice Cagarde, bien cette passe progressive pour trouver Bacharuna sur le côté gauche. Il se débat dans le duel. Va trouver côté droit Thiago Santos qui aura fait toute la rencontre sur son côté droit. Le grand pont de Thiago Santos, il est passé. Le portugais, un ballon perdu malheureusement. Le contrôle du ballon n'était pas bon. Alexandro va lui remettre ce ballon à Thiago Santos. Allez. Pour Alisson, le centre, il est bon. Il est trop profond. Le ballon est sorti. Est-ce qu'il est sorti? Ouais, oui. Ballon est sorti malheureusement. Cette passe en profondeur de Santos, malheureusement trop profonde pour Alisson qui avait tenté de centrer, ça avait fini dans les gants de Álvaro Baez, le portier du Betis Séville. Ah, il est largement en jeu. Ouais. C'est pas en jeu, plutôt pas sorti. Il est complètement en jeu à Connor Alisson qui aura énormément donné dans cette partie. Et il va falloir récupérer jusqu'à 3 cette rencontre. Qui sera ici du côté de Pierre-Mauroy à 15h dimanche. Vous le suivrez évidemment sur ici. Non, mais en attendant, c'est pas terminé. Il reste, allez, 2 petites minutes dans le temps additionnel. Grégory Taffo.
4: Il faut monter, Alexandro.
0: Ouais, tout le monde monte. Berkeozer va jouer ce coup franc tout près de la ligne médiane. C'est lui qui va le frapper. Et tout le monde monte dans les derniers mètres de cette formation du Bétis. C'est joué très long. On va trouver la tête d'Olivier Giroud. C'est frappé pour Bacharuna. Le Turc la frappe du droit. Ouais, il est faute. Une faute. Ouais, on a signalé une faute là, j'ai l'impression, sur Olivier Giroud dans le duel face à Fran Garcia. Olivier Giroud qui n'en croit pas ses yeux, mais nous non plus d'ailleurs. On n'a pas grand vu. On va peut-être revoir le ralenti dans quelques instants. Et carton jaune pour Olivier Giroud pour protestation. Ouais, il est venu s'approcher. Ça grippait un peu sur le visage aussi de Fran Garcia.
4: C'est un peu sévère quand même.
0: Ouais,
4: là,
0: je trouve aussi. Mais il a surtout payé la protestation derrière, Olivier Giroud, pour prendre ce carton jaune. En tout cas, il est bien distribué, monsieur Kavakov, le Bulgare. On l'avait dit qu'il avait déjà distribué 20 cartons jaunes depuis le début de sa saison en 4 rencontres dans le championnat bulgare.
4: La moyenne n'aura pas baissé.
0: Il est clairement en forme. Hein. Et grosse faute ici également au duel. Ça va bénéficier aux Lillois. Allez, faut pousser, vous l'entendez, une petite minute à peine cette dernière minute du temps additionnel.
1: 5 minutes minimum.
0: Oui, minimum. Là, j'ai l'impression qu'il ne va pas y en avoir d'autres. C'est ce long ballon de Berkeozer. Malheureusement, il a été récupéré par la défense sévillane. C'est pas terminé. La touche effectue rapidement. Thiago Santos avec Dylan Bakwa. Les deux qui se jouent de la défense avec Alexandro. On va essayer de trouver Bacharuna. Alors, la transmission n'est pas bonne. Il va s'arracher quand même le Turc sur le côté gauche, non loin du poteau de corner pour récupérer ce ballon. Avec Bacharuna, se mettre sur son pied droit. Avec Ngalaï El Moukao. Faut mettre ce ballon dans la boîte. Mettez-moi ce ballon dans la boîte. Bacharuna dans le 2 contre 1. À 2 Sévillades, Bacharuna, ouais, qui tarde malheureusement. Et ce ballon, il n'est pas bon pour Olivier Giroud. Et ça va donner un contre, un ultime contre pour le Betis Séville. Ah, ils vont garder ce ballon. Troy Parrott qui progresse jusqu'au 20 mètres. Alain, on vient de la surface de réparation. La frappe de Troy Parrott, ça finit juste à côté. Je ne sais pas pourquoi il a tiré là, hein, parce que clairement, il fallait juste garder le ballon. Il reste 10 secondes. Berkeozer pour envoyer un dernier ballon, peut-être, pour éviter une défaite, pour éviter une 9e défaite en match d'ouverture pour le LOSC en 9 participations à la Ligue des champions. C'est terminé. Le LOSC s'incline à 22h55 sur l'antenne d'ici Nord. Sylvain Charlet, c'est la fin de cette rencontre. On n'aura pas eu de temps additionnel supplémentaire. Le LOSC s'incline 3-2 alors qu'il a mené à 2 reprises, 1-0 à la 12e minute de jeu. L'ouverture du score d'Aya Seweda sur un centre d'Ethan Mbappé. Il a été rejoint au score à la 33e minute de jeu avec cette tête de Marc Bartra. Il a encore mené à la 36e la tête, le coup de casse d'Alexandro, 2-1, et à la 49e, et là c'est le début de la fin, Grégory Taffaro. Oui. 2-2, Marc Bartra égalise, et 3-2, le but de Troy Parrott à la 53e minute de jeu, qui crucifie le LOSC, mais ce qui crucifie encore plus le LOSC, c'est l'expulsion d'Ethan Mbappé à la 56e minute de jeu, coup de coude sur Nathan, et le LOSC s'incline malheureusement.
1: Bon, bah, merci quand même pour vos commentaires, messieurs. C'était de la bonne radio.
4: Hein. Oui, oui.
0: Ah, bah, écoutez, on a fait ce qu'on peut.
1: Mais... Non, mais c'est terrible, Greg. Lille n'était pas hyper dominant sur la première période. Lille a été hyper réaliste de buts à un, mais derrière, c'est une équipe qui s'écroule, qui a tout perdu en 7 minutes. Avec le summum, c'est l'expulsion d'Mbappé. Le match a changé au retour des vestiaires, entre la 49e et la 56e, et c'est vraiment dommage, parce qu'avant, il y avait quand même de la maîtrise.
4: Autant on avait vu de belles choses, hein, des deux côtés. C'est vrai que la première mi-temps était très équilibrée, très animée aussi, et en deuxième mi-temps, on s'est laissé endormir. Et puis ce fait de jeu aussi, il faut le reconnaître que le rouge d'Mbappé pénalise son équipe, et derrière forcément le LOSC impuissant et stérile, hein.
0: Rouge logique, hein. On le rappelle quand même, hein, son coup de coude. Ouais,
4: on n'a même pas frémi, hein, sur cette deuxième mi-temps. Et voilà, malheureusement 5-1 ce soir sur un score qui aurait pu être plus en notre faveur, malheureusement, mais il faudra l'accepter par produire ce genre d'erreur.
0: Et la fin, hein, Sylvain, d'une série de... Il y avait 7 matchs consécutifs sans défaite du LOSC, sans perdre ici à domicile en Ligue des Champions. Série stoppée, malheureusement, aujourd'hui. Et la malédiction, toujours, du match d'ouverture du LOSC en Ligue des Champions. Une nouvelle défaite. Oui. 9e, en tout cas, 9e match sans gagner en 9 participations.
1: Vous reviendrez quand même, Greg ?
4: Bah, bien sûr, je suis déçu pour Simon aussi, c'était sa première, mais bon.
0: Hein. On n'arrive pas à gagner. Désolé, ensemble, Greg. Ouais.
1: J'ai peur.
0: On va pas gagner ensemble. On va y arriver.
1: J'ai peur parce qu'on l'envoie à Londres pour Arsenal-Lille. Ah.
0: La dernière fois qu'un club français est allé à Arsenal, on s'en souvient.
1: Ouais, 6-0.
0: Ouais. C'était non, mais
1: je vais lui trouver une blessure diplomatique.
4: Stratégique.
0: J'ai déjà réservé l'hôtel. Ouais. Hein.
1: On doit avoir un Bakois. Je dois avoir un Bakois qui traîne sur le banc. Je pense qu'on peut trouver une solution. Bon, ouais. Merci, messieurs. Simon, ah, on se retrouve un peu plus tard pour les premières réactions à votre micro. Merci, Greg Taffaro. Bon retour.
4: Merci
1: à la maison.
4: Sylvain.
1: Et à très vite sur l'antenne d'ici Nord. Merci pour votre fidélité et pour l'ensemble de vos commentaires. C'est toujours un régal. Et puis, belle saison avec Orchi en régional 1. On espère que vous allez obtenir sans trembler ce maintien. Je vous donne les résultats de la soirée. Le Real a battu l'Inter 2-1. Il y a également la victoire de Dortmund face à Villarreal 3-2, et le succès de City à Porto 2-0. Tout à l'heure, Aston Villa s'est imposé à Bruges 3-2, et l'AEK a battu Linz sur le score de 1-0. Dans les 3-4 minutes, on va revivre cette défaite 3-2 avec ces 7 minutes folles en deuxième période. Victoire du Betis 3-2 sur la pelouse de Lille. On vous attend pour réagir. Sophie est au standard, Patrick est à la réalisation. 0-3-20-55-89-89, et on va retrouver nos experts de d'ici Lille. Il y aura François Stock des Docs du Net, et puis un animateur, journaliste indépendant habitué à intervenir chez nous, c'est Quentin Pourbet. On se retrouve dans quelques minutes sur l'antenne d'ici Nord. Lille s'est incliné 3-2 face au Betis Séville.

0: Florent Pagny, Ma liberté de penser. C'est sur Ici Nord ce soir, si vous nous rejoignez à l'instant, si vous êtes à la sortie du stade, malheureusement, on l'a vécu ensemble, le Bétis s'est imposé sur la pelouse de Lille, sur le score de 3 buts à 2, et sur Ici Nord, c'était comme ça.
1: Servir Etat Mbappé sur le côté droit, allez, il faut centrer, Etat Mbappé qui se met sur son pied gauche, le centre, les Mbappé, la tête de Weda. Le centre, la tête et le but. Oh, il est sorti de nulle part. Le défenseur central de cette formation du Bétis Séville.
2: Bakov, le bulgare arbitre, face à la police, est frappé.
1: La tête d'Alexandre. Yes. Le but. Oh, Brasil. La tête de Weda, ça passe dans son but. Est-ce que c'est Weda qui l'a mis contre son camp?
2: Aïe.
1: Ah, l'égalisation. Égalisation, nouvelle égalisation du Bétis Séville.
2: Super passe pour Casserine de la part d'Alexandro. Attention au contre des Sévillanes. On va trouver Troy Parrott dans l'axe face à Nathan Engoy. Troy Parrott, la frappe du gauche, le but. Oh non, le but de Troy Parrott.
0: Et puis juste après, il y a eu aussi cette expulsion d'Ethan Mbappé à la 56e minute. Terrible soirée pour les Lillois qui ont tout perdu en deuxième période. Bon, la compétition ne fait que commencer, mais il aurait été bien de commencer par un succès à domicile. On rappelle que lors de la prochaine journée, Lille ira à Arsenal avant de recevoir le Galatasaray et de se déplacer au nord de la Norvège pour jouer face à Bodo Glimt. Vous nous appelez 03 20 55 89 89 pour débriefer ensemble. Je rappelle qu'on aura les premières réactions au micro de Simon Mon Jarnier dans quelques minutes depuis la zone mixte, et on va retrouver nos experts François Stock des Docs du Net et Quentin Pourbet, journaliste animateur indépendant, pour commencer ce débrief, et on vous attend au standard.
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0: Bon, ils étaient tous les deux au stade, j'imagine qu'ils sont connectés. François Stock est là, salut François.
5: Oui, bonsoir Sylvain.
0: Et puis Quentin Pourbet est là également, salut Quentin.
6: Salut Sylvain, salut François, salut à tous.
0: Quentin depuis la tribune de presse. Donc tous les deux, je vous pose la question. J'imagine que là, au sortir de ce match, on a vécu une première mi-temps réaliste et puis une deuxième mi-temps, deuxième période de cauchemar. Il est ambivalent ce sentiment de fin de match, Quentin.
6: Oui, tout à fait. Enfin, ambivalent et ceci dit, un LOSC qui une fois de plus se loupe sur son premier match. Moi, c'est surtout ça qui m'embête sur son premier match de Coupe d'Europe. J'ai eu déjà l'occasion par le passé de le dire avec Ici Nord. Ça fait plus de 20 ans que Lille joue des matchs de Coupe d'Europe et ce qui me dérange un petit peu, c'est que certes, il y a eu beaucoup d'allant, beaucoup d'enthousiasme, mais il y a eu aussi pas mal de naïveté. Et je trouve qu'avec l'expérience que le LOSC en tant que club a accumulé, eh bien, ça ne devrait plus arriver de faire les petites erreurs. Les petites approximations qu'on a pu voir ce soir et qui coûtent une victoire qu'on a cru à un moment à portée de main.
0: Ouais, puisque le LOSC a mené 2-1 à la pause sur ses deux tirs cadrés, il avait été hyper réaliste. François, sentiment là, quand on vous entend, vous êtes à la sortie du stade, c'est quoi votre sentiment là après cette défaite 3-2?
5: Ouais, c'est un sentiment qui est un peu partagé. Enfin, qu'on a vu un match qui était équilibré jusqu'à l'expulsion d'Ethan Mbappé. Il y a une stat moi qui m'a marqué, c'est que jusqu'à la 75e, il y avait autant de buts que de tirs cadrés. Ça veut dire que finalement les deux équipes
0: étaient chirurgicales.
5: Et c'est un match qui était un peu bizarre. Quoi, chaque équipe avait ses temps forts, ses temps faibles. Et on avait une belle équipe du Bétis quand même en face. C'est vrai que l'expulsion d'Ethan Mbappé, alors d'où j'étais, j'ai pas vu ce qui s'est passé précisément. Je ne sais pas s'il s'est fait piéger ou si c'est un carton rouge stupide. Mais c'est le tournant du match parce qu'après c'était terminé. Le Bétis se menait 3-2. Ils ont géré leur match et nous on n'a jamais été en capacité ou vraiment à la marge de revenir au score. Donc le tournant c'est cette expulsion. C'est dommage, mais c'est la Coupe d'Europe. Et puis c'est vrai que souvent, on est victime et on n'aime pas jouer des verts et blancs en premier match de la Ligue des Champions. C'était déjà arrivé il y a 2 ans. J'espère que ce sera un signe positif pour la suite.
0: Ouais, c'est vrai qu'après vous avez battu le Real Madrid, succès sur la pelouse de l'Atlético Madrid. Bon, on va revenir. En effet, c'est l'un des moments clés du match, Quentin Pourbet. L'expulsion d'Ethan Mbappé. Si vous êtes au stade et si vous êtes comme François, si vous n'avez pas pu revoir les images, nous on les a revues clairement. Vous en tribune de presse, Quentin aussi, vous les avez revues clairement.
6: Tout à fait.
0: Clairement, il y a un énorme coup de coude d'Ethan Mbappé sur Nathan.
6: Ouais,
0: ça a dû se chambrer, mais il a pas à faire ça en fait, parce que c'était l'un des meilleurs Lillois sur le terrain. C'est
6: tout à fait.
0: C'est vraiment dommage. Moi je lui en veux.
6: Ouais, tout à fait. Non, mais il y a de quoi, Sylvain. Je pense que les supporters lui en veulent aussi parce que il a vraiment pesé sur la première période, très percutant sur son aile droite. C'est lui qui donne le ballon de but. C'est vraiment un caviar pour Oudéa. Donc vraiment, il faisait un super boulot. Et est-ce qu'il est pas bien revenu de sa mi-temps? En tout cas, il se fait piéger naïvement. Hein. Bon, c'est un joueur qui est encore jeune et voilà. Je pense qu'avec le temps, évidemment, sur l'histoire de la saison, c'est un geste qu'on va lui pardonner. Après, c'est aussi représentatif de ce qu'est le LOSC aujourd'hui, c'est-à-dire un club avec des joueurs jeunes de très haut talent, mais qui dit jeunesse peut dire talent, mais parfois aussi encore un petit peu de manque d'expérience. Là, il se fait piéger par quelqu'un qui a plus de bouteilles que lui, qui vient lui dire on ne sait trop quoi à l'oreille, et il a un réflexe qu'il ne doit pas avoir, qu'il doit maîtriser.
0: C'est vraiment dommage hein, parce que Quentin le disait, je suis assez d'accord avec lui François, c'est qu'Mbappé, il a mis le feu à la défense de ce Bétis en première période. Il n'a pas besoin de ça en fait, reste dans ton match.
5: Oui, il n'a pas besoin de ça. Après, j'ai croisé beaucoup d'Espagnols en venant au stade. Et c'est vrai que le nom d'Mbappé, qu'ils ont rencontré et chambré la semaine dernière en championnat, était très présent dans les champs de supporters espagnols. Alors, je parle pas bien espagnol, même si je vais de temps en temps en vacances là-bas, mais j'ai pas l'impression que c'était des champs qui étaient extrêmement gentils et polis envers Mbappé. Je suppose que là, c'était le nôtre. Donc, il y a eu certainement une pression. Comme le disait tout à l'heure Quentin, c'est une erreur de jeunesse. Mais c'est vraiment une erreur de jeunesse qui nous coûte très cher ce soir. Parce que face à une équipe comme le Bétis, qui, je le répète, hein, fait un bon match, on voyait dès qu'ils avaient le ballon, ça circulait vite, ça circulait, c'était précis. C'était vraiment une belle équipe de football qui sait jouer au football. Mais c'est aussi une équipe espagnole qui s'est un peu truquée, qui s'est un peu provoquée. Et malheureusement, on est tombé dans le piège. C'est notre fine expérience qui a certainement été notre principal défaut ce soir.
0: Quentin, vous vouliez répondre à ce que dit à l'instant François?
6: Oui, compléter. Tout à fait, je rejoins François Stock parce que il a raison aussi parmi les choses qu'il a dites. Il a dit que c'était précis côté Sévillan. Et là où les joueurs du LOSC vont faire 5 touches de balle, ceux du Bétis en font 3. Là où ils en font une, nous on en fait 3. Donc les Lillois, je trouve par moment ont trop porté le ballon parce que il y a de l'imprécision technique. C'est un bon LOSC, mais c'est le LOSC qu'on voit année après année, c'est-à-dire avec des velléités. Ça, c'est déjà à saluer parce que il y a quelques années de ça, on voyait quelquefois des matchs lillois avec peu d'envie de vraiment l'emporter. Enfin, on n'en était pas toujours très convaincu. Là, on a vu des envies, mais aussi des approximations, alors que côté Bétis, c'était nettement plus propre. La circulation de balle était plus nette. Ils ont sur l'ensemble du match, ils doivent être à 100-150 passes de plus. Ça circulait très vite de leur côté. Et évidemment, une fois qu'ils étaient à un de plus, il n'y avait plus de match en fait. Hein. Je considère que le match s'est arrêté à la 55e. Hein.
0: Exactement, 7 minutes folles, le 2-2 de Bartra à la 49e, le 3-2 de Parot à la 53e et l'expulsion d'Mbappé à la 56e. Lille s'est inclinée pour ses débuts en Ligue des Champions et on débriefe ce soir. Défaite face au Betis Séville, 3-2. Et on va accueillir dans quelques instants Bruno et Benoît au standard, mais on va aller juste revoir comment se comporte Simon Jarnier. Est-ce que des joueurs sont en approche en zone d'interview, Simon?
3: On attend Thiago Santos, Sylvain, dans quelques instants. On est regroupé dans cette zone mixte avec la mine grise. Pour l'instant, on attend Thiago Santos d'ici peu.
0: Mais vous pensez qu'il va parler en français, Thiago Santos?
3: Il a déjà parlé en français à notre micro du côté d'Angers. C'est pas le plus fluide du tout, mais il va essayer, Thiago Santos. Il peut le faire.
0: Très bien, faites-nous signe. Tiens, on va accueillir Bruno. Salut Bruno.
7: Bonjour Sylvain.
0: Benoît est là également, on va saluer Benoît. Salut Benoît.
8: Bonsoir, ça va?
0: Ouais, ça va. Bah, ça pourrait aller mieux. Hein. Soir de défaite, forcément, on est frustré. Bruno, est-ce que vous en voulez à Ethan Mbappé après cette expulsion de la 56e, ou est-ce que vous en voulez plus à une équipe qui a été un peu laxiste défensivement face au Betis Séville?
7: Alors, moi, je suis un peu déçu parce que oui, on perd ce match sur peut-être quelques erreurs. Maintenant, je trouve que Lille a quand même été, ils ont quand même tenu tête au Betis Séville. Faut quand même

0: Et après la deuxième mi-temps, le Betis l'a bien très fort. Ils ont marqué deux coups de pied arrêtés. Et après, je ne sais pas qu'est-ce qui a passé avec Etani, l'autre joueur du Betis. Mais je pense que ce sont des moments que ça montre aussi un peu d'expérience. Et il va apprendre. Mais bien sûr, il a bien joué. Il a fait un passe D. Donc on va parler de ça aussi. Et on est un peu dessous de match terminé comme ça, mais on continue à travailler pour le prochain match.
1: Pourquoi en deuxième mi-temps, le début était aussi catastrophique? Vous prenez deux buts rapidement et on vous a senti absent.
0: Je pense que c'était pas catastrophique. Ils ont bien entré, mais ils ont marqué des coups de pied arrêtés. C'est un moment important du jeu. Ils ont été forts. Ils ont mis des buts, mais après, je pense qu'avec un joueur de moins, c'était plus difficile, mais on n'a pas lâché. On a continué à chercher le résultat. Mais on n'a pas le fait. Mais maintenant, on pensait au prochain match et qu'on continue à travailler.
2: Merci
3: beaucoup. Voilà, obrigado, Thiago Santos. Le Portugais, Gaëtan Perrin qui va enchaîner, on reste avec Simon Jarnier. Gaëtan Perrin qui est toujours là, on y va Simon.
1: C'est décevant vu la première période, on s'attendait à mieux et en deuxième mi-temps c'était le scénario catastrophique.
4: Et voilà, beaucoup de frustration ce soir, on est tous déçus. Je pense qu'il va falloir qu'on analyse bien cette défaite, mais il va falloir s'en servir comme apprentissage pour apprendre vite. Parce que voilà, cette compétition demande beaucoup et même s'il y a beaucoup de matchs, il va falloir réagir très rapidement. En tout cas, on sent que le groupe est prêt pour se lancer dans cette bataille et il va falloir réagir rapidement.
5: Est-ce que vous accusez le coup aussi, le geste de Mbappé aussi, il est peut-être, c'est la frustration, mais il y a Nathan qui vient le chercher aussi.
4: Bien sûr, on est tous conscients, lui le premier, que c'est un geste à ne pas faire. Après, derrière, le groupe s'est pas désuni, on est soudés. Ça n'a pas été facile, mais on a pas lâché, on s'est battu jusqu'au bout. Ça, c'est une valeur importante du club et ça démontre aussi qu'on ne lâchera rien jusqu'à la dernière seconde. On sait que cette compétition, tout est possible jusqu'au dernier match.
1: Ce qui est urgent, c'est qu'on sentait que vous aviez la possibilité de gagner ce soir, parce que l'enchaînement, ça va être Arsenal. Et là, ça vous oblige déjà à devoir devoir rattraper un petit peu les points perdus.
4: Bien sûr que la défaite de ce soir est frustrante, qu'il y avait la place de faire mieux, on en est tous conscients. Comme je l'ai dit, il va falloir s'en servir. Apprendre de nos erreurs pour repartir de l'avant. Et certes, ça va être un match compliqué à l'Emirates, mais on va y aller avec nos atouts et notre âge pour aller chercher les points nécessaires là-bas. Et ensuite, il restera encore 6 matchs derrière. Donc construire notre campagne européenne calmement et avec sérénité.
6: Gaëtan, est-ce que tu penses que la sortie de Nabil à la mi-temps a pu vous déséquilibrer d'une manière ou d'une autre?
4: Voilà, on était au courant très tôt, même en première mi-temps, qu'à la mi-temps, il sortirait. Donc je pense que tout le monde était conscient de la situation. Il y a des joueurs qui sont présents sur le banc pour ça. On a un groupe étoffé qui est capable de réagir à ces situations-là. Donc effectivement, c'est un changement, il faut se réadapter. Mais la disposition de l'équipe ne change pas, les idées non plus. Donc je pense que c'est plus un manque de concentration collective qui nous a coûté ce soir sur le premier quart d'heure de la deuxième mi-temps.
1: Qu'est-ce qu'il avait, Nabil? Parce qu'en fait, on sait ce qui n'était pas bien en fin de première mi-temps. C'était quoi,
4: vous l'avez dit, il n'était pas bien. Après, il en a discuté avec le staff médical. Je laisserai à Nabil le soin de vous en dire plus. Je n'en connais pas plus à l'heure actuelle.
5: Tu peux nous parler de ton corner aussi, s'il te plaît? Ton corner, il est fantastique. Est-ce que ce sera une des armes
3: allez, Gaëtan Perrin, stop son corner. C'est vrai que c'est un beau but pour Alexandro, mais il sait très bien ce qu'a Nabil Bentaleb. Mais il ne va pas parler à la place de Nabil Bentaleb. On va respecter le secret médical en espérant que Nabil Bentaleb ira beaucoup mieux. C'est vrai que c'est une sortie qui a pesé. On va en parler avec nos experts dans quelques instants. François Stock des Dogs du Net et Quentin Pourbet, journaliste animateur indépendant. Je rappelle que le LOSC s'est incliné 3-2 sur sa pelouse face au Betis Séville et on est avec Bruno et Benoît. Je vais redonner la parole à Bruno qui a été coupé. Bruno, vous avez été convaincu par Thiago Santos et Gaëtan Perrin?
7: Moi, je dirais que il y a juste un truc qui me paraît un peu en 7 minutes Lille perd tous ses moyens. Moi, par contre, vous m'avez interpellé sur le fait de ce carton rouge de Ethan.

0: Mbappé. Moi, je vais vous rappeler un truc. À une Coupe du Monde, on a un monsieur qui s'appelait Monsieur Zinedine Zidane.
1: Ok, d'accord.
0: Qui s'est fait, pendant une finale de Coupe du Monde, mais harcelé par un certain Monsieur Materazzi. Et à un moment, il a pété un plomb.
1: Donc il a le droit ?
0: Non, je dis, alors, je ne conçois, je ne vais pas, cautionner le geste, mais je pense qu'à un moment, il faudra aussi que les arbitres prennent conscience que, sinon, c'est trop facile.
1: Oui, mais
0: c'est
1: pas de coup de coude. Bruno, pas de coup de coude. Sois plus intelligent. Prends de la hauteur. Bon, après,
0: oui,
1: il est tout jeune.
0: D'accord. Mais au
1: c'est
0: bout
1: quoi
0: d'un
1: ce
0: moment,
1: coup de coude Bruno, si, Bruno, moment, si je viens, Bruno, si je viens vous chambrer sur le terrain, vous me mettez un coup de coude?
0: Non, mais à un moment donné, il est jeune, Ethan. Il est jeune.
1: Mais ça...
0: Il n'a pas l'expérience.
1: Mais oui. Qu'en pense Benoît? Benoît, sur le geste d'Mbappé?
2: Moi, je pense que c'est un petit manque de maturité et qu'il faut pas passer à autre chose et à la limite le signaler à l'arbitre, même si l'arbitre derrière met qu'un carton jaune, ça permet au moins de sanctionner ça et d'éviter d'enflammer la situation. Je trouve que c'est ça. Même si je pense que le joueur adverse n'avait pas à dire ce qu'il a dit et on ne le saura jamais. Mais je pense que c'est un manque de maturité.
1: Et ce qui est dommage, c'est que c'est un des joueurs qui pesait. On parlera de Ben Taleb dans quelques instants avec nos experts, mais Mbappé, jusque-là, il est l'un des joueurs qui fait le plus de différence. C'est lui qui donne le premier ballon à Meda.
0: Ah, de toute façon, c'est un des meilleurs joueurs au niveau de Lille.
1: Je suis d'accord. Benoît, là-dessus
0: C'est le joueur qui alors après, vous allez me parler du japonais. Moi, je vais vous dire à la personne qui est au standard. C'est sûr qu'un japonais, il est arrivé ici, alors qu'il a été recruté pratiquement en... Enfin, je vais pas dire en urgence. Mais il a été recruté très très vite.
1: À la dernière minute.
0: Voilà. Mais il faut
1: oui, mais il était ciblé depuis longtemps. Il était forcément ciblé depuis longtemps.
0: Il faut comprendre un truc, c'est que les Japonais, ils ont... J'avais dit à votre standardiste, c'est des guerriers. Ça veut dire que tant que ça ne sera pas fini...
1: Il se battra. Merci Bruno pour votre intervention. Voilà. Benoît est toujours avec nous. Oui. Benoît, par rapport à Mbappé et l'influence qu'il avait jusqu'à l'expulsion.
2: Pour moi, je l'ai trouvé exceptionnel. C'est un joueur qui a su se placer où il fallait, qui a su faire les bonnes passes. Et on l'a vu avec Ayacé. C'est ce qui a permis à mener un but. Après, comme je dis, moi, je trouve que c'est un très, très bon joueur. Que par rapport aux dernières saisons où il était sous Bruno Genesio, Ancelotti lui fait un peu plus confiance et va le titulariser beaucoup plus souvent. Et dans un match de Ligue des Champions, c'est un joueur qui est tout aussi important qu'un Perrault, qu'un Santos. Et que c'est ces joueurs-là qui sont nécessaires au début du match pour frapper un grand coup. Et après, faire rentrer... D'ailleurs, c'est ce que je pense, c'est que dès qu'il y a eu un changement sur le milieu, on a tout de suite été un peu plus perdu. On voit qu'on manque de Ben Taleb. Et je trouve que c'est à ce moment-là qu'il y a eu le changement dans le match. Mais pour moi, Mbappé est un joueur très important. Ouais, ça, c'est sûr.
1: Merci Benoît d'être passé au standard ce soir dans l'après-match. Et merci à Bruno. Bonne 03, soirée. À vous aussi. Bonne soirée, rentrez bien. Vous êtes de retour du stade. N'hésitez pas à nous appeler 03 20 55 89 89. C'est le débrief de cette première rencontre de Ligue des Champions. Le LOSC s'est incliné face au Betis Séville. 3-2. Lille a mené 1-0. Lille a mené 2-1. Mais Lille a sombré en 7 minutes en deuxième période en encaissant son début et en voyant Mbappé se faire expulser pour un coup de coude sur Nathan. Alors parlons de la blessure de Nabil Ben Taleb, enfin de la sortie de Nabil Ben Taleb. On ne sait pas encore ce qu'il a. François Stock, vous aussi, vous avez ressenti des docs du Ned au retour des vestiaires que sans Ben Taleb, ce n'était plus la même chose dans la mainmise dans l'entrejeu des Lillois. Ah, François n'est plus là. On a perdu François qui rentrait du stade. Quentin, je vous pose donc la question. Quentin oui. Pourbet, la sortie de Ben Taleb.
3: Oui, mais c'est sûr. En fait, bon, déjà, on a vu son influence quand même décliner à fur et à mesure que la première période se déroulait. Il y a cette pause fraîcheur où il se met à genoux. On voit qu'il a un problème. On voit qu'il y a quelque chose. De quelle nature ? Ben, évidemment, depuis la tribune, c'est trop difficile à dire, mais ça vient entériner le fait qu'il était quand même en perte d'influence sur le match. Il avait très bien commencé avec quelques bonnes interventions également pour aller récupérer des ballons devant la surface lilloise ou pour les ressortir rapidement. Et Voilà, je dirais que peut-être à partir de la 15e, 20e minute, en effet, on le voit de moins en moins. Et bon, il sort et ça entérine pour moi sa sortie à la mi-temps, entérine le fait qu'il était déjà en perte de vitesse. De manière globale, excusez-moi la généralité, mais je pense qu'on a vu finalement une équipe française qui face à une équipe espagnole est moins forte au milieu, moins dominatrice. Et ça, c'est quand même très classique des rencontres entre nos équipes françaises et les équipes espagnoles, hein, qui quand même c'est souvent vrai. Dominent ce secteur de jeu.
1: Ouais, c'est vrai. Et sans Ben Taleb, forcément, ce n'est plus la même quand on connaît l'influence de ce joueur sur la mise en place du jeu offensif des Lillois. Salut Guillaume, bienvenue au Standard.
4: Bonsoir.
1: Nathan est là également. Salut Nathan.
4: Bonsoir.
1: Bon Guillaume, on parle de la sortie de Ben Taleb. Vous pensez que c'est l'un des éléments clés qui explique qu'en début de deuxième période, eh bien le LOSC a craqué en encaissant deux buts et en voyant Mbappé être expulsé?
4: Je pense, parce que Ben Taleb, c'est un peu le seul profil que l'on ait en termes de métronome, on va appeler ça comme ça. Mm-hmm. Le seul joueur qui pouvait faire ça aujourd'hui, c'était Boidy, qui pour moi n'a pas été remplacé qualitativement. De ce fait, le changement, je pense qu'il fait entrer Moukou, hein, si je dis pas de bêtises, ouais, à la mi-temps.
1: Exact.
4: C'est Moukou qui rentre, qui est plutôt un box-to-box. Sauf qu'on mène 2-1 quand il le fait rentrer. Et après, on peut pas savoir ce qui se passe après, mais idéalement, moi je pense que ça aurait été peut-être plus judicieux en termes d'expérience, tout ça, peut-être de faire descendre Alisson d'un cran, comme avec l'Islande, il joue un peu plus bas, il me semble.
1: Pour garder de la maîtrise dans le jeu.
4: De garder de la maîtrise, de dire à Alisson, tu fais 15-20 minutes à fond, on met Perrin en 10. On met un offensif à gauche qui pouvait rentrer comme ceux qui sont rentrés après. Mm-hmm. Et après, on faisait rentrer Moukou suivant le scénario du match.
1: Ouais, intéressant. Après, pour garder de la maîtrise balle au pied face à la qualité technique des milieux espagnols. Mais c'est, oui, c'est facile à dire quand on en est là. Ouais, je comprends. Nathan, d'accord avec ça ou pas?
5: Ouais, je suis totalement d'accord. Pour moi, Moukou, c'est un joueur qu'on doit faire rentrer. On va dire qu'on mène au score. C'est un milieu de terrain qui est beaucoup défensif, qui apporte beaucoup défensivement, donc pour moi, ouais, ça aurait été mieux de essayer de faire rentrer Moritz à la place de Ben Taleb au départ pour voir, et puis pour voir.
1: Ok, bon, on verra comment ça va se passer pour la suite pour cette formation lilloise, donc privée de Ben Taleb, mais c'est vrai que Ben Taleb a énormément d'influence. Je vais en profiter pour vous rappeler les résultats de la soirée. Donc, défaite de Lille face au Betis, 3-2. Manchester City gagne à Porto, 2-0. Dortmund domine Villarreal, 3-2. Le Real bat l'Inter, 2-1. L'Aston Villa gagne à Bruges, 3-2. Et l'AEK Athènes s'impose face à Linz sur le score de 1-0. Dernière petite question à Quentin Pourbet qui est avec nous depuis la tribune de presse avant de vous laisser rentrer tranquillement à la maison. Il ne doit plus y avoir grand monde dans le stade. Hein. Ce sont les tondeuses qu'on entend avec vous là.
3: Je vous confirme, ce sont les tondeuses qu'on a là qui sont en train de effectivement de ratisser la pelouse du LOSC.
1: Bon, en tout cas, pour conclure ensemble, ce soir c'est un mauvais résultat parce que moi je veux bien Gaëtan Perrin quand il dit oui, il faut qu'on apprenne vite. On a un groupe qui est prêt pour la bataille, pour cette bataille. Oui, mais il reste que 7 matchs et c'est déjà 3 points de perdu. Ça va vite, oui, la Ligue des Champions.
3: Ouais, je vous rejoins, Sylvain, mais si vous le permettez, allez, quitte à se quitter, autant se quitter sur du positif.
1: Allez-y.
3: Voilà, certes, on aura des regrets sur ce match, mais il y a quand même des petites choses qui m'ont plu.
1: Okay.
3: Bon, déjà, si on prend le cas Mbappé, certes, il est expulsé, etc. Alors, il va nous manquer au prochain match, mais on l'a déjà dit à plusieurs reprises, c'est un garçon intelligent. Moi, je pense que il va tirer de lui-même les conclusions et voilà, ça va maturer. Je pense qu'on le reverra plus faire ce genre de bêtises avec le LOSC. Ça, quelque part,
1: c'est un bon point.
3: Il paye pour un prendre, donc paradoxalement, c'est un bon point. Ouais,
1: mais c'est pas le bon soir. Ce n'est jamais le bon soir.
3: Ça aurait été peut-être mieux de le faire en match de préparation, je vous l'accorde. Bon, ce qui me paraît quand même à saluer aussi, c'est la titularisation d'Ayazé Oudéa. Moi, il m'a bien convaincu ce soir. Mm-hmm. Je le trouve très présent dans les airs, pas seulement à cause de sa tête, mais aussi parce qu'il prend beaucoup de ballons de la poitrine, des ballons assez hauts. Il est capable de franges d'accélération, mais aussi de jouer en pivot. Il se relève très vite. C'est pas un garçon qui reste au sol s'il prend un coup. Moi, j'ai trouvé voilà qu'il avait une présence très intéressante dans la surface et à l'entrée de la surface. Et puis, je voudrais le dire également, j'ai trouvé que les supporters du LOSC étaient très très présents. On les a entendus pendant tout le match. Donc, chapeau à eux dans les aussi bien les dogs virages que qu'en face. Ça a chanté. Tout le long, il n'y a vraiment eu aucun répit. Et donc bravo, parce qu'on a eu par le passé des matchs un petit peu plus calmes, y compris en Coupe d'Europe. J'ai un souvenir terrible de la campagne, je crois que ça va être 2017, qui était un peu tristoun. Il faudrait que je revérifie les dates, mais bon, et puis ça date. Mais ce soir, très très grosse présence, je trouvais, des supporters du LOSC. Et bon, ça peut être une force à l'avenir pour Lille à domicile.
1: C'est important d'avoir quelqu'un de positif dans l'équipe. Vous êtes là notamment pour ça, Quentin, pas que pour ça, mais ça fait du bien à 23h30 d'avoir cette petite note positive. Merci Quentin, rentrez bien à la maison.
3: Avec grand plaisir, bonsoir à tous.
1: Merci pour vos analyses précieuses sur l'antenne d'ici Nord au sortir de cette rencontre de Lille battue par le Betis Séville sur le score de 3-2. Bon Guillaume, qu'est-ce que vous avez pensé de l'ambiance à Pierre-Mauroy ce soir?
4: Bah moi j'étais en corner à côté des DVE, donc du coup c'est compliqué d'avoir un rendu audio quand on est à côté. Donc je ne sais pas, je verrai sur le résumé.
1: Pourquoi ça? Qu'est-ce qui pose problème?
4: Souvent on n'a pas le retour du son. On a le son, les chants quand ils partent, mais on n'a pas l'ambiance du stade. Mais sinon oui, après c'était correct.
1: Nathan, vous avez aimé l'ambiance ce soir?
6: Moi j'étais actuellement en DVE.
1: Okay.
6: Du coup, j'ai pu bien entendre quand même. Oui, c'est sûr que les supporters ont chanté du début à la fin.
1: Et vous étiez 38 587.
4: C'est voilà. Beaucoup quand même.
1: Ça aurait pu être mieux. Ça aurait pu être mieux.
6: Ça aurait pu être beaucoup mieux. Oui,
1: ça aurait pu être beaucoup mieux. On attendait plus, mais bon. En tout cas, il y avait déjà du monde ce soir. Je vous souhaite un bon retour à tous les deux.
4: Merci beaucoup. Bonne soirée, mon courage.
1: Et à très bientôt sur l'antenne d'ici Nord. Guillaume et Nathan, supporters qui nous ont appelés au 03 20 55 89 89. On va retourner voir Simon Jarnier, je ne sais pas où il est. Simon, on était avec Thiago Santos, on était avec Gaëtan Perrin. Est-ce que le coach approche Davide Ancelotti pour venir débriefer cette rencontre, pour avoir des nouvelles notamment de Nabil Bentaleb qui est sorti blessé à la pause?
7: On l'attend, on attend patiemment. Il y a eu Manuel Pellegrini il y a quelques instants qui a échangé de longs moments avec nos confrères des journalistes espagnols. On attend l'arrivée de Davide Ancelotti, mais c'est vrai que c'est quand même assez mystérieux cette sortie de Nabil Bentaleb. Gaëtan Perrin, on l'a eu au micro il y a quelques instants, vous l'avez entendu. Pas voulu trop s'exprimer, il a bien raison.
1: Peut-être
7: prise de risque quand même. Mais donc c'est assez étonnant. Et puis ça peut être aussi, c'était sûrement un des moments clés de la rencontre, puisque derrière le LOSC sombre dans ce premier quart d'heure de la seconde période.
1: Bon, il va falloir être bon, vous avez 3 minutes parce que le coach va arriver dans 3 minutes. Vous savez, en fait, pour tout vous dire, pour vous raconter un peu l'envers du décor, on a un groupe WhatsApp qui est créé par le club du LOSC avec l'ensemble des journalistes, où l'on informe les journalistes de tout ce qui peut se passer dans l'après-match. Donc là, on nous annonce à 23h29 que le coach va arriver en conférence de presse dans 3 minutes. Donc d'ici une bonne petite minute, normalement, on devrait avoir Davide Ancelotti pour conclure cette soirée. On aura peut-être aussi Thibaut qui va nous appeler au 03 20 55 89 89. Thibaut est là. Salut Thibaut.
8: Salut.
1: On déçu ou pas?
8: Ah oui, déçu, ouais. Franchement, par rapport au match et puis même... Alors pas beaucoup de supporters comme on le disait ce soir, mais franchement bonne petite ambiance de Coupe d'Europe. Mais forcément déçu hein, du match. Si on pouvait arrêter le match à la première mi-temps, ça aurait été sympa.
1: Et on va créer des matchs de 45 minutes. J'imagine que Jules est dans le même état. Salut Jules.
9: Salut.
1: Retour du stade aussi.
9: Ouais c'est ça. On revient du stade. On a plus de voix.
1: Vous avez donné en tribune des VO aussi ou pas?
9: Non, moi j'étais juste à côté des DVE, mais je crie beaucoup, je devrais aller en DVE, je pense.
1: Ouais, va falloir prendre une carte. Bon, ouais, j'imagine frustré aussi par le scénario.
9: Ouais, c'est ça. Bah, pour moi, je peux pas dire que toute la deuxième mi-temps a été mauvaise. La seule chose, c'est que je pense qu'il y a 20 premières minutes la rentrée du vestiaire. Bah, pour moi, on est resté au vestiaire, tout simplement. J'ai pas vu une équipe qui est revenue avec les mêmes intentions avec lesquelles elle est partie.
1: Mais moi, j'ai trouvé, messieurs, je ne sais pas ce que vous en pensez, j'ai trouvé que défensivement, les Lillois n'ont pas forcément été au niveau des attentes. Sur le premier but, je trouve qu'Alexandro, il est pris par Bartra. La même chose sur le deuxième. Et sur le troisième, Parot, il se retrouve en un contre un, plein axe avec N'Goy. Thibaut, vous en pensez quoi?
10: Moi, je trouve que... Alors, c'était... Je trouve que, bah, en tout cas, du point de vue que j'avais en première mi-temps, je trouve que c'était quand même assez solide. Mais deux coups de pied arrêtés, c'était très compliqué. Et malheureusement, bah, on n'a pas su être trop costaud, je pense. C'est exactement ça.
1: Jules?
9: Ouais, bah, pour moi, je reproche moins Alexandro parce que je trouve que défensivement, sur les actions, il était plus présent. Mais donc, je reproche plus à N'Goy, surtout sur le but. Et puis même, il a fait quelques erreurs qui auraient pu nous coûter beaucoup plus cher. Mais je pense qu'il y a eu un gros problème sur toute la défense et toute la cohésion de la défense. Mais si j'ai trouvé que Santos était beaucoup plus défensif qu'à l'habitude. Mais N'Goy aujourd'hui, c'est la première fois que je le vois comme ça, quoi.
1: Messieurs, Jules, Thibault, merci d'être passé. On va écouter le coach. Je vous salue juste après si vous voulez l'écouter avec nous sur l'antenne d'ici Nord. Davide Ancelotti, le coach du LOSC, après cette défaite 3-2 face au Betis Séville. Lille menait 1-0, Lille menait 2-1 et s'est écroulé en début de deuxième période. Deux buts au 49e et 53e et l'expulsion d'Mbappé à la 56e. Le coach.
7: Ah, j'espère qu'on va bien l'entendre.
1: Oui.
7: Quelques instants.
1: Elle est bonne la sono à Pierre Mauroy. Une bonne équipe. Alors, est-ce qu'il est là? Une fois.
7: Allô? Ah, c'est étrange là.
11: Comment vous analysez à chaud ce début de deuxième mi-temps?
12: Le début de la deuxième mi-temps était... Oui.
1: Alors, on a un petit problème, je pense, de prise de son avec le matériel de Simon. On entend de très très loin Davide Ancelotti, comme si le micro n'était pas branché. On va essayer de régler ça avec Simon Jarnier depuis le stade Pierre Mauroy. Je vais en profiter pour vous rappeler l'ensemble des résultats du soir pour gagner un petit peu de temps. Le Real a battu l'Inter 2-1. Donc, le Betis s'impose à Lille 3-2. Le FC Porto perd à domicile face à Manchester City 2-0. Dortmund domine Villarreal 3-2. Aston Villa s'impose à Bruges 3-2. Et l'AEK Athènes domine Linz sur le score de 1-0. On refait une tentative avec Simon. Est-ce que ça fonctionne, Simon? Est-ce qu'on entend David?
7: Pas l'impression.
1: Hein. Ah, non, il est beaucoup trop là. On va prioriser l'enregistrement de la conférence de presse de David Ancelotti pour l'antenne d'ici Nord demain matin. Petit problème technique depuis le stade Pierre Mauroy, mais en tout cas, on va en rester sur cette défaite sur le score de 3-2. Thibaut, forcément, ça fait mal hein, de commencer ce parcours de Ligue des Champions par cette défaite, parce que derrière, il va falloir aller à Arsenal. Certains vous diront, ça fera 0-6. Mais voilà, on va pouvoir entendre David Ancelotti, le premier résolu.
13: Il voyait pas bien. Et il ne pouvait pas continuer. Il avait déjà des problèmes vers la fin de la première mi-temps. Après, je lui demandais de rester sur le terrain parce que je ne voulais pas perdre un bloc. Et il est resté sur le terrain 3 minutes. Mais il ne pouvait pas continuer. Mais je suis désolé, mais je n'ai pas d'informations maintenant.
1: Voilà, Nabil Bentaleb qui est sorti à la pause. Soucis physiques et...
14: Davide, c'était votre premier match de Ligue des Champions en tant qu'entraîneur principal. Comment vous ressortez après un match avec autant de rebondissements, puisque vous avez mené à 2 reprises au score, vous avez été rejoint et finalement vous avez perdu le match. Comment vous ressortez à titre personnel de cette rencontre?
7: Est-ce que tu peux dire le média pour...
14: Pardon, excusez-moi.
7: Merci.
14: Guillaume Derlin, Bifootball.
7: Merci.
13: Je me sens désolé pour parce qu'on avait fait un bon premier mi-temps. Je pense que on a joué bien et on n'est pas été capable de gérer les moments du match. Quand était notre moment, on n'était pas assez agressif. Quand était les moments de l'adversaire, on n'était pas assez concentré pour gérer les moments. Et là, je pense que dans cette compétition, si t'arrives pas à gérer bien les moments du match, parce qu'il y a beaucoup de moments différents dans un match de Champions League. Et tu peux le payer très cher. Et alors je me sens comme ça. Mais si je regarde les positifs, c'est que je pense que l'équipe a très bien joué la première mi-temps.
15: Bonsoir David, Olivier Fosseux, La Voix du Nord. Ça fait 4 fois que vous changez de joueur sur le côté gauche. Est-ce que c'est par rapport, pour s'adapter par rapport à l'adversaire, ou c'est parce que vous n'avez pas encore trouvé votre solution à ce poste-là en ce début de saison?
13: Et c'était pas toujours pour le même pour la même raison. Oui, merci. Aujourd'hui, c'était par rapport au plan de jeu. J'avais besoin d'un joueur comme Gaëtan, parce que Gaëtan, c'est un joueur qui joue bien à l'intérieur pour fixer les latéraux. C'est un joueur qui a beaucoup de travail défensif. C'est un joueur qui a entraîné très bien cette semaine. Et la même chose avec Ozam contre Toulouse. Je voulais donner une opportunité parce que j'avais vu des choses que j'ai beaucoup aimées dans l'entraînement. C'est vrai que c'est un poste où maintenant il y a beaucoup de concurrence. Et j'ai changé assez. Mais ce n'était pas toujours pour la même raison. Dans les autres postes, je pense que dans la suite, je vais donner des opportunités à tous les joueurs, parce que j'ai beaucoup de confiance dans tous les cadres. Et il y a beaucoup de joueurs qui méritent des opportunités, qu'ils n'ont pas encore eues.
16: Bonsoir David, je vous appelle RMC Sport. Il y a eu un fait de jeu important, c'est l'expulsion d'Ethan Mbappé sur un coup de coude. C'est un geste d'inexpérience. Est-ce que vous avez temps de discuter avec lui, d'en parler, de faire le point sur ce qui s'est passé?
13: Non, j'ai parlé avec tous les joueurs. Que dans le football, il y a beaucoup de frustration. C'est quelque chose qui est présent, qu'il faut comprendre qu'on doit gérer les émotions. On doit comprendre à gérer les émotions. Et ça, c'est quelque chose qu'aujourd'hui a payé l'équipe, qui a payé Ethan, mais qui peut payer demain quelqu'un d'autre. Mais nous, on doit alimenter ça, les comportements, tous les jours à l'entraînement. Et ça va nous venir bien pour comprendre à gérer les frustrations. Mais les discours que j'ai fait, c'était en direction de tout le groupe de joueurs. Ce n'était pas juste pour Ethan, qui bien sûr il va apprendre de ça, parce que c'est un jeune joueur. Je pense que c'est le premier qui est désolé, qui sait qu'il ne peut pas faire ça.
17: Bonsoir coach Dunia Mesli pour Prime Football. Pour rebondir sur la question de mon confrère, on a demandé à Isco justement ce que Nathan avait dit à Mbappé, à Ethan, pour qu'il fasse ce geste un peu difficile. Est-ce que vous savez ce qu'il lui a dit? Et justement, il y a un point positif aussi dans ce match, c'est les corners, avec le corner de Alexandro avec Perrin. Est-ce que c'est une arme que Lille va devoir aussi exploiter cette saison?
13: Oui, bien sûr, c'est quelque chose que nous on travaille assez, on donne assez de temps à l'entraînement au coup de pied arrêté, parce que c'est le coup de pied arrêté offensif est quelque chose qu'on doit améliorer cette saison. Mais par contre, il faut garder la solidité défensive qu'aujourd'hui on n'a pas eu dans les coups de pied arrêtés. Mais oui, on a beaucoup de bons tireurs sur les coups de pied arrêtés. Aujourd'hui était Gaëtan, mais on a beaucoup de bons tireurs, et oui, c'est quelque chose qu'on travaille. Après Nathan, je ne sais pas ce qu'il a dit, mais il n'y a pas beaucoup d'importance, je pense.
18: Dernière question pour Raphaël Marcon.
19: Bonsoir David, Raphaël Marcon pour le Média Le Petit Lillois. On a vu depuis le début de la saison un Lille en difficulté en deuxième période contre Angers, un Lille en difficulté en deuxième période contre le Paris Saint-Germain, et là un Lille en difficulté aussi au retour des vestiaires contre le Bétis. Est-ce que vous voyez un lien entre ces différentes rentrées où à chaque fois Lille est en difficulté?
18: Merci.
13: Non, parce que je pense que c'était trois matchs un peu différents. C'est vrai que je pense qu'Angers, on a un peu spéculé avec les résultats. Ouais, oui, j'ai deviné.
18: Oui, c'est pas mal.
13: Ok.
18: Ouais.
13: Spéculé avec les résultats. À PSG, on était très fatigué de courir en bloc bas, parce qu'ils ne perdaient pas les ballons, ils avaient beaucoup de rythme avec ballon. Aujourd'hui, parce qu'on a joué en 10 presque tous les deuxièmes mi-temps, mais on a fait des erreurs, on a fait beaucoup de petites erreurs dans les premières 10 minutes qu'il ne faut pas faire. Mais je pense qu'il n'y a pas beaucoup de connexions. C'est vrai que les deuxièmes mi-temps étaient en général un peu plus difficiles pour nous, mais je ne vois pas le même raison dans les trois matchs.
1: Voilà les premiers mots la conférence de presse complète de David Ancelotti après la défaite de Lille sur le score de 3-2 face au Betis Séville. Thibaut et Jules, le mot de la fin après les mots du coach. Thibaut,
20: alors
10: assez décevant forcément, mais je pense qu'il faut laisser sa chance, comme je pense l'a bien dit le coach. Il y a eu peut-être un petit manque de maturité. Bon, je pense que le Betis est un adversaire sérieux. Mmh. Et sincèrement, je pense qu'on va continuer comme ça. Il y a quand même eu des belles choses ce soir et j'ai confiance au LOSC, on va dire ça comme ça.
1: Jules, mot de la fin?
9: Ouais, pour moi c'est pareil. C'est, je pense que d'ici le mois de novembre, on verra une bien meilleure équipe de Lille sur certains points. Même si, parce que pour moi, c'est que des erreurs de début de saison que j'ai pu voir aujourd'hui. C'est-à-dire rester dans le vestiaire, faire des erreurs défensives, avoir un peu de pression. C'est pas des trucs que, c'est des trucs qui vont se régler avec le temps. J'ai confiance en David Ancelotti et j'ai confiance en toute l'équipe.
1: Ouais, on rappelle que ça a bien commencé hein, en championnat puisque le LOSC a déjà 7 points après 3 journées. Merci à tous les deux. Merci Thibaut, merci Jules.
10: Merci.
1: Rentrez bien et on va saluer également Simon Jarnier qui a terminé le travail. Est-ce qu'il est encore connecté, Simon Jarnier?
20: Oui, je suis toujours là. Et désolé pour ce moment de technique absolument laborieux, mais on a changé le branchement à Pierre Moreau. C'est pour ça que je me suis fait avoir.
1: Ah oui, le petit piège. Oh, c'est l'apprentissage. C'est un premier match de Ligue des Champions.
20: Exactement, moi aussi je me suis fait éteindre bapiéfié.
1: Bon retour, Simon Jarnier. Merci pour vos commentaires.
20: Je vous embrasse.
1: Et grâce à vous, bien entendu, nous aurons un compte-rendu complet demain matin sur l'antenne d'ici Nord. Vous pouvez également retrouver les premières réactions, les premiers résumés sur l'ensemble de nos réseaux, notamment en vidéo et en audio. Merci à tous pour cette très belle soirée de football. Malheureusement, le LOSC s'est incliné sur le score de 3-2. Il y avait Sophie au standard, il y avait Patrick à la réalisation. Et je vous dis que le football revient très très vite puisque jeudi soir, nous serons à Prague. Slavia Prague-Lens, ce sera un match à vivre à partir de 20h30. Simon Jarnier sera en studio. Je serai au stade, coup d'envoi de la rencontre à 21h. D'ici là, je vous souhaite plein de belles choses. Je vous souhaite une belle nuit à l'écoute des programmes d'ici Nord. Salut à tous.

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2: Ouais, ça c'est un truc que je fais souvent. Alors c'est marrant parce que je le fais un tout petit peu moins parce que je vieillis. C'est des bateaux très violents, les bateaux de course. C'est les IMOCA, les bateaux du Vendée Globe. C'est des bateaux qui tapent vraiment très très très très fort. Je me suis cassé le dos une fois. J'ai cassé mes caméras plein de fois. Je suis reparti l'année dernière sur Tara, sur la goélette Tara. Donc là c'est plus cool, c'est plus smooth.
3: C'était improbable aussi de croiser tous les gens que t'as pu croiser avec Tara.
2: Ouais, je fais pas une liste, mais oui, ça va de Thomas Pesquet. Je sais même plus. Je pourrais pas te dire, mais le dernier film sur lequel j'ai bossé, il sort bientôt d'ailleurs. Il s'appelle Mata. C'était avec Mélanie Laurent.
3: Et tu faisais quoi sur ce film?
2: Là, c'était de la photographie de plateau. Photographie de plateau et making of, ça, c'est un truc que j'aime beaucoup parce que un tournage, c'est compliqué, c'est éprouvant, c'est 6 semaines de travail intense. Et quand on est à ce poste, en fait, on est mobile, on fait ce qu'on veut, on se balade et ça rejoint mon amour du documentaire.
3: On va revenir sur le fait de naviguer parce que tu as participé à différentes courses, tu as navigué avec des grands skippers, des marins pêcheurs, des sauveteurs de la SNSM. Comment on filme en mer?
2: Sur les bateaux de pêche et sur des gros bateaux, c'est très facile. Et sur les IMOCA ou les ultimes, c'est la guerre. C'est vraiment, on est à genoux, on est malade, on se cogne partout. Et là, j'avais fait la face nette avec Jérémy Bayou et Franck Camas sur un IMOCA. On utilise 1% des rushs parce que le reste, ça bouge et c'est pas cadré, quoi.
3: Le gars qui est dans le chaos total, quoi.
2: Ouais, puis les bateaux sont fermés, ils vont vite, ils sautent, ils volent, enfin tout ce qu'on veut. Et par contre, il y a un truc qui est très très chouette et très formateur là-dedans, c'est que quand on revient à terre, et ben, tout paraît facile. On appuie sur un bouton, ça fait un café, on a des toilettes normales et quand on cadre, ben, c'est cadré. Donc c'est une très très bonne école, c'est une sorte de mini-service militaire express.
3: Comment est-ce que tu pourrais la décrire, justement, la mer, toi? Ça t'a appris des choses sur elle, de la filmer?
2: Et ben, en fait, c'est même pas que ça m'a appris des choses, c'est que moi je suis né à Cherbourg, j'ai grandi à l'école de voile de Cherbourg, j'ai fait l'optimiste du 420 en compétition. J'ai même été champion de basse Normandie en 93 d'optimiste. J'ai toujours fait du bateau. Quand je suis allé habiter à Paris, quand j'étais prof, j'ai acheté une péniche parce qu'il me fallait de l'eau autour de moi. J'ai tout fait pour revenir à Cherbourg et ça, c'est un attachement qui est vraiment profond. Et moi, le Cotentin, on parle de presqu'île, mais je le vois comme une île en fait. Et j'ai toujours été passionné par les îles. J'avais un bateau dans le port que j'ai vendu il y a pas longtemps parce que j'avais plus le temps d'en faire et que je naviguais beaucoup trop sur les autres bateaux. Quand je rentrais, j'avais pas envie de faire du bateau. C'est toujours un truc d'aller vers Origny, Guernesey, Serque. Il y a un petit côté passionnant, là, comme les Robinson ou la série Lost, tout ce genre de choses. Et donc, moi, le Cotentin, je le vois vraiment comme une île, pas comme une presqu'île, un lieu de retraite. C'est pour ça que j'ai jamais fait le choix d'habiter à Paris, ce serait plus facile, hein, pour plein de choses. Mais je préfère vivre ici et prendre le train pour aller travailler que l'inverse, que travailler à Paris et prendre le train pour aller me reposer au bord de la mer. C'est, en fait, quand on a grandi ici, on est né ici, c'est pas quelque chose qui fait partie du décor, c'est le décor.
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4: Et dans le 7-9 France Bleu Paris, tous les week-ends, Thierry Boeuf vous donne ses bons conseils de bistrot parisien et vous présente aujourd'hui un établissement qui a fait des émules un peu partout en France avec ses fameux bouillons, direction Chartier ce matin.
5: Quel cocktail américain, c'est quoi?
6: C'est un cocktail grillé avec une sauce américaine, tomate, échalote, une pointe de cognac, du vin blanc. C'est un peu relevé.
7: Un déca.
8: Pâté, jambon, c'est un rayon de gruyère, chantal, rosti, jambon de pays.
9: Eh ben, tout ça, ça va aller dans la blanquette.
6: Bon appétit.
10: Chartier, le temple vénéré de la gastronomie populaire à Paris, appelé Bouillon, a fait des émules ces dernières années. Pas moins de 12 bouillons se sont créés depuis 2019. Des indépendants, des groupes, Pigalle et République, Julien, Faramond et autres. Mais c'est bel et bien Chartier qui tire son épingle du jeu en ajoutant deux bouillons à la maison mère du 7 de la rue du Faubourg Montmartre, à Montparnasse et Gare de l'Est, avec l'assurance de trouver dans les trois établissements le même menu à prix mini doux.
11: Aujourd'hui, nous aurons un saucisson à l'ail ou alors une salade de tomates pour 2 euros, un rôti de porc pomme normande ou bien une semainette sauce poivre vert à 9,60 €, une mousse au chocolat ou une coupe vanille chocolat, une glace, pour 2,80 €.
10: Et c'est bien ça qui fait le succès des bouillons depuis 130 ans. Prenons l'exemple du navire amiral, le Chartier des Grands Boulevards. 325 places, 6 à 800 repas servis chaque jour dans un décor 1900. Rien n'a bougé sauf l'ajout du chauffage central. Imaginez il y a 100 ans, dans la salle de 25 mètres de long et 6 mètres de hauteur sous plafond, un énorme poêle à charbon au centre brûlait les clients qui en étaient proches et laissait geler tous ceux qui en étaient éloignés. Pour le reste, c'est de l'authentique et dès la porte à tambour franchi, la magie opère.
7: Alors nous approchons, vous voyez, pour entrer, on va être obligé de pousser cette porte à tambour qui était posée en 1912 et qui a vu tous les clients depuis. Poussez fort, allez-y, nous allons entrer.
10: Et si l'on est bien dans ce premier quart 21e siècle, grâce à Chartier, on entre chez Balzac ou Maupassant. Et on doit ce privilège à Camille Chartier. Il suffit de se balader rue Racine, admirer la devanture du grand bouillon Camille Chartier, un joyau de l'art nouveau.
12: Vous êtes au premier étage du bouillon Chartier, au 3 rue Racine. C'est historiquement un bouillon Camille Chartier ouvert en 1906. On est allé jusqu'à environ 200 bouillons sur Paris à une époque. Ils ont été à l'origine très populaires et puis après sont devenus un petit peu plus bourgeois. Il y a eu différentes variantes qui ont été créées, toujours avec un souci du décor et un soin amené à l'esthétique. Hein. Le début du siècle, c'était l'apogée de l'art nouveau.
10: La devise de la maison Chartier, souvent copiée, jamais égalée. Pour preuve, cette altercation en 1900 entre Camille Chartier et Alexandre Duval, un autre grand patron de bouillon parisien. Chartier, un jour, va déjeuner chez son concurrent. Duval, le voyant rentrer chez lui, l'apostrophe d'un ton ironique. « Alors, Chartier, vous venez manger chez moi parce que c'est meilleur que chez vous ?» Et Camille Chartier de répondre « Eh non, parce que chez moi, c'est complet.
4: » Merci beaucoup Thierry Boeuf. 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
13: Nous sommes en mai 1970, le 17 précisément, un dimanche ensoleillé et non un lundi au soleil. Et Claude François roule à vive allure, pressé de rejoindre Nîmes. Il s'écoute un live d'Elvis Presley.
14: Well, it's one for the money, two for the show, three to get ready now, go cat.
15: Dans la voiture, il y a 8 haut-parleurs tout autour, donc vraiment, j'étais entouré par le son, j'adore ça.
13: Quand soudain, son pneu éclate à hauteur de Bédarides. À l'époque, le chanteur raconte son accident dans une interview fascinante tirée de l'émission de radio Bande à part que Lina a archivée.
15: Quand la roue a explosé, l'arrière s'est présenté vers l'avant et la gauche de la voiture se soulevait pour culbuter, pour faire les tonneaux. Je me suis donc retrouvé de face à l'autoroute, donc de nouveau, et là j'ai ralenti. Dès que c'est représenté de nouveau en tonneau, j'ai réaccéléré, ainsi de suite, jusqu'à peut-être 100-110 à l'heure. Alors mes bras étaient mous pour conduire la voiture, et elle s'est arrêtée net, le retour m'a projeté la tête dans le volant.
13: Sa voiture traverse les 4 voies de l'autoroute et finit sa course dans un fossé de l'autre côté de l'autoroute A7. Conscient mais sonné, l'artiste est un miraculé. Nous sommes alors 8 ans avant l'épisode de la baignoire fatale. Il n'aura qu'un nez cassé, nécessitant par la suite une rhinoplastie.
15: C'est pas le cartilage qui s'est cassé, mais l'os entre les deux yeux. Alors là, quand j'ai vu ça, j'ai donné un coup de poing dans le miroir, j'ai donné des coups de poing partout, j'ai piqué ma crise de... J'ai pas de chance.
13: Claude François sortira 2 ans plus tard, le lundi au soleil.

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1: Caroline Oscari, cadre de production audiovisuelle et accessoirement présidente de l'association Le Vrac, café de Champnétrie.
2: Les Limousins sont formidables. Stéphane Pigato.
1: Une enfance plutôt classique, mais avec un bagage d'immigration. D'un côté l'Italie et de l'autre,

0: desquels j'aurais dû me rendre effectivement à Moscou. Et puis ben, l'histoire en a décidé autrement, puisqu'en 1991, je ne peux pas partir en URSS et donc je suis obligée de revoir mes plans.
1: Alors qu'est-ce qui se passe à ce moment-là dans la tête de la jeune Caroline ?
0: Je décide de quitter la Belgique pour une formation plus professionnalisante, information et communication, et j'atterris à Bordeaux.
1: Et là, vous travaillez dans l'audiovisuel ?
0: À l'issue de mes études en information et communication, je suis recrutée à France Télévisions, donc sur le site de Bordeaux, France 3. Puis ben, un jour, j'en ai eu marre de la ville. Ça faisait très longtemps qu'on rêvait de vivre autre chose et de redonner du sens à nos vies. J'ai été mutée, effectivement, à la station de Limoges.
1: Aujourd'hui, donc, à Champnetterie, avec le Vrac.
0: Voilà.
1: Cette épicerie, enfin, plus qu'une épicerie, un vrai lieu de vie au centre du village. Comment vous est venue l'idée et l'envie d'ouvrir ce lieu ici à Champnetterie ?
0: Alors, c'est effectivement l'aboutissement, on va dire le couronnement de toute une vie d'engagement et de désir de solidarité, de main tendue vers l'autre, qui date effectivement de mon adolescence. J'ai été très soucieuse très vite des injustices et des inégalités territoriales. J'ai souhaité effectivement donner à Champnetterie un lieu de vie, un lieu de rencontre, un lieu où tout un chacun pouvait s'exprimer librement, un lieu de vie, un lieu de joie.
1: Si on se replonge un petit peu dans le temps et qu'on rencontre la jeune Caroline de 18 ans, des envies de voyage à travers le monde plein les yeux, qu'est-ce qu'elle penserait de la un peu plus vieille Caroline d'aujourd'hui qui vit en Limousin?
0: J'étais en plus très citadine, voilà, très avide des bars, des cafés, des théâtres, du cinéma. Je me dis qu'on peut aussi voyager en rencontrant toutes ces riches personnalités locales qui font aussi la richesse du territoire. Je pense que c'est vraiment l'aboutissement d'un cheminement, de réflexion, de désir, de goût, de... Non, je ne changerai rien. Je pense qu'il y a une forme de cohérence entre ce que j'étais à 18 ans et ce que je suis aujourd'hui.
1: Champnetterie jusqu'au bout, quoi.
0: Champnetterie à fond.
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3: À Brassimpouille, au cœur de la Chalosse, un témoignage de la préhistoire, le musée de la Dame. Des grottes, un archéoparc, un musée, un site exceptionnel. Notre guide, son directeur Benoît Ducam.
4: À Brassimpouille, tout commence avec la reprise des fouilles en 1981, ce qui va en fait amener la création du premier espace muséographique. Donc là, on est en 1980, hein, c'est vraiment le tout début du début. Quelques bonnes années après, en fait, à partir de 2002, que va être créé la Maison de la Dame, qui va être en fait le nouvel espace muséographique du site de Brassimpouille, autour duquel va se greffer l'archéoparc, qui est la partie extérieure du site sur laquelle ont lieu les ateliers, les animations, en ce moment notamment beaucoup d'ateliers avec des scolaires. Et depuis 2 ans maintenant, s'est rajouté à ce complexe le site archéologique des Grottes du Pape, qui se visite également sur Brassimpouille.
3: Si on remonte aux origines, quand a-t-on commencé les recherches ?
4: Le site de Brassimpouille, en fait, il a été découvert en 1880, c'est-à-dire 100 ans avant finalement ce qui a lancé le musée aujourd'hui, avec à l'époque non pas des archéologues au sens où on l'entend aujourd'hui, mais plutôt des amateurs ou des érudits, puisqu'on est au tout début de l'archéologie, qui vont s'intéresser au site de Brassimpouille. Parmi eux, entre autres, Édouard Piette, qui découvrira en 1894 la Dame de Brassimpouille.
3: Cette fameuse Dame de Brassimpouille, c'est une statuette.
4: Alors voilà, la Dame de Brassimpouille, c'est une petite statuette en ivoire de mammouth qui est considérée aujourd'hui comme le plus vieux visage représenté de l'histoire de l'humanité. Et c'est une statuette qui a été, qui est datée, estimée. Alors, on est toujours en permanence en train de préciser les datations. Elle aurait été sculptée à peu près il y a 29 000 ans.
3: Est-ce dire que nous avions des peuplades qui vivaient là, à Brassimpouille, dans la préhistoire ?
4: Brassimpouille, finalement, on a la chance d'avoir des grottes qui se sont créées naturellement il y a plusieurs dizaines de milliers d'années. Et finalement, les hommes préhistoriques qui passaient dans la région, puisqu'on est toujours sur des tribus nomades, vont profiter l'opportunité de cette petite cavité, vont s'installer dedans, et pendant plus de 20 000 ans, des tribus vont passer et agglomérer en fait des restes de leur activité, qui ont été découvertes du coup à partir des années 1880 et jusqu'aujourd'hui encore, puisque on est toujours sur un chantier de fouilles à Brassimpouille.
3: C'est la communauté de communes Coteau et Vallée du Leuil qui gère le site, ouvert toute l'année, sauf en hiver, à part pour les groupes et sur réservation. Renseignements préhistoire-brassimpouille.fr. Recommandé par Ici Gascogne.
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2: Quelle qualité doit avoir un sportif de haut niveau ?
3: Des forces, des muscles, manger sain et beaucoup boire.
4: Il faut beaucoup s'entraîner pour faire le sport qu'on veut.
5: Pour faire marcher ses muscles.
4: On s'entraîne beaucoup, genre on fait de la muscule, prendre des poids de genre 40 kilos sur ses bras et tenir le plus longtemps pour avoir des muscles.
2: Et vous connaissez des sportifs de haut niveau ?
5: Ah, oui. Cristiano Ronaldo,
4: Teddy Riner, Kylian Mbappé,
5: Lionel Messi,
6: Léon Marchand,
5: Félix Lebrun et Alexis Lebrun.
2: Et ils faisaient quoi eux ?
5: Du ping-pong.
2: Vous les avez regardés pendant les JO ?
5: Oui, de temps en temps.
4: Moi, je les ai pas regardés, mais
5: j'ai vu surtout.
4: J'ai vu juste Teddy Riner parce que j'aime bien le karaté, mais j'ai arrêté.
5: Moi, j'ai vu beaucoup plus de fois Léon Marchand, même si je préfère beaucoup plus le ping-pong. Il faisait vraiment des trucs magnifiques.
7: Will Bayama, je crois, pour la France, le basketteur. Et après, il y avait un Américain. Après, je sais pas comment on l'appelle, mais ma belle-mère, elle avait crié le King, mais je crois pas que c'est son prénom.
2: Est-ce que vous aimeriez être un sportif ou une sportive de haut niveau, vous ?
7: Oui.
5: Non. Est-ce que ça demande trop d'exercice ?
4: Faire de la piscine, j'aime bien. Ça fait marcher les bras, les jambes en même temps. Et ça demande beaucoup d'entraînement, du coup j'adore.
5: Moi, oui, parce que j'aimerais bien faire beaucoup de ping-pong. Parce que c'est mon sport préféré. Et Félix Lebrun, il m'a donné un bon coup d'énergie. Maintenant, j'en fais un club et voilà.

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1: Oh ben écoutez, j'ai quand même 89 ans, alors je ne sais pas si je pourrais aller longtemps encore, hein. Et puis qu'en Ligue 1, et puis surtout qu'ils y restent quand ils seront en Ligue 2. Mais je vous le souhaite à tous, allez les petits.
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3: À 89 ans, Pierrette est bien plus qu'une simple fan du FC Sochaux Montbéliard. Elle est l'âme du club et dans son salon, entièrement décoré en jaune et bleu, elle se remémore ses premiers pas au stade. Pierrette, d'où vient cet amour inconditionnel pour le FC Sochaux Montbéliard?
1: Oh ben ça, c'est vieux, hein. C'est quand je peux plus vous dire la date parce que je perds la mémoire, hein. Mais ça fait un bon moment et puis c'était des bons souvenirs. On était contents, surtout quand il y avait la victoire.
3: D'ailleurs, vous êtes comment vous, en plein match? Est-ce que vous êtes calme? Est-ce que vous chantez?
1: Mais je chante, je dis « Allez Sochaux, tous ensemble pour vous ». Et puis, il y a aussi les autres supporters, Jean-François Bonnet, Mireille, Jean-Guy, et puis d'autres, ma foi.
3: Et quelle émotion ça vous procure d'arriver au stade avant un match et de vous poser à votre place?
1: J'y vais de bon cœur en espérant avoir une belle victoire, que tout le monde sera content.
3: Depuis que vous venez au stade, est-ce qu'il y a des moments qui vont rester à jamais gravés, des joueurs, des personnalités que vous ne pourrez jamais oublier?
1: Oh ben, je garderai surtout quand c'était la Ligue 1, avec Teddy Richet, Michel Isabé, puis tous les autres dont je n'arrive plus à me souvenir de leurs prénoms.
3: Et dites-moi Pierrette, est-ce qu'il y a quelque chose que vous souhaitez aux joueurs, à l'ensemble du staff pour cette année 2026?
1: Oh ben écoutez, j'ai quand même 89 ans, alors je ne sais pas si je pourrais aller longtemps encore, hein. Et puis qu'en Ligue 1, et puis surtout qu'ils y restent quand ils seront en Ligue 2. Mais je vous le souhaite à tous, allez les petits, bon courage, vous pouvez le faire.
3: Vous êtes un visage incontournable des tribunes de Bonal, je sais que les gens s'arrêtent vers vous aussi. Qu'est-ce qu'ils vous disent?
1: Ben, y en a qui me disent bonjour, il y en a qui viennent prendre des photos, qui me disent on peut faire une photo, ben, je dis si vous voulez, je réponds ben, c'est gratuit, profitez-en. Et puis quand il y a des enfants, mais j'ai dit je veux que les enfants soient sûrs, que c'est eux qui veulent bien. Hein.
3: Vous avez transformé votre habitation en un véritable musée dédié au FC Sochaux Montbéliard. Qu'est-ce que vous avez comme objet spécifique, Pierrette?
1: J'ai beaucoup de gobelets, ma foi, j'ai donné beaucoup de choses à des gens, parce qu'un jour je ne sais pas ce que ça va devenir tout ça.
3: Et dans ces objets, est-ce que vous en avez certains qui sont vos préférés?
1: Ben, c'est la Coupe de France, les écharpes qu'il y a la Coupe de France, ça c'est beau. Je les ai, ils sont rangés, là. Je les ai ressortis l'autre fois, mais voilà. Moi, ce que je veux, c'est que Sochaux reste en Ligue et puis qu'ils montent, surtout. C'est pour eux, pour leur avenir, pour l'avenir du club et puis pour l'emblème bébatique du club.
3: Une véritable leçon de fidélité, signée Pierrette. Son portrait, les photos de son incroyable collection sont à retrouver sur notre site internet ici.fr. Et bien sûr, allez Sochaux!
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4: Et voici Patrick Citeau pour Nom de Nom, aujourd'hui direction Montmorillon, dans la Vienne. Un musée du macaron y raconte l'histoire de cette petite pâtisserie ronde.
5: Situé boulevard de Strasbourg, ce musée ouvert en 2003 par la maison Ranou-Métivier rend ainsi hommage aux générations d'artisans qui ont bâti la renommée de Montmorillon. Ce musée de l'amande et du macaron vous dévoile ainsi l'histoire et les coulisses de la fabrication de ce célèbre et délicieux biscuit aux amandes. La recette du macaron a a priori été rapportée par Catherine de Médicis au XVIe siècle. À partir de cette époque, ce biscuit fait d'amandes, de sucre et de blanc d'œuf s'est répandu dans de nombreuses villes. On le retrouve ainsi progressivement à Nancy, Amiens ou Saint-Émilion. Il faut remonter au XVIIe siècle pour trouver les premiers macarons sur les étals des marchands de Montmorillon. Le petit biscuit au cœur tendre d'amandes est ensuite devenu la spécialité incontournable de Montmorillon. Aujourd'hui, la maison Ranou-Métivier perpétue cette tradition culinaire. C'est la plus ancienne fabrique de macarons de Montmorillon. Les savoir-faire se transmettent en effet dans cette famille depuis 5 générations. La recette traditionnelle des macarons demeure ainsi inchangée depuis ses débuts.
4: Et notre musée du macaron, en fait, c'est l'occasion de nous plonger au cœur de l'histoire de cette spécialité culinaire fierté de la région.
5: Une spécialité qui doit tout à l'amandier. L'histoire de cet arbre fruitier à travers les continents et les siècles est ainsi une des thématiques proposées. Les défis environnementaux liés à la production de l'amande sont aussi au programme de la visite. L'histoire et la fabrication du macaron a bien entendu toute sa place au cœur de l'espace d'exposition. Les gestes et les outils du biscuitier font également partie de cette immersion au pays du macaron. Un parcours ludique et gourmand qui fera le bonheur des enfants comme des plus grands. Concernant les origines du nom de la commune de Montmorillon, on peut s'appuyer sur une théorie ancienne. Elle précise que la bourgade, située sur une colline, aurait été investie par des Maures en 732, avant ou juste après la fameuse bataille de Poitiers. D'où la déclinaison en Mont de Morillo ou Colline du Mort. Mais le nom d'un des premiers barons de la ville a tout aussi bien pu inspirer cette dénomination. Hugo Banse se fait ainsi appeler Moro Loco, qui dictour Morillo, ou seigneur de la localité mauresque qui se nomme Morillo. Toujours est-il que de Montmorillo au XIe siècle, puis Montmorlhomme au siècle suivant, la bourgade endosse finalement son nom actuel au XVe siècle.
4: Et ben voilà, alors ça c'est quand même fou parce qu'on remonte le temps grâce à Patrick Citeau qui nous apprend toujours des détails qu'on ignore souvent d'ailleurs sur le nom de nos rues, de nos communes également. 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

0: percé est venu s'installer en puisée loin du tumulte pour écrire et composer ses chansons folk. Si la voix est douce, les chansons, elles, ne sont pas toujours tendres.
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2: Si vous portez le nom de famille Salin, restez à l'écoute. Et mais avant cela, je vais vous parler d'un bretonnisme bien connu qui est le lagen.
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2: Oh, je suis dans le lagen. Bon, voilà une expression typique dans le français local. C'est inspiré par notre belle langue bretonne. On l'entend souvent aujourd'hui, en particulier les lendemains de fête. Quand on est un peu dans le brouillard, on a tendance à dire « Oh, je suis dans le lagen ». Alors ce mot a pourtant une signification un petit peu différente en breton. En breton, « arlagen », c'est en général de la boue bien collante, impossible à cultiver, dans laquelle on a difficulté à marcher, voire on s'enfonce un peu. Mais pas que ça, ça désigne donc les fondrières, les mares d'eau boueuse. Donc « bea el lagen », être dans le lagen, c'est devenu une expression permettant de dire que l'on est dans un état qui n'est pas des plus sympathiques. Vous saurez maintenant que lagen, c'est pas la gueule de bois, mais c'est de la boue en langue bretonne, à lagen.
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2: Et j'en arrive maintenant à un nom de famille très commun. Vous en connaissez peut-être, hein, peut-être qu'il y en a dans votre entourage ou peut-être le portez vous-même. C'est Salin. Alors, déjà en breton, on prononce Salahune. Pas Salin, mais Salahune. Comme le célèbre ermite de la forêt de Landévennec, ou encore du Folgoat, près de l'Esnevin, Salahune ar Fol, Salin dit le fou. Salin est donc un nom ou un prénom, et son origine remonte à loin, très loin, et vient aussi de très loin. C'est avec l'évangélisation de l'Armorique que ce nom est sûrement arrivé, car Salin, ou Salahune, n'est rien d'autre que l'adaptation bretonne du prénom Salomon, Salomon, fils de David, roi d'Israël. Donc, un nom de famille biblique aujourd'hui, Salomon, devenu Salahune en breton, mais aussi Salou ou encore Salik. C'est la même origine pour ces noms de famille. Salin ou Salomon, si vous voulez, fut d'ailleurs le nom d'un autre roi, mais de Bretagne, cette fois-ci au 9e siècle. Donc, un nom de famille plus que royal. Les Salins pourront à l'avenir se vanter d'avoir un nom de famille prestigieux. Je vous dis à demain, même heure, même radio, en Mans. Ici Evel Just, Canoë-Croisse.
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1: Printemps 1907, le midi viticole se soulève. À l'origine de la révolte des vieux. Surproduction, concurrence de l'Algérie, vin frelaté, coupé ou chaptalisé, prix qui s'effondre, les vignerons n'en peuvent plus. C'est dans l'Aude que le mouvement se structure, dans le village d'Argelières, où Marcelin Albert est viticulteur et cavetier. Avec des vignerons du Minervois, il crée le comité de défense viticole qui organise la toute première manifestation.
2: Au vin artificiel, vive le vin naturel.
1: Le 11 mars 1907, ils sont 87 derrière lui. Quelques jours plus tard, les voilà 300 à Salelles d'Aude. Le comité décide alors de faire un meeting chaque semaine dans une commune différente. Marcelin Albert est un orateur qui galvanise la foule. Ils sont 600 à manifester à Bise-Minervois le 31 mars, 1000 à Ouveillon le 7 avril, 5000 à Coursan le 14 avril, puis 10000 à Capestan, 25000 à Lézignan, 80000 à Narbonne où le maire Ernest Féroul s'engage à son tour, 150000 à Béziers où ont lieu de nombreux incidents, 180000 à Perpignan, 200000 à Carcassonne, 250000 à Nîmes le 2 juin et dit-on entre 600 et 800000 manifestants à Montpellier le 9 juin 1907. Côté des vignerons, commerçants, ouvriers, employés, on estime qu'un languedocien sur deux était sur la comédie ce jour-là. Une marée humaine. L'évêque de Montpellier fait même ouvrir les portes de la cathédrale et des églises pour que les gens y trouvent refuge. Malgré la démission de près de 400 maires, des débats houleux à l'Assemblée nationale, l'État fait la sourde oreille. Face à la menace d'insurrection, Clémenceau, président du Conseil, envoie l'armée à Narbonne. Bilan, 6 morts et 33 blessés. Et le soir du 20 juin, les soldats du 17e régiment d'infanterie se mutinent et refusent de tirer sur les manifestants sous les acclamations des Biterrois. Clémenceau n'a alors plus le choix. Il accepte de rencontrer Marcelin Albert et lui promet de porter une loi anti-fraude en échange du retour au calme. Mais le tigre, malin, glisse au leader de la contestation un billet de 100 francs pour prendre le train pour rentrer dans le sud. Et s'empresse de le raconter à la presse. Cette obole humiliante qu'Albert a eu la maladresse d'accepter lui vaudra d'être conspué par les siens, accusé de s'être laissé acheter. La loi protégeant le vin naturel contre les vins trafiqués est adoptée, les viticulteurs sont exonérés d'impôts sur les 3 années passées, les émeutiers sont amnistiés. Quant à celui qui avait rassemblé tout un peuple qui voulait vivre du travail de sa terre, Marcelin Albert, héros déchu, il s'exilera pour plusieurs années en Algérie.
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3: Ma tata, elle est petite. Quand elle a un truc qui est haut, elle n'arrive pas à l'attraper.
4: Vous préférez être grand ou petit ?
3: Moi, j'ai envie d'avoir 15 ans comme ma cousine Olivia qui a un appareil dentaire. Parce que j'ai envie d'être grande comme elle et j'ai envie de sortir avec mes copines quand il fait beau. Ma mère, elle est très grande, mais elle y arrive quand même à rentrer. Elle n'est pas obligée de baisser la tête. Mon papa, elle est grand, mais a des grands doigts. Elle ne peut pas lâcher les chouchous de ma petite Lisa.
4: T'as envie d'être grande ou de petite ?
3: Comme ma maman. Ma maman, elle est moyenne. J'ai envie d'être pas trop petite, mais pas trop grande. Ma tata, ouais. Elle est petite. Et du coup, quand elle a un truc qui est haut, elle n'arrive pas à l'attraper. Et mon père, il est plus petit que ma mère. Je préfère être grande, mais être petite, c'est aussi bien parce que, on peut passer partout, c'est un peu plus pratique, c'est tout ça. Juste être un peu plus grand, mais pas beaucoup. Je rêve que je sors avec mes copines, que j'ai 15 ans et que j'ai mon portable.
4: Donc, en fait, quand on est grande, on a...
3: un portable, et mon père, il m'avait donné son portable qu'il avait cassé quand il était grand. J'ai envie d'avoir un portable parce que, comme ça, je pourrais appeler mes copines, je pourrais envoyer des messages et je pourrais envoyer des photos. Moi, en fait, j'ai envie d'avoir un portable mais pour faire des jeux, pour faire plein de choses. Bah, moi, j'ai un téléphone rose, mais il est pour enfants. Il y a des jeux, des vidéos, de la musique... pour envoyer des messages, on peut envoyer des photos et je peux jouer à mes jeux. Et même, j'ai envie d'avoir un portable pour de vrai, comme ma mère, vu que ma mère, elle a un jeu de Disney et un jeu pour construire des manèges.
5: Moi, j'ai trop envie d'en avoir un.
4: Pour faire quoi ?
5: Je sais pas.
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7: Bonjour Olivier, on parle donc de cuisine aujourd'hui ?
6: Tout à fait, et on fait un viron du côté du nord du département. Bonjour les amis, petit tour du côté du pays rouennais aujourd'hui. Comme on y dit là-bas, la gastronomie c'est très important à Rouen, vous en avez peut-être écouté parler. Sur le plan linguistique, le Y pronom neutre, on y aime bien dans le nord du département. Et je vous rappelle que le verbe entendre n'existe quasiment pas. À Rouen, on écoute. Donc vous avez peut-être écouté parler de l'importance de la gastronomie là-bas. Alors la figure tutélaire, c'est la maison Trois Gros, 3 étoiles au guide Michelin. Le restaurant tenu à partir de 1930 à Rouen par Jean-Baptiste Trois Gros et son épouse Marie, puis par leurs fils Jean et Pierre, et enfin par leur petit-fils Michel, qui s'est installé depuis quelques années à Ouche près de Rouen, et maintenant son fils César. Vous avez remarqué comment je dis Rouen en une syllabe plutôt que Rouen en deux syllabes ? C'est comme ça qu'on y dit dans la région. Donc vous l'avez compris, la gastronomie c'est important, c'est number Rouen. Les gens aiment bien les douceurs aussi. Hein. La région rouennaise, c'est la terre où l'on a fait la vraie papillote, celle qui est faite chez Révillon au Coteau. Ça va être de saison. Et puis, nous avons la praluline, une brioche au beurre et aux pralines roses, créée par Auguste Pralu en 1955. Au fait, la pâtisserie et chocolaterie Pralu, c'est bien d'origine rouennaise, même si on en trouve un peu partout aujourd'hui, et même si les Lyonnais tentent de se l'approprier. Non, les Gones, Pralu, c'est rouennais. Les pralulines, ils en font tellement qu'il faut qu'ils prennent très tôt le matin. Prendre, ça peut vouloir dire embaucher, commencer le travail dans le parler rouennais. Alors, attention quand même avec les papillotes et les pralulines, hein, si vous avez une chemise blanche, parce que vous pouvez vous faire une catole, c'est-à-dire une tache. Par contre, après avoir mangé, vous aurez la caisse. À d'autres termes, vous serez en forme. Les ch'tis, ils adorent. Oui, à Rouen, on parle volontiers de ch'tis pour désigner les enfants. Ne pas confondre avec le ch'timi du Schnorr. Un événement incontournable de la région rouennaise, c'est Rouen Table Ouverte, RTO pour les intimes, dans lequel gastronomie et spectacle vivant se rencontrent pour le plaisir des papilles, des yeux et des oreilles. Un autre grand rendez-vous, c'est le Salon de la Gastronomie, organisé par le comité des fêtes au Coteau et qui se tient depuis quelques années dans la grande salle du Scarabée à Riorges. On y propose le meilleur de la production d'une centaine d'exposants et leur savoir-faire. Et même si ça pleut, et si la pluie vous y craignez, comme on dit volontiers à Rouen, c'est-à-dire si vous n'aimez pas ça, vous serez bien à l'abri au Scarabée. Au Scarabée, on peut s'étendre, mot du patois rouennais qui veut dire se réchauffer. Voili voilou.

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1: Gérard, c'est quoi votre métier ?
2: Moi, mon métier, c'est conducteur de tram et conducteur de bus. Je fais les deux, je conduis les deux et c'est un vrai plaisir de conduire les deux.
1: Ouais.
2: Mais le tram, c'est vrai que j'ai ma préférence pour le tram. Quoi.
1: Alors là, je suis assis à votre place ?
2: Oui, vous avez de la chance parce que c'est faut être privilégié parce que c'est une zone où normalement il n'y a que moi qui ai le droit d'accès là-dedans.
1: Vous me dites ce qu'il y a autour de nous là ?
2: Plein de boutons, des gongs, c'est pour annoncer aux gens qu'on arrive ou qu'on repart pour attirer leur attention.
1: Oulala, ça il faut pas. On l'entend souvent, ça.
2: Non, ça on évite. Ça c'est oula, ça c'est quand il y a un danger qui s'approche pour éviter justement pour faire partir les gens qui sont pas très attentifs.
1: Et vous avez toujours fait ça, conducteur de bus et de tram?
2: Ah non, je livrais du carburant pour une société sur Toulouse. Et ça, c'était beaucoup la région. Et le tram, ça a permis de découvrir Toulouse et les gens, les Toulousains. Et du coup, je me régale, je m'éclate.
1: Et oui, alors surtout que quand vous étiez petit, que faisait votre grand-père avec vous ?
2: Oh, mon grand-père était sur Toulouse, il m'a adoré quand je venais. Il m'a amené voir les chauffeurs de bus, on montait dans un bus, il me faisait traverser Toulouse. On allait jusqu'à Matabiau, on parcourait la ville. Et mon grand-père me disait, peut-être un jour tu seras chauffeur de bus. Et je pense que c'est resté un peu tout ça, ouais.
1: Gérard, on sent bien que vous avez un cœur gros comme ça. Parlez-moi de la relation que vous avez avec les passagers.
2: Ils nous connaissent, ils viennent frapper contre la vitre,
1: ah ouais.
2: Ils viennent nous voir et ils tapent.
1: Ah ouais.
2: Ils nous font un petit coucou, on fait partie de leur vie, on les accompagne.
1: Il y a un endroit devant lequel vous passez qui vous marque plus que notre, c'est Purpan. Dites-nous pourquoi.
2: Il y a l'hôpital des enfants là, juste à côté. Et il y a beaucoup de malades qui sortent, qui prennent l'air avec les beaux jours. Là, ils vont arriver les beaux jours. Ils sont sur les pelouses et ils sont fascinés par le tram. Donc quand j'arrive, et bien, j'abuse un peu plus du gong, du fameux gong, et ça les attire. Ils sont contents, ils font de grands signes. Alors après, je fais très attention parce qu'ils viendraient vers moi, mais du coup, il faut éviter qu'ils galopent tous vers moi. Mais c'est un petit moment magique qui les sort un peu de leur quotidien difficile, quoi.
1: Alors, vous faites quelle ligne ?
2: C'est la ligne de tram qui va jusqu'au palais de justice. Et aussi, moi, je suis sur une ligne de bus. Je suis un chauffeur mixte, hein. Donc je peux faire les deux à la fois. Je peux faire du bus et du tram. Et la ligne du bus, c'est la ligne 70 qui passe dans Blagnac, dans tous les arrêts de Blagnac, Marly, tout ça.
1: Merci Gérard.
2: Avec plaisir, c'est une joie.
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3: Bachata, Portugal, Madagascar, ça fait un beau mélange. Et nous sommes avec Étienne Arnold. Bonjour Étienne.
4: Manaono.
3: Manaono. Alors ça c'est du malgache, hein, parce que vous avez un petit peu de malgache, de sang malgache en vous, du sang portugais également. Et nous allons découvrir votre passion qui prend énormément de place dans votre vie, à savoir la bachata.
4: Oui, alors mon papa est malgache, ma mère c'est la portugaise.
3: Oui. Tout votre temps vous le consacrez à votre passion. Vous êtes prof également de danse, mais revenons un petit peu à vos origines. De quoi vous souvenez-vous, les influences que ça a pu avoir dans votre quotidien, à la maison, avec papa, maman, peut-être frères et sœurs, lors de vos vacances, voyages et autres?
4: Déjà, la musique. Mon papa, c'est un musicien. Il jouait beaucoup de guitare à la maison quand on avait des réunions de famille. C'est vrai qu'on écoutait de la musique traditionnelle malgache du côté du papa. Et quand j'étais plutôt du côté de la maman, c'était des musiques aussi traditionnelles portugaises.
3: Il jouait de la guitare classique ou une guitare spéciale? Alors, du pays?
4: Non, alors enfin, il joue quelques percussions, oui. Mais sinon, tout ce qui est blues.
3: Est-ce que vous voulez partager un titre avec nous, justement, de cette culture malgache? Alors, qui est-il et qu'est-ce que ça représente pour vous?
4: Le chanteur, c'est Justin Bali. Petite note d'instrument.
3: J'ai l'impression
4: que cette voix qui porte
3: dans vos souvenirs.
4: Ouais, ça met une petite pause dans le temps, je trouve, quand on écoute ces sons. J'ai un oncle à Bordeaux qui, quand on allait chez lui, il écoutait ça toute la journée.
3: C'est resté en vous,
4: c'était,
3: en tout cas.
4: Ouais, c'était trop bien, j'adorais.
3: J'aperçois, dites-moi, des petites guitares là-bas. Mais alors, guitare d'enfant, a priori, vous avez envie que votre fils apprenne également à jouer. Enfin, en tout cas, la musique, il faut que ce soit essentiel.
4: On peut découvrir des choses soi-même, mais souvent on a des choses peuvent être transmises par nos proches. Et là, en l'occurrence, alors moi, j'ai jamais fait de guitare. En tout cas, j'ai jamais vraiment appris. Puis mon fils, je pense qu'en voyant mon père faire de la guitare, ça l'a intéressé. Et donc, il nous a demandé d'avoir des guitares, quoi, très rapidement. Et il joue beaucoup d'instruments. Ouais. On a des percussions pour faire de la salsa, pour faire de la bachata. Et
3: oui. Peut-être qu'un jour, il va vous accompagner. C'est lui qui jouera
4: c'est
3: de
4: ça.
3: La musique.
4: Voilà, c'est
3: vous
4: ça.
3: Sur la
4: pour l'instant, il y a plus de chances qu'il soit musicien. Alors, peut-être qu'il dansera, mais en tout cas, il pratique beaucoup la musique. Ouais. Il fait beaucoup de guitare.
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5: Son titre, Les Cadors, c'est l'histoire d'un homme qui se croit être l'un des fils de Kadhafi. Il part dans le désert du Sahel, dans l'espoir de retrouver le trésor de l'ancien dictateur libyen. Jérémy Ferrari, lui, est né en 1985 à Villesmeuse. Son nom de famille, c'est Larzière. Il grandit à Charleville, ses parents sont commerçants, c'est un passionné de théâtre depuis son adolescence. Dès 15 ans, il pousse les portes du théâtre de Charleville pour apprendre le métier. À 16 ans, il se choisit comme nom de scène Ferrari. Il se produit dans des bals et des maisons de retraite des Ardennes. Il met en scène ses premiers one-man shows et suit aussi des cours de théâtre à Paris, au célèbre cours Florent. Jérémy se distingue des autres humoristes car il aborde des sujets graves de manière cynique et souvent décalée. Il navigue entre provocation et réflexion. Dès octobre 2010, ses apparitions dans l'émission On ne demande qu'à en rire sur France 2, animé par Laurent Ruquier, ne passe pas inaperçu.
6: Jérémy Ferrari.
5: Jérémy fait vite partie des invités réguliers comme Olivier de Benoît, l'humoriste rémois. Vend de pièces à Beyrouth confirme son talent de comédien engagé. Il traite de la guerre et des conflits géopolitiques.
7: Alors, Action contre la faim, ils ont un petit peu d'argent de côté. Ils ont 40 millions d'euros de côté. Et ils t'expliquent pourquoi dans leur bilan comptable, c'est un cas de coup dur.
8: Mais quel coup dur?
7: C'est parce qu'il y a des gens qui meurent de faim qu'il y a Action contre la faim.
8: Donc le coup dur, ça serait qu'ils aient plus faim alors.
5: En 2017, il frappe encore plus fort avec Anesthésie Générale. Ce spectacle est une véritable critique de notre société et de ses dérives. Politique, économie, santé, tout y passe. Il se raconte aussi dans un livre où il dévoile ses addictions, dont l'alcool. C'est un artiste attachant et à part dans l'humour français. Il aime revenir dans son Ardenne natale. Il n'oublie pas ses racines. Jérémy Ferrari, c'est l'un des trésors de Champagne-Ardenne.

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2: Un mot usuel occitan que vous connaissez, Necha et Chegur, j'en suis sûr. C'est le mot bigot. Laurent, tu peux aller me chercher le bigot, je te prie. Je savais pas, on te caille ton téléphone. Non, pas mon téléphone, mon bigot. Dis Montalier, dans mon atelier, en entrant à gauche. Effectivement, ce n'était pas le bigot phone, l'argot du téléphone. Bigot étant le nom de l'inventeur de l'instrument de musique en carton qui porte son nom avant de désigner familièrement l'appareil téléphonique. Non, le bigot dans la campagne de chez nous, c'est la bêche. Vai cercar lo bigot, va me chercher la bêche, la binette ou la houe. En technique, le bigot est cette fourche retournée qui sert à tirer le fumier ou à briser les mottes après le bêchage. Bon nombre de révoltes paysannes se faisaient avec le bigot, l'arme qu'on attrape facilement, appuyée contre un mur. Si prenez le bigot, va veire. Si je prends le bigot, tu vas voir. Ané adieu.
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3: Salut Brésil.
4: Comment elle s'appelle?
3: Alors, je m'appelle Oriane, j'ai 33 ans.
4: Et tu fais quoi dans la vie?
3: Et mon job, je suis graphiste.
5: Je voyais plus le genre graphiste, une bonne trentaine.
6: Ah oui, c'est étonnant.
7: Qu'est-ce que vous foutez là?
3: Je suis dans les petits bonheurs.
8: Le bonheur aussi peut arriver comme ça.
9: Vous habitez où, vous m'avez dit?
3: J'habite à Quimper et je suis arrivée ici parce que je voulais vivre en Bretagne et j'ai trouvé un emploi ici, dans le Finistère.
10: Comment tu as trouvé du travail?
11: Comment tu as fait pour deviner? Elle est extraordinaire, ta mère.
3: J'ai cherché dans les 4 départements et c'est tombé dans le Finistère et moi j'adore Quimper, donc je suis ravie.
12: Pourquoi croyez-vous qu'on l'adore?
3: Ça s'explique pas trop, j'avais l'impression que j'appartenais à cette région. J'ai tout fait pour arriver ici, mais je sais pas trop pourquoi et je suis super heureuse.
13: Heureusement que vous avez pas compté sur moi, hein, parce que sinon il fera ça le temps.
14: On ira se balader ensemble un de ces jours, tu veux?
3: Mon coin préféré quand je me balade, c'est au bord de la mer et surtout la plage de Sainte-Marine.
15: Quelle plage?
3: Combris de Sainte-Marine, puisque la plage est sublime avec les dunes assez nature. C'était le coup de foudre avec cette plage-là.
16: Sur la plage, j'irai te chercher des coquillages.
17: Et le premier baiser, quand est-ce que vous voulez te donner?
3: Alors moi je me souviens que quand j'étais en primaire, il y avait beaucoup de garçons qui s'intéressaient à moi. Mais alors moi j'y connaissais rien, donc j'ai eu des cadeaux, j'ai eu des bagues, j'ai eu des trucs comme ça.
18: S'ils veulent te faire un cadeau, refuse pas, hein.
3: Et je pense que les pauvres, ils n'avaient pas beaucoup de réponses. Et moi après c'est arrivé assez tard, ouais. Oui si, c'était au lycée. Mais pareil, c'était pas moi qui étais intéressée, c'était toujours le garçon quoi. Je me cherche encore, je pense.
19: Moi je m'en fous parce que j'ai un amour chez moi et un amour à l'école. C'est qui? C'est mon cousin, mais je suis comme ma mère, je préfère le célibataire.
20: Prononcez 3 fois la phrase impossible.
3: Ok, la jolie rose jaune de Josette Johnny dans le jardin, la jolie rose jaune de Josette Johnny dans le jardin, la jolie rose jaune de Josette Johnny dans le jardin. Ah, ça va?
21: D'où elle sort cette Josette? Qui a lancé cette Josette?
3: Moi je connais Tadery. T'adora, t'adori tantant, t'adora tanter, t'adori tantant, tanta, t'adora tanter, t'adora tanter, tata, t'adori tantant.
22: Bravo! Merci! Bravo!
3: Allez, salut!
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2: Et pour ce nouveau reportage, je vous propose de me suivre. On part à Vouneuil-sous-Biard, retrouver Badr, il gère la société Black Sheep. Bonjour.
23: Bonjour.
2: Alors vous, votre spécialité, c'est les vannes aménagées?
23: Ouais, c'est ça, vannes aménagées. On fait de la location de vannes aménagées et de la vente également.
2: Alors, c'est quoi aujourd'hui les vannes aménagées? Parce que depuis le Covid, le confinement, il y a énormément de gens qui ont acheté de vannes aménagées. Ça a la cote et il y a de plus en plus de nouveautés, de petites choses qui simplifient la vie.
23: Ouais, bah en fait, depuis le Covid, on a une très grosse demande parce que les gens veulent chercher la nature. Le van aménagé, c'est vraiment le bon produit puisqu'il est à la fois compact et à la fois spacieux à l'intérieur. Et en plus, bah, comme on peut le voir, il a un toit relevable. Donc du coup, c'est un produit qui marche pour 4 voire 5 personnes. Donc on a pas mal de familles, de couples ou d'amis qui viennent nous voir pour des week-ends, des semaines, etc. Donc et puis dedans, bah ouais, il y a tout ce qu'il faut pour cuisiner, pour se restaurer. Donc c'est ça qui plaît.
6: Génial. Voilà, donc là je viens de récupérer le van aménagé et on va donc pouvoir partir et profiter de ce van aménagé direction le lac de Saint-Cyr. Allez hop, me v'là garé au lac de Saint-Cyr. On éteint le moteur. Première chose à faire, il m'a dit, si je veux bien dormir, fermer les espèces de stores en les mettant comme ça. Nickel, j'ai plus qu'à déplier le lit et normalement, tac. Hop, ça c'est fait. On n'a plus qu'à mettre un peu de chauffage. Hop, l'écran tactile, chauffage stationnement, chauffage permanent, activé. Franchement, je vais bien dormir. J'ai plus qu'à dormir. Et à vous souhaiter une bonne nuit. À demain. 5h45. Bon, que dire? J'ai bien dormi. Je pensais avoir froid. J'ai eu chaud. J'ai même dû baisser le chauffage dans la nuit. Mais rien à dire. Un van, c'est vachement bien foutu. On dort bien. On a de la place. Franchement, rien à dire. Bon, je vais vous épargner ma morning routine d'aller se doucher dehors avec le tuyau et tout et tout. Mais pour le reste, franchement, nickel. Je me prépare et je retourne au travail. Bon, ben voilà, c'est validé.
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1: Fait voyager depuis 2012. Il a été créé à l'initiative d'un prof documentaliste et d'une bibliothécaire des lycées Jeannot et Curie de Sens. Chaque année, de novembre à avril, des centaines de jeunes découvrent des mangas sélectionnés avec soin. L'an dernier, 160 établissements y ont participé, et pas seulement dans Lyon. Sayonara organise aussi de multiples rendez-vous tout au long de l'année autour de la culture et des arts japonais. Cette fascination des jeunes pour la culture du pays du soleil levant ne date pas d'hier. Commencé dans les années 80 à la télé avec Récréa 2 et le Club Dorothée, le Capitaine Flamme et Albator ou Goldorak ont marqué toute une génération.
2: Actarus, ils attaquent en force avec un antirac. Il faut que tu ailles aider Alcor. Bon, je vais y aller.
1: Et puis, les consoles Super Nintendo et Sega ont débarqué. Des consoles avec des personnages cultes comme Sonic et Mario. Dans les années 90 et 2000, Pokémon, Dragon Ball Z et Naruto ont pris le relais, renforçant l'attrait des enfants et des ados pour le Japon. Aujourd'hui, l'influence japonaise s'étend au cinéma, à la BD et même à la musique. Oshii en est l'exemple parfait.

0: littéraire. Les jeunes découvrent des mangas plus originaux ou exigeants que ceux qu'ils lisent d'habitude. Ça stimule leur curiosité, aiguise leur sens critique et leur apprend à varier les plaisirs tout en alimentant leurs rêves de Japon.
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2: L'ancien mystique manoir de dames. Chambre d'hôte, petit déjeuner, salon de thé, événements, fiançailles, mariage, on peut tout faire ici.
3: Bonjour.
2: Enchantée.
3: Enchantée, bienvenue chez nous.
2: Ben, merci. Donc c'est vous qui avez une vie de princesse, vous m'avez dit
3: c'est
2: au téléphone.
3: J'ai mon prince dans la cuisine.
2: C'est cool, écoutez. Julia et David, donc une magnifique histoire d'amour qui va être très énervante, j'en suis sûre.
3: Sûrement.
2: Ce manoir.
3: Donc c'est un manoir qui date de 1900 ouais. Et en fait il a été créé quand les usines ont été créées également. Donc c'est le dirigeant de ces usines-là qui a construit ce manoir.
2: L'usine qui est en face là.
3: C'est ça. Ventron Confection.
2: Je décris la princesse. Quand même. Cheveux longs.
3: Oui.
2: Bleu, montrez-moi, retournez-vous. Vert. Magnifique. Ah, bleu-vert
3: oui.
2: Oui, dans la pénombre, on ne voit pas oui. bien parce que c'est un peu pénombre
3: c'est
2: le manoir.
3: Ça. Là. C'est le style du manoir, ouais.
2: Ouais, c'est ça. Ouais. Piercing.
3: Oui. Hein. Tatouage, tout ça.
2: Ouais. Ah, ouais, c'est ah, ça. Ouais. Oui, une princesse très moderne.
3: Voilà, voilà.
2: On n'est pas dans la petite princesse avec la petite robe rose,
3: non.
2: Les flots dans les cheveux. Quoi.
3: Non, c'est la princesse habillée en noir.
2: Et voici David, donc le prince charmant. Bah, écoutez, je suis enchantée. Hein.

0: en vente.
1: D'accord.
0: On s'est dit, il y a quelque chose à faire. Donc, on est revenu, on a fait la visite, on est tombé sous le charme, malgré l'état du coup.
2: Parce qu'on est tombé sous le charme de l'escalier, et puis après, on avait pu.
3: C'était mort.
4: Ah, et alors, ça vient
2: parce que bah, moi, c'était un rêve de petite fille. Je disais toujours à ma grand-mère qu'un jour, j'aurai un château, et elle me dit, bah, si t'en rêves, t'en es capable de le faire, alors tu le feras.
4: D'accord. Et vous saviez que c'était son rêve?
0: Oui, tout à fait. Bah, ça faisait déjà un moment qu'elle en parlait aussi. Mm-hmm. Et puis voilà, c'était le but de pouvoir justement réaliser son rêve. Après, oui, il y a un investissement, il y a une grande part de folie. On y met toute notre âme, tous nos budgets, tout ce qu'on peut, pour pouvoir, du coup, réinvestiguer les lieux, lui redonner le cachet d'antan, et puis. Voilà, que ça reprenne vie complètement.
2: On a eu vraiment un coup de cœur en rentrant, et puis en sortant, on a dit, bon, on est un peu dans la merde. Parce qu'il y avait énormément à faire, c'était pas le budget qui allait, c'était pas le coin qu'on voulait. Et finalement, en ressortant, on s'est regardé, on a dit, bah ça y est, c'est lui, quoi.
4: Alors, vous faites chambre d'hôte,
2: donc c'est ça.
4: C'est là qu'on mange?
2: Là, on fait chambre d'hôte, là, on fait les petits déjeuners, les tables d'hôte et les salons de thé.
4: C'est votre cuisine à vous?
2: Oui.
4: Oui, parce qu'on est chez vous, en fait.
2: C'est ça.
4: Mais c'est génial, hein, c'est vachement beau.
2: Les gens sont vraiment immergés chez nous.
4: Ah ouais, c'est magnifique.
0: Tout refait au complet.
4: Et votre but, c'était d'ouvrir une chambre d'hôte?
2: Oui, oui. Ah, okay. Ah, ouais. Notre but, à la base, c'était même d'avoir un château pour sauver un lieu. Et après, on a eu beaucoup trop de contraintes avec les châteaux. Mm-hmm. Donc, on s'est rabattu sur les manoirs où on pouvait un peu plus s'amuser, en fait.
4: Donc, vous bossez tout le temps, quoi?
0: C'est ça, tout
4: vous
0: le temps.
4: Vous faites des travaux vous-même?
2: Oui. Ah oui, on fait tout nous-mêmes. Oui,
0: moi, je travaille encore à côté. Donc, madame est dédiée vraiment pour la partie gestion du manoir chambre d'hôte.
4: D'accord, madame la princesse.
0: La princesse est un peu Cendrillon aussi, puisqu'elle s'occupe de tout derrière. Et après, pour ce qui est partie travaux, elle m'aide énormément. Bah, surtout pour ce qui est décoration, c'est les idées de madame. Après, madame m'a appris pas mal de choses, tout ce qui est placo, tout ça. Moi, c'est la partie électricité. La partie plomberie autodidacte, où on avance comme ça.
4: C'est les idées de madame, hein?
2: Voilà.
4: C'est ça. Hein,
2: c'est ça.
4: Comment vous avez
2: après,
4: fait,
2: j'ai de la chance, il suit beaucoup. Et puis, on a les mêmes goûts. Donc, en fait, oui. C'est pas compliqué, quoi.
4: Il n'y a pas besoin de le convaincre.
2: Voilà, c'est ça.
4: Combien il y a de mètres carrés, alors?
2: 800 mètres carrés. On en a rénové 250.
4: Je sais pas si je vous trouve pas un peu fou.
2: Oui, tout le monde nous le dit.
4: Ah oui, c'est ça. C'est assez banal ce que je
2: voilà.
4: Vous dis.
2: Voilà, mais on est passionnés et puis on aime ce qu'on fait. Et on savait que ce serait des sacrifices, mais du moment qu'on est ensemble, comme on a dit, qu'on tient le coup, c'est le principal. Parce que bah, cette année, ça va faire 18 ans qu'on est ensemble.
4: Vous êtes rencontrés très jeune.
2: Très jeune, ouais. Ouais. On s'est mariés très jeune aussi. Et puis après, on a toujours fait en fonction que l'autre puisse évoluer. Quand un évoluait, l'autre patientait et puis l'aidait à évoluer et ainsi de suite. Et ça, c'était le but ultime de notre couple. Ouais.
4: Donc vous vivez à Ventron toute l'année? C'est assez isolé, c'est assez calme.
2: Oui, on aime bien. Ouais. On est tranquille.
4: Oh là là, vous êtes des ovnis pour moi.
2: En fait, je pense qu'on est dans des corps de jeunes, mais avec une mentalité assez ancienne. On aime les choses comme ça. Moi, j'ai vécu avec mes grands-parents. Donc, c'était une ambiance déjà où la famille était importante, les repas étaient importants, la convivialité, les choses à l'ancienne. Je voyais mon grand-père souvent dans les jardins en train de travailler. Donc, tout ça, pour moi, c'est ancré en moi et il a vécu un peu préparé. Donc, c'est ce qu'on aime, notre tranquillité. On adore cuisiner tout nous-mêmes, recevoir les gens, leur proposer en fait un univers carrément différent.
4: Ah, bah, carrément. Hein.
0: Oui, comme c'est marqué du coup sur les annonces, c'est le voyage hors du temps. Quand on rentre ici, on change l'ambiance d'univers.
4: Vous vous êtes bien rencontrés tous les deux. Hein. Vous notez quand même la chance que vous avez?
2: Ah, bah, ça, oui, on sait qu'on a beaucoup de chance. Ouais. Ah, ouais. Parce que tout le monde pourrait pas vivre cette expérience. Et puis, on nous l'a tout de suite dit, est-ce que notre couple est solide? Parce que sinon, la banque n'aurait pas suivi les projets comme ça. Quoi.
4: Ah oui. Ah ouais. Vous avez fait quoi? Vous avez vu des psys, des certificats de solidité du couple pour le banquier?
0: Non, bah, c'était pour démontrer. Voilà, on avait la NIAC, du moins, qu'on le voulait vraiment. Donc, bah, c'est à force d'insister, ils ont compris du coup que oui, on voulait. Parce que d'après eux, les statistiques, c'était 70% des couples divorcent dès qu'ils achètent une maison avec des travaux, des choses comme ça.
4: D'accord. Voilà.
0: C'est pour ça qu'ils étaient réticents.
4: Et alors, ça veut dire que ça a été long, c'est ça, d'obtenir les prêts bancaires, de convaincre?
2: Déjà, on a dû se battre pratiquement 6 mois pour avoir le manoir. Et puis après, pratiquement aussi 3 mois, faire tout le tour des banques avec un business plan, leur montrer qu'on était solide. Ils voulaient savoir si on avait vécu des épreuves, des choses comme ça, pour voir si on allait tenir le coup.
4: Des épreuves dans le couple?
2: Ouais, c'est ça.
4: Oui,
2: c'est ça.
4: Vous avez répondu quoi, oui ou non?
2: Oui, nous, on a morflé pas mal, donc... On sait ce que c'est, donc on savait qu'on allait tenir largement le choc.
4: Mais je peux être indiscrète, en quoi vous avez morflé?
2: On a eu des épreuves de la vie pas très faciles, beaucoup d'accord. De décès, des maladies, des trahisons, des choses comme ça, assez dur, en très peu de temps.
0: Des périodes financières très compliquées. On a vécu du coup en Saône-et-Loire, dans une ville paumée, à 30 minutes de toute commodité, on avait essayé, mais c'est vraiment à l'extrême. Et là, pour le coup, financièrement, on avait énormément de mal à s'en sortir.
2: On vivait avec 10 euros par mois pour manger. On a connu des périodes vraiment très très compliquées qui auraient la plupart du gens se seraient séparés, quoi.
4: Ah, je vous adore. Et là, ça tient là.

0: Route alors ?
1: Là, ça commence à avoir de l'ampleur, ouais. Ouais. Je pense qu'il nous faudra encore quelques années pour vraiment se faire connaître. Mm-hmm. Mais comme on dit, on lâche pas l'affaire, quoi. Mm-hmm. Puis on a des clients super, donc c'est cool.
2: Donc voilà, le temps s'était arrêté, hein. Mais c'est bon, ça. Il va reprendre son cours. Voilà. Non. L'ancien mystique, parce que vous aimez tout ce qui est mystique.
1: Voilà, c'est ça.
2: L'ancien mystique, Banois, Deux Dames.
1: Ouais. Alors ça, c'est le nom de mes ancêtres.
2: Ah, Deux Dames.
1: Deux Dames, oui.
2: Donc c'est vous qui l'avez baptisé comme ça ?
1: C'était pour rendre hommage à mes ancêtres qui, avant, étaient des nobles. Et quand il y a eu la guerre, ils ont vendu leurs particules pour pouvoir aller dans les rébellions, quoi.
2: Merci à vous deux, au revoir.
1: Merci, au revoir.
3: Merci bien.
2: Et bonne chance pour tout ce qui vous attend. Hein.
1: C'est gentil, je vous remercie.
2: Merci d'être venu. Au revoir.

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1: L'auteur du livre que je vous présente aujourd'hui dans Toujours à la page les a tous interrogés. Ce père de famille qui, après avoir tué femme et enfant, s'inquiète du sort de sa chienne. Ce japonais cannibale interpellé au bois de Boulogne ou encore ce membre de la Société de protection des oiseaux soupçonné d'être un tueur en série. Jacques Poinaz fut commissaire de police, chef adjoint de la brigade criminelle de la police judiciaire de Paris, également chef de l'unité de coordination de lutte antiterroriste. Cet Ardéchois de naissance témoigne de sa carrière dans « Le temps des aveux, le réfrigérateur du japonais cannibale et autres récits de la brigade criminelle », un livre paru chez Mareuil Éditions. Le retour sur 13 des enquêtes les plus marquantes de sa carrière avec, en ligne de mire, à une époque où l'ADN n'était pas encore la reine des preuves, l'obtention des sacro-saints aveux. Des aveux qui viennent ou non, et qui dissimule parfois une partie de la réalité, qui laisse aussi souvent l'enquêteur avec un sentiment de frustration. Jacques Poinaz.
2: Oui, de la frustration, parce que les aveux ne sont pas toujours totalement sincères, ou complets, ou indiscutables. Il y a souvent une fragilité de l'aveu, puisque lorsqu'on a des aveux, on se projette déjà dans le procès et la preuve devant les assises pour les homicides. Mais ces histoires, c'est aussi ce basculement de la personne qui avoue, et souvent, même si le policier avant tout est content d'avoir résolu une affaire, parce qu'une affaire criminelle est toujours un poids pour les policiers, mais il y a également parfois un peu de, sinon de pitié, du moins de tristesse de voir un homme qui parfois avait une vie jusque-là normale et qui bascule dans le monde de la prison pour une longue peine.
1: Mais quelle perception vous avez de ça quand vous êtes face à quelqu'un qui n'est pas un criminel aguerri et qui bascule pour des raisons qui paraissent en fait futiles, si on y pense bien?
2: Alors, je crois que ça reste un mystère de l'homme, un mystère de l'humanité. Comment comprendre que quelqu'un qui a jusque-là eu une vie parfaitement banale, d'un seul coup, pour des raisons difficiles à imaginer, passe à des actes terribles.
1: On voit la grande diversité des affaires que vous avez traitées. C'est d'autant plus agréable à lire qu'effectivement, on ne sait jamais où vous allez nous emmener à chacune des histoires. Comment vous avez fait la sélection?
2: J'ai pris celles qui sont restées dans ma mémoire, je dirais, qui m'ont laissé un sentiment, soit de satisfaction, soit d'échec, ou comme celles qui se passent en Ardèche, où je reviens pratiquement dans mon village natal pour enquêter sur une affaire d'explosifs dans la communauté de l'ex-tueur de l'Ardèche, Pierre Conti. Mais souvent aussi parce que ce sont des affaires qui ont quelque chose de particulier, parfois de presque burlesque, parfois de troublant, comme ces adolescents qui, pour donner un alibi à leur ami, inventent un stratagème un peu diabolique. J'ai essayé de montrer que la réalité est souvent plus surprenante que la fiction même.
1: Et c'est sans doute ce qui est le plus fascinant dans chacune des histoires que nous confie Jacques Poinaz. Et ce qui est captivant, c'est ce récit au plus proche du travail de l'enquête et les impressions, les réflexions que partage l'auteur avec nous au fil de chacune. Alors si vous êtes fan de faits divers, jetez-vous sur Le temps des aveux de Jacques Poinaz, paru aux éditions Mareuil.
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3: Nous sommes à Caudalé.
1: Richard, on est ici dans les jardins familiaux?
3: Oui, on est dans les jardins familiaux et on est à plusieurs.
1: Il est où votre petit carré?
3: Là-bas, au fond.
1: Allez, je vous suis, allez-y. Et là, ce sont vos poireaux?
3: Il y a des poireaux, il y a encore des betteraves, des radis.
1: Et là, vous êtes au bord de quel canal?
3: C'est un canal qui rejoint la tête.
1: Les choux ont été un petit peu mangés, non?
3: Par contre, la salade, vous voyez, elle n'est pas gelée.
1: Et alors, comment vous vous organisez? Vous aviez des notions de jardinage quand vous avez pris ce jardin familial?
3: Oui, j'ai eu un jardin familial dans le Nord pendant une dizaine d'années.
1: Donc vous arrivez d'où, vous?
3: Nord-Pas-de-Calais, entre Lille et Arras.
1: Depuis combien de temps vous êtes installé ici à Caudalé?
3: 3 ans.
1: Comment vous avez découvert ce village?
3: Avec mes filles qui habitent là. Donc elles m'ont dit de revenir ici, parce qu'il fait meilleur, il y a du soleil, et le jardin, on peut le faire plus longtemps.
1: Et vous venez tous les matins?
3: Souvent, en ce moment un peu moins.
1: C'est important pour vous d'avoir votre petit carré potager?
3: Tout à fait, parce que c'est du bio. Et puis, quand j'amène les légumes à la maison, ma fille me fait la cuisine. Et moi, je fais la soupe avec les poireaux, avec les navets. Donc, tout va bien.
1: Et derrière vous, il y a le compost?
3: Recyclage. Les choses de la cuisine, mais pas tout, hein, les purées et tout ça. Et puis, les restes de jardin.
1: Rien ne se perd, tout se transforme.
3: Exactement. Et ça devient tout marron, comme un terreau.
1: Merci Richard. Et vous Daniel, alors, qu'est-ce que vous cultivez?
4: Là, pour le printemps, j'ai mis des oignons, rouges et jaunes. 300, on ne rigole pas avec les oignons. Hein. À quand on cuisine, il faut des bons oignons. Bon, alors là, il reste les poireaux.
1: Il n'y a pas des artichauts, là?
4: Ah, ben oui, mais ça, des artichauts, oui. Ils restent bien en place. Et je suis assez content parce que par ici, moi, je suis normand. Hein. Attention, je suis un viking. Il ne faut pas me contrarier. Bon, alors, donc il y a la quatre artichauts. Bon, ben c'est bien, c'est marrant, dans un jardin, c'est marrant.
1: Et qu'est-ce qui vous a amené au jardinage?
4: Faut bien s'occuper, faire du sport, la marche, et puis du jardinage.
1: Et dites-moi, vous avez un panorama incroyable depuis le jardin.
4: Justement, c'est très intéressant. C'est pour ça aussi que j'ai demandé ce terrain-là. Il y a la rivière, juste derrière moi, il y a la montagne, avec des beaux arbres. Enfin, c'est formidable, ici, c'est le paradis pour moi. Hein. Surtout moi qui suis né dans la plaine de Caen, vous voyez. Alors la plaine de Caen, c'est vraiment la plaine.
1: Il y a de la pluie. Hein. Et le principe de ces jardins familiaux, vous venez quand vous voulez?
4: Exactement. Et surtout, c'est tellement simple que je ne sais pas très bien comment dire, parce que c'est tellement simple que c'est la vie rêvée. Quoi. Les gens devraient faire ça. C'est pour ça qu'ils ne font plus de jardin. Ils ont l'air de dire ça ne rapporte pas. Mais ce n'est pas une question d'argent, on s'en fout de l'argent. On mange des bons légumes, mais au moins, on passe du bon temps toute la journée.
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1: Oui, avec un agriculteur exploitant qui a 39 ans à Angluzel et Courcelles, on est à 10 km de Cézanne. Bonjour Alexis Le Herle.
2: Bonjour.
1: Quel est votre parcours pour arriver jusqu'ici en tant qu'exploitant agricole?
2: Alors moi je suis agriculteur, donc installé à Angluzel depuis 4 ans. Donc avant j'étais double actif pendant 2 ans. Avant de m'installer, j'étais 10 ans conseiller agricole, donc notamment sur l'installation en agriculture.
1: C'est 10 ans d'expérience en tant que personne spécialisée pour l'installation de nouveaux agriculteurs, agricultrices. Ça consistait en quoi? Combien de personnes vous avez accompagnées et comment?
2: Je recevais toutes les personnes qui souhaitaient s'installer en agriculture, viticulture, maraîchage, élevage, tout projet agricole. J'étais là pour les accompagner, pour les renseigner sur les démarches à faire pour devenir agriculteur. Donc j'en rencontrais à peu près 200 personnes par an sur tout le département de la Marne.
1: Et c'était quoi l'étude de faisabilité, la reprise d'exploitation, la création d'exploitation?
2: Alors j'étais vraiment là sur la partie renseignement dans les démarches, notamment les formations, tout ce qui était réglementation à respecter lors de l'installation, et puis quelle aide on pourrait bénéficier pour s'installer en tant que jeune agriculteur.
1: Quel est le profil des personnes que vous avez accompagnées pour l'installation? C'est plus des jeunes, des personnes en reconversion professionnelle qui décident de se lancer dans l'agriculture?
2: Alors, en 10 ans d'expérience, j'ai vu le profil légèrement évoluer. Alors, on voit que l'âge moyen d'installation a progressé. Donc, les gens s'installent de plus en plus tard. Et donc, en termes de profil, on avait beaucoup de profils donc sur des exploitations, on va dire, assez classiques de la région. Donc, grande culture, céréales, viticulture. Mais on voit de plus en plus de projets avec de la diversification, production de maraîchage, développement de nouveaux élevages sur les exploitations.
1: Quand on entend parler des agriculteurs, souvent, c'est la reprise d'une exploitation familiale, c'était essentiellement le cas ou pas?
2: Alors dans la Marne, oui, on est essentiellement sur des reprises d'exploitation familiale, donc des enfants, filles ou neveux, neveux-nièces d'exploitants agricoles qui reprennent la suite dans l'exploitation familiale. Mais de plus en plus, on a des personnes donc extérieures au milieu agricole qui reviennent, qui ont un projet de revenir sur l'exploitation. Donc dans ces cas-là, la difficulté, c'est aussi l'accès au foncier. Donc c'est pas facile de trouver des surfaces agricoles pour exploiter dans la Marne.
1: Alexis Le Herle, pendant 10 ans, 200 agriculteurs et agricultrices par an reçus pour l'aide à l'installation. Quelles étaient les principales sources de motivation et les freins de ces personnes que vous avez rencontrées et aidées à s'installer?
2: La première motivation, c'est continuer l'entreprise familiale, donc poursuivre cette activité avec souvent des projets de diversification, de nouvelles activités sur cette exploitation avec de nouvelles cultures ou création ou développement de certains élevages. Après niveau frein, les freins c'est aussi souvent quand même le financement de ces projets d'exploitation, car une reprise d'exploitation c'est quand même relativement onéreux à reprendre avec des emprunts sur une durée assez longue, donc faut avoir les capacités financières de pouvoir assumer ces reprises.
1: Voilà Alexis Le Herle qui a aidé des agriculteurs à s'installer pendant près de 10 ans en Champagne-Ardenne. Merci Alexis.
2: Merci.

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1: Un traiteur ouvert à l'année à Galéria. François Bogard est un enfant du village et ça lui tenait à cœur d'ouvrir ce commerce de proximité chez lui.
2: Enfin, je suis né à Calvi, mais j'ai grandi ici. Je suis allé à l'école ici jusqu'à mes 19 ans à peu près. Et après, je suis parti travailler sur le continent. Puis ça me tenait à cœur de revenir ici pour travailler chez moi. Parce qu'on est bien dans son village.
1: La cuisine, une passion venue très tôt.
2: Je suis allé en BEP à Île-Rousse, parce qu'ici, on n'a pas trop de débouchés professionnels. Et en fait, je me suis rendu compte qu'il y avait du travail. J'étais vite demandé, vite sollicité. Et forcément, derrière, j'ai continué dans la cuisine. Et puis, quand on progresse, on se passionne. J'ai fait des saisons au départ. J'ai commencé sur des saisons sur Galière principalement. Après, je suis parti sur le continent, je suis parti travailler sur Lyon pendant 3-4 ans, je suis parti sur Paris également, et quand ma femme a accouché, ça m'est tenu à cœur de faire grandir mes enfants ici. C'est pas du tout la même vie, on est bien plus tranquille dans son village.
1: François propose au quotidien des plats du jour.
2: Ça change, ça varie, des plats de saison principalement. L'été, beaucoup plus de produits corse évidemment, parce que la demande est bien plus importante. Je vais faire aussi, j'ai des pensionnaires, mais je propose aussi, je fais pour les mariages, les buffets, les anniversaires, les baptêmes, tout le principe du traiteur à l'extérieur et à domicile.
1: Et le traiteur a quelques spécialités.
2: J'utilise beaucoup de produits corse principalement. Alors aujourd'hui, par exemple, j'ai des artichauts farcis au brooch, mais ça peut m'arriver de faire des ch'torte sabrite, je vais faire du sauté de veau aux olives. Après, je fais beaucoup de produits aussi d'ailleurs. Je vais faire des tagines, des couscous, des paellas, suivant la demande, ce que les gens aiment en fait en général.
1: Parmi ses clients, beaucoup de gens du village.
2: En hors saison évidemment, mais ça arrive souvent qu'il y ait des gens qui se perdent au village pour aller se balader, qui ont besoin de manger sur le pouce entre guillemets, donc ça rend toujours service. Après, j'ai beaucoup évidemment ma clientèle principale, c'est comme je suis toute l'année, c'est les gens du village. Après l'été, bien sûr, les touristes avec la vente de charcuterie, la vente de fromage corse, la vente de vin.
1: Développer son activité, perdurer dans le temps, et pourquoi ne pas laisser plus tard ce qu'il a construit à ses enfants? Tels sont les espoirs de François Bogard pour les années futures.
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3: Bonjour à toutes et tous, bienvenue dans Affaires classées, le podcast. Nous sommes en janvier 1879. Le sympathique garde champêtre du village de Laguinge, en Haute-Soule, est poignardé de 5 coups de couteau dans une auberge. Les gendarmes arrivent et son meurtrier a disparu.
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3: Les bohémiens. Ces individus, migrant en groupe d'un village à l'autre, ont longtemps alimenté les conversations, les polémiques, les peurs au Pays Basque et au-delà. Les historiens situent leur arrivée dans le coin en l'an 1602. C'est le seigneur d'Urtubi à Urugne et le vicomte d'Etchaus à Baïgorry qui accueillirent en nombre ces descendants du peuple tzigane ou rome venus de Bohême grâce au sauf-conduit que le roi de cette contrée d'Europe centrale délivrait. Nombre d'entre eux vont finir par s'implanter en Soule ainsi que dans les pays de Cise et de Mix. Vivant à l'écart des villages, ils offraient leurs services aux villageois, bien contents de leur donner du travail contre très peu d'argent. Selon les saisons, ils étaient employés chez les paysans. D'autres œuvraient comme vanniers, empailleurs de chaises ou tondeurs de mulets. Leurs épouses fabriquaient des chapeaux, de la vannerie aussi. Elles ne tardèrent pas à susciter la curiosité, voire la peur, lorsqu'elle disait disposer de pouvoirs magiques, de remèdes naturels ou jurant prédire l'avenir en lisant dans les lignes de la main. Frappant à la porte des fermes, on les disait mendiants, voire chapardeurs. Dans les gendarmeries du secteur, les plaintes des villageois affluaient pour vol d'animaux, de victuailles ou de linge. Leur présence finit par agacer le préfet palois qui décide de lancer en 1802 une gigantesque rafle. 475 bohémiens sont arrêtés et jetés en prison dans l'attente de les expédier outre-Atlantique en Louisiane. Mais le projet du préfet tourne court et la plupart des rescapés de la rafle reviendra vivre au Pays Basque où ils désigneront leur propre roi.
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3: Il se nomme Pierre Aguerre. Il vit en Haute-Soule, dans le petit village de Laguinge, et partage son existence avec une femme, encore jeune, qu'il dit être son épouse, même si les registres d'état civil du secteur ne trouvent nulle trace de leur mariage. Chez les bohémiens, point n'est besoin de s'ennuyer avec les formalités. On est libre depuis des lustres, et la loi que l'on reconnaît, d'abord, est celle des traditions. La modeste masure qui lui sert de quartier général, à Laguinge, ne l'empêche toutefois pas de faire de fréquentes excursions ailleurs. Pour tondre les mulets, officiellement, comme il le clame à ceux qui l'approchent, et peut-être aussi pour tondre les bourses et les biens des paysans du secteur. Combien de fois, en effet, son premier voisin n'a-t-il pas déploré des vols d'objets agricoles ou d'animaux dans sa propre ferme ? Le dit voisin aurait bien aimé récupérer ses biens en signalant ses méfaits aux gendarmes de Tardets. Mais Aguerre traîne une sale réputation. Maintes fois condamné pour vol, violence, il pourrait bien se venger. Aguerre sait cultiver ses relations et, pour asseoir son autorité, il va lier amitié avec un homme influent au village. Le garde champêtre, un certain monsieur Iriard. Le brave fonctionnaire est au courant de tous les potins du village. Son goût immodéré pour la bouteille fait de lui un informateur facile, de premier choix. Ce 9 janvier 1879, Aguerre accoste le garde champêtre. Il l'invite sans peine à boire ensemble dans le premier cabaret venu. Les deux larrons y retrouvent le vieux Albex, un paysan du coin, et l'instituteur du village, qui a momentanément déserté sa classe. C'est alors parti pour une série de plusieurs tournées de vin.
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3: Dans le canton de Tardets, chacun sait que le garde champêtre, Iriard, est de ces muets à qui la picole alimente surabondamment les paroles. Ce soir de janvier, la nuit tombe tôt et la conversation s'éternise. Ivre à l'excès, Iriard dévoile toutes sortes de fâcheux secrets sur tel ou tel habitant du village. Ses amis, tout aussi ivres, en rajoutent. Soudain, Iriard explose de colère. Il menace ses acolytes de comptoir en ces termes.
5: « Pour un peu, je vous battrai comme on taille le lin !»
3: À peine a-t-il fini sa phrase que Pierre Aguerre, le roi des bohémiens, se retourne. Il lui assène 4, voire 5 coups de couteau en hurlant « Puisque tu le veux, c'est comme ça !» Celui qu'on surnomme le roi des bohémiens prend, sans attendre, la poudre d'escampette, sans doute en direction de son domicile. Dans le troquet, c'est la panique absolue. Le pauvre garde champêtre hurle de tous ses poumons. Il scande des mots de peur, conscient sans doute qu'il vit ses derniers instants. Quelques secondes suffiront pour qu'il s'effondre, baignant dans son sang. On accourt des maisons voisines, le médecin de Tardets arrive peu après, mais il est trop tard. Le malheureux Iriard accuse plusieurs plaies profondes. L'une d'elles a perforé l'abdomen, causant la libération d'une partie de ses intestins. Les gendarmes rappliquent à cheval. Avant d'expirer, Iriard réussit malgré tout à leur balbutier quelques mots, dont le nom de son meurtrier. On se lance aussitôt à la recherche d'Aguerre. Voyant de la lumière à l'intérieur de sa ferme, les gendarmes l'encerclent avec prudence. Qui sait si le roi des bohémiens n'a pas encore quelques armes qu'il pourrait utiliser pour s'enfuir.
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3: Malin, Aguerre s'éclipse par la porte arrière de la demeure. Il marche à pas de loup avant de se blottir dans les broussailles, espérant tromper la vigilance des gendarmes et s'évanouir dans la nature, afin peut-être de se planquer plus tard en Espagne. Hélas, le bruit de ses pas sur les feuilles desséchées va le trahir. on le saisit avant de le coucher au sol sous la menace d'un fusil. Les gendarmes imaginaient qu'une telle posture lui ôterait toute envie de résistance. Que nenni ! La perspective de sombre lendemain réveille son audace. Aguerre tente les plus violents efforts pour se soustraire à ses gardiens, usant de coups, de nouveaux coups de poing à dessein. Mais la vaillance des gendarmes aura raison de lui. Le voilà maintenant conduit à Tardets, où son interrogatoire commence. Et la première question qui se pose, pourquoi a-t-il tué Iriard ? Le roi des Bohémiens aurait fort bien pu être en proie à des remords, formuler des regrets au besoin. Pas un instant. Il livre une fable ingénieuse à ses yeux. À l'écouter, le garde champêtre l'a d'abord frappé avec un bâton, jeté à terre et menacé de mort. C'est pour se défendre et seulement pour cela qu'il s'est emparé d'un couteau qu'il range habituellement dans sa poche. Il avoue donc son forfait, sans hésitation, mais entendez-le bien, son seul regret est de ne pas lui avoir tranché la gorge. Iriard l'avait saisi au bras et serré si fortement qu'il n'avait pas le choix, dit-il. Hélas, pour Aguerre, cette jolie fable ne convainc personne. Les piliers de comptoir présents le soir des faits démentent formellement son récit. Et le médecin venu l'examiner ne trouve sur son corps aucune trace de plaie, de contusion ou d'ecchymose. Conclusion, Aguerre ment.
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3: Le procès du roi des Bohémiens s'ouvre à Pau le 21 février 1879. Une foule nombreuse a fait le voyage pour l'occasion. Des congénères venus du Pays Basque, des amis et aussi des proches du malheureux garde champêtre que chacun appréciait en Haute-Soule. Le procès d'un Bohémien n'a rien d'une première à la cour d'assises des Basses-Pyrénées, mais cette fois, on juge l'autoproclamé roi des Bohémiens. Âgé de 58 ans, il a le teint cuivré, l'air astucieux et même féroce, selon l'un des journalistes parisiens présents au procès. Les préjugés contre les Bohémiens ne manquent pas. Le président de la cour, par exemple, M. de Lagéry, pose en préambule, je cite, « qu'au milieu de la race noble et loyale des Basques vit la race maudite et dangereuse des Bohémiens ». Aguerre, selon les témoins, aurait été proclamé roi des siens à cause de ses innombrables méfaits. Il était si redouté en Soule que même le maire du village de Laguinge en avait peur. L'élu lui délivrait son certificat de bonne vie et de bonnes mœurs, non parce qu'Aguerre était vertueux, mais pour qu'il aille migrer ailleurs. Le procès vire au mauvais spectacle. Tantôt calme, Aguerre justifie sa royauté bohémienne et tente de lui donner quelque chose d'imposant. Tantôt en colère, il se dresse sur son banc. Saisissant la rampe des deux mains, il insulte, il menace les témoins qu'il dit être des suppôts du diable. Ses regards menaçants n'épargnent personne, pas même son avocat. Aucune émotion n'affecte son visage quand on lui présente les vêtements ensanglantés du défunt. Avec un tel client qui ne rêve que de représailles et de vengeance, la cour d'assises n'aura aucun état d'âme à envoyer le roi des Bohémiens au bagne, à perpétuité.
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3: Le roi des Bohémiens, c'était ce nouvel épisode en podcast. Merci de l'avoir écouté. Dans un prochain rendez-vous, je vous emmènerai en 2018 du côté de Pau avec une intervention policière qui va faire couler beaucoup d'encre.

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2: Eh ben bonsoir, bonsoir à tous et bienvenue sur ici. J'espère que vous avez passé une belle journée. Je promets que la soirée sera agréable. On est ensemble jusqu'à 21h pour se balader dans toute la France avec notre invitée ce soir. On va dessiner avec elle, oui, car il s'agit d'elle, sa carte de France à travers sa vie et sa carrière. Mais avant de l'accueillir autour de la table ce soir, Benoît Prospero, qui comme chaque soir s'arrêtera quelque part en France pour vous présenter un amoureux du monde vivant avec la revue des merveilles. Catherine Quicandon s'intéresse aux belles initiatives là où ici on entreprend. Enfin, Robin Berdou lui partira tendre son micro à votre rencontre pour vous donner la parole sur un sujet d'actualité. Il n'y a pas que Paris dans la vie, elle va vous le prouver. Mon invitée est multicarte, elle fait tellement de choses, je pense que la liste est non exhaustive. Animatrice de télévision, de radio, comédienne, chanteuse, chef d'entreprise, elle a un parcours tellement original, aussi insolite. Son sourire est communicatif, sa personnalité est extraordinaire, elle est pleine d'énergie. Je reçois ce soir ses Séverine Ferrer sur votre radio ici jusqu'à 21h. Boulimique de vie. Bonsoir Séverine Ferrer.
1: Bonsoir Eric, ravi d'être avec vous et surtout c'est vrai, il n'y a pas que Paris dans la vie.
2: Ben c'est vrai, alors on va le constater avec vous pendant une heure, mais vous faites énormément de choses. C'était la rentrée scolaire hier, pour vous aussi, on s'en dit un mot rapide, on en reparlera, il y a une rentrée sur les chapeaux de roue là.
1: Alors oui, en effet, mais je ne vais pas me plaindre, je suis une boulimique de travail, je suis une grande passionnée, j'aime ce que je fais, donc j'ai beaucoup de chance.
2: Il y a un spectacle à Paris, il y a un spectacle en tournée, il y a un projet de livre, il y a la radio. On va vous en dire davantage dans un instant. Alors, Séverine, forcément, la France, vous connaissez. Et alors, en préparant cette interview, je pensais vous connaître déjà depuis pas mal de temps. Parce que c'est vrai, on va se le dire,
1: on se connaît depuis longtemps. Ouais.
2: Et vous défendez évidemment beaucoup la Réunion, vous revendiquez la Réunion. Vous
1: avez vécu, origines,
2: bien sûr. Mais alors, je découvre que vous n'êtes pas née à La Réunion.
1: Eh ben non.
2: Et là, je l'ai découvert en préparant l'émission.
1: Et non, je suis montpelliéraine.
2: C'est fou, ça.
1: Du 34 de l'Hérault. En effet, je suis née donc à Montpellier, pas très loin de la place de la Comédie. Et à l'âge de 3 mois, mes parents sont repartis, donc du coup, à La Réunion. Ma grand-mère n'était pas très bien à l'époque, et on lui avait conseillé de venir plutôt en métropole, etc. Et je suis née à ce moment-là. Et c'est très rigolo, j'ai une petite anecdote pour vous d'ailleurs, c'est que dans l'avion qui me ramenait à La Réunion à l'âge de 3 mois, donc j'étais encore un nourrisson, il y avait Marie-France Pizier, cette grande actrice que j'adorais et que j'affectionnais tout particulièrement. Et figurez-vous qu'elle a posé son regard sur ce petit bébé que j'étais et elle a dit « Ah, je sens que cette petite, elle a du caractère, elle ira très loin. »
2: Oui, alors elle s'est pas trompée,
1: donc, caractère, voilà, vous en avez, et loin vous y avez été.
2: Alors Montpellier, vous allez redécouvrir Montpellier un petit peu plus tard, mais c'est vrai, vous l'avez dit, c'est quelques mois de votre vie, vous n'avez pas forcément de souvenirs.
1: En fait, j'avais pas vraiment de souvenirs, évidemment, au travers de tout ce que me racontaient mes parents. Mais j'ai redécouvert Montpellier à l'âge de 18 ans. C'est assez symbolique, c'est assez marrant.
2: On parlera de la grande mode, on parlera des produits rois si vous voulez, mais là je vais rester sur La Réunion. Je parle juste un instant de vos origines, j'ai vu que votre papa a des origines indiennes, votre maman a des origines italiennes, vietnamiennes et normandes.
1: Eh ben oui, normandes et bretonnes comme tous les réunionnais du monde.
2: Donc vous avez du sang breton, du sang normand.
1: Exactement.
2: C'est vrai, mais alors de quel côté, la Normandie, la Bretagne?
1: Je ne sais pas. D'accord. Vous savez, tous les réunionnais ont du sang normand et ont du sang breton, puisqu'il y a beaucoup de normands et de bretons qui sont arrivés jusqu'à nous. Ouais. et du coup, on a tous des origines, un peu de sang, ouais, c'est marrant.
2: Vous n'avez pas fait du coup des recherches pour savoir où votre maman vous a pas dit, tiens, j'avais une aïeule normande de
1: je sais pas. Pas du tout, alors un peu plus du côté de l'Italie, mais sinon c'est tout en fait. Il faudrait que je fasse ce fameux test ADN pour savoir d'où je viens exactement.
2: Alors, Montpellier, vos parents s'y installent pas longtemps, ils vont partir à La Réunion, je crois qu'il y avait une histoire, j'ai